dimanche matin, l'animation des messes, la prédication. J'ai collaboré pendant la Croix, à la revue Panorama, à la revue Prier, et voilà. Et puis, de nombreuses retraites et sessions, bien sûr. Et puis, me voilà maintenant, à 87 ans, en retraite. Ce qui n'empêche pas, de temps en temps, de venir une fois par mois chez nos petites sœurs Clarisse, pour qu'elles me connaissent. On a un entretien une fois par mois. De même, chez les petites sœurs Clarisse de Montfavet. Alors, cette journée est consacrée au cadre du 8e centenaire de la mort de Saint François. Et je voudrais commencer par cette petite prière qui a été écrite par le pape Léon XIV, justement pour le 8e centenaire de la mort de François. Saint François, notre frère, toi qui, il y a de cela 800 ans, allais à la rencontre de sœurs mortes, comme un homme pacifié, intercède pour nous auprès du Seigneur. Toi qui as reconnu dans le Christ suffit de Saint Damien la paix véritable, apprends-nous à chercher en lui la source de toute réconciliation qui abat tous les murs. Toi qui, désarmé, a traversé les lignes de guerre et d'incompréhension, donne-nous le courage de construire des ponts là où le monde érige des frontières. En cette période affligée par les conflits et les divisions, intercède pour que nous devenions des artisans de paix, chacun à son niveau, des témoins désarmés et désarmants de la paix qui vient du Christ. Amen. Le pape Léon XIV. Donc nous allons méditer un peu sur François, que j'appelle l'homme pascal. À partir du jour où le Christ crucifié et glorieux de l'église de Saint-Damien à Assise l'a appelé par son nom, François fut marqué par ce mystère. C'est son biographe qui écrit « Dès lors s'enfonce en son âme la compassion pour le crucifié ». Et il est permis de supposer que dès lors aussi furent imprimés très profond dans son cœur les stigmates de la passion avant de l'être dans sa chair. François ne pourra plus dissocier le Christ crucifié et le Christ glorieux. Toute sa vie se déroule sous ce double regard de Jésus sauveur et Seigneur. D'ailleurs, il va adopter une antienne liturgique de la fête de l'exaltation de la Sainte Croix de son époque en guise de prière personnelle. Et cette prière est très significative de son regard de foi. Voilà que cette prière que François récitait tous les jours dans l'église de Saint-Damien, devant le crucifix de Saint-Damien. Et le Seigneur me donna une telle foi, dit-il dans son testament, dans les églises, que je priais ainsi simplement. Nous t'adorons, Seigneur. C'est François qui ajoute Seigneur, Jésus-Christ, dans toutes les églises qui sont dans le monde entier. Ça aussi, c'est François qui l'ajoute. Et nous te bénissons, car par ta sainte croix, tu as racheté le monde. Cette prière qu'il a transmise à ses frères. D'ailleurs, nous continuons encore, et vos sœurs Clarisse aussi,
à réciter cette prière à la fin de chaque office encore de nos jours. Toute l'itinérance apostolique de François et de ses frères se déroule donc à l'ombre de la croix, signe permanent de l'amour du Christ. Elle les conduit à l'adoration émerveillée et reconnaissante. François se sent poussé intérieurement à se conformer à ce destin singulier. Il voudra revivre tous les sentiments et les actes sauveurs du Seigneur. Il y aura comme un besoin profond de s'identifier à celui qu'il aime. Et il peut dire à la fin de sa vie, à un frère qui lui propose de lui lire quelques passages d'Écriture pour le réconforter dans ses souffrances, il répond, en ce qui me concerne, je me suis suffisamment plongé dans les Écritures pour n'avoir plus maintenant qu'à les ruminer dans la méditation. Je n'ai plus besoin d'autre chose, mon fils. Je connais le Christ pauvre et crucifié. En 1224, 2 ans avant sa mort, il reçoit, vous le savez, les stigmates de la passion du Christ. C'était la première fois dans l'histoire de l'Église qu'un homme recevait dans sa chair les traces de la crucifixion. C'est son biographe qui écrit, après donc que le véritable amour du Christ transforma en une même image celui qu'il aimait, François, l'homme évangélique, descendit de la montagne portant l'image du crucifié, non pas sculpté sur des tables de pierre ou de bois par la main d'un artisan, mais inscrite en sa propre chair par le doigt du Dieu vivant. Au fond, ces stigmates ne font que confirmer l'orientation de toute une vie. Le pauvre d'Assise manifeste clairement que la croix est constitutive de la vie chrétienne. Vivre l'Évangile, c'est suivre le Christ. Et suivre le Christ, c'est nécessairement assumer ce chemin pascal pour entrer dans la vie nouvelle du ressuscité. Pour lui, Jésus est essentiellement, comme il le dit, ce frère qui a donné sa vie pour ses frères, écrit-il dans la 2e lettre aux fidèles. Je crois que la passion du Christ nous révèle la dimension tragique de l'histoire humaine, celle de l'antagonisme entre le dessein d'amour de Dieu et l'entêtement de l'homme à vouloir faire sa vie seul. Il y a en chacun de nous un fils d'Adam qui veut faire sa vie sans Dieu, un complice du mal qui crucifie quotidiennement l'amour. Dieu n'aime ni la souffrance ni la mort. Elle est un scandale pour le Christ comme pour nous. Père, si cela est possible, que cette heure passe loin de moi. L'homme Jésus a commencé par demander que le Vendredi Saint n'ait pas lieu. Dans sa chair, il frémit. Mourir à 34 ans, innocent, en pleine force de l'âge, Jésus en a frémi. Et il a connu, comme homme, l'angoisse devant la mort. Il a voulu nous rejoindre jusqu'à ce sentiment
si profondément humain, de l'angoisse, de la peur devant la mort. Pourquoi Jésus a donc suivi ce chemin scandaleux pour libérer l'homme d'un mystère d'amour? Jésus a assumé notre condition d'homme pécheur et a voulu assumer les conséquences de notre péché, la souffrance et la mort. Il n'est pas venu parmi nous d'abord pour souffrir, mais pour combattre les forces du mal, nous libérer de cette captivité du péché qui nous déshumanise. Jésus a pressenti très vite au cours de son ministère que la mort se profilait à l'horizon de sa mission, de son combat contre les ténèbres. Et je vous le disais, il en a frémi dans son être d'homme. Mais sa plus grande souffrance fut probablement le refus ou l'indifférence de ses frères et les hommes qu'il aimait tant. Comme dira saint Jean, il est venu chez les siens et les siens ne l'ont pas accueilli. L'appel gratuit, gracieux de Dieu s'est heurté à l'hostilité et même à la haine. Tous dirent qu'il soit crucifié. Jésus n'a pas voulu la souffrance de la croix pour elle-même, mais il a accepté de se livrer librement. Ma vie, nul ne la prend, c'est moi qui la donne. En contemplant le Christ de saint Damien, François a compris que Jésus n'a pas été seulement un compagnon de route exceptionnel, venu nous dire « Soyez tous solidaires pour construire un monde meilleur ». Il a été crucifié. Et les traces de la croix marquent à jamais son humanité glorifiée. Jésus ressuscité et l'homme crucifié. Comme dit saint Pierre, après la Pentecôte, Dieu l'a fait Seigneur et Christ, ce Jésus que vous, vous avez crucifié. Ce don de Jésus bouleverse saint François. Il ne pourra jamais banaliser cet événement. Il en pressant la profondeur, en contemplant ce crucifié, Jésus a donné sa vie, parce que les hommes ne lui laissaient pas d'autre moyen de témoigner de la vérité de sa mission, de la gratuité de son amour. Il n'y a pas de plus grand amour que donner sa vie pour ceux qu'on aime. Ce n'est pas Dieu qui a dressé la croix sur la route de son Fils, mais c'est l'homme. Le mystère est dans le fait que le Père ait permis ce scandale, amour infini qui nous dépasse. François a saisi que seul l'amour peut nous faire entrevoir la signification de la croix. À Gethsémani, Jésus est déchiré par son amour pour tous ses frères, les hommes pécheurs. Comme une mère porte la misère de son enfant, assassin ou drogué, sans pour autant aimer son péché, qui la crucifie de douleur. Saint Paul ira jusqu'à oser dire, celui qui n'a pas connu le péché, Dieu l'a pour nous identifié au péché. Ce n'est pas la souffrance en tant que telle
qui sauve le monde.

votre corps, il parle pas de l'âme, du corps. Pour le rendre semblable à son corps de gloire, dont les modalités nous échappent, bien sûr. Ou vous avez encore dans saint Paul, dans 2 Corinthiens, au chapitre 3, verset 18, ce verset, « Et nous, qui reflétons tous la gloire du Seigneur, nous sommes progressivement transfigurés, transformés, saint Paul utilise « métamorphosés » en son image, avec une gloire de plus en plus grande par l'action du Seigneur qui est esprit. Voilà des versets clés pour faire entendre souvent nos frères chrétiens. Cette transfiguration de Jésus concerne tout l'homme. Il s'agit bien d'une véritable transformation de toute la personne du Christ, y compris son corps, et donc de la matière. Ce n'était pas la peine de faire le détour de l'incarnation pour redevenir un pur esprit. C'est notre corps transfiguré que Jésus manifeste, métamorphosé. À Pâques, le Christ ressuscité manifeste sa résurrection ne concerne pas seulement une âme, mais toute son humanité qui a été transformée. Il leur dit, voyez les traces de ma passion. Dans la tradition de frères orthodoxes, les icônes du Christ, de Marie et des saints ne représentent pas des âmes, mais bien des corps lumineux, transfigurés. Comme le proclame d'ailleurs notre préface latine de la messe des défunts, la vie n'est pas détruite, elle est transformée. Rappelons que si le crucifié de Saint-Damien porte les stigmates de sa mort violente, le crucifix de Saint-Damien, ce corps de Jésus, porte les stigmates de sa passion. Mais il est vivant, il a les yeux ouverts, et la prière de Saint-François manifeste bien son regard de foi, très haut et glorieux Seigneur, il n'invoque pas un cadavre, il ne suit pas un vaincu, mais un vivant. Le Christ sanguinolent n'apparaîtront qu'à partir du XIVe siècle. François ne peut donc pas dissocier la croix et la gloire, la mort et la vie. L'homme Jésus hier crucifié et le Christ vivant aujourd'hui transfiguré. François n'aurait pas pu donner sa vie pour suivre un cadavre. Jésus n'est pas venu nous libérer de la mort physique, il l'a assumé lui-même, mais de la mort spirituelle. Et on peut dire que notre transformation, notre transfiguration commence dans ce dynamisme de l'amour vécu au quotidien, qui nous humanise, qui nous fait passer, et c'est cela, vivre sa Pâque, du moi possessif, égoïste, au nom de soi. Se convertir, c'est chaque matin sortir de sa bulle, de son égoïsme, pour aller vers l'autre, Dieu, avec un A majuscule, et les autres. La conversion est permanente. C'est cette transformation qui nous fait grandir dans l'amour. Notre transformation, transfiguration, n'est pas un événement qui arrive après la mort biologique, mais une réalité spirituelle qui commence dès maintenant. Parce que la puissance du Christ ressuscité agit dès maintenant en chacun de nous. La vie éternelle est une réalité déjà présente au plus profond de notre être.

0: se dépasse pour aimer devient immortel. C'est logique, la révélation. Puisque l'être de Dieu, c'est l'amour. Plus j'aime, plus je me dépasse pour aimer, plus je deviens vivant et immortel. C'est chaque jour que nous façonnons notre visage d'éternité. François a compris que la croix est source de vie nouvelle et sa spiritualité est manifestement pascale. Son vocabulaire est chargé de souvenirs de l'exode biblique, l'exode pascal des Hébreux, l'exode du Christ, nouveau Moïse, l'exode de l'Église, une Église qui n'existe pas pour elle-même, mais pour être un chemin qui oriente vers le royaume, l'exode de chacun de nous. Un jour de Pâques, à l'ermitage de Greccio, en souvenir du Christ apparu sous les traits d'un voyageur aux disciples d'Emmaüs, il demanda l'aumône à ses frères. Et il leur expliqua qu'ils étaient les vrais Hébreux traversant le désert de ce monde, comme des pèlerins et des étrangers, et qu'ils devaient, avec une âme de pauvre, célébrer la Pâque du Seigneur, c'est-à-dire le passage de ce monde à celui du Père. C'est Saint Bonaventure, un autre biographe, qui écrit ça au chapitre 7. Il voulait toujours, ça c'est un autre biographe, il voulait toujours donner à ses fils pour idéal le code du pèlerin. Habiter chez autrui, aspirer à la patrie céleste que l'on rejoint et rayonner la paix en chemin. Ou encore un autre passage du même Celano, son biographe, son ami pauvre disait éloquemment qu'il avait accumulé ses richesses ailleurs que sur la terre. Voilà pourquoi il était joyeux. Voilà pourquoi il était sans souci, l'âme en paix. Voilà pourquoi il marchait si librement, si allègrement vers Dieu. Et se réjouissait d'avoir échangé à des trésors périssables contre leur centuple. Pour François, pèlerin, la vie n'est qu'un itinéraire dynamique derrière celui qui marche devant nous. Il n'imite pas Jésus, il le suit. D'ailleurs, ce verbe « suivre » revient 18 fois dans ses écrits. Vivre l'Évangile, c'est suivre le chemin du Christ. Parce que Jésus n'est pas seulement parole et vie du Père, il est aussi le chemin vers le Père. On ne va au Père que par moi. Bon. Si je devais résumer en une phrase la spiritualité franciscaine, je dirais « avec l'Esprit du Seigneur, que sans l'Esprit je ne peux rien faire ». Suivre les traces du Christ pour accéder à la gloire du Père. Saint François, comme tous les grands mystiques, est trinitaire. Avec la force de l'Esprit, suit les traces du chemin du Christ pour accéder à la gloire du Père et de son royaume. À 45 ans, François est usé par les fatigues, les privations, les veilles. Et au mont de la Verne, il vient de recevoir les stigmates du Christ dans sa chair. C'est donc à Dodane qu'il est transporté à Saint-Damien, chez Sainte-Claire. Depuis son retour du Proche-Orient, il souffre d'une ophtalmie purulente. Sœur Claire l'installe dans une petite maison attenante au monastère, où elle aménage une petite alcôve avec des nappes de Barroso pour protéger les yeux de François de l'éclat du jour, car il ne supporte plus l'éclat du soleil durant le jour, ni l'éclat du feu pendant la nuit. Au cours d'une vision intérieure, il reçoit du Christ l'assurance de partager son royaume. C'est le frère Néron qui nous rapporte ça dans la légende de Pérouse, au paragraphe 43. Alors, devant cette révélation de l'assurance de participer au royaume de Jésus, une immense joie, un élan de louange soulève l'âme de François, qui appelle ses compagnons et s'est mis à leur chanter le cantique des créatures qu'il avait composé. Cet homme qui portait dans sa chair les plaies du Christ, cet homme qui ne voit plus la splendeur du jour et ne jouit plus de la vue des créatures, chante la fraternité nouvelle du soleil, de l'eau, de la terre, de toute la création. C'est le chant de l'homme réconcilié qui chante déjà la beauté des cieux nouveaux et de la terre nouvelle. Son biographe nous dit, lorsqu'il fut en effet définitivement terrassé par la maladie qui devait mettre fin à ses maux, il se fit étendre nu sur la terre dépouillée de sa tunique grossière, fixant les yeux le ciel comme il aimait à le faire, et aspirant de tout son être à la gloire éternelle. Il tenait sa main sur la plaie du côté pour la soustraire au regard. Et il dit au frère, j'ai accompli ma tâche, que le Christ vous apprenne à accomplir la vôtre. Ensuite, le saint leva les mains vers le ciel et glorifia le Christ pour tant de joie, s'en aller vers lui entièrement libre, débarrassé de tout, pour imiter en tout point le Christ son Dieu. Il aima jusqu'à la fin ses frères et ses fils qu'il avait aimés dès le début. Il fit appeler en effet tous les frères alors présents dans la maison et avec quelques paroles de consolation pour adoucir leur chagrin, les exhorta de tout son cœur de père à aimer Dieu. Il ajouta quelques mots sur la patience et la pauvreté, le recommandant le Saint-Évangile avant tout autre enseignement. Enfin, sur tous les frères qui l'entouraient, il étendit la main droite et la posa sur la tête de chacun, en commençant par son vicaire qui était le frère Élie à cette époque. « Adieu, mes fils, leur dit-il, restez toujours dans la crainte du Seigneur. La tentation viendra et la tribulation est proche, mais bienheureux tous ceux qui persévéreront en ce qu'ils ont entrepris. Pour moi, je m'en vais vers Dieu, à la grâce duquel je vous confie. Il les bénit et avec eux, tous les frères vivants et tous ceux qui devaient venir après lui jusqu'à la fin des siècles. Puis, il demanda du pain. Il le bénit, le rompit et en donna un petit morceau à chacun. Il refait les gestes de la Sainte Cène. Puis, il fit apporter l'évangéliaire et demanda lecture du passage de Saint Jean qui commence par cette phrase. La veille de la Pâque, Jésus, sachant qu'était venue l'heure de quitter ce monde pour aller à son Père. Donc, Saint François commémore qu'il a comme besoin de théâtraliser sa mort pour la configurer au Christ jusqu'au bout. Toujours ce besoin de s'identifier à celui qu'il a aimé. Et notre biographe conclut en disant « L'heure vint enfin où tous les mystères du Christ s'étant réalisés en lui, son âme s'envola dans la joie de Dieu. » Et Saint Bonaventure ajoutera dans sa biographie qu'un vol d'allumettes que François avait si souvent invité à lui Dieu s'envola en même temps que son âme. Je pense que François est le témoin de l'itinéraire pascal de chacun de nous et de l'humanité. C'est la raison pour laquelle je l'appelle l'homme pascal. Merci.
1: C'était une conférence du père Michel Hubot, franciscain, venu donc le 25 avril à Nîmes, au monastère des Clarisses, proposer une conférence sur la vie et la spiritualité de saint François d'Assise dans le cadre du 8e centenaire de la mort de saint François.
2: C'était conférence et

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Chant 23e. Pendant que je tenais mes yeux fixés sur le vert feuillage, comme parfois il arrive qu'à regarder un petit oiseau la vie se perd, celui qui m'était plus qu'un père me dit « Cher fils, maintenant viens. Plus utilement doit être employé le temps qui nous est assigné. » Je tournais le visage et non moins vite mes pas vers les sages qui parlaient de sorte que point ne me coûtait l'aller. Et tout à coup, voilà des voix gémissant et chantant « Labia mea domine », ce qui signifie « Seigneur, ouvrez mes lèvres », de manière qu'à l'ouïr, on ressentait plaisir et douleur. « Ô doux Père, qu'est-ce que j'entends » dis-je. Et lui, des ombres qui peut-être vont se dégageant du lien de leur dette. Comme des voyageurs pensifs, rencontrant en chemin des gens inconnus, vers eux se tournent sans s'arrêter, ainsi derrière nous, venant avec vitesse et nous dépassant, étonné, je regardais une troupe d'âmes silencieuses et dévotes. Toutes avaient les yeux ténébreux et caves, la face pâle et le corps si décharné que sur les os la peau se collait. Je ne crois pas que le jeûne eût desséché Erysichthon, jusqu'à une si mince pellicule, lorsqu'à sa fin il ne resta qu'elle. Je disais, pensant en moi-même, « Voilà la gente qui perdit Jérusalem, lorsque dans son fils Marie mit la dent. » Les orbites ressemblaient à des anneaux sans gemmes, qui sur le visage des hommes lit O-M-O, auraient ici bien distingué le M, qui, ne sachant pas comment, croirait que l'odeur d'une pomme et celle d'une eau, engendrant le désir, pût réduire à un tel état. Je m'étonnais de ce qui tant les affame, ignorant encore la cause de leur maigreur et de leur triste écorce, quand tout à coup, une ombre du fond de la tête tourna vers moi les yeux et me regarda fixement et avec force cria « Quelle grâce m'est celle-ci » Je ne l'aurais jamais reconnu au visage, mais la voix m'a découvert ce que l'aspect en soi tenait enfermé. Cette étincelle ralluma en moi le souvenir de ce visage changé, et je reconnus celui de Phorésée. « Ne te rebute point, ainsi priait-il, la sèche écaille qui me décolore la peau, ni de ma chair aucune difformité. Mais dis-moi le vrai sur toi et sur ces deux âmes qui t'accompagnent, qui elles sont. Parle sans tarder. » « Ta face que morte déjà je pleurais, lui répondis-je, ne m'est pas maintenant un moindre sujet de larmes. La voyant si défaite. Dis-moi donc, au nom de Dieu, ce qui ainsi vous effeuille. Ne me presse point de parler tant que je suis en étonnement, car mal s'explique qui est plein d'un autre souci. Et lui à moi, par une éternelle loi dans l'eau et dans l'arbre resté en arrière, descend une vertu qui ainsi m'exténue. Toute cette gente qui, en pleurant, chante, pour s'être outre mesure adonnée à la bouche, dans la faim et la soif ici se refait sainte, de boire et de manger, rallume en nous le désir, l'odeur qu'exhale la pomme et la rosée qui se répand sur le vert feuillage. Et pas une seule fois, en parcourant ce cercle, n'a de rafraîchissement notre peine. Je dis peine, et devrais dire joie, car ce désir qui nous conduit à l'arbre est celui qui porte le Christ joyeux à dire « Élie », lorsqu'avec son sang il nous délivra. Et moi à lui, Phorésée, depuis le jour où tu quittas le monde pour une meilleure vie, 5 ans ne sont pas encore écoulés. Si en toi cessa le pouvoir de pécher, avant que survint l'heure de la bonne douleur qui nous remarie à Jésus, comment, ici-haut, es-tu venu ? Je croyais te trouver encore là en bas, où par le temps se compassa le temps. Et lui à moi, sitôt m'a conduit à boire la douce absinthe des peines, ma Nella et ses larmes abondantes. Par ses pieuses prières et ses soupirs, elle m'a tiré de la côte où l'on attend et m'a délivré des autres cercles. D'autant plus chère à Dieu et la pauvre veuve que tant j'aimais, qu'à bien faire, elle est plus seule, car la Barbagia de Sardaigne est, dans ses femmes, beaucoup plus pudique que la Barbagia où je la laissais. Ô doux frère, que veux-tu que je dise ? Je vois venir le temps peu éloigné de l'heure présente où, par édit,
Il sera défendu aux femmes effrontées de Florence de s'en aller montrant la gorge et la poitrine. Quelles furent jamais les femmes barbares, quelles les sarrasines, à qui fut besoin pour qu'elles allassent couvertes de disciplines spirituelles ou autres? Mais si les éhontés savent bien ce que prochainement le ciel leur prépare, déjà pour hurler, leur bouche serait ouverte. Que si ne me trompe pas ma prévoyance, tristes elles seront, avant que se revêtent de duvet les joues de celui que maintenant console la nana. Ah, frère, ne te scelle pas plus longtemps à moi. Vois que non moi seul, mais toute cette gente regarde là où tu voiles le soleil. Et moi à lui, si tu rappelles en ta mémoire quel tu fus avec moi et quel avec toi je fus, pesant encore nous en sera le souvenir présent. Celui qui va devant moi me retira de cette vie avant-hier, lorsque ronde apparut la sœur de celui-là, et je montrai le soleil. Par la profonde nuit des vrais morts, il m'a guidé, avec ce vrai corps qui le suit. De là, son secours m'a conduit en haut, montant autour de la montagne qui vous redresse, vous que le monde a déformé. Il dit qu'il m'accompagnera jusque là où je trouverai Béatrice. Là, il faudra que de lui je me sépare. Virgile est celui-ci qui ainsi m'a dit, et je l'indiquais du doigt. Cet autre est l'ombre pour qui naguère se sont ébranlés tous les rochers de votre royaume, qui de soi l'a repoussée.

Chant 24e. Le parler n'empêchait point l'aller, ni ne le rendait plus lent. Mais nous allions avec la vitesse d'un navire que pousse un bon vent. Les ombres, qui semblaient deux fois mortes, de leurs yeux creux me regardaient avec admiration, s'apercevant que j'étais vivant. Et moi, continuant mon discours, je dis « Celle-là, peut-être, à cause d'autrui, en haut va moins vite que sans cela elle n'irait. Mais dis-moi si tu le sais, où est Picarda ? Dis-moi si, à noter, est quelqu'un parmi cette gente qui tant me regarde. » Ma sœur, qui fut je ne sais si plus belle ou plus bonne, joyeuse de sa couronne, triomphe déjà dans le haut Olympe. Ainsi dit-il premièrement, et puis, il n'est point ici défendu de nommer chacun à cause de notre figure si défaite par la diète. Celui-ci, et il le montra du doigt, est Buonaggiunta, Buonaggiunta de Luc. Et au-delà de lui, cet autre dont la face est la plus décharnée, eut dans ses bras la Sainte Église. Il fut de Tours, et par le jeûne, il expie les anguilles de Bolsen préparées à la Vernaccia. Beaucoup d'autres, il me nomma un à un, et d'être nommé, tous paraissaient contents, de sorte que je ne vis aucun visage se rembrunir. Je vis par la fin user leurs dents à vide Ubaldino della Pilla et Boniface, qui main peuple régit avec la crosse. Je vis Messer Marchese, qui, la gorge moins sèche, eut le temps de boire à Forlì et cependant jamais ne sentit sa soif affaisée. Mais, comme celui qui regarde et ensuite préfère l'un à l'autre, ainsi préférais-je celui de Luc qui paraissait me connaître davantage. Il murmurait, et je ne sais quoi comme Gentuca j'entendais, là où il sentait la plaie de la justice qui ainsi le consume. Ô âme, dis-je, qui semblait si avide de t'entretenir avec moi, fais en sorte que je t'entende et par ton parler satisfais ton désir et le mien. Une femme est née, et pas encore elle ne porte le voile, commença-t-il, laquelle fera que te plaise ma ville, tant soit-elle décriée. Tu t'en iras avec cette prédiction, si en quelque erreur t'a induit mon murmure, t'éclaireront les choses mêmes. Mais dis si maintenant, je vois celui qui mit au jour les rimes nouvelles, ainsi commençant, « Dame qui avait intelligence d'amour, et moi à lui, un suis-je qui, lorsqu'amour m'inspire, écoute, et ce qu'au-dedans il dicte, vais exprimant. Ô frère, dit-il, à présent je vois le nœud qui empêcha le notaire et Guitonne et moi d'atteindre ce doux style nouveau que jouis. Je vois comment vos plumes fidèlement suivent celui qui dicte ce que certainement point ne firent les nôtres. Qui outrepasse pour plaire davantage, plus ne reconnaît la différence de l'un à l'autre style. Et semblant satisfait, il se tut. Comme les oiseaux qui hivernent vers le Nil, quelquefois se rassemblent en troupes, puis volent avec plus de hâte à la suite l'un de l'autre, ainsi toute la gente qui était là, se tournant, hâta le pas, légère par maigreur et par vouloir. Et comme celui qui est là de courir laisse aller ses compagnons et doucement va, jusqu'à ce que la poitrine ait cessé de halter, ainsi Forésé laissa passer le saint troupeau, et derrière moi il venait disant « Quand te reverrai-je » « Je ne sais, lui répondis-je, combien j'ai à vivre, mais ne sera certes mon retour si prompt que par mon vouloir plus tôt je ne sois à la rive, car le lieu où pour vivre je fus mis, de jour en jour plus maigre de bien, paraît d'une triste ruine. Or va, dit-il, celui à qui le plus en est la faute, je le vois à la queue d'une bête traînée vers la vallée où jamais ne s'efface la faute. La bête à chaque pas va plus vite, et toujours plus vite jusqu'à ce qu'elle le brise et laisse le corps hideusement broyé. Ces sphères n'ont pas longtemps à tourner, et il leva les yeux au ciel, avant que te soit clair ce que plus clairement dire je ne peux. Reste maintenant, si précieux dans ce royaume est le temps, que j'en perds trop à venir avec toi côte à côte. Tel que quelquefois au galop le cavalier sort des rangs et chevauche et s'élance pour emporter l'honneur du premier choc, tel, allongeant ses pas, il s'éloigna de nous,
et je demeurai sur le chemin avec deux qui du monde furent de si grands maîtres. Et quand il fut si loin devant nous que mes yeux le suivaient comme mon esprit suivait ses paroles, m'apparurent les rameaux chargés et verdoyants d'un autre pommier peu éloigné qui, seulement alors, de notre côté fut à découvert. Je vis dessous des gens élever les mains et crier je ne sais quoi vers le feuillage, comme des enfants pressés d'une faim vaine qui prient et le prier ne répond pas, mais pour aiguiser leur envie tient haut ce qu'ils désirent et ne le cache point. Ensuite ils partirent comme désabusés, et nous alors nous vîmes au grand arbre qui rebute tant de prières et de larmes. Passez outre, sans vous approcher. Plus haut est l'arbre que mordit Ève, et ce plan en a été tiré. Ainsi, entre les branches, disait je ne sais qui, par quoi arrêtés, Virgile, Estas et moi, nous prîmes du côté qui s'élève. Souvenez-vous, disait-il, des gens maudits engendrés dans les nuées qui, rassasiés, combattirent Thésée avec des poitrines doubles, et des Hébreux qui, par le boire, montrèrent leur mollesse, ce pourquoi, pour compagnon, point ne les voulut Gédéon, lorsqu'il descendit les collines vers Madiane. Rapprochés de l'un des bords, ainsi nous passâmes, ouillant les péchés de la bouche, jadis suivis de misérables grains. Puis, au large sur la route solitaire, bien fîmes-nous en avant 1000 pas et plus, nous regardant sans parler. Quoi pensant, allez-vous ainsi, vous trois seuls ? Dit soudain une voix, d'où je tressaillis comme tressaillent les animaux effrayés et paresseux. Je levai la tête pour voir qui c'était, et jamais ne se vit dans une fournaise vert ou métal si luisant et si rouge que l'était un qui m'apparut et qui disait « Si vous voulez monter, il convient de tourner par ici va qui cherche la paix. » Son aspect m'avait ôté la vue, ce pourquoi je me retirai derrière mes maîtres, comme va un homme guidé par Louis, et tel qu'annonçant l'aube, le doux vent de mai glisse tout imprégné du parfum de l'herbe et des fleurs, tel sentis-je sur mon front passer un souffle, et bien sentis-je s'agiter les plumes d'où s'exhale l'odeur d'ambroisie, et dire j'entendis « Heureux celui que tant éclaire la grâce, que l'attrait du goût point n'allume en son cœur un trop grand désir, et qui contient toujours sa fin en de justes bornes.

Chant 25e. Il était l'heure où le monté ne souffrait point de retard. Le soleil ayant laissé dans le taureau le cercle du méridien et celui de la nuit dans le scorpion. Ainsi, comme l'homme qui ne s'arrête point mais suit son chemin, quoi qu'il lui apparaisse si le besoin l'aiguillonne, ainsi nous entrâmes dans le passage, l'un devant l'autre, prenant l'escalier, si étroit qu'il déparit ce qui monte. Et telle que la jeune cigogne qui ouvre ses ailes par le désir de voler, puis les abaisse et point ne se hasarde à quitter le nid, tel étais-je par un désir ardent de demander, poussé jusqu'à l'acte de celui qui s'apprête à parler. Quelque vite que fût l'allée, mon doux père ne laissa pas de dire « Décoche la flèche du dire que tu as tirée jusqu'au fer ». Lors, rassuré, j'ouvris la bouche et commençai. Comment peut-on maigrir là où on ne sent pas le besoin de nourriture ? Si tu te rappelais, dit-il, comment Méléagre se consuma à mesure que se consumait un tison, cela ne serait pas pour toi si abstru. Et si tu pensais comment, vous mouvant, se meut dans le miroir votre image, ce qui te paraît difficile te paraîtrait aisé. Mais pour qu'en repos tu sois jusqu'au fond de ton vouloir, voici Stas. Je lui demande et le prie d'être maintenant le médecin de tes plaies. Si je dévoile à sa vue les choses éternelles, là où tu es, répondit Stas, que m'excuse l'impuissance de te refuser. Puis il commença. Si ton esprit, mon fils, reçoit et garde mes paroles, elles te seront une lumière qui éclairera le comment dont tu t'enquières. Le sang parfait, qui jamais n'est bu par les veines altérées et reste comme l'aliment qu'on enlève de table, prend dans le cœur une vertu informative de tous les membres humains qu'il doit produire en courant dans les veines. Plus épuré encore, il descend en un lieu qu'il est mieux de taire que de nommer. Et de là ensuite, il dégoutte sur un autre sang dans un vase naturel. Ensemble, ils s'y mêlent, l'un passif, l'autre actif, à cause de la perfection du lieu d'où il est exprimé. Et uni à celui-là, il commence à agir, le coagulant d'abord, puis vivifiant ce qui, par sa matière, a pris de la consistance. La vertu active devient une âme semblable à celle d'une plante, différente seulement en ce qu'elle est en voie et l'autre déjà au rivage. Tant opère-t-elle ensuite que déjà elle se meut et sent comme une anémone marine, puis elle se prend à organiser les puissances dont elle est la semence. Tantôt se replie, tantôt se dilate, mon fils, la vertu qui provient du cœur du générateur, où la nature veille aux soins de tous les membres. Mais comment d'animal on devient enfant, tu ne le vois pas encore. C'est là le point sur lequel a erré un plus savant que toi, lequel par sa doctrine sépare de l'âme l'intellect possible, parce qu'il ne voit pas qu'il prenne aucun organe. Ouvre ton cœur à la vérité que tu vas entendre, et sache qu'aussitôt que du cerveau la structure est parfaite dans le fœtus, le premier moteur vers lui se tourne, et joyeux d'un si grand art de nature, y souffle un esprit nouveau plein de vertus qui, attirant dans sa substance ce qu'il y trouve d'actif, devient une seule âme qui vit et sent et se réfléchit sur elle-même. Et pour que moins t'étonne ce que je dis, considère la chaleur du soleil qui, jointe à l'humeur qui coule de la vigne, se fait vin. Quand l'achésis n'a plus de lin, cette âme se dégage de la chair et emporte avec elle en vertu et l'humain et le divin, les autres puissances toutes comme muettes, la mémoire, l'intelligence et la volonté plus actives de beaucoup qu'auparavant. Merveilleusement, sans s'arrêter, elle tombe d'elle-même sur l'une des rives. Là, aussitôt, elle connaît ses sentiers. Dès qu'en un lieu elle est circonscrite, la vertu informatrice rayonne autour, comme et autant que dans les membres vivants. Et comme l'air chargé de pluie par les rayons qui s'y réfractent se teint de couleurs diverses, ainsi l'air voisin prend la forme qui imprime virtuellement l'âme qui l'enveloppe. Encore. Et semblable à la flamme qui suit le feu, partout où va l'esprit, le suit sa forme nouvelle. De là est appelée ombre l'apparence qu'il revêt.
Puis de cette sorte, il organise chaque sens jusqu'à la vue. De cette sorte, nous parlons, et de cette sorte, nous rions. De cette sorte se produisent en nous les larmes et les soupirs que tu peux avoir entendus sur le mont. Selon que nous affligent les désirs ou les autres affections, l'âme se figure, et ceci est la cause de ce qui t'étonne. Déjà, nous étions arrivés là où le mont s'infléchit une dernière fois, et nous avions tourné à main droite, et un autre souci nous préoccupait. Là, le bord lance des flammes, et de la corniche s'élève un vent qui les repousse et les éloigne d'elle. Par quoi il nous fallait aller le long du côté ouvert, un à un, et d'ici je craignais le feu, de là je craignais de tomber. Mon guide disait « En cet endroit, il faut tenir aux yeux le frein serré, car l'erreur serait facile. » Sumae Deus Clemencia, au sein de cette grande ardeur, jouis alors chanter, ce qui me donna un désir non moindre de me tourner. Et je vis dans les flammes des esprits qui allaient, et je regardais à leurs pas et

0: et je crois qu'ainsi faire leur suffit pendant tout le temps que le feu les brûle. Par un tel soin et par une telle pâture, il convient que la dernière plaie se ferme.
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1: Retrouvons-nous près de la Vierge Marie pour méditer le chapelet.

0: Bonsoir. Nous allons prier ensemble en nous tournant vers Marie avec confiance. Nous méditons aujourd'hui dans ce chapelet
1: les mystères lumineux.
0: À toutes vos intentions.
2: Amen. Au nom du Père et du Fils et du Saint-Esprit. Amen. Amen.
1: Je crois en Dieu, le Père Tout-Puissant, Créateur du ciel et de la terre, et en Jésus-Christ, son Fils unique, notre Seigneur, qui a été conçu du Saint-Esprit, est né de la Vierge Marie, a souffert sous Ponce Pilate, a été crucifié, est mort et a été enseveli, est descendu aux enfers, le troisième jour est ressuscité des morts, est monté aux cieux, est assis à la droite de Dieu le Père Tout-Puissant, d'où il viendra juger les vivants et les morts.
3: Je crois en l'Esprit Saint, à la Sainte Église catholique, à la communion des saints, à la rémission des péchés, à la résurrection de la chair, à la vie éternelle. Amen.
4: Notre Père qui es aux cieux, que ton nom soit sanctifié, que ton règne vienne, que ta volonté soit faite sur la terre comme au ciel.
3: Donne-nous aujourd'hui notre pain de ce jour, pardonne-nous nos offenses, comme nous pardonnons aussi à ceux qui nous ont offensés, et ne nous laisse pas entrer en tentation, mais délivre-nous du mal.
5: Je vous salue, Marie, pleine de grâce. Le Seigneur est

0: notre mort. Amen. Gloire au Père, au Fils et au Saint-Esprit,
1: maintenant et toujours, dans les siècles des siècles. Amen.
2: Premier mystère lumineux, le baptême au Jourdain. Une voix venue des cieux disait « Celui-ci est mon Fils bien-aimé ».
3: Avec Marie, entrons dans la mission du Fils bien-aimé par une vie renouvelée. Fruit du mystère, l'état de grâce baptismale.
4: Notre Père qui es aux cieux, que ton nom soit sanctifié, que ton règne vienne, que ta volonté soit faite sur la terre comme au ciel. Donne-nous aujourd'hui notre pain de ce jour, pardonne-nous nos offenses, comme nous pardonnons aussi à ceux qui nous ont offensés, et ne nous laisse pas entrer en tentation, mais délivre-nous du mal. Amen.

0: mort. Amen. Je vous gloire au Père, au Fils et au Saint-Esprit,
1: comme il était au commencement, maintenant et toujours, dans les siècles des siècles. Amen.

0: Deuxième mystère lumineux, les noces de Cana. Marie, la mère de Jésus, dit aux servants, « Tout ce qu'il vous dira, faites-le. »
1: Marie, toi qui as cru que Jésus pouvait changer l'eau en vin, ouvre nos cœurs à la foi. Fruit de ce mystère, la confiance.
2: Notre Père, qui es aux cieux, que ton nom soit sanctifié, que ton règne vienne, que ta volonté soit faite, sur la terre comme au ciel. Donne-nous aujourd'hui notre pain de ce jour. Pardonne-nous nos offenses, comme nous pardonnons aussi à ceux qui nous ont offensés. Et ne nous laisse pas entrer en tentation, mais délivre-nous du mal. Amen.
3: Je vous salue, Marie, pleine de grâce. Le Seigneur est avec vous. Vous êtes bénie entre toutes les femmes, et Jésus, le fruit de vos entrailles, est béni.

0: maintenant et à l'heure de notre mort. Amen.
1: Je vous salue, Marie, pleine de grâce. Le Seigneur est avec vous. Vous êtes bénie entre toutes les femmes, et Jésus, le fruit de vos entrailles, est béni.
0: Sainte Marie, Mère de Dieu, priez pour nous pauvres pécheurs, maintenant et à l'heure de notre mort. Amen.
2: Je vous salue, Marie, pleine de grâce. Le Seigneur est avec vous. Vous êtes bénie entre toutes les femmes, et Jésus, le fruit de vos entrailles, est béni.
0: Sainte Marie, Mère de Dieu, priez pour nous pauvres pécheurs, maintenant et à l'heure de notre mort. Amen.
3: Je vous salue, Marie, pleine de grâce. Le Seigneur est avec vous. Vous êtes bénie entre toutes les femmes, et Jésus, le fruit de vos entrailles, est béni.
0: Sainte Marie, Mère de Dieu, priez pour nous pauvres pécheurs, maintenant et à l'heure de notre mort. Amen.
4: Je vous salue, Marie, pleine de grâce. Le Seigneur est avec vous. Vous êtes bénie entre toutes les femmes, et Jésus, le fruit de vos entrailles, est béni.
0: Sainte Marie, Mère de Dieu, priez pour nous pauvres pécheurs, maintenant et à l'heure de notre mort. Amen.
5: Je vous salue, Marie, pleine de grâce. Le Seigneur est avec vous. Vous êtes bénie entre toutes les femmes, et Jésus, le fruit de

0: Je vous salue, Marie, pleine de grâce. Le Seigneur est avec vous. Vous êtes bénie entre toutes les femmes, et Jésus, le fruit de vos entrailles, est béni.
1: Sainte Marie, Mère de Dieu, priez pour nous pauvres pécheurs, maintenant et à l'heure de notre mort. Amen.
2: Je vous salue, Marie, pleine de grâce. Le Seigneur est avec vous. Vous êtes bénie entre toutes les femmes, et Jésus, le fruit de vos entrailles, est béni.
1: Sainte Marie, Mère de Dieu, priez pour nous pauvres pécheurs, maintenant et à l'heure de notre mort. Amen.
3: Je vous salue, Marie, pleine de grâce. Le Seigneur est avec vous. Vous êtes bénie entre toutes les femmes, et Jésus, le fruit de vos entrailles, est béni.
1: Sainte Marie, Mère de Dieu, priez pour nous pauvres pécheurs, maintenant et à l'heure de notre mort. Amen.
4: Gloire au Père, au Fils et au Saint-Esprit, comme il était au commencement, maintenant et toujours, dans les siècles des siècles. Amen.

0: Troisième mystère lumineux, Jésus annonce le royaume. Le royaume de Dieu est proche, repentez-vous et croyez à l'évangile.
1: Marie, apprends-nous à conformer notre existence à la volonté de Dieu. Fruit de ce mystère, la conversion.
2: Notre Père qui es aux cieux, que ton nom soit sanctifié, que ton règne vienne, que ta volonté soit faite sur la terre comme au ciel. Donne-nous aujourd'hui notre pain de ce jour. Pardonne-nous nos offenses, comme nous pardonnons aussi à ceux qui nous ont offensés. Et ne nous laisse pas entrer en tentation, mais délivre-nous du mal. Amen.

0: mort. Amen. Gloire au Père, et au Fils, et au Saint-Esprit,
1: comme il était au commencement, maintenant et toujours, dans les siècles des siècles. Amen.

0: Quatrième mystère lumineux, la transfiguration. Il fut transfiguré devant eux, son visage devint brillant comme le soleil.
1: Marie, donne-nous de percevoir la gloire de la divinité de Jésus pour mieux le suivre. Fruit de ce mystère, la grâce d'une vie intérieure.
0: Notre Père, qui es aux cieux, que ton nom soit sanctifié, que ton règne vienne, que ta volonté soit faite, sur la terre comme au ciel. Donne-nous aujourd'hui notre pain de ce jour. Pardonne-nous nos offenses, comme nous pardonnons aussi à ceux qui nous ont offensés. Et ne nous laisse pas entrer en tentation, mais délivre-nous du mal. Amen.
2: Je vous salue, Marie, pleine de grâce. Le Seigneur est avec vous. Vous êtes bénie entre toutes les femmes, et Jésus, le fruit de vos entrailles, est béni.

0: Je vous salue, Marie, pleine de grâce. Le Seigneur est avec vous. Vous êtes bénie entre toutes les femmes, et Jésus, le fruit de vos entrailles, est béni.
1: Sainte Marie, Mère de Dieu, priez pour nous pauvres pécheurs, maintenant et à l'heure de notre mort. Amen.
2: Je vous salue, Marie, pleine de grâce. Le Seigneur est avec vous. Vous êtes bénie entre toutes les femmes, et Jésus, le fruit de vos entrailles, est béni.
1: Sainte Marie, Mère de Dieu, priez pour nous pauvres pécheurs, maintenant et à l'heure de notre mort. Amen.
3: Je vous salue, Marie, pleine de grâce. Le Seigneur est avec vous. Vous êtes bénie entre toutes les femmes, et Jésus, le fruit de vos entrailles, est béni.
1: Sainte Marie, Mère de Dieu, priez pour nous pauvres pécheurs, maintenant et à l'heure de notre mort. Amen.
4: Je vous salue, Marie, pleine de grâce. Le Seigneur est avec vous. Vous êtes bénie entre toutes les femmes, et Jésus, le fruit de vos entrailles, est béni.
1: Sainte Marie, Mère de Dieu, priez pour nous pauvres pécheurs, maintenant et à l'heure de notre mort. Amen.
5: Je vous salue, Marie, pleine de grâce. Le Seigneur est avec vous. Vous êtes bénie entre toutes les femmes, et Jésus, le fruit de vos entrailles,

0: Je vous salue, Marie, pleine de grâce. Le Seigneur est avec vous. Vous êtes bénie entre toutes les femmes, et Jésus, le fruit de vos entrailles, est béni.
1: Sainte Marie, Mère de Dieu, priez pour nous, pauvres pécheurs, maintenant et à l'heure de notre mort. Amen.
2: Je vous salue, Marie, pleine de grâce. Le Seigneur est avec vous. Vous êtes bénie entre toutes les femmes, et Jésus, le fruit de vos entrailles, est béni.
1: Sainte Marie, Mère de Dieu, priez pour nous pauvres pécheurs, maintenant et à l'heure de notre mort. Amen.
3: Je vous salue, Marie, pleine de grâce. Le Seigneur est avec vous. Vous êtes bénie entre toutes les femmes, et Jésus, le fruit de vos entrailles, est béni.
1: Sainte Marie, Mère de Dieu, priez pour nous pauvres pécheurs, maintenant et à l'heure de notre mort. Amen.
4: Gloire au Père, au Fils et au Saint-Esprit, comme il était au commencement, maintenant et toujours, dans les siècles des siècles. Amen.

0: Cinquième mystère lumineux, l'institution de l'Eucharistie. Prenez et mangez, ceci est mon corps.
1: Marie, apprends-nous à découvrir l'extraordinaire présence de Dieu dans la Sainte Eucharistie, sous les signes du pain et du vin. Fruit de ce mystère, l'amour de l'Eucharistie.
0: Notre Père qui es aux cieux, que ton nom soit sanctifié, que ton règne vienne, que ta volonté soit faite sur la terre comme au ciel. Donne-nous aujourd'hui notre pain de ce jour, pardonne-nous nos offenses, comme nous pardonnons aussi à ceux qui nous ont offensés, et ne nous laisse pas entrer en tentation, mais délivre-nous du mal. Amen.

0: Gloire au Père, et au Fils, et au Saint-Esprit,
1: comme il était au commencement, maintenant et toujours, dans les siècles des siècles. Amen.
2: Au nom du Père, et du Fils, et du Saint-Esprit. Amen.

Bonjour, chers amis auditeurs et auditrices. C'est Hervé Choseville à l'antenne pour notre rendez-vous hebdomadaire Panorama Info. Mes prises de position publique au sujet du Rwanda et du régime de Paul Kagame ont fait que je suis devenu extrêmement prudent avec tout ce qui vient de ce petit pays d'Afrique des Grands Lacs. Je sais de quoi ce régime est capable. À l'intérieur du pays, bien sûr, où un accident de voiture est si vite arrivé. Je me suis bien gardé d'y retourner, d'ailleurs. Mon dernier passage au Rwanda remonte à 2002, je crois. Mais même à l'extérieur du Rwanda, même en Europe, même en France, il convient de faire très attention. Les ambassades du Rwanda sont connues pour être des nids d'espions, voire même des nids de tueurs à la solde du régime. Dans des pays comme la Belgique ou la France, qui abritent d'importantes diasporas rwandaises, la principale mission de ces ambassades est d'épier et de tenter de contrôler ces diasporas. À plusieurs reprises, des diplomates rwandais ont été mis en cause pour des tentatives d'intimidation, voire de meurtre, visant des activistes rwandais issus de cette diaspora. Même les non-rwandais ne semblent pas être à l'abri. La journaliste britannique Jodie River, auteure d'un livre d'enquête sur les pratiques du régime de Kagame, a failli être enlevée lors d'un déplacement qu'elle effectua à Bruxelles. La Grande Russie et le Petit Rwanda ont un point commun. Tous les deux ont acquis une certaine notoriété en ce qui concerne les opérations homicides que leurs services spéciaux respectifs organisent à l'étranger. Leur maîtrise des logiciels espions et des écoutes téléphoniques est également bien connue. Pour toutes ces raisons, j'essaie d'être prudent dans mes déplacements, que ce soit en France ou en Belgique. Et je ne réponds pas aux sollicitations que je reçois régulièrement en provenance du Rwanda, en particulier sur les réseaux sociaux. Cependant, le 11 novembre 2019, j'ai fait une exception à la règle lorsque j'ai répondu à un message reçu du Rwanda. Il provenait d'un Rwandais dont j'avais entendu parler, un YouTuber qui témoignait d'un certain courage dans les vidéos qu'il postait régulièrement. Il se nommait Aimable Karasira. Voici le contenu du message qu'il m'adressa ce 11 novembre 2019. Je le cite. « J'apprécie votre travail. En tant que rescapé Tutsi des Interahamwe et du RPF, je comprends sans hésitation l'effort que vous avez fourni. » Alors, petite précision pour nos auditeurs peu familiers avec les questions rwandaises, les Interahamwe, c'est un mot rwandais qui désignait des milices d'extrémistes hutus qui ont largement participé au massacre du début des années 90 au Rwanda, en particulier en 1994. Et le RPF, c'est l'acronyme anglais du FPR, le Front Patriotique Rwandais, c'est-à-dire le mouvement politico-militaire qui a permis à Paul Kagame de s'emparer du pouvoir par la force en 1994 à l'issue du génocide. Je répondis à son bref message en le félicitant pour son courage. Ce à quoi il me répondit à nouveau « Merci Hervé, c'était en fait mon seul choix de survivre. Juste en me défoulant, en disant tout ce que j'ai dans mon cœur. » Je lui ai rappelé que dans mon livre « Rwanda, 25 années de mensonges »,
j'avais moi-même appelé à dire toute la vérité, quelles que soient les victimes et quels que soient les bourreaux. Je pense donc que nous prêchons dans le même sens, ajoutai-je dans le message que je lui envoyais. Ce à quoi il me répondit, je le cite à nouveau, « Exactement, la stratégie qu'ils utilisent est de dire que des gens qui prêchent la réalité sont des négationnistes. Je suis né au Rwanda, j'y suis depuis mon enfance. Ce que je peux confirmer, c'est que le FPR est une machine à tuer, mais avec malignité. Ils sont appuyés par les USA et le Royaume-Uni dans la guerre géopolitique. En plus, ils payent beaucoup dans leur lobbying et ils pratiquent le chantage. » Après quelques mois de silence, Aimable me contacta à nouveau via la même messagerie en ligne. Voici ce qu'il m'écrivit le 30 mars 2020. « Mon nom est Karasira Aimable. Je suis Tutsi de père et de mère, victime en même temps des Interahamwe et surtout ma famille directe a été exterminée par le FPR. Je suis en train d'écrire un livre autobiographique. Si vous avez des documents à propos des atrocités commises par le FPR, vous pourriez m'aider. Cela pourrait améliorer mon livre. » Fin de citation. Ce à quoi je lui répondis, en l'encourageant pour son projet d'autobiographie, tout en lui recommandant une fois de plus d'être très prudent. Le 6 avril 2020, en pleine crise du coronavirus, il m'écrivit, je le cite à nouveau, « Corona, la faim, la démolition et le viol des femmes, c'est le résumé de ce qui se passe au Rwanda. » Nos échanges s'interrompirent pendant quelque temps, car j'appris qu'il avait été interpellé peu après ce dernier message. Mais le 21 juillet, il m'envoyait un ultime message me disant « Maintenant, je suis libre. » « J'en suis heureux, » répondis-je. Vous aurez compris, chers auditeurs, que je demeurais prudent. Je ne voulais pas trop en dire dans mes réponses, car je craignais pour la sécurité d'Aimable. Je savais que les services spéciaux rwandais avait la capacité de lire nos échanges. Le bref échange que j'eus avec Aimable le 21 juillet 2020 fut le dernier. Je ne devais plus jamais recevoir de messages d'Aimable. Et pour cause, en mai 2021, Aimable Karasira avait à nouveau été arrêté. Il allait passer plus de 4 années en détention préventive avant son procès. Les autorités rwandaises l'accusaient notamment de négation du génocide, de justification du génocide et d'incitation à la division. Durant sa détention, il affirma avoir subi des mauvais traitements et des privations de soins médicaux. Human Rights Watch évoqua également des allégations de torture et demanda le respect de ses droits fondamentaux. Le 30 septembre 2025, la justice rwandaise le condamna à 5 années d'emprisonnement pour, je cite, « incitation à la division ». Les accusations de négation et de justification du génocide avaient cependant été abandonnées. Depuis quelques semaines, je savais que sa libération était imminente, car il avait purgé la peine qui lui avait été infligée. J'espérais donc recevoir à nouveau de ces nouvelles, directement ou indirectement. Hélas, les nouvelles que je reçus de lui le 7 mai dernier n'étaient pas celles que j'attendais. En effet, ce matin-là, les autorités carcérales rwandaises annoncèrent son décès, le jour prévu pour sa libération, après qu'il eut intégralement purgé sa peine. Si cette nouvelle me bouleversa, elle suscita en moi de nombreuses questions, d'autant que les autorités de Kigali invoquaient un suicide pour expliquer son décès. Il aurait avalé une surdose de médicaments. Qui, je vous le demande, pourrait avoir l'idée saugrenue de mettre fin à ses jours le jour même où il devrait recouvrer la liberté ?
Cela me rappela aussitôt la mort, le 17 février 2020, du talentueux artiste rwandais Kizito Mihigo, évoqué à plusieurs reprises sur ses ondes. À l'époque, on avait annoncé son suicide dans sa cellule, à l'aide de draps, alors qu'il n'y a jamais eu de draps dans les cellules de la police rwandaise. Il n'est pas anodin que la mort d'Aimable ait été annoncée alors qu'en France, ce jour-là, les grands médias n'en avaient que pour la décision de justice cassant le non-lieu de Madame Agathe Abiarimana. Le bruit médiatique entourant cette décision infondée a fait que le décès d'Aimable est passé totalement inaperçu dans ces mêmes médias. Je vais maintenant vous expliquer qui était Aimable. Il naquit à Rwaniro en 1977. C'était un enseignant à l'Université du Rwanda. Il y enseignait les technologies de l'information. C'était aussi, nous l'avons vu, une personnalité active sur les réseaux sociaux et sur YouTube. Pour cela, il était connu de tous les Rwandais ayant accès à l'Internet, tant au Rwanda que dans la diaspora. À partir de 2011, il se mit à publier des vidéos traitant de sujets politiques et sociaux sur le Rwanda dans lequel il vivait. Tutsi, c'était un survivant du génocide. Une partie de sa famille avait été massacrée par les extrémistes Hutus des milices Interahamwe. Mais surtout, il n'hésitait pas à révéler dans ses vidéos que ses propres parents ainsi que ses frères et sœurs avaient été massacrés par des hommes du Front patriotique rwandais de Paul Kagame, l'actuel dictateur du Rwanda. Il déplorait de ne pas pouvoir honorer la mémoire de ses chers disparus. Contrairement aux parents de victimes de tueries perpétrées par les milices Hutus. Ce qu'il dénonçait en fait, c'était un véritable apartheid mémoriel qui a été instauré au Rwanda depuis la prise de pouvoir du FPR en 1994. Chaque année, au mois d'avril, de grandes commémorations publiques sont organisées par les autorités pour les victimes tutsis des massacres perpétrés par les milices Hutus ou par les forces du gouvernement intérimaire, avril-juin 1994, voire même par l'ancien régime, celui du président Juvénal Habyarimana, dont l'assassinat fut l'élément déclencheur des massacres à grande échelle d'avril-juin 1994. L'appellation même du génocide au Rwanda a été modifiée officiellement par les autorités. Pour le régime, ce génocide est le génocide des Tutsis, alors que si l'on s'en tient à une simple et macabre arithmétique, le nombre de victimes Hutus excède certainement celui des victimes Tutsis. En effet, en 1994, le Rwanda comptait 7 millions d'habitants et la composante Tutsi de cette population était estimée à environ 12%, soit environ 840 000 personnes. Or, le récit officiel évoque le chiffre d'un million de Tutsis massacrés, parfois même davantage, ce qui est totalement incohérent puisque de très nombreux Tutsis ont fort heureusement survécu comme Aimable au génocide. Cette démonstration arithmétique prouve bien qu'il y a eu, durant le génocide, autant, voire davantage de victimes Hutus que de victimes Tutsis. Appeler le génocide « génocide des Tutsis » est donc à la fois très réducteur et même insultant pour la mémoire de toutes les victimes non Tutsis du dit génocide. Enfin, il y a aussi une malhonnêteté temporelle dans la définition du génocide rwandais, puisque selon sa définition officielle, il se limite au massacre de grande ampleur perpétré entre le lendemain de la mort du président Habyarimana, c'est-à-dire le 8 avril, et le jour de l'entrée des troupes du FPR dans la capitale, Kigali, le 4 juillet suivant. Or, l'attaque du FPR depuis le territoire ougandais contre le Rwanda
eut lieu le 1er octobre 1990. Entre cette date et la mort du président Habyarimana, de très nombreux massacres ont été perpétrés. Et d'autres encore ont eu lieu après la prise du pouvoir par le FPR et ils se sont poursuivis en 1995, 1996, 1997 et même 1998. La totalité de ces massacres-là sont imputables aux forces du nouveau régime et ils visaient exclusivement des communautés Hutu. Il conviendrait aussi de rajouter les centaines de milliers de réfugiés rwandais Hutus massacrés par l'armée de ce nouveau régime à partir d'octobre 1996 en territoire zaïrois, c'est-à-dire dans l'est de l'actuelle République démocratique du Congo. Aimable Karasira s'élevait donc dans ses vidéos contre le fait que ce soit pendant chaque mois d'avril ou durant le reste de l'année, que pendant toutes ces que ce soit en avril ou durant le reste de l'année, il soit impossible dans le Rwanda de Paul Kagame de commémorer les centaines de milliers de Rwandais Hutus, Tutsi ou Twa qui furent massacrés par les forces du FPR avant le génocide d'avril-juin 1994, pendant ce même génocide, et depuis, tant au Rwanda qu'en République démocratique du Congo. C'est pour avoir dénoncé cet état de fait très pénible pour lui qu'Aimable a été arrêté, condamné et emprisonné. Il ne fallait surtout pas qu'il puisse s'exprimer à nouveau à sa sortie de prison. On l'a donc fait taire, définitivement. Le régime de Kigali, espérait que sa mort passerait inaperçue grâce au tapage médiatique fait autour du cas de la veuve de Juvénal Habyarimana. C'est pourquoi, en apprenant sa disparition, j'ai décidé aujourd'hui de vous parler de la mort injuste d'un homme courageux, d'un homme profondément traumatisé par le massacre de ses proches. Aimable ne s'était jamais remis de l'assassinat des siens. Et ce sont ces événements qui lui donnèrent la force de témoigner, malgré les risques encourus dans ses vidéos. C'est pour lui et en sa mémoire que je vous présente cette émission aujourd'hui, comme je l'avais fait en 2020, après l'assassinat dans sa cellule de Kizito Mihigo. Je ne me tairai pas, je continuerai envers et contre tout à évoquer et à honorer la mémoire de ces deux victimes innocentes d'un régime impitoyable. Avant de clore cette émission, je me dois de dire deux mots au sujet d'Agathe Habyarimana, puisque je l'ai évoqué, c'est-à-dire la veuve du président rwandais assassiné le 7 avril 1994. Je ne connais pas cette dame, aujourd'hui âgée de 83 ans. J'ignore tout de sa vie, de ses qualités morales ou de ses travers. Ce que je sais, c'est que les forces françaises présentes au Rwanda l'ont exfiltrée de Kigali le 9 avril 1994 avec 12 membres de sa famille et qu'elle a été mise à l'abri en France, pays où elle se trouve depuis lors, mais aussi pays qui ne lui a jamais accordé le statut de réfugié politique. Elle vit donc en France depuis 32 années dans une sorte de flou juridique. Au fil de ces années, le régime de Kigali et les associations qui lui sont affiliées en France se sont acharnés contre elle, l'accusant de tous les maux. Selon ses accusateurs, Madame Habyarimana serait une sorte de messaline qui, dans l'ombre de son époux, aurait planifié le génocide et dressé les listes des Tutsis qu'il fallait éliminer. Or, je rappellerai que le génocide dont on l'accuse d'être l'instigatrice a débuté après la mort de son mari, alors qu'elle était à bord d'avion la conduisant vers la France. Je rappellerai aussi que durant ses 21 années de fonctionnement, le Tribunal pénal international pour le Rwanda, basé à Arusha, en Tanzanie, n'est jamais parvenu à prouver l'existence de la moindre
planification du génocide, malgré les énormes moyens mis en œuvre pour ce faire. Certes, une trentaine de personnes ont été déférées devant ce tribunal. Quelques-unes ont fini par être acquittées, mais aucune parmi les condamnées ne l'a été condamnée pour le chef d'accusation de planification. Or, le régime rwandais et ses relais français estiment que la veuve du président assassiné est bel et bien coupable d'avoir planifié le génocide. On est allé jusqu'à prétendre qu'elle était à la tête d'une officine occulte que l'on a affublée du nom de Akazu, ce qui signifie « petite maison » dans la langue du Rwanda, et que c'est cette Akazu qui aurait planifié le génocide. Or, pas plus que la planification du génocide, l'existence même de cette Akazu n'a jamais pu être prouvée. Pour ma part, faute d'éléments crédibles, je considère que le président Juvénal Habyarimana, ainsi que les personnes qui l'accompagnaient, sans oublier l'équipage français, tous tués dans l'explosion de l'avion qui les ramenait à Kigali, sont les premières victimes de l'enchaînement de violences qui a ensanglanté le Rwanda dès le lendemain de cet attentat, attentat qui demeure jusqu'à ce jour impuni. Ce drame est sans conteste l'élément déclencheur des massacres perpétrés pendant les 3 mois suivants. Madame Agathe Habyarimana n'avait pas accompagné son mari durant ce funeste voyage, et c'est pour cela qu'elle est encore en vie. Cette survie, elle la doit aussi aux militaires français qui sont parvenus à l'évacuer à temps. J'estime donc que c'est avec raison que, à l'issue d'une procédure judiciaire entamée en 2007, les juges français, estimant que les témoignages à charge étaient, je les cite, contradictoires, incohérents, voire mensongers, ces juges donc ont

0: comment le président français rejette l'idée même de sanctions contre le Rwanda, alors que ce pays continue à occuper une grande portion du territoire de la République démocratique du Congo, dont il pille sans vergogne les ressources naturelles. On est en droit de s'interroger sur ce qui peut bien se cacher derrière cette opportune annulation du non-lieu de 2025. On me rétorquera bien sûr qu'en France, la justice est indépendante et qu'elle ne cède jamais aux pressions politiques. Je pourrais, si le temps m'était accordé, citer d'autres cas où cette fiction est mise à mal. En tout état de cause, c'est la nouvelle de cette annulation du non-lieu qui a fait que celle de l'assassinat extrajudiciaire d'Aimable Karasira soit passée totalement inaperçue en France. J'ai tendance à ne pas croire aux coïncidences, en particulier lorsqu'il s'agit du Rwanda. C'est en pensant à Aimable que je vous dis, chers auditeurs, à la semaine prochaine.
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1: Bonjour et bienvenue sur Point d'Orgue, votre rendez-vous de musique sacrée. Je suis très heureux de vous retrouver pour un nouveau numéro consacré aux merveilles du répertoire. Et aujourd'hui, je voulais partager avec vous quelque chose que nous n'avons jamais abordé. Pourtant, il s'agit d'une esthétique que j'affectionne particulièrement, le baroque, vous le savez. Mais dans un pays tout à fait particulier qu'on n'a pas l'habitude de traiter dans Point d'Orgue, il s'agit de l'Espagne. Or, il s'agit d'un univers à part entière, vous allez vite vous en rendre compte. Alors attachez vos ceintures et nous partons pour l'Espagne du siècle d'or, cette Espagne des 16e, 17e siècles qui domine alors, il faut bien le rappeler, une immense partie du monde depuis les Amériques jusqu'aux Flandres italiennes. C'est une Espagne puissante, profondément catholique, marquée par une forme de mystique, celle de la contre-réforme, mais aussi par un goût très fort du théâtre, de la couleur et du contraste. Là aussi, vous allez vite vous en rendre compte. Et c'est une civilisation, la civilisation espagnole, où la musique est partout. Dans les cathédrales immenses de Tolède ou de Séville, hein, si vous n'avez pas eu la chance de les visiter, courez-y. Ou dans les monastères royaux, comme l'Escurial, dans les processions de la Semaine Sainte, dans les palais, mais aussi dans les rues et dans les théâtres populaires, vous avez de la musique. Et cette musique espagnole possède une personnalité immédiatement reconnaissable. En fait, elle n'a pas beaucoup changé avec aujourd'hui et vous allez pouvoir peut-être reconnaître quelques petites touches parfois de flamenco. Elle est à la fois austère et brûlante, très spirituelle mais profondément charnelle aussi. Et elle aime les oppositions soudaines, l'ombre et la lumière, le recueillement et l'exubérance, la pénitence et une forme presque d'ivresse sonore. Et on y entend des instruments qui sont typiquement ibériques. La harpe espagnole, la guitare baroque, les percussions et bien sûr ces voix très expressives, très incarnées, qui cherchent moins la pureté abstraite que la force du mot et du geste presque, tellement c'est incarné. Alors pour commencer cette émission, nous allons entrer dans cet univers avec un compositeur qui aujourd'hui est encore relativement méconnu du grand public, il s'agit de Juan Hidalgo. Alors Hidalgo fut l'un des grands musiciens de la cour madrilène du XVIIe siècle, il travaille pour les Habsbourg espagnols et il participe à la naissance du théâtre musical espagnol. On pourrait presque parler d'un ancêtre de l'opéra ibérique. Alors sa musique est typiquement baroque par son goût de l'expression, des affects, du mouvement intérieur, mais elle garde aussi quelque chose de très espagnol, c'est-à-dire une manière directe, presque populaire parfois, de toucher l'auditeur. Alors l'œuvre que nous allons entendre maintenant s'intitule « Ey que mi rior de amor ». Alors je suis désolé pour nos auditeurs qui sont espagnols ou qui parlent espagnol, moi pas un mot, donc pardon pour mon accent. Et il s'agit ici d'un tono humano, c'est-à-dire littéralement un chant humain. C'est donc une œuvre profane, contrairement aux nombreuses pièces religieuses qui sont composées à cette époque. Mais même lorsqu'elle parle d'amour ou de passion terrestre, cette musique, vous allez l'entendre, elle reste profondément marquée par l'atmosphère spirituelle du baroque espagnol. Alors si j'ai choisi cet extrait qui n'est pas de la musique sacrée, donc je fais une petite entorse à ma règle de conduite, c'est tout simplement pour vous mettre dans le bain, pour que vous puissiez vous faire à cette esthétique si particulière, et vous allez l'entendre très vite, vous allez entendre cette guitare baroque, essentielle dans la musique ibérique du XVIIe siècle, et vous allez écouter aussi cette manière très libre de conduire la ligne vocale. Vous avez des petits ornements, des inflexions du texte, une diction tout à fait particulière qui est presque parlée par moment, et en fait, on se retrouve avec toute la rhétorique baroque qui est déjà là. La musique doit pouvoir émouvoir, toucher et bouleverser. Alors, je vous propose d'écouter ici la Capella Real de Catalunya sous la direction du grand Jordi Savall.

La délicate expressivité de la musique baroque dans son appareil le plus noble, une musique extraordinaire qui nous permet de nous jeter dans cette esthétique si particulière de la musique baroque ou pré-baroque espagnole. Vous l'entendez, hein, il y a quelque chose de résolument moderne, peut-être parce que les Espagnols n'ont jamais abandonné cette forme d'esthétique, ce côté un petit peu poème récité presque, que nous on va retrouver dans toutes les autres expressions de la musique espagnole. Et c'est pour ça que je vous propose de poursuivre ce voyage musical avec une œuvre tout à fait fascinante de Mateo Flecha l'Ancien qui s'appelle El Fuego. Alors Mateo Flecha appartient encore à la Renaissance espagnole du XVIe siècle, mais son langage, vous allez vite vous en rendre compte, annonce déjà certains excès du baroque. Sa musique est extraordinairement théâtrale, expressive et parfois même presque halluciné. Et ce compositeur est surtout célèbre pour ses ensaladas. Et le mot signifie littéralement salade. Alors qu'est-ce que sont ces salades? Ce sont des œuvres hybrides, foisonnantes, qui mêlent parfois plusieurs langues, des rythmes populaires, des passages sacrés, des effets comiques, des changements brusques d'atmosphère. Bref, c'est une sorte de grand théâtre spirituel et populaire. Et ça, c'est extrêmement important parce que on est vraiment dans ce côté, dans la passion du texte que je vous ai exposé avec l'extrait précédent. Et alors, l'interprétation que nous allons entendre est tirée d'un programme tout à fait particulier, imaginé par le chef Simon-Pierre Bestion avec son ensemble, La Tempête. Si vous ne connaissez pas cet ensemble et ce CD, je vous invite vraiment à vous le procurer parce que il y a de grandes merveilles. Et ce programme prend appui sur une histoire absolument saisissante. Alors on ne sait pas si elle est mythique ou pas, mais en tout cas, elle a le don de bien se projeter. Vous allez comprendre pourquoi. Il s'agit des dernières semaines de l'empereur Charles Quint. Alors à la fin de sa vie, l'empereur s'était retiré au monastère de Yuste en Estrémadure et il est épuisé, malade et hanté par la mort. Et il aurait organisé, selon une tradition rapportée tout de même par des chroniqueurs, une sorte de répétition de ses propres funérailles. Alors la scène a profondément marqué les imaginations européennes. On raconte même que l'empereur aurait assisté à une messe des morts en présence de son propre catafalque et peut-être même allongé dans son futur cercueil. Alors bien sûr, le récit a ensuite été amplifié au fil des siècles, notamment au XVIIIe siècle, puis par Alexandre Dumas, qui y voyait une sorte de théâtre macabre impérial. En tout cas, ce qui est certain, c'est que Charles Quint mourut réellement quelques semaines plus tard, le 21 septembre 1558. Et donc, c'est à partir de cette matière historique et légendaire que Simon-Pierre Bestion imagine une sorte de requiem rêvé par l'empereur. C'est tout à fait ce qu'il aurait pu vouloir entendre au seuil de la mort. Et c'est au cœur de ce parcours qu'on retrouve cette fameuse musique El Fuego. Alors, le feu dont parle Mateo Flecha est ici celui du péché, du désordre intérieur et finalement de la damnation, un feu qu'il faut combattre par la pénitence et par la conversion. Mais c'est également une œuvre immense, un grand spectacle sonore, les voix surgissent, se répondent, s'affrontent parfois, et les climats changent sans cesse. C'est ce que je vous disais au début avec ces fameuses salades. Il y a des moments de terreur, puis des passages de recueillement, et des élans presque populaires, et on entend toute la violence spirituelle de l'Espagne du siècle d'or. Et finalement, cette musique évoque d'ailleurs les grands peintres espagnols du baroque, les visions sombres et fulgurantes de Ribera ou de Valdés Leal, ces tableaux où la splendeur côtoie constamment la mort. Alors l'interprétation de La Tempête pousse cette œuvre à son incandescence maximale. Tout semble porter au rouge, exacerbé, presque fiévreux. Nous allons donc maintenant écouter El Fuego de Mateo Flecha, interprété par l'ensemble La Tempête, sous la direction très inspirée de Simon-Pierre Bestion.

Et après cette fresque vocale saisissante, il faut maintenant évoquer un autre monument du baroque espagnol, l'orgue. Alors l'Espagne a développé une tradition organistique absolument unique en Europe. Dès qu'on entre dans une grande cathédrale espagnole, Tolède, Salamanque, Séville ou Valence, on est frappé par la présence visuelle des orgues, des gigantesques buffets dorés suspendus au-dessus des stalles, presque comme des palais sonores. Mais ce qui rend surtout l'orgue espagnol immédiatement identifiable, ce sont ces fameux trompette horizontale appelée trompette en chamade. Alors il y en a partout ailleurs, mais ça tient une place tout à fait particulière et vous allez l'entendre. Alors contrairement aux trompettes d'orgue traditionnelles verticales et cachées dans le buffet, celles-ci sont projetées vers la nef. Le son jaillit littéralement dans l'espace avec une puissance éclatante, presque militaire ou cérémonielle. Et ce qui nous fait dire que l'orgue espagnol n'est pas un instrument en demi-teinte. Loin de là, il cherche l'éclat, la lumière, le contraste spectaculaire, là où l'orgue français classique privilégie souvent l'équilibre et la danse. Et le plus grand nom de cette école d'orgue est sans doute Juan Bautista Cabanilles, qui fut organiste à la cathédrale de Valence au XVIIe siècle, et on le surnomme parfois le Bach espagnol, même si sa musique est beaucoup plus libre, beaucoup plus fantasque, plus imprévisible que celle du cantor de Leipzig. Alors chez lui, l'écriture semble constamment improvisée, inventée, et elle est comme si elle voulait explorer les couleurs de l'instrument. Alors sa musique alterne des passages méditatifs, des grandes architectures contrapuntiques et des explosions sonores qui sont spectaculaires. Alors l'œuvre que nous allons entendre est un passacalès du 8e ton, et cette passacalès repose sur une basse obstinée répétée continuellement au-dessus de laquelle le compositeur cherche des variations de plus en plus riches. C'est une forme très caractéristique du baroque européen. Bien sûr, Bach l'a lui-même fait dans sa fameuse passacaille en ut mineur. Alors écoutez la manière dont la musique progresse par vagues successives, presque comme une improvisation monumentale, et écoutez aussi les couleurs de l'orgue ibérique, ses anches éclatantes, les jeux de dialogue, cette lumière sonore très particulière. Et à travers cet orgue, c'est toute l'Espagne baroque qui réapparaît, l'Espagne des cathédrales gigantesques, de ses cérémonies fastueuses, des processions, mais aussi de la ferveur mystique. Ici, nous allons entendre l'organiste Ton Rejmartz.

0: Le langage fascinant de l'expressivité espagnole, ici interprété sur ces fameux orgues qui laissent transparaître tout cet éclat, toute cette pompe et cette vitalité qui n'existe presque que chez eux. Évidemment, tous les autres mouvements baroques, qu'ils soient français avec cette forme de danse ou les formes opératiques qui ont cette vitalité, sont extrêmement différents de ce qui a été proposé par les compositeurs espagnols. C'est pour ça que je voulais vraiment vous faire découvrir ce type de musique-là. Vous étiez donc à l'écoute de Point d'Orgue consacré aujourd'hui au baroque espagnol avec les musiques de Juan Hidalgo, Mateo Flecha l'Ancien et Juan Bautista Cabanilles. Je vous invite à découvrir toute leur musique puisque nous avons entendu une Espagne musicale profondément singulière où la mystique, le théâtre, la couleur et le sentiment de la mort se mêlent dans une même intensité expressive. Voilà, j'espère que ce voyage vous a plu. Je vous retrouve la semaine prochaine pour un nouveau numéro de Point d'Orgue. D'ici là, portez-vous bien.
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De l'Évangile de Jésus-Christ selon saint Jean. En ce temps-là, les yeux levés au ciel, Jésus priait ainsi. Père Saint, je ne prie pas seulement pour ceux qui sont là, mais encore pour ceux qui, grâce à leurs paroles, croiront en moi. Que tous soient un, comme toi, Père, tu es en moi et moi en toi. Qu'ils soient un en nous, eux aussi, pour que le monde croie que tu m'as envoyé. Et moi, je leur ai donné la gloire que tu m'as donnée, pour qu'ils soient un comme nous sommes un, moi en eux et toi en moi. Qu'ils deviennent ainsi parfaitement un, afin que le monde sache que tu m'as envoyé et que tu les as aimés comme tu m'as aimé. Père, ceux que tu m'as donnés, je veux que là où je suis, ils soient eux aussi avec moi et qu'ils contemplent ma gloire, celle que tu m'as donnée parce que tu m'as aimé avant la fondation du monde. Père juste, le monde ne t'a pas connu. Mais moi je t'ai connu, et ceux-ci ont reconnu que tu m'as envoyé. Je leur ai fait connaître ton nom, et je leur ferai connaître, pour que l'amour dont tu m'as aimé soit en eux, et que moi aussi je sois en eux. Qu'ils soient un en nous, eux aussi, pour que le monde croie que tu m'as envoyé. Cette prière de Jésus à son Père nous dit son désir profond, que nous ne fassions qu'un seul cœur. Son désir de communion entre nous. Mais voilà, la communion ce n'est pas quelque chose qui se décrète à la force du poignet, c'est une grâce à recevoir d'en haut. L'unité est au cœur même du mystère de Dieu, le tout autre. Cette grâce, elle vient du Père et du Fils, elle est le fruit de l'Esprit-Saint. De cette communion dépend notre témoignage. Or, ce que les hommes connaissent, c'est l'uniformité, c'est le « une seule tête, tout le monde pareil », dans son apparence comme dans sa pensée. C'est la logique de toutes les tyrannies que nous connaissons dans le monde. Il faut un seul chef qui sait et impose. C'est l'histoire de la tour de Babel. Or l'unité que désire le Seigneur, c'est l'unité des cœurs, c'est-à-dire dans le respect de l'altérité, de la diversité, de la différence, de la complémentarité. C'est une réalité qui est très difficile à mettre en œuvre parce qu'il faut d'abord une très grande confiance dans la grâce. Cette grâce qui seule peut accomplir ce miracle. Ce qui vient spontanément en premier, c'est que moi-même j'existe. Nous sommes tellement différents et jaloux de nos prérogatives. Nous sommes tellement soucieux d'être acceptés, reconnus, aimés en priorité, que la question de l'unité n'est pas naturellement celle qui vient en premier. L'unité est une grâce qui produit une sortie de soi, un élargissement de soi, élargir sa tente comme nous le dit l'Écriture. Un regard sur l'autre comme autre et un accueil inconditionnel de son propre mystère qui m'échappera toujours. Se faire serviteur de l'unité, la mettre en œuvre, passe par cette connaissance du nom de Jésus, Dieu sauve, par la connaissance de sa parole et de son expérience, par l'accueil confiant de la prière de Jésus, qu'il soit un comme nous sommes un, moi en toi et toi en moi, épousant son désir pour nous. La première conséquence et celle du dépouillement, à son image, lui qui s'est délesté de toutes ses prérogatives divines et légitimes, comme le dit la lettre aux Philippiens. Ainsi l'expérience de l'unité passe en chacun de nous par cette habitation réciproque dans le cœur de l'autre et du mien. J'ai ma place en lui comme il a sa place en moi. Chacun trouve sa place tel qu'il est, non dans la fusion ni la confusion ni dans la séparation, mais dans l'union en Dieu. L'union dans l'amour, l'union des volontés au service de l'unité, au service de ce que Dieu désire, de cette croissance commune dans la paix et dans la joie. Cette unité ne peut être que parfaite, elle est sans cesse à parfaire, elle ne peut que progresser car jamais pleinement accomplie ici-bas. Qu'ils deviennent ainsi parfaitement un, afin que le monde sache que tu m'as envoyé et que tu les as aimés comme tu m'as aimé. Quand une famille ou une communauté chrétienne vit cette unité-là dans le respect de chacun, dans l'accueil tel qu'il est, dans la confiance, dans le chemin de chacun et dans sa croissance, avec ce regard d'espérance divin, quand il y a cette unité de vie, cette fraternité, cette amitié, alors de fait la communauté ou la famille rayonne et elle donne envie de croire que ce n'est pas une utopie et que le Seigneur est bien vivant et à l'œuvre dans notre monde comme dans les cœurs. C'est un chemin difficile qui passe habituellement par la souffrance, mais quelle joie au final. Nous sommes aimés, l'amour du Père et du Fils est en nous, quelle grâce !

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1: Année A, dimanche de Pentecôte, deuxième lecture. Première lettre aux Corinthiens, chapitre 12. Frères, personne n'est capable de dire « Jésus est Seigneur » sinon dans l'Esprit Saint. Les dons de la grâce sont variés, mais c'est le même Esprit. Les services sont variés, mais c'est le même Seigneur. Les activités sont variées, mais c'est le même Dieu qui agit en tout et en tous. À chacun est donnée la manifestation de l'Esprit en vue du bien. Prenons une comparaison. Le corps ne fait qu'un, il a pourtant plusieurs membres, et tous les membres, malgré leur nombre, ne forment qu'un seul corps. Il en est ainsi pour le Christ. C'est dans un unique esprit, en effet, que nous tous, juifs ou païens, esclaves ou hommes libres, nous avons été baptisés pour former un seul corps. Tous, nous avons été désaltérés par un unique esprit. Parole du Seigneur. Chers auditeurs, Paul parle plusieurs fois de cette image du corps et des membres. La première lettre aux Corinthiens est datée de la Pentecôte de l'an 54. En écrivant que nous avons été baptisés pour former un seul corps, tous nous avons été désaltérés par un unique esprit, l'idée fondamentale est celle d'une solidarité organique. L'image du corps ne doit pourtant pas être exagéré, car ce n'est qu'une image que saint Paul a empruntée à l'Empire romain. Nous y reviendrons. Dans sa lettre aux Romains, Romains chapitre 12, que l'on date de l'an 58, Paul veut souligner l'interdépendance et l'entraide qui doit exister entre tous ceux qui suivent le Christ. Comme nous avons plusieurs membres en un seul corps et que les membres n'ont pas tous la même fonction, pareillement, à plusieurs, nous sommes un seul corps dans le Christ, étant tous membres les uns des autres, chacun pour sa part. Ici, Paul ne parle pas de corps du Christ, mais corps dans le Christ. La lettre aux Éphésiens, 4 ans après la lettre aux Romains, présente plusieurs fois ce thème. Dieu a tout mis sous ses pieds et il l'a donné, le Christ, pour chef, tête, suprême de l'Église qui est son corps et en qui il, le Christ, est pleinement présent. Lui qui remplit tout en tous. Éphésiens chapitre 1, versets 22-23. Plus loin, Paul essaie de préciser la comparaison. C'est de lui, le Christ, que tout le corps, bien coordonné et bien uni, grâce à toutes les articulations qui le soutiennent selon une activité répartie à la mesure de chacun, tire sa croissance pour sa construction dans la charité. Ce que Paul veut dire, c'est que l'Église ne peut croître qu'en obéissant au Christ et en se nourrissant de lui. Il parle donc des rapports entre l'Église et le Christ à travers des images qui ne sont pas tellement cohérentes, mais qui ne sont rien de plus que des images. Dans la lettre aux Colossiens, écrite peu après celle aux Éphésiens, il, le Christ, est la tête du corps, c'est-à-dire de l'Église. Je me réjouis maintenant dans mes souffrances pour vous et j'accomplis en ma chair ce qui manque des afflictions du Christ pour son corps qui est l'Église. En toute logique, comment le Christ peut-il être la tête du corps qu'il est lui-même? Il ne faut donc pas prendre toutes ces images à la lettre. Paul reprend l'image du corps appliquée en ce temps-là à l'Empire romain, très organisé, et où chacun est présumé avoir sa place et contribuer ainsi au bon fonctionnement de l'ensemble. Dans l'Empire romain, l'empereur est le chef siégeant au sommet à Rome, Il fait partie de l'Empire comme étant sa tête. L'Empire n'est pas son corps, mais forme un corps dont il est la tête. Mais l'Empereur n'est pas tout en tous, comme cela est dit du Christ. Et le Christ n'est pas une partie de l'Église. Donc, comme on le voit, ce n'est qu'une image. Il ne faut pas prendre l'image à la lettre. L'image du corps ne doit pas être exagérée. Et il y a d'autres images pour parler de l'union du Christ et de l'Église, y compris chez Paul, qui en donne deux autres. La première est celle de l'époux et de l'épouse, largement préparée par les prophètes Osée et Isaïe, et que l'on trouve dans la lettre aux Éphésiens, Éphésiens chapitre 5. Le premier grand commentaire chrétien du Cantique des Cantiques, celui d'Origène, met en lumière cette image. L'Église est l'épouse du Christ. L'autre image est celle du Temple. Les apôtres en constituent les fondements, et de ces fondements, Jésus est la pierre essentielle. Éphésiens chapitre 2, versets 20-22. On pourrait dire aussi que ce temple est fait d'une multitude de petits temples habités par l'Esprit, 1 Corinthiens chapitre 3. Il y aura toujours une hiérarchie parce que l'Église vit du témoignage des apôtres qui se transmet de génération en génération. Mais cette hiérarchie ne se traduit pas par une pyramide de domination, mais plutôt par des branches nourricières. Les évêques et le pape sont là pour nourrir le peuple chrétien afin qu'il porte du fruit. Ils sont aussi présents normalement pour le protéger éventuellement d'une nourriture frelatée. Dans les évangiles, on trouve en effet une autre image, sans doute la plus riche de toutes, et donnée par Jésus lui-même. L'image de la vigne ou du cep de vigne et des sarments, Jean chapitre 15. L'Esprit-Saint est représenté alors par la sève qui nourrit les sarments variés, dont nous parle justement la lecture de ce jour. Les dons de la grâce sont variés, mais c'est le même Esprit. Les services sont variés, mais c'est le même Seigneur. Les activités sont variées, mais c'est le même Dieu qui agit en tout et en tous. Vous voyez comme ces versets de la lettre aux Corinthiens correspondent finalement à l'enseignement de Jésus sur la vigne et les sarments. Finalement beaucoup plus que l'image du corps qui est empruntée à l'Empire romain. Alors, le jour de Pentecôte, nous prions avec une séquence, une prière à l'Esprit-Saint. Viens, Esprit-Saint, en nos cœurs, et envoie du haut du ciel un rayon de ta lumière. Viens en nous, Père des pauvres, viens, dispensateur des dons. Viens, lumière de nos cœurs. Consolateur souverain, hôte très doux de nos âmes, adoucissante fraîcheur. Dans le labeur, le repos. Dans la fièvre, la fraîcheur. Dans les pleurs, le réconfort. Ô lumière bienheureuse, viens remplir jusqu'à l'intime le cœur de tous tes fidèles. Sans ta puissance divine, il n'est rien en aucun homme, rien qui ne soit perverti. Lave ce qui est souillé, baigne ce qui est aride, guéris ce qui est blessé. Assouplis ce qui est raide, réchauffe ce qui est froid, rend droit ce qui est faussé. À tous ceux qui ont la foi et qui en toi se confient, donne tes sept dons sacrés, donne mérite et vertu, donne le salut final, donne la joie éternelle. Amen. Merci, au revoir, à bientôt.
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1: Le rapport entre la religion et la psychiatrie paraît à première vue conflictuel. Le contentieux est historique et culturel. La philosophie des Lumières, la position de Freud, qui situait la religion à la base des maladies mentales et considérait le recours à la religion pour faire face aux grandes questions existentielles comme une défense immature, puis le communisme, avec la religion comme opium des peuples, et aujourd'hui la profonde sécularisation ambiante, ont entraîné la séparation, puis le rejet de la religion du champ de la psychiatrie et même du champ social. La laïcité à la française n'est pas faite pour explorer la dimension spirituelle d'une maladie. Ce qui fait que les travaux concernant le sujet sont pour la plupart étrangers, suisses ou de langue anglaise. Ce qui explique que les soignants n'abordent pas le sujet et considèrent que ce domaine est extérieur à leur travail. Et pourtant, la position et la formation du psychiatre et de l'équipe soignante serait importante pour la prise en charge du malade et entendre sa parole. La religion se définit comme un système de croyances, de pratiques et de rituels en lien avec le transcendant que nous, chrétiens, appelons Dieu. Et les religions se consacrent également à fournir de l'aide aux personnes en souffrance physique ou morale. Il n'y a pas que la psychiatrie qui peut être en difficulté avec les manifestations divines. On peut rappeler ici la phrase prononcée par une mère de la congrégation des Sœurs de la Miséricorde en Pologne à l'intention de Sœur Faustine Kowalska, je cite « Extravagante, hystérique, visionnaire, allez-vous-en de cette chambre que je ne vous vois plus ». Humiliation qui la conduisit à se rapprocher immédiatement de Dieu. Les spécialistes utilisent le terme de « coping spirituel », c'est-à-dire la manière dont la religion est utilisée par les patients pour faire face à leurs difficultés, mettre en œuvre des stratégies pour tenter d'y remédier ou de s'y adapter. En fonction des conséquences, positive ou négative de cette démarche, on parle de coping positif ou négatif. La foi chrétienne ne provoque pas de maladie mentale. Cependant, la religion peut intervenir à plusieurs niveaux. Tout d'abord, la maladie peut avoir des expressions spirituelles. Ainsi, une personnalité obsessionnelle avec tendance aux scrupules, à la culpabilité, au perfectionnisme, au rituel et au légalisme. Ces tendances peuvent s'exprimer par des systèmes de croyances religieuses, ou encore un vocabulaire religieux, ou des rituels, lesquels ne sont pas automatiquement induits par la foi. Les confesseurs connaissent bien les personnes scrupuleuses qui reviennent étonnées

Les délires religieux sont typiquement à thème persécutoire, impliquant souvent le diable ou autre esprit maléfique. Grandiose comme le complexe messianique de fin du monde ou de dépréciation, d'avoir commis des péchés impardonnables.

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1: Il est important de souligner que les patients souffrant de psychoses chroniques sont aussi susceptibles de faire appel à la religion comme une ressource, leur permettant de se reconstruire une identité positive en dépit de la maladie, de donner espoir et sens à leur vie et aux épreuves, de gérer leurs symptômes, de trouver un soutien social. Plusieurs travaux ont mis en évidence le rôle de la religion pour ces patients. Aide pour faire face aux symptômes, prière, méditation, lecture de textes. Rôle de vecteur social avec les autres fidèles, le prêtre. Rôle préventif enfin, par rapport à des conduites dommageables, par exemple les addictions, les comportements agressifs ou les tentatives de suicide. À propos du suicide, l'évaluation du risque suicidaire fait partie des éléments de base de la prise en charge du patient en crise et la prise en compte du contexte religieux et spirituel devrait avoir toute son importance. Au sujet du passage à l'acte suicidaire, on se pose la question de savoir si la foi est protectrice ou non. Il est difficile de répondre, car je connais des cas de suicide chez des personnes consacrées, religieux ou religieuses, prêtres, laïcs consacrés. Deux remarques sont néanmoins à faire. La première est que les personnes suicidaires veulent mettre fin à leur souffrance et pas forcément mourir. Cela peut paraître paradoxal, mais c'est exactement ce qu'ont dit les personnes qui étaient passées à l'acte et qui avaient été sauvées. La souffrance était trop lourde et il fallait qu'elle cesse. La deuxième est que la conception sur la vie d'après la mort est à prendre en compte. Des études montrent que l'interdiction du suicide par les principales religions semble avoir, dans une certaine mesure, un effet protecteur. On sait cette interdiction au sein de l'Église catholique, mais elle prend en compte la souffrance du malade pour atténuer sa responsabilité. A contrario, l'appartenance à des relations prônant la réincarnation, telles que l'hindouisme, tendrait à en accroître le risque. Cependant, on a mis en évidence que c'était bien plus le degré de croyance à telle ou telle religion, plus que la religion elle-même, qui tendrait à avoir un effet protecteur sur les conduites suicidaires. Le sentiment de présence auprès de soi, parfois même difficile à mettre en mots, peut également avoir un effet protecteur. Et c'est là où on peut se poser la question de la relation au transcendant.

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2: Abordons cette semaine le sacrement de la confirmation qui, avec le baptême et la participation à l'Eucharistie, constitue les trois piliers de l'initiation chrétienne. Je voudrais maintenant que nous nous arrêtions sur la célébration proprement dite, sur la liturgie de ce sacrement de confirmation. Car nous avons déjà fait cette expérience quand, regardant de près les différentes parties d'une liturgie, s'éclaire beaucoup de points sur le fond même de la démarche. Il y a deux gestes qui vont être posés dans cette célébration de la confirmation. Deux gestes qui sont accompagnés de paroles. Il s'agit de l'imposition des mains sur chacun des confirmants, accompagné d'une prière d'invocation de l'Esprit. Premier geste. Deuxième geste, une onction d'huile sur le front. Cette huile n'est pas n'importe quelle huile, c'est le Saint-Crème dont nous avons déjà parlé lorsque nous avons évoqué le baptême. C'est la même huile qui est utilisée pour la confirmation, huile qui a été bénie par l'évêque, rappelons-le, au cours de la messe chrismale qui, en général, se déroule le jeudi saint. Onction donc d'huile sur le front, qu'on appelle aussi une chrismation, d'où le mot Saint-Crème, accompagné là aussi d'une phrase particulière pour chacun. Alors, la première remarque que l'on peut faire, c'est qu'effectivement, la confirmation, là encore, tient compte de la personne. Elle tient compte de chacun, de chaque individu. Et chacun recevra personnellement l'imposition des mains et chacun recevra l'onction d'huile, accompagné d'ailleurs de cette phrase « Pierre ou Sophie ou Michel, sois marqué de l'Esprit Saint, le don de Dieu. » Oui, cette phrase est très particularisée puisqu'elle débute par le prénom de la personne qui reçoit à ce moment-là le sacrement. Prénom qui nous fait rebondir vers le baptême, où ce nom a une importance dans la célébration du baptême. Quel nom avez-vous donné à cet enfant? Et cela témoigne d'une attention très particulière, encore une fois, à la personne, à l'individu qui va recevoir ce sacrement. L'accent donc du sacrement de confirmation est bien mis sur cette marque particulière de l'Esprit Saint qui vient comme imprégner, comme va le faire l'onction d'huile, la vie du confirmé. Certes, nous avions posé cette question au point de départ. Pourquoi ce sacrement, si depuis le baptême, on vit déjà dans l'Esprit? Oui, le baptisé vit déjà de l'Esprit Saint. Mais l'Esprit Saint n'est pas un objet qu'on possède. On n'a pas reçu l'Esprit Saint au jour du baptême pour le garder jalousement, en être propriétaire. En fait, l'Esprit Saint, il va, il vient, il ne cesse de souffler. C'est une personne dynamique. Elle ne peut pas être figée, mise quelque part dans un tiroir. Et donc, on ne vit de l'Esprit qu'en le recevant sans cesse. Et c'est aussi le sens profond de ce renouvellement de l'Esprit au jour de la confirmation. D'où viennent ces deux gestes? Nous allons essayer d'éclairer l'origine, notamment en revenant à la source biblique.

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1: Le premier geste, qui est donc l'imposition des mains, est un geste extrêmement ancien. On le retrouve à bon nombre de reprises, notamment dans les textes de l'Ancien Testament. C'est toujours le signe d'une bénédiction, lorsque l'on pose la main sur la tête de quelqu'un. C'est ce geste que fait Isaac, le patriarche, pour bénir son fils aîné, lorsque Jacob se substitue à Ésaü pour recevoir cette bénédiction, cette imposition des mains de la part de son père. C'est le geste que Jacob fera en Égypte lorsqu'il aura autour de lui tous ses descendants, qui donneront chacun naissance à une tribu d'Israël. Poser la main sur la tête, donc, est un geste de transmission. On transmet une grâce, on transmet parfois aussi une responsabilité, une charge particulière, en imposant la main de cette manière. Vous savez par exemple qu'on retrouve ce symbole dans le judaïsme où les juifs pieux, religieux, ont toujours quelque chose sur la tête. Ils ont un chapeau ou bien ce qu'on appelle la kippa, cette petite calotte, dont ont hérité d'ailleurs dans l'Église les évêques et les cardinaux et le pape. Eh bien, cette petite calotte portée en permanence sur la tête signifie que la main de Dieu est sur eux. C'est le signe de la bénédiction de Dieu et ils affichent leur foi ainsi en montrant que la main de Dieu peut être constamment sur nous. L'imposition des mains, on retrouve aussi ce signe, bien entendu, dans les tout premiers temps de l'Église, si nous nous reportons aux Actes des apôtres. Je prends quelques exemples, mais ce ne sont que des exemples parmi tant d'autres. Au chapitre 6, versets 5 et 6, il s'agit de l'institution des diacres dans la communauté primitive. On nous dit que l'on choisit Étienne, Philippe, Timon, etc. On les présenta aux apôtres et après avoir prié, ils leur imposèrent les mains. C'est à la fois ici le signe de l'invocation de l'Esprit-Saint sur eux, mais aussi le signe qu'une tâche leur est confiée au nom du Seigneur. On retrouve encore ce geste, par exemple, au chapitre 13 du livre des Actes, au verset 3. Il s'agit de l'envoi de Barnabé et Paul, qui vont être envoyés par l'église d'Antioche pour aller évangéliser. Et le texte nous dit, après avoir jeûné et prié et leur avoir imposé les mains, ils les laissèrent partir. Ici, on leur impose les mains, non pas parce qu'ils n'ont jamais reçu l'Esprit-Saint, mais parce qu'ils partent dans une mission particulière. Donc on demande au Seigneur une grâce particulière, une assistance de son Esprit, et on les installe dans cette charge d'évangélisateur. Il s'agira de Chypre, dans un premier temps. Ils reçoivent donc en même temps la charge et en même temps la grâce pour l'accomplir. Nous reviendrons sur le geste de l'onction d'huile dans notre prochain rendez-vous.

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1: Heureux ceux qui s'aiment, c'est le titre d'un livret paru aux éditions Artege, préparation au mariage pour les fiancés. Ceux qui vont être appelés à discerner ce temps des fiançailles en vue de l'engagement du sacrement de mariage et ceux qui s'arrêteront peut-être en route. Je reçois son auteur, Juliette Levivier. Rebonjour Juliette.
2: Bonjour Nathalie.
1: Vous êtes donc accompagnée de votre époux Thibaut.
3: Bonjour Nathalie.
1: Bonjour à tous les deux. Donc on poursuit un peu ce cheminement aussi en vue de la préparation, de l'ouverture des cœurs, de la formation aussi des cœurs. Et puis dans cette formation, il y a aussi, et vous êtes là un peu aussi pour ça, il y a aussi le temps du discernement. Ce qui est bon pour moi et ce qui ne sera pas bon pour poursuivre un peu cet engagement au mariage. Alors, quels sont les points de vigilance aussi dans cette histoire aussi de couple, Thibaut et Juliette? Thibaut?
3: Ben, c'est sûr que les fonctionnements et dysfonctionnements des couples sont parfois un petit peu surprenants. Moi, j'ai souvenir, au début de notre mariage, on avait assisté à une retraite, et le prêtre qui l'a prêché disait, j'ai reçu un jour un couple qui avait 20 ans de mariage, et puis la dame disait, mais moi, mon mari, il me dit pas qu'il m'aime. Et le mari, il dit, si, je te l'ai dit une fois au début, c'est bon, je vais pas me répéter quand même. Et je pense qu'il y a des choses qui en fait s'enracinent dans les habitudes, qui peuvent être extrêmement nocives et qui du coup peuvent vider le réservoir affectif de l'autre.
2: Je pense que dire l'amour, le manifester, c'est quelque chose d'essentiel. Moi, je suis très sensible au fait que mon mari me dit qu'il m'aime, qu'il me trouve jolie, qu'il me valorise. C'est quelque chose que j'ai, qu'il m'encourage. Et je crois que ça, dans un couple, c'est très important. Dire et montrer l'amour, c'est toujours une tristesse d'avoir des couples qui, en public, manifestent de l'agressivité ou des espèces de critiques. On sent que la tendresse est un peu abîmée. Et je pense que le point de vigilance, c'est de rester tendre.
1: Donc on entend bien prendre soin de cette tendresse aussi, au fond, cette bienveillance aussi des conjoints l'un envers l'autre.
3: C'est absolument vital, parce qu'en fait, chacun a ses richesses, et ces richesses, elles vont se déployer quand elles sont révélées. Et souvent, nous sommes le révélateur des talents de l'autre.
1: Vous avez été vous-même, Thibaut, pour votre épouse?
2: Absolument.
3: Elle est gentille de dire ça, pour beaucoup de choses, elle l'a été aussi pour moi.
1: Vous avez été révélateur pour l'autre.
3: Oui, je pense que y a un soutien qu'on s'apporte l'un à l'autre. C'est pas forcément des grandes révélations tous les jours, mais le quotidien, c'est quelles sont les petites pépites du quotidien, quelles sont les petites choses qui justement vont témoigner de notre amour et qui vont construire durablement un mode de vie qui soit aimant et qui permette à notre entourage d'en bénéficier aussi.
2: Et c'est ça va avec ce deuxième point de vigilance qui est de parler, de dialoguer, de se raconter ce qu'on fait, ce qu'on vit. Il y a un psychologue qui dit, qui dit que 80% de la relation, alors après c'est un homme donc il met des pourcentages, se joue sur la manière dont on partage le quotidien. Parce que dans nos petites vies, il ne se passe pas des choses incroyables tous les matins. Mais le soir, est-ce qu'on est capable de se dire qu'est-ce que j'ai vécu aujourd'hui? Qu'est-ce qui a été beau? Qu'est-ce qui a été plus difficile? Qu'est-ce qu'on s'est partagé, ce qui a été beau dans notre journée?
1: Et vous parlez de beau, et pas de soucis, et
2: c'est
1: de contrariétés.
2: Et pas que de... tout ce qui va bien aussi, il y a des tas de choses qui vont bien.
1: C'est important de partager le beau et le bien.
2: Ah mais oui.
1: On partage si facilement, je dirais, ce qui sont les difficultés de la vie. Thibaut?
3: Oui, je suis d'accord, le beau fait du bien. Maintenant, nos vies peuvent être parfois un petit peu chargées, un petit peu pesantes, et je pense que dans le dialogue, c'est important d'avoir aussi cette part de psychologie, qui fait que... S'il est important de se dire les choses, il est important de se les dire au bon moment, parce que si l'autre n'est pas en capacité d'entendre, je pense que ça peut monter en température assez rapidement, et puis de choisir les bons mots, les mots qui ne blessent pas, les mots qui respectent. Voilà.
2: La séance, entre guillemets, la soirée qu'on passe ensemble sur la communication, ils sont fasciné. Je peux vous dire que il sort de là souvent, il repose des questions et c'est reparti et on va pas se coucher, on
1: donc
2: les met dehors.
1: Donc il y a une réelle demande, une attente
2: Ah mais
1: c'est c'est ça.
2: Complètement donner des clés.
3: Elle est d'autant plus forte cette demande que pour la soirée sur la communication, souvent on fait un groupe avec les femmes d'un côté, un groupe avec les hommes de l'autre. Parce que pour pouvoir sortir les gros poissons, et ce qui ne sort pas toujours, hein, c'est important de pouvoir mettre les gens entre eux, avec qu'ils puissent se retrouver sur des modes de fonctionnement, parce que bah, qu'on le veuille ou non, on a quand même des modes de fonctionnement différents.
1: Oui, là, on aborde, je dirais la différence, mais aussi toute la beauté de cette différence homme-femme.
2: Dans la, dans l'accompagnement des fiancés, les groupes de parole, de partage, sont très importants. Au début, c'est pas toujours facile parce qu'ils se livrent pas. Il faut savoir que sur certains sujets comme la sexualité, la fidélité, les mettre hommes et femmes séparés, ça sort beaucoup mieux et ça permet d'approfondir des questions et de se, voilà. Donc, communiquer, les faire parler.
3: Et on est quand même dans une société qui met l'accent sur les différences hommes-femmes et pas du tout sur la complémentarité. Et de pouvoir leur montrer combien la femme est une aide à l'humanité de l'homme, c'est quelque chose de grand. Et ça, c'est dans le projet de Dieu. Mais si on leur dit pas, comment voulez-vous qu'ils le sachent ?
2: Les repères sont très brouillés là-dessus. À la fois, on met l'accent sur la différence, et puis à la fois, on est dans un brouillage des genres. Tout est équivalent, tout le monde a le même rôle dans le couple. Et en fait, on a quand même beaucoup d'hommes, notamment, qui ne s'y retrouvent pas. Ils ne savent plus où est leur place. Les femmes, elles savent mieux.
1: Permettez-moi, vous relevez donc cette notion aussi. Les hommes ne s'y reconnaissent pas. Ils en sont où aujourd'hui, je dirais, dans cet état des lieux ? Quel est un peu le profil de ces hommes que vous recevez, que vous accompagnez et avec qui vous travaillez parfois donc, en groupe, entre hommes ?
3: C'est des gens qui sont là parce que souvent, c'est leur future femme qui leur a dit « voilà, moi j'ai envie de me marier ». C'est plus la femme qui est demandeuse très souvent. Pour
1: d'accord,
3: la préparation
1: un point important.
3: Au mariage.
1: Quel est le profil des hommes qui sont un petit peu abîmés dans leur identité, leur virilité, leur masculinité ? Ils en sont où, en règle générale, aujourd'hui, dans l'état des lieux ?
3: Moi, je pense que c'est des gens qui souvent sont abîmés par les images, et notamment la pornographie. On le voit bien. Alors ensuite, c'est très difficile, en groupe, d'en parler. Mais ça sort de temps en temps.
2: Entre hommes.
3: Mais pas toujours. C'est quand même assez délicat. Et en même temps, c'est beau de pouvoir apporter une parole et de montrer combien la grâce de la femme se trouve dans la douceur, dans la tendresse, dans la pureté. Et combien les femmes peuvent être chemin, justement, pour les hommes.
1: Juliette. Et en ce qui concerne aussi, je dirais, le profil des femmes, donc de ces dames qui, au fond, la plupart du temps, c'est elles qui font cette démarche de préparation. Quels sont un petit peu les profils Quel est votre constat,
2: Mon constat, c'est le profil du peuple de Dieu. C'est-à-dire qu'il y a vraiment des motivations, des profils très divers, des femmes qui sont en vraie demande de durable. Dans nos jeunes, on a un certain nombre qui ont été abîmés par des expériences antérieures, qui ont eu les concernant ou concernant leurs proches. Il y a eu beaucoup autour d'eux de séparation, il y a eu des divorces dont eux-mêmes ont beaucoup souffert, et cette volonté de pas reproduire, mais en même temps de se demander si on est capable, si mes parents ont pas été capables, moi, est-ce que je pourrais le faire? Et donc à la fois, il y a la demande de quelque chose pour la vie. Moi, je trouve ça extrêmement touchant d'être toujours... Et on sent que c'est bien ce qui est inscrit au cœur de l'homme. C'est dans notre ADN. Enfin, là, il n'y a rien à faire. La société nous dit fidélité successive, faites comme vous voulez, et tous les gens vous disent, on veut du durable.
1: Et en fait, ils veulent du beau dans ce durable. Hein, quelque chose d'intense et de grand. Hein.
2: Et on leur
1: c'est
2: propose,
1: du grand.
2: Voilà. Et là, le sacrement, ça leur propose du grand. Et on leur dit... Le grand, c'est pour vous. Et ça fait du bien.
1: Oui. Thibault, vous souhaitiez réagir.
3: Oui, parce qu'en fait, on est dans une société de l'émotion, une société de l'instantané, et qu'effectivement, le durable, c'est un vrai désir. Parce que leur faire comprendre que aimer, c'est vouloir aimer. Hein, c'est pas je le sens ou je le sens plus. Parce que aujourd'hui, on sent bien que c'est pas ça qui construit durablement.
2: c'est clair que l'aspect durable, on est un peu les seuls à proposer et à proposer des outils en disant c'est pas facile, mais on peut le faire, mais on peut pas le faire seul parce que c'est là où Jésus, si on n'a pas Jésus dans notre couple, si on n'a pas Jésus qui nous relève et qui nous sauve tous les matins. Je dis pas que c'est pas possible parce que ça serait pas vrai, oui. Mais c'est plus compliqué.
1: Comme vous évoquiez aussi cette société aussi de l'instantané, de l'immédiateté, même dans la consommation des partenaires, aussi avec cette multitude aussi d'hyperconnexion de réseaux sociaux, comme je le disais tout au début de cette série, et puis de ces nombreuses applications aussi de rencontres. Ça abîme les cœurs aussi.
2: Ça abîme, mais c'est assez amusant. On a beaucoup de jeunes qui nous viennent de
1: ces applications. J'imagine que vous avez aussi ces profils testé ces applications de rencontres.
2: La moitié se sont rencontrés. Alors, ils nous ont dit, au début, c'était très drôle, via les réseaux sociaux. Donc, nous, on a pensé qu'ils étaient informaticiens. En fait, pas du tout, ils étaient sur Mythique.
3: Via la digitalisation.
1: Ah oui. Excellent.
2: Et en fait, mais on les comprend et c'est beau, c'est-à-dire que ces applications, c'est des gens qui veulent rencontrer la bonne personne. Il y a une solitude. On se rencontre où aujourd'hui ? Ben, c'est un lieu de rencontre et pas toujours mauvais. Alors, ça peut être le supermarché, hein, on choisit la fille parce qu'elle est comme ci, le gars parce qu'il faut la photo, machin. Bon, mais au-delà de ça, qu'est-ce que ça dit de la solitude ? Qu'est-ce que ça dit de la difficulté de rencontrer une âme sœur ?
1: Parce qu'au fond, c'est ça le grand désir, c'est rencontrer l'âme sœur.
2: Mais oui.
3: Oui, moi, ce qui m'a touché quand j'ai rencontré Juliette, c'était
1: conclusion.
3: La beauté de son âme.
1: Oh. Enfin, c'est la conclusion.
2: Voilà.
1: C'est la conclusion de cet épisode numéro 4. Je vous propose tous les deux, Thibaut et Juliette Levivier. Je rappelle qu'on peut aussi découvrir cet ouvrage, Heureux ceux qui s'aiment, paru aux éditions Artege pour les fiancés. Donc ceux qui souhaitent vraiment se préparer en vue du mariage, de ce sacrement, et puis discerner. Et puis aussi pour les animateurs, on en parle demain pour conclure aussi cette série des clés pour vivre, ce sacrement de mariage. Durer, et vous êtes ses témoins, puisque je dirais cet engagement, vous durez dans l'amour depuis 34 ans. À demain, même lieu, même heure, et merci.
3: À demain.

0: 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Anne Dallaire.
1: Bonjour à tous. Réunis à Chypre, les délégués des conférences épiscopales de l'Union européenne, la COMES, ont exprimé leur solidarité avec les victimes de la violence, de l'instabilité et de l'injustice en Terre Sainte, au Liban, en Iran et dans l'ensemble de la région du Moyen-Orient. Les évêques européens pensent en particulier aux communautés chrétiennes, dont la présence sur ces terres, où la foi chrétienne a ses racines, reste un puissant témoignage de persévérance, de résilience et d'espoir. Profondément préoccupés par l'instabilité mondiale croissante, les membres de la COMES rappellent les paroles récentes du pape Léon XIV, « Que ceux qui ont des armes en main les déposent, que ceux qui ont le pouvoir de déclencher des guerres choisissent la paix, non pas une paix imposée par la force, mais par le dialogue, non pas avec la volonté de dominer l'autre, mais de le rencontrer. » Depuis Chypre, terre marquée par son riche patrimoine culturel et religieux, mais aussi par une histoire qui continue de porter les blessures de la division, la COMES souligne l'importance d'efforts soutenus en faveur de l'instauration de la confiance et de la réconciliation. Nous avons été profondément touchés par le témoignage des communautés maronites du nord de l'île, dont la présence continue est importante pour favoriser le dialogue et contribuer à une culture de la rencontre. L'Union européenne, née d'un projet de paix, a la responsabilité particulière d'agir en tant que force crédible pour la paix et de promouvoir activement la stabilité et le dialogue dans toute la région du Moyen-Orient, tout en contribuant à la sécurité maritime et énergétique, ainsi qu'aux efforts de non-prolifération nucléaire dans le cadre d'un processus de paix globale. Le pape demande aux champions d'Italie de passer de héros à modèles. Les jeunes d'aujourd'hui ont vraiment besoin de modèles et ce que vous faites a un impact positif ou négatif sur leur vie, a déclaré le pape Léon XIV aux footballeurs de l'Inter de Milan en visite au Vatican après avoir remporté le championnat d'Italie. Au lendemain de sa visite à Pompéi et Naples, Léon XIV a reçu les joueurs de l'Inter, sacrés champions d'Italie le 3 mai dernier, après une victoire contre Parme. Les Milanais ont en effet profité de leur déplacement à Rome, où ils devaient affronter la Lazio pour obtenir une audience avec le pontife. Léon XIV, sportif et amateur de football, a félicité chaleureusement l'équipe, mais aussi les supporters de l'Inter. « C'est sans doute pour vous un moment de grande joie et je suis heureux d'en être le témoin », a-t-il affirmé, mettant en avant leur engagement sans faille, leur esprit d'équipe et leur persévérance dans les moments difficiles comme exaltants. Le pape a invité les joueurs à réfléchir sur l'expérience vécue pour devenir porteurs d'un message utile, en particulier pour la croissance des jeunes. Beaucoup d'entre eux, ces jours-ci, vous regardent comme leurs héros, comme des modèles à imiter, a-t-il souligné, évoquant leurs responsabilités. C'est cela que je souhaite vraiment souligner, car les jeunes d'aujourd'hui ont vraiment besoin de modèles, et ce que vous faites a un impact positif ou négatif sur leur vie, a insisté Léon XIV. Il a conclu en rappelant le message que Jean-Paul II avait délivré à une délégation de l'Inter en 1991, « Faites en sorte que beaucoup puissent reconnaître en vous et dans votre comportement, une authenticité et une intégrité à toute épreuve. » D'autres infos, dès demain, à bientôt.
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4: Bonjour à tous. À la une de l'actualité, les parents qui veulent profiter du nouveau congé de naissance doivent prévenir leur employeur avant le 1er juin. Il sera possible dès le 1er juillet pour les enfants nés depuis le début de l'année 2026. Chaque parent pourra bénéficier d'un ou deux mois en plus, rémunéré à 70% du salaire net le premier mois, puis 60% le deuxième. 16 personnes de l'école Saint-Dominique à Paris, toujours en garde à vue hier soir concernant les violences sexuelles dans le périscolaire. Des animateurs, des responsables éducatifs et des agents de maternelle de 18 à 68 ans. Les enquêteurs travaillent sur des faits de nature et de gravité différentes, selon le parquet de Paris. Depuis le début de l'année, 78 agents municipaux ont été suspendus dans les écoles parisiennes, quasiment la moitié pour des soupçons de violences sexuelles. Les t-shirts sortent du placard. Retour de la chaleur pour ce week-end de la Pentecôte. Jusqu'à 34 degrés sont prévus demain dans le sud-ouest, notamment à Bordeaux, 32 à Toulouse. Le soleil va dominer sur une grande partie du pays jusqu'à samedi. La chaleur va rester plus modérée près de la Méditerranée, avec par exemple 23 attendus à Nice et 24 à Toulon. Nouvelle proposition de paix des États-Unis examinée par l'Iran. Téhéran réclame la levée du blocus américain dans le détroit d'Ormuz et le dégel de ses avoirs à l'étranger. Les discussions sont dans la dernière phase des négociations, affirme Donald Trump. Elle adore la Terre vue du ciel. Sophie Adnot, l'astronaute française, a donné une conférence de presse hier depuis l'espace. Pour elle, ça a clairement changé sa vision du monde. Vu de là-haut, il n'y a plus de frontières.
5: Ce qui change vraiment, c'est cette perspective qu'on a en fait. Quand on voit la Terre avec cette distance, cette perspective, on comprend que vraiment tout est unité. Et quand on est sur Terre, on a tous en tête que c'est la géographie, les continents, les pays, tout a des limites. Ici, quand on voit la Terre dans son ensemble, eh bien, tout est interconnecté, les continents, les océans, on comprend que la météorologie, les nuages, etc. Du coup, si on veut la protéger ensemble, cette planète, il faut que l'humanité soit unie et aille dans la même direction, en fait, pour la protéger.
4: L'astronaute française Sophie Adnot depuis l'espace hier. En football, Nice jouera son barrage retour pour le maintien contre Saint-Etienne dans une Alliance Riviera à huis clos. La commission de discipline de la Ligue a sanctionné le club après les incidents survenus dimanche face à Metz. Voilà pour l'essentiel de l'actualité. Belle journée à tous.
3: Psaume 15. Garde-moi, mon Dieu, j'ai fait de toi mon refuge. J'ai dit au Seigneur, tu es mon Dieu. Seigneur, mon partage et ma coupe, de toi dépend mon sort. Je bénis le Seigneur qui me conseille. Même la nuit, mon cœur m'avertit. Je garde le Seigneur devant moi sans relâche. Il est à ma droite, je suis inébranlable. Mon cœur exulte, mon âme est en fête. Ma chair elle-même repose en confiance. Tu ne peux m'abandonner à la mort, ni laisser ton ami voir la corruption. Je n'ai pas d'autre bonheur que toi. Tu m'apprends le chemin de la vie. Devant ta face, débordement de joie. À ta droite,

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1: Nous souhaitons une belle fête au Constantin. Franz Jägerstätter est né en 1907 dans un petit village autrichien. Jeune homme, comme tant d'autres, il aime le jeu, le sport et les filles. Il va d'ailleurs avoir une enfant hors mariage, Hildegarde. Puis, le jeune cultivateur épouse la pieuse Franziska, avec qui il se transforme en profondeur. Ils chercheront à adopter Hildegarde, mais la grand-mère de l'enfant s'y oppose. Ils vont à la messe chaque matin, et Franz prend l'habitude de lire tous les jours un passage de la Bible. Ils ont trois petites filles, Maria, Rosalia et Aloisa. En mars 1938, les nazis envahissent l'Autriche, et cette annexion est ratifiée par 99,75% de oui. Franz est le seul du village à voter non. Vote que le maire fait disparaître par peur des représailles. Le jeune homme se retire de la vie communale et refuse une indemnité nazie lors d'une averse de grêle ayant détruit ses récoltes. Puis il refuse de servir l'armée des nazis et de prêter serment à Hitler. Tous sont contre lui, sa famille, les prêtres et même l'évêque. Chacun le somme de penser à sa femme et ses filles. Seule son épouse le soutient. Il est emprisonné 2 mois, et c'est le souvenir du bonheur avec Franziska qui l'aide à garder l'espérance. Si Dieu l'a tant comblé pendant ces 7 dernières années si heureuses, c'est bien qu'il existe. Finalement décapité le 9 août 1943, il est vénéré le 21 mai, jour de son baptême. Il laisse de très beaux textes que nous vous encourageons à découvrir. Dans sa lettre d'adieu, il écrit « Mieux vaut avoir les mains que la volonté enchaînée. Dieu donne sa force à ceux qu'il aime et ne préfère pas la terre au ciel. Rien, pas même la mort, ne peut les séparer de l'amour de Dieu. La force de Dieu est invincible. » Franziska ont puisé dans le sacrement du mariage les forces nécessaires pour affronter ensemble d'immenses épreuves. Confions aujourd'hui au Seigneur tous les couples que nous connaissons, afin qu'ils redécouvrent avec émerveillement les grâces offertes par ce sacrement.
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3: Lecture de la première lettre de saint Paul apôtre aux Corinthiens. Frères, personne n'est capable de dire « Jésus est Seigneur » sinon dans l'Esprit Saint. Les dons de la grâce sont variés, mais c'est le même Esprit. Les services sont variés, mais c'est le même Seigneur. Les activités sont variées, mais c'est le même Dieu qui agit en tout et en tous. À chacun est donnée la manifestation de l'Esprit en vue du bien. Prenons une comparaison. Le corps ne fait qu'un. Il a pourtant plusieurs membres. Et tous les membres, malgré leur nombre, ne forment qu'un seul corps. Il en est ainsi pour le Christ. C'est dans un unique esprit, en effet, que nous tous, juifs ou païens, esclaves ou hommes libres, nous avons été baptisés pour former un seul corps. Tous, nous avons été désaltérés par un unique esprit. Paul nous donne ici une définition de l'Église. C'est le lieu où chacun reçoit le don de manifester l'Esprit en vue du bien. Voilà pourquoi nous sommes faits, manifester l'Esprit Saint. Et non pas pour notre propre fierté, mais en vue du bien de tous. Et c'est un don gratuit qui est fait à chacun d'entre nous. Comme tous les membres d'un même corps sont au service de ce corps, sans que personne ne se demande lequel est le plus utile, de la main ou du pied, de l'oreille ou de l'œil. De même, nous sommes tous indispensables à ce grand corps du Christ qui est en train de se former. Pour l'instant, l'œuvre définitive ressemble plutôt à une immense mosaïque dont les pièces sont encore éparpillées. Mais c'est justement l'Esprit qui fait l'unité et la cohésion de l'ensemble et qui relie entre elles les multiples pièces répandues à la surface du globe. Si partout dans le monde, des communautés vivent à la manière dont parle saint Paul, alors cela fera tache d'huile et la mosaïque s'assemblera peu à peu. Car la vie des communautés chrétiennes, à la manière de saint Paul, est pour le moins révolutionnaire. D'un trait de plume, il barre toute considération de hiérarchie ou de supériorité. Juifs ou païens, esclaves ou hommes libres, toutes nos distinctions bien humaines, tout cela ne compte plus. Désormais, une seule chose compte, notre baptême, dans l'unique esprit, notre participation à ce corps unique, le corps du Christ. Les vues humaines ne sont plus de mise. Fini les considérations de supériorité ou d'infériorité. Tout racisme est désormais impossible. Paul avait certainement de bonnes raisons de le rappeler à ces chrétiens d'origine si diverse, juifs ou païens, esclaves ou hommes libres, dit-il. Juifs ou païens, ce sont tous les problèmes de diversité, de sensibilité religieuse, sans parler de la difficulté des croyants de longue date à accepter les nouveaux venus. Mettre juifs et païens sur le même plan au niveau religieux, quand on sait le poids que pouvait revêtir l'élection d'Israël aux yeux de Paul, c'était quand même bien audacieux. Esclaves ou hommes libres, ce sont les diversités sociales, peut-être même raciales, certainement des clivages politiques et inévitablement pour certains des sentiments de supériorité. Et le premier message de Paul aujourd'hui, c'est que l'Église du Christ a précisément pour vocation d'être ce lieu où l'on apprend à ne plus penser en termes de supériorité, de hiérarchie, d'avancement, d'honneur. Le lieu où une nomination n'est pas un avancement ou une rétrogradation. Le lieu où une ordination ne confère pas une supériorité. Car les vues de Dieu sont tout autres. Vous le savez, disait Jésus à ses apôtres, les chefs des nations les tiennent sous leur pouvoir et les grands sous leur domination. Il ne doit pas en être ainsi parmi vous. Et ceux parmi nous qui sont ordonnés ont justement ce rôle d'être le signe visible de la présence invisible du Christ dans son corps. Cela ne leur confère pas une supériorité, mais une mission. Nous ne sommes pas tous pareils pour autant. L'âge et le curriculum vitae ont quand même leur importance, mais pas celle qu'on croit. Et voilà le deuxième message de Paul, je crois. Nos diversités sont des cadeaux. Ce n'est pas un hasard s'il emploie plusieurs fois le mot « don ». Les dons de la grâce sont variés. Chacun reçoit le don de manifester l'esprit en vue du bien. Cela aussi, c'est un peu le monde à l'envers, parce que bien souvent, ce sont nos diversités qui nous font souffrir. Paul, au contraire, nous invite à nous en réjouir. Nos diversités sont des richesses. Et paradoxalement, ce sont elles qui bâtiront notre unité. C'est l'un des grands messages de la Pentecôte. Nous l'avons vu en particulier avec le récit des Actes des Apôtres, où toutes les langues diverses s'unissent pour chanter le même chant, les merveilles de Dieu. Et l'Église est aussi ce lieu où l'on peut surmonter les différences de sensibilité et apprendre à vivre la réconciliation. Car l'Esprit qui nous est donné à la Pentecôte est l'Esprit d'amour, donc de pardon et de réconciliation. Et c'est même justement notre capacité de réconciliation et de respect mutuel qui est la marque de l'Esprit. Décidément, si nous avions à imaginer un dessin pour représenter l'Église, on pourrait dessiner une mosaïque. Chaque pièce compte, et il ne faut surtout pas des pièces trop grandes. Plus les pièces, qu'on appelle les tesselles dans une mosaïque, plus les tesselles sont petites, variées, colorées, plus la mosaïque sera belle et nuancée. L'unité dans la diversité, c'est un beau pari, mais nous ne pouvons le gagner que parce que l'Esprit nous est donné, l'Esprit d'amour, l'Esprit et l'amour qui unit le Père et le Fils. C'était déjà la leçon de Babel. L'unité n'est pas dans l'uniformité. La véritable unité de l'amour ne peut se trouver que dans la diversité.

Voici les nations, comme la goutte d'eau au bord d'un seau, comme le grain de sable sur le plateau de la balance. Voici les îles, comme une poussière qu'il soulève. Le Liban ne pourrait suffire au feu, ni ses animaux suffire à l'Holocauste. Toutes les nations devant lui sont comme rien, vides et néants pour lui.

Lecture de l'Épître de saint Paul, apôtre, aux Romains. Si le Christ est en vous, votre corps a beau être voué à la mort à cause du péché, l'Esprit est votre vie, parce que vous êtes devenus des justes. Et si l'Esprit de celui qui a ressuscité Jésus d'entre les morts habite en vous, celui qui a ressuscité Jésus d'entre les morts donnera aussi la vie à vos corps mortels par son Esprit qui habite en vous.

0: Notre Père qui es aux cieux, que ton nom soit sanctifié, que ton règne vienne, que ta volonté soit faite sur la terre comme au ciel. Donne-nous aujourd'hui notre pain de ce jour, pardonne-nous nos offenses, comme nous pardonnons aussi à ceux qui nous ont offensés. Et ne nous laisse pas entrer en tentation, mais délivre-nous du mal.
1: Que ton Esprit Saint, Dieu Créateur, nous transforme par ses dons. Qu'il change notre cœur en un cœur que tu aimes, parfaitement accordé à ta volonté. Par Jésus-Christ, ton Fils, notre Seigneur et notre Dieu, qui règne avec toi et le Saint-Esprit, maintenant et pour les siècles des siècles. Amen.

0: Bonjour à tous, à la une de l'actualité, les parents qui veulent profiter du nouveau congé de naissance doivent prévenir leur employeur avant le 1er juin. Il sera possible dès le 1er juillet pour les enfants nés depuis le début de l'année 2026. Chaque parent pourra bénéficier d'un ou deux mois en plus, rémunéré à 70% du salaire net le premier mois, puis 60% le deuxième. 16 personnes de l'école Saint-Dominique à Paris, toujours en garde à vue hier soir concernant les violences sexuelles dans le périscolaire. Des animateurs, des responsables éducatifs et des agents de maternelle de 18 à 68 ans. Les enquêteurs travaillent sur des faits de nature et de gravité différentes selon le parquet de Paris. Depuis le début de l'année, 78 agents municipaux ont été suspendus dans les écoles parisiennes, quasiment la moitié pour des soupçons de violences sexuelles. Les t-shirts sortent du placard. Retour de la chaleur pour ce week-end de la Pentecôte. Jusqu'à 34 degrés sont prévus demain dans le sud-ouest, notamment à Bordeaux, 32 à Toulouse. Le soleil va dominer sur une grande partie du pays jusqu'à samedi. La chaleur va rester plus modérée près de la Méditerranée, avec par exemple 23 attendus à Nice et 24 à Toulon. Nouvelle proposition de paix des États-Unis examinée par l'Iran. Téhéran réclame la levée du blocus américain dans le détroit d'Ormuz et le dégel de ses avoirs à l'étranger. Les discussions sont dans la dernière phase des négociations, affirme Donald Trump. Elle adore la Terre vue du ciel. Sophie Adno, l'astronaute française, a donné une conférence de presse hier depuis l'espace. Pour elle, ça a clairement changé sa vision du monde. Vu de là-haut, il n'y a plus de frontières.
1: Ce qui change vraiment, c'est cette perspective qu'on a en fait. Quand on voit la Terre avec cette distance, cette perspective, on comprend que vraiment tout est unité. Et quand on est sur Terre, on a tous en tête que c'est la géographie, les continents, les pays, tout a des limites. Ici, quand on voit la Terre dans son ensemble, eh bien, tout est interconnecté, les continents, les océans, on comprend que la météorologie, les nuages, etc. Du coup, si on veut la protéger ensemble, cette planète, il faut que l'humanité soit unie et aille dans la même direction, en fait, pour la protéger.
0: L'astronaute française Sophie Adno depuis l'espace hier. En football, Nice jouera son barrage retour pour le maintien contre Saint-Etienne dans une Alliance Riviera à huis clos. La commission de discipline de la Ligue a sanctionné le club après les incidents survenus dimanche face à Metz. Voilà pour l'essentiel de l'actualité. Belle journée à tous.
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0: Les sept dons du Saint-Esprit, c'est le titre de votre ouvrage publié aux éditions Teki. Bonjour Père Arnaud Duban.
1: Bonjour.
0: Vous êtes curé à la paroisse du Saint-Esprit, c'est à Paris dans le 12e arrondissement. Alors on s'arrête avec vous sur les sept dons du Saint-Esprit. Aujourd'hui, le don de la force. Et si on en parle, c'est notamment parce qu'il est présent dans les Écritures. Et ce qui m'a marqué, c'est que vous rappelez un passage de l'Évangile selon Saint Luc, c'est au chapitre 22, verset 43, lorsque Jésus est sur la croix et qu'il est noté que du ciel lui apparut un ange pour le fortifier. C'est étonnant de se dire que le Christ a lui-même vécu, traversé, appelé ce don de la force.
1: Oui, Jésus est à la fois pleinement Dieu, mais aussi pleinement homme. Et en tant qu'homme, il a connu toutes nos fragilités. Et donc, en particulier au moment de sa passion, il est soumis à une angoisse immense, au point de transpirer du sang. Donc, c'est vraiment une épreuve terrible. Et c'est très beau, je trouve, de constater que, à ce moment-là, Dieu lui vient en aide avec cet ange qui vient le réconforter.
0: C'est quoi être fort pour un chrétien aujourd'hui?
1: Alors, la force, c'est ce qui nous permet de supporter les épreuves, de supporter aussi le temps qui passe. Donc, c'est pas seulement le fait d'avoir la capacité d'attaquer, entre guillemets, hein, comme on le voit souvent, mais c'est plus la capacité de résister. Résister au mal. Le prince de ce monde est présent, il a agi contre nous et on a besoin de force pour résister à ses attaques.
0: Alors, Père Arnaud Duban, j'imagine que dans la Bible, cette question de la force qui nous est donnée par l'Esprit Saint, parce qu'il faut redire que c'est pas la force véritablement humaine, ce serait pas comme on l'entend par exemple aujourd'hui dans le développement personnel. On pourrait dire la résilience ou la force de caractère. C'est pas de cette force-là dont il est question. C'est pas non plus la force musculaire, on imagine bien. Mais cette force, elle correspond à quoi, en fin de compte? Qu'est-ce qu'on va traverser avec Dieu qu'on n'aurait pas traversé seul?
1: Alors, la force, d'abord, il faut rappeler que c'est une vertu cardinale même. Autrement dit, n'importe quel être humain qui s'est développé, qu'il soit croyant ou non croyant, peut en faire preuve. Mais lorsqu'on parle du don de force, là, on va beaucoup plus loin. C'est vraiment un don qui vient de Dieu et qui nous permet de réaliser des actes, bah, justement, proprement divins. Je pense en particulier aux martyrs. On a un certain nombre d'exemples des martyrs des premiers siècles qui ont traversé d'immenses épreuves. Certains ont été torturés et pourtant, les témoignages nous disent qu'ils étaient dans la paix, même dans la joie. Certains même ne ressentaient pas de peine physique. Alors, c'est pas vrai dans tous les cas, mais on a quand même des exemples de ce type qui prouvent qu'à ce moment-là précis, clairement, Dieu était à l'œuvre et Dieu, en quelque sorte, les portait.
0: Alors, Père Arnaud Duban, c'est une vigueur qui va nous permettre de lutter contre quoi? Vous évoquez donc le prince de ce monde, pour dire le diable. Ça nous permet de lutter contre quoi? Le découragement, contre, au fond, les effets des tentations? Qu'est-ce que c'est exactement?
1: Alors, traditionnellement, nous avons trois adversaires. Donc, le premier, c'est le diable, mais le second, c'est le monde, et le troisième, c'est la chair, peu importe l'ordre. Mais donc, le monde a été conçu par Dieu, donc il est bon en lui-même, mais il a été perverti, encore une fois, par le diable. Donc, il y a des structures de péché dans le monde. Et puis, la chair, c'est pas le corps, parce que le corps, il est bon, là aussi créé par Dieu, mais il y a en nous des fragilités, des blessures qui font que notre chair, ce sont en quelque sorte toutes nos tentations, tout ce qui nous pousse vers le bas. Donc, c'est contre tout ça qu'il faut résister. C'est contre ces trois ennemis, la force que Dieu nous donne nous permet de ne pas succomber aux tentations, mais au contraire de demeurer debout et de continuer à marcher vers le royaume.
0: Ça veut dire, Père Arnaud Duban, que si on ne convoquait pas ce don de l'esprit, qui est celui de la force, mais par moments, on tomberait, mais que si on tient, c'est parce qu'on a convoqué la force, on peut dire ça?
1: Alors, encore une fois, il n'est pas toujours indispensable de vivre selon le don de force. Par exemple, il y a beaucoup de choses que la vertu nous permettra de faire. Par exemple, si un soir je suis fatigué, mais que je dois quand même préparer le repas parce que j'ai invité des amis, pas besoin de convoquer le don de force pour ça. Là, la
0: même
1: vertu...
0: si c'est une forme de résistance.
1: Oui, mais je dirais là, on est vraiment sur le plan humain et un petit peu du quotidien. La vertu de force sera suffisante. Mais par contre, si j'apprends le même soir que je viens de perdre mon père, ma mère, quelqu'un de très proche, et que justement j'ai invité ces mêmes amis, eh bien là, peut-être que ce qui va me permettre de ne pas m'effondrer et puis de passer cette soirée comme prévu, c'est le don de force. Voilà, c'est quelque chose qui est au-delà de la simple vertu.

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1: Père Arnaud Duban, on parle avec vous des différents dons du Saint-Esprit. On a vu celui de la force. Voyons un peu celui de l'intelligence. Ce n'est pas l'opposé de la force.
2: Non. Non, en fait, dans les dons, certains sont ce qu'on appelle intellectuels et d'autres sont plus de l'ordre de l'agir. Donc les dons intellectuels, ce sont en particulier l'intelligence justement et la sagesse. Donc l'intelligence, c'est ce qui nous permet de pénétrer dans le mystère de Dieu. C'est en fait la petite lumière qui s'allume lorsque, par exemple, je reçois une parole, j'entends une parole de Dieu. Sans le don d'intelligence, elle va toucher mon cerveau. Je vais peut-être même être capable de la prendre par cœur. Mais pour qu'elle touche mon cœur, eh bien là, j'aurais besoin du don d'intelligence.
1: C'est un peu une manière de saisir, Père Arnaud Duban, une partie, ou en tout cas, on pourrait dire parfois une forme de fulgurance de ce qu'est Dieu, enfin, si on peut dire comme ça.
2: Oui, tout à fait. Le meilleur exemple, je trouve, c'est celui des pèlerins d'Emmaüs, qui s'éloignent de Jérusalem tout tristes. Alors en fait, ils ont toutes les connaissances, et ils sont capables de dire à cet inconnu qu'ils rencontrent, qui est Jésus, eh ben voilà, il a fait ceci, il a fait cela, mais ça ne va pas plus loin. Et ensuite, Jésus va reprendre avec eux les Écritures, qu'ils connaissent certainement par cœur, mais il n'y a que lui, et donc avec l'Esprit Saint, qui vont être capables de faire des liens, que tout prenne sens, que tout s'éclaire. Donc oui, on peut parler d'une certaine façon de fulgurance. À un moment donné, ce qui était obscur devient lumineux.
1: Père Arnaud Duban, on est sur RCF Notre-Dame. Vous évoquez avec nous les dons du Saint-Esprit. Moi, ce qui me marque, c'est que régulièrement, dans l'Écriture, le Christ est assez virulent, même parfois un peu violent, contre ceux qui n'ont pas cette intelligence. Pourquoi est-ce qu'il est si sévère avec ses disciples et puis parfois avec la foule aussi?
2: Je crois qu'il est sévère parfois pour lutter contre l'orgueil. Parce que l'orgueil, c'est le principe de tous les péchés. C'est donc, on pourrait dire, le plus grave de tous. Et ceux à qui il s'adresse, donc, en l'occurrence souvent les pharisiens, les scribes, connaissent parfaitement les Écritures, eux aussi, et ont l'impression qu'ils n'ont pas besoin de quoi que ce soit. Ils sont autosuffisants. Donc leur intelligence, en fait, est en quelque sorte enfermée sur elle-même. Et c'est pour cette raison qu'ils ne parviennent pas à entrer dans le mystère que Jésus vient leur révéler. Donc Jésus est obligé un petit peu de cogner sur la pierre hein, pour qu'elle se brise. Il est obligé de leur faire prendre conscience que bah, ils sont, entre guillemets, à côté de la plaque. Donc il a des mots un peu forts pour les faire réagir.
1: Qu'est-ce qui peut justement faire que nous nous ouvrions à l'intelligence à laquelle nous sommes appelés et qui est rappelée dans cette don de l'Esprit Saint, Père Arnaud Duban?
2: Alors, donc, bah d'abord, il faut bien sûr lire l'Écriture ou écouter la parole. Ça commence par là. Même si, en réalité, Dieu nous parle de multiples façons. Il ne parle pas que par l'Écriture. Mais disons que c'est un moyen privilégié de le connaître. Et puis, il faut le faire dans un esprit de prière. Parce que, encore une fois, Dieu ne veut pas toucher seulement notre intelligence, mais aussi notre cœur. Donc, cet esprit de prière, il nous permet de mieux comprendre ce qu'il veut nous dire. Et je peux élargir, donc, pas seulement en lisant l'Écriture, mais par exemple, en apprenant telle ou telle nouvelle, en découvrant telle ou telle chose de la création. Là, on va plus loin que le don de science dont on avait parlé tout à l'heure. On pénètre vraiment le mystère de Dieu lui-même.
1: Merci beaucoup, Père Arnaud Duban, d'avoir été avec nous pour nous parler de ces différents dons de l'Esprit, les 7 dons du Saint-Esprit. C'est aussi le titre de votre ouvrage publié aux éditions Teki. À demain.

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1: L'Évangile. De l'Évangile de Jésus-Christ selon saint Jean. En ce temps-là, les yeux levés au ciel, Jésus priait ainsi. Père Saint, je ne prie pas seulement pour ceux qui sont là, mais encore pour ceux qui, grâce à leurs paroles, croiront en moi. Que tout soit un, comme toi, Père, tu es en moi et moi en toi. Qu'ils soient un en nous, eux aussi, pour que le monde croie que tu m'as envoyé. Et moi, je leur ai donné la gloire que tu m'as donnée pour qu'ils soient un comme nous sommes un, moi en eux et toi en moi. Qu'ils deviennent ainsi parfaitement un, afin que le monde sache que tu m'as envoyé et que tu les as aimés comme tu m'as aimé. Père, ceux que tu m'as donnés, je veux que là où je suis, ils soient eux aussi avec moi et qu'ils contemplent ma gloire, celle que tu m'as donnée parce que tu m'as aimé avant la fondation du monde. Père juste, le monde ne t'a pas connu, mais moi je t'ai connu, et ceux-ci ont reconnu que tu m'as envoyé. Je leur ai fait connaître ton nom, et je leur ferai connaître, pour que l'amour dont tu m'as aimé soit en eux, et que moi aussi je sois en eux. Qu'ils soient un en nous, eux aussi, pour que le monde croie que tu m'as envoyé. Cette prière de Jésus à son Père nous dit son désir profond, que nous ne fassions qu'un seul cœur, son désir de communion entre nous. Mais voilà, la communion ce n'est pas quelque chose qui se décrète à la force du poignet, c'est une grâce à recevoir d'en haut. L'unité est au cœur même du mystère de Dieu, le tout autre. Cette grâce, elle vient du Père et du Fils, elle est le fruit de l'Esprit-Saint. De cette communion dépend notre témoignage. Or, ce que les hommes connaissent, c'est l'uniformité. C'est le « une seule tête, tout le monde pareil, dans son apparence comme dans sa pensée ». C'est la logique de toutes les tyrannies que nous connaissons dans le monde. Il faut un seul chef qui sait et impose. C'est l'histoire de la tour de Babel. Or, l'unité que désire le Seigneur, c'est l'unité des cœurs, c'est-à-dire dans le respect de l'altérité, de la diversité, de la différence, de la complémentarité. C'est une réalité qui est très difficile à mettre en œuvre parce qu'il faut d'abord une très grande confiance dans la grâce, cette grâce qui seule peut accomplir ce miracle. Ce qui vient spontanément en premier, c'est que moi-même j'existe. Nous sommes tellement différents et jaloux de nos prérogatives. Nous sommes tellement soucieux d'être acceptés, reconnus, aimés en priorité, que la question de l'unité n'est pas naturellement celle qui vient en premier. L'unité est une grâce qui produit une sortie de soi, un élargissement de soi, élargir sa tente comme nous le dit l'Écriture, un regard sur l'autre comme autre et un accueil inconditionnel de son propre mystère qui m'échappera toujours. Se faire serviteur de l'unité, la mettre en œuvre, passe par cette connaissance du nom de Jésus, Dieu sauve, par la connaissance de sa parole et de son expérience, par l'accueil confiant de la prière de Jésus, qu'il soit un comme nous sommes un, moi en toi et toi en moi, épousant son désir pour nous. La première conséquence est celle du dépouillement, à son image, lui qui s'est délesté de toutes ses prérogatives divines et légitimes, comme le dit la lettre aux Philippiens. Ainsi l'expérience de l'unité passe en chacun de nous par cette habitation réciproque dans le cœur de l'autre et du mien. J'ai ma place en lui comme il a sa place en moi. Chacun trouve sa place tel qu'il est, non dans la fusion, ni la confusion, ni dans la séparation, mais dans l'union en Dieu. L'union dans l'amour, l'union des volontés au service de l'unité, au service de ce que Dieu désire, de cette croissance commune dans la paix et dans la joie. Cette unité ne peut être que parfaite, elle est sans cesse à parfaire, elle ne peut que progresser, car jamais pleinement accomplie ici-bas. Qu'ils deviennent ainsi parfaitement un, afin que le monde sache que tu m'as envoyé, et que tu les as aimés comme tu m'as aimé. Quand une famille ou une communauté chrétienne vit cette unité-là dans le respect de chacun, dans l'accueil tel qu'il est, dans la confiance, dans le chemin de chacun et dans sa croissance, avec ce regard d'espérance divin, quand il y a cette unité de vie, cette fraternité, cette amitié, alors de fait la communauté ou la famille rayonne et elle donne envie de croire que ce n'est pas une utopie, mais que le Seigneur est bien vivant et à l'œuvre dans notre monde, comme dans les cœurs. C'est un chemin difficile qui passe habituellement par la souffrance, mais quelle joie au final. Nous sommes aimés, l'amour du Père et du Fils est en nous. Quelle grâce.

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0: 6h59, bonjour à tous et à toutes et bienvenue sur Radio Présence. Nous sommes le jeudi 21 mai et à l'approche d'un week-end de 3 jours pour certains, eh bien on termine d'abord cette semaine avec un nouveau réveil, une nouvelle chance pour vous de gagner des cadeaux, mais tout ça c'est juste après l'actualité nationale car il est 7h, très bon réveil.
1: Bonjour à tous, à la une de l'actualité, les parents qui veulent profiter du nouveau congé de naissance doivent prévenir leur employeur avant le 1er juin. Il sera possible dès le 1er juillet pour les enfants nés depuis le début de l'année 2026. Chaque parent pourra bénéficier d'un ou deux mois en plus, rémunéré à 70% du salaire net le premier mois, puis 60% le deuxième. 16 personnes de l'école Saint-Dominique à Paris, toujours en garde à vue hier soir concernant les violences sexuelles dans le périscolaire. Des animateurs, des responsables éducatifs, et des agents de maternelle de 18 à 68 ans. Les enquêteurs travaillent sur des faits de nature et de gravité différentes selon le parquet de Paris. Depuis le début de l'année, 78 agents municipaux ont été suspendus dans les écoles parisiennes, quasiment la moitié pour des soupçons de violences sexuelles. Les t-shirts sortent du placard. Retour de la chaleur pour ce week-end de la Pentecôte. Jusqu'à 34 degrés sont prévus demain dans le sud-ouest, notamment à Bordeaux, 32 à Toulouse. Le soleil va dominer sur une grande partie du pays jusqu'à samedi. La chaleur va rester plus modérée près de la Méditerranée, avec par exemple 23 attendus à Nice et 24 à Toulon. Nouvelle proposition de paix des États-Unis examinée par l'Iran. Téhéran réclame la levée du blocus américain dans le détroit d'Ormuz et le dégel de ses avoirs à l'étranger. Les discussions sont dans la dernière phase des négociations, affirme Donald Trump. Elle adore la Terre vue du ciel. Sophie Adnaud, l'astronaute française, a donné une conférence de presse hier depuis l'espace. Pour elle, ça a clairement changé sa vision du monde. Vu de là-haut, il n'y a plus de frontières.
2: Ce qui change vraiment, c'est cette perspective qu'on a en fait. Quand on voit la Terre avec cette distance, cette perspective, on comprend que vraiment tout est unité. Et quand on est sur Terre, on a tous en tête que c'est la géographie, les continents, les pays, tout a des limites. Ici, quand on voit la Terre dans son ensemble, eh bien, tout est interconnecté, les continents, les océans, on comprend que la météorologie, les nuages, etc. Du coup, si on veut la protéger ensemble, cette planète, il faut que l'humanité soit unie et aille dans la même direction, en fait, pour la protéger.
1: L'astronaute française Sophie Adnaud depuis l'espace hier. En football, Nice jouera son barrage retour pour le maintien contre Saint-Etienne dans une Allianz Riviera à huis clos. La commission de discipline de la Ligue a sanctionné le club après les incidents survenus dimanche face à Metz. Voilà pour l'essentiel de l'actualité. Belle journée à tous.
0: Et tout de suite, 7h02, nous retrouvons le premier point sur l'actualité en région.
3: Bonjour à tous, à la une aujourd'hui, le canal du Midi s'apprête à célébrer un anniversaire symbolique. 30 ans après son inscription au patrimoine mondial de l'UNESCO, une grande année de festivités vient d'être lancée à Toulouse par la préfecture de région et voies navigables de France. Plus de 120 événements culturels, sportifs et scientifiques seront organisés tout au long de l'année 2026 autour de cet ouvrage colossal imaginé par Pierre-Paul Riquet. Concerts, randonnées, colloques ou encore compétitions sportives rythmeront cette célébration destinée à valoriser le patrimoine du canal, mais aussi à sensibiliser le public aux défis liés au changement climatique et à la gestion de l'eau. La European School of Law confirme son rayonnement international. Créée en 2014 au sein de l'Université de Toulouse Capitole, cette école spécialisée dans les doubles diplômes européens en droit est aujourd'hui la référence française dans ce domaine. Avec près de 700 étudiants et 18 doubles diplômés proposés. À l'occasion du mois de l'Europe, l'établissement lance également un nouveau guide pratique consacré aux carrières européennes afin d'aider les étudiants à mieux préparer leurs insertions professionnelles au sein des institutions européennes et internationales. Dans l'Aveyron, plusieurs centaines de personnes se sont rassemblées devant l'hôpital de Decazeville pour défendre les urgences de l'établissement. Élus, habitants et personnels soignants dénoncent les difficultés rencontrées par le service et réclament des moyens supplémentaires afin de garantir un accès aux soins de proximité dans ce bassin de population. Une situation importante dans un contexte de tensions persistantes dans les hôpitaux ruraux. Sur les routes maintenant, d'importants travaux vont reprendre sur la RN20 en direction de Lendor. Des perturbations de circulation et plusieurs déviations sont prévues dans les prochains jours pour permettre la réalisation d'aménagements et de travaux de sécurisation sur cet axe très fréquenté, notamment à l'approche des week-ends prolongés et des vacances. Dans le Lot, la fête des fromages célébrera cette année les 30 ans du Rocamadour AOP. Producteurs, artisans et visiteurs se retrouveront autour de dégustations, animations et démonstrations pour mettre à l'honneur ce fromage emblématique du territoire lotois et son savoir-faire traditionnel. Près d'une centaine de personnes se réunissent chaque année lors de cet événement. Et enfin, pour finir en sport, le handball club de Lourdes disputera une finale historique à Bercy. Le club au Pyrénéen s'est qualifié pour la finale de la Coupe de France fédérale, une première dans son histoire. Un événement majeur pour les joueurs et les supporters de toute la ville de Lourdes qui espèrent désormais décrocher un titre national.
4: La météo.
0: La matinée débute sous un ciel dégagé dès le lever du soleil sur toute la région. Un air d'été qui s'installe dès les premières lueurs du jour avec des températures bien plus hautes que le début de la semaine. Il fait actuellement 16 degrés à Cazaux, 12 degrés à Luchon, 16 degrés aussi à Tarbes, Aignan et Tournefeuille, mais aussi à Gragnague, 14 degrés à Montauban et Rocamadour et 12 degrés du côté de Millau. L'après-midi restera dans la continuité de la matinée, du soleil prévu pour tout le monde sur toute la région Midi-Pyrénées et près de 30 degrés affichés au thermomètre. Dans le détail, il fera 28 à Espalion, Cahors, La Française et Reignès, 30 degrés à Auch, Toulouse et Haute-Rive, 28 degrés à Tarascon, Saint-Gaudens et Lourdes.
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7h07, le saint du jour et la prière du matin arrivent dans un instant. Le tour des diocèses de ce jour nous emmènera du côté du diocèse de Bayonne, Lescar et Oloron pour retrouver Nathalie Chambon, responsable de communication du diocèse. Et puis à 7h40, nous retrouverons un entretien de Catéo Radio. La première encyclique de Léon XIV va être présentée lundi prochain. Elle sera consacrée à la dignité humaine à l'heure de l'intelligence artificielle. Elle fera aussi écho à Rerum Novarum, la lettre encyclique publiée le 15 mai 1891 par Léon XIII. À l'occasion du 135e anniversaire de ce texte, nous ferons le point sur la réflexion sociale de l'Église, un entretien de Catéo Radio à retrouver à 7h40. Mais tout de suite, il est l'heure de vous offrir des

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Voilà, on commence la journée avec du beau temps et en plus de ça avec des cadeaux. Quoi de mieux pour commencer la journée ? Tout ça sur Radio Présence. Dans quelques instants donc, la prière du jour et le saint de ce jeudi 21 mai, juste après Juliette Armanet sur Radio Présence.

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1: La joie à Dieu demandera chaque matin fidèlement. Calme et sourire montrera même en cas de désagrément. Sans cesse, tu t'appliqueras à voir le bon côté des gens. En ton cœur, tu te rediras, Dieu qui m'aime est toujours présent. Plaintes et critiques évitera, il n'est rien de plus déprimant. La tristesse, tu banniras de toi impitoyablement. À ton travail, t'appliqueras d'un cœur joyeux allègrement. Aux visiteurs réservera un accueil toujours bienveillant. Les souffrants réconfortera en t'oubliant totalement. En répandant partout la joie, tu l'auras pour toi sûrement.
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4: Nous souhaitons une belle fête au Constantin. Franz Jägerstätter est né en 1907 dans un petit village autrichien. Jeune homme, comme tant d'autres, il aime le jeu, le sport et les filles. Il va d'ailleurs avoir une enfant hors mariage, Hildegarde. Puis, le jeune cultivateur épouse la pieuse Franziska, avec qui il se transforme en profondeur. Ils chercheront à adopter Hildegarde, mais la grand-mère de l'enfant s'y oppose. Ils vont à la messe chaque matin, et Franz prend l'habitude de lire tous les jours un passage de la Bible. Ils ont trois petites filles, Maria, Rosalia et Aloissa. En mars 1938, les nazis envahissent l'Autriche, et cette annexion est ratifiée par 99,75% de oui. Franz est le seul du village à voter non. Vote que le maire fait disparaître par peur des représailles. Le jeune homme se retire de la vie communale et refuse une indemnité nazie lors d'une averse de grêle ayant détruit ses récoltes. Puis il refuse de servir l'armée des nazis et de prêter serment à Hitler. Tous sont contre lui, sa famille, les prêtres et même l'évêque. Chacun le somme de penser à sa femme et ses filles. Seule son épouse le soutient. Il est emprisonné 2 mois, et c'est le souvenir du bonheur avec Franziska qui l'aide à garder l'espérance. Si Dieu l'a tant comblé pendant ces 7 dernières années si heureuses, c'est bien qu'il existe. Finalement décapité le 9 août 1943, il est vénéré le 21 mai, jour de son baptême. Il laisse de très beaux textes que nous vous encourageons à découvrir. Dans sa lettre d'adieu, il écrit « Mieux vaut avoir les mains que la volonté enchaînée. Dieu donne sa force à ceux qu'il aime et ne préfère pas la terre au ciel. Rien, pas même la mort, ne peut les séparer de l'amour de Dieu. La force de Dieu est invincible. » Franziska ont puisé dans le sacrement du mariage les forces nécessaires pour affronter ensemble d'immenses épreuves. Confions aujourd'hui au Seigneur tous les couples que nous connaissons, afin qu'ils redécouvrent avec émerveillement les grâces offertes par ce sacrement.

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2: Depuis quelques années, le Pakistan joue un rôle diplomatique important dans les tensions entre l'Iran et les États-Unis. Ces deux pays sont en désaccord depuis longtemps, notamment à cause du programme nucléaire iranien, des sanctions américaines et des tensions au Moyen-Orient, en particulier autour du détroit d'Ormuz. Dans ce contexte, plusieurs rencontres de haut niveau ont lieu récemment entre responsables américains et partenaires régionaux avec des discussions indirectes impliquant aussi des intermédiaires. Le Pakistan essaie de se placer comme un pays médiateur discret. Il entretient des relations avec l'Iran, avec lequel il partage une longue frontière, mais aussi avec les États-Unis, qui reste un partenaire important sur le plan diplomatique et économique. Le Pakistan ne participe pas directement aux négociations Iran-États-Unis, mais il peut servir de canal de dialogue indirect en facilitant les échanges et en encourageant la désescalade des tensions. Cette position lui donne un rôle stratégique dans une région très instable. Le Pakistan est un pays d'Asie du Sud, situé dans une zone très stratégique. Il est voisin de l'Inde à l'est, de l'Afghanistan et de l'Iran à l'ouest, et de la Chine au nord. Sa géographie est très contrastée. Au centre et à l'est, on trouve la grande vallée de l'Indus, une région fertile où vit la majorité de la population. À l'ouest, les paysages sont plus secs et montagneux, notamment au Baloutchistan. L'économie du Pakistan repose surtout sur l'agriculture et l'industrie textile. L'agriculture est essentielle grâce au fleuve Indus qui permet l'irrigation. On cultive surtout le blé, le riz, le coton et la canne à sucre. Le coton est très important car il alimente l'industrie textile qui est le principal secteur d'exportation du pays. Cependant, l'économie reste fragile car le Pakistan dépend des importations d'énergie et des transferts d'argent envoyés par sa diaspora. Le système éducatif est en progression mais reste inégal. Dans les grandes villes, les écoles et les universités sont de bon niveau, mais dans les zones rurales, beaucoup d'enfants n'ont pas accès à une éducation complète. Sur le plan religieux, le Pakistan est un pays majoritairement musulman. L'islam est la religion officielle. La majorité des habitants sont sunnites, avec une minorité chiite. Il existe aussi de petites communautés chrétiennes et hindoues. La religion occupe une place importante dans la vie quotidienne et dans les lois. Les conflits sont nombreux dans l'histoire du Pakistan. Le principal conflit extérieur est celui avec l'Inde, surtout autour du Cachemire, une région disputée depuis 1947. Ces tensions ont provoqué plusieurs guerres et restent encore aujourd'hui très fortes. À l'intérieur du pays, certaines régions comme le Baloutchistan connaissent des mouvements séparatistes et le pays a aussi été confronté au terrorisme, surtout dans les années 2000 et 2010. Les forces militaires pakistanaises sont très puissantes. L'armée est l'une des plus importantes du monde. Et le Pakistan possède l'arme nucléaire depuis la fin des années 90. Elle joue un rôle central dans la sécurité nationale et a aussi une influence importante dans la politique du pays. Les relations avec l'Afghanistan sont complexes. Les deux pays partagent une longue frontière appelée la ligne Duran. Le Pakistan a accueilli de nombreux réfugiés afghans pendant les guerres en Afghanistan. Mais les tensions restent fortes à cause des problèmes de sécurité et de la présence de groupes armés dans les zones frontalières.
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0: Nouveau passage du côté du diocèse de Bayonne, Lescar et Oloron. Bonjour Nathalie.
1: Oui, bonjour Jonathan.
0: Alors, on prend le wagon en route, hein, parce que du côté de votre diocèse, il se passe énormément de choses. Vous m'en avez annoncé 9. Alors, on commence par quoi ?
1: On commence par l'exposition itinérante Antoine Chevrier, qui est organisée par la famille du Prado, dont le thème est « Suivre Jésus pauvre ». Donc, elle a démarré le 14 mai, elle va jusqu'au 5 juillet. Mais pour la semaine qui nous concerne, donc, elle sera du 18 au 22 mai à la maison diocésaine Saint-François-Xavier à Pau, et ensuite à l'église de Soumoulou. Toujours ce soir, 21 mai, on va aller à l'école de prière de la formation permanente du Béarn, qui est donc dispensée rue Montansier à Pau, à la nouvelle maison diocésaine. Donc c'est bien ce cycle, hein, donc de formation permanente à l'école de prière, mais vous pouvez venir même si vous n'avez pas suivi les précédentes sessions. Et c'est donc ce soir la dernière de ce cycle.
0: Est-ce qu'il faut s'inscrire ensuite, pour suivre ces sessions?
1: Oui, c'est mieux de s'inscrire effectivement auprès du secrétariat de la formation permanente. Toutes les infos sur le site diocèse64.org.
0: C'est parfait.
1: Vous allez avoir aussi ce week-end, donc 22 et 23 mai, à la maison Saint-Michel, avenue Trespoil, c'est l'ancien Carmel. Il y a la commémoration donc de la transverbération du cœur de Sainte-Marie de Jésus crucifié. Cette religieuse carmélite qui a fini sa vie à Pau et qui a vraiment eu la grâce de rencontrer le Christ, à tel point qu'elle a eu donc cette transverbération du cœur. Il y a toutes les infos sur le site. Il y a une procession au flambeau, la messe solennelle, adoration. Vraiment, allez voir sur notre site pour toutes les informations de ces deux jours de prière. Ensuite, je vous emmène le 23 mai, donc ce samedi, je vous emmène à Sainte-Quitry, au sanctuaire de Sainte-Quitry, pardon, qui est à Doumy, pour la journée annuelle des fraternités franciscaines d'Aquitaine, autour toujours bien sûr de la figure de Saint-François d'Assise, avec ce thème 800 ans après la Pâque de Saint-François d'Assise. Que faisons-nous de son rêve ? Donc, toute une journée également avec des témoignages, des temps de partage, avec prévoir un pique-nique et toutes les infos. Il vaut mieux s'inscrire également sur le site du diocèse, donc diocèse64.org.
0: Ah, il y a beaucoup d'événements du côté de chez vous.
1: Oui, tout à fait.
0: Mois de mai chargé.
1: Je vous propose également le 28 mai une journée à la formation. Pour les aidants en formation par la pastorale de la santé qui aura lieu bien sûr avenue Trespoil à la maison Saint-Michel. Évidemment également vaut mieux s'inscrire. Et puis on va retrouver nos cycles qui sont foi et culture. Là ça a lieu le 29 mai. C'est à la fois le paroissial, pardon, de l'église Saint-Paul à Pau, hein, toujours sur ce thème faire corps. Cette soirée qui a lieu donc le 29 mai, pardon.
0: C'est à 20h. Voilà, c'est de 20h à 22h pour ceux qui veulent finir la soirée là-bas.
1: Voilà. Tout à fait. Et le 29 mai également, la veillée de prière pour la famille et pour la vie à Notre-Dame du Bout du Pont. Donc c'est vraiment une veillée de prière. Voilà, il faut vraiment confier nos familles, confier la vie naissante. Cette veillée qui a lieu de 20h30 à 22h sera présidée par le vicaire général, l'abbé François Biche. Donc vraiment important de toujours confier effectivement chaque famille, chaque enfant à naître à notre Seigneur. Et puis on finit par un petit temps un peu plus ludique, le 30 mai, la projection du film d'animation David. C'est à 17h et c'est au cinéma Louis Jouvet de Larens. Donc on peut emmener les plus jeunes pour découvrir la vie de David à travers ce film d'animation.
0: Eh bien, il y en a pour tous les goûts du côté du diocèse de Bayonne, Lescar et Oloron. On vous souhaite bon courage, Nathalie, pour
1: merci, tous ces
0: événements.
1: Merci.
0: Et puis on aura le plaisir de se retrouver dans 15 jours.
1: Tout à fait. Et belle fête de la Pentecôte à dans 15 jours.
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0: Et nous reprendrons le chemin du tour des diocèses.

0: 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Tout de suite, 7h30, retour de l'actualité nationale.
1: Bonjour à tous, à la une de l'actualité, les parents qui veulent profiter du nouveau congé de naissance doivent prévenir leur employeur avant le 1er juin. Il sera possible dès le 1er juillet pour les enfants nés depuis le début de l'année 2026. Chaque parent pourra bénéficier d'un ou deux mois en plus, rémunéré à 70% du salaire net le premier mois, puis 60% le deuxième. 16 personnes de l'école Saint-Dominique à Paris, toujours en garde à vue hier soir concernant les violences sexuelles dans le périscolaire. Des animateurs, des responsables éducatifs et des agents de maternelle de 18 à 68 ans. Les enquêteurs travaillent sur des faits de nature et de gravité différentes selon le parquet de Paris. Depuis le début de l'année, 78 agents municipaux ont été suspendus dans les écoles parisiennes, quasiment la moitié pour des soupçons de violences sexuelles. Les t-shirts sortent du placard. Retour de la chaleur pour ce week-end de la Pentecôte. Jusqu'à 34 degrés sont prévus demain dans le sud-ouest, notamment à Bordeaux, 32 à Toulouse. Le soleil va dominer sur une grande partie du pays jusqu'à samedi. La chaleur va rester plus modérée près de la Méditerranée, avec par exemple 23 attendus à Nice et 24 à Toulon. Nouvelle proposition de paix des États-Unis examinée par l'Iran. Téhéran réclame la levée du blocus américain dans le détroit d'Ormuz et le dégel de ses avoirs à l'étranger. Les discussions sont dans la dernière phase des négociations, affirme Donald Trump. Elle adore la Terre vue du ciel. Sophie Adnaud, l'astronaute française, a donné une conférence de presse hier depuis l'espace. Pour elle, ça a clairement changé sa vision du monde. Vu de là-haut, il n'y a plus de frontières.
2: Ce qui change vraiment, c'est cette perspective qu'on a en fait. Quand on voit la Terre avec cette distance, cette perspective, on comprend que vraiment tout est unité. Et quand on est sur Terre, on a tous en tête que c'est la géographie, les continents, les pays, tout a des limites. Ici, quand on voit la Terre dans son ensemble, eh bien, tout est interconnecté. Les continents, les océans, on comprend que la météorologie, les nuages, etc. Du coup, si on veut la protéger ensemble, cette planète, il faut que l'humanité soit unie et aille dans la même direction, en fait, pour la protéger.
1: L'astronaute française Sophie Adnaud depuis l'espace hier. En football, Nice jouera son barrage retour pour le maintien contre Saint-Etienne dans une Allianz Riviera à huis clos. La commission de discipline de la Ligue a sanctionné le club après les incidents survenus dimanche face à Metz. Voilà pour l'essentiel de l'actualité. Belle journée à tous.
0: Et juste après l'information nationale, retour de l'actualité proche de chez nous.
3: Bonjour à tous, à la une aujourd'hui, le canal du Midi s'apprête à célébrer un anniversaire symbolique. 30 ans après son inscription au patrimoine mondial de l'UNESCO, une grande année de festivités vient d'être lancée à Toulouse par la préfecture de région et voies navigables de France. Plus de 120 événements culturels, sportifs et scientifiques seront organisés tout au long de l'année 2026 autour de cet ouvrage colossal imaginé par Pierre-Paul Riquet. Concerts, randonnées, colloques ou encore compétitions sportives rythmeront cette célébration destinée à valoriser le patrimoine du canal, mais aussi à sensibiliser le public aux défis liés au changement climatique et à la gestion de l'eau. La European School of Law confirme son rayonnement international. Créée en 2014 au sein de l'Université Toulouse Capitole, cette école spécialisée dans les doubles diplômes européens en droit est aujourd'hui la référence française dans ce domaine, avec près de 700 étudiants et 18 doubles diplômes proposés. À l'occasion du mois de l'Europe, l'établissement lance également un nouveau guide pratique consacré aux carrières européennes afin d'aider les étudiants à mieux préparer leur insertion professionnelle au sein des institutions européennes et internationales. Dans l'Aveyron, plusieurs centaines de personnes se sont rassemblées devant l'hôpital de Decazeville pour défendre les urgences de l'établissement. Élus, habitants et personnels soignants dénoncent les difficultés rencontrées par le service et réclament des moyens supplémentaires afin de garantir un accès aux soins de proximité dans ce bassin de population. Une mobilisation importante dans un contexte de tensions persistantes dans les hôpitaux ruraux. Sur les routes maintenant, d'importants travaux pour reprendre sur la RN20 en direction de Lendor. Des perturbations de circulation et plusieurs déviations sont prévues dans les prochains jours pour permettre la réalisation d'aménagements et de travaux de sécurisation sur cet axe très fréquenté, notamment à l'approche des week-ends prolongés et des vacances. Dans le Lot, la fête des fromages célébrera cette année les 30 ans du Rocamadour AOP. Producteurs, artisans et visiteurs se retrouveront autour de dégustations, animations et démonstrations pour mettre à l'honneur ce fromage emblématique du territoire lotois et son savoir-faire traditionnel. Près d'une centaine de personnes se réunissent chaque année lors de cet événement. Pour finir en sport, le handball club de Lourdes disputera une finale historique à Bercy. Le club aux Pyrénéens s'est qualifié pour la finale de la Coupe de France fédérale, une première dans son histoire. Un événement majeur pour les joueurs et les supporters de toute la ville qui espèrent désormais décrocher un titre national.
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1: La première encyclique du pape Léon XIV va être présentée lundi prochain. Elle fera écho à Rerum Novarum, la lettre encyclique publiée le 15 mai 1895 par Léon XIII, et c'est le sujet de ce jeudi matin.
2: Et l'invité de la matinale est le professeur Dovidas Kuczynskas. Bonjour.
3: Bonjour.
2: Merci d'être avec nous. Vous venez de finir votre thèse de doctorat à l'Université pontificale Saint-Thomas d'Aquin de Rome. Vous êtes adjoint à la direction de l'Institut supérieur des sciences religieuses au Collège des Bernardins à Paris. Et vous travaillez notamment sur la compréhension de la personne humaine à la lumière de la tradition chrétienne, singulièrement à partir des pensées de Romano Guardini et Karol Wojtyła. Ou autrement dit Jean-Paul II, mais ce matin, on va s'intéresser avec vous à la doctrine sociale de l'Église, peut-être l'occasion de bien comprendre ce que ça veut dire exactement et pourquoi on s'intéresse à ça, parce que c'est le 135e anniversaire de Rerum Novarum, un texte publié et signé par le pape Léon XIII le 15 mai 1891. Dans quel contexte, d'abord, peut-être ce texte survient?
3: Donc, Rerum Novarum, voilà, on peut dire, est une réaction, une réponse, voilà, à une situation d'une époque. Donc, c'est vrai que le 19e siècle a introduit beaucoup de changements dans la société. Il s'agit de grands bouleversements qui changent radicalement la manière de penser, de vivre et de travailler. Et donc, c'est surtout cette dimension-là qui est de travail, qui est abordée par le pape Léon XIII dans cette encyclique phare qui va éclairer et va permettre de s'inspirer à de nombreux chrétiens pour leur engagement dans les sociétés. Et donc, c'est vrai que dans ce 19e siècle, nous avons la révolution industrielle, la montée du capitalisme, la lutte des classes. Et donc, l'objectif de Pape, c'est de se pencher sur ces grandes questions complexes et donner un éclairage, on peut dire inédit, de l'Église.
2: Mais ça veut dire que l'approche du Saint-Siège et donc de Léon XIII dans ce texte fondateur de la doctrine sociale moderne, on pourrait dire, c'est la défense du travailleur, c'est la défense de la condition ouvrière?
3: C'est exactement ça. Donc le fait que le pape Léon XIII a publié cette encyclique, c'est lié à ces deux préoccupations. La préoccupation de l'injustice et de la préoccupation de le non-respect de la dignité humaine à travers l'homme qui travaille.
2: Mais alors, j'ai tout de suite une question de mauvais esprit de journaliste qui me vient en tête. Est-ce que ça veut dire que le pape prend parti pour les partis de gauche, pour le socialisme ?
3: Non, même au contraire. Donc, il essaie de proposer montrer une solution chrétienne au milieu de ces différentes idéologies. C'est vrai qu'il réfute l'idéologie socialiste qui veut concrètement supprimer le droit aux propriétés privées, par exemple, mais aussi d'une manière indirect, le pape répond aussi aux libéralistes. Donc, d'un côté, il ne veut pas prendre vraiment une partie politique, mais montrer le rôle de l'Église dans toutes ces questions sociétales qui concernent l'homme.
2: Alors, voilà, c'est le bien commun, ni socialisme, ni libéralisme. Et peut-être qu'on peut rappeler qu'à l'époque, cette fin du 19e siècle, vous l'avez dit, il y a la révolution industrielle, mais il y a aussi, depuis déjà le siècle des Lumières, une grande séparation entre l'Église et la société qui va croissant. Et avec Léon XIII, ça va être, avec cette encyclique, une nouvelle manière de parler au monde, de s'intégrer dans le débat, finalement.
3: C'est ça, donc on peut dire que d'une certaine manière, déjà cette encyclique qu'on appelle aussi, donc qui donne la naissance à la doctrine sociale de l'Église, ouvre une nouvelle page pour l'histoire de l'Église qui va être déployée d'une manière encore plus appuyée par le Concile Vatican II, notamment par le dialogue avec le monde. Et donc déjà, le début de ce dialogue, on voit à travers cette prise de parole et dans lequel aussi, donc cette encyclique, évidemment, est pertinente par son contenu, mais aussi par sa méthode. Le fait de regarder la réalité en face, regarder le monde et la société actuelle et donner un éclairage qui se base sur la parole de Dieu, qui se base sur les révélations, mais aussi qui est accessible à tous.
2: Cette nouvelle manière de parler au monde et du monde, elle a été reçue comment ?
3: C'était une encyclique qui a été reçue d'une manière enthousiaste. Cela est dû aussi par le fait que cette encyclique a été préparée d'une manière collégiale. Aujourd'hui, c'est le mot un peu à la mode. C'est-à-dire qu'il a engagé des cercles de réflexion dans toute Europe, et donc comment donc ces études sociales qui se multipliaient un peu partout ont envoyé des comptes rendus de leurs travaux à Rome. Et suite à la publication de cette encyclique, il y avait beaucoup de joie parmi toutes ces personnes qui se sont dit finalement notre voix a été entendue par le pape, par l'Église. Et donc évidemment cet enthousiasme qui a suscité et beaucoup d'engagement, beaucoup d'initiatives. Et donc, le pape Pie XI, quand il va publier son encyclique pour fêter le 40e anniversaire, il va parler d'une admiration reconnaissante. Pas seulement parmi les membres de l'Église, mais aussi parmi d'autres personnes qui travaillent dans le domaine de l'économie, dans le domaine de la politique. Donc, c'est-à-dire, c'est une double réception à travers aussi donc l'Église, mais aussi dans le monde entier.
2: Comment est-ce que les papes successifs ont poursuivi ce travail ? Vous venez de mentionner Pie XI. Est-ce qu'il y a une actualisation au fur et à mesure des décennies ?
3: Donc c'est une encyclique qui a ouvert cette nouvelle porte. Cela ne signifie pas que l'Église n'a pas traité des questions sociales avant, évidemment que si, mais comme nous avons évoqué tout à l'heure, la manière de traiter ces questions change. Et donc cette encyclique va rythmer toute la réflexion sociale de l'Église. Donc à chaque anniversaire, donc à chaque grand anniversaire, il y aura une encyclique de différents papes qui va sortir et qui va reprendre les thématiques très très concrètes comme le juste salaire, comme la propriété privée et autres. Il va aussi ajouter d'autres thématiques qui n'étaient pas abordées par le pape Léon XIII, mais toujours dans cette démarche à la fois du dialogue, mais aussi de l'annonce de l'Évangile dans le monde d'aujourd'hui.
2: C'est quoi les thématiques qui n'étaient pas initialement dans Rerum Novarum et qui ont été adjointes à la réflexion sociale de l'Église au cours du siècle ?
3: Le meilleur exemple, c'est aussi l'actualité, notamment le plus grand souci du pape François, c'était la question de l'écologie. À l'époque, ces questions-là ne se sont pas posées. Donc, on voit comment aussi le pape François a repris aussi des grandes questions comme le droit à la propriété privée, la question du partage, la subsidiarité, la solidarité, mais aussi il a montré comment l'Église évolue aussi dans sa réflexion, mais tout en se basant sur cet acte du courage du pape Léon XIII.
2: Est-ce qu'il n'y a pas un risque en étant précisément très, très concret, très ajusté à la réalité des choses dans l'enseignement de l'Église, de le rendre en quelque sorte périssable, c'est-à-dire que les réalités changent et donc ce qu'on a décrit il y a 135 ans, c'est très différent aujourd'hui par exemple.
3: C'est vrai que le contexte change, mais les grands principes restent les mêmes. Le meilleur exemple, c'est aussi cette question de la justice, la dignité de l'homme qui a préoccupé le pape Léon XIII et qu'aujourd'hui nous sommes en pleine d'actualité. Donc à la fois, il y a aussi cette beauté de l'Église qui reste pas dans une dimension abstraite, mais aussi s'intéresse aux des questions très concrètes des personnes. Et de l'autre côté aussi, l'Église se base toujours sur les grands principes qui restera toujours d'une grande actualité.
2: Ça veut dire qu'aujourd'hui, on peut relire avec profit Rerum Novarum, même si on n'est plus du tout dans le contexte du 19e siècle ?
3: Exactement. Donc, je me rappelle bien d'une phrase vraiment très très belle de pape Benoît XVI, lorsqu'il s'est rendu dans le village natal de Léon XIII, donc où il a déclaré qu'un pape très âgé, donc quand il a écrit cette encyclique Léon XIII, il avait déjà un certain âge, mais c'est un pape sage et clairvoyant, a pu introduire dans le XXe siècle une église rajeunie, avec l'attitude adéquate pour affronter les nouveaux défis. Donc, je pense que cette phrase résume bien l'actualité et aussi la fécondité de ce document de Rerum Novarum.
2: En matière d'actualité, il y en a une double. On a actuellement un successeur de Pierre qui a choisi de s'appeler Léon XIV, notamment en référence à cet enseignement social de son prédécesseur Léon XIII, et dont on attend dans les prochains jours, probablement avant la fin du mois, la publication d'une encyclique notamment la question de la dignité de l'homme au milieu de la révolution virtuelle, de la révolution Internet, de la révolution de l'intelligence artificielle.
3: Tout à fait, donc c'est vraiment un exemple frappant comment notre pape actuel, déjà on voit à travers ses multiples discours que le souci social, hein, la doctrine sociale de l'Église, ça va être une des caractéristiques aussi de ce pontificat. Et donc, sans doute, nous allons pouvoir trouver des parallèles avec ces deux encycliques qui surviennent au moment d'une véritable révolution. Si au XIXe siècle, il y avait cette révolution industrielle, nous sommes aussi aujourd'hui dans une véritable révolution liée à l'intelligence artificielle, etc. Donc, il s'agit de voir comment l'Église continue à travers ces différents papes, a annoncé toujours ce message du Christ qui est toujours vivant et toujours plein d'actualité.
2: Merci beaucoup, professeur Kuczynskas, d'être venu nous éclairer ce matin à l'occasion de ce 135e anniversaire de Rerum Novarum, publié le 15 mai 1891. Je signale pour les curieux qui voudraient en savoir plus que vous avez donné un MOOC, un cours à distance sur une dizaine de textes de l'enseignement social de l'Église au campus numérique du Collège des Bernardins, auquel on peut s'inscrire. Merci beaucoup d'avoir été avec nous et très bonne journée.
3: Merci. Au revoir.
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1: Tout de suite, retrouvons la lecture et le commentaire de l'Évangile du jour selon Saint Jean, chapitre 17, versets 20 à 26, avec le père Édouard de la Portalière, curé doyen de Foix en Ariège.
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4: De l'Évangile de Jésus-Christ selon Saint Jean. En ce temps-là, les yeux levés au ciel, Jésus priait ainsi. « Père Saint, je ne prie pas seulement pour ceux qui sont là, mais encore pour ceux qui, grâce à leurs paroles, croiront en moi. Que tout soit un, comme toi, Père, tu es en moi et moi en toi. Qu'ils soient un en nous, eux aussi, pour que le monde croie que tu m'as envoyé. Et moi, je leur ai donné la gloire que tu m'as donnée pour qu'ils soient un comme nous sommes un, moi en eux et toi en moi, qu'ils deviennent ainsi parfaitement un, afin que le monde sache que tu m'as envoyé et que tu les as aimés comme tu m'as aimé. Père, ceux que tu m'as donnés, je veux que là où je suis, ils soient eux aussi avec moi et qu'ils contemplent ma gloire, celle que tu m'as donnée parce que tu m'as aimé avant la fondation du monde. Père juste, le monde ne t'a pas connu, mais moi je t'ai connu, et ceux-ci ont reconnu que tu m'as envoyé. Je leur ai fait connaître ton nom, et je leur ferai connaître, pour que l'amour dont tu m'as aimé soit en eux, et que moi aussi, je sois en eux. Qu'ils soient un en nous, eux aussi, pour que le monde croie que tu m'as envoyé. Cette prière de Jésus à son Père nous dit son désir profond, que nous ne fassions qu'un seul cœur, son désir de communion entre nous. Mais voilà, la communion ce n'est pas quelque chose qui se décrète à la force du poignet, c'est une grâce à recevoir d'en haut. L'unité est au cœur même du mystère de Dieu, le tout autre. Cette grâce, elle vient du Père et du Fils, elle est le fruit de l'Esprit-Saint. De cette communion dépend notre témoignage. Or, ce que les hommes connaissent, c'est l'uniformité. C'est le « une seule tête, tout le monde pareil, dans son apparence comme dans sa pensée ». C'est la logique de toutes les tyrannies que nous connaissons dans le monde. Il faut un seul chef qui sait et impose. C'est l'histoire de la tour de Babel. Or, l'unité que désire le Seigneur, c'est l'unité des cœurs, c'est-à-dire dans le respect de l'altérité, de la diversité, de la différence, de la complémentarité. C'est une réalité qui est très difficile à mettre en œuvre parce qu'il faut d'abord une très grande confiance dans la grâce, cette grâce qui seule peut accomplir ce miracle. Ce qui vient spontanément en premier, c'est que moi-même j'existe. Nous sommes tellement différents et jaloux de nos prérogatives. Nous sommes tellement soucieux d'être acceptés, reconnus, aimés en priorité, que la question de l'unité n'est pas naturellement celle qui vient en premier. L'unité est une grâce qui produit une sortie de soi, un élargissement de soi, élargir sa tente comme nous le dit l'Écriture, un regard sur l'autre comme autre et un accueil inconditionnel de son propre mystère qui m'échappera toujours. Se faire serviteur de l'unité, la mettre en œuvre, passe par cette connaissance du nom de Jésus, Dieu sauve, par la connaissance de sa parole et de son expérience, par l'accueil confiant de la prière de Jésus, qu'il soit un comme nous sommes un, moi en toi et toi en moi, épousant son désir pour nous. La première conséquence est celle du dépouillement, à son image, lui qui s'est délesté de toutes ses prérogatives divines et légitimes, comme le dit la lettre aux Philippiens. Ainsi l'expérience de l'unité passe en chacun de nous par cette habitation réciproque dans le cœur de l'autre et du mien. J'ai ma place en lui comme il a sa place en moi. Chacun trouve sa place tel qu'il est, non dans la fusion ni la confusion ni dans la séparation, mais dans l'union en Dieu, l'union dans l'amour, l'union des volontés au service de l'unité, au service de ce que Dieu désire, de cette croissance commune dans la paix et dans la joie. Cette unité ne peut être que parfaite, elle est sans cesse à parfaire. Elle ne peut que progresser, car jamais pleinement accomplie ici-bas. Qu'ils deviennent ainsi parfaitement un, afin que le monde sache que tu m'as envoyé et que tu les as aimés comme tu m'as aimé. Quand une famille ou une communauté chrétienne vit cette unité-là dans le respect de chacun, dans l'accueil tel qu'il est, dans la confiance, dans le chemin de chacun et dans sa croissance, avec ce regard d'espérance divin, quand il y a cette unité de vie, cette fraternité, cette amitié, alors de fait, la communauté ou la famille rayonne et elle donne envie de croire que ce n'est pas une utopie, mais que le Seigneur est bien vivant et à l'œuvre dans notre monde, comme dans les cœurs. C'est un chemin difficile qui passe habituellement par la souffrance, mais quelle joie au final. Nous sommes aimés, l'amour du Père et du Fils est en nous, quelle grâce !

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1: Il est 8h, tout de suite, nous retrouvons un nouveau point sur l'information nationale.
2: Bonjour à tous. À la une de l'actualité, un nouveau paquet d'aide face à la hausse des prix des carburants. Le Premier ministre Sébastien Lecornu doit le détailler à 17h. Plusieurs mesures sont prévues pour le mois prochain. L'indemnité carburant destinée aux 3 millions de travailleurs modestes grands rouleurs n'est pas pour tout de suite. Les demandes ne pourront être effectuées qu'à partir de mercredi prochain sur le site des impôts. Dans la guerre au Moyen-Orient, nouvelle proposition de paix des États-Unis examinée par l'Iran. Téhéran réclame la levée du blocus américain dans le détroit d'Ormuz et le dégel de ses avoirs à l'étranger. Les discussions sont dans la dernière phase des négociations, affirme Donald Trump. L'armée américaine annonce avoir arraisonné un pétrolier iranien soupçonné d'avoir tenté de contourner le blocus. En France, le nouveau congé de naissance va entrer en vigueur le 1er juillet. Mais attention, les parents qui souhaitent en bénéficier devront rapidement prévenir leur employeur. Les détails avec Jacques Terrance.
3: Oui, les parents intéressés par le nouveau congé de naissance devront faire vite. Le gouvernement rappelle qu'il faudra prévenir son employeur avant le 1er juin pour bénéficier de ce dispositif dès le 1er juillet. Le nouveau congé concerne les parents d'enfants nés depuis le 1er janvier 2026. Chacun pourra prendre un ou deux mois supplémentaires en plus du congé maternité, paternité ou d'adoption. Le premier mois sera indemnisé à 70% du salaire net et 60% pour le second. Le gouvernement présente cette mesure comme un soutien à la natalité, alors que le nombre de naissances continue de baisser en France. Des décrets d'application doivent être publiés la semaine prochaine.
2: Merci Jacques. 16 personnes de l'école Saint-Dominique à Paris, toujours en garde à vue hier soir concernant les violences sexuelles dans le périscolaire. Des animateurs, des responsables éducatifs et des agents de maternelle de 18 à 68 ans. Les enquêteurs travaillent sur des faits de nature et de gravité différentes selon le parquet de Paris. Depuis le début de l'année, 78 agents municipaux ont été suspendus dans les écoles parisiennes, quasiment la moitié pour des soupçons de violences sexuelles. La mère de famille qui s'est défenestrée du 13e étage avec trois de ses enfants hier matin à Toulon était en rupture de traitement. Info de nos confrères de Varmatin. Elle venait récemment de sortir d'un hôpital psychiatrique marseillais. Le drame a fait 4 morts. Une enquête pour meurtre par ascendant est ouverte. 4 enfants plus âgés sont eux pris en charge par les autorités. Et en tennis, Roland-Garros, c'est dimanche et place aujourd'hui au tirage au sort des tableaux principaux hommes et dames à partir de 14h. Voilà pour l'essentiel de l'actualité. Très belle journée à tous.
1: Et tout de suite, nous retrouvons un nouveau point sur l'actualité en région.
4: Bonjour à tous, à la une aujourd'hui, le canal du Midi s'apprête à célébrer un anniversaire symbolique. 30 ans après son inscription au patrimoine mondial de l'UNESCO, une grande année de festivités vient d'être lancée à Toulouse par la préfecture de région et voies navigables de France. Plus de 120 événements culturels, sportifs et scientifiques seront organisés tout au long de l'année 2026 autour de cet ouvrage colossal imaginé par Pierre-Paul Riquet. Concerts, randonnées, colloques ou encore compétitions sportives rythmeront cette célébration destinée à valoriser le patrimoine du canal, mais aussi à sensibiliser le public aux défis liés au changement climatique et à la gestion de l'eau. La European School of Law confirme son rayonnement international. Créée en 2014 au sein de l'Université Toulouse Capitole, cette école spécialisée dans les doubles diplômes européens en droit est aujourd'hui la référence française dans ce domaine avec près de 700 étudiants et 18 doubles diplômes proposés. À l'occasion du mois de l'Europe, l'établissement lance également un nouveau guide pratique consacré aux carrières européennes afin d'aider les étudiants à mieux préparer leur insertion professionnelle au sein des institutions européennes et internationales. Dans l'Aveyron, plusieurs centaines de personnes se sont rassemblées devant l'hôpital de Decazeville pour défendre les urgences de l'établissement. Élus, habitants et personnels soignants dénoncent les difficultés rencontrées par le service et réclament des moyens supplémentaires afin de garantir un accès aux soins de proximité dans ce bassin de population. Une mobilisation importante dans un contexte de tensions persistantes dans les hôpitaux ruraux. « Sur les routes, maintenant, d'importants travaux vont reprendre sur la RN20 en direction de Lendor. Des perturbations de circulation et plusieurs déviations sont prévues dans les prochains jours pour permettre la réalisation d'aménagements et de travaux de sécurisation sur cet axe très fréquenté, notamment à l'approche des week-ends prolongés et des vacances. Dans le Lot, la fête des fromages célébrera cette année les 30 ans du Rocamadour AOP. Producteurs, artisans et visiteurs se retrouveront autour de dégustations, animations et démonstrations pour mettre à l'honneur ce fromage emblématique du territoire lotois et son savoir-faire traditionnel. Près d'une centaine de personnes se réunissent chaque année lors de cet événement. Pour finir en sport, le handball club de Lourdes disputera une finale historique à Bercy. Le club haut pyrénéen s'est qualifié pour la finale de la Coupe de France fédérale, une première dans son histoire. Un événement majeur pour les joueurs et les supporters de toute la ville de Lourdes qui espèrent désormais décrocher un titre national.
1: La météo. La matinée débute sous un ciel dégagé dès le lever du soleil sur toute la région. Un air d'été qui s'installe dès les premières lueurs du jour. Il fait actuellement 16 degrés à Cazaux, 12 degrés à Luchon, 16 degrés aussi à Tarbes, Aignan, Tournefeuille et Gragnac, 14 à Montauban et Rocamadour et 12 degrés à Millau. L'après-midi restera dans la continuité de la matinée, du soleil prévu pour tout le monde en Midi-Pyrénées et près de 30 degrés au thermomètre. Dans l'état, il fera cet après-midi 28 à Espalion, Cahors, la France et Régnès, 30 degrés à Auch, Toulouse et Haute-Rive, 28 du côté de Tarascon, à Saint-Gaudens et Lourdes.
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0: Paul Albedel sera avec nous, c'est le rédacteur en chef donc de La Voix du Midi Lauragais. Il sera là à 8h20. Et puis chaque semaine, le jeudi matin à 8h10, Pierre-Yves Camiade, le directeur de la librairie Siloé Carmel à Toulouse, nous présentera un livre de spiritualité chrétienne. Et en parlant de livres, c'est aussi le cadeau qui est à gagner tout au long de cette semaine, le florilège des écrits du père Marie-Antoine de Lavoir, le livre du frère Jean-Marcel Rossini qui est à gagner ce matin. Ce sera juste après les 3 cafés gourmands sur Radio Présence.
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1: Bonjour à tous. Aujourd'hui, je vous propose de découvrir un petit livret qui tient dans la main, mais qui ouvre un espace immense, celui de la gratitude. Il s'intitule « Bénédicité et grâce », publié aux éditions du Carmel, une maison bien connue pour ses ouvrages accessibles et profondément ancrés dans la tradition chrétienne. Ce livret, paru tout récemment, s'inscrit dans une longue histoire, celle des bénédicités et des grâces et prières que l'on adresse à Dieu avant et après le repas. Une pratique ancienne, presque universelle dans le christianisme, qui consiste à demander à Dieu de bénir la nourriture, puis à le remercier pour ses dons. Car, au fond, ce geste simple dit quelque chose d'essentiel. Rien n'est dû, tout est reçu. Et c'est précisément ce que propose ce recueil, donner du sens à un moment du quotidien que l'on oublie souvent de sacraliser, le repas. Bénédicité et grâce, c'est une sélection de prières, courtes pour la plupart, faciles à dire seules, en famille ou en communauté. Des textes simples donc, mais qui touchent juste. Reliés avec des spirales, ce livret peut rester ouvert sans s'abîmer et être rangé près des serviettes, par exemple dans un tiroir. Dans nos vies souvent rapides, parfois stressées, le repas devient une pause technique. On mange, vite, parfois distraitement. Ce petit livret propose autre chose. Il invite à ralentir, à regarder ce qu'il y a dans l'assiette, mais aussi autour de la table. Et à reconnaître que derrière chaque pain, chaque fruit, il y a une histoire, un don, une vie. Ce livret s'adresse à tous, croyants engagés, familles, personnes en recherche spirituelle ou simplement celles et ceux qui souhaitent redonner du sens à des gestes simples. D'ailleurs, le format même du livret va dans ce sens. Compact, pratique, il peut facilement trouver sa place. Il permet de faire entrer la prière dans la vie ordinaire. Dans la tradition chrétienne, bénir et rendre grâce avant de manger n'est pas un détail. Dans l'Évangile, Jésus lui-même bénit les pains avant de les partager. Un geste simple, mais fondateur, un geste qui transforme le repas en communion. Et ce livret nous rappelle que cette tradition n'est pas réservée au passé, elle peut encore aujourd'hui irriguer nos vies. Alors si vous cherchez un ouvrage discret mais profond, un compagnon du quotidien plutôt qu'un grand traité, Bénédicité et grâce aux éditions du Carmel mérite votre attention. Un petit livret, oui, mais une grande invitation, celle de dire merci. Bénédicité et grâce aux éditions du Carmel est au prix de 12,50 €. Et puis, je vous encourage à découvrir ce livret et bien d'autres livres chez vos libraires plutôt que sur les plateformes ennemies du livre et de la pluralité des idées. Merci pour votre écoute et à la semaine prochaine.
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4: Tout de suite, 8h15, il est l'heure de jouer. 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Dans l'évangile du jour, pour qui Jésus prie-t-il explicitement en plus de ses disciples ? Réponse A, pour les autorités religieuses de son temps, réponse B pour les anges du ciel, ou réponse C pour tous ceux qui croiront en lui alors, grâce à leur parole. Trois propositions, une bonne réponse, et si vous avez la bonne réponse, eh bien donnez-la nous au 08 92 46 00 12. Vous allez être redirigé sur une messagerie automatique, ça va tout vous expliquer. Il suffira donc de nous donner votre prénom, numéro de téléphone et réponse. Et le tirage au sort aura lieu à 8h55. Et pour tous ceux qui n'ont pas la réponse, eh bien il y aura la lecture et le commentaire de l'évangile du jour. Ce sera avec le Père Édouard de la Portalière à 8h55 dans 39 minutes très précisément. Donc on vous donne rendez-vous juste avant le tirage au sort pour ceux qui n'ont pas la bonne réponse. L'évangile du jour selon Saint Jean, chapitre 17, verset 20 à 26. Dans quelques instants, on partira dans le Lauragais pour retrouver la Voix du Midi Lauragais avec son rédacteur en chef. Il nous donnera la une de l'édition de ce jeudi 21 mai. Juste après Santa sur Radio Présence. Très bon début de journée. Il est 8h16.

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1: Okay. Super, bonjour à tous, bonjour surtout à Paul Albedel du côté de la voix du midi Lauragais. Bonjour Paul.
2: Bonjour Jonathan et bonjour à tous les auditeurs de Radio Présence.
1: Alors bon, on vous retrouve pour une nouvelle une pour la voix du midi Lauragais et on découvre à la une de l'édition de ce jour des habitations qui vont s'écrouler et une bataille judiciaire autour d'une maison.
2: Oui, alors il y en a une seule habitation, heureusement, mais on s'est mis sur un dossier assez complexe, une bataille judiciaire autour de la maison d'un couple de locataires donc du côté de Coronsac, c'est un petit village dans les coteaux près de Montgiscard. Ce couple est locataire d'une maison et demande à ce qu'un arrêté de péril soit pris parce que en fait ils ont constaté plusieurs désordres sur la maison. Donc on s'est rendu sur place, on a pu constater qu'il y avait en effet des fissures, pas mal de problèmes. Alors sur ce, le problème c'est que en fait, si vous voulez, ils ont pris possession de cette maison avec une propriétaire qui est décédée entre-temps. Depuis, le bien est en indivision et c'est un petit peu là que les problèmes ont commencé puisqu'en fait, les personnes qui sont devenues propriétaires de cette maison ont lancé un avis d'expulsion à partir du moment où leurs locataires ont expliqué qu'il y avait des désordres. Un avis d'expulsion pourquoi ? Ben pour payer loyer impayé. Puisqu'en fait les loyers continuent à être versés sur le compte de l'ancienne propriétaire qui était décédée et le compte avait donc été fermé. Donc il y a plusieurs batailles judiciaires autour
1: de ce dossier. Problème administratif, oui.
2: Voilà, c'est ça. Et entre-temps, il y a une partie de la maison qui s'est écroulée, alors c'est le hangar. Donc il y a aussi des rapports qui ont été faits par des experts judiciaires, par les pompiers aussi, le service bâtimentaire des sapeurs-pompiers, et avec des rapports qui sont un petit peu contradictoires. Le couple a demandé à la mairie d'essayer de prendre un arrêté, mais la mairie refuse en expliquant que pour le moment les dossiers d'expertise ne prouvent pas qu'il va y avoir un écroulement. Donc voilà, c'est un dossier très complexe qu'on a creusé et qu'on a fouillé. Mais aussi une affaire vraiment intéressante parce qu'on a plusieurs versions qui sont sur la table, donc on a essayé de creuser tout ça, c'est un peu notre métier aussi.
1: On sait en plus qu'en région on est fortement touché par le retrait, le gonflement d'argile, donc ça doit jouer aussi dans toute cette histoire de maisons écroulées. On part à Revel avec un éleveur qui ouvre sa propre boucherie et qui met une terrasse, c'est assez étonnant.
2: Oui, alors il est installé du côté de Lampeau, c'est un petit village qui est dans le Tarn, pas très loin de Revel, et il a décidé pour vendre ses produits, c'est un éleveur de porc notamment, la ferme de Padiès, et ils ont décidé en fait de s'installer sous le beffroi de Revel, alors pas sous le beffroi mais sous les galeries qui entourent le beffroi de Revel, donc sur la place centrale de Revel, et d'ouvrir leur boucherie pour vendre ses produits. Alors la boucherie elle est ouverte depuis quelques mois. Et là, ils ont décidé d'aller un petit peu plus loin en demandant donc une terrasse sur la place centrale de Revel, sur laquelle ils vont servir leurs produits et faire des apéritifs locaux en soirée au beau jour.
1: Circuit court, directement de l'éleveur à la boucherie et à l'assiette.
2: C'est exactement ce qu'il nous a expliqué, c'est que c'est de la ferme à l'assiette, en quelques kilomètres seulement d'écart, puisque la ferme où il y a l'élevage est à 5-6 kilomètres de Revel à peu près. Donc c'est une initiative assez intéressante sur laquelle on a voulu mettre un coup de projecteur cette semaine.
1: Un gros projet du côté de Castelnaudary avec une bonne nouvelle, des travaux XXL pour moderniser les urgences de l'hôpital.
2: Oui, c'est dans le cadre d'un projet assez global sur l'hôpital de Castelnaudary de modernisation. Mais là, c'est une nouvelle phase qui attaque avec un chantier qui va durer entre un an et demi et deux ans. C'est un bâtiment qui avait été qui était désaffecté depuis quelques mois avec il était occupé ce bâtiment par un EHPAD. L'EHPAD a déménagé dans des locaux neufs et donc le projet de reconstruction, réhabilitation se poursuit avec ce bâtiment qui va être aménagé pour accueillir donc le nouveau service d'urgence. Ils avaient besoin d'un petit peu plus de place que ce qu'ils avaient dans l'ancien bâtiment où ils étaient, mais aussi un service d'imagerie un petit peu plus poussé, donc là pour les mêmes raisons, et l'arrivée d'un IRM qui est très attendu donc à Castelnaudary. Donc c'est le

0: conseil, c'est d'aller à la fête de la Fadaise à Bourg-Saint-Bernard, parce que c'est vraiment une fête historique qui existe depuis 815 ans.
1: Ah oui, quand même.
0: ouais, autour de laquelle il y a une vraie histoire, une légende, voilà. Et donc, tous les lundis de Pentecôte, tout le village descend dans le pré de la Fadaise, qui est en contrebas du village, et pour une grande fête avec, alors il y a des courses de chevaux, il y a des concours de portée.
1: De
0: jeunes filles.
1: Ah, d'accord. Oui, oui. D'où les 815 ans, d'accord.
0: Il faut arriver à porter les jeunes filles et puis essayer d'obtenir un bisou une fois qu'on a déposé la jeune fille au fond de la ligne droite. C'est des fêtes qui existent, depuis 815 ans. Et il y a également toute une tradition avec tout le monde part du village sur des chars fleuris. Le thème de cette année, c'est les expressions d'ici. Donc, les associations, les amis qui ont créé des chars et c'est souvent des tracteurs et des remorques, ont dû faire un char sur ce thème-là. Et c'est vraiment très festif. Donc, si j'ai une sortie à vous conseiller le lundi de Pentecôte, c'est celle-là. Mais ceux qui préfèrent marcher peuvent aller participer à la randonnée des clochers qui existe depuis 35 ans du côté de Caujac cette année. C'est une balade de 10 km avec des jeux, des rallyes. Voilà, c'est aussi une sortie sympa. Et puis il y a, comme vous l'avez dit, plein de festivals aussi, notamment du côté de Castanet, un festival pour les familles, grandir en famille. Donc voilà, il y en a pour tous les goûts ce week-end de Pentecôte dans le Lauragais.
1: Et puis évidemment, on vous invite à aller lire ces trois pages, dans les colonnes de la Voix du Midi Lauragais. Merci Paul d'avoir été avec nous. On vous retrouve dans 15 jours et la semaine prochaine, on partira du côté du Lot pour retrouver Jean-Claude Bonnemère.
0: Avec grand plaisir, bonne journée à tout le monde.
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Nous allons partir du côté de Rome pour retrouver la rédaction française de Radio Vatican. Le temps de faire le point sur ce que nous allons retrouver dans cette toute dernière demi-heure de ce réveil. Nous allons retrouver la lecture et le commentaire de l'évangile du jour. Ce sera avec le père Édouard de la Portalière, curé doyen de Foix en Ariège. Il lira et commentera l'évangile d'aujourd'hui selon saint Jean, chapitre 17, versets 20 à 26. Ça vous donnera d'ailleurs la réponse à la question du jour, qui vous permet de gagner des cadeaux. Voici la question dans l'évangile du jour. Pour qui Jésus prie-t-il explicitement en plus de ses disciples? Réponse A, pour les autorités religieuses de son temps. Réponse B, pour les anges du ciel. Ou réponse C, pour tous ceux qui croiront en lui grâce à leurs paroles. Trois propositions, donc une bonne réponse à nous donner ce matin au 08 92 46 00 12. Bonne chance à toutes et à tous. Peut-être que vous allez faire comme Thierry, Céline et Marie-Laure qui ont gagné depuis le début de la semaine. Vous allez pouvoir rajouter votre prénom à cette liste de gagnants qui a lieu depuis le début de la semaine. 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Ce week-end, le temps aussi pour moi de vous préciser que dimanche sera retransmise en direct la messe de Saint-Lys. Ce sera donc en direct sur Radio Présence ce dimanche 24 mai. Mais tout de suite, avant de s'imaginer déjà en week-end prolongé, il est l'heure de partir du côté de Rome pour retrouver la rédaction française de Radio Vatican. Il est 8h30.

0: Laudetur Jesus Christus.
1: Raúl Castro inculpé par la justice des États-Unis pour le meurtre de ressortissants américains. Les Cubains exhortés par Donald Trump à emprunter une nouvelle voie. Le chef de la Maison-Blanche resserre son étau autour de l'île communiste. La Colombie se prépare à la présidentielle du 31 mai. Les guerrilleros de l'ELN observent

0: garderont une trêve lors du scrutin malgré l'impasse des négociations avec le gouvernement et le fait que l'élection s'apparente à un référendum sur la guerre. La guerre au Liban, elle doit pousser à approfondir le dialogue œcuménique et interreligieux. C'est ce que nous a confié le catholicos arménien Ram Ier en visite cette semaine à Rome. Alors que des organisations chrétiennes demandent à l'UE d'intensifier la transition écologique, le président polonais veut en finir avec le pacte vert européen. Une manifestation en soutien à cette position a eu lieu hier. Reportage dans ce journal. L'Afrique, objet de convoitise pour de nombreux pays, dont la Turquie, après une diplomatie axée sur la religion et l'économie. Ankara met l'accent sur la défense. On en parle dans notre dossier.
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0: Bonjour. Cela ressemble à une nouvelle tentative de déstabilisation de Cuba. La justice américaine a inculpé hier l'ancien président Raúl Castro pour le meurtre d'Américains en 1996. Simultanément, le secrétaire d'État Marco Rubio a affirmé dans une vidéo en espagnol destinée à la population cubaine que le président Donald Trump leur proposait une nouvelle voie. Les précisions depuis New York de Gwendal Lavina.
2: Raúl Castro est accusé avec d'autres de complot en vue d'assassiner des Américains. L'affaire remonte à 1996, il est alors ministre de la Défense. Deux avions civils pilotés par des opposants au régime castriste sont abattus, tuant quatre personnes. Todd Blanche, ministre de la Justice par intérim, a dit hier depuis Miami s'attendre à ce que Raúl Castro, 96 ans, finisse ses jours en prison aux États-Unis. Cette inculpation n'est pas une mise en scène, a-t-il précisé. Nous nous attendons donc à ce qu'il se présente ici de son plein gré ou d'une autre manière. Les autorités cubaines, par la voix du président Miguel Díaz-Canel, ont immédiatement dénoncé une manœuvre politique sans fondement juridique qui ne cherche qu'à justifier, je cite, l'insensé projet d'une agression militaire contre Cuba. Cette inculpation est intervenue quelques heures après la publication par Marco Rubio, le secrétaire d'État américain d'origine cubaine, d'une vidéo en espagnol à destination de la population de l'île. Il y explique que le président Trump leur propose une nouvelle voie entre les États-Unis et un nouveau Cuba. Donald Trump, pas avare de menaces contre la Havane ces derniers mois, a toutefois estimé hier qu'il n'y aura pas d'escalade car Cuba est en train de tomber en ruine. Gwendal Lavina, New York, Radio Vatican.
0: Remaniement ministériel en Bolivie face à la contestation croissante et au blocage de la Paz. Le président Rodrigo Paz reconnaît devoir écouter la rue sans pour autant vouloir dialoguer avec ceux qu'il qualifie de vandales. Un peu plus tôt dans la journée d'hier, son ministre des Affaires étrangères avait accusé les manifestants d'atteinte à l'état de droit. La crise politique bolivienne est devenue dans le même temps une crise diplomatique avec la Colombie accusée d'ingérence par le gouvernement bolivien qui a expulsé l'ambassadrice de Colombie. L'ambassadeur bolivien Bogota a été à son tour expulsé par réciprocité. Cette crise intervient alors que les Colombiens s'apprêtent dans 10 jours à élire leur président. À l'approche de ce scrutin, l'ELN, l'armée de libération nationale, la plus ancienne guérilla du pays, a annoncé une trêve. Une annonce d'autant plus importante alors que les négociations de paix sont dans l'impasse et que ce scrutin ressemble de plus en plus à un référendum sur la guerre. Les explications à Bogota de Camille Bouju.
3: C'est un cessez-le-feu pour les urnes. La plus ancienne guérilla du continent a tranquillisé une bonne partie de la population colombienne en annonçant mercredi qu'elle observerait une trêve de 72 heures autour du scrutin présidentiel, du vendredi soir au lundi matin. Le LN a invoqué la liberté de vote et la non-ingérence dans le processus électoral. Ce type de geste n'est pas nouveau, la guérilla s'y est habituée à chaque échéance électorale. Les pourparlers de paix engagés avec le gouvernement de Gustavo Petro en 2022 sont pourtant au point mort. Le président a suspendu le dialogue en janvier 2025 après des mois d'attaques répétées dans la région du Catatumbo à la frontière avec le Venezuela. Gustavo Petro, qui avait fait de la paix totale son grand projet, a depuis durci le ton et s'est accordé avec Washington pour intensifier les opérations militaires contre l'ELN. Cette stratégie dans la guerre sera au cœur du vote des Colombiens le 31 mai. Ils devront trancher entre continuer à négocier, comme le propose le candidat de gauche Iván Cepeda, ou en finir avec les compromis et faire intervenir l'armée, comme le réclame la droite. Une élection sous tension, alors que deux membres de campagne ont déjà été assassinés la semaine dernière. Bogota, Camille Camille Bouju pour Radio Vatican.
0: Les négociations entre États-Unis et l'Iran sont sur le fil et c'est Donald Trump qui l'a dit, le président américain soufflant le chaud et le froid, tout comme ses interlocuteurs iraniens. Tout pourrait aller très vite, a-t-il encore déclaré. Téhéran examine pour sa part une nouvelle proposition américaine apportée par le médiateur pakistanais. Le gouvernement israélien sous le feu des critiques de nombreux pays occidentaux, les mauvais traitements infligés à leurs ressortissants arrêtés en mer alors qu'ils tentaient de forcer le blocus naval de Gaza ont été filmés et promus par le ministre israélien de la Sécurité nationale, Itamar Ben-Gvir. Face à ce tollé, Benjamin Netanyahou a été obligé de désavouer son allié. Pour le premier ministre israélien, ces images ne sont pas conformes avec les valeurs d'Israël. C'est par une prière commune pour la paix au Liban et au Moyen-Orient que Léon XIV a accueilli le catholicos Aram Ier de l'église apostolique arménienne de Cilicie hier à l'audience générale. Aram Ier, qui s'était entretenu en privé avec le pape lundi matin, a exprimé sa profonde inquiétude pour la menace qui pèse sur l'unité et l'intégrité du Liban. Hier soir, lors d'une rencontre avec la presse, le catholicos soulignait dans ce contexte la nécessité d'un nouvel élan dans le dialogue œcuménique et interreligieux. Aram Ier.
4: Historiquement, il y a des relations particulières entre nos deux églises. Nous vivons dans un monde tout à fait différent. Il y a beaucoup de changements dans ce monde. C'est pour cela, je pense, il faut continuer le dialogue, les relations, et plutôt la collaboration avec un nouveau élan. Parce qu'on ne peut pas vivre dans ce monde dans une situation d'isolement. Être église et chrétien aujourd'hui n'est pas facile. Donc comment on peut vivre comme chrétien en fidélité envers nos valeurs, mais en même temps comment on peut engager un dialogue existentiel avec l'autre. Voilà un grand défi pour nous. C'est pour cela le dialogue entre l'Église et ici avec le Vatican, l'Église catholique, c'est très important.
0: Aram Ier au micro d'Alexandra Siergan. Hier, une centaine d'organisations chrétiennes appelaient l'Union européenne à ne pas faiblir dans son engagement en faveur de la transition écologique et même à renforcer sa politique environnementale. Mais cet appel n'a pas été entendu par le président polonais. Karol Nawrocki veut en finir en effet avec le pacte vert européen. Il voulait même que les Polonais s'expriment sur ce sujet par référendum. Avant que le Sénat ne se prononce hier soir sur l'éventuelle tenue de ce référendum, des milliers de Polonais ont manifesté à Varsovie pour soutenir l'idée du président. Reportage d'Adrien Sarlat.
5: Nous ne les laisserons pas fermer notre mine. La rangée de mineurs qui soutient cette bannière au cœur du cortège a traversé le pays depuis la région minière de Silésie pour protester contre le pacte vert. Comme beaucoup d'autres en Pologne, leur mine est aujourd'hui menacée de liquidation, explique leur représentant Piotr Ryba.
6: L'industrie en Europe est écrasée par des politiques absurdes et complètement inutiles qui sont émises depuis Bruxelles. La compagnie minière qui nous emploie doit payer des taxes sur l'électricité, sur le charbon extrait, sur le méthane, surtout. On est systématiquement asphyxié par les taxes.
5: Comme tous ici, il est persuadé que le référendum proposé par le président Karol Nawrocki permettra de soustraire la Pologne au pacte vert européen.
6: Si le Sénat accepte un référendum et laisse le peuple s'exprimer, on gagnera, car tout le monde en Pologne est conscient qu'il y a quelques années seulement, les factures d'électricité ne coûtaient rien.
5: Une hausse du coût de la vie qu'il met sur le compte des régulations agricoles et des taxes imposées par l'Europe pour pousser la transition énergétique. Un constat repris par Grajina, la professeure de français a fait 3 heures de route pour venir manifester aujourd'hui.
7: Avant, je sortais faire mes courses avec 20 zlotys et je pouvais acheter plein de choses. Mais maintenant, il m'en faut au moins 100 à chaque fois. Nous avons du charbon en Pologne, donc nous devrions utiliser nos ressources. Je comprends que la diversification est nécessaire parce qu'elle augmente nos capacités, mais ce n'est pas une priorité.
5: Cette nuit, les sénateurs ont finalement rejeté la demande de référendum déposée par le président. Adrien Sarlat, Varsovie, pour Radio Vatican.
0: Conséquence de l'épidémie de virus Ebola dans l'est de la République démocratique du Congo, le gouvernement ougandais reporte les commémorations annuelles de la journée des martyrs prévues le 3 juin. La protection de la vie doit passer avant tout, écrit le président ougandais. L'influence de la Turquie en Afrique entre partenariat stratégique et ambition géopolitique. En deux décennies, Ankara s'est progressivement imposée comme un partenaire majeur et dynamique sur le continent. Après avoir d'abord mis l'accent sur l'aide humanitaire, la diplomatie religieuse et l'économie pour tisser ses réseaux d'influence, la Turquie de Recep Tayyip Erdogan renforce le volet militaro-sécuritaire de sa stratégie, notamment en Afrique de l'Ouest et au Sahel. Le mois dernier, le Nigeria et Ankara ont ainsi conclu un accord de défense afin d'aider Abuja à lutter contre la menace djihadiste. Au moins 200 éléments des forces spéciales nigériennes seront envoyés en Turquie pour y être formés. Max Valentin Robert, chercheur en sciences politiques et spécialiste de la Turquie, revient ce matin sur cette stratégie d'influence turque en Afrique.
8: Depuis l'accession du parti de Recep Tayyip Erdogan au pouvoir, l'AKP, on constate qu'il y a eu un effort de la diplomatie turque pour s'implanter sur le territoire africain. En 2003, il y avait seulement 12 ambassades turques implantées en Afrique. Il y en a désormais en 2026 44. Et en 2008, la Turquie est même devenue officiellement partenaire stratégique de l'Union africaine. Le président Erdogan lui-même s'est rendu à 53 reprises en Afrique et il a visité depuis son élection 31 pays africains. Par ailleurs, cette coopération entre la Turquie et les pays africains se manifeste sur plusieurs plans, notamment militaires, culturels et économiques.
9: En ce qui concerne la question militaire, comment se traduit cette coopération avec l'Afrique, en particulier avec les pays de l'AES qui ont tourné le dos à la France ?
8: La Turquie est le quatrième fournisseur d'armes en Afrique, mais même entre 2020 et 2024, la Turquie est le 11e exportateur d'armes au niveau mondial. Aujourd'hui, la Turquie a conclu de nombreux accords militaires avec des pays africains. En 2021, il y a eu un accord militaire entre la Turquie et le Togo qui a été conclu. En 2022, il y a eu également un accord militaire entre la Turquie et le Sénégal. Par ailleurs, ce qu'il faut avoir en tête, c'est qu'en 2016, la Turquie a créé une université de la défense nationale et entre 2016 et 2020, des dizaines de responsables militaires africains ont été formés au sein de cette institution, ce qui a contribué à renforcer l'influence turque, le pouvoir relationnel de la Turquie vis-à-vis des pays africains. Cette coopération avec les pays de l'AES, elle se manifeste notamment par l'envoi de drones. La Turquie a accentué son influence sur les questions d'exportation en termes d'armement.
9: En quoi est-ce que la stratégie de la Turquie diffère-t-elle de celle de la Russie ou de la Chine, par exemple, qui tente de s'imposer en partenaire incontournable sur le continent ?
8: Je pense que sa stratégie diffère dans le sens où la Turquie choisit d'opter pour une approche pluridimensionnelle de sa stratégie d'influence en Afrique. Par exemple, la Turquie investit le secteur militaire. On l'a évoqué tout à l'heure avec la livraison de drones à certains pays africains. La Turquie investit également la scène turque sur le plan diplomatique. Par exemple, la Turquie, via la déclaration d'Ankara, a facilité un rapprochement entre l'Éthiopie et la Somalie. La Turquie également tente de s'implanter en Afrique en investissant le terrain religieux, via notamment les écoles religieuses Maarif, qui sont assez présentes en Turquie. Et puisque j'évoquais tout à l'heure les relations économiques entre la Turquie et l'Afrique, il faut savoir que en 2024, les exportations turques vers l'Afrique représentaient 23 milliards de dollars. Il y a une institution qui existe en Turquie qui s'appelle l'Agence turque de coopération et de développement. Et cette agence a 22 bureaux de coordination en Afrique et elle a géré 1900 projets entre 2017 et 2022. Incontestablement, l'un des atouts de la Turquie, c'est sa capacité à pouvoir tenter de s'implanter en Afrique via différents secteurs militaires, économiques et culturels et religieux.
9: Cette présence turque va-t-elle durer, selon vous, sur le long terme ?
8: À mon avis, la présence turque en Afrique est amenée à durer, d'autant plus qu'on assiste à une multipolarisation du monde. Et dans le cadre de la multipolarisation du monde, les États tentent à diversifier leurs partenaires. Je pense que cette multipolarisation du monde constitue incontestablement une opportunité pour la Turquie. Et puis même, la Turquie, par le passé, a participé à des opérations onusiennes. Par exemple, depuis les années 90, la Turquie a participé à une douzaine de missions onusiennes en Afrique. Et aujourd'hui, la Turquie participe à 4 des 5 opérations de maintien de la paix encore actives en Afrique, respectivement au Soudan du Sud, en République démocratique du Congo, à Abyei et en Centrafrique.
0: Interrogé par Myriam Sandouno, Max Valentin Robert, chercheur en sciences politiques et spécialiste de la Turquie, était ce matin l'invité de Radio Vatican.
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11: 8h44, tout de suite, retour de l'essentiel de l'actualité en région avec le rappel des titres.
12: Le canal du Midi célébrera cette année les 30 ans de son inscription au patrimoine mondial de l'UNESCO avec plus de 120 événements organisés en Occitanie. À Toulouse, la European School of Law confirme son excellence dans les formations européennes en droit et lance un nouveau guide pour préparer les carrières européennes de ses étudiants. À Decazeville, une mobilisation importante s'est tenue devant l'hôpital pour défendre les urgences et réclamer davantage de moyens pour l'accès aux soins. La reprise des travaux sur la RN20 en direction de Lendor entraînera plusieurs perturbations de circulation dans les prochains jours. Dans le Lot, la fête des fromages mettra cette année à l'honneur les 30 ans du Rocamadour AOP, avec dégustation et animation autour du patrimoine gastronomique local. Et puis enfin, le Handball Club de Lourdes disputera prochainement à Bercy la première finale nationale de son histoire en Coupe de France fédérale.
11: Tout de suite, retrouvons la lecture et le commentaire de l'Évangile du jour selon saint Jean, chapitre 17, versets 20 à 26, avec le père Édouard de la Portalière, curé doyen de foi en Ariège.
13: L'Évangile. De l'Évangile de Jésus-Christ selon saint Jean. En ce temps-là, les yeux levés au ciel, Jésus priait ainsi. Père Saint, je ne prie pas seulement pour ceux qui sont là, mais encore pour ceux qui, grâce à leurs paroles, croiront en moi. Que tout soit un, comme toi, Père, tu es en moi et moi en toi. Qu'ils soient un en nous, eux aussi, pour que le monde croie que tu m'as envoyé. Et moi, je leur ai donné la gloire que tu m'as donnée, pour qu'ils soient un comme nous sommes un, moi en eux et toi en moi. Qu'ils deviennent ainsi parfaitement un, afin que le monde sache que tu m'as envoyé, et que tu les as aimés comme tu m'as aimé. Père, ceux que tu m'as donnés, je veux que là où je suis, ils soient eux aussi avec moi, et qu'ils contemplent ma gloire, celle que tu m'as donnée parce que tu m'as aimé avant la fondation du monde. Père juste, le monde ne t'a pas connu, mais moi je t'ai connu, et ceux-ci ont reconnu que tu m'as envoyé. Je leur ai fait connaître ton nom, et je leur ferai connaître, pour que l'amour dont tu m'as aimé soit en eux, et que moi aussi, je sois en eux. Qu'ils soient un en nous, eux aussi, pour que le monde croie que tu m'as envoyé. Cette prière de Jésus à son Père nous dit son désir profond, que nous ne fassions qu'un seul cœur, son désir de communion entre nous. Mais voilà, la communion ce n'est pas quelque chose qui se décrète à la force du poignet, c'est une grâce à recevoir d'en haut. L'unité est au cœur même du mystère de Dieu, le tout autre. Cette grâce, elle vient du Père et du Fils, elle est le fruit de l'Esprit-Saint. De cette communion dépend notre témoignage. Or, ce que les hommes connaissent, c'est l'uniformité. C'est le « une seule tête, tout le monde pareil, dans son apparence comme dans sa pensée ». C'est la logique de toutes les tyrannies que nous connaissons dans le monde. Il faut un seul chef qui sait et impose. C'est l'histoire de la tour de Babel. Or l'unité que désire le Seigneur, c'est l'unité des cœurs, c'est-à-dire dans le respect de l'altérité, de la diversité, de la différence, de la complémentarité. C'est une réalité qui est très difficile à mettre en œuvre parce qu'il faut d'abord une très grande confiance dans la grâce, cette grâce qui seule peut accomplir ce miracle. Ce qui vient spontanément en premier, c'est que moi-même j'existe. Nous sommes tellement différents et jaloux de nos prérogatives. Nous sommes tellement soucieux d'être acceptés, reconnus, aimés en priorité, que la question de l'unité n'est pas naturellement celle qui vient en premier. L'unité est une grâce qui produit une sortie de soi, un élargissement de soi, élargir sa tente comme nous le dit l'Écriture, un regard sur l'autre comme autre et un accueil inconditionnel de son propre mystère qui m'échappera toujours. Se faire serviteur de l'unité, la mettre en œuvre, passe par cette connaissance du nom de Jésus, Dieu sauve, par la connaissance de sa parole et de son expérience, par l'accueil confiant de la prière de Jésus, qu'il soit un comme nous sommes un, moi en toi et toi en moi, épousant son désir pour nous. La première conséquence est celle du dépouillement, à son image. lui qui s'est délesté de toutes ses prérogatives divines et légitimes, comme le dit la lettre aux Philippiens. Ainsi, l'expérience de l'unité passe en chacun de nous par cette habitation réciproque dans le cœur de l'autre et du mien. J'ai ma place en lui comme il a sa place en moi. Chacun trouve sa place tel qu'il est, non dans la fusion ni la confusion ni dans la séparation, mais dans l'union en Dieu, l'union dans l'amour, l'union des volontés au service de l'unité, au service de ce que Dieu désire, de cette croissance commune dans la paix et dans la joie. Cette unité ne peut être que parfaite. Elle est sans cesse à parfaire. Elle ne peut que progresser, car jamais pleinement accomplie ici-bas. Qu'ils deviennent ainsi parfaitement un, afin que le monde sache que tu m'as envoyé et que tu les as aimés comme tu m'as aimé. Quand une famille ou une communauté chrétienne vit cette unité-là dans le respect de chacun, dans l'accueil tel qu'il est, dans la confiance, dans le chemin de chacun et dans sa croissance, avec ce regard d'espérance divin, quand il y a cette unité de vie, cette fraternité, cette amitié, alors de fait la communauté ou la famille rayonne et elle donne envie de croire que ce n'est pas une utopie, mais que le Seigneur est bien vivant et à l'œuvre dans notre monde comme dans les cœurs. C'est un chemin difficile qui passe habituellement par la souffrance, mais quelle joie au final. Nous sommes aimés, l'amour du Père et du Fils est en nous. Quelle grâce.

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0: de ce matin qui a été tirée au sort. Il s'agit de Marie-Christine, bonjour.
1: Bonjour.
0: Alors, j'ai une question à vous poser. On va passer un tout petit peu la musique comme ça, moi, vous l'entendez. Dans l'évangile du jour, pour qui Jésus prie-t-il explicitement en plus de ses disciples? Il y avait trois propositions. Réponse A, pour les autorités religieuses de son temps. Réponse B, pour les anges du ciel. Ou réponse C, pour tous ceux qui croiront en lui grâce à leur parole. Quelle est votre réponse?
1: Réponse C.
0: Eh bien, félicitations Marie-Christine, c'est effectivement la réponse C, c'était dans l'évangile du jour, selon Saint Jean, chapitre 17, versets 20 à 26, vous avez gagné le cadeau d'aujourd'hui, le florilège des écrits du Père Marie-Antoine de Lavaur, écrit par le frère Jean-Marcel Rossini. Félicitations.
1: Merci beaucoup.
0: Voilà, et est-ce que vous avez écouté l'émission Vivante Église de lundi matin? De mardi matin,
1: pardon. Ah non.
0: Et ben voilà,
1: non,
0: parce que c'était justement le thème de l'émission, le Père Marie-Antoine de Lavaur. Donc vous allez pouvoir écouter l'émission d'Isabelle Duché avec le livre. Voilà. Allô, Marie-Christine ?
1: Oui, ça y est, je suis de nouveau là.
0: Superbe. Et ben du coup, vous avez gagné le livre et l'émission qui va avec. C'est en podcast sur le site internet de Radio Présence. Merci beaucoup, Marie-Christine. Bonne journée.
1: Merci à vous, au revoir.
0: Au revoir et profitez bien surtout de ce beau temps, évidemment, partout en région, du soleil partout et pour tout le monde. Pas de nuages à l'horizon et attention, cet après-midi, on va frôler les 30 degrés, même les dépasser du côté de Toulouse, Haute-Rive et Auch. Il fera 28 à Espalion, Cahors, La Française et Reignès, tout comme à Tarascon, Saint-Gaudens et Lourdes. Belle journée ensoleillée à toutes et à tous et on se retrouve demain dès 7h pour une nouvelle matinale, la dernière de cette semaine. Soyez au rendez-vous. Vous, belle journée et à demain.
2: Bonjour à tous. À la une de l'actualité, un nouveau paquet d'aides face à la hausse des prix des carburants. Le Premier ministre Sébastien Lecornu doit le détailler à 17h. Plusieurs mesures sont prévues pour le mois prochain. L'indemnité carburant destinée aux 3 millions de travailleurs modestes grands rouleurs n'est pas pour tout de suite. Les demandes ne pourront être effectuées qu'à partir de mercredi prochain sur le site des impôts. Dans la guerre au Moyen-Orient, nouvelle proposition de paix des États-Unis examinée par l'Iran. Téhéran réclame la levée du blocus américain dans le détroit d'Ormuz et le dégel de ses avoirs à l'étranger. Les discussions sont dans la dernière phase des négociations, affirme Donald Trump. L'armée américaine annonce avoir arraisonné un pétrolier iranien soupçonné d'avoir tenté de contourner le blocus. En France, le nouveau congé de naissance va entrer en vigueur le 1er juillet. Mais attention, les parents qui souhaitent en bénéficier devront rapidement prévenir leur employeur. Les détails avec Jacques Terrance.
3: Oui, les parents intéressés par le nouveau congé de naissance devront faire vite. Le gouvernement rappelle qu'il faudra prévenir son employeur avant le 1er juin pour bénéficier de ce dispositif dès le 1er juillet. Le nouveau congé concerne les parents d'enfants nés depuis le 1er janvier 2026. Chacun pourra prendre un ou deux mois supplémentaires en plus du congé maternité, paternité ou d'adoption. Le premier mois sera indemnisé à 70% du salaire net et 60% pour le second. Le gouvernement présente cette mesure comme un soutien à la natalité alors que le nombre de naissances continue de baisser en France. Des décrets d'application doivent être publiés la semaine prochaine.
2: Merci Jacques. 16 personnes de l'école Saint-Dominique à Paris, toujours en garde à vue hier soir concernant les violences sexuelles dans le périscolaire. Des animateurs, des responsables éducatifs et des agents de maternelle de 18 à 68 ans. Les enquêteurs travaillent sur des faits de nature et de gravité différentes selon le parquet de Paris. Depuis le début de l'année, 78 agents municipaux ont été suspendus dans les écoles parisiennes, quasiment la moitié pour des soupçons de violences sexuelles. La mère de famille qui s'est défenestrée du 13e étage avec trois de ses enfants hier matin à Toulon était en rupture de traitement. Info de nos confrères de Var Matin. Elle venait récemment de sortir d'un hôpital psychiatrique marseillais. Le drame a fait 4 morts. Une enquête pour meurtre par ascendant est ouverte. 4 enfants plus âgés sont eux pris en charge par les autorités. Et en tennis, Roland-Garros, c'est dimanche et place aujourd'hui au tirage au sort des tableaux principaux hommes et dames à partir de 14h. Voilà pour l'essentiel de l'actualité. Très belle journée à tous.
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6: Il y a 30 ans, les moines de Tibérine étaient assassinés en Algérie, mais avant d'être des martyrs, ils ont été des frères, et c'est peut-être là que tout commence. Bonjour à tous et à toutes, bienvenue dans Vivante Église. Le 21 mai 2026 marque les 30 ans de l'assassinat des moines de Tibérine, un événement qui a profondément marqué les consciences, mais au-delà du drame, ce sont des vies qui continuent de nous parler, des vies de prière, de travail, de présence à l'autre et de fraternité. Un nouveau volume de leur écrit vient de paraître, Heureux ceux qui vivent en frères, la grâce du quotidien. Je suis en ligne avec Marie-Dominique Minassi, chercheuse à l'université de Fribourg en Suisse. Elle travaille depuis de plusieurs années sur les écrits des moines de Tibérine, participant à leur publication. Avec elle, nous allons essayer de prendre le temps d'entrer dans ces textes pour mieux comprendre ce que vivaient au quotidien les moines de Tibérine. Bonjour Marie-Dominique Minassian.
5: Bonjour Nathalie.
6: Alors nous allons conduire ce Vivante Église donc en ligne avec vous. Racontez-nous un petit peu la genèse de tout ce travail que vous opérez depuis plusieurs années, Marie-Dominique, et merci.
5: En réalité, ce travail a commencé avec la béatification. En effet, en avril 2017, donc le postulateur de la cause, dont Thomas Georgeon, est venu rencontrer l'association des écrits des sept de l'Atlas, donc qui regroupe les familles spirituelles et les familles de sang des moines de Tibérine, et il nous annonçait donc que la cause de béatification était en train d'avancer de manière très rapide, et on s'est posé la question donc que faire pour être au rendez-vous de cette béatification. Et ce qui nous est apparu de manière assez claire, c'est qu'il y avait encore un travail, bien qu'il y avait eu beaucoup de publications déjà à date. Il nous semblait assez clair qu'il fallait conduire un autre type de travail éditorial, cette fois-ci une publication systématique de leurs écrits. Alors on connaissait bien Christian de Chergé, un petit peu mieux aussi le médecin, frère Luc, et puis peut-être aussi frère Christophe, mais pas du tout les autres frères de la communauté. Or, pour nous, ce qui nous semblait important, c'était de restituer ce visage complet d'une communauté qui était présente en Algérie depuis 1938, avec évidemment des visages, différents visages qui l'avaient composé. Et pour nous, c'était important d'organiser une édition complète de leurs œuvres avec ce fil rouge communautaire pour entrer dans cette communauté de frères.
6: Dans ce septième volume, et chers auditeurs, je vous invite à découvrir, 30 ans après la mort de ces moines de Tibérine, ces beaux ouvrages avec de nombreux textes de ces moines. On peut parcourir aussi avec eux et faire une immersion dans leur vie au quotidien. Vous, Marie-Dominique Minassian, qu'est-ce qui vous a particulièrement touché dans la plupart de ces textes qui apparaissent dans ce dernier volume où on perçoit toute cette fraternité des moines de Tibérine?
5: Tout à fait, c'est une communauté qui est extrêmement émouvante. D'abord, nous sommes effectivement au volume 7 de cette collection qui en compte au total 8, en tout cas pour cette série. Et donc au fil des ouvrages, nous avons découvert d'abord des hommes, des frères qui se sont mis en route à l'appel de Dieu, un appel auquel ils ont répondu. Pour certains, ils sont devenus moines directement. Pour d'autres, ils sont d'abord passés par la vocation de prêtre et de prêtre diocésain. Donc c'est d'abord des itinéraires très de vocation, enracinés donc dans une vie donnée à Dieu. Et c'est ça que le premier volume nous a donné à voir. Le deuxième, c'est le pape François qui nous en a donné l'idée, en fait, puisqu'il a pris en exemple cette communauté comme l'exemple d'une communauté qui s'est préparée ensemble aux martyrs. Donc on a expliqué comment ils se sont préparés, finalement, par le don au jour le jour. Et effectivement, ils vivaient une vie de rencontre. C'est l'objet du volume 3, Heureux ceux qui osent la rencontre. une vie de rencontre et de fraternité. Dès que déjà là, on a pu mettre des mots sur un contenu, sur des journées, sur un contenu de fraternité au jour le jour. Et au fond, ce que l'on a découvert, c'est que au creux de cette spiritualité de la rencontre, il y a au fond une donnée clé, c'est l'hospitalité. L'hospitalité mutuelle, le fait de s'accueillir mutuellement. Et finalement, ce qui permet d'aller aussi loin, donc ça c'était le volume 4, ce qui permet d'aller aussi loin, c'est une vie de prière, pas très étonnant pour des moines, évidemment. Une vie de prière, c'est le volume 5, enraciné là aussi dans son environnement et même interpellé par son environnement. Et puis, ce que produit une vie de prière, c'est une vie désarmée, peu à peu, qui fait le lit au fond d'une fraternité. Une vie désarmée, c'est tout l'objet du volume 6, heureux ceux qui cherchent la paix. Et ce volume 7, heureux ceux qui vivent en frères, la grâce au quotidien, eh bien c'est au fond la suite de cet itinéraire qui nous montre cette communauté de moines cisterciens qui essayent déjà de vivre cette fraternité entre eux. Et quand on a fait connaissance avec chacun d'eux, on a pu noter la différence qu'il y avait entre chacun, vraiment des différences tout à fait étonnantes de parcours, de milieu, de théologie. Voilà, et on se dit que peut-être le premier miracle, c'est qu'ils soient arrivés à vivre ensemble. Et puis, cette communauté, elle a pour caractéristique d'être une communauté donc monastique, de forme cistercienne. Et donc, c'est d'abord le silence qui tapisse et qui est le fond sur lequel nous pouvons lire cette vie fraternelle, cette vie communautaire, une vie de travail aussi. Et c'est donc une vie toute simple, enracinée dans son milieu musulman, qui nous est donnée de contempler et de voir combien ce milieu musulman aussi dessine ce climat fraternel et le nourrit. Donc c'est une très belle vision que nous avons de cette communauté qui essaye de vivre jour le jour, finalement comme nous tous, comme tout un chacun, qui essaye de vivre cette vie de prière, de travail, en fraternité avec leurs voisins, avec leurs associés dans le travail, jusque dans les plus petites choses. Et c'est peut-être ça la grâce de la vie monastique, c'est de porter notre regard sur ces petites choses du quotidien et qui fait que nous fabriquons de l'éternel, nous fabriquons de l'amour et de la fraternité. C'est bien de ça dont on a besoin aujourd'hui dans notre monde.
6: Marie-Dominique, vous nous éclairez, vous nous décrivez aussi cette vie monastique faite de prières, de fraternité. Si je vous devais vous demander quel est le charisme de cette communauté en terre musulmane, de ces moines qui, au fond, 30 ans après, nous livrent comme message ce don ultime de leur vie, puisqu'ils sont allés jusqu'au bout. Ils ont fait le choix de rester, mais nous y reviendrons au cours de cette émission.
5: Pour moi, leur charisme, c'est précisément cette capacité de rencontre qui s'est dessinée au fil des années et qui s'est affinée au fil des années. Tibérine, c'est pas une communauté idéal, même au contraire, plus on fait connaissance avec chacun de ses membres, plus on en découvre les aspérités, et finalement il n'y a rien de lisse dans ce qu'ils vivent. C'est vraiment une communauté très très dynamique, une communauté pascale. Et ce qui me frappe dans cette communauté, c'est justement cette capacité à nous interpeller sur notre manière de rencontrer, notre manière d'écouter. Et donc cette communauté cistercienne, elle nous met à l'école de son écoute. Une écoute que j'ai volontiers ou que je définis volontiers comme une écoute intégrale, à la fois une écoute de soi-même, une écoute du frère aussi comme parole, et puis une écoute de l'environnement, du contexte dans lequel nous vivons, et qui nous amène à dessiner finalement notre quotidien avec ces appels particuliers que nous discernons, soit dans notre voisinage, soit du côté des autres qui passent dans cette communauté. Donc c'est vraiment sa capacité à d'accueil, à être une communauté dans l'hospitalité. Et d'ailleurs, c'était vraiment, si on se reporte à leur propos de vie, c'était vraiment ce qui était recherché. Accueillir et rendre témoignage avec les autres croyants musulmans, rendre témoignage à la paix et à la fraternité ensemble.
6: Alors effectivement, on évoque avec cette communauté cistercienne en terre musulmane, on parle beaucoup de fraternité, mais concrètement, Marie-Dominique, ça veut dire quoi de vivre ensemble en frère
5: Précisément, je crois que c'est en venir à cet accueil permanent de la différence. Et là, on se retrouve aussi dans ce que nous vivons au quotidien. Le vivre ensemble est mis au défi par la différence qui nous rejoint, qui parfois nous bouscule. Et ici, c'est véritablement une différence regardée comme une richesse plus que comme un obstacle. Et c'est en cela que nous sommes profondément stimulés par le témoignage de cette communauté qui n'a eu de cesse, alors à travers évidemment des personnalités qui l'ont habité, notamment évidemment en tout premier lieu le prieur Christian de Chergé, qui a été un homme qui de tout temps a été, même depuis petit, interpellé par cette vie musulmane, ces croyants musulmans, et véritablement stimulé par ce contact qu'il a recherché. Et toute sa vocation d'ailleurs s'explique par ce lien particulier, cet intérêt particulier pour la foi musulmane, pour les musulmans, et donc sa recherche d'une meilleure connaissance de cette foi-là qui l'a aidé à devenir meilleur chrétien.
6: Quelle place occupent les habitants autour d'eux dans cette vie monastique, vie ordinaire de chaque jour, Marie-Dominique?
5: Quand on vit dans un côte à côte, on se demande des choses mutuellement. Et donc il y a cette relation de voisinage toute simple qu'on peut imaginer comme ici, mais en fait c'est aussi une relation de travail, hein. Donc la particularité de cette communauté c'était d'avoir imaginé non pas d'avoir des salariés comme on peut les trouver dans d'autres monastères, mais d'avoir des associés. Et ils s'étaient associés notamment pour travailler la terre. C'était associé quatre jeunes pères de famille, une association très riche. Et quand on travaille aussi côte à côte, eh bien, ça permet d'autres relations, des relations, des petites phrases qui sont cueillies. On en trouve beaucoup dans le cahier de prière, le journal au quotidien de frère Christophe, notamment, qui a été publié, en tout cas les trois dernières années, publié sous le titre « Le souffle du don ». On trouve ces petites phrases partagées au jardin, ces petites réflexions spirituelles. Donc, à la fois des relations toutes simples, de voisinage, où on s'accueille mutuellement, et puis aussi ces partages profonds qui nous tombent dans le cœur quand on écoute avec une oreille attentive.
6: Alors, puisqu'on parle beaucoup de ses frères et de ses moines de Tibérine, dont nous fêtons les 30 ans de l'assassinat des sept moines, quelques petites phrases. Je m'arrêterai à celle de frère Célestin, que notre communauté tente constamment à devenir lieu de l'amour et de la garde fraternelle. Et encore toujours, frère Célestin, que nous soyons ces témoins qui montrent la possibilité d'habiter ensemble comme un don venu d'en haut. Donc il y a plein de courtes phrases et de très beaux textes. Qu'est-ce que vous avez, vous, Marie-Dominique, particulièrement apprécié dans tout ce travail monumental, puisque ce sont de nombreux écrits que vous avez travaillés. Qu'est-ce qui vous marque, vous, personnellement ?
5: Déjà, je relèverai ce qui vous a marqué, vous. Vous avez effectivement lu deux petites phrases de frère Célestin. En fait, nous avons émaillé, parmi les nombreux textes que nous avons tout un tas d'homélies, de chapitres, c'est-à-dire des enseignements. Nous avons des lettres, nous avons des journaux, des cahiers spirituels. Nous avons toutes sortes d'écrits et puis nous avons aussi des intercessions. Et c'est ce que vous avez retenu chez Frère Célestin et ça me réjouit beaucoup parce que Célestin avait une immense capacité à formuler dans la prière ce qui était le désir non seulement de son cœur, mais aussi il rassemblait dans ses intercessions le désir de toute sa communauté. Et ça me touche justement parce que ce désir-là, c'est peut-être le premier pas qui fait exister la fraternité. La fraternité, il faut la choisir, il faut la désirer, il faut la choisir. Sinon, elle n'advient pas. Et puis, une fois qu'on l'a choisie, une fois qu'on a identifié, fait grandir, qu'on fait grandir ce désir de fraternité par la prière dans notre cœur, il faut la faire advenir, il faut la faire exister. Et cette fraternité, elle existe par les petits gestes. C'est pour ça que nous parlons de grâce au quotidien. Il y a cette créativité de l'esprit qui nous permet d'entrer dans finalement ce qu'est l'amour par le concret. L'amour est un mot qui est vide de sens s'il n'est pas incarné, s'il n'est pas habité par des gestes. Et au fond, c'est toute cette recherche qui nous est offerte à travers les écrits des frères, non seulement vivre la fraternité entre eux, mais déjà dans leur cœur. Et c'est tout l'objet du combat spirituel, monastique en particulier, mais qui illustre le combat spirituel qui est le nôtre dans notre vie chrétienne, tout simplement. C'est en venir toujours davantage à ce désir de vivre en être fraternel et de le faire avec toute personne, sans filtre, sans choisir. Et là, je dois dire que le frère Christian de Chergier nous a vraiment donner et offert des exemples très forts de cette fraternité sans filtre, de cette fraternité grand angle dont il vivait dans son cœur, qu'il essayait de vivre avec ses frères et qu'ils essayaient de vivre, bien sûr, et de déployer dans leur vie avec l'extérieur. Vous voyez, c'est un déploiement qui part de l'intérieur pour aller toujours plus loin vers l'extérieur. Et ce n'est pas sans décaper, évidemment, parce que la fraternité, elle est toujours menacée par plein de choses qui rétrécissent notre désir. Et alors que notre désir doit toujours s'élargir et finalement adhérer à ce grand cœur qui est celui de Dieu, qui lui fait briller son soleil sur tout un chacun.
6: Alors, merci infiniment Marie-Dominique Minassian. On va vous retrouver dans quelques instants. On note bien aussi cette vie fraternelle, cette vie de prière en Algérie avec les moines cisterciens, l'importance aussi. Et puis, vous nous rappelez, vous nous redites aussi que cette fraternité, il faut la choisir. Hein. Voilà, il faut la désirer et il faut prendre aussi les moyens. Donc, le temps d'une plage musicale et on vous retrouve juste après dans ce Vivante Église. Merci à vous.

Christian. Célestin.

0: Parfait,
1: alors, dans la première partie de ce Vivante Église, nous avons revisité et découvert cette vie riche, vie intérieure, dans cette vie ordinaire, vie de prière, vie fraternelle, très ancrée dans la relation aux autres. Je vous propose, dans cette deuxième partie, Marie-Dominique, de revenir dans ce moment où l'épreuve arrive pour eux, où tout va basculer, où la situation va devenir dangereuse. Alors, qu'est-ce qui change, Marie-Dominique, dans cette situation qui va venir bouleverser ce quotidien de vie fraternelle des frères?
0: Je pourrais vous dire presque deux choses qui paraissent antinomiques. En fait, ça ne change rien et ça change tout. En fait, ça ne change rien parce que ce propos de vie fraternelle va continuer. Et même... il va s'intensifier. C'est en cela que, au fond, la violence, elle va avoir un effet de catalyseur d'une certaine manière. Au creux de la violence, donc entre les militaires et le groupe islamique armé, les frères avaient choisi de garder une neutralité, une forme de neutralité, en fait, en conservant cette position de frère n'excluant personne. Et au fond, tous étaient regardés comme des frères, à la fois les frères de la plaine, donc les militaires, et puis les frères de la montagne, les islamistes. C'est assez incroyable de voir combien il y a eu une vraie recherche chez chacun pour entrer en résistance contre cette violence qui aurait pu effectivement les replier sur eux-mêmes. Et c'est tout l'inverse qui s'est passé. Il y a eu un double mouvement. Le premier, c'est un mouvement intérieur. Au fond, ils se sont demandé comment résister à cette violence et donc ils ont intensifié leurs propos fraternels à l'intérieur de la communauté pour débusquer tout ce qui aurait pu être de l'ordre de la violence entre eux. Et je trouve très très beau ce combat-là. Et puis de l'autre côté, avec l'extérieur, ce qui a grandi, c'est une solidarité. Et en fait, c'est ça qui a fait que cette communauté, au fond, même si le questionnement est apparu tout à fait raisonnablement de savoir s'il fallait rester ou pas, eh bien cette communauté a choisi de rester précisément parce qu'ils étaient en lien avec... avec leurs frères d'à côté, leurs voisins, leurs associés, tous ces liens fraternels qui les faisaient exister depuis tant d'années. Et ça aurait été tout à fait inimaginable et même incompréhensible qu'ils puissent quitter. Et en même temps, c'était important qu'ils puissent réellement se poser la question pour refonder leur décision de rester jusque dans ces conditions extrêmes.
1: Donc ils font le choix très précisément, en toute liberté, ce choix de rester. Est-ce qu'on peut dire que c'est une décision collective, Marie-Dominique, ou individuelle, en fait, pour chacun d'entre eux?
0: En fait, c'est les deux.
1: C'est tout à fait
0: ça, c'est les deux. C'est-à-dire le processus qui a conduit à ce discernement est un processus qui a à la fois... respecter le discernement personnel, on peut finalement forcer personne à rester dans de telles conditions et au contraire, il faut bien vérifier que la liberté de chacun soit respectée et donc chacun a été amené, et ce que je dis des moines de Tibirine est aussi vrai pour l'ensemble des martyrs d'Algérie sur la période entre 94 et 96. En fait, les 19 ont vécu ce cheminement intérieur de se poser la question devant Dieu, savoir... voilà, est-ce que je suis prêt à rester ou au contraire, est-ce que je sens que dans cette situation, je dois partir? Et une fois que le trajet est fait personnellement, il peut être livré aux frères et aux sœurs qui vivent avec nous et devenir alors une décision communautaire, un choix de vie communautaire. Vous voyez que ça a la double force d'être à la fois un choix personnel et puis le fait de le vivre ensemble. C'est très fort, ça.
1: Frère Christian, donc je lis un petit extrait de Frère Christian, puisque nous rendons hommage 30 ans après à ces moines de Tibérine. Écrivait, donc c'était au mois d'octobre 1977, « La vie ensemble est le creuset de tous les renoncements individuels, cette communion profonde, Dieu seul la donner et il peut permettre

0: permettre qu'elle soit payée de bien des médiocrités extérieures. Il suffit qu'un membre de la communion s'indispose de ces médiocrités pour que ça soit l'essentiel qui soit atteint. Ça, c'est un extrait parmi tant d'autres de frère Christian.
1: Oui, Christian, donc vous citez cet extrait de 1977. Donc Christian, à l'époque, vient de faire un an à peine, hein, il vient de faire ses vœux définitifs et il a la fougue du jeune moine qui arrive dans cette communauté avec d'autres moines qui peut-être sont aussi peut-être plus installés dans la vie monastique. Et en fait, dans ce que vous avez lu, tout est écrit. Et Christian deviendra 7 ans plus tard le prieur de cette communauté avec cette lucidité, effectivement, que au fond la communauté est faite de tous ses pas individuels, de tous ses choix et de tous ses combats personnels. Et donc, oui, la communauté est le fruit, la résultante de cette grâce reçue personnellement comme un charisme à offrir à toute la communauté. Et quand on pense communauté, c'est aussi par effet de cascade à tout le contexte. C'est adossé à une église qui vit en Algérie, c'est adossé à un village, c'est adossé à une paroisse qui vit pas loin. Bref, c'est tout un écosystème, au fond, si on peut l'appeler comme ça, c'est tout un écosystème qui va être modifié par la grâce et la force d'un accrochage spirituel personnel. Et tout ce que nous y mettons, et vraiment nous avons un exemple avec cette communauté, tout ce que nous y mettons est repris comme une grâce communautaire et une grâce pour tous.
0: Alors, toujours frère Christian qui écrit, on est en 1981, « Le temps ordinaire est revenu, le temps du don ordinaire, quotidien et simple comme le pain. » J'ai presque envie de rebondir sur ce martyr de ces moines qui sont allés jusqu'au de leur vie. Le frère Christian, en écrivant sur ce temps ordinaire, qui devient ce temps, au fond, l'ordinaire de la vie, qui devient un miracle et qui devient de l'extraordinaire. Est-ce que ce n'est pas ça, Marie-Dominique, l'extraordinaire de leur vie, dans l'ordinaire d'une vie au quotidien, dans cette vie fraternelle?
1: Absolument. Vraiment, je le disais tout à l'heure, pour moi, la grâce de cette communauté, c'est de braquer notre attention spirituelle sur tout ce qui se vit de plus petit, de plus modeste dans notre quotidien. C'est vraiment de remettre notre regard sur ce qui tisse notre quotidien, quel qu'il soit, et qu'il soit le lieu où s'exprime l'amour. Et c'est comme ça qu'on fabrique de l'éternel. Christian est tout le temps en train de rappeler ça. Au fond, prendre un tablier, c'est un petit geste qui, effectivement, peut être lourd de sens, lourd du sens du service et du service de l'amour. Et ça, c'est à retrouver, je crois, dans nos vies à chacun. Et c'est pour ça que cette communauté est extrêmement inspirante pour nous.
0: Il y a aussi, frère Bruno, permettez-moi de lire un court extrait de ce 7e volume. Je rappelle que ce volume s'intitule « Moines de Tibérine, heureux ceux qui vivent en frère la grâce au quotidien ». Il écrivait, on est en 1995, un an avant le martyr de frère Bruno et des autres frères, à écouter aussi le monde. « Je m'interroge parfois sur le sens de ma vie. Si enfoui dans le banal quotidien, il me semble entendre ses voix, mais que fait-il? À quoi sert-il? Ma réponse est dans la vie cachée de Jésus à Nazareth. Il n'y a pas perdu de son temps. Même exigence pour moi, à vivre intensément chaque instant de cet enfouissement et de ma vocation de priant. » Cet extrait de frère Bruno est très beau. Il en dit long aussi.
1: Tout à fait, ça rejoint ce que nous pouvons trouver chez d'autres frères aussi. Et ça, c'est aussi la grâce de la vie monastique. Finalement, nous en venons à cet essentiel-là, d'habiter chacun de nos instants de cette éternité d'amour et de cette créativité de l'Esprit Saint qui ouvre voilà, nos plus petites choses à cette grandeur de Dieu. Et j'aime que vous citiez Bruno parce qu'en fait lui n'a pas vécu avec ses frères, hein, il vivait au Maroc, il était responsable de la communauté du Maroc et au fond vous voyez il y a cette coïncidence de d'esprit de se dire que finalement ce que nous vivons caché eh bien ça profite au monde entier. Et si l'on pense que cette communauté de Tilirine vivait cachée dans la montagne, sans ce martyr nous n'aurions pas eu connaissance de ce trésor de vie et de vie spirituelle et nous n'en serions pas à en vivre ici aujourd'hui. Donc je suis personnellement extrêmement reconnaissante pour cette vie cachée et pour que tout ce que nous en découvrons aujourd'hui et qui irrigue la vie de l'Église universelle et plus largement.
0: Ils font le choix de rester, donc c'est un choix collectif, vous le rappeliez il y a quelques minutes, et à la fois individuel, c'est les deux à la fois, vous l'avez rappelé, et il y a aussi dans ce oui individuel et collectif, la question de la fidélité. Quand le danger grandit, Marie-Dominique, cette fidélité devient-elle pour collectivement et individuellement plus radicale chez eux ? Parce qu'il est bon de redire oui, mais quand le danger se présente, ils ne vont pas hésiter, ils vont aller jusqu'au bout. Et ça dit quelque chose de leur fidélité aussi dans leur vocation propre et leur engagement devant Dieu.
1: C'est une fidélité qui s'est dessinée au quotidien. C'est vraiment tout l'objet de notre volume 2, hein, Heureux ceux qui se donnent. En fait, le martyr nous offre... j'allais dire la photo finish de cette communauté qui effectivement est restée jusqu'au bout. Mais en fait, cette fidélité jusqu'au bout, elle s'est tissée au jour le jour, dans ces petites fidélités au quotidien, interpellées par voilà les défis de l'accueil de l'autre, quel qu'il soit, l'autre frère, l'hôte qui vient partager la vie, le voisin qui vient demander ceci ou cela. Bref, cette fidélité, elle s'est faite aussi créatrice à la mesure des exigences qui se sont dessinées avec le temps. Et j'aime cette proximité avec notre propre quotidien au fond. Notre fidélité à nous, elle peut aller aussi, alors non sans, bien sûr, sans peut-être sans accroc, non sans difficulté. C'est tout le défi de la vie spirituelle que d'être toujours plus incarné et toujours plus en cohérence avec notre boussole qui est celle de l'amour et de l'amour plus grand, toujours plus grand angle que Dieu veut pour nous et entre nous. Donc au fond, c'est comme une tache d'huile d'une certaine manière. Ces grands témoins de la foi sont de la foi et de la charité sont là pour nous aider, nous stimuler, nous rappeler que c'est pas dans les grandes choses que ça se joue, mais c'est bien dans les petites.
0: Oui, si, puisque on parle de ce quotidien, là, je pense à ceux et celles qui vous écoutent aujourd'hui dans ce Vivante Église qui marque les 30 ans de ces martyrs des moines de Tibérine. Que pourriez-vous dire à ceux et celles qui sont dans cet ordinaire de la vie, qui essaient de rester fidèles dans une vie de prière, une vie communautaire, une vie paroissiale, et les difficultés que l'on peut rencontrer dans ce quotidien pour vivre une vie ordinaire, mais au fond, les moines nous le révèlent. Le secret, c'est cette vie fraternelle qui fait passer cette porte étroite, hein, qui conduit vers la vie éternelle.
1: Tout à fait. J'aurais peut-être deux ou trois petites phrases aussi de frère Christian. La première, c'est celle-ci. Il disait, aller vers l'autre et aller vers Dieu, c'est tout un. Il disait cela, évidemment, des relations islamo-chrétiennes, mais je crois que c'est tout à fait extensible et applicable, au fond, à toutes nos réalités. Ce qui nous apparaît, avec cette communauté tibérine, c'est un rapport au monde, au fond, une manière d'être au monde, un style qui est dessiné. Et en fait, on est invité, et spécialement avec cette mise en lumière que nous apporte le 30e anniversaire, on est invité finalement avec eux à se mettre à l'école de l'autre et à cheminer ensemble, finalement en apportant ce que l'on porte de meilleur en soi. Donc c'est une qualité de regard, une qualité de regard qui envisage l'autre sous son meilleur profil et finalement qui permet de se mettre à son école, d'apprendre de lui et finalement de grandir. Il y a une deuxième petite phrase que l'on pourrait encore aussi ajouter, qui pourrait devenir aussi une boussole pour nous, c'est « laisser Dieu créer quelque chose de nouveau entre nous ». Et au fond, devant la difficulté à aimer toute personne et à retrouver le visage du frère, de la sœur, peut-être ne jamais renoncer à se dire que Dieu veut au fond quelque chose de neuf entre nous et qu'il nous revient d'être peut-être plus attentif à ce cadeau que l'autre constitue pour nous, même l'autre qui me dérange, peut-être même surtout l'autre qui me dérange, essayer d'entrer dans cette écoute plus profonde, plus assidue de ce que l'autre est ou pourrait être pour moi et comment il peut m'aider à grandir dans ma vocation de frère, de sœur.
0: Alors il y a l'émission va bientôt arriver à sa fin. J'invite les auditeurs à lire, à découvrir aussi tous ces volumes et découvrir aussi ce testament de Christian de Clergé. Vous pouvez peut-être en faire un résumé très vite pour terminer ce Vivante Église, mais très vite aller au cœur de ce testament.
1: Tout à fait. Frère Christian, dans ce testament, a rappelé que sa vie était déjà donnée à Dieu et à ce pays par sa vie religieuse. Il a replacé sa vie et cette mort aussi dans ce dessein mystérieux, dessein d'amour de Dieu. Une vie cueillie comme beaucoup d'autres qu'il a tenu à replacer dans ses 200 000 morts, hein, cette guerre fratricide. Et au fond, il nous a rappelé que cette ville la regardait non pas drapée dans son innocence, mais il se savait complice du mal. Et on en revient à ce combat spirituel dont on parlait tout à l'heure. Et au fond, tout ce qu'il a formulé comme désir, c'était au fond son grand désir qui habitait son cœur de pardonner par avance à son éventuel meurtrier. Donc au fond, ce qu'on a dans ce testament, c'est l'idée que ce martyr n'était pas recherché, c'était pas un suicide collectif, hein, du tout. Il a voulu aussi dénoncer le mépris, les caricatures à l'endroit des Algériens ou de l'islam. Et puis, au fond, il a essayé de professer ce qu'il a reçu depuis son enfance, de l'islam, de ces hommes et femmes musulmans. Et il s'est réjoui, il l'a formulé belle, il s'est réjoui de découvrir enfin dans la lumière de Dieu cette communion établie par l'esprit entre ressemblance et différence. Et je crois que par son testament, il ouvre notre propre cœur et notre désir à entrer dans cette passion et dans cette découverte de ce que l'autre, qu'il soit musulman, qu'il soit bouddhiste, hindouiste ou sans foi particulière, mais découvrir en tout autre ce visage du frère, de la sœur.
0: Ce sera la dernière question. Au fond, leur martyr, Marie-Dominique, se comprend-il à partir de leur mort ou de leur vie?
1: Comment dire? Ils ont offert leur mort comme ils ont offert leur vie.
0: Ouais. Et qu'aimeriez-vous que les auditeurs retiennent?
1: Eh bien, peut-être d'entrer dans le même désir qui était le leur, d'entrer dans cette aventure passionnante de la relation à Dieu et à tout homme et toute femme.
0: Merci infiniment Marie-Dominique Mination pour votre intervention. Je rappelle que vous êtes chercheuse à l'Université de Fribourg en Suisse et que vous travaillez depuis très longtemps sur les écrits des moines de Tibérine. Et puis ce septième volume est paru, Heureux, ceux qui vivent en frères la grâce au quotidien. Donc, chers auditeurs, approchez aussi ces ouvrages, ces textes, ces homélies des frères de Tibérine. Donc, à travers ces moines de Tibérine, on découvre cette vie de fraternité, de fidélité, faite de pardon. Ils sont allés jusqu'au bout. C'est un chemin de paix et un chemin de réconciliation. Merci à vous, Marie-Dominique Mination.
1: Merci Nathalie. C'est aussi un chemin d'espérance et j'espère que ces frères auront insufflé un petit peu d'espérance dans la fenêtre de notre monde bousculé.
0: Merci infiniment.
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0: prière du matin.
1: Par le Christ, nous serons baptisés dans l'Esprit Saint et le feu. Seigneur, nous te rendons grâce. Alléluia.

Voici que je viens sans tarder et j'apporte avec moi le salaire. Voici votre Dieu, voici le Seigneur Dieu. Il vient avec puissance, son bras lui soumet tout. Avec lui, le fruit de son travail et devant lui son ouvrage. Comme un berger, il fait paître son troupeau, son bras le rassemble. Il porte ses agneaux sur son cœur, il mène au repos les brebis. Qui a mesuré dans sa main les eaux des mers, jaugé de ses doigts les cieux, évalué en boisseaux la poussière de la terre, pesé les montagnes à la balance et les collines sur un crochet. Qui a jaugé l'esprit du Seigneur? Quel conseiller peut l'instruire? A-t-il pris conseil de quelqu'un pour discerner, pour apprendre les chemins du jugement, pour acquérir le savoir et s'instruire des voies de la sagesse ?

Voici les nations, comme la goutte d'eau au bord d'un seau, comme le grain de sable sur le plateau de la balance. Voici les îles, comme une poussière qu'ils soulèvent. Le Liban ne pourrait suffire au feu, ni ses animaux suffire à l'Holocauste. Toutes les nations devant lui sont comme rien, vides et

Lecture de l'Épître de saint Paul, apôtre, aux Romains. Si le Christ est en vous, votre corps a beau être voué à la mort à cause du péché, l'Esprit est votre vie, parce que vous êtes devenus des justes. Et si l'Esprit de celui qui a ressuscité Jésus d'entre les morts habite en vous, celui qui a ressuscité Jésus d'entre les morts donnera aussi la vie à vos corps mortels par son Esprit qui habite en vous.

0: Notre Père qui es aux cieux, que ton nom soit sanctifié, que ton règne vienne, que ta volonté soit faite sur la terre comme au ciel. Donne-nous aujourd'hui notre pain de ce jour, pardonne-nous nos offenses, comme nous pardonnons aussi à ceux qui nous ont offensés. Et ne nous laisse pas entrer en tentation, mais délivre-nous du mal.
1: Que ton Esprit Saint, Dieu Créateur, nous transforme par ses dons. Qu'il change notre cœur en un cœur que tu aimes, parfaitement accordé à ta volonté. Par Jésus-Christ, ton Fils, notre Seigneur et notre Dieu, qui règne avec toi et le Saint-Esprit, maintenant et pour les siècles des siècles. Amen.

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2: Bonjour à tous, à la une de l'actualité, un nouveau paquet d'aide face à la hausse des prix des carburants. Le Premier ministre Sébastien Lecornu doit le détailler à 17h. Plusieurs mesures sont prévues pour le mois prochain. L'indemnité carburant destinée aux 3 millions de travailleurs modestes grands rouleurs n'est pas pour tout de suite. Les demandes ne pourront être effectuées qu'à partir de mercredi prochain sur le site des impôts. Dans la guerre au Moyen-Orient, nouvelle proposition de paix des États-Unis examinée par l'Iran. Téhéran réclame la levée du blocus américain dans le détroit d'Ormuz et le dégel de ses avoirs à l'étranger. Les discussions sont dans la dernière phase des négociations, affirme Donald Trump. L'armée américaine annonce avoir arraisonné un pétrolier iranien soupçonné d'avoir tenté de contourner le blocus. En France, le nouveau congé de naissance va entrer en vigueur le 1er juillet. Mais attention, les parents qui souhaitent en bénéficier devront rapidement prévenir leur employeur. Les détails avec Jacques Terrance.
3: Oui, les parents intéressés par le nouveau congé de naissance devront faire vite. Le gouvernement rappelle qu'il faudra prévenir son employeur avant le 1er juin pour bénéficier de ce dispositif dès le 1er juillet. Le nouveau congé concerne les parents d'enfants nés depuis le 1er janvier 2026. Chacun pourra prendre un ou deux mois supplémentaires en plus du congé maternité, paternité ou d'adoption. Le premier mois sera indemnisé à 70% du salaire net et 60% pour le second. Le gouvernement présente cette mesure comme un soutien à la natalité, alors que le nombre de naissances continue de baisser en France. Des décrets d'application doivent être publiés la semaine prochaine.
2: Merci Jacques. 16 personnes de l'école Saint-Dominique à Paris, toujours en garde à vue hier soir concernant les violences sexuelles dans le périscolaire. Des animateurs, des responsables éducatifs et des agents de maternelle de 18 à 68 ans. Les enquêteurs travaillent sur des faits de nature et de gravité différentes selon le parquet de Paris. Depuis le début de l'année, 78 agents municipaux ont été suspendus dans les écoles parisiennes, quasiment la moitié pour des soupçons de violences sexuelles. La mère de famille qui s'est défenestrée du 13e étage avec trois de ses enfants hier matin à Toulon était en rupture de traitement. Info de nos confrères de Varmatin. Elle venait récemment de sortir d'un hôpital psychiatrique marseillais. Le drame a fait 4 morts. Une enquête pour meurtre par ascendant est ouverte. 4 enfants plus âgés sont eux pris en charge par les autorités. Et en tennis, Roland-Garros, c'est dimanche et place aujourd'hui au tirage au sort des tableaux principaux hommes et dames à partir de 14h. Voilà pour l'essentiel de l'actualité. Très belle journée à tous.
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5: Emmanuel Pouydebas remet en question certains préjugés qui tentent à prouver la suprématie de l'intelligence humaine. Bonjour, vous êtes sur votre radio chrétienne pour écouter votre émission Grand format. Aujourd'hui, deuxième volet d'une conférence animée par Emmanuel Pouydebas, directrice de recherche au CNRS et au Muséum National d'Histoire Naturelle, spécialisée dans l'évolution des comportements animaliers et en particulier des capacités de manipulation et d'utilisation d'outils. Elle intervenait dans le cadre des conférences du Regard Croisé le 15 janvier 2024. Le sujet de sa conférence, l'intelligence animale, cervelle d'oiseau et mémoire d'éléphant, d'après le titre de son livre préfacé par Yves Coppin, c'est paru en 2020 en livre de poche aux éditions Odile Jacob. Dans cet ouvrage, elle partage ses 15 années d'expérience de terrain et démontre que l'intelligence est une fonction adaptative partagée par tous les animaux, qu'ils aient des plumes, des mains, une trompe, des pieds ou des écailles. Elle nous présente de nombreux exemples issus de ses recherches qui élargissent notre vision du monde animal. Selon elle, il est essentiel de repenser notre relation avec les animaux domestiques. Aujourd'hui, elle partage avec nous sa passion et ses découvertes. Nous l'écoutons.
6: Ah, séduire. J'adore ce passage parce que c'est vraiment très drôle, très touchant et très intéressant. Alors drôle et touchant, jusque-là on n'est pas trop dans la science, même si moi d'ailleurs dans mon dernier bouquin j'essaye vraiment de mettre les émotions au cœur de la science parce que je trouve qu'on s'en est beaucoup trop écarté. Et s'il y a un domaine où on peut se le permettre, je trouve, c'est encore plus dans la séduction. Quand on est dans la séduction, il y a plein d'oiseaux, il y a plein d'animaux, pas que des oiseaux, il y a plein d'animaux qui utilisent la couleur. Donc dans ces cas-là, c'est pas des vidéos. Dans ces cas-là, vous allez, ne serait-ce que chez les paradisiers, vous allez voir plein de parades différentes en fonction des espèces, des individus, pour justement montrer les couleurs. Et là, il y a des mécanismes que, moi perso, je les ai pas étudiés, mais j'ai des collègues qui ont étudié ça au laboratoire, qui sont extraordinaires. On appelle ça l'iridescence. C'est-à-dire que vous allez avoir des individus qui vont être capables de trouver la bonne orientation par rapport à l'orientation des rayons du soleil pour magnifier les couleurs. Et il y a une structure des ailes et des écailles, quand c'est la petite araignée que je vais vous montrer après, pour justement mettre en valeur les couleurs. Je vous présente l'araignée Pan. L'araignée Pan a fait quelques millimètres, hein. C'est un petit garçon, c'est un mâle. Voilà ce que monsieur fait pour attirer les femelles. Donc déjà, il a une petite danse, vous voyez, pouf. Et ensuite, il remonte son abdomen, on va dire, qui est très coloré. Et lui aussi, il utilise l'iridescence. Lui aussi, il utilise l'orientation. Ça vous plaît, les filles? Franchement, dites-le que vous tombez amoureuse. Il est pas mignon, celui-là, franchement. Il est choupinou. Ça marche pas tout le temps, hein. Alors, ce qui est génial quand on travaille, là pour le coup, sur tout ce qui est adaptation, c'est quels sont les signaux que la femelle va utiliser pour savoir si elle y va ou pas. Parce que ces parades-là, faut bien comprendre que ce sont des indicateurs pour la femelle pour savoir si potentiellement ce sont des bons reproducteurs. Et ça, c'est super intéressant à étudier. C'est probablement pour tester la vigueur, disons, du mâle, pour faire court. Et quand on n'a pas la couleur, on trouve d'autres solutions. Là, on est chez le cacatoès noir, qui a juste les petites joues rouges, mais globalement, il n'a pas des couleurs comme les paradisiers. Et ben, lui, c'est un batteur. Oh, pardon, j'ai dû mardouiller, mon, c'est pas grave. En fait, il prend soit des noix, soit des branches dans sa patte. Il va les taper sur la branche sur laquelle il est posé. Et chaque mâle propose son propre rythme. C'est incroyable. Et les femelles vont sélectionner le mâle. Chaque mâle va proposer son propre rythme et les femelles vont sélectionner les mâles en fonction du rythme qu'ils proposent. Et ce que je trouve génial, c'est une fois encore, là, sur un autre plateau télé, il y avait André Manoukian qui était là. Je passe une vidéo comme ça d'un cacatoès batteur. Et il me dit, ah, mais je reconnais bien, c'est tel rythme en jazz. Je lui dis, oui, alors moi, j'ai pas un niveau en jazz. Ah bon? Et là, je me suis dit, génial, ça fait sens avec un autre bouquin, là, que je suis en train d'écrire. Enfin, sur l'art. Parce que là, pour le coup, il y a des origines, de rythmes musicaux qui existent dans la nature. C'est une évidence, hein. Et je vous la fais courte, hein. Pour séduire, vous avez d'autres oiseaux. Là, si on part un peu en Australie, Asie du Sud-Est, chez les jardiniers, il y a plein d'espèces différentes de jardiniers. Et comme vous pouvez le voir, eux non plus n'ont pas vraiment des couleurs pour parader. Qu'est-ce qu'ils font? Ils construisent. Donc là, en l'occurrence, cet oiseau jardinier fabrique une hutte. Évidemment, il ne fait pas ça en 5 minutes, hein, c'est un énorme coup, hein. Donc il fait sa hutte et il va mettre devant sa hutte, vous voyez, des parterres. Hein, il crée un parterre de textures et de couleurs différentes. Hein. Tout ça, ce sont des fruits ou des fleurs, des baies, etc. Pour attirer les femelles. Pareil, chaque mâle propose sa propre construction, sa propre œuvre. Et puis, vous en avez d'autres. Là, on reste chez les jardiniers, mais d'autres espèces de jardiniers. Quand ils sont près des villes, alors là, vous voyez, ce jardinier-là, celui-là, c'est le Nucrose, je crois. Enfin, lui, il fait pas une hutte, il fait une tonnelle. Et là, en l'occurrence, on voit bien que c'est un jardinier qui vit près des villes, parce que ce qu'il a pris, c'est des pailles et des bouchons. Alors, il est dans sa période bleue. Mais c'est des pailles et des bouchons. Donc, du coup, ça veut dire qu'il récupère des matériaux. C'est opportuniste. Il va récupérer ce qu'il a dans son habitat. Si vous prenez d'autres espèces qui sont plus éloignées de la ville, eux, ils vont utiliser des coquillages, des petits ossements, des petits cailloux, etc. Et ce qui est génial chez le jardinier d'en bas, c'est qu'il crée une perspective. Ça a été étudié. Il crée vraiment une perspective pour que la femelle et l'impression que c'est plus grand de l'autre côté. Parce qu'en fait, là, l'idée, c'est pas très catholique comme idée, mais en gros, il s'arrange pour que la femelle arrive du côté de la tonnelle qui lui paraît plus petite, c'est-à-dire qu'elle arrive en début de tonnelle, et de l'autre côté, avec un effet de perspective, hein, parce que ça fait une espèce de V, elle a l'impression que c'est plus grand de l'autre côté. Donc, ça lui donne envie d'y aller, elle rentre dans la tonnelle, et une fois qu'elle est rentrée dans la tonnelle, lui, il est derrière, et elle n'en ressort pas tout de suite, disons. Voilà. Et cet effet, cette illusion d'optique a été démontrée scientifiquement. Et plus l'illusion d'optique est réussie, plus, le mâle a une réussite avec les femelles. Donc c'est une construction, esthétique et mathématique, mais qui va lui permettre de se reproduire. Hein. Donc il ne faut pas qu'il se trompe dans ses calculs, quoi. Et là, je vais vous montrer mon chouchou. Un petit poisson, ouais, une dizaine de centimètres. On part dans les mers, enfin, dans les mers du Japon. Ils sont beaucoup plus répartis qu'on le pensait. Si vous ne connaissez pas, regardez bien, c'est extraordinaire. Là, on est chez le poisson globe. On est au fond de l'eau, comme vous pouvez le constater. Et avec sa petite nageoire pelvienne, il fait des sillons. Alors, il fait des sillons. Là, vous allez voir, il va prendre un petit coquillage. Un autre. Qui va positionner en général. Alors, soit il les enlève quand c'est franchement moche. Soit il les garde et il les met au sommet des petites dunes. Vous voyez les petites dunes? Là, c'est lui qui a fait ça. Hein. Vous allez voir à quoi ça ressemble à la fin. Il a mis son petit coquillage en haut d'une petite dune. On continue. Ce sont des extraits parce que ça dure 7 à 9 jours, hein, l'histoire. 7 à 9 jours. Donc ce sont évidemment des extraits. On est au centre de ce qu'il a fait. D'ailleurs, il y a un petit caillou, il va l'enlever. Ça faisait des ordres. Et vous allez voir, la caméra va s'éloigner. Vous allez vous rendre compte de ce qu'il a accompli, ce petit poisson. Il est pour moi, hein, me le piquez pas. Vous voyez? C'est incroyable. Hein, franchement, c'est incroyable. La première fois que j'ai vu ça, ça a été découvert il n'y a pas très longtemps. Hein. C'est peut-être 10-15 ans maximum. Donc c'est 7 à 9 jours pour faire ça, 24 heures sur 24. Donc c'est un coût monstrueux. 24 heures sur 24, vraiment, il risque sa vie, quoi, hein, pour vous rendre compte de l'effort que ça représente. Les femelles craquent pas toujours. Là, j'avoue, il y a quand même un mystère féminin qui me dépasse. Elles sont pas toutes aussi belles. À nos yeux d'humains, elles sont pas toutes aussi belles. En tout cas, quand ça fonctionne, heureusement pour lui, de temps en temps, ça fonctionne, parce que sinon, il n'y aurait plus de poisson globe. Les chercheurs qui ont travaillé là-dessus, en l'occurrence, les premiers, c'était des Japonais, et pour cause, c'était dans les mers du Japon, pensent que les dunes qui sont créées à l'extérieur sont probablement là pour protéger le centre des courants marins, parce qu'au centre, quand il arrive à conquérir Madame pond au milieu. Enfin, elle pond au milieu. Oui, elle pond au milieu et lui, il fertilise les œufs au milieu. Et figurez-vous qu'une fois que la femelle a pondu, elle s'en va. C'est lui qui fertilise et c'est lui qui protège les œufs. Donc, Papa Globe, bonjour, hein, il est super moderne. Alors, évidemment, c'est fait pour protéger des courants marins. On est d'accord, une fois en conférence pour les enfants, il y en a qui me disent « Ah oui, mais s'il y a un requin qui arrive, on est d'accord. » S'il y a un gros requin qui arrive, les petites dunes ne servent à rien. Mais en l'occurrence, il semblerait que plus les dunes, je dis bien il semblerait, parce qu'on attend encore les dernières publications, que plus les dunes soient réussies, plus les femelles, plus les dunes et la rosace sont réussies, plus les femelles choisissent les mâles. Après, vous pourrez aller voir sur Internet, il y a des rosaces qui sont beaucoup moins « belles », entre guillemets, à nos yeux d'humains, que celles-là. Hein. Donc là, je vous montre une qui est absolument sublime, mais il y en a des plus ou moins réussies. Et il faut vraiment que j'accélère. C'est pas grave. Je vais sélectionner quelques exemples. On va pas tout voir. S'il y a un domaine où on est pulvérisé par certaines espèces, c'est bien les domaines de la mémorisation et de la navigation. Donc la mémorisation, se souvenir des odeurs, des sons, se souvenir visuellement des zones, des sons, les éléphants sont les champions du monde pour ça. Mais en mémoire visuelle, on est vraiment dépassé. Et aussi dans la navigation, tout ce qui est optimisation des trajets, etc. Il y a des espèces qui nous surpassent. Et je vais vous montrer, je vais pas tout vous montrer, mais je vais vous montrer cet exemple-là, ça c'est sûr. Ça, c'est une expérience qui a été faite en 2007, j'ai l'impression que c'était hier, mais en fait, ça fait un petit moment maintenant. Par des collègues japonais, un grand professeur de primatologie qui a fait ça sur des chimpanzés sur lesquels il travaillait en captivité. Il voulait tester la mémoire visuelle des chimpanzés par rapport à la mémoire visuelle des étudiants en mathématiques, enfin en ingénierie, disons, au Japon. Et il a créé une tâche sur écran où vous allez voir le premier apprentissage pour les chimpanzés consiste à apprendre à cliquer sur les chiffres de 1 à 9 dans le bon ordre. Avec un système de récompense, ils apprennent très facilement à cliquer de 1 à 9. Ça, c'est pas un problème. La deuxième partie de l'expérience, c'est ça qui intéressait Matsuzawa, c'est que si vous cachez tous ces chiffres en même temps, en une fraction de seconde, est-ce qu'il arrive quand même à cliquer dans le bon ordre? Et vous allez voir ce que ça donne quand on fait chimpanzé versus humain. Donc ça, c'est quand ils ont appris, c'est pas le premier essai, hein. Ça, c'est quand ils ont appris à cliquer dans le bon ordre. Et là, voilà ce qui se passe. Je vous le remettrai après. Normalement, ça rend humble. Ce qui se passe, c'est qu'on cherche... Alors, il est où le 1? Il est où le 2? Allez, hop, terminé. En fait, nous, on cherche où est le 1, où est le 2, par du suivi de regard, on cherche. Et le temps de chercher, c'est trop tard. En fait, ce qu'on pense, c'est que, enfin, s'il y a quelqu'un qui a eu une autre stratégie ici, ça m'intéresse. Jusque-là, j'ai jamais eu d'autre stratégie, mais en général, on cherche le 1, le 2, le 3, voilà. Les chimpanzés ne font pas ça. Visiblement, ils ont une espèce de mémoire photographique, ils ont une vision globale, ce qui leur permet, je dis bien, ce qui leur permet, ça n'a pas encore été testé, mais on pourrait le faire. Il y a des outils pour faire ce qu'on appelle du eye tracking, du suivi du regard. On pourrait très bien le vérifier. Mais à mon avis, je ne vois pas comment ils peuvent faire autrement. Ils ont une espèce de vision globale et une mémorisation des chiffres de par leur vision photographique globale. Et ce que je trouve génial dans cet exemple-là, au-delà du fait qu'ils font deux fois mieux que nous et qu'ils sont deux fois plus rapides et qu'il y a deux fois moins d'erreurs, en gros, si je résume, c'est ça, deux fois plus rapide, deux fois moins d'erreurs, ben, ce que je trouve génial, c'est que ce sont des chimpanzés qui sont nés en captivité, qui n'ont jamais connu le milieu naturel, et que ça, c'est typiquement un exemple d'un héritage évolutif comportemental. C'est typiquement un exemple de ça. En milieu naturel, pour les connaître un peu aussi et les étudier depuis longtemps, ils ont une mémoire qui est incroyable, incroyable. Où sont les fruits? En fonction de la période de l'année, tel type de fruit, il est en gros à 20 degrés nord-est, tu marches pendant 5 minutes tel endroit. Après, non, pour la banane, c'est plus de l'autre côté. C'est incroyable. Ils ont une mémoire spatiale qui est extraordinaire. Et ça, ce sont des animaux qui sont nés en captivité, qui n'ont jamais connu de milieu naturel, et ça, c'est probablement un héritage évolutif, des capacités de mémorisation spatiale dont ils ont besoin pour survivre dans leur milieu naturel. Et ça, je trouve qu'en plus de montrer qu'on n'est pas les meilleurs dans tout, c'est un très bon exemple aussi pour montrer que les capacités se transmettent. Voilà, même si on ne connaît pas encore tous les mécanismes, ils se transmettent. Oh, la petite fourmi, c'est dur hein, d'enlever la petite fourmi. J'aimais bien parce que t'as les chimpanzés d'un côté où on va vous expliquer, c'est pour ça que j'avais mis ça. Ça aussi, on vous l'apprend en long, en large et en travers. Chez les chimpanzés, quand il y a une très grosse mémoire spatiale, en gros, quand il y a des capacités cognitives extraordinaires, qu'est-ce qu'on vous ressort en neurologie? Le néocortex, c'est-à-dire voilà, le gros cerveau et la zone antérieure du cerveau qui est très développée, qui est très grosse, évidemment chez l'humain encore plus. Très grosse, fonctionne très bien, ce qui est vrai. Et en l'occurrence, chez les chimpanzés, c'est vrai. Mais là, comment on fait pour la fourmi? Parce que la petite fourmi du Sahara, en plein milieu du Sahara, elle va se promener pendant 600 mètres pour aller chercher sa nourriture, des petits arthropodes, etc. 600 mètres, hein. Ce que je donne toujours comme exemple, une piste d'athlée, le tour, c'est 400 mètres. Donc 600 mètres, c'est un tour et demi de piste d'athlée, en gros, hein. Donc pour une petite fourmi, ça fait un peu de distance quand même. 600 mètres, et puis au moment de rentrer à la colonie, pouf, ligne droite. C'est balèze, hein. Promenez-vous pendant 600 mètres de manière aléatoire et puis prenez un raccourci pour rentrer chez vous. Vous allez voir, surtout au milieu du Sahara, ça va être très difficile. Et ben, la petite fourmi a fait ça très bien. J'ai pas le temps de vous expliquer comment ils ont démontré ça, mais en gros, elle a un podomètre intégré et en fonction des repères qu'elle utilise, mais on sait pas encore très bien lesquels. Donc, un, elle sait compter ses pas. Et deux, il y a des repères topo, alors sûrement au sol, mais aussi probablement, certains pensent même qu'il y a tout ce qui est orientation du vent, les astres, etc. Enfin, il y a plein d'hypothèses. En l'occurrence, le néocortex chez la fourmi, il y en a pas. Donc ça peut pas être ça. Ce que j'aime dans ces exemples-là, c'est que vous pouvez avoir une très très bonne mémoire visuelle, une très bonne mémoire spatiale, parce qu'il y a aussi une très bonne mémoire spatiale qui a été étudiée en long, en large et en travers chez les chimpanzés. Effectivement, chez les chimpanzés, c'est probablement grâce à l'hippocampe et au néocortex, mais chez la fourmi, c'est grâce à autre chose. Et c'est pas parce que vous n'avez pas de néocortex que vous pouvez pas faire des choses incroyables. Et c'est ça qu'il faut pas laisser. C'est ça qui est pas acceptable comme théorie. Oui, le néocortex, il est important. Chez tous les animaux qu'on a, mais c'est pas parce qu'on n'en a pas qu'on peut pas faire des grandes choses. Et ça, c'est très important. C'est une catastrophe.
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6: La coopération dans le monde animal, j'ai appris ça très tôt. Mon tout premier stage... J'avais 20 ans, c'est tout ce que j'avais. J'ai été embauchée par le zoo de Thoiry, dans les Yvelines, qui était connu parce qu'on se baladait en voiture dans la savane, et voilà, les perruches, les éléphants, tout ça. Et dans la partie zoo, il y avait un groupe de macaques de Tankéan, ils étaient 56 à l'époque, ça a changé maintenant. Ils étaient une 56, et j'avais été, une 56, ils étaient environ 56, et j'avais été embauchée à l'époque pour essayer de comprendre par où il s'évadait, parce qu'il piquait les tétines, il piquait les appareils photos des gens, il faisait beaucoup de dégâts. Et donc j'avais été embauchée pour savoir par où il s'échappait de leur enclos, et je me suis rapidement rendu compte qu'il creusait des tunnels, il traversait à la nage, personne m'a cru, à l'époque j'avais pas de caméscope, personne m'a cru, c'était une catastrophe. Mais bon, au bout d'un moment, quand ils l'ont vu de leurs yeux vus, ils se sont bien rendus compte qu'effectivement, ils traversaient à la nage, parce qu'à l'époque, on disait, les singes, sachez pas nager, etc., etc. Mais c'est pas pour ça que je vous parle de ça. C'est parce que ça devait être mon troisième jour à peu près, aux Hautes-Toiries. J'étais hyper fière, je commençais à mes premières observations. J'avais mon calepin, j'avais les jumelles de mon grand-père, j'avais un magnifique stylo 4 couleurs. Enfin, j'avais mon matériel haut de gamme de l'époque, c'est-à-dire un carnet, les jumelles du grand-père, j'avais même pas d'appareil photo, j'avais rien, j'avais un stylo 4 couleurs et mon super sac à dos avec mon casse-croûte à l'intérieur. Grosse erreur le casse-croûte, mais ça je le ferai plus jamais. Et à un moment donné, je me suis retrouvée... Et alors, forte, bien sûr, j'avais lu Jane Goodall, j'avais lu Diane Fossey, faut pas courir, faut pas se lever, faut rien faire. Donc, très bien. Donc, j'observais, j'étais assise, j'observais, je prenais mes petites notes. Et puis, à un moment donné, je me retrouvais avec une dizaine de macaques, à 3-4 mètres de moi, tout près, qui faisaient cette tête-là, ce que vous avez à droite. Et je pense à mes lectures, je dis, ouh, ça m'a l'air d'être un signe d'intimidation. Faut peut-être pas que je la ramène trop. Alors et là évidemment un peu la trouille quand même hein. Quand vous débutez et que vous connaissez pas les macaques de Tonkéank, c'est une première rencontre, tu sais pas trop à quelle sauce tu vas être mangé en fait. Donc je me retourne vers eux et je me dis tu bouges pas, tu cours pas, tu fais rien. J'étais un peu crispée mais je bougeais pas, je tenais le coup. Et eux ils continuaient et puis en plus bien. Et pendant ce temps-là, de l'autre côté, il y en avait une autre. Le même groupe, un petit, pareil, hein, pas énorme, hein, c'est 5-6, mais ça suffit, 5-6 comme ça. Hein. Les canines de 5 cm. D'autre côté, pas de bruit, ils sont arrivés, ils m'ont piqué tout mon matériel. J'avais plus de sac à dos, j'avais plus les jumelles de mon grand-père, j'avais plus mon stylo bic, enfin j'avais plus rien. Et là, j'ai compris ce qui s'était passé. Et maintenant, aujourd'hui, avec le recul, c'est fastoche, je risquais rien avec les macaques de Tonkéank, ils sont gentils comme tout. C'était de la coopération, c'est-à-dire qu'il y a un groupe qui m'a intimidée pour attirer mon attention. Ça a super bien marché. Et puis, en fait, l'objectif, c'était de me piquer mon matériel. C'était pas du tout de m'agresser. Et ça, c'est une vraie coopération. Vous avez un groupe qui vient vous distraire, mais l'objectif, c'était surtout pas de m'agresser, pas du tout. C'était juste de me piquer mon matos. C'est le premier comportement de coopération que j'ai vécu. Il y en a des plus complexes dans la nature. Chez la baleine d'Alaska, par exemple, vous comprenez bien que quand il faut pour chaque individu manger une tonne de poisson par jour, bah c'est mieux de coopérer parce qu'une tonne de poisson à aller pêcher tout seul, c'est plus difficile. Donc pour faire ça, c'est moi qui ai fait ce dessin-là, il est pourri, ça fait des années que je me dis il faut que j'en fasse un autre, c'est pas grave. En gros, l'idée, c'est que vous allez avoir certaines baleines qui vont avoir pour rôle de rabattre les poissons sur une zone. Une fois que ces poissons sont rabattus, vous allez avoir d'autres baleines qui vont se mettre dessous et qui vont faire des cercles comme ça. Elles font des cercles sous les poissons et elles font des bulles. Et si vous faites des bulles, pour essayer cet été, pensez à moi, si vous êtes sous l'eau et que vous faites des bulles, bah ça fait un cylindre de bulles qui remonte et qui piège les poissons. Parce qu'ensuite, les baleines, qu'est-ce qu'elles font ? Elles remontent, elles font remonter les poissons à la surface et ensuite, spécificité humaine bien sûr, le partage de la nourriture. Voilà ce qui se passe en haut. Vous voyez les bulles qui remontent en surface. Les poissons sont piégés à l'intérieur parce que les baleines sont dessous et les font remonter. Et une fois que les poissons sont en haut, on partage. Spécificité humaine, comme vous pouvez le voir, le partage de la nourriture. Et ça, c'est super intéressant. Il y a une variante chez les dauphins. D'ailleurs, je me le suis noté parce qu'à chaque fois, j'oubliais, c'était un petit pense-bête. Chez les dauphins font ça aussi. Alors, eux, ils font pas des bulles, mais ils vont se mettre au fond. Ils vont taper avec leur nageoire. Avec leur nageoire, n'importe quoi. Si, avec la nageoire caudale. Ils vont taper au sol, sur le sable, et ça fait un cylindre de sable qui remonte aussi pour piéger les poissons. Et puis pour coopérer, alors chez les éléphants, il y a énormément d'exemples de coopération. Pour s'enlever des lances, quand il y a des lances chez les Maasai par exemple, quand ils se prennent des lances, vous avez d'autres éléphants qui vont s'entraider pour enlever des lances. Donc il y a plein d'exemples de coopération pour sortir des petits piégés dans la boue. Mais j'adore cet exemple chez les rats, aussi très mal aimé et pourtant si passionnant. Vous pouvez faire une carrière entière sur les rats, vous avez déglingué toutes les spécificités humaines. Le partage de nourriture, la coopération, l'altruisme, l'empathie, boum, il y a tout qui dégage. Rien qu'en travaillant sur les rats. Extraordinaire comme petite bestiole. Ça, ce sont des travaux qui ont été faits aux États-Unis et qui consistaient à comprendre comment des rats étaient capables de trouver des solutions pour sauver des congénères. Et là, en l'occurrence, vous voyez, il y a un petit rat ici qui est enfermé. C'est moche. C'est moche. Comme expérience, c'est au niveau éthique. Je suis pas sûre que ça passerait. En France, je suis pas sûre que ça passerait. Enfin, quoi que. Bon, on va pas parler de ça. Pas tout de suite en tout cas. Là, vous avez un petit rat qui est enfermé dans un tube en plexi et il y a un loquet qui est compliqué. Il y a une solution qui est difficile à trouver pour le sauver. Et dans cette pièce-là, oui, quand même que je vous dise le contexte de l'étude. Donc dans cette pièce-là, vous avez du chocolat qui est à disposition. pour avoir eu un petit rat, je peux vous dire qu'un chocolat, ça les énerve très fort, hein, pire que moi. Vous mettez du chocolat dans une pièce avec un rat, il est hyper excité. C'est vraiment un aliment qui les motive énormément. Ce petit rat rentre, il voit le chocolat à disposition, et il voit son copain, sa copine, son congénère, on va dire, c'est plus scientifique, qui est enfermé. Eh bien, il va passer une semaine, 6 jours c'est en moyenne, mais ça peut aller même un peu plus, mais on va dire une semaine, pour trouver la solution, pour ouvrir ce loquet, libérer son congénère et partager le chocolat. C'est super balèze. Ça a l'air de rien, mais même au niveau neurologique, c'est super balèze, parce que ça fait appel à des neurotransmetteurs qui sont liés à la récompense. Je peux vous dire que vous faites ça chez les humains, vous n'avez pas les mêmes pourcentages. En plus, c'est vrai, ça a été fait d'une autre manière. C'est super intéressant de voir à quel point des comportements, justement, là pour le coup, c'est altruiste. Parce qu'il pourrait juste penser à lui, je mange mon chocolat, puis lui reste enfermé, mais alors, bon, ma foi. C'est ça, ce sont des. Tout ce qui est lié à l'altruisme, à la coopération, ça fait pas depuis très très très longtemps qu'il y a beaucoup de travaux. C'est super passionnant. Et on va finir. Enfin, quand je vous dis finir, on a encore un peu de temps, hein, mais bon, on est sur la fin, on est plus sur la fin que le début. Par les émotions. J'avais intitulé ça dans mon livre, mon premier bouquin, c'était le premier, l'intelligence animale. Voilà, les humains n'ont pas le monopole du cœur, évidemment, et il y a une intelligence du cœur, évidemment, dans le sens où tout ce qui est lié aux émotions peut vous sauver la vie et peut sauver la vie d'un autre. Hein, on peut vraiment le voir comme une intelligence, une forme d'intelligence. Alors, je vous montre un exemple qui a été

Elle voulait tenter un apprentissage dans la langue des signes pour essayer d'échanger, de discuter avec un gorille et voir ce que ça pouvait donner par rapport à chimpanzé et bonobo. Problème de Coco, c'est que cette femelle, quand elle a atteint la maturité sexuelle, elle est rentrée en dépression, il n'y a pas d'autre mot, hein, tous les signes de la dépression, tous les signes de la dépression humaine, il y en a sûrement d'autres chez les animaux, mais en tout cas au moins ceux qu'on connaît. Donc elle s'isolait, ne voulait plus manger, des gémissements, etc. Ils ont pensé que ça pouvait effectivement être lié au fait qu'elle n'avait pas de compagnon, qu'elle était toute seule, et donc pas de bébé, etc. etc. Et là, ils ont eu l'idée de lui proposer deux chatons, dont un dont elle s'est particulièrement occupée, comme si c'était un bébé. Elle jouait avec, elle lui donnait les soins, elle lui faisait des câlins, etc. Sauf qu'un jour, et c'est ça que vous allez voir sur la vidéo, ce petit chaton, All Ball, se fait percuter par une voiture. Et ce que vous allez voir, c'est la scène où la chercheuse, Patty Patterson, va dire, je ne sais pas comment le dire autrement, va exprimer en langue des signes à Coco que son chaton est mort. Et vous allez voir, et c'est en ça que je trouve cet exemple intéressant, oh, il n'y a pas la musique, oh, tant mieux. Ah si, oh merde. Vous voyez, malheureux, triste, il fait des signes, malheureux, triste. Il fronce les sourcils, donc ça c'est pleurer. Et suite à ça, Coco s'est isolée. Après, quand on me dit qu'il n'y a pas d'émotion dans le monde animal, ça m'irrite un tout petit peu, parce que, évidemment, je vous montre cet exemple-là, mais il y en a des milliers, hein, des dizaines de... Enfin, je dis des milliers, des millions probablement. Coco ensuite s'est isolée. Coco, elle a pleuré, elle a mis des jours et des jours et des jours, je dis des jours, mais je pense que c'est des mois à s'en remettre. Elle s'en est d'ailleurs probablement jamais remise. Hein. Elle est morte jeune pour un gorille, c'est certainement pas... Enfin, c'est pas que pour l'histoire du chaton. Hein. Mais bon, bref, c'est des conditions de captivité qui sont pas acceptables pour des grands singes. Enfin, pour des animaux tout court, point. C'est juste pour vous montrer cet exemple-là, je le trouve très intéressant. D'abord parce qu'effectivement, je comprends ces rêves de scientifiques d'essayer de discuter avec un animal. Moi, j'avais ce rêve quand j'étais gosse. Interagir avec un animal sauvage, c'est extraordinaire. Moi, je l'ai vécu, alors pas par la langue des signes, mais par des contacts, par des regards, par des comportements. Et il faut reconnaître que c'est extraordinaire. C'est, en plus, c'est entre espèces différentes. Donc, c'est toujours fascinant d'aborder des communications entre des espèces différentes. Mais là, l'aspect émotion, il est évident. Et encore, Coco, je pourrais vous en parler plus longtemps. Il y a un acteur célèbre, Robbie Williams, voilà, qui allait voir Coco régulièrement. Il lui rendait visite régulièrement. Et un jour, d'ailleurs, Patty Patterson demande à Coco, est-ce que tu sais où les gens vont quand ils sont morts? Et elle lui dit oui, dans un grand trou et c'est fini. Donc, c'est une expérience qui est critiquable pour plein de raisons. Mais ça donne peut-être, je dis bien peut-être, parce qu'on peut toujours mal interpréter ce qu'un animal sauvage vous répond. Il n'empêche qu'il y avait une espèce de compréhension que là, pour son chat, il n'allait pas le revoir. Je pense qu'elle a compris qu'elle n'allait pas le revoir. Donc ces histoires de conscience, de la mort, machin, un truc, ça aussi, hein, je vais vous dire, dans la liste des spécificités humaines, prudence. Et plus vous entendrez, c'est évident, plus il y a prudence. À mon avis, la conscience de la mort, ça aussi, c'est un autre truc d'un autre bouquin. C'est très très très compliqué à aborder. Ce qui est sûr, c'est que en général, quand on est un humain et qu'on travaille sur des questions comme ça, très borderline, hein, la mort, la conscience, l'altruisme, etc., on part du principe que par hypothèse, ça n'existe que chez nous. Puisqu'on n'en a pas la preuve, c'est que ça existe que chez nous. Bah moi, mon point de vue, c'est puisqu'on n'en a pas la preuve, c'est partagé. Voilà. Et qu'on me démontre le contraire. Pour moi, ma vision de scientifique, c'est ça. On n'en a pas la preuve, mais on va la chercher. Mais c'est pas parce qu'on n'en a pas la preuve que ça n'existe pas. Clairement pas. Et en général, c'est toujours dans le même sens. C'est insupportable. Ah là aussi, j'ai Wunda. Je croyais qu'on finissait avec Coco, mais non. On va finir avec Wunda. Enfin, je vais pas dire finir, du coup, mais pas loin quand même. Alors Wunda, j'adore cet exemple parce que d'abord, ça me permet de parler de Jane Goodall. Jane Goodall, c'était quand même pionnière en primatologie, qui d'ailleurs, dès les années 60, avait raconté que les chimpanzés utilisaient des outils, qu'il fallait plus utiliser ça pour définir l'espèce humaine. Ça a mis 40 ans et encore pour rentrer quand même dans les automatismes des scientifiques. D'ailleurs, elle voulait être scientifique et elle a arrêté parce que le début de carrière a été infernal, la pauvre, infernal. Là, pour le coup, à l'époque, être une femme scientifique, c'est pas toujours simple aujourd'hui, mais je pense qu'à l'époque, c'était vraiment très, très, très compliqué, surtout en primatologie. Du coup, elle a arrêté de faire de la science et elle s'est consacrée, et tant mieux finalement, à la protection des chimpanzés en milieu naturel, notamment en Tanzanie et en République démocratique du Congo.
Donc, ce qu'elle faisait, c'est qu'elle récupérait, elle continue toujours, plus ou moins indirectement, bien sûr, mais elle récupère des chimpanzés qui vont mal, elle les remet, elle les réhabilite et elle les remet quand c'est possible.

0: dans leur milieu naturel. Et là, ce que vous allez voir, c'est quand ils ont remis Wunda dans son habitat naturel, et vous allez voir ce qui se passe. Elle-même a dit que c'était l'un des moments les plus émouvants de sa vie. C'est magique. Elle a eu du mal à partir, Wunda. Mais elle y est allée, elle était mourante. Jane Goodall, avec son équipe, lui a sauvé la vie. Et voilà. C'est des exemples comme ça qui sont magiques. Quand vous avez la chance d'avoir une interaction comme ça avec des animaux sauvages, c'est impossible après, moi j'en ai eu quelques-unes, c'est impossible après de dire à vos étudiants, il ne faut pas interagir, il faut de la distance, pas de sentiments, pas d'émotions, la science, oublie tout ça, vas-y, fais-lui un câlin, ça ira mieux après. Il y a un moment donné, je pense qu'il faut qu'on avance sur ces choses-là. Conclusion, magnifique. Première chose, j'en suis sûre, ils sont souvent plus malins, j'ai oublié l'accent. Dans Remarque, ça peut s'interpréter dans les deux sens, plus malins que nous. Vous vous souvenez du labyrinthe au tout début? Je vais vous montrer ce qu'une femelle bonobo nous a fait au tout début. Parce qu'au début, on hésitait entre les grains de raisin et les noix pour voir le parcours de la noix dans le labyrinthe. Voilà, bien joué, hein? Petit cri de satisfaction en plus. Alors là, je suis contente quand même parce qu'elle a un peu galéré avec... Donc bon, elle nous a eu, mais elle a quand même un petit peu galéré. Deuxième exemple, quand l'expérimentateur, moi, hein, triste, fixe mal le labyrinthe, bah, il n'y a pas besoin d'outils. Voilà. Vous voyez que l'utilisation d'outils, ce n'est pas forcément ce qu'il y a de mieux. Quand le scientifique est mauvais, il n'y a pas besoin d'utilisation d'outils, il suffit de repérer ce que l'expérimentateur a mal fait. On avait mal fixé le labyrinthe, et bon, bah, il l'a vu tout de suite. Hein. Moi pas. Deuxième conclusion, très importante je pense, qu'il faut remettre l'intelligence à sa place. Ça veut dire quoi? Ça veut dire que l'intelligence, elle est partout, et elle est plurielle. Et en plus, elle a près de 4 milliards d'années. C'est-à-dire que c'est pas nous qui avons inventé l'intelligence, hein. C'est pas l'espèce humaine qui a inventé l'intelligence. L'intelligence, elle existe depuis que la vie est là, avec des formes, plein de formes différentes. J'en parle pas dans ma conférence, mais on a des collègues qui travaillent sur l'intelligence des bactéries, des virus. Et je peux vous dire que c'est pléthorique. C'est pléthorique. Et c'est toujours avec des organes et des capacités physiologiques très différentes. Il n'y a pas besoin d'avoir un cerveau d'humain pour être une réussite adaptative, hein. Et puis, tout est question de contexte. J'adore cette phrase. Au début, on pensait que c'était Einstein, et finalement, c'est peut-être pas lui, mais on s'en fout, c'est la phrase qui est géniale. Tout le monde est un génie, mais si vous jugez un poisson en fonction de sa capacité à grimper un arbre, il vivra toute sa vie en croyant qu'il est stupide. C'est exactement ça. Et nous, quand on essaye de travailler sur les animaux, des fois, mais on se plante complètement. Moi, la première, des fois, je tente une expérience, je dis, mais ça n'a pas de sens ce que tu es en train de faire pour un chimpanzé ou ce que tu es en train de faire pour un petit poisson. Donc, il faut vraiment essayer de trouver à chaque fois le bon angle d'attaque. Et un autre truc que je trouve très important, c'est que c'est très compliqué de comparer et d'hierarchiser parce que chaque individu et chaque espèce va avoir ses propres capacités. La petite fourmi du Sahara tout à l'heure, si vous la collez là devant l'écran pour vous faire une conférence, je pense qu'elle va avoir des problèmes. Mais à l'inverse, si moi, vous me collez au milieu du Sahara, je vais pas survivre une journée. Hein. Et qui est le plus intelligent? Si, moi bien non. Qui est le plus intelligent? Ça n'a pas de sens. Moi, je suis adaptée aujourd'hui, j'espère, pour vous faire une conférence. Et la petite fourmi, elle est adaptée pour survivre dans son Sahara. Mais ça n'a pas de sens de dire qui est plus intelligent que l'autre. On a tous des intelligences différentes. Tous. Autre chose, il faut remettre l'humain à sa place. Il est temps. Un peu d'humilité, l'espèce humaine, ça ne nous ferait pas de mal. Ça, c'est un truc que je faisais quand j'étais petite, mes pauvres parents. Je mettais des feuilles à A4, les scotchais les unes derrière les autres, partout dans l'appartement. J'essayais de comprendre quand l'espèce humaine était apparue par rapport aux origines de la vie. J'ai des petits problèmes d'échelle, je pense. Du coup, il y avait des feuilles partout, puis l'espèce humaine, elle n'arrivait jamais. Bon, aujourd'hui, ça va un petit peu mieux. Donc là, si on remet sur une pendule, en gros, les humains, ils arrivent à midi moins 3. Un peu d'humilité. C'est tout ce que je dis. Par rapport à l'évolution, un peu d'humilité. Donc, on est une goutte d'eau dans l'évolution. Copain s'y détestait quand je disais ça. Il me disait, une grosse goutte d'eau quand même. Je dis oui, une grosse goutte d'eau. Et effectivement, les humains peuvent être brillants. Moi, je suis toujours fascinée quand je vois qu'on est capable d'avoir des humains dans l'espace. Ils sortent tranquilles, ils se promènent dans l'espace. Après, ils rentrent dans leur station. Enfin, c'est hallucinant, quoi. Mais à l'échelle de l'évolution, pardon, mais j'aime bien lire les anciens. Quand vous avez un Lamarck qui, en 1820, vous disait, on dirait que l'homme est destiné à s'exterminer lui-même après avoir rendu le globe inhabitable. 1820, je me dis qu'à l'échelle de l'évolution, on n'est peut-être pas des génies tant que ça. Pour finir... Je rentre pas dans les détails du coup ici, mais on a tout à apprendre des animaux. On peut s'inspirer, vraiment de tout, encore une fois, il faut leur rendre, mais on peut s'inspirer de tout, dans l'écologie, dans la santé, là je vous montre des animaux qui ont des implications pour les panneaux photovoltaïques, pour les nouvelles générations de mini-drones, pour des casques. Imaginez un pivert, ça tape 12 000 fois par jour, il n'a jamais mal au crâne le truc. En termes de, en termes de structure du crâne et du bec, c'est monstrueux. Ça inspire les nouvelles générations de trains japonais, les pneus anti-aquaplaning, là, des molécules pour la santé, pour les serpents, c'est une découverte française qui, bien sûr, va être vendue à l'étranger, comme d'habitude, mais c'est une découverte française, le venin du mamba, ce magnifique serpent-là, dont les propriétés sont anti-douleur. Au même titre que la morphine, donc un puissant antidouleur, mais sans les effets secondaires. Enfin, c'est une découverte absolument magnifique. La soie des araignées, ça inspire aujourd'hui des équipementiers, des gilets pare-balles, des nouvelles sutures pour la chirurgie. Enfin, voilà. Et puis pareil pour l'architecture.
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0: Et on va finir là maintenant, je vous promets, par s'émerveiller, parce que je pense que c'est le seul moyen aujourd'hui de protéger la nature, c'est de s'émerveiller. Et je pense qu'on a perdu le temps de s'émerveiller, et j'essaie de transmettre ça aux gamins quand j'ai le temps d'aller dans les écoles. Asseyez-vous, regardez une fourmi, regardez un gendarme, je dis toujours ça parce que mon gosse il adore les gendarmes, mais pas les policiers, j'ai rien contre eux, mais les petits insectes, une libellule, c'est extraordinaire une libellule, ça me fascine à petite, ça me fascine toujours. Là en l'occurrence, c'est pas un serpent, c'est une chenille, vous voyez les petites pattes accroché, les petites pattes, c'est une chenille. Alors là, on n'est plus dans le mimétisme, c'est autre chose. Vous connaissez la menthe religieuse, c'est sa cousine, c'est la menthe orchidée qui se confond dans la fleur, c'est absolument magnifique. Bon, on voit bien quand même ces petites pattes prédatrices. Elles bouffent un peu le mâle quand même de temps en temps, mais c'est pour sauver ses bébés. Bon, ça va. Le caméléon, vous connaissez bien les caméléons multicolores, mais il y en a plein d'autres. Ça, c'est un caméléon feuille, vous voyez la tête, le corps, la queue. La queue, on dirait une feuille, regardez la queue. C'est extraordinaire, la tête, le corps, la queue. Bon, l'hippocampe aussi, mais ça j'adore les hippocampes. Enfin, j'aime tout en fait. Les hippocampes, lui, il est dans sa gorgone, vous voyez le petit œil, le nez, le corps, il est dans sa gorgone, ça c'est extraordinaire. Un autre hippocampe, là c'est hippocampe algue, vous voyez bien pourquoi. Et puis, il n'y a pas besoin d'aller très loin des fois pour s'émerveiller. Il suffit de regarder une maman hérisson avec ses bébés. Vous pouvez passer 3 jours à regarder ça sans... C'est magnifique, vous êtes avec du soin pour les petits. Et je n'ai pas résisté, je voulais l'enlever. Voilà ce qui se passe. On est dans un zoo aux États-Unis où cette femelle a eu un accouchement en totale anesthésie, anesthésie totale. Elle n'a pas pu voir son bébé parce que, voilà, difficulté au moment de l'accouchement. Et là, on la remet dans la pièce où il y a son bébé, elle n'a pas encore vu qu'il était là. Donc elle ne l'a pas vu net, elle ne sait pas qu'il est né. Hein. Césarienne en anesthésie générale. Hein. Hop, une petite main, et voilà. C'est beau, hein? J'ai entendu, c'est beau, je prends, c'est joli. C'est pas dire autre chose. Je vais vous dire, je pense qu'en, alors j'ai deux manières de vous répondre. La première, c'est que j'ai pas la réponse en fait, parce que des fois, on peut avoir l'impression que c'est gratuit, mais ça l'est pas. C'est-à-dire que vous pouvez avoir l'impression que tel animal qui vient d'en tuer un autre, vous pouvez avoir l'impression sur le moment, mais ça lui sert à rien. Et puis peut-être que 3 semaines après, vous allez comprendre. Ah, c'est pour ça qu'il a fait ça. Donc déjà, la cruauté inutile. Franchement, je sais pas si ça existe. Dans le terme cruauté, c'est ce que je comprends aussi. Infliger de la souffrance. Je sais pas, je vois pas d'exemple. Enfin, dans le monde animal, infliger de la souffrance, en général, ça conduit à la mort de l'autre. Ou alors, ça peut être par des comportements qui peuvent effectivement générer de la souffrance, mais ils vont pas mourir. Je pense à des viols, entre guillemets, parce qu'il faut pas utiliser ce mot-là. Mais en attendant, quand l'autre individu n'est pas consentant, moi j'appelle ça comme ça, et c'est pas forcément de l'anthropomorphisme que de dire ça. Effectivement, vous pouvez avoir parfois des viols qui vont conduire à la mort. Ça peut être des viols de petits, d'une autre espèce. Mais on sait pourquoi ils le font. Il y a une raison. Alors après, c'est la moralité que nous, on va mettre ou pas dans ce comportement-là. Mais on sait pourquoi ils le font. Après, la cruauté gratuite... Je pense qu'en termes de cruauté gratuite, l'espèce humaine est vraiment au-dessus, sincèrement. Mais, alors, gratuite, encore faut-il définir le terme gratuit. Je me méfie toujours. C'est comme l'altruisme, d'ailleurs. Je préfère plus parler de coopération parce que l'altruisme, c'est normalement quand t'attends rien en retour. Moi, je suis pas convaincue que t'attends qu'il y ait rien en retour. Parce qu'on pense toujours court terme. À court terme, oui, ça m'a, voilà, sauver mon congénère rat, sur le coup, ça m'apporte rien parce que j'aurais pu manger le chocolat tout seul. Oui, mais peut-être qu'à long terme, C'est intéressant, parce que si je dis n'importe quoi, mais si la semaine prochaine j'ai un problème, peut-être qu'il va venir m'aider. Donc la notion de gratuité, elle n'est pas facile, parce que ça peut être gratuit sur le moment, mais à plus long terme, t'en sais rien en fait. C'est pour ça que j'ai du mal à répondre. Tu peux infliger de la souffrance à l'instant T, toi tu vas avoir l'impression que c'est gratuit, mais t'en sais rien en fait, s'il n'y a pas quelque chose d'utile à faire ça. Quand il y a des mâles ou des femelles qui vont tuer les bébés des autres, c'est pas gratuit, hein. C'est pour se protéger, c'est pour favoriser le développement d'un bébé, etc. Donc, après, peut-être, probablement, je vois plus les côtés merveilleux que les cruautés. La gratuité, il faudrait la définir dans une perspective courte et longue. Et c'est pas évident, je pense. Oui, je pense qu'on a la palme, mais probablement que ça existe. Probablement que ça existe, ne serait-ce que dans des apprentissages, t'apprends à tuer. Hop, voilà, t'apprends à tuer, c'est cruel, il y en a un qui va mourir et tu vas même pas le manger. Donc, vous voyez ce que je veux dire ? Donc, je pense que ça existe. Après, je me méfie sur la gratuité, parce que là encore, même si tu vas le faire souffrir et tu ne le manges même pas à la fin, c'est à des fins d'apprentissage. Voilà. Après, voilà, peut-être que si j'avais d'autres collègues là ici, peut-être qu'ils diraient, mais si, bien sûr, tu penses à ça, je dirais, ah oui, merde, c'est vrai, j'ai oublié. Donc je pense que ça existe, parce que de toute façon, ma philosophie, de toute façon, ou ma vue scientifique, c'est que de toute façon, j'ai l'impression que tout existe. Après, c'est dans quelle proportion, ça c'est encore autre chose. Et pardon de ne pas répondre mieux. Mais vous pouvez m'envoyer un mail et je vais me renseigner. Je réponds toujours à mes mails. Pas dans la minute, mais...
2: D'autres questions ? Moi, j'avais envie aussi de vous demander... vous parliez donc de projet de bio-inspiration. Oui. Et voilà, je voulais savoir un ou deux exemples de projets fameux de bio-inspiration.
0: Celui que je trouvais vraiment génial, en l'occurrence, c'était le Mamba, parce que là, on avait une découverte française. On a un président qui dit qu'on est des mauvais, mais on fait avec 100 fois moins que beaucoup de partenaires européens, et alors je ne vous parle pas des États-Unis. On avait une belle découverte française où ils arrivent à isoler des molécules qui peuvent donner lieu à des antidouleurs aussi puissants que la morphine, mais sans les effets secondaires. Quand on a connu des gens qui étaient sous morphine et qu'on voit ce que ça donne, je me dis que ça, c'est une magnifique découverte. Donc, je trouve ça très beau. Dans l'écologie, il y en a aussi. Après, moi, je travaille en ce moment nos chimpanzés, là où on va produire, je l'espère, un répulsif contre les moustiques naturels qui pourra être utilisé aussi sur place. Le paludisme, ça tue dans le monde de manière effroyable. Donc, je pense que ça peut être utile aussi. Et après, je travaille en ce moment sur les éléphants. Ne serait-ce que d'un point de vue évolutif, les premiers éléphants, il y a 60 millions d'années à peu près, 55-60 millions d'années, a priori, ils n'avaient pas de trompe. Et cette trompe, elle s'est allongée en même temps que les défenses, avec des morphologies très différentes pour les défenses. Et ça, c'est un vrai mystère. Donc, je travaille sur ce projet-là et aussi avec toutes les applications potentielles de la compréhension de la trompe. Parce que la trompe, ça peut attraper l'équivalent d'un popcorn, manipuler un popcorn, mais ça peut aussi vous déraciner un arbre. Ça peut vous attraper une pastèque par aspiration. Essayez pas, hein, c'est le nez. Hein. Une pastèque, enfin, c'est un organe à tout faire. C'est incroyable, la trompe d'un éléphant. C'est pour manipuler des objets, pour la communication, les contacts sociaux. Et quand vous dites que c'est un organe qui n'a pas de squelette à l'intérieur, c'est ce qu'on appelle un hydrostat en biomécanique. C'est un organe qui est souple, précis, puissant à la fois, polyvalent, ça fait rêver les roboticiens. Donc ça, c'est un projet que je développe avec des roboticiens qui sont à Nantes en plus, mais je sais même pas. Mais c'est pour ça que je suis venue à Nantes, non mais... J'arrive ce midi, tu sais que des fois ça fait pas tout le tour. Hein. J'arrive ce midi à Nantes, mais ça me dit qui ? Mais c'est pas possible. Mais oui, mais c'est mes collègues de. Oh là là, les pauvres. Enfin, les roboticiens de Nantes. Incroyable, tant que ça fasse le tour. C'est un projet bio-inspiré qui vise à développer des robots polyvalents, notamment pour l'industrie navale.
2: Et qui est financé, ouais. Du coup, qui est financé ?
0: Alors, les débuts étaient financés. J'avais réussi à trouver des financements pour le début du projet. Et puis pour l'instant, il est beaucoup plus long à avancer parce que j'ai plus de financement. Je passe ma vie à chercher des financements. Et pendant ce temps-là, en Suisse, ils ont démarré un autre projet éléphant. Moi, j'ai eu 300 000 euros. Ils ont à peu près 6 millions. Donc, je ne vous cache pas qu'ils vont aller plus vite. Voilà. On fait à notre rythme. On fait en fonction de ce qu'on peut faire. On fait ce qu'on peut. On a beaucoup de collaborations. Moi, j'ai beaucoup de collaborations Angleterre, Allemagne, Espagne un petit peu moins en ce moment, mais les États-Unis, le Canada, oui, franchement, oui. Après, ça dépend peut-être des disciplines. Il y a des disciplines où c'est très verrouillé. Moi, j'ai commencé par la paléoanthropologie, donc Lucie, les australopithèques, tout ça. Vous sentez qu'en paléoanthropologie, les Américains, ils aiment bien garder leurs découvertes et quand ils publient, ils ne parlent pas beaucoup des découvertes françaises. notamment des grands paléanthropologues français et Coupens, mais il y a eu Brigitte Senu, par exemple, qui a eu des découvertes magnifiques, et des fois, les découvertes françaises ne sont pas très citées par les Américains. Donc, c'est plus des petites guéguerres dans certaines disciplines, mais là, honnêtement, en biologie, on collabore beaucoup, il n'y a aucun problème. Ça peut. Après, c'est pas très grave dans le sens où ils ont une approche qui est un peu différente de celle que j'avais développée. Donc voilà, c'est ça. C'est complémentaire, donc c'est pas forcément très grave. Et après, en l'occurrence, en Allemagne, ils ont développé aussi un projet éléphant. Et il y a un des chercheurs qui, lui, est venu me voir. Et donc, on va. Voilà, et peut-être que ça va finir tous ensemble, hein, cette histoire-là. Parce que justement, on a développé des protocoles différents pour quantifier. C'était pas le propos d'aujourd'hui, mais je reviendrai. Pour justement quantifier les mouvements de la trompe, c'est pas simple. Ça, on peut pas le faire en milieu naturel. On peut le faire que en parc zoologique. Et chacun en réfléchissant différemment, on a développé des outils différents. Donc finalement, c'est assez complémentaire, donc c'est plutôt bien. Après, c'est sûr que là, si j'avais 5 millions, ça irait beaucoup plus vite parce que je pourrais embaucher beaucoup plus de personnes. Et puis pour la robotique, ça coûte très cher. Tous les prototypes, tout ça. Là, on peut rien faire sans argent. Alors qu'à l'observer des animaux, ça peut coûter très peu. Alors ça, j'ai envie de dire, il y a autant de comportements que d'apprentissages différents. Là, en l'occurrence, c'est intéressant comme question, mais c'est compliqué d'y répondre. Disons, en gros, en fonction du système social dans lequel vous appartenez, vous n'allez pas apprendre de la même manière. Par exemple, pour certaines utilisations d'outils, vous allez parfois avoir que les chefs qui vont avoir le droit d'utiliser les outils. Donc il n'y a que les enfants de chefs qui vont pouvoir observer leur papa ou leur maman utiliser l'outil. Donc du coup, c'est eux qui vont développer des meilleures capacités d'apprentissage parce qu'ils ont appris par observation. Le principal apprentissage pour ce type de comportement, c'est l'observation. C'est l'observation des autres. Et des fois, ils recopient le mouvement de la maman. Moi, je me souviens très bien quand j'avais fait des tests d'ouverture de noix de coco, juste pour voir comment ils ouvraient les noix de coco. Eh ben, vous aviez la maman qui faisait un grand geste comme ça, avec une grande amplitude pour taper sa noix de coco. Et il y a le petit qui était devant, à vide, il faisait le mouvement. Tout à vide. Et là, en l'occurrence, c'était que la fille de la maman qui recopiait le mouvement. Les autres étaient beaucoup plus loin. Ça ne veut pas dire qu'ils ne peuvent pas observer, hein. Mais tu sens qu'il y a quand même, pour ce type de comportement-là, l'importance des comportements sociaux. Sur des animaux où c'est un petit peu moins hiérarchisé, genre multi-mâle, multi-femelle, où là, pour le coup, il y a beaucoup plus de petits qui vont pouvoir observer les grands faire, là, pour le coup, vous en avez plein qui peuvent... Il y a plus d'individus potentiels qui peuvent apprendre. Mais après, vous pouvez aussi avoir, et j'ai eu ce cas-là chez les capucins aussi, justement, où vous allez avoir des individus qui sont très bas dans la hiérarchie, donc très mis à l'écart, mais qui vont aussi potentiellement pouvoir trouver d'autres solutions. Par exemple, je me souviens de la petite Paula, une femelle qui était vraiment persécutée, la pauvre. Elle était en permanence mise à l'écart, mais pour pas gratuitement, pour protéger la cohésion du mâle et de la femelle dominante et de leurs petits. Elle partait toujours à perpète pour casser sa noix. Et un jour, je suis allée voir. J'ai pris l'échelle, je suis allée voir pourquoi elle tapait toujours sa noix au même endroit. Je suis montée et en fait, il y avait une infrastructure en bois, il y avait un clou qui était planté et qui dépassait. Et elle tapait sa noix sur le clou. C'est génial. Et ça, c'est une idée qu'elle a eue parce qu'elle n'a pas eu le choix. Elle voulait quand même casser sa noix, elle n'avait pas accès à la ressource la plus importante, mais elle a quand même appris à la casser autrement. Mais les principaux modes d'apprentissage, enfin les tout premiers, c'est l'observation. Et on peut apprendre que par l'observation, d'ailleurs chez nous aussi. Hein. On peut apprendre certaines choses uniquement par l'observation. Après, on va être limité au bout d'un moment. Mais... Et puis, vous avez parfois, il y a des cas chez les chimpanzés, vous avez des fois les mamans qui, devant leurs petits, vont faire le mouvement plus doucement. Il y a eu quelques exemples comme ça, pour bien montrer le mouvement pour casser la noix. Après, il y a plein de mécanismes d'apprentissage qu'on ne connaît pas. Alors, chez des invertébrés, on sait que parfois, vous avez les petits qui peuvent apprendre dans l'œuf. Chez les seiches, par exemple, vous avez à l'intérieur de l'œuf, ils peuvent déjà observer à travers la membrane. Donc, vous avez des fois des apprentissages qui sont prêts avant même de sortir. Donc, et ça, c'est pas... Ça, là, on sort des vertébrés. Donc, c'est vraiment... Donc du coup, enfin, je pense qu'il y a autant de modes d'apprentissage différents que de comportements et de bestioles différentes, en fait, probablement. Mais c'est vrai que souvent, en tout cas chez les mammifères, c'est beaucoup lié à la hiérarchie sociale. T'as plus de chances quand même si t'es fils de chef que si t'es pas fils de chef. Hein.
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0: La sagesse du poulpe, c'est magnifique et c'est intéressant d'ailleurs comme exemple parce que c'est il a mis les émotions au cœur du documentaire Et bien sûr, ça n'a pas plu à la communauté scientifique. Parce qu'il a mis les émotions au cœur de son documentaire. Il montre le lien, comme lui il l'a ressenti, qu'il a créé avec ce poulpe. Et du coup, le fait qu'il y ait cette relation avec l'animal, bah, ça n'a pas plu pas à tout le monde, hein, dans la communauté scientifique, mais enfin à une bonne majorité de la communauté scientifique. Parce que non, c'est n'importe quoi, tu tisses pas de lien avec une poulpe, mais qu'est-ce que vous en savez? Donc, après, c'est extrêmement bien écrit, c'est bien romancé, mais il y a des comportements qu'on voit qui sont vrais. Il n'a pas triché sur les images. Quand le poulpe, il se met sur le requin pyjama pour justement pas se faire bouffer, c'est filmé. C'est une idée géniale. Et après, cette histoire d'interaction avec le poulpe, c'est tout à fait réaliste. Je veux dire, il a créé une habituation avec ce poulpe. Les poulpes sont très curieux. Donc ça, c'est un trait de personnalité qui est connu chez les poulpes. Ils sont très curieux, ils ne sont pas du tout trouillards. On appelle ça Bolt en anglais. Ce sont des traits de personnalité qui sont exploratoires. La plupart ne sont pas trouillards. Et donc, il est venu et à force de temps, bah oui, il a créé une interaction avec le poulpe. Et où est le problème? C'est pas parce qu'il a tissé un lien, une interaction et qu'il y a des émotions que ce qu'on voit scientifiquement dans le documentaire est faux. C'est un très bon exemple, ça, la sagesse du poulpe. J'ai trouvé ça magnifique, j'ai beaucoup pleuré. Parce que ça vit un an, un poulpe. Donc il raconte son histoire pendant un an, et tu sais bien que ça va mal se finir. Et pendant tout le documentaire, j'avais le gamin à côté, mais il meurt pas à la fin, maman, il meurt pas. On va voir.
3: Est-ce qu'il y a eu des études faites entre les singes gauchers et les singes qui seraient droitiers?
0: Putain, vous avez trois semaines.
3: La raquette de tennis, comme le crayon,
0: très bonne question. Encore une fois, est-ce que vous avez trois semaines? On est bien d'accord. Alors, j'ai beaucoup travaillé là-dessus. Parce que tu peux pas t'empêcher. À un moment donné, quand tu observes des utilisations d'outils, des manipulations, tu vois que tantôt ils utilisent la main droite, un coup la main gauche. Après, tu as l'impression, oh là, c'était beaucoup la main droite là. Oh là, c'était beaucoup la main gauche, c'est bizarre. Bah, tu as envie de le quantifier, forcément. Et globalement, ce que j'ai pu observer, je vais essayer d'être concise, c'est que, en tout cas, chez les primates, parce qu'on peut sortir aussi. Enfin, si, je vais quand même vous donner un exemple en dehors des primates. Plus la taxe. Putain, c'est les impôts bientôt ou... Plus la tâche est complexe, plus on choisit une main. Alors, chez l'espèce humaine, visiblement en majorité, mais j'aimerais bien, moi, étudier toutes les populations du monde et vérifier ça. Mais chez l'espèce humaine, il semblerait qu'en majorité, plus la tâche est complexe, plus ce soit la main droite, à 70%, 80% en fonction des études, qui soit la plus utilisée. Mais encore une fois, j'aimerais bien que toutes les populations du monde entier soient étudiées, parce que moi, j'en suis pas convaincue. Mais admettons, ce qui est sûr, c'est que plus c'est complexe, plus on choisit une main. Et ça vaut chez plusieurs primates, et ça vaut aussi pour les grenouilles. Parce que je me suis amusée à comparer des saisies d'objets qui ont des complexités différentes, des tailles différentes, en gros, du plus petit au plus grand, et aussi des objets qui bougent. C'est pas pareil d'attraper... je sais plus mon pointeur s'il est immobile, et puis si quelqu'un me le balance comme ça, il faut que je l'attrape au vol. Ben c'est pas la même histoire. Et ça, chez les insectivores, c'est parlant. Hein, un petit primate qui doit attraper un insecte au vol, et ben il va choisir une main plutôt que l'autre. Et en général, ils sont plutôt gauchers, ceux que j'ai étudiés, pour attraper un insecte au vol. Pour l'utilisation d'outils, c'est pareil. Plus vous utilisez, si j'utilise cet objet juste pour pointer, et si je l'utilise pour gratter, plus je vais l'utiliser pour une tâche compliquée, plus je vais avoir une main préférée pour le faire. Mais ça vaut aussi si vous êtes une grenouille. C'est pas une spécificité du tout humaine. C'est-à-dire que les grenouilles que j'ai étudiées, des xénopes, qui attrapent la nourriture entre les doigts, souvent avec des saisies de ciseaux, ce qui se sait assez peu, j'ai qu'à le publier. Ben, en fait, plus vous leur mettez de la nourriture mobile, plus elles vont avoir une main préférée. C'est-à-dire que vous leur mettez leur nourriture immobile, pas de problème, une main l'une après l'autre, il n'y a pas vraiment de main préférée, c'est plutôt ambidextre, quoi. Mais par contre, si vous leur mettez une nourriture mobile, elles vont préférer une main plutôt que l'autre. Donc il y a une théorie, disons, globalement, qui fait assez consensus, c'est que plus c'est compliqué, plus on choisit une main. Tu vas avoir un trajet au niveau du contrôle moteur et au niveau du cerveau qui va être sélectionné pour être plus efficace. Ça a l'air d'être globalement assez juste. Après, il y a l'histoire de l'apprentissage de l'écriture. Moi, je me suis amusée chez les enfants à tester ces questions de choix de la main avant l'apprentissage de l'écriture et après l'apprentissage de l'écriture. L'apprentissage de l'écriture joue beaucoup. Et on a comme projet d'aller étudier des populations d'enfants qui n'apprennent pas à écrire, parce qu'il y en a. On travaille, par exemple, en République démocratique du Congo, on travaille sur les gorilles avec Shelly Massy. Et sur place, il y a des petits-enfants qui n'apprennent pas à écrire. Mais il faut faire attention aussi, parce qu'ils deviennent très très très forts à la chasse. Et à la chasse, ils utilisent des armes. Et ils ont une main préférée, quand même. Mais donc des fois, ça va être lié à l'écriture. Pour chez nous, alors moins maintenant, parce qu'il y a moins de gauchers contrariés, où avant, vous apprenez avec une seule main. Là, on laisse quand même beaucoup plus de liberté à l'enfant. Mais là, pour le coup, quand vous êtes un pygmée aka et qu'il faut aller chasser un oiseau, on vous dit pas, ah non, il faut que tu le fasses de la main gauche, ça n'a pas de sens. Tu le fais avec la main avec laquelle tu es efficace. Donc du coup, c'est presque plus intéressant, parce que j'ai l'impression qu'il y a moins de biais dans ces populations-là, parce que c'est plus lié à ton efficacité et pas à ce qu'il faut faire ou ce qu'il faudrait faire. Mais c'est complexe, hein, la latéralité. Parce que c'est lié aussi à la locomotion. C'est-à-dire qu'en gros, si tu te déplaces, tu ne vas pas forcément faire le même choix. Parce qu'en termes de contrôle moteur et de choix, bah, c'est perturbant, en fait. Y a une latéralité, par exemple, pour le pied aussi. Donc c'est super compliqué. Moi, j'ai décroché. Je suis contente, j'ai montré que ce n'était pas une spécificité humaine. Ça existe aussi chez d'autres primates, ça existe même chez des vertébrés primitifs, comme les grenouilles. Et d'ailleurs, c'est rigolo, parce que cette latéralité, elle est souvent liée, elle est souvent associée à l'émergence de la communication et du langage. C'est-à-dire que nous, on nous a rabâchés que si on était droitier ou très latéralisé, c'était lié à l'invention du langage articulé. Ouais, pas de bol, parce que chez les grenouilles, ça marche aussi. À ma connaissance, elles ne parlent pas hyper bien. Par contre, en termes de communication, elles sont super balèzes. Et il y a des grenouilles qui communiquent aussi avec la main. Parce que ça, il y a eu aussi des hypothèses qui ont lié l'émergence de la latéralité en lien avec la communication gestuelle. Et effectivement, vous avez des babouins, des chimpanzés, moi, qui, enfin, quand ils cherchent à communiquer avec vous, ils vont quémander et ils vont choisir une main plutôt qu'une autre. Mais ça... Une grenouille, il y a des mâles grenouilles pour attirer les femelles. Il y a des mâles qui vont faire des mouvements de... Alors c'est dans l'autre sens, je me gourre tout le temps. C'est dans l'autre sens, hop, et ils vont choisir une patte plutôt que l'autre. Donc ces théories-là, c'est probablement très ancestral et surtout pas une spécificité humaine. Je suis sûre que non. C'est ce qu'on appelle des convergences, c'est-à-dire que même si vous êtes très éloigné d'un point de vue génétique, si vous avez des besoins communs, attraper une proie au vol, utiliser un outil, communiquer, ben, vous allez développer des comportements communs. Voilà. Et c'est pas du tout, pas du tout. En tout cas, pour moi, c'est pas une spécificité humaine. C'est lié à des besoins à un instant T. Voilà. On peut faire 20 thèses sur ce sujet-là.
2: Eh bien, merci encore.
0: Merci à vous
2: pour cette découverte.
1: Vous venez d'entendre le deuxième volet d'une conférence donnée le 15 janvier 2024 pour Regards Croisés par Emmanuel Pouy-Debat et qui a pour thème l'intelligence animale, cervelle d'oiseau et mémoire d'éléphant. D'après le titre de son livre préfacé par Yves Coppens, c'est paru en 2020 en livre de poche aux éditions Odile Jacob. Emmanuelle Pouy-Debat est chercheuse au CNRS et au Musée national d'histoire naturelle. Biologiste interdisciplinaire, ses travaux au laboratoire Mécanismes adaptatifs et évolution portent sur l'évolution des comportements, notamment sur les capacités de manipulation et d'utilisation d'outils. Emmanuelle Pouy-Debat remet en question certains préjugés qui tentent à prouver la suprématie de l'intelligence humaine. Par exemple, elle déconstruit l'idée que l'utilisation d'outils ou la fabrication d'outils sont des signes d'intelligence réservés aux primates et aux humains. Vous pouvez réécouter cette conférence en replay sur radiofidélité.fr et vous pouvez nous donner votre avis sur la page Facebook de la radio. Je vous remercie de votre fidélité. Et je vous dis à très vite pour un nouveau rendez-vous sur votre radio chrétienne.

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2: Bonjour à tous. À la une de l'actualité, un nouveau paquet d'aide face à la hausse des prix des carburants. Le Premier ministre Sébastien Lecornu doit le détailler à 17h. Plusieurs mesures sont prévues pour le mois prochain. L'indemnité carburant destinée aux 3 millions de travailleurs modestes grands rouleurs n'est pas pour tout de suite. Les demandes ne pourront être effectuées qu'à partir de mercredi prochain sur le site des impôts. Dans la guerre au Moyen-Orient, nouvelle proposition de paix des États-Unis examinée par l'Iran. Téhéran réclame la levée du blocus américain dans le Détroit d'Ormuz et le dégel de ses avoirs à l'étranger. Les discussions sont dans la dernière phase des négociations, affirme Donald Trump. L'armée américaine annonce avoir arraisonné un pétrolier iranien soupçonné d'avoir tenté de contourner le blocus. En France, le nouveau congé de naissance va entrer en vigueur le 1er juillet. Mais attention, les parents qui souhaitent en bénéficier devront rapidement prévenir leur employeur. Les détails avec Jacques Terrance.
3: Oui, les parents intéressés par le nouveau congé de naissance devront faire vite. Le gouvernement rappelle qu'il faudra prévenir son employeur avant le 1er juin pour bénéficier de ce dispositif dès le 1er juillet. Le nouveau congé concerne les parents d'enfants nés depuis le 1er janvier 2026. Chacun pourra prendre un ou deux mois supplémentaires en plus du congé maternité, paternité ou d'adoption. Le premier mois sera indemnisé à 70% du salaire net et 60% pour le second. Le gouvernement présente cette mesure comme un soutien à la natalité, alors que le nombre de naissances continue de baisser en France. Des décrets d'application doivent être publiés la semaine prochaine.
2: Merci Jacques. 16 personnes de l'école Saint-Dominique à Paris, toujours en garde à vue hier soir concernant les violences sexuelles dans le périscolaire. Des animateurs, des responsables éducatifs et des agents de maternelle de 18 à 68 ans. Les enquêteurs travaillent sur des faits de nature et de gravité différentes selon le parquet de Paris. Depuis le début de l'année, 78 agents municipaux ont été suspendus dans les écoles parisiennes, quasiment la moitié pour des soupçons de violences sexuelles. La mère de famille qui s'est défenestrée du 13e étage avec 3 de ses enfants hier matin à Toulon était en rupture de traitement. Info de nos confrères de Varmatin. Elle venait récemment de sortir d'un hôpital psychiatrique marseillais. Le drame a fait 4 morts. Une enquête pour meurtre par ascendant est ouverte. 4 enfants plus âgés sont eux pris en charge par les autorités. Et en tennis, Roland-Garros, c'est dimanche et place aujourd'hui au tirage au sort des tableaux principaux hommes et dames à partir de 14h. Voilà pour l'essentiel de l'actualité. Très belle journée à tous.
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Les colonies d'abeilles s'affaiblissent à l'étranger, mais aussi sur notre territoire. Or, les abeilles sont les principaux acteurs de la biodiversité et sont essentielles à la reproduction des espèces végétales. Carbone Zéro est parti à la rencontre d'Eric, un apiculteur, et André.

0: Pourquoi est-ce qu'on parle beaucoup des abeilles aujourd'hui?
1: Peut-être une prise de conscience, quoi. Jusqu'à présent, il y avait peut-être moins de pertes. Aujourd'hui, ben, en plus de la prise de conscience écologique, enfin, tout le monde s'y intéresse un peu, se rend compte que finalement, on a perdu certaines choses, certaines pratiques. On a, par-dessus tout cela, des pertes massives, en fait, hein, d'abeilles. Hein. La moyenne dans le Bas-Rhin, c'est quand même 35%, ce qui est quand même énorme. Donc, ça fait se poser des questions un peu à tout le monde, hein. Qu'est-ce qu'il arrive? Perte de biodiversité, des parasites, on parle d'un syndrome d'effondrement des ruches, ou est-ce que les pesticides sont aussi entièrement en cause? À voir. Hein,
0: on ne sait pas trop en fait, il n'y a pas aujourd'hui une cause qui est liée à la disparition des abeilles.
1: Non, pour moi c'est multifactoriel, hein. Il y a quand même pas mal d'études en cours, mais on n'a pas encore de réponse très très nette là-dessus. Hein. Il y a encore une petite part de mystère, mais après il y a des choses, de toute façon on sait qu'elles ne sont pas là. Bon. Elles ne sont pas innocentes, disons, dans la perte des colonies. Sans abeilles, je sais pas, je donne pas long feu à la planète, disons, s'il y avait vraiment plus d'abeilles, quoi. C'est plus une réaction logique, on va dire, hein, par rapport à nos connaissances sur les pollinisations.
0: Aujourd'hui, il y a beaucoup de documentaires ou de livres qui sortent sur les abeilles, hein, et la santé des abeilles, et on parle de disparition des abeilles.
2: Alors, moi, je me situe, nous, en tant qu'exploitant apicole, hein, on se situe avec une expérience, donc une expérience de terrain, et puis des chiffres, et non pas des on-dit. Hein. Il y a quelques années, il y a encore une dizaine d'années, les mortalités normales, estimées comme normales au niveau de notre exploitation, mais des exploitations en général, c'était de l'ordre de 10 à 15%. Donc, à savoir qu'avec un hiver plus ou moins dur, on avait parfois 6-7% de pertes. Un hiver qui était plus dur, on avait jusqu'à 15% de pertes. C'était quelque chose de normal. Or maintenant, depuis sur l'exploitation, sur la nôtre, ici au Rucher du Bonhomme, on est passé à des taux de mortalité qui sont de l'ordre de 25 à 30, 40%. Et cette année, même 50%. Donc ce sont des chiffres réels. Hein, c'est pas des... c'est des chiffres constatés. C'est des mortalités qui sont beaucoup plus importantes. Et la question, évidemment, derrière, c'est nous dire, alors nous d'abord on se pose la question au niveau de notre méthode de travail, est-ce qu'on travaille bien? Donc on regarde par rapport à ce qu'on faisait avant, bon on est passé en bio sur l'exploitation avec des produits de traitement qui sont certainement moins efficaces, donc on met une part de mortalité dessus, mais il y a aussi d'autres choses qu'on a du mal à expliquer. Et notamment des apiculteurs en conventionnel, des collègues qui sont en conventionnel, donc qui touchent pas au bio spécialement, et qui ont aussi ces augmentations de mortalité, quoi. Et alors on nous pose toujours la question, c'est dû à quoi? Moi j'ai souvent tendance à répondre, il y a à peu près autant d'explications que de spécialistes qui se penchent sur la question. Comme il y a beaucoup de monde qui se penche sur la question, on a beaucoup d'explications, mais ça tourne en fait autour de quand même plusieurs gros axes, des aspects sanitaires.
3: On entend beaucoup parler des abeilles parce que quelque part, c'est rentré dans le conscient des gens que l'abeille a son utilité sur cette terre. Il y a 20 ans, 30 ans, on parlait de mortalité des abeilles déjà. Mortalité due aux différents traitements, principalement chez nous dans le vignoble, quand l'hélicoptère à l'époque traitait les vignes. On ramassait les abeilles devant les ruches à la pelle. Hein. Mais c'était d'autres molécules, moins nocives, mais bon, l'abeille en mourait quand même, mais elle venait mourir à la ruche. Maintenant, avec les molécules que nous connaissons, les matières actives que nous avons, l'abeille ne revient même plus à la ruche. Elle meurt à l'extérieur, puisque c'est des nicotinoïdes. Donc, c'est des molécules qui ça attaque le système nerveux, et elles peuvent même plus revenir à la ruche. Et on sent d'ailleurs nos ruches qui, à certains moments, baissent ou ont des problèmes. Nous avons maintenant différentes mortalités. Nous avons les mortalités, ce qu'on appelle les mortalités hivernales, donc à la sortie de l'hiver. Hein. Si je me place, il y a 30, voire 40 ans, 40 ans je ne faisais pas encore d'apiculture, mais il y a 30 ans, on avait toujours deux ou trois ruches qui ne passaient pas l'hiver et qui étaient mortes à la sortie de l'hiver. Ça, c'était régulier, c'était normal. Hein. Maintenant, ce ne sont plus deux ou trois ruches, c'est de l'ordre de 10, 15. Il y a des apiculteurs qui perdent 70% de leurs ruches. Hein. Et alors, on a des phénomènes tout à fait particuliers dans le sens que il y a des abeilles qui sont mortes dans la ruche, carrément mortes. Hein. On retrouve les abeilles par terre. Et il y a un phénomène qui fait que l'abeille, elle quitte la ruche. La reine, ainsi que les abeilles, quittent la ruche. Il n'y a plus personne. Donc, c'est des phénomènes qu'on constate au printemps, à la sortie de l'hiver, à l'ouverture des ruches. Hein. Et donc, on peut expliquer certaines choses. Varroa est une partie de l'explication, mais Varroa n'est pas tout. Le Varroa, c'est un acarien qui s'installe, qui se fixe sur le dos de l'abeille et qui lui suce les molasses. Et de ce fait, l'abeille va naître atrophiée, pas d'elle, ou alors un corps atrophié, elle n'est pas viable, quoi. Donc, le varroa est un problème pour l'apiculteur. Mais l'apiculteur, il faut le dire, a aussi appris à travailler avec varroa et a donc à le combattre. Hein. Donc, nous avons des molécules qui ont des AMM et qu'on a le droit d'introduire dans les ruches, mais hors mielée. Donc, à partir de maintenant, voilà, il fait beau, on peut les mettre jusqu'à la sortie, jusqu'à, disons, 10, 12 semaines, et ensuite, on les sort. Et au printemps, il n'y a plus rien. Donc, voilà, ça, on peut faire. Donc, varroa, on a appris à travailler avec, on a appris à le combattre, et chaque apiculteur digne de ce nom le fait. Il n'y a pas de souci. Sinon, il y a risque fort de s'en ressentir au printemps prochain, voire durant l'été, la ruche, elle baisse d'activité et puis les abeilles meurent. Par contre, ensuite, ça s'ajoute là-dessus toutes les molécules que nous sortons, c'est-à-dire, il faut quand même savoir que nous avons beaucoup de semences enrobées. Nous avons aussi des molécules que nous traitons, hein, et en plus de cela, l'abeille a un autre gros problème en Alsace, à savoir que l'abeille n'a plus le nectar et le pollen qui lui est nécessaire pour vivre. À un certain moment de l'année, si vous regardez la plaine d'Alsace, ça ressemble principalement, je vais dire, à une mer de maïs. Hein. Encore que maintenant, on assiste à quelques petits changements, puisque on constate que il faut quand même aller de l'avant. Ils imposent un peu les rotations de culture, justement, à cause de la chrysomèle. Donc, ce qui fait que on assiste à quelques petits changements. Mais quand on regarde, l'Alsace, c'est quand même énormément de maïs. Hein. C'est vrai qu'on arrive à faire plein de choses avec le maïs, mais de ce fait, l'abeille, à partir du mois de juillet pratiquement, elle n'a plus de nectar et surtout plus de pollen. Et les seules protéines de l'abeille, en fin de compte, c'est le pollen. Hein. Elle n'en a pas d'autre. Et elle en a besoin pour nourrir ses larves et pour se nourrir elle-même. Et ceci explique peut-être une partie des mortalités que nous avons au printemps, parce qu'elle n'a plus assez, elle n'a plus de nourriture protéinique assez forte pour lui permettre de vivre. C'est comme, par exemple, maintenant, nous, les hommes, nos protéines, principalement, c'est des viandes. Hein. Maintenant, imaginons que nous ne mangeons plus que de la viande, plus rien d'autre. Inévitablement, malgré le fait que nous avons des protéines, notre corps va avoir des carences. Pour l'abeille, c'est pareil, à partir du mois de juillet, elle ne va trouver chez nous plus que du pollen de maïs. Donc, c'est déjà un pollen très pauvre, hein. Et puis, elle va avoir des carences, elle va avoir des manques, et de ce fait, elle va avoir des problèmes dans la ruche. Hein.
2: Gros axe, des aspects sanitaires. Donc, des aspects sanitaires, parce que au niveau des maladies, notamment des viroses, on n'a certainement pas tout vu au niveau des viroses. Il y a le varroa. Donc, le varroa, c'est aussi un acarien qui attaque l'abeille et qui attaque l'abeille adulte, comme le couvain d'ailleurs, qui attaque l'abeille adulte comme les larves. Donc, c'est le premier parasite qui va attaquer les deux générations. Ce varroa, depuis les années 80 en Alsace, on a été les premiers à avoir ça. Et on a des problèmes pour gérer ce varroa. 30 ans après, on ne sait toujours pas gérer correctement le varroa. Donc ça, c'est une chose. Ce varroa, donc, il attaque directement l'abeille, mais il ramène aussi des problèmes de virose, parce qu'il attaque la carapace de l'abeille, si on veut, hein. Et il blesse donc cette abeille, et par ça, c'est une porte d'entrée aux viroses. Donc ça, c'est un problème sanitaire. On a les problèmes qui sont liés au manque de pollinisation. Donc au manque de pollen, pas de pollinisation, au manque de pollen. Donc la biodiversité, on revient à la biodiversité. Lorsqu'on est sur la grande culture en Alsace, il y a du maïs à perte de vue, il est certain que l'abeille n'a pas été programmée pour ça. Elle le sera peut-être dans 10 000 ans, mais pour l'instant, elle ne sait pas résister à ça. Donc il y a une perte de biodiversité réelle au niveau de la plaine d'Alsace, comme au niveau de même plus haut, hein, parce que les fauches, il y a des fauches tardives qui se mettent en place, mais il y a aussi des fauches qui se font très tôt avec l'ensilage. Donc il y a une perte de biodiversité. Ça c'est une deuxième chose. Les pesticides, il faut pas non plus se voiler la face. Hein, ça a jamais été bon pour un animal quelconque. Il y a pas mal de pesticides qui sont destinés à d'autres animaux que l'abeille. Donc notamment certains larvicides, mais l'abeille fait aussi des larves et l'abeille est aussi un insecte, quoi. Donc l'abeille est impactée, peut-être pas directement. Alors nous on met en cause un petit peu les essais de laboratoire, parce qu'entre ce qui se passe dans le laboratoire et ce qui se passe dans une colonie, c'est un petit peu différent, quoi. Mais le fait est que nous, le jugement de terrain derrière, clair, c'est que les pertes ont augmenté d'une manière importante et récurrente depuis au moins une dizaine d'années, quoi.

Alors l'abeille est importante, pourquoi ? Eh ben, pour son rôle qu'elle a dans, dans notre environnement, c'est-à-dire la pollinisation. Hein. Si nous supprimons l'abeille de surface de la terre, demain, un tiers des légumes disparaissent, du jour au lendemain. 80% des fruits, des légumes sont pollinisés par l'abeille. 80%. Ça représente, la pollinisation représente, si on peut parler chiffres, ça a été chiffré, entre guillemets, par l'INRA d'Avignon, hein, qui dit que cela représente aux environs de 153 milliards d'euros. L'homme, le jour où il n'y a plus d'abeilles, aura certainement beaucoup, beaucoup de mal. Parce que l'homme n'a déjà pas l'argent pour faire le travail de l'abeille, n'a pas la possibilité de le faire, et n'a surtout, de toute façon, pas le matériel pour le faire. Parce que nous, on voit l'abeille qui pollinise les haricots, les pommes, les cerises, et voilà, plein d'aliments. Mais il faut quand même savoir que toute la pollinisation des fleurs sauvages qui se fait, qu'on ne voit pas, qui disparaîtrait du jour au lendemain, et qui, quelque part, bah, ça fait partie de la biodiversité. Hein. Ça fait partie de notre quotidien. Je dirais même un pissenlit, quelque part, ça a son utilité.

0: La pollinisation, les plantes se multiplient de deux manières. Donc, il faut pour qu'une plante femelle se reproduise, il faut du pollen. Donc, c'est le pollen, donc c'est la partie mâle. Et cette semence mâle est amenée soit par le vent. Donc c'est ce qu'on appelle les plantes entomophiles. Donc c'est soit par le vent, soit par des insectes pollinisateurs. Donc l'abeille est le plus gros insecte pollinisateur. Et avec l'abeille, on estime que l'abeille pollinise environ 80% des plantes, tout au moins les plantes alimentaires. Et reste après d'autres plantes qui sont pas alimentaires, mais qui sont aussi énormément visitées par d'autres insectes. Donc les bourdons, les abeilles sauvages et les papillons. Les papillons rentrent dedans.
1: Donc si on plante des tomates dans notre jardin, qu'on a des fruits qui poussent, c'est grâce aux abeilles ?
0: C'est qui poussent peut-être pas, mais qui donne des fruits et qui donne des tomates, oui. Oui, c'est certain, quoi. C'est-à-dire que quand on n'a pas de pollinisation, on le voit bien au niveau du... Bon, la floraison du cerisier qui est une floraison tôt, en saison, qui arrive tôt en saison. Lorsqu'on a du mauvais temps, en fait, c'est pas... on n'a pas de fruits ou peu de fruits. Tout simplement, non pas parce qu'il a fait froid, mais parce qu'il n'y a pas eu d'abeilles et pas eu de pollinisateurs, quoi, qui sont du butinés, quoi.
2: Ben, la biodiversité, moi, je dirais, c'est que il faut accepter toute plante, toute fleur, tout animal a son utilité, et quelque part, je dis souvent, il n'y a pas de mauvaises herbes. Il y a des herbes qu'on ne veut pas dans son jardin, mais de mauvaises herbes, il n'y en a pas. Hein. Donc la biodiversité, il faut que chacun puisse vivre en étroite collaboration, sachant que chacun apporte quelque chose à l'autre. C'est pour moi, c'est ça la biodiversité. C'est comme les humains, et ben, il faut qu'ils vivent ensemble. Hein. Sinon, ben, c'est la guerre. Hein. Vous le voyez, dans le monde, il y en a malheureusement pas mal, non ?
3: Alors, on butine ?
1: Imaginons un monde sans abeilles.
4: Dans ce monde-là, il faut, enfin, je pense, faut que chacun pollinise ce qu'il veut manger, sinon il mange pas. Enfin, ou alors, je sais pas. Enfin, il peut se passer beaucoup de choses dans un monde comme ça.
5: Déjà, tout autre aliment.
6: Ce sera la fin de l'humanité.
2: Un monde sans abeilles. Alors, je prenais un hamburger. Je sais pas si vous l'avez déjà entendu. Prenez un hamburger. Vous voyez ce que c'est. Fromage, œufs, salade, tomates et viande. Supprimez du hamburger tous les aliments où l'abeille a passé. Que vous reste-t-il ?
6: Le pain.
2: Le pain. C'est la seule chose. Alors imaginez un monde où vous ne mangez plus que du pain.
6: Pourquoi ? Parce que les céréales, pour produire le pain, n'ont pas besoin de l'abeille comme pollinisateur.
2: Le blé n'est pas fertilisé par l'abeille, hein. N'est pas pollinisé. C'est pas une fleur qui a besoin du passage de l'abeille comme la cerise, comme d'autres fleurs, comme beaucoup de fleurs. Hein, le blé n'est pas pollinisé par l'abeille. Hein. Ben voyez, donc je réponds à votre question. Imaginez-vous un monde sans abeilles. Donc nous ne mangeons plus que du pain. Ça, on n'a pas besoin de l'abeille, c'est vrai. Par contre, il y a beaucoup de choses que nous n'aurons pas. Que nous n'aurons plus. Hein.
6: Et pas seulement l'homme, il y a aussi d'autres êtres vivants qui seront concernés par la disparition.
2: Ah oui, tout à fait. Je parle de l'alimentation humaine, mais tous les aliments consommés par la faune, qui elle aussi va souffrir. Hein. Nous n'aurons plus, ce ne sera plus la même qualité d'aliments, que ce soit pour les chevreuils, le sanglier qu'on en a trop, pour plein de choses. Hein. Même les oiseaux. Même les oiseaux, il n'y aura plus de vers de terre, il n'y aura plus rien. Tout ça va disparaître. Hein. Donc voilà, imaginez un monde sans abeilles. Hein. Je ne vais pas dire, comme disait Einstein, que l'humanité n'aurait plus que 4 années à vivre. Mais quelque part, il avait certainement raison. Hein. Ça mettra peut-être plus de temps que 4 années. Parce qu'aujourd'hui, on a des moyens de faire qui font qu'on peut reculer une échéance. Mais tôt ou tard, ce sera inéluctable. Et je dois dire que, heureusement, que ça commence un peu à rentrer dans la... Je ne vais pas dire dans la tête des politiques, hein, mais ça commence quand même à germer, quelque part. Les gens comprennent conscience de l'utilité de cette abeille.
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0: sans abeilles.
1: Ah, je serais pas là. Il y aurait pas grand monde pour écouter la radio. Il y aurait pas grand monde pour la faire non plus. Donc, il y a toujours une phrase qu'on attribue à Einstein, hein, qui est la fameuse phrase dans laquelle il aurait dit, parce qu'en fait, il semblerait qu'il ait pas tout à fait dit ça, mais que si les abeilles disparaissaient, l'humanité disparaîtrait 4 ans après. Une chose est certaine, en tout cas, ça bouleverserait complètement notre mode alimentaire. Il y aurait certaines espèces que l'on mange actuellement qui seraient plus du tout cultivées et cultivables, donc on partirait sur des choses beaucoup plus simples certainement. Fini tout ce qui est exotique, fini la plupart des fruitiers, donc on partirait sur des plats beaucoup plus rustiques et certainement des gros problèmes d'alimentation au niveau mondial, quoi.
0: Est-ce que tu aurais un conseil à donner à tous les citoyens qui ont envie d'avoir des abeilles demain?
1: Alors c'est possible, il faut pas que ce soit non plus une mode, hein, faut pas que ce soit quelque chose de le bobo, c'est pas fait pour ça. Et c'est quand même un animal, donc la première chose c'est un animal, et d'abord c'est être respectueux de l'animal, donc aimer l'animal même si on le craint, parce que c'est pas évident d'aller voir un animal qui pique, parce que quand même ça pique. Il y a un bouc, par contre, moi je dis toujours il y a un bouc qui pique et un bouc qui pique pas, hein. Donc ça se prend aussi par le bon bout, les abeilles, quoi. Donc on n'est pas spécialement obligé de le prendre par le mauvais.
2: Ce qu'on constate maintenant depuis quelques années, c'est que nous avons de plus en plus de jeunes apiculteurs qui viennent. Cela, grâce un peu aux formations que nous faisons, parce que nous faisons quand même dans toutes les sections cantonales des formations qui font venir vers nous de nouveaux apiculteurs. Et ce ne sont peut-être pas des gens qui vont avoir 50 ou 60 ruches, hein. Mais ce qui est important, ce sont des gens qui vont avoir 5 ou 10 ruches, et qui vont être là pour la pollinisation de l'environnement dans laquelle se situent ces ruches. Et c'est ça ce qui est bien, puisqu'en fin de compte, tout ce que nous recherchons, c'est la pollinisation. Voilà, donc ça, c'est une bonne chose. Et ça, c'est grâce au travail des différentes sections, des différents présidents dans leur section, qui mettent sur pied des formations, aussi bien théoriques que pratiques, destiné aussi à l'élevage de rennes, parce que il y a beaucoup de gens qui ne font pas d'élevage de rennes,

0: abeilles.
1: Mais sinon, dès qu'on a un petit peu plus de terrain et qu'on a un petit endroit qui n'est pas spécialement valorisé ou valorisable, plutôt qu'aller s'embêter à le tondre, c'est laisser justement les quelques dizaines de mètres carrés là-bas qui sont derrière à l'état naturel. Rapidement, on va se retrouver au bout de quelques années des plantes qu'on ignorait complètement. Donc, ils vont revenir à l'état naturel. Hein, donc, transport par le vent, transport par les oiseaux. Les choses qui vont revenir, il y a toute une richesse qui va être faite là-dedans. Et en général, les gamins adorent ça parce que justement, ils vont voir des scarabées qu'ils n'ont jamais vus. Ils vont aller voir des bourdons, des papillons. C'est sympa, quoi.
2: Il y a beaucoup de choses qu'on peut faire en tant que citoyen. Déjà, utiliser moins de produits insecticides. Ce n'est pas parce que vous avez des produits de conservation autour de la pomme que la pomme se conservera mieux. Hein? Et les gens s'imaginent que quand on va acheter un produit, on peut acheter un produit qui a des petites taches, qui n'est pas uniformisé, qui n'est pas rose à gauche, jaune à droite, et ainsi de suite. Non, il faut pouvoir accepter des fruits qui ont des malfaçons. Hein? Et ben voilà, ce sont des fruits qui n'auront peut-être pas eu de produit de traitement. Et c'est mangeable. Il faut pas qu'ils s'imaginent que c'est pas mangeable.
3: C'est même mieux pour la santé.
2: Au contraire. Hein? Voilà. Mettre des fleurs, fleurir un peu son parterre chez soi. Pas forcément mettre des abeilles. L'abeille viendra déjà. Hein? L'abeille va dans un rayon de 3 à 4 kilomètres de sa ruche. Hein? Donc, les abeilles qui sont à 500 ou 1 kilomètre d'ici, elles viendront déjà chez moi. Il n'y a pas de souci. J'ai pas besoin de mettre d'abeilles ici. Hein? Hein? L'abeille va déjà trouver sa source de nectar. Hein. Voilà ce qu'on peut faire chez soi, mettre des fleurs. C'est joli, ça occupe l'espace et ça en service.
1: Et c'est possible, donc dans peut-être pas dans tous les villages, mais en tout cas dans tous les cantons, il existe des syndicats d'apiculture. Donc en Alsace, c'est beaucoup développé. Il existe des syndicats d'apiculture. Faut prendre contact avec ces syndicats. Donc déjà en allant voir la mairie, on sait s'il y a un syndicat dans le village ou dans le canton. On rencontre quelqu'un au syndicat et on essaye de rencontrer un passionné. Et pour rencontrer les passionnés, évidemment, il faut avoir une passion commune. Donc faut aller voir. Et puis souvent il y a quelqu'un qui vous dit si vous voulez samedi ou dimanche, je vais ouvrir une ruche, si ça vous intéresse, vous venez avec. Donc moi j'ai commencé comme ça simplement en aimant, d'abord en aimant le miel aussi. J'aimais le miel, j'aimais l'abeille sans la connaître, et puis j'ai appris à la connaître, et puis j'en ai fait mon métier quelques années après, quoi. Puis on est passé maintenant à beaucoup de ruches, quoi.
3: Pour quelqu'un qui veut plus d'informations ou s'enseigner,
1: Il y a une fédération d'apiculteurs. Donc il y a une fédération, il y a deux fédérations d'apiculteurs dans le Haut-Rhin et dans le Bas-Rhin. Il y a une confédération d'apiculteurs aussi. Donc, le plus simple, c'est quand même passer par les syndicats. C'est ce qu'il y a de plus local. Donc c'est la personne qui est à côté de chez vous, qui parfois a des ruches sans que vous le sachiez. Quelqu'un qui habite à 100 mètres de chez vous et qui a trois ruches au bout du jardin, quoi.
3: Merci, Eric.

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1: Lecture de la première lettre de saint Paul apôtre aux Corinthiens. Frères, personne n'est capable de dire « Jésus est Seigneur » sinon dans l'Esprit Saint. Les dons de la grâce sont variés, mais c'est le même Esprit. Les services sont variés, mais c'est le même Seigneur. Les activités sont variées, mais c'est le même Dieu qui agit en tout et en tous. À chacun est donnée la manifestation de l'Esprit en vue du bien. Prenons une comparaison. Le corps ne fait qu'un. Il a pourtant plusieurs membres. Et tous les membres, malgré leur nombre, ne forment qu'un seul corps. Il en est ainsi pour le Christ. C'est dans un unique esprit, en effet, que nous tous, juifs ou païens, esclaves ou hommes libres, nous avons été baptisés pour former un seul corps. Tous, nous avons été désaltérés par un unique esprit. Paul nous donne ici une définition de l'Église. C'est le lieu où chacun reçoit le don de manifester l'Esprit en vue du bien. Voilà pourquoi nous sommes faits, manifester l'Esprit Saint. Et non pas pour notre propre fierté, mais en vue du bien de tous. Et c'est un don gratuit qui est fait à chacun d'entre nous. Comme tous les membres d'un même corps sont au service de ce corps, sans que personne ne se demande lequel est le plus utile, de la main ou du pied, de l'oreille ou de l'œil. De même, nous sommes tous indispensables à ce grand corps du Christ qui est en train de se former. Pour l'instant, l'œuvre définitive ressemble plutôt à une immense mosaïque dont les pièces sont encore éparpillées. Mais c'est justement l'Esprit qui fait l'unité et la cohésion de l'ensemble et qui relie entre elles les multiples pièces répandues à la surface du globe. Si partout dans le monde, des communautés vivent à la manière dont parle saint Paul, alors cela fera tache d'huile et la mosaïque s'assemblera peu à peu. Car la vie des communautés chrétiennes, à la manière de saint Paul, est pour le moins révolutionnaire. D'un trait de plume, il barre toute considération de hiérarchie ou de supériorité. Juifs ou païens, esclaves ou hommes libres, toutes nos distinctions bien humaines, tout cela ne compte plus. Désormais, une seule chose compte, notre baptême dans l'unique esprit, notre participation à ce corps unique, le corps du Christ. Les vues humaines ne sont plus de mise. Fini les considérations de supériorité ou d'infériorité. Tout racisme est désormais impossible. Paul avait certainement de bonnes raisons de le rappeler à ces chrétiens d'origine si diverses, juifs ou païens, esclaves ou hommes libres, dit-il. Juifs ou païens, ce sont tous les problèmes de diversité, de sensibilité religieuse, sans parler de la difficulté des croyants de longue date à accepter les nouveaux venus. Mettre juifs et païens sur le même plan au niveau religieux, quand on sait le poids que pouvait revêtir l'élection d'Israël aux yeux de Paul, c'était quand même bien audacieux. Esclaves ou hommes libres, ce sont les diversités sociales, peut-être même raciales, certainement des clivages politiques et inévitablement pour certains des sentiments de supériorité. Et le premier message de Paul aujourd'hui, c'est que l'Église du Christ a précisément pour vocation d'être ce lieu où l'on apprend à ne plus penser en termes de supériorité, de hiérarchie, d'avancement, d'honneur. Le lieu où une nomination n'est pas un avancement ou une rétrogradation. Le lieu où une ordination ne confère pas une supériorité. Car les vues de Dieu sont tout autres. Vous le savez, disait Jésus à ses apôtres, les chefs des nations les tiennent sous leur pouvoir et les grands sous leur domination. Il ne doit pas en être ainsi parmi vous. Et ceux parmi nous qui sont ordonnés ont justement ce rôle d'être le signe visible de la présence invisible du Christ dans son corps. Cela ne leur confère pas une supériorité, mais une mission. Nous ne sommes pas tous pareils pour autant. L'âge et le curriculum vitae ont quand même leur importance, mais pas celle qu'on croit. Et voilà le deuxième message de Paul, je crois. Nos diversités sont des cadeaux. Ce n'est pas un hasard s'il emploie plusieurs fois le mot « don ». Les dons de la grâce sont variés. Chacun reçoit le don de manifester l'esprit en vue du bien. Cela aussi, c'est un peu le monde à l'envers, parce que bien souvent, ce sont nos diversités qui nous font souffrir. Paul, au contraire, nous invite à nous en réjouir. Nos diversités sont des richesses. Et paradoxalement, ce sont elles qui bâtiront notre unité. C'est l'un des grands messages de la Pentecôte. Nous l'avons vu en particulier avec le récit des Actes des Apôtres, où toutes les langues diverses s'unissent pour chanter le même chant, les merveilles de Dieu. Et l'Église est aussi ce lieu où l'on peut surmonter les différences de sensibilité et apprendre à vivre la réconciliation. Car l'esprit qui nous est donné à la Pentecôte est l'esprit d'amour, donc de pardon et de réconciliation. Et c'est même justement notre capacité de réconciliation et de respect mutuel qui est la marque de l'esprit. Décidément, si nous avions à imaginer un dessin pour représenter l'Église, on pourrait dessiner une mosaïque. Chaque pièce compte, et il ne faut surtout pas des pièces trop grandes. Plus les pièces qu'on appelle les tesselles dans une mosaïque, plus les tesselles sont petites, variées, colorées, plus la mosaïque sera belle et nuancée. L'unité dans la diversité, c'est un beau pari, mais nous ne pouvons le gagner que parce que l'esprit nous est donné, l'esprit d'amour, l'esprit et l'amour qui unit le Père et le Fils. C'était déjà la leçon de Babel. L'unité n'est pas dans l'uniformité. La véritable unité de l'amour ne peut se trouver que dans la diversité.

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2: Bonjour à tous et à toutes. Un quatrième rendez-vous cette semaine dans Des clés pour vivre avec au micro pour intervenant, vous le découvrez, Nicolas Sajus, docteur en psychologie et psychothérapeute et expert auprès de la Cour pénale internationale. Alors on a parlé de l'emprise, du prédateur, tous ces mécanismes. Apprenons aussi à discerner. Je vous propose et je vous salue. Bonjour Nicolas Sajus.
3: Bonjour Nathalie.
2: Alors, on va s'arrêter aujourd'hui, et je pense que c'est important d'en parler, ce profil bien spécifique que vous avez décrit depuis le début de la semaine, donc avec ses fantasmes manipulateurs, dominants, personnalité narcissique. Qu'est-ce qui le conduit délibérément à passer à l'acte un jour ?
3: Alors, il peut y avoir plusieurs motivations, sachant que les actes peuvent être de tous ordres. Ça peut être physiques ou bien en parole. Petit à petit, dans cette construction de coercition psychique, il y a aussi une coercition physique qui se crée. C'est-à-dire que plus la personne va être, en tout cas, dans la dépendance, sous contrôle de l'autre, isolée, progressivement, la personnalité dominante n'a pas de limite interne et dans cette non-limite va se créer le passage à l'acte qui se crée soit parce qu'il y a une tension psychique interne, parce que la personne, en tout cas, elle sait qu'à un moment, elle a le contrôle total sur l'autre et dans l'objetisation de cet autre, il y a le passage à l'acte. Ce passage à l'acte, alors je le redis parce que c'est sans doute la nuance, il n'est pas fantasmé. La question du fantasme, c'est que ça ne passe pas au réel. Mais là, ça peut être tout ordre de violence, d'enjeux aussi de passage à l'acte sexuel. Pour être très concret, j'ai fait une audience en assise où c'était une jeune fille où il y avait eu des passages à l'acte sexualisés sur elle. L'idée, pour être concret, que les auditeurs comprennent, c'est qu'elle était totalement sous emprise de il y avait trois personnes en fait, qu'il lui expliquait qu'à un moment le rapport sexuel lui permettait d'enlever tous les troubles internes. Elle avait des insomnies, elle avait des troubles aussi pour parler, elle avait des troubles aussi, des cauchemars. Et en tout cas, les auteurs, alors il y avait trois personnes, lui expliquaient que parce qu'il y aurait en tout cas le rapport sexuel, c'est de cette manière-là qu'elle serait guérie. Le rapport vient toujours en lien aussi avec ce qui s'est construit. C'est-à-dire que, et c'est ce qui fait que les personnes, quand on les entend, peuvent dire, mais en tout cas, j'acceptais les choses parce qu'on me disait que ça participait au processus. Et c'est là où il n'y a plus le regard critique ou l'enjeu, en tout cas, de se dire, mais qu'est-ce qu'il fait ou qu'est-ce qu'ils font? Parce que le sujet est rendu complètement objet de la relation et c'est là où la jouissance maximale, en tout cas au-delà des mots, est agie, c'est-à-dire que il peut y avoir des actes de violence. Je vous dis ça parce que ça, en tout cas dans les expériences que j'ai eues, et je vous parlais d'assises, ça a pu aller jusqu'à des actes de barbarie, en tout cas, où tout s'autorise.
2: Ah oui. Y a-t-il des signes avant-coureurs, Nicolas ?
3: Alors non, parce que le souci qu'il y a par rapport à ce que je vous évoque là, on ne peut pas. Quand je vous parle de système coercitif, on est au-delà de l'emprise. Je pense à une secte aux États-Unis il y a quelques années où le gourou avait demandé à des femmes de s'éviscérer devant lui. Elles s'étaient exécutées. On ne mesure pas, quand on parle d'emprise, jusqu'où cet autre est prêt à aller. Alors c'est-à-dire qu'à un moment, cet autre répond systématiquement à l'ordre, quoi. Et ça, c'est très difficile. À un moment, quand quand quelqu'un est vraiment dans ce système où il n'existe plus, c'est-à-dire que le dominant a rempli pleinement le vide interne, la vacuité interne de l'autre, l'autre s'exécute, et c'est impressionnant de voir jusqu'où ça peut aller. Je pense à une autre secte qui était dans le sud de la France, c'était, alors là, sous des valeurs de par exemple, d'aider les personnes toxicomanes, c'était des personnes addictes, en dépendance, c'était des personnes qui, dans l'obéissance, c'est connu, hein, c'est des mécanismes psychiques très connus, elles arrêtaient, par exemple, je me rappelle, de se droguer, elles, du jour au lendemain, parce qu'elles rentraient dans une obéissance. Mais par contre, le gourou se déchaînait sur des violences physiques par la suite. Donc, c'est des enchevêtrements très, très complexes, où là aussi, quand on parle en tout cas, la personne sous emprise est dépossédée d'elle-même, le passage à l'acte peut être, mais d'une violence terrible et dans l'obéissance la plus complète, en fait.
2: Peut-on empêcher ce passage à l'acte quand on est dans l'entourage proche d'une personne qui semble être dominée par, permettez-moi, j'emploie le mot de prédateur, de dominant, d'une personnalité narcissique, hein, qui peut contrôler, qu'on est témoin. Comment intervenir ?
3: Alors déjà, il n'y aura pas de témoins de ça. Les seuls témoins, ce sont les gens qui vivent les mêmes choses, en fait.
2: Donc au sein même d'un groupe, un enfermement du groupe.
3: Exactement.
2: Des membres,
3: ça.
2: Voilà, on est adepte, on devient adepte.
3: C'est tout à fait ça. Oui. C'est-à-dire que ça rejoint, quand on est dans ces passages-là, l'isolement dans lequel les proches, la famille ne sont jamais au courant. Moi, je vous parle de faits parce que j'ai été expert en France et que c'est des choses qui ont été jugées, condamnées. Mais tout ce que je vous évoque reste dans un huis clos où personne n'en parle. Ça ne sort jamais de ça, en fait. Voilà. Et c'est très difficile à repérer parce que même les personnes qui vivent ça ne l'évoqueront jamais. C'est a posteriori qu'on sait ce qui s'est passé, souvent.
2: Et quels sont les facteurs déclencheurs, Nicolas Sajus ?
3: C'est la dépossession, souvent, hein, de la personne qui est dépossédée d'elle-même. Et le facteur, c'est qu'à un moment, c'est la personne, en tout cas le dominant, qui va de suite exercer son pouvoir, en tout cas sa suprématie sur l'autre, parce qu'il s'autorise tout, que ce soit les coups, les enjeux sexualisés, les enjeux de discrédit, d'humiliation, parce que c'est souvent aussi des enjeux de chaud et de froid, où à un moment, on vient valoriser l'autre, et parce qu'on le valorise. Alors là aussi, je pense aussi à certains processus sectaires où certaines personnes peuvent croire qu'elles sont, il y a des graduations, elles sont les préférées, donc elles acceptent de se donner, ou ils acceptent de se donner physiquement, ou acceptent certains enjeux, voilà, parce que en tout cas, c'est une manière d'être préféré. Et après, je le disais, on est sur des personnalités, effectivement, de l'ordre de la prédation, qui relâchent sans cesse des tensions psychiques, qui n'ont aucune limite, et ça peut partir comme ça, une fois que les personnes sont sous contrôle, en fait.
2: Alors, ces personnes que l'on décrit aussi comme des prédateurs, hein, personnalités narcissiques, est-ce qu'il y a un chemin de libération, de guérison ? Comment sortir de ce schéma à répétition quand on a peut-être fait ce passage à l'acte ? Est-ce qu'on peut guérir, je ne parle pas de maladie, mais est-ce qu'on peut guérir de cet état de prédateur, Nicolas Sajus ?
3: Moi, alors après mon parcours professionnel, hein, j'ai passé des années à travailler dans le secteur psychiatrique. Ce mot guérir, ça fait longtemps que je l'ai banni de mon registre, parce que on n'est pas dans un registre somatique, ouais, comme quand on a une jambe cassée et qu'il faut une innervation chirurgicale. C'est parfois dans certains contextes. Alors je pense à un monsieur qui était un grand pédophile, malheureusement, et qui a abusé d'un nombre très très conséquent d'enfants. Ce monsieur, alors il a été jugé, condamné, l'affaire date de 2012. Pour le coup, il est par exemple très conscient de ce qu'il est, Donc il a été incarcéré suite à ça. Il avait là aussi, il n'avait plus contact aux enfants, par rapport aux enfants, mais il en était lucide de ça et qu'il avait besoin d'une protection. Pour moi, c'est déjà un point positif. Je vous parlais de la situation des trois personnes qui sont passées aux assises tout à l'heure. Ces personnes, tout au long du procès, ont été dans le déni des actes qu'elles ont posés. C'est là où c'est compliqué, parce que même parce qu'il y a un procès, la question, parfois, c'est le milieu carcéral qui fera en tout cas la protection, parce que voilà, l'enjeu est de la prison, et c'est là où nous, en tant qu'experts, on a une question, et sur ces problématiques-là, elle est très très compliquée. C'est là aussi, c'est la question de la récidive. Et là aussi, on nous prend pour des devins, hein, que ce soit d'ailleurs les médecins psychiatres, ou nous, quand on évalue ces personnes au plan psychique, c'est que la question de la récidive, oui, elle se pose largement sur ces personnes, parce qu'effectivement, est-ce qu'on guérit de ce qu'ils ont fait? Alors, je vais être clair, dans beaucoup de cas, non, quoi. C'est comment, à un moment, on protège à la fois ces personnes, parce qu'il peut y avoir un trouble psychiatrique grave, mais comment on protège aussi la population aussi?
2: Donc, comment protéger au fond, hein, protéger le prédateur, hein, qui peut récidiver, et protéger les futures proies. Merci pour votre intervention encore, Nicolas Stagius. On vous retrouve demain, ça sera le dernier entretien avec vous. Merci pour toutes les clés. On apprend aussi à cette vigilance aussi au discernement, la prudence aussi de la rencontre, hein, vers des inconnus, prudence avec les profils peut-être un peu trop charismatiques. Voilà, alors on vous retrouve demain, ici même. Et merci. À demain.
3: À demain.

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2: Chères auditrices, chers auditeurs, bonjour, ravie de vous retrouver pour notre chronique des noms de rues. Je vous emmène aujourd'hui en plein centre de Toulouse, dans une rue que peut-être beaucoup d'entre vous ont empruntée, mais qui est une toute petite rue qui relie la rue des Lois à la rue du Thor. Je veux parler de la rue des Pénitents Gris. Qui sont ces pénitents gris? Eh bien, c'est une catégorie, si on peut dire, de pénitents qui en comptera quatre. Et le nom va vous être familier, les pénitents blancs, les pénitents noirs, les pénitents bleus et les pénitents gris. Nous sommes à la fin du XVIe siècle, nous sommes après le Concile de Trente, et nous sommes donc dans une période où c'est la contre-réforme qui s'amorce et où l'on va rechercher des moyens un lien avec la population. Et on va appeler des laïcs qui sont désireux de manifester leur foi au sein de l'Église à se rapprocher finalement des individus, leur porter secours, leur porter assistance. Mais ils sont laïcs. C'est l'historien Lebras qui nous rappelle qu'ils sont à la charnière des exigences des clercs et des aspirations des laïcs. De très belles formules. Il y aura quatre confréries à Toulouse, que j'ai rappelé tout à l'heure, et elles vont devoir se loger. Dans un premier temps, être abritées par soit des couvents, soit des possessions qui sont celles de l'Église. Mais assez rapidement, contrairement à ce qu'on pourrait penser, puisque la compagnie des pénitents gris, qui est le sujet que nous abordons aujourd'hui, est la dernière à s'être installée à Toulouse, mais elle va être la première à s'installer. Elle va, avec l'accord de l'évêque, parce que ce lien est très très important, elle va faire l'acquisition de biens fonciers dans ce qu'on appelle le capitoulat de Saint-Pierre des Cuisines. Elle fait construire des bâtiments, elle fait construire une chapelle, et tout ceci, vous le devinez, est dans la rue des Pénitents Gris, qui a conservé ce nom. Alors, c'est probablement de cette première construction que provient le bas-relief qui est dans la petite chapelle de la rue Antonin-Mercier, qui est une chapelle qui va être aménagée, qui va être créée et aménagée par les pénitents gris. Alors, il y a à Toulouse d'autres compagnies de pénitents, dont peut-être la plus visible est celle des pénitents bleus. Alors, il y avait une hiérarchie entre ces compagnies, les pénitents bleus qui se faisaient appeler une confrérie royale, puisque la couleur bleue est la couleur éminemment royale, et ils comptaient dans leurs membres énormément de nobles, ce qui n'était pas le cas des pénitents gris, puisque les pénitents gris, on le comprend à la couleur, qui était une couleur un petit peu modeste, eh bien les pénitents gris, eux, se consacraient à une population qui était beaucoup plus modeste que les autres compagnies, des pénitents blancs où on trouvait des commerçants, ou des pénitents noirs qui se préoccupaient de l'assistance aux familles et aussi de la présence, de l'accompagnement pour les inhumations. Les pénitents gris vont, comme toutes les autres confréries de pénitents, être victimes de la Révolution française, mais ils vont être réintégrés en 1802 avec le Concordat, et ils vont s'installer, on le disait à l'instant, rue Antonin Mercier, dans une chapelle qui existe toujours et qui est vouée à, qui est dédiée encore aujourd'hui à Saint Jean-Baptiste, qui est le saint patron des pénitents gris.
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1: Il est midi, soyez les bienvenus sur Radio Présence. Nous sommes très heureux de vous accueillir pour ce magazine Présence Midi en direct avec à mes côtés Androse Jankovic. Bonjour Androse.
2: Bonjour Gilles, bonjour à tous.
1: Alors vous êtes avec nous et avec vos invités dans un instant.
2: Oui, nous allons avoir plusieurs invités aujourd'hui dans cette émission. D'abord Monseigneur Bertrand Lacombe, archevêque d'Auch, qui nous donnera des nouvelles de son diocèse. Nous allons parler des terres d'espérance, de rogation, des vocations, de la Pentecôte également qui approche. Et puis dans une seconde partie d'émission, un tout autre sujet, nous allons parler de la prévention montagne, puisque vous ne le savez peut-être pas, mais il y a eu plus d'accidents mortels en montagne que d'accidents mortels sur les routes dans les Hautes-Pyrénées en 2025. Aussi, le département des Hautes-Pyrénées lance une opération prévention montagne avec plusieurs partenaires, dont le Parc National des Pyrénées. On décortique tout ça dans quelques instants.
1: Et dans un instant, on va aussi décortiquer l'agenda du diocèse de Bayonne-Lescar et Oloron, puisque nous serons en duplex avec Nathalie Chambon, qui est la responsable de la communication pour le diocèse de Bayonne. Elle va nous parler depuis ses bureaux à Bayonne et on va détailler l'agenda béarnais. Voilà pour un aperçu de ce
2: qu'est-ce qu'on
1: programme.
2: Voyage la montagne, le Gers,
1: et
2: le Béarn.
1: Exactement, et un salut à tous les auditeurs qui nous écoutent sur ces différentes zones. Pour le moment, on va s'intéresser à l'actualité régionale. Pour cela, on a le plaisir d'accueillir Sacha Baudet-Pouplier, qui est étudiant au sein de l'Institut supérieur de journalisme de Toulouse. On le retrouve pour les titres à la une de l'actualité régionale.
3: Le canal du Midi célébrera cette année les 30 ans de son inscription au patrimoine mondial de l'UNESCO, avec plus de 120 événements organisés en Occitanie. À Toulouse, la European School of Law confirme son excellence dans les formations européennes en droit et lance un nouveau guide pour préparer les carrières européennes de ses étudiants. À Decazeville, une mobilisation importante s'est tenue devant l'hôpital pour défendre les urgences et réclamer davantage de moyens pour l'accès aux soins. La reprise des travaux sur la RN20 en direction de Landore entraînera plusieurs perturbations de circulation dans les prochains jours. Dans le Lot, la fête des fromages mettra cette année à l'honneur les 30 ans du Rocamadour AOP, avec dégustation et animation autour du patrimoine gastronomique local. Et puis enfin, le Handball Club de Lourdes disputera prochainement à Bercy la première finale nationale de son histoire en Coupe de France fédérale.
1: Merci à Sacha Baudet-Pouplier, voilà, qui est étudiant au sein de l'Institut supérieur de journalisme de Toulouse. On le retrouvera à 12h30 pour développer ses titres dans le journal.
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1: L'agenda des diocèses, c'est tous les jours sur Radio Présence. Et aujourd'hui, on s'arrête à Bayonne où nous attend Nathalie Chambon. Bonjour Nathalie.
5: Bonjour Gilles.
1: Vous êtes la responsable de la communication pour le diocèse de Bayonne-Lescar et Oloron. On va détailler une partie de l'agenda béarnais. Pour commencer, on va parler de cette exposition itinérante sur Antoine Chevrier. C'est proposé par la famille du Prado.
5: Oui, tout à fait. Donc cette expo itinérante qui va parcourir nos églises et nos lieux du 14 mai au 5 juillet. Donc c'est autour de la figure du bienheureux Antoine Chevrier avec le thème « Suivre Jésus pauvre ». Donc cette semaine jusque donc vendredi 22 mai, elle est à la Maison diocésaine Saint-François-Xavier à Pau. Et ensuite du 23 au 25 mai, elle sera à l'église de Soumoulou. Toutes les infos, bien sûr, sur le site diocèse64.org.
1: Si on souhaite découvrir ou redécouvrir Saint-Augustin, docteur et père de l'église, eh bien la formation permanente du Béarn propose plusieurs sessions.
5: Oui, et donc ce 21 mai, ce soir, c'est donc la dernière soirée de ce cycle. Mais vous pouvez venir, même si vous n'avez pas été aux autres. C'est donc, oui, vous l'avez dit, retrouver un petit peu la figure de Saint-Augustin. Ça a lieu à la Maison diocésaine Saint-François-Xavier. Toujours une bonne raison de passer dans cette belle nouvelle maison diocésaine qui est donc au 35 rue Montpensier à Pau. C'est à 20h30.
1: Autre temps fort dans le diocèse de Bayonne, l'Escar et Oloron, ce week-end, 22-23 mai, c'est la commémoration de la transverbération du cœur de Sainte Marie de Jésus crucifié.
5: Oui, tout à fait. Donc c'est à la Maison Saint-Michel, avenue Trespoil à Pau, autour de plusieurs temps forts, les vêpres chantées par un petit chœur. Ensuite, il y a une conférence sur donc Sœur Mariam, procession au flambeau, d'autres animations avec bien sûr la messe solennelle le samedi 23 mai à 11h. Voilà, vous retrouvez le programme complet sur le site du diocèse. Vraiment, c'est un beau moment autour de cette belle figure de de notre Sainte Marie de Jésus crucifiée, donc du Carmel de Pau.
1: Les fraternités franciscaines d'Aquitaine organisent leur journée annuelle et c'est ce samedi.
5: Tout à fait, de 10h à 17h, donc c'est au sanctuaire de Sainte-Quitterie à Doumy, avec ce thème autour de la figure de Saint-François d'Assise, hein, 800 ans après la Pâque de Saint-François, que faisons-nous de son rêve ? Il y aura des témoignages, un temps de partage, des enseignements, ne pas oublier son pique-nique. Vous pouvez vous inscrire donc auprès de la fraternité fraternité franciscaine d'Aquitaine en allant sur notre site également.
1: Soutenir les aidants, c'est le thème d'une formation qui est proposée par l'équipe diocésaine de la pastorale de la santé, le service évangélique des malades.
5: Tout à fait, ce sera donc le 28 mai de 9h30 à 16h30. C'est donc à la Maison Saint-Michel, hein, à Pau, avenue Trespoil. Vraiment important, hein, de savoir comment nous pouvons aider, soutenir nos aidants si précieux pour prendre soin de nos plus fragiles. Dans ce programme, bien sûr, il y aura des échanges, il y aura l'abbé Sébastien Baudry, prêtre sur le terrain, qui viendra nous faire une petite conférence également, temps important pour tous ceux qui veulent mieux se former pour accompagner les plus fragiles.
1: Voilà, c'est pas ce jeudi, c'est jeudi prochain, le 28 mai,
5: hein, oui,
1: voilà,
5: tout à fait.
1: À la Maison Saint-Michel, à avenue Trespoil à Pau, voilà. On part à côté de Pau, à quelques kilomètres de Pau, à Morlas, avec cette lecture priante de l'Évangile selon Saint Matthieu.
5: Oui, tout à fait. Donc, ce sera de 18h à 20h à la maison paroissiale de Morlas, également ce jeudi 28 mai. Vaut mieux éventuellement s'inscrire. C'est le dernier cycle de cette lecture priante, mais n'hésitez vraiment pas à venir, même si vous n'avez pas pu participer avant. Vraiment, on retrouve la saveur catéchétique, ecclésiale et fraternelle autour de cette lectio divina.
1: Et enfin, on termine cet agenda avec la pastorale familiale du diocèse de Bagnères-Lescar et Oloron et la communauté de l'Emmanuel qui vous invite à participer à des veillées pour la vie. La prochaine date, c'est pas ce vendredi, mais vendredi prochain.
5: Oui, c'est vendredi 29 mai, hein, à l'aube du week-end où on fêtera les mamans le 31 mai. Très important de prier pour la famille, pour les enfants à naître, pour la vie. Donc cette veillée qui aura lieu de 20h30 à 22h à Notre-Dame du Bout du Pont sera présidée par le vicaire général, l'abbé Biche. Vraiment, je vous invite déjà à noter la date et à très nombreux pour porter toutes nos familles dans la prière.
1: Voilà, c'est la troisième date. Il y a déjà eu deux dates, c'était en novembre et en février. Et là, vendredi 29 mai, donc dès 20h30 au sanctuaire Notre-Dame du Bout du Pont à Pau. Voilà pour une partie de l'agenda du diocèse de Bayonne-Lescar et Oloron, diocèse64.org, c'est le site internet de votre diocèse. Et moi, il me reste qu'à vous remercier, Nathalie Chambon. Je vous souhaite une excellente fin de semaine à Bayonne et on se dit à la semaine prochaine.
5: À la semaine prochaine, Gilles. Merci, au revoir.

0: La voix de Florent Pagny à 12h12. Très bon appétit à vous qui nous écoutez avec la suite de Présence Midi et Anne-Rose Jankovic et ses invités.
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2: De plus en plus de personnes sont attirées par les activités de montagne, randonnée, trail, VTT, vol libre. L'arrivée d'un public croissant et parfois peu ou mal informé demande une vigilance particulière en montagne. Voilà pourquoi le département des Hautes-Pyrénées lance l'opération Prévention Montagne avec une dizaine de partenaires, dont le PGHM, la MAIF, le Parc National des Pyrénées par exemple. Cette opération permet de porter des messages de prévention, les bonnes pratiques et les gestes à adopter en allant directement au contact des randonneurs. Pour l'été 2026, 20 opérations sont programmées du 7 juillet au 28 août dans différents lieux, ceux qui sont les plus fréquentés dans les Hautes-Pyrénées, les marchés d'Argelès-Gazost, de Lucin-Sauveur, le lac d'Estaing, le pont d'Espagne, les offices de tourisme, les portes de la vallée du Rioumajou, Saint-Lary-Soulan, Gavarnie ou encore le col du Souleur ou le refuge de la Soula. L'objectif est de délivrer des messages simples sur les thèmes suivants: la préparation à la randonnée, les règles à respecter en montagne, le matériel indispensable à emporter, l'alimentation, l'hydratation, etc., etc. Des conseils qui peuvent sembler tout à fait dérisoires, mais qui sont essentiels pour éviter les situations d'accidents, voire de drames, car il faut savoir qu'en 2025, il y a eu plus d'accidents mortels en montagne que d'accidents mortels sur les routes dans les Hautes-Pyrénées. Comment en sommes-nous arrivés là? Comment peut-on éviter cela? Réponse avec Jean-Michel Rodet, commandant adjoint au PGHM de Pierrefitte-Nestalas.
3: Donc en fait, ça s'explique par une année particulière, certainement avec des conditions nivologiques en début d'année qui ont été compliquées et qui ont occasionné donc le décès de plusieurs pratiquants de la montagne en hiver.
4: Ça veut dire qu'on pratique moins bien la montagne, qu'il n'y a plus de bonnes habitudes. La montagne, elle n'a pas changé, il y a toujours eu du monde en montagne. Qu'est-ce qui fait que les accidents augmentent?
3: Mais en fait, c'est la fréquentation qui fait augmenter automatiquement le nombre de secours en montagne, quoi, hein. Alors pourquoi elle est plus mortelle certaines années que d'autres? C'est souvent lié donc aux conditions hivernales qui peuvent être particulièrement difficiles, mais pas que. Certainement aussi par le comportement des pratiquants qui n'ont pas forcément toujours bien mis de tout ce qu'il fallait, voilà, pour que tout se passe bien, quoi.
4: Tout ce qui va, c'est-à-dire des personnes qui finalement ne sont pas tellement habituées et partent avec un équipement qui n'est pas suffisant ou qui n'est pas adapté.
3: Voilà, ça peut être ça, et puis qui n'ont pas évalué potentiellement la difficulté qu'ils pouvaient rencontrer en montagne, soit par le parcours, soit par la météo, soit par leur préparation. Voilà.
4: Finalement, quand le PGHM intervient, c'est pas seulement pour des accidents très graves, ça peut être parfois juste des mauvaises habitudes ou voilà, un comportement un peu inadapté, mais qui aurait pu être évité.
3: Voilà, et c'est pour ça qu'on se félicite en fait de cette action de prévention où on va multiplier la communication auprès donc de tous les pratiquants de la montagne pour qu'ils puissent être sensibilisés sur le fait que la sécurité en montagne, c'est le fait de tous. Par quelques bons réflexes, on arrive à limiter effectivement, on l'espère, le nombre de secours par quelques bons comportements, voilà, se renseigner sur la météo, être bien équipé, avoir suffisamment à boire, à manger, ne pas boire dans les ruisseaux par exemple. On a eu l'été passé beaucoup d'interventions liées à ce problème là ensuite on a des actions de prévention auprès des trailers, voilà, les trailers qui font souvent le transfert d'une activité qu'ils peuvent avoir en périurbain, voire en urbain, et qui viennent découvrir la montagne et courir en montagne, et où forcément ils n'ont pas forcément les codes nécessaires à la pratique de la course en montagne en toute sécurité.
4: Donc la fréquentation a augmenté et le public s'est diversifié, puisque là on entend donc les trailers, c'est une catégorie de public, mais les familles, c'est un autre message peut-être à faire passer quand des familles partent avec des enfants assez jeunes en montagne. Enfin, est-ce que vous avez, vous, constaté que le public aussi s'est diversifié?
3: Oui, effectivement, on a constaté le changement de profil post-Covid, où effectivement on a eu donc pas mal de familles aussi qui revenaient vers la montagne, soit pour chercher de la liberté, soit pour chercher de l'air frais. Et effectivement, donc là, il y a aussi des actions de prévention pour leur indiquer comment se comporter sur les zones pastorales où ils sont confrontés donc à la présence de troupeaux, à la présence de chiens de garde.
4: Et ça ne veut pas dire que le pastoralisme et le tourisme sont en opposition, mais parce qu'ils sont sur le même territoire, il faut que tout ça puisse cohabiter. C'est possible?
3: Tout à fait, c'est complètement possible de cohabiter donc avec le pastoralisme et avec le tourisme. Et il faut juste que les gens qui pratiquent la montagne aient la connaissance du comportement du chien qui protège son troupeau et qui soit en mesure, en fait, d'analyser son comportement qui n'est pas forcément une agression. Alors certes, il va se mettre à aboyer entre le troupeau et le randonneur, mais c'est pas pour ça qu'il va être forcément dangereux. D'accord ? Lui, il fait juste son travail, il dit attention, je garde mon troupeau.
4: Sur les opérations de prévention que vous allez en mener un petit peu partout, enfin en tous les cas dans les sites très fréquentés des Hautes-Pyrénées pendant tout l'été, là, juillet, août. Donc ça veut dire que vous posez un endroit avec vraiment cet objectif de faire passer le message. Hein. Donc l'objectif, c'est de parler aux gens avant qu'ils aillent en montagne. Est-ce qu'ils sont réceptifs à ce genre de prévention? Finalement, ils viennent pas en vacances pour être en kikiné. Est-ce qu'ils apprécient? Est-ce que vous avez des retours? Est-ce qu'ils posent des questions? Est-ce qu'ils sont attentifs et curieux à ce que vous avez besoin de leur dire?
3: Oui, en règle générale, ils sont attentifs, surtout quand on intervient, donc on est en tenue. Oui. Et puis le message qu'on essaie de leur faire passer, voilà, c'est un message quand même de bienveillance et de sécurité. Donc en général, ils accueillent le message de façon positive. Oui.
4: Quels sont les trois conseils principaux que vous leur donneriez à tous, hein, quel que soit le profil? On a dit qu'il y avait des profils très divers, mais vraiment les conseils pour tout le monde qui sont vraiment à retenir quand on va en montagne?
3: En fait, le premier conseil, c'est de préparer sa sortie en montagne, c'est savoir où est-ce qu'on va aller. Ce qui n'est pas forcément le cas. Des fois les coureurs ne téléchargent qu'une trace GPS, oui, qu'ils mettent sur leur montre et qui n'ont pas pris le temps de confronter à une carte. Voilà, donc préparer sa sortie en montagne, consulter la météo. Être bien équipé parce que le temps change vite en montagne et savoir renoncer. Voilà, savoir renoncer quand on...
4: C'est dur, ça.
3: Et c'est ça qui est un petit peu difficile, ouais, oui, effectivement.
4: Vous intervenez, bien sûr, toute l'année. Donc, quelle est la saison la plus difficile, la plus risquée, été, hiver? Ce ne sont pas les mêmes risques, mais le PGHM intervient plus à quel moment?
3: Bon, la période estivale est quand même bien chargée pour nous sur les mois de juillet août avec effectivement la hausse, ouais, de la fréquentation qui est la plus forte à ce moment de l'année. Mais on intervient aussi beaucoup en hiver puisque donc on intervient aussi au profit des stations de ski pour les cas les plus graves.
4: Est-ce qu'on a une estimation de nombre d'interventions, peut-être si on se base sur les chiffres de 2025?
3: Oui, donc en fait, uniquement pour le PGHM de Pierrefitte, 350 interventions donc pour l'année 2025. Voilà, donc on multiplie par deux avec les services des CRS qui font à peu près le même nombre de secours que nous.
2: Jean-Michel Rodet, commandant adjoint au PGHM de Pierrefitte, Nestalas. L'action prévention montagne démarre donc le 7 juillet, durera jusqu'au 28 août, un petit peu partout dans les Hautes-Pyrénées. Pour connaître le calendrier estival des interventions prévention montagne, rendez-vous sur le site du département www.hautepyrenees.fr.
5: Merci Anne-Rose Jankovic. Anne-Rose, vous restez avec nous puisqu'on vous retrouve dans un instant. Direction le Gers puisque vous allez recevoir Monseigneur Bertrand Lacombe. Pour le moment, on place à l'actualité régionale et pour cela on accueille Sacha Baudet-Pouplier qui est étudiant au sein de l'Institut supérieur de journalisme de Toulouse. On le retrouve pour le journal régional, le journal de la mi-journée.
6: Bon. Bonjour à tous. À la une aujourd'hui, le canal du Midi s'apprête à célébrer un anniversaire symbolique. 30 ans après son inscription au patrimoine mondial de l'UNESCO, une grande année de festivités vient d'être lancée à Toulouse par la préfecture de région et voies navigables de France. Plus de 120 événements culturels, sportifs et scientifiques seront organisés tout au long de l'année 2026 autour de cet ouvrage colossal imaginé par Pierre-Paul Riquet. Concerts, randonnées, colloques ou encore compétitions sportives rythmeront cette célébration destinée à valoriser le patrimoine du canal, mais aussi à sensibiliser le public aux défis liés au changement climatique et à la gestion de l'eau. La European School of Law confirme son rayonnement international. Créée en 2014 au sein de l'Université Toulouse Capitole, cette école spécialisée dans les doubles diplômes européens en droit est aujourd'hui la référence française dans ce domaine, avec près de 700 étudiants et 18 doubles diplômes proposés. À l'occasion du mois de l'Europe, l'établissement lance également un nouveau guide pratique consacré aux carrières européennes afin d'aider les étudiants à mieux préparer leur insertion professionnelle au sein des institutions européennes et internationales. Dans l'Aveyron, plusieurs centaines de personnes se sont rassemblées devant l'hôpital de Decazeville pour défendre les urgences de l'établissement. Élus, habitants et personnels soignants dénoncent les difficultés rencontrées par le service et réclament des moyens supplémentaires afin de garantir un accès aux soins de proximité dans ce bassin de population. Une mobilisation importante dans un contexte de tensions persistantes dans les hôpitaux ruraux. Sur les routes maintenant, d'importants travaux vont reprendre sur la RN20 en direction de Lendor. Des perturbations de circulation et plusieurs déviations sont prévues dans les prochains jours pour permettre la réalisation d'aménagements et de travaux de sécurisation sur cet axe très fréquenté, notamment à l'approche des week-ends prolongés et des vacances. Dans le Lot, la fête des fromages célébrera cette année les 30 ans du Rocamadour AOP. Producteurs, artisans et visiteurs se retrouveront autour de dégustations, animations et démonstrations pour mettre à l'honneur ce fromage emblématique du territoire lotois et son savoir-faire traditionnel. Près d'une centaine de personnes se réunissent chaque année lors de cet événement. Pour finir en sport, le handball club de Lourdes disputera une finale historique à Bercy. Le club aux Pyrénées s'est qualifié pour la finale de la Coupe de France fédérale, une première dans son histoire. Un événement majeur pour les joueurs et les supporters de toute la ville qui espèrent désormais décrocher un titre national.
5: Voilà, merci à Sacha Baudet-Pouplier, voilà, qui est étudiant au sein de l'Institut supérieur de journalisme de Toulouse. Retour de l'info dans une demi-heure à 13h avec la rédaction française de Radio Vatican pour l'actualité nationale et internationale. Pour le moment, dans cette émission, direction le département du Gers avec Anne-Rose Jankovic et Monseigneur Bertrand Lacombe.
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7: Bonjour Monseigneur Bertrand Lacombe.
8: Bonjour Anne-Rose.
7: Merci de m'accueillir ici à la maison diocésaine d'Auch, puisque vous êtes l'archevêque du Gers, et nous allons en ce mois de mai parler de plusieurs sujets de solidarité, des rogations, des vocations, trois thèmes qui vous tiennent à cœur, au cœur de ce mois de mai qui, on peut le dire quand même en introduction, est le mois de Marie.
8: Mais oui, voilà, nous avons la grâce d'avoir beaucoup de choses qui comptent. Peut-être qu'on pourrait commencer d'abord par la vie des gens et les événements qui se passent dans les paroisses. Je pense les mariages qui ont commencé, je pense les baptêmes aussi, les communions, les professions de foi, les confirmations aussi, tous ces moments que nous avons préparés depuis de longs mois et qui vont être célébré pendant ce mois de mai et le mois de juin. Mais c'est vrai que ces trois thèmes principaux ont marqué à la fois de manière habituelle mais de manière un peu renouvelée la vie du diocèse.
7: Pourquoi vous avez souhaité qu'on parle de solidarité? Est-ce qu'il y a des actions en particulier qui sont menées au cours de ce mois de mai pour la fin de l'année pastorale là, dans votre diocèse?
8: Oui, il y a deux moments sur lesquels on reviendra sur l'antenne de Radio Présence Tarbes-Lourdes. À la fois le Festival des Terres Solidaires, qui était le week-end du 8 mai à Lectour, qui avait vraiment été un très beau festival, qui a réuni beaucoup de monde et qui a permis de vivre ici, de mieux connaître ici ce qui est vécu et les actions de solidarité qui sont menées au loin. Donc, c'était vraiment un événement à rayonnement...

0: Du dimanche qui était présidé par Monseigneur Laurent Camiade, l'évêque de Cahors. Vraiment, on a eu un beau moment de solidarité pour ceux qui sont loin.
1: On entend que la solidarité, finalement, on n'a jamais fini de la creuser. Alors, je vous dis ça parce que, quelquefois, en réaction à des émissions, les auditeurs disent « Oh, ben oui, mais ça, vous l'avez déjà dit, on a déjà entendu ça, des événements comme ça, il y en a un peu tout le temps, c'est un peu à répétition. » Mais finalement, on se rend compte que c'est toujours utile parce qu'on, peut-être qu'on n'a jamais fini de vraiment se connaître.
0: Mais oui, c'est la parole de Jésus, un peu énigmatique, qui dit « Des pauvres, vous en aurez toujours ouais. ». C'est une manière de toujours ouvrir notre cœur. Et donc, c'était événement du Festival des Terres Solidaires avec le Comité catholique contre la faim et pour le développement. Très beau moment que nous avons eu. Et puis, vendredi 22 mai, c'est les grandes tables du Secours catholique.
1: Qu'est-ce que c'est, les grandes tables?
0: Je signale quand même qu'il y a eu une marche spirituelle récemment, là, et avec des personnes à la fois des Hautes-Pyrénées et du Gers, puisque c'est la délégation commune, donc là aussi, c'est des choses que nous faisons ensemble. Ces grandes tablées qui vont permettre d'inviter très largement ce vendredi 22 mai sur le parvis de la cathédrale, dans le narthex de la cathédrale, on vient, on partage le repas, et puis il y a des animations qui sont proposées toute la journée, entre 10h et 16h, sur le parvis de la cathédrale à Auch. Donc c'est vraiment un très très, très bel événement avec le Comité catholique contre la faim et pour le développement, on se préoccupe de ceux qui sont loin, et là on se préoccupe de ceux qui sont proches. Ce que nous faisons habituellement avec nos sœurs de charité de Sainte-Marie qui accueillent soit à la Boubée, soit sur le parvis de la cathédrale le samedi après-midi. Mais là, voilà, nous aurons ce moment de solidarité dans la cité.
1: Et ça, c'est important que ce soit visible pour tous les habitants de la cité. Ça a du sens, ça?
0: Ça a beaucoup de sens. Il ne s'agit pas de se montrer, mais que ça puisse avoir lieu à la cathédrale, c'est un événement qui compte et qui est une manière aussi de présenter au Seigneur les personnes qui vivent ces situations de pauvreté, chacun d'une manière ou d'une autre, nous en vivons, mais c'est vrai qu'il y en a certains, c'est particulièrement fort, et la cathédrale est ce lieu emblématique d'Auch, d'abord dans une dimension spirituelle, mais aussi dans une dimension de passage, parce qu'il y a beaucoup de personnes qui viennent.
1: Voilà, donc on reviendra sur ces deux événements avec les référents à la fois du Secours catholique et puis du CCFD Terres Solidaires qui vont décortiquer en détail ces deux événements dont vous nous parlez, Monseigneur. Alors le deuxième sujet dont vous avez souhaité parler, c'est les rogations. Peut-être qu'il faut rappeler ce que sont les rogations.
0: Voilà, rogare, c'est prier en latin, c'est des jours qui faisaient partie du calendrier liturgique officiel avant l'Ascension, donc ce moment où la terre commence à porter des fruits. Et donc l'année dernière, nous avions prévu le jeudi de l'Ascension une messe avec les agriculteurs dans toutes les paroisses, mais on s'est aperçu que ce n'est pas suffisant. Et c'est vrai que pour avoir été ces derniers temps dans différents lieux du diocèse, de manière très ciblée, mais de manière tout à fait concrète, il y a des lieux qui ont été grêlés, et on pense particulièrement aux agriculteurs qui voient ces récoltes qui commencent à peine à sortir et qui subissent ces intempéries terribles. Et je pense, j'étais à Marciac, j'ai été au sud de Vic, à la chapelle de Las. Donc nous pensons à ces agriculteurs, à la fois pour les intempéries qui font un peu partie, je dirais, de la vie, mais qui, depuis plusieurs années, là, sont dramatiques avec cette grêle. Et puis nous savons aussi tous les moments difficiles que vivent les agriculteurs, leurs revenus, leurs considérations. Et donc, dans différents événements, que ce soit dans des exploitations agricoles, que ce soit en passant dans différentes exploitations, que ce soit une messe spécifique dans une église, donc dans cette semaine de l'Ascension, dans une cathédrale de paille, comme il y a eu aussi à tel ou tel endroit, en pleine nature. Je crois que vraiment nous avons eu de beaux moments à cette période de l'année, avec les difficultés que j'évoquais, mais aussi avec l'espérance des récoltes qui va venir. Vraiment de beaux moments dans tout le diocèse pour cette période des rogations. Donc une manière de présenter au Seigneur nos épreuves, mais aussi

0: Ce, comme nous disons dans l'offertoire, ce fruit de la terre, ce fruit de la vigne, fruit du travail des hommes et des femmes, et que nous présentons au Seigneur.
1: Comment on fait pour que cette espérance dans le milieu agricole, elle soit pas juste liée à un événement ou au temps d'érogation, mais que vraiment elle s'inscrive durablement, d'abord dans le cœur de ces paysans qui ont vraiment besoin d'espérance, et puis dans nos prières à nous tous, même si on n'est pas paysan, on est quand même lié à la terre. Comment on fait pour aller au-delà de l'événement?
0: Oui, on est vraiment dans ce monde rural, donc ça nous concerne tous. Je dirais qu'il y a beaucoup de choses à faire, mais que l'Église ne peut pas forcément faire. Mais je crois que c'est d'abord d'avoir de la considération, de la reconnaissance, de l'attention pour ce que vivent les agriculteurs. C'est ça le plus important. En ce qui concerne les collectivités, les chambres consulaires, il y a une manière d'accompagner, il y a une manière de faire des mesures cohérentes. Et c'est vrai que il y a des mesures très incohérentes qui ont été prises ces derniers temps, qui ajoutent du mal au mal. Mais en ce qui nous concerne, nous, plus personnellement, marquer notre reconnaissance, notre attention, notre proximité avec le monde agricole, c'est prier pour les agriculteurs, c'est être avec eux, c'est leur permettre de se rencontrer. Dans ce temps, une manière de vivre les rogations, c'est d'aller dans plusieurs exploitations voisines au cours d'une matinée ou au cours d'un après-midi, et puis de se retrouver pour le verre de l'amitié. C'est permettre de se retrouver, parce que les agriculteurs se retrouvent quand ils ont un besoin, quand il y a une nécessité qui est là, mais là on peut rentrer dans cette rencontre plus gratuite mais tellement nécessaire. J'ai pu l'expérimenter au cours des visites pastorales, et là les échos que j'ai eus de ces moments de rogation, c'était marquer notre estime, marquer notre proximité et permettre la rencontre.
1: Vous évoquez des mesures politiques qui peuvent être injustes ou sembler injustes pour les agriculteurs. Sur des sujets de société, je pense notamment à la bioéthique, il arrive que les évêques de France interpellent les élus, les députés, les sénateurs. Est-ce que sur des sujets comme celui de l'agriculture qui est tellement important ici, ça vous est arrivé ou ça peut vous arriver d'interpeller tel ou tel élu ?
0: Oui, oui, c'est des choses qui arrivent. Alors, je dirais les mesures ne sont pas mauvaises, pas nécessairement mauvaises, mais je dirais c'est plutôt la question de la cohérence. C'est-à-dire qu'on a l'impression qu'il y a des fois, c'est un peu une action ponctuelle, et puis, on passe à autre chose. Donc, comment permettre à l'agriculture française de vivre cette cohérence avec une diversité d'agriculteurs, des agriculteurs qui sont sur des créneaux porteurs, qui ont de grandes exploitations, qui fonctionnent bien, mais d'autres qui connaissent plus de difficultés. Comment permettre d'avoir une politique agricole commune qui soit vraiment au service de l'agriculture et pas au coup par coup comme cela est fait. Alors la relation avec le monde politique, mais même avec le monde administratif, c'est des choses qui arrivent régulièrement, et je dirais souvent on est quand même du même avis, hein, et on a cette proximité. Je crois vraiment, en ce qui concerne l'administration locale, en ce qui concerne les élus locaux, il y a vraiment cette attention pour les agriculteurs, mais on aimerait qu'au niveau national, il y ait davantage de cohérence et une vraie politique commune qui tienne compte de chacun dans sa spécificité.
1: Merci pour vos réponses sur ce sujet, donc d'érogation, et puis on voit que ça déborde un peu, mais voilà, l'érogation, c'est tout le monde agricole. On va parler maintenant des vocations, c'est le troisième thème dont vous avez souhaité parler dans cet entretien mensuel. Les vocations, c'est un peu un fil d'Ariane dans ce mois de mai.
0: On aimerait que ce soit ce fil blanc tout au long de l'année, mais c'est vrai qu'il y a des moments qui sont un peu plus marquants. Et donc nous avons eu le quatrième dimanche de Pâques, la Journée mondiale des vocations, qui a permis de le faire, mais de manière habituelle, le lundi de Pentecôte, c'est le pèlerinage des vocations. Donc nous irons de Baran à Biran. Cette année, c'est un pèlerinage qui est familial. Je repense au bon moment que nous avons vécu à Lourdes le 11 avril dernier pour le pèlerinage en famille à Lourdes. Là, c'est un peu dans cette perspective. Nous le vivons dans le diocèse et nous le préparons par une neuvaine. J'évoquais les agriculteurs. Il y a eu la neuvaine pour le monde rural qui est allée jusqu'au début de la semaine de l'Ascension. Et là, donc, nous avons commencé aussi cette neuvaine pour les vocations où nous prions tout au long de cette semaine qui nous mène au pèlerinage des vocations pour différentes vocations dans l'Église, que ce soit les catéchumènes et les nouveaux baptisés, que ce soit les diacres, les prêtres, les religieux, les religieuses, les époux, les familles, les laïcs en mission ecclésiale. Donc, nous commençons par cette neuvaine de prière, et puis nous aurons ce moment du pèlerinage des vocations. Je rends grâce pour les diacres et les futurs diacres qui sont en chemin.
1: Il y en a combien de diacres en préparation ?
0: Alors, il y a actuellement trois couples qui sont en formation et qui discernent aussi. J'en grâce aussi pour les vocations de religieux, religieuses qu'il peut y avoir dans le diocèse, notamment à l'abbaye de Boulogne. Je rends grâce pour les communautés qui sont là, mais c'est vrai que nous aimerions quand même et nous demandons au Seigneur des séminaristes et puis aussi des vocations religieuses et religieuses dont nous savons toute l'importance pour notre vie spirituelle et pour notre vie ecclésiale. Donc voilà, occasion de rendre grâce, mais aussi de demander, et puis invitation aux familles aussi à pouvoir en parler avec les enfants, de pouvoir se dire mais qu'est-ce qu'apporte un prêtre, un religieux, une religieuse.
1: Actuellement, vous n'avez pas de séminariste ?
0: J'espère que nous en aurons bientôt. J'ai eu la joie d'ordonner deux prêtres et je vois toute la fécondité que cela peut apporter dans la vie du diocèse. Et nous avons aussi un certain nombre d'actions avec la pastorale des jeunes. C'est pour dire que c'est vrai que la prière pour les vocations, mais comme la prière pour le monde rural, comme la prière en général, il faut qu'elle soit liée à la vie. C'est la prière et la vie. Donc comment dans notre vie familiale, comment dans notre vie paroissiale, dans notre vie ecclésiale, nous disons nous aimerions avoir un prêtre pour telle chose, pour telle paroisse, pour tel service diocésain, pour tel mouvement. Et donc c'est important de pouvoir le manifester, de pouvoir le dire et de pouvoir en parler autour de nous.
1: Donc vous dites par là qu'il y a quelque part une responsabilité dans les familles de pouvoir parler de cette vocation sans faire du forcing, mais comme étant un chemin possible et qu'on n'a pas honte de présenter et dont on n'a pas honte de parler.
0: Voilà, c'est une manière d'en parler. Il ne faut pas être trop insistant parce que, dans ces cas-là, ça produit l'effet inverse, mais montrer que c'est une possibilité. On s'aperçoit que les enfants et les jeunes qui sont dans nos groupes d'église, beaucoup, une large proportion, plus de la moitié, dans les groupes de confirmant, ça a été étudié il y a quelques années, il y a plus de la moitié des jeunes qui se posent la question de la vocation. Donc c'est important de se poser de la vocation pour se dire, mais finalement, notre univers est complètement ouvert. Ouais. Je peux travailler dans le domaine des sciences, je peux être médecin, je peux être scientifique, je peux travailler au service des autres, mais je peux aussi être prêtre, religieux, religieuse. Et puis, c'est une possibilité qui ouvre les horizons. Et puis après, c'est le Seigneur qui appelle et nous voyons ce qui est possible.
1: On arrive au terme de notre entretien, Monseigneur Bertrand Lacombe. Peut-être avant de nous quitter, un mot pour dire qu'il y a quelques jours, vous avez inauguré les travaux qui ont été faits dans l'église Saint-Aurens. C'est en centre-ville d'Auch.
0: Voilà, Saint-Aurens, dont je parle avec tremblement, puisque c'est un de mes prédécesseurs du 4e, 5e siècle, un grand saint qui fait le lien avec le diocèse de Tarbes et Lourdes, puisqu'il est très honoré aussi à Tarbes et Lourdes. Il avait pris sa retraite, une certaine retraite, après avoir eu un ministère très fécond dans le Lavedan, et puis les Occitains sont venus le chercher, et son bâton a refleuri, un peu comme la croix est amenée à fleurir, à porter des fruits. Et donc, il a suivi les Occitains pour être ici à Auch. Et il a mené un ministère d'enseignement contre l'hérésie arienne, contre le paganisme, donc pour annoncer la bonne nouvelle, pour annoncer la vraie nature de Jésus, vrai Dieu et vrai homme. Et puis, il a eu aussi une mission de médiateur à Toulouse dans des troubles qu'il y avait à ce moment-là. Donc, une très belle figure d'évêque. Et donc cette église Saint-Aurens d'Auch est une église de dévotion qui est vraiment ancrée dans cette tradition, dans la tradition du prieuré de Saint-Aurens qui était là. Et puis Il y a des vitraux magnifiques de Guérin. Il y a un orgue augmenté qui donne aussi un son magnifique que nous avons entendu à l'occasion de cette inauguration, à la fois avec les autorités municipales et puis un très beau concert, une très belle messe que nous avons eue aussi dans l'église où nous nous sommes retrouvés et à la fois ancrés dans notre tradition, mais ouvert, voilà, que ce soit par la musique, que ce soit par les vitraux. Et il faut dire que l'église aussi avait vraiment besoin de ces travaux. Le plafond a été repeint, les murs ont été nettoyés et on rentre dans l'église Saint-Aurens maintenant avec joie, un peu comme peut être notre âme ancrée dans la tradition et ouverte sur l'avenir et sur l'espérance.
1: Et ben voilà un beau lieu de reportage pour cet été, pourquoi pas, voilà, aller promener le micro de Radio Présence du côté de Saint-Aurens cet été. Allez, on se quitte, Monseigneur Bertrand Lacombe, mais avant cela, peut-être dire à nos auditeurs que le 12 juin, vous fêterez vos 10 ans d'épiscopat. C'est pas rien quand même.
0: Ben oui, j'ai vraiment une riche année jubilaire cette année. Et voilà, arrivé à Auch dans les conditions du Covid. Donc le 12 juin, ça sera l'occasion pour ceux qui peuvent de se retrouver à la cathédrale à 18h30, tout simplement pour une messe. Une messe d'action de grâce, le verre de l'amitié. Des évêques amis m'ont déjà dit qu'ils seraient là, amis et voisins, donc des évêques de la province. Et puis, en diocèse, nous nous retrouverons pour fêter ce moment-là parmi ces autres événements heureux que j'évoquais au début de notre interview. Donc, moment festif en perspective, mais parmi d'autres.
1: Voilà, ben nous rendons grâce avec vous, Monseigneur Lacombe. Merci beaucoup. Et puis, on vous souhaite aussi une très belle fête de Pentecôte, puisque dans quelques jours, l'Esprit Saint rayonnera partout dans l'Église et donc aussi dans le diocèse d'Auch, dont vous êtes l'archevêque. Merci beaucoup.
0: Merci Anne-Rose. Oui, bonne fête de Pentecôte.
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3: Bonjour Anne Lasserre.
4: Bonjour Philippe.
3: Bon, ça tombe bien. Nous, aujourd'hui, on va aller dans les gorges de Luz. Il fait beau. C'est le mois de mai. Parce que aller dans les gorges de Luz l'hiver, c'est un peu angoissant quand
4: voilà.
3: même.
4: Voilà. Il vaut mieux y aller au mois de mai, mais nous allons y aller en hiver.
3: En hiver, ben oui, voilà. Alors, une fois de plus, nous allons remonter le temps et revenir plus précisément 120 ans en arrière. Vous nous amenez dans la gorge de Luz, dans les Hautes-Pyrénées, bien sûr, en compagnie d'excursionnistes, tarbés.
4: Et oui, nous sommes en 1893, au mois de janvier, à une époque, Philippe, où les hivers sont rudes et la neige abondante.
3: L'hiver 1892-1893 a été particulièrement rigoureux. Le 30 décembre, la Seine commence à charrier des glaçons.
4: Oui, et en janvier, des températures atteignent en France les moins 25 degrés. Il n'est donc pas étonnant que la gorge de Luz ait cette apparence glaciale, comme nous allons le voir.
3: En janvier 1895, l'hiver est tout aussi vigoureux. Dans les Pyrénées, les chutes de neige sont très abondantes. Une avalanche dévaste d'ailleurs le village d'Orlu en Ariège.
4: Et une autre avalanche traverse Barège cette année-là.
3: Mais le froid n'arrête pas les excursionnistes tarbés qui décident de parcourir la gorge de Luz en janvier 1893. Voilà, la machine à remonter le temps est réglée. On appuie sur le bouton, on ferme les yeux, on vous écoute, Anne. À tout de suite.
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4: En 1893, la Société des excursionnistes tarbés a publié 35 récits d'ascension et d'excursion dans les Pyrénées. Ce sont souvent des pyrénéistes d'occasion, profitant d'une journée de repos pour gagner la montagne. Le tout nouveau chemin de fer a aboli les distances et l'on peut, l'espace d'une journée, abandonner la tenue de ville pour celle du montagnard, comme en ce mois de janvier où des excursionnistes remontent la gorge de Luz. Pour admirer la gorge de Luz dans toute son horreur sauvage, écrit l'un des excursionnistes, il faut la parcourir à la mauvaise saison. Pour voir cet enfer, il faut choisir un temps du diable, et nous sommes partis au cœur de l'hiver. Nous quittons Pierrefitte vers 9h du matin, chaudement vêtus, les oreilles enfoncées dans le béret, les pieds solides, dans de bonnes chaussures bardées de clous, armées du robuste bâton à pointe d'acier. Vaste silence. La nature semble morte, ensevelie à perte de vue sous la neige qui blanchit toute chose. Hormis les escarpements trop raides pour la supporter et les bouquets de sapins qui en sont simplement saupoudrés, noirâtres en dessous. Vers l'ouest, les dentelures élevées du pic de Soulon s'estompent aériennes, brillantes au soleil qui monte paresseux dans le ciel d'un bleu décoloré. Sur la gauche, au contraire, les montagnes d'Isaby à contre-jour paraissent écrasantes par manque de premiers plans sombres, les bases réfléchissant autant de lumière que les sommets. On jurerait presque des murailles de porcelaine à portée d'un jet de pierre. Dès l'entrée de la tranchée schisteuse de Villelongue, la marche exige certaines précautions. Une glace dure recouvre le sol et nous préférons abandonner la piste battue pour cheminer sur les bas-côtés de la route, foulant la neige granulée qui crie sous nos pas. L'eau congelée a fait éclater les roches, multipliant les fissures qui se lisèrent de bourrelets transparents et des pans entiers sont prêts à se détacher. À la première sinuosité, à hauteur d'aigle rouge, pendent à notre gauche de longues et menaçantes stalactites et nous passons vite. Le Gave coule silencieux à droite, entre les glaces qui restreignent ses rives. La bise est aigre et nous sommes dans l'ombre pour longtemps encore. Au-delà du refuge des cantonniers, l'aspect de la gorge est plus saisissant. Nous nous figurons voyager à travers une grotte de cristal aux parois cannelées en tuyaux d'orgue. Après le pont de l'échelle, la muraille de gauche, tailladée à coups de mine, prend une teinte de basalte, luisante et verglacée. Du pont en ruine d'Arsimpé aux labattes d'enfer, l'endroit est lugubre. Les revêtements de glace vernissant les rochers se prolongent jusqu'au Gave qui se perd très bas, et dont on entend à peine la rumeur étouffée. Quel froid! Les glaçons hérissent nos cils et nos moustaches. Au labat d'enfer, la crevasse s'évasant légèrement donne une courte échappée sur les contreforts de Saint-Sauveur. Des pentes du Viscose, tout près, par le ravin de Badette, a coulé une monstrueuse avalanche jusqu'au Gave qu'elle a refoulé sur le bord droit. La neige de la surface est d'un gris sale, agglomérant rochers et cadavres de sapins dont les os fracassés dépassent en saillie. Peut-être quelque bergerie a-t-elle été emportée aussi, car un vol de corbeaux tournoie dans les airs, faisant entendre des cris en sifflement de balles. À côté du pont de la Hiladère, les cristallisations de glace cessent. Un paysan en sabots descend des hauteurs de chaise par un raidillon casse-cou. C'est le premier être humain rencontré depuis Pierrefitte et nous le suivons de l'œil avec effroi, tremblant de le voir à tout instant culbuté dans le précipice. Maintenant, la vallée s'est élargie et le soleil nous réchauffe un peu. Devant nous, le Bergonze dresse sa masse éblouissante, au méplat scintillant, avec des facettes bleuâtres d'ombre, et bientôt, à travers les squelettes des peupliers sans feuilles, fument les cheminées de luce. Il est 1h de l'après-midi quand nous atteignons la ville, ayant dépensé 4 heures pour une douzaine de kilomètres. De dîner en plein air, il n'en faut point parler, et nous nous engouffrons résolument dans l'hôtel de l'univers, où nous cherchons d'abord le feu. Nous substituant presque aux bûches, nous commençons à dégeler et notre appétit peut s'exercer. 2 heures. Prenons nos sacs et mettons le cap sur Saint-Sauveur. Dans la cour de l'hôtel, l'ours en rocaille est devenu sibérien. Il semble ricaner à notre passage. Derrière les vitres ternies de givre, des visages étonnés nous regardent, se demandant où nous pouvons bien aller ainsi. Nous laissons à gauche la vallée du Bastan et la route déserte de Barèges, s'enfonçant dans une blanche solitude entre des pentes inabordables. Nous longeons l'établissement de Barzin, au toit festonné, et nous parvenons aux premières maisons de Saint-Sauveur, nécropole à présent. La rue est changée en un escalier raboteux. Amassé par le vent, de gros tas de neige durcie s'accotent contre les maisons. Portes et fenêtres sont closes. Sur les façades aveuglées, les lettres d'or des hôtels se détachent crûment, attendant qui les lise, et mélancoliquement pendent au mur des restes d'affiches de fêtes données à Luchon, Bagnères ou à Cotteret durant la saison dernière. Qui reconnaîtrait, dans cette sorte de quartier norvégien d'où les habitants auraient émigré, la riante station thermale de l'été à la vie si douce, la calme ville d'eau chère aux jeunes femmes et emplie d'un attrait si particulier? Le vent d'ouest soufflant en tempête et une montagnarde serrée dans sa cape brune, leur apprenant qu'un peu plus haut la route est impraticable, nos excursionnistes font demi-tour et regagnent Luce. Le passage retenu est extrait d'un ouvrage intitulé « Carnet de course dans les Pyrénées », publié par les éditions La Découvrance en 2005.
3: Et voilà comment était la gorge de Luce au mois de janvier 1893. Je la préfère au mois de mai, moi.
4: Moi aussi, Philippe. Et nous le savons donc grâce à un groupe d'excursionnistes qui le dimanche partait en montagne à la découverte des Pyrénées.
3: Alors les Pyrénées sont en quelque sorte parcourues par une génération nouvelle qui, profitant du dimanche, seul jour de congé de la semaine, se transforme donc en excursionniste.
4: Et pour notre plus grand bonheur, ils ont fait le récit de ces excursions et nous pouvons les suivre au pic du Midi de Bigorre, au col d'Aspin ou au lac d'Eston, au lac d'Artus ou encore au port de Vénasque.
3: Voilà, il faut se remémorer que on débute là, hein.
4: Oui.
3: Parce que d'habitude on restait en bas, vous nous l'aviez bien expliqué à travers cette émission, la PPT, la perception des Pyrénées à travers le temps.
4: Voilà, donc oui, on commence à les gravir dans la deuxième moitié du 19e siècle, voilà.
3: Voilà.
4: Il faut être un montagnard presque averti.
3: Oui, parce qu'aujourd'hui, la gorge de Luce, ça nous paraît très simple, hein. On y va en voiture, c'est même pas de la montagne, voilà. Mais à l'époque, il n'y avait rien et il fallait le gravir.
4: Et oui. Surtout quand on le fait à pied, Philippe.
3: Exactement. Et d'ailleurs, ce sont des textes anonymes qui ont été publiés en 1893 que vous avez retrouvés. C'est encore une autre façon de parler des Pyrénées. On vous remercie de ce travail parce que, ben voilà, vous allez fouiner, vous allez chercher, et puis je sais que c'est pas évident de trouver un sujet de chronique chaque semaine.
4: Oui, parfois c'est difficile, mais c'est toujours avec autant de plaisir que je le fais.
3: On va changer de sujet la semaine prochaine puisque nous allons nous intéresser à l'habitat dans les Hautes-Pyrénées. Voilà, bah écoutez, le rendez-vous est pris, c'est coché sur l'agenda. À la semaine prochaine, Anna.
4: À la semaine prochaine, Philippe.
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3: Reconstruire la confiance et restaurer les institutions internationales au service de la paix, c'est l'appel lancé par Léon XIV à plusieurs ambassadeurs venus présenter ce matin leur lettre de créance. On y revient en détail juste après les titres. Le Liban, situation de péril selon l'émissaire français pour le pays du Cèdre. Le Liban dont le Saint-Siège a toujours pris en compte son identité plurielle, comme le reconnaît le catholicos arménien Ram Ier en visite cette semaine à Rome. Raúl Castro, inculpé par la justice américaine, les Cubains invités à choisir une nouvelle voie par Donald Trump. La pression des États-Unis sur l'île s'accentue. Le virus Ebola poursuit sa propagation dans l'est de la RDC. Un cas confirmé a été découvert à Bukavu, au sud Kivu. Nous verrons avec un médecin congolais quels sont les gestes pour éviter de répandre la maladie.
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3: Bonjour. Reconstruire la confiance et restaurer les institutions internationales au service de la paix. C'est donc ce que le pape a exprimé ce matin au palais apostolique du Vatican aux ambassadeurs accrédités près le Saint-Siège, non résidents, venus présenter leurs lettres de créance. Ambassadeurs du Sierra Leone, du Bangladesh, du Yémen, du Rwanda, de la Namibie, de l'île Maurice, du Tchad et du Sri Lanka. Dans son discours en anglais, le Saint-Père a ainsi plaidé en faveur d'une diplomatie fondée sur le dialogue, la solidarité et le bien commun dans un contexte international marqué par les tensions géopolitiques et la montée des logiques de puissance. Les détails avec Jean-Paul Camba.
5: Rechercher la paix par les armes est une logique de domination qui fragilise la paix mondiale. Il faut de toute urgence revenir à une diplomatie qui favorise le dialogue et recherche le consensus. Léon XIV l'a expliqué aux nouveaux ambassadeurs près le Saint-Siège de la Sierra Leone, du Bangladesh, du Yémen, du Rwanda, de la Namibie, de Maurice, du Tchad et du Sri Lanka venus lui présenter leurs lettres de créance. Dans son adresse, l'évêque de Rome a invité ses hôtes à se pencher sur la question sociale. Aucune nation, aucune société, aucun ordre international ne peuvent se dire juste et humain s'ils mesurent leur succès uniquement à l'aune de la puissance ou de la prospérité, tout en négligeant ceux qui vivent en marge. Citant son exhortation apostolique d'Élexité, publiée en octobre dernier, il a rappelé que l'amour du Christ pour les plus petits et les oubliés nous oblige à rejeter toute forme d'égoïsme qui rend invisibles les pauvres et les personnes vulnérables. Dans un contexte marqué par des tensions géopolitiques qui continuent de fragmenter davantage notre monde, le pape a estimé indispensable de renforcer les institutions multilatérales afin qu'elles deviennent plus représentatives, plus efficaces et davantage tournées vers l'unité de la famille humaine.
3: Jean-Paul Camba, autre audience du pape ce matin, cette fois dans la salle du synode, avec les modérateurs des associations de fidèles, des mouvements ecclésiaux et des nouvelles communautés, réunis à l'initiative du dicastère pour les laïcs, la famille et la vie. Dans son discours, Léon XIV les invite à exercer leurs fonctions en favorisant l'écoute réciproque, la co-responsabilité, la transparence et le discernement communautaire. On vient de voir que le pape souhaite des relations constructives. La visite imminente du chef de l'armée pakistanaise en Iran le permettra-t-elle en ce qui concerne le conflit opposant l'Iran aux États-Unis et à Israël? En tout cas, les échanges et les déclarations s'intensifient. Hier soir, Donald Trump a assuré que la situation dans le golfe Persique était sur le fil, entre accord et reprise des bombardements. Le Pakistan est médiateur, d'où la visite de son militaire le plus haut gradé à Téhéran. Mais rien n'est assuré tant les positions des uns et des autres semblent inconciliables. Une certitude toutefois, la Chine s'impose comme la plaque tournante de la diplomatie. Après Donald Trump et Vladimir Poutine, c'est le Premier ministre du Pakistan qui se rendra à Pékin à partir de samedi et jusqu'à mardi. Si le conflit au Moyen-Orient ne sera pas le seul sujet abordé, il sera certainement l'un des dossiers les plus importants, comme l'a confirmé le ministère chinois des Affaires étrangères qui a précisé que la Chine veut contribuer positivement à rétablir rapidement la paix et la stabilité au Moyen-Orient. Concerné par ce conflit, puisqu'il y est impliqué, le Liban, qui est, selon l'envoyé spécial du président français, en situation de péril sur son unité et sur son intégrité. C'est ce qu'a déclaré Jean-Yves Le Drian, qui souligne les divisions des communauté du pays. L'unité du Liban, elle a toujours été défendue par le Saint-Siège, ce que reconnaît le catholicos arménien Aram Ier à Rome cette semaine.
2: Le Liban était toujours dans le cœur de Saint-Père, le Vatican en général. Et c'est pour cela, je pense, cette collaboration entre le Liban en général, y compris les musulmans. Parce que si on parle du Liban, il faut voir le Liban dans cette perspective islamo-chrétienne. C'est le Liban, c'est la particularité du Liban. Donc quand le Saint-Père est au Liban, il a aussi rencontré avec les communautés musulmanes. Donc vivre ensemble, c'est le Liban. Le Vatican a toujours essayé de voir le Liban dans cette perspective islamo-chrétienne. Nous sommes dans une situation très difficile comme Église, non seulement au Liban, partout au Moyen-Orient. Maintenant, nous sommes des minorités. Mais comment on peut vivre comme minorité dans une situation où l'islam est majorité? Comment on peut vivre ensemble? C'est pour cela, je pense, le Liban doit être exemplaire.
3: Aram Ier, le chef de l'Église apostolique arménienne au Liban, au micro d'Alexandra Siergan. La Chine, de plus en plus prolixe sur les questions internationales après le Moyen-Orient, on l'a vu en début de journal. Pékin s'exprime sur Cuba, disant être opposé à l'abus de moyens judiciaires aux sanctions unilatérales illégales qui n'ont aucun fondement en droit international. Le gouvernement chinois s'exprimait au sujet de l'inculpation hier par la justice américaine de Raúl Castro, l'ancien président cubain accusé de la mort de ressortissants américains il y a 30 ans. Les États-Unis, en effet, ne relâchent pas leur pression sur l'île communiste, d'autant que leur secrétaire d'État, Marco Rubio, a affirmé dans une vidéo en espagnol destinée à la population cubaine que le président Donald Trump proposait une nouvelle voie à Cuba. À New York, les précisions de Gwendal Lavina.
6: Raúl Castro est accusé avec d'autres de complot en vue d'assassiner des Américains. L'affaire remonte à 1996. Il est alors ministre de la Défense. Deux avions civils pilotés par des opposants au régime castriste sont abattus, tuant quatre personnes. Todd Blanche, ministre de la Justice par intérim, a dit hier depuis Miami s'attendre à ce que Raúl Castro, 96 ans, finisse ses jours en prison aux États-Unis. Cette inculpation n'est pas une mise en scène, a-t-il précisé. Nous nous attendons donc à ce qu'il se présente ici de son plein gré ou d'une autre manière. Les autorités cubaines, par la voix du président Miguel Díaz-Canel, ont immédiatement dénoncé une manœuvre politique sans fondement juridique qui ne cherche qu'à justifier, je cite, l'insensé projet d'une agression militaire contre Cuba. Cette inculpation est intervenue quelques heures après la publication par Marco Rubio, le secrétaire d'État américain d'origine cubaine, d'une vidéo en espagnol à destination de la population de l'île. Il y explique que le président Trump leur propose une nouvelle voie entre les États-Unis et un nouveau Cuba. Donald Trump, pas avare de menaces contre la Havane ces derniers mois, a toutefois estimé hier qu'il n'y aura pas d'escalade car Cuba est en train de tomber en ruine. Gwendal Lavina, New York, Radio Vatican.
3: Et le président cubain Miguel Díaz-Canel estime que cette inculpation de son prédécesseur est une manœuvre politique sans aucun fondement juridique. Nouveau massacre de djihadistes de Boko Haram dans l'état de Borno, au nord-est du Nigeria. Ils ont mené deux attaques lundi. En tout, 33 pêcheurs et bûcherons ont été tués. Depuis le début de la semaine, l'inquiétude grandit dans l'est de la République démocratique du Congo à cause du virus Ebola. L'épicentre de l'épidémie se trouve en Ituri, mais un premier cas a été confirmé aujourd'hui dans la province du Sud Kivu, à Bukavu. C'est ce qu'annonce le groupe rebelle M23 qui contrôle la région. Dans un contexte marqué par l'insécurité et les défis humanitaires, la lutte contre l'épidémie demeure complexe. Le docteur Michel Maneno, spécialiste en santé publique à Bunia, en Ituri, revient sur les mesures de prévention et les conséquences sanitaires et sociales de cette nouvelle flambée épidémique.
7: Il y a quand même assez des orientations et des sensibilisations qui se passent à plusieurs niveaux. Il faut que la population respecte tout d'abord les orientations et les directives des autorités sanitaires. Entre autres, il y a des mesures barrières, par exemple la distanciation, éviter de manipuler ou de rester en contact avec les personnes affectées ou les animaux infectés. Il faut savoir garder toutes ces respecter toutes ces mesures et ne pas manipuler les cadavres peut-être qui a été atteint par l'épidémie. Donc voilà autant de mesures qu'il faut observer.
3: Des propos recueillis par Moriba Camara. Et c'est ainsi que s'achève cette édition. Prochain retour de l'actualité en langue française, ce sera à 18h, heure de Rome. D'ici là, vous avez rendez-vous sur notre site internet www.vaticannews.va. Excellente journée à toutes et à tous.
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10: Abordons cette semaine le sacrement de la confirmation qui, avec le baptême et la participation à l'Eucharistie, constitue les trois piliers de l'initiation chrétienne. Je voudrais maintenant que nous nous arrêtions sur la célébration proprement dite, sur la liturgie de ce sacrement de confirmation. Car nous avons déjà fait cette expérience qu'en regardant de près les différentes parties d'une liturgie, s'éclaire beaucoup de points sur le fond même de la démarche. Il y a deux gestes qui vont être posés dans cette célébration de la confirmation. Deux gestes qui sont accompagnés de paroles. Il s'agit de l'imposition des mains sur chacun des confirmants, accompagné d'une prière d'invocation de l'Esprit. Premier geste. Deuxième geste, une onction d'huile sur le front. Cette huile n'est pas n'importe quelle huile, c'est le Saint-Crème dont nous avons déjà parlé lorsque nous avons évoqué le baptême. C'est la même huile qui est utilisée pour la confirmation, huile qui a été bénie par l'évêque, rappelons-le, au cours de la messe chrismale qui, en général, se déroule le jeudi saint. Onction donc d'huile sur le front, qu'on appelle aussi une chrismation, d'où le mot Saint-Crème, accompagné là aussi d'une phrase particulière pour chacun. Alors, la première remarque que l'on peut faire, c'est qu'effectivement, la confirmation, là encore, tient compte de la personne. Elle tient compte de chacun, de chaque individu. Et chacun recevra personnellement l'imposition des mains et chacun recevra l'onction d'huile, accompagné d'ailleurs de cette phrase « Pierre ou Sophie ou Michel soit marqué de l'Esprit-Saint, le don de Dieu ». Oui, cette phrase est très particularisée puisqu'elle débute par le prénom de la personne qui reçoit à ce moment-là le sacrement. Prénom qui nous fait rebondir vers le baptême, où ce nom a une importance dans la célébration du baptême. Quel nom avez-vous donné à cet enfant? Et cela témoigne d'une attention très particulière, encore une fois, à la personne, à l'individu qui va recevoir ce sacrement. L'accent donc du sacrement de confirmation est bien mis sur cette marque particulière de l'Esprit-Saint qui vient comme imprégner, comme va le faire l'onction d'huile, la vie du confirmé. Certes, nous avions posé cette question au point de départ. Pourquoi ce sacrement, si depuis le baptême, on vit déjà dans l'Esprit? Oui, le baptisé vit déjà de l'Esprit-Saint. Mais l'Esprit-Saint n'est pas un objet qu'on possède. On n'a pas reçu l'Esprit-Saint au jour du baptême pour le garder jalousement, en être propriétaire. En fait, l'Esprit-Saint, il va, il vient, il ne cesse de souffler. C'est une personne dynamique. Elle ne peut pas être figée, mise quelque part dans un tiroir. Et donc, on ne vit de l'Esprit qu'en le recevant sans cesse. Et c'est aussi le sens profond de ce renouvellement de l'esprit au jour de la confirmation. D'où viennent ces deux gestes? Nous allons essayer d'éclairer l'origine, notamment en revenant à la source biblique.

0: Au ras des pâquerettes, Étienne Dallaire.
1: Le premier geste, qui est donc l'imposition des mains, est un geste extrêmement ancien. On le retrouve à bon nombre de reprises, notamment dans les textes de l'Ancien Testament. C'est toujours le signe d'une bénédiction. Lorsque l'on pose la main sur la tête de quelqu'un. C'est ce geste que fait Isaac, le patriarche, pour bénir son fils aîné, lorsque Jacob se substitue à Ésaü pour recevoir cette bénédiction, cette imposition des mains de la part de son père. C'est le geste que Jacob fera en Égypte lorsqu'il aura autour de lui tous ses descendants qui donneront chacun naissance à une tribu d'Israël. Poser la main sur la tête, donc, est un geste de transmission. On transmet une grâce, on transmet parfois aussi une responsabilité, une charge particulière en imposant la main de cette manière. Vous savez par exemple qu'on retrouve ce symbole dans le judaïsme où les juifs pieux, religieux, ont toujours quelque chose sur la tête. Ils ont un chapeau ou bien ce qu'on appelle la kippa, cette petite calotte dont ont hérité d'ailleurs dans l'Église les évêques et les cardinaux et le pape. Eh bien, cette petite calotte portée en permanence sur la tête signifie que la main de Dieu est sur eux. C'est le signe de la bénédiction de Dieu et ils affichent leur foi ainsi en montrant que la main de Dieu peut être constamment sur nous. L'imposition des mains, on retrouve aussi ce signe, bien entendu, dans les tout premiers temps de l'Église, si nous nous reportons aux Actes des apôtres. Je prends quelques exemples, mais ce ne sont que des exemples parmi tant d'autres. Au chapitre 6, versets 5 et 6, il s'agit de l'institution des diacres dans la communauté primitive. On nous dit que l'on choisit Étienne, Philippe, Timon, etc. On les présenta aux apôtres et après avoir prié, ils leur imposèrent les mains. C'est à la fois ici le signe de l'invocation de l'Esprit-Saint sur eux, mais aussi le signe qu'une tâche leur est confiée au nom du Seigneur. On retrouve encore ce geste, par exemple, au chapitre 13 du livre des Actes, au verset 3, il s'agit de l'envoi de Barnabé et Paul qui vont être envoyés par l'église d'Antioche pour aller évangéliser. Et le texte nous dit, après avoir jeûné et prié et leur avoir imposé les mains, ils les laissèrent partir. Ici, on leur impose les mains, non pas parce qu'ils n'ont jamais reçu l'Esprit-Saint, mais parce qu'ils partent dans une mission particulière. Donc on demande au Seigneur une grâce particulière, une assistance de son Esprit, et on les installe dans cette charge d'évangélisateur. Il s'agira de Chypre, dans un premier temps. Ils reçoivent donc en même temps la charge et en même temps la grâce pour l'accomplir. Nous reviendrons sur le geste de l'onction d'huile dans notre prochain rendez-vous.
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4: Bonjour tout le monde, bienvenue sur Radio Présence, il est 7h, très bon début de journée.
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5: Après Nicée et Constantinople, l'effritement de l'Empire. Nous avons vu le rôle majeur qu'a joué l'empereur Théodose, qui a régné de 379 à 395, dans le triomphe final de la foi de Nicée au premier concile de Constantinople en 381, où a été proclamée solennellement la divinité de l'Esprit-Saint. Dès lors, le christianisme devient rapidement la religion officielle de l'Empire, et les empereurs se considèrent garants de la fidélité à la foi des apôtres. Cet interventionnisme des souverains ne fera que se confirmer par la suite, bien plus pesant que ne l'avait été celui de Constantin au IVe siècle, tandis que l'Empire romain d'Occident, comme entité politique autonome, ne cessera de se déliter. Alors, comme nous l'avons fait pour situer le concile de Nicée dans son temps, je vous propose de considérer d'abord la situation politique de cette époque. Théodose a été un grand empereur, le dernier régnant sur l'Empire romain unifié. On se rappelle qu'il était un catholique convaincu, défenseur, comme il le dit lui-même, de la divinité du Père, du Fils et du Saint-Esprit. S'il avait convoqué le concile de Constantinople, c'était d'abord pour défendre la foi de Nicée, mais ce n'était pas non plus sans arrière-pensée politique. Dans son esprit, c'était aussi une bonne occasion d'affirmer l'égalité de Constantinople, une ville encore toute récente, avec les grands sièges épiscopaux de Rome, Alexandrie, Antioche, Jérusalem. Et ce sera une réussite, car le concile propulsera Constantinople au deuxième rang des patriarcats historiques par un texte officiel proclamant que, je cite, « l'évêque de Constantinople est le second après celui de Rome ». Mais en même temps, sur le plan militaire, Théodose devait faire face à de grands périls. En 394, à la bataille de la rivière Froide, dite bataille du Frigidus, il parvient à réunifier l'Empire sous son autorité. Mais le danger le plus grand vient des peuplades barbares, dont la pression se fait toujours plus lourde sur l'Empire. Pendant 5 ans, de 377 à 382, il y avait eu une guerre qui est restée dans l'histoire sous le nom de guerre des Goths, et Théodose y avait été mêlé de très près. Il s'agissait de savoir quoi faire des réfugiés Goths qui avaient fui vers l'Empire devant l'avancée des Huns. Comme on le fait encore aujourd'hui, on avait rassemblé ces réfugiés dans des camps provisoires, et ils y étaient si maltraités qu'ils avaient fini par se révolter et par piller la province de Thrace, au nord de la Grèce. D'autres Goths venant en renfort de leurs compatriotes, tout cela s'était soldé le 9 août 378 par une grande bataille à Andrinople où les armées romaines avaient été écrasées et où l'empereur Valens avait perdu la vie. C'est après cette bataille funeste que Théodose succède à l'empereur défunt, menant campagne pendant 3 ans contre les Goths sans remporter de succès décisif. Théodose va faire alors ce qu'on fait toujours en pareil cas, il se résout à conclure une paix de compromis. Et cette paix, signée en 382, aura de lourdes conséquences pour l'Empire romain. Car le compromis consiste à autoriser les immigrés Goths à faire souche à l'intérieur de l'Empire, essentiellement au nord de la Grèce. On les appelle des fédérés, du latin fédus qui signifie le pacte. En contrepartie, les peuplades ainsi intégrées à l'Empire s'engagent à se tenir tranquilles et à défendre les frontières. Et on devine déjà que les choses ne vont pas se passer comme prévu. Paul Venn écrit à ce sujet, je cite, « Depuis longtemps, l'Empire recourait à des éléments barbares pour mettre en culture des terres en friche et surtout pour compléter ses armées. Aussi, la langue internationale à laquelle recouraient les barbares n'était pas le grec, mais le latin, seule langue en usage dans l'armée romaine. » Mais cette fois, par une innovation décisive et fatale, les Goths restèrent groupés sous l'autorité de leur roi ou de leur noble. Leur intrusion était celle d'un corps étranger dans l'Empire. On peut ajouter que les conditions de l'alliance avec les barbares étaient elles aussi tout à fait nouvelles. Ordinairement, les Romains attendaient, pour conclure un pacte avec les autres peuples, que ces peuples aient d'abord été vaincus et soumis à leur autorité. Mais la paix conclue en 382 est différente, car les Goths n'ont pas été vaincus. C'est pourquoi, même si dans les premiers temps ils ont un comportement loyal, ils sauront garder mémoire de cette paix de compromis et revendiquer haut et fort leurs prérogatives. Cela d'autant plus que les armées dites romaines seront devenues de moins en moins contrôlables au fur et à mesure de l'importance qui auront pris les peuples barbares. Si bien que la catastrophe qui se produira un peu plus tard ne sera pas, comme le dit encore Paul Venn, je cite, « une invasion venue du dehors », mais la conséquence d'une rébellion à l'intérieur de l'Empire où les Goths étaient installés depuis 40 ans ou le double. Alors de quelle catastrophe s'agit-il ? Il s'agit de la chose la plus inimaginable pour les contemporains, la prise de Rome, le 24 août 410. Certes, cela s'était déjà produit dans le passé, Rome avait déjà été prise, mais c'était 620 ans plus tôt, en 390 avant Jésus-Christ, par les Gaulois. C'est exactement comme si Paris n'avait jamais été prise depuis la guerre de Cent Ans. On mesure l'intensité du choc psychologique causé dans tout l'Empire. Saint Jérôme, qui était retiré à Bethléem, où il consacrait les 34 dernières années de sa vie à refaire la traduction latine de la Bible, s'écrit, je cite, « Il nous vient d'Occident une rumeur effrayante. Rome est investie. Les citoyens rachètent leur vie à prix d'or. Mais, après avoir perdu leurs biens, il leur faut encore perdre la vie. Ma voix s'étrangle et des sanglots m'interrompent, tandis que je dicte ces mots. Elle est conquise, cette ville qui a conquis l'univers. Que dirais-je ? Elle meurt de faim avant de périr par l'épée. À peine y reste-t-il quelques hommes à emmener en captivité. La rage des affamés se jette sur une nourriture abominable. Ils s'entre-déchirent. La mère n'épargne pas son fils à la mamelle. » Que s'était-il donc passé ? Eh bien, des événements tout à fait anecdotiques. Un prince wisigoth du nom d'Alaric, devenu roi en 395, en voulait beaucoup à Théodose, car ses soldats, alliés aux Romains, avaient été massacrés à la bataille de la rivière Froide, et Alaric était persuadé

0: tendue, est donc très vulnérable, et finit par tomber. Elle est ensuite livrée au pillage pendant 3 jours, et en partie incendiée. Alaric mourra 1 an plus tard, en tentant d'envahir la Sicile. À propos de cette révolte de mercenaires frustrés, on a écrit que Rome aurait pu compter les Goths parmi ses fidèles sujets si elle avait voulu satisfaire la soif d'honneur romain qui dévorait leur roi Alaric. L'Empire romain, dont la fin officielle est datée de 476, soit plus de 60 ans plus tard, ne se remettra jamais de cette catastrophe. Même si le sac de Rome est suivi de 40 ans de paix, jusqu'à l'invasion d'Attila, l'Empire d'Occident a cessé désormais d'avoir foi en lui-même, et les empereurs qui se succèdent sont souvent sans pouvoir réel. Quant aux chrétiens, à qui jusque-là tout réussissait, ils doivent faire face aux accusations des païens, qui affirment que l'abandon de la religion traditionnelle est responsable des malheurs de l'Empire et qui voient dans la prise de Rome un châtiment des dieux en colère. Ces nouvelles catastrophiques sont transmises un peu partout. Elles parviennent à Hippone, en Afrique du Nord. Or, depuis 395, l'évêque de cette ville est un des plus grands penseurs de l'histoire de l'Église, saint Augustin, né en 354 et qui mourra en 430. Devant les polémiques déclenchées par la prise de Rome, saint Augustin décide de mettre en œuvre un projet qu'il portait déjà auparavant, écrire une gigantesque fresque historique qui soit de taille à montrer la conduite des événements par Dieu. Cette œuvre, en 22 livres, écrite de 413 à 426, s'intitulera « La cité de Dieu ». Écoutons sur ce point Peter Brown, un des meilleurs connaisseurs de saint Augustin. Je cite « Dans la cité de Dieu, Augustin disait exactement à ses contemporains ce qu'a besoin de s'entendre dire une société démoralisée. Il les confirmait dans leur identité, il leur disait à quoi ils devaient demeurer fidèles. Depuis le péché d'Adam, la race humaine avait toujours été divisée entre 2 grandes cités, comme disait Augustin, c'est-à-dire entre 2 grandes pyramides de fidélité opposées. L'une de ces 2 cités servait Dieu et ses bons anges, l'autre servait les anges rebelles, le diable et ses démons. Bien que les 2 cités apparaissent inextricablement mêlées dans l'Église comme dans le monde, le jugement dernier saurait les séparer. Le Christ prononcerait la sentence, alors les 2 cités, Babylone et Jérusalem, apparaîtraient distinctes, l'une à sa droite, l'autre à sa gauche. La leçon de l'ouvrage de saint Augustin, c'est qu'il ne revient pas aux hommes de départager la cité de Dieu et la cité du diable, puisque ces 2 cités sont mélangées, saint Augustin dit même « tissées ensemble ». Il met aussi en garde contre des apparences souvent trompeuses en disant que il existe dans la cité terrestre de nombreux citoyens de la cité de Dieu et qu'à l'inverse, il y a des citoyens apparents de la cité de Dieu qui en réalité n'en font pas partie. Comme dans la parabole du bon grain et de l'ivraie, ce n'est pas à nous de départager mais à Dieu seul qui jugera le monde à la fin des temps. C'est dans ce contexte troublé que saint Augustin terminera sa vie en 431 dans sa ville d'Hippone assiégée par les Vandales. Il avait été invité à participer au concile d'Éphèse, mais lorsque l'invitation parviendra à Hippone, eh bien, il sera déjà mort. C'est ce concile qui nous occupera dans nos prochains entretiens.
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5: S'il est une science qui intéresse de près tout un chacun et que tout le monde suit au jour le jour, c'est bien la météo. Prévoir le temps qu'il va faire dans les jours qui viennent est devenu une nécessité pour organiser les activités courantes, les voyages, la manière de se comporter, de se vêtir, etc. On est tellement habitué à ces prévisions

0: emporter sur un plateau, dans un cadre d'émission télévisée, ou sur une radio, ou sur Internet, qu'on ne se pose pas la question de la manière précise dont tout cela est calculé et obtenu. Souvent, des gens se plaignent quand les prévisions s'avèrent un peu erronées, sans se rendre compte de l'immensité du travail sous-jacent. Et pourtant, tout ça a tellement changé depuis quelques dizaines d'années, c'est devenu beaucoup plus fiable grâce à des chercheurs de haut niveau et des développements fondamentaux en informatique. Alors comment fait-on les prévisions météo? Quels sont les moyens nécessaires? Comment tout ça a-t-il évolué et continue à évoluer encore à notre époque? Mon invité aujourd'hui est Olivier Mock, ancien directeur général adjoint de Météo France, polytechnicien, ingénieur général des ponts, eaux et forêts, qui a aussi travaillé dans le cadre du programme climatologique de l'Organisation météorologique mondiale aux Nations Unies. Bonjour Olivier.
1: Bonjour Sylvie. Heureux d'être là.
0: Olivier Mock a aussi à son actif une grande implication dans la diffusion des connaissances. Il a été 11 ans président de Sciences Animation à Toulouse. Il fait partie des scientifiques qui tiennent, comme il le dit lui-même, à fournir l'info adéquate au moment adéquat, sous la forme adéquate, ce qui est très important, surtout à notre époque où les informations transmises au public sont souvent très biaisées, sous la forme de ce qu'on appelle les « fake news ». Donc Olivier, on peut peut-être commencer par l'évolution des prévisions météorologiques depuis un siècle ou deux. Qu'est-ce qui a changé?
1: Tout a changé. En fait, donc tu as mentionné l'importance des prévisions météorologiques pour la vie quotidienne. Il faut souligner aussi qu'elles sont devenues précises et qu'elles intéressent énormément de professionnels. Je vais y revenir. C'est vrai qu'on s'intéresse à la météorologie depuis toujours. Hein. Aristote a parlé des météorologiques. C'était d'ailleurs plutôt les sciences de la Terre en général. Hein. Mais on a commencé à avoir des mesures à partir seulement du XVIIe siècle. Le baromètre et le thermomètre ont été inventés au XVIIe siècle. Donc jusque-là, on parle à coups de dictons. On sait ce que c'est que les dictons, on peut les classer, etc. Mais la météo est une science assez curieuse parce qu'on peut quasiment en dater la naissance précisément. Hein. Elle est toute récente. Hein. C'est en 1854, pendant la campagne de Crimée, que la flotte franco-anglaise a été détruite par une tempête. Et Napoléon III a demandé à Le Verrier, alors patron de l'Observatoire de Paris, une enquête en fait. Hein. Et Le Verrier est revenu en disant finalement sur la Terre auparavant, la tempête était passée et elle est venue sur mer. Et si on avait observé, si on avait mesuré, si on avait regardé ce qui se passait sur la Terre, on aurait pu prévenir de l'arrivée de la tempête. Autrement dit, c'est l'idée que le temps est organisé et qu'on peut en suivre le déplacement. Donc on a besoin d'observations. On a besoin d'observations et on a besoin de les échanger. Et ça a été extrêmement vite, hein, puisque moins de 20 ans après, en 1873, on a créé l'Organisation Météorologique Internationale qui avait pour but, justement, d'échanger les observations. Chacun a besoin de tous les autres.
0: Ah, excuse-moi, international, qu'est-ce qu'il y avait comme pays?
1: Il y avait très peu de pays à l'époque. Oui, mais on n'avait pas besoin de beaucoup de pays non plus, parce que pour faire des prévisions à quelques heures, pour que cette méthode soit utilisable, on n'a pas besoin d'observer l'autre bout du monde, hein, puisque ce qui se passe à Sébastopol ne dépend pas de ce qui se passe au Chili ou en Chine quelques heures auparavant. Donc c'était logique.
0: À long terme, oui, ça en dépend, mais ça on le verra plus tard.
1: On va y revenir, oui, bien sûr.
0: Pas quelques heures, oui.
1: Quelques heures. Donc voilà, donc ça c'est important. Et alors ensuite, à partir de ces données, on a pu construire quelques cartes. Et l'idée c'était la suivante, on a des cartes de pression, de géopotentiel, etc. Sur l'Europe, est-ce qu'on peut, on l'a aujourd'hui 14 mars par exemple, est-ce qu'on peut retrouver dans le passé une situation qui était du même ordre? Autrement dit, est-ce qu'il y avait une situation analogue qui permettrait de dire, d'essayer de voir ce qui se passe le lendemain. Si le 13 mars de cette année-ci ressemble au 14 avril d'il y a 23 ans, on se dit, bon ben voilà, les deux lendemains seront pareils. Ça, ça n'a jamais marché. Et ça n'a jamais marché parce qu'il y a des millions de paramètres qui entrent en jeu. Mais on pourrait y revenir parce que finalement, cette méthode, c'est bien ce qu'on fait maintenant par l'intelligence artificielle. Alors ensuite, on a Newton. Newton qui décrit la mécanique. Hein. Donc on connaît les équations du mouvement, et de la même façon, on peut les appliquer au mouvement de l'atmosphère. Hein. L'atmosphère, on a des lois de la mécanique des fluides, alors c'est beaucoup plus compliqué, parce qu'il y a des milliards de molécules, etc. Et on arrive en 1920, Richardson, qui est un météo extrêmement sympathique, britannique, pacifiste par ailleurs, etc., dit, ben voilà, on connaît les équations, et si on observait le temps un peu partout, eh ben on pourrait calculer la suite. On pourrait calculer la suite de la même façon qu'on calcule la trajectoire d'un boulet de canon, on connaît sa vitesse initiale et sa position, et on calcule à la suite, en fonction des forces qui s'appliquent sur lui, on pourrait faire pareil. Richardson poursuit son affaire en disant, mais voilà, cela dit, ça n'a d'intérêt que si on est capable de calculer la suite et de faire des prévisions avant que la nature s'en charge. Et il arrive avec l'idée qu'il faut plusieurs dizaines de milliers de calculs, je parle bien de calculateurs humains, de gens qui font des calculs pour faire ça. Et il en conclut donc c'est impossible. Donc c'est impossible, effectivement. Pour pouvoir calculer en moins de 24 heures le temps de demain, il faudrait 60 000 personnes rassemblées. On arrive à von Neumann. Von Neumann, je dis juste à la fin de la guerre, donc on a inventé l'informatique et le calculateur, en tout cas. Et von Neumann dit, c'est une grande date aussi, parce qu'il dit, donnez-moi un problème insoluble, je vais m'en charger avec l'ordinateur, et il se lance dans la météo. Il se lance dans la météo, il écrit, bon, ça marche pas très bien parce que il sait pas justement filtrer ce qu'il faut, mais c'est comme ça que ça marche. Donc, alors en fait, maintenant, où est-ce qu'on en est? On en est à l'idée que, c'est ce qu'on disait tout à l'heure, le temps à Toulouse dans quelques heures dépend de ce qui se passe à Auch ou à Albi. Mais le temps qu'il fait à Toulouse dans 5 ou 6 jours dépend de ce qui se passe sur le globe entier. On ne peut faire des prévisions du temps à Toulouse qu'en ayant des informations sur ce qui se passe au Chili et en Chine, comme je disais tout à l'heure. On ne peut pas regarder simplement par la fenêtre. Par la fenêtre, on voit ce qui va se passer dans quelques heures. Donc, on a besoin de données sur tout le globe. Et donc, cette organisation météorologique internationale dont je parlais, on a besoin maintenant de rassembler les observations venant de l'ensemble des pays du monde. Et c'est tellement vrai que après la Seconde Guerre mondiale, on a créé l'Organisation météorologique mondiale, qui est une agence spécialisée des Nations Unies, qui préexistait sous une certaine forme, qu'on a intégrée dans le système des Nations Unies de manière à ce que ça marche. Et c'est ça le fondement de la météo, c'est l'échange de données, et parce que chacun a besoin de tous les autres. Chacun a besoin de tous les autres. C'est tellement vrai que même des pays qui sont adversaires, hein, les Américains et les Cubains ont toujours échangé des données. Bon, à part des guerres vraiment chaudes, on a toujours échangé des données parce qu'on a besoin de tout ça. Il y a une énorme boucle d'informations qui circule autour de la Terre. Chaque pays injecte là-dedans ses propres observations et prend ce qu'il veut. Un service comme Météo France, qui fait des prévisions sur l'ensemble du globe, prend tout. Et pour fixer les ordres de grandeur, donc les grandes unités de calcul de Météo France sont à Toulouse, hein. Les données du monde entier arrivent à Toulouse en moins d'une heure. Et quand je dis du monde entier, c'est vraiment le monde entier. C'est-à-dire, c'est pas seulement la Terre, c'est pas seulement les capitales. C'est aussi ce qui se passe au pôle Nord, c'est aussi ce qui se passe au milieu des océans, c'est aussi ce qui se passe au cœur de la forêt tropicale. On a besoin de tout ça, et on a besoin aussi de profils verticaux sur les 15 premiers ou les 20 premiers kilomètres d'atmosphère.
0: Alors là, ça dépend de l'évolution. C'est grâce à l'évolution de l'informatique, à l'évolution des communications. Est-ce que tu peux nous dire un peu comment c'est possible que ça vienne du monde entier comme ça? Il faut aussi sur place la manière de récupérer les données et tout ça pour que ça aille si vite.
1: Alors c'est même plus compliqué que ça, parce qu'il y a bien sûr des possibilités techniques de moyens de transmission élaborés, nouveaux, etc. Tout ça existe, hein. Mais il faut bien voir qu'on a besoin que tous les pays, même les pays les plus pauvres, participent à cette affaire, hein. Alors on a des données de satellites, etc., on va y revenir, mais l'une des missions de cette Organisation météorologique mondiale dont je parlais, c'est d'arriver à ce que ces données soient interopérables, qu'elles soient homogènes, qu'on soit capable de les rassembler, etc. Donc c'est quelque chose qui marche très bien pour une raison précise, c'est que chacun a besoin de tous les autres. Donc tout ça arrive à Toulouse en moins d'une heure. Bon, alors il y a toujours des données qui sont en retard, mais ça ne vaut pas la peine de les attendre. Il y a aussi des données qui sont fausses, mais il se trouve que les météos sont dans une position remarquable, parce que comme ils font des prévisions, ils sont capables de voir si une donnée qui arrive, qui est anormale, et anormale parce qu'il se passe quelque chose de vraiment nouveau, ou bien parce qu'elle est biaisée, parce qu'elle est fausse. Donc on fait tout ça, et donc on rassemble des données qui sont extrêmement disparates, hein, puisqu'on a des données au sol, on a des données de ballons qu'on envoie, on a des données de radars qui observent la lame d'eau, la pluie, la quantité d'eau, etc. On a des données de satellites qui font des profils de tout ce qu'on veut, de température par exemple. Hein. On a des données sur les avions, on va même très loin, puisque par exemple les signaux GPS sont perturbés par l'atmosphère. Donc inversement, en observant les perturbations des signaux GPS entre les satellites GPS, qui n'ont rien à voir avec la météo, on peut avoir une idée de ce qui se passe dans l'atmosphère. Alors il y a des satellites purement météo, hein, de deux sortes. Hein. Il y a des satellites dits géostationnaires qui sont à 36 000 km au-dessus de la planète, au-dessus de l'équateur, et qui ceinturent la Terre. Il y en a un qui nous intéresse particulièrement, qui est au-dessus du golfe de Guinée. Hein. Donc au-dessus de l'équateur, fixe. Bon. Mmh. Et puis on a par ailleurs une collection de satellites qui sont défilants, qui passent au-dessus des pôles en fait, et qui eux sont à 800 km d'altitude, hein, donc qui sont plus précis, etc. Et donc on a donc tout ça est organisé aussi par l'Organisation Météorologie Mondiale dont je parlais tout à l'heure, avec des variantes locales, hein, pour ce qui est des satellites européens, les pays européens au sens très large, au sens du continent, pas au sens de l'Union Européenne. On crée EUMETSAT qui fait fonctionner des satellites, etc. Donc tout ça marche bien. Et donc on a des quantités impressionnantes de données, hein, qui arrivent chaque jour à Météo France et qu'on veut assimiler dans les modèles. Faire rentrer dans les modèles. Et c'est là que ça devient très compliqué, parce qu'en fait, ces données sont complètement disparates. Hein. L'idée initiale, celle de Richardson, c'est de dire on prend la pression, la température, on l'observe à midi pile, et puis on calcule la suite, comme on calculerait la trajectoire d'un satellite ou d'une planète, en fait. Hein. Là, c'est beaucoup plus compliqué, parce que ces données sont complètement disparates. Les satellites mesurent des radiances, les radars mesurent, etc., les avions mesurent des températures, et tout ça ne sont absolument asynchrones. Hein, elles sont pas simplement à midi. On veut pas gâcher une observation de satellite qui serait à 15h12. Et donc, il y a un problème d'assimilation de données.
0: Tout ça, ça me semble effectivement très complexe et très compliqué, mais je crois qu'il va falloir une autre émission pour mieux comprendre toute cette modélisation et toutes ces prévisions de la météo. Donc, à la semaine prochaine, Olivier.
1: Entendu, avec plaisir.

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1: Bonjour à tous et à toutes. Un quatrième rendez-vous cette semaine dans Des clés pour vivre avec au micro pour intervenant, vous le découvrez, Nicolas Sajus, docteur en psychologie et psychothérapeute et expert auprès de la Cour pénale internationale. Alors on a parlé de l'emprise, du prédateur, tous ces mécanismes. Apprenons aussi à discerner. Je vous propose et je vous salue. Bonjour Nicolas Sajus.
2: Bonjour Nathalie.
1: Alors, on va s'arrêter aujourd'hui, et je pense que c'est important d'en parler, ce profil bien spécifique que vous avez décrit depuis le début de la semaine, donc avec ses fantasmes manipulateurs, dominants, personnalité narcissique. Qu'est-ce qui le conduit délibérément à passer à l'acte un jour ?
2: Alors, il peut y avoir plusieurs motivations, sachant que les actes peuvent être de tous ordres. Ça peut être physiques ou bien en parole. Petit à petit, dans cette construction de coercition psychique, il y a aussi une coercition physique qui se crée. C'est-à-dire que plus la personne va être, en tout cas, dans la dépendance, sous contrôle de l'autre, isolée, progressivement, la personnalité dominante n'a pas de limite interne et dans cette non-limite va se créer le passage à l'acte qui se crée soit parce qu'il y a une tension psychique interne, parce que la personne, en tout cas, elle sait qu'à un moment, elle a le contrôle total sur l'autre et dans l'objetisation de cet autre, il y a le passage à l'acte. Ce passage à l'acte, alors je le redis parce que c'est sans doute la nuance, il est pas fantasmé. La question du fantasme, c'est que ça ne passe pas au réel. Mais là, ça peut être tout ordre de violence, d'enjeux aussi de passage à l'acte sexuel. Pour être très concret, j'ai fait une audience en assise où c'était une jeune fille où il y avait eu des passages à l'acte sexualisés sur elle. L'idée, pour être concret, que les auditeurs comprennent, c'est qu'elle était totalement sous emprise de cette. Il y avait trois personnes en fait, qu'il lui expliquait qu'à un moment le rapport sexuel lui permettait d'enlever tous les troubles internes. Elle avait des insomnies, elle avait des troubles aussi pour parler. Elle avait des troubles aussi, des cauchemars. Et en tout cas, les auteurs, alors il y avait trois personnes, lui expliquaient que parce qu'il y aurait, en tout cas, le rapport sexuel, c'est de cette manière-là qu'elle serait guérie. Le rapport vient toujours en lien aussi avec ce qui s'est construit. C'est-à-dire que, et c'est ce qui fait que les personnes, quand on les entend, peuvent dire, mais en tout cas, j'acceptais les choses parce qu'on me disait que ça participait au processus. Et c'est là où il n'y a plus le regard critique ou l'enjeu, en tout cas, de se dire, mais qu'est-ce qu'il fait ou qu'est-ce qu'ils font? Parce que le sujet est rendu complètement objet de la relation et c'est là où la jouissance maximale, en tout cas au-delà des mots, est agie, c'est-à-dire que il peut y avoir des actes de violence. Je vous dis ça parce que ça, en tout cas dans les expériences que j'ai eues et je vous parlais d'assises, ça a pu aller jusqu'à des actes de barbarie, en tout cas où tout s'autorise.
1: Ah oui. Y a-t-il des signes avant-coureurs, hein, Nicolas ?
2: Alors non, parce que le souci qu'il y a par rapport à ce que je vous évoque là, on ne peut pas. Quand je vous parle de système coercitif, on est au-delà de l'emprise. Je pense à une secte aux États-Unis il y a quelques années où le gourou avait demandé à des femmes de s'éviscérer devant lui. Elles s'étaient exécutées. On ne mesure pas, quand on parle d'emprise, jusqu'où cet autre est prêt à aller. Alors, c'est-à-dire qu'à un moment, cet autre répond systématiquement à l'ordre, quoi. Et ça, c'est très difficile. À un moment, quand quelqu'un est vraiment dans ce système où il n'existe plus, c'est-à-dire que le dominant a rempli pleinement le vide interne, la vacuité interne de l'autre, l'autre s'exécute et c'est impressionnant de voir jusqu'où ça peut aller. Je pense à une autre secte qui était dans le sud de la France, c'était alors là sous des valeurs de par exemple d'aider les personnes toxicomanes, c'était des personnes addictes en dépendance, c'était des personnes qui dans l'obéissance, c'est connu, hein, c'est des mécanismes psychiques très connus, elles arrêtaient, par exemple, je me rappelle, de se droguer, elles, du jour au lendemain, parce qu'elles rentraient dans une obéissance. Mais par contre, le gourou se déchaînait sur des violences physiques par la suite. Donc, c'est des enchevêtrements très, très complexes, où là aussi, quand on parle en tout cas la personne sous emprise est dépossédée d'elle-même, le passage à l'acte peut être mais d'une violence terrible et dans l'obéissance la plus complète en fait.
1: Peut-on empêcher ce passage à l'acte quand on est dans l'entourage proche d'une personne qui semble être dominée par, permettez-moi, j'emploie le mot de prédateur, de dominant, d'une personnalité narcissique hein, qui peut contrôler, qu'on est témoin. Comment intervenir ?
2: Alors déjà, il n'y aura pas de témoins de ça. Les seuls témoins, ce sont les gens qui vivent les mêmes choses, en fait.
1: Donc parce au sein même d'un groupe, hein, un enfermement du groupe.
2: Exactement.
1: Des membres,
2: ça.
1: Voilà, on est adepte, on devient adepte.
2: C'est tout à fait ça. Oui. C'est-à-dire que ça rejoint quand on est dans ces passages-là, l'isolement dans lequel les proches, la famille ne sont jamais au courant. Moi, je vous parle de faits parce que j'étais expert en France et que c'est des choses qui ont été jugées, condamnées. Mais tout ce que je vous évoque reste dans un huis clos où personne n'en parle. Ça ne sort jamais de ça, en fait. Voilà. Et c'est très difficile à repérer parce que même les personnes qui vivent ça ne l'évoqueront jamais. Mais c'est a posteriori qu'on sait ce qui s'est passé souvent.
1: Et quels sont les facteurs déclencheurs, Nicolas Sajus ?
2: C'est la dépossession souvent hein, de la personne qui est dépossédée d'elle-même. Et le facteur, c'est qu'à un moment, c'est la personne, en tout cas le dominant, qui va de suite exercer son pouvoir, en tout cas sa suprématie sur l'autre, parce qu'il s'autorise tout, que ce soit les coups, les enjeux sexualisés, les enjeux de discrédit, d'humiliation, parce que c'est souvent aussi des enjeux de chaud et de froid, où à un moment, on vient valoriser l'autre, et parce qu'on le valorise. Alors là aussi, je pense aussi à certains processus sectaires où certaines personnes peuvent croire qu'elles sont, il y a des graduations, elles sont les préférées, donc elles acceptent de se donner ou ils acceptent de se donner physiquement ou acceptent certains enjeux, voilà. Parce que, en tout cas, c'est une manière d'être préféré. Et après, je le disais, on est sur des personnalités, effectivement, de l'ordre de la prédation, qui relâchent sans cesse des tensions psychiques, qui n'ont aucune limite. Et ça peut partir comme ça, une fois que les personnes sont sous contrôle, en fait.
1: Alors, ces personnes que l'on décrit aussi comme des prédateurs, hein, personnalités narcissiques, est-ce qu'il y a un chemin de libération, de guérison ? Comment sortir de ce schéma à répétition quand on a peut-être fait ce passage à l'acte. Est-ce qu'on peut guérir, je ne parle pas de maladie, mais est-ce qu'on peut guérir de cet état de prédateur, Nicolas Sajus?
2: Moi, alors après mon parcours professionnel, hein, j'ai passé des années à travailler dans le secteur psychiatrique. Ce mot guérir, ça fait longtemps que je l'ai banni de mon registre parce que on n'est pas dans un registre somatique comme quand on a une jambe cassée et que il faut une innervation chirurgicale. C'est parfois dans certains contextes. Alors je pense à un monsieur qui était un grand pédophile malheureusement et qui a abusé d'un nombre très très conséquent d'enfants. Ce monsieur, alors il a été jugé, condamné, l'affaire date de 2012. Pour le coup, il est par exemple très conscient de ce qu'il est. Donc il a été incarcéré et suite à ça, il avait là aussi, il n'avait plus contact aux enfants, par rapport aux enfants, mais il en était lucide de ça et qu'il avait besoin d'une protection. Pour moi, c'est déjà un point positif. Je vous parlais de la situation des trois personnes qui sont passées aux assises tout à l'heure. Ces personnes, tout au long du procès, ont été dans le déni des actes qu'elles ont posés. C'est là où c'est compliqué parce que même parce qu'il y a un procès, la question, c'est le milieu carcéral qui fera en tout cas la protection parce que voilà, l'enjeu est de la prison et c'est là où nous, en tant qu'experts, on a une question et sur ces problématiques-là, elle est très très compliquée. C'est Là aussi, c'est la question de la récidive. Oui. Alors, et là aussi, on nous prend pour des devins, hein, que ce soit d'ailleurs les médecins psychiatres ou nous, quand on évalue ces personnes au plan psychique, c'est que la question de la récidive, oui, elle se pose largement sur ces personnes parce que effectivement, est-ce qu'on guérit de ce qu'ils ont fait ? Alors, je vais être clair, dans beaucoup de cas, non, quoi. Et oui. C'est comment, à un moment, on protège à la fois ces personnes parce qu'il peut y avoir un trouble psychiatrique grave. Oui. Mais comment on protège aussi la population aussi ?
1: Donc, comment protéger au fond, hein, protéger le prédateur, hein, qui peut récidiver et protéger les futures proies. Merci pour votre intervention encore, Nicolas Stagius. On vous retrouve demain, ça sera le dernier entretien avec vous. Merci pour toutes les clés. On apprend aussi à cette vigilance aussi au discernement, la prudence aussi de la rencontre, hein, vers des inconnus, prudence avec les profils peut-être un peu trop charismatiques. Voilà, alors on vous retrouve demain, ici même. Et merci. À demain.
2: À demain.

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3: Bonjour à tous, l'essentiel de l'actualité, un rapport du Sénat révélé aujourd'hui accuse la grande distribution de pratiques agressives envers les industriels et les agriculteurs. Il décrit un rapport de force très déséquilibré, marqué par des méthodes de négociation jugées agressives. Selon les sénateurs, certains fournisseurs subissent des baisses brutales de commandes, pouvant aller jusqu'à 60%, entraînant parfois des pertes financières importantes. L'Union européenne a décidé de repousser à début juin sa décision sur une réforme majeure de sa politique migratoire, notamment la création de centres d'accueil pour migrants situés en dehors de son territoire. Une mesure soutenue par une partie de la droite européenne, mais dénoncée par des ONG et des élus de gauche. Plus de 400 participants à une flottille internationale ont été interceptés cette semaine par les forces israéliennes avant d'atteindre Gaza. La diffusion d'images du ministre israélien Itamar Ben-Gvir montrant des détenus à genoux et menottés a provoqué une vague de condamnations internationales. Plusieurs pays européens ont demandé des explications et la libération de leurs ressortissants. Et enfin, un point en cinéma avec le Festival de Cannes. Aujourd'hui, c'est le film Coward réalisé par le Belge Lucas Dont qui est présenté en compétition ce soir. Le film se déroule en 1916 en pleine Première Guerre mondiale sur le front belge. Fin de ce flash, excellente journée à tous.
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5: Bonjour à tous. Réunis à Chypre, les délégués des conférences épiscopales de l'Union européenne, la COMES, ont exprimé leur solidarité avec les victimes de la violence, de l'instabilité et de l'injustice en Terre Sainte, au Liban, en Iran et dans l'ensemble de la région du Moyen-Orient. Les évêques européens pensent en particulier aux communautés chrétiennes, dont la présence sur ces terres, où la foi chrétienne a ses racines, reste un puissant témoignage de persévérance, de résilience et d'espoir. Profondément préoccupés par l'instabilité mondiale croissante, les membres de la COMES rappellent les paroles récentes du pape Léon XIV, « Que ceux qui ont des armes en main les déposent, que ceux qui ont le pouvoir de déclencher des guerres choisissent la paix, non pas une paix imposée par la force, mais par le dialogue, non pas avec la volonté de dominer l'autre, mais de le rencontrer. Depuis Chypre, terre marquée par son riche patrimoine culturel et religieux, mais aussi par une histoire qui continue de porter les blessures de la division, la COMES souligne l'importance d'efforts soutenus en faveur de l'instauration de la confiance et de la réconciliation. Nous avons été profondément touchés par le témoignage des communautés maronites du nord de l'île, dont la présence continue est importante pour favoriser le dialogue et contribuer à une culture de la rencontre. L'Union européenne, née d'un projet de paix, a la responsabilité particulière d'agir en tant que force crédible pour la paix et de promouvoir activement la stabilité et le dialogue dans toute la région du Moyen-Orient, tout en contribuant à la sécurité maritime et énergétique, ainsi qu'aux efforts de non-prolifération nucléaire dans le cadre d'un processus de paix global. Le pape demande aux champions d'Italie de passer de héros à modèle. Les jeunes d'aujourd'hui ont vraiment besoin de modèles, et ce que vous faites a un impact positif ou négatif sur leur vie, a déclaré le pape Léon XIV aux footballeurs de l'Inter de Milan en visite au Vatican après avoir remporté le championnat d'Italie. Au lendemain de sa visite à Pompéi et Naples, Léon XIV a reçu les joueurs de l'Inter, sacré champion d'Italie le 3 mai dernier, après une victoire contre Parme. Les Milanais ont en effet profité de leur déplacement à Rome, où il devait affronter la Lazio pour obtenir une audience avec le pontife. Lyon 14, sportif et amateur de football, a félicité chaleureusement l'équipe, mais aussi les supporters de l'Inter. C'est sans doute pour vous un moment de grande joie, et je suis heureux d'en être le témoin, a-t-il affirmé, mettant en avant leur engagement sans faille, leur esprit d'équipe et leur persévérance dans les moments difficiles comme exaltants. Le pape a invité les joueurs à réfléchir sur l'expérience vécue pour devenir porteurs d'un message utile, en particulier pour la croissance des jeunes. Beaucoup d'entre eux, ces jours-ci, vous regardent comme leurs héros, comme des modèles à imiter, a-t-il souligné, évoquant leurs responsabilités. C'est cela que je souhaite vraiment souligner, car les jeunes d'aujourd'hui ont vraiment besoin de modèles, et ce que vous faites a un impact positif ou négatif sur leur vie, a insisté Lyon 14. Il a conclu en rappelant le message que Jean-Paul II avait délivré à une délégation de l'Inter en 1991. « Faites en sorte que beaucoup puissent reconnaître en vous et dans votre comportement une authenticité et une intégrité à toute épreuve. » D'autres infos, dès demain, à bientôt.
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6: Bonjour chacun, chacune. Quand je marche dans Toulouse, je suis toujours fascinée par l'épaisseur de la foule, la densité du flux humain en tous sens, ces innombrables corps en marche ou assis, ça et là, qui se croisent au hasard d'une rue, d'un moment, ces êtres de tous âges, de toutes origines, de tout look. Toulouse! La ville rose est joyeuse, bouillonnante, trépidante, animée, bruyante, colorée. Ça pédale, ça se croise, ça klaxonne, ça crie, ça rit, ça cause, ça court, ça fume, ça sirote au soleil des terrasses, ça fait des grands gestes de main en causant, ça s'interpelle d'un trottoir à l'autre, ça traverse en trottis la foule à toute berzingue, ça danse dans les métros, ça met sa musique à fond et ça s'en fout du niveau de décibels, ça se croise, ça se bouscule, ça chante, et c'est beau cette vie foisonnante. Toute cette ébullition m'aspire littéralement. Je fais 3 pas dans le centre et je suis illico absorbée par la foule, infime partie de cette énergie bourdonnante. Énergie qui annule en partie la mienne propre pour la fondre dans ce grand tohu-bohu vibrant et sympathique. Et ce qui m'extirpe de cette fusion avec la foule sans nom, ce qui m'attire à un moment le regard et le cœur, comme une frappe, un sursaut, c'est toujours un visage. Un visage différent qui tout à coup apparaît dans son unicité. Là, une personne, non plus un élément d'une foule parmi des centaines, mais un être à part, en relief, hors du lot. Et je suis bouleversée car il s'agit chaque fois d'un SDF. Un visage marqué, abîmé, tuméfié souvent, aviné sans doute, mais présent. Car oui, dans cet incessant raz-de-marée humain qui va et vient dans ces rues pavées, étroites et jolies, ce sont eux les plus présents. Ce sont eux qui sont immobiles sur le bord des chemins, qui attendent, qui espèrent qu'un humanoïde de cette foule trépidante les remarque, les calcule et s'arrête. Ils sont les marginaux, stoppés au bord de ce monde en mouvement perpétuel. Et j'ai vu, l'autre jour, un visage d'une lumière à faire fondre la lune. Assis par terre au milieu d'un petit troupeau de peluches, il chantait, sa vieille guitare désaccordée sur les genoux. Il chantait avec joie, le sourire large et le regard intense. Il émanait de lui et de sa bande d'éléphants rapiécés une merveille, un déclic, un bonheur, un contraste saisissant entre la foule lancée à pleine vitesse et cet homme dans sa condition de misère, artiste sans toit, capable de donner, imbibé de générosité, vibrant d'humanité. Une claque de vie en marge de celle de tous. Il incarnait la pauvreté, mais rayonnait de simplicité. Il chantait, et il aimait chanter, c'était criant de vérité. Lui, au bord de nous tous, affairé à courir, nous donnait à entendre et à voir. Il s'était installé dans un rayon de lumière, sur un trottoir au ras de nos milliers de pas, et sa différence frappait comme un éclat de soleil, irréel, impossible, rêvé. Je lui ai souri, lui aussi, et j'ai eu le sentiment, l'espace de cet instant, que nous n'étions que deux. Les amis, bien sûr, nous ne rêvons pas de vivre en SDF, mais en réalité, nous sommes tous un pauvre, une pauvre, SDF quelque part, là où la souffrance perce, creuse notre cœur. Et quand du fond de cette solitude nous donnons, alors nous éclairons le monde. Que votre semaine soit belle, au beau milieu des foules, comme sur le bord des chemins.

0: 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Dans cette série des chemins de traverse, je vous emmène pour une escapade sur l'aînée des îles du Ponant. Bonjour et bienvenue pour une visite insolite de la plus grande des îles bretonnes, Belle-Île-en-Mer. Depuis l'épisode précédent dans notre découverte de Belle-Île-en-Mer, nous sommes au jardin de la Boulée, au hameau du Grand Cosquette, sur la commune de Locmaria. Jardin sur la côte sauvage à environ 1 km de Port-Pouldon, où finit le vallon du jardin. Sa propriétaire, Véronique de la Boulée, nous a fait l'historique du jardin, la réalisation d'un rêve qui s'est révélé être un défi.
1: Alors la première chose que nous ayons faite, c'est de nous occuper des chemins pour permettre la circulation.
2: Vous avez une idée de ce que vous vouliez faire en ayant vu une fois tout dégagé
1: C'est-à-dire ça ne s'est
2: tout
1: pas
2: ce que ça a révélé.
1: Ça ne s'est pas tout dégagé tout d'un coup. C'est peu à peu, progressivement, que le lieu s'est révélé. Et donc, en fait, nous avons commencé par l'ossature minérale, tout le travail de la pierre, et ensuite l'ossature végétale. Et nous nous sommes aperçus que le vent qui venait du sud-ouest venait chargé d'embrun. C'est le personnage principal, on peut dire. Et comme nous voulions vraiment privilégier les perspectives et les vues dans le jardin, nous avons appris la stratégie des brise-vents, donc qui cassent le vent, mais sans l'arrêter. Et puis, nous avons appris à connaître, avec les Bellinois d'ici, des plantes qui résistent au vent salé. Nous avons de plus en plus ouvert de nouveaux chemins et offert différentes vues sur cet extraordinaire vallon de Pouldon. Le jardin ne couvre qu'une toute petite partie d'un versant de ce vallon. Et en aval du jardin, il y a encore à peu près 1 km jusqu'à la mer. C'est un chemin qui sinue jusqu'au port de Pouldon. Mais nous nous sommes aperçus que le vent s'engouffrait dans le vallon. Et que c'était également une contrainte, non seulement sur le plateau, mais sur le vallon.
0: Les jardins de la Boulée, un lieu improbable. 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Rencontre avec Véronique pour une histoire d'amour en un lieu à apprivoiser.
2: Il a fallu complètement adapter la végétation à ces conditions climatiques.
1: Voilà. Et donc favoriser toutes les plantes qui poussent naturellement à Belle-Île, que ce soit l'ajonc.
2: Qui fait une jolie fleur, hein. Quand c'est en fleur, c'est très beau.
1: Tout début de printemps, après les mimosas, en fait, c'est les ajoncs qui fleurissent. Privilégier l'ajonc et le genêt à balai, avec lequel les Bellinois faisaient des balais. Et l'ajonc était broyé dans le temps, les tailles étaient broyées et données à manger aux chevaux. Et puis favoriser toutes les plantes sauvages qui poussent, comme les asphodèles qui fleurissent au printemps. Je laisse se ressemer pour qu'elles se répandent un petit peu partout.
2: C'est joli, ça, les asphodèles.
1: Et puis ensuite, les bruyères cendrées. Ici, c'est la bruyère cendrée, un peu différente de la bruyère que l'on trouve le long des sentiers côtiers, qui est la bruyère vagabonde, et qui colore le jardin, les coteaux et la lande de fleurs fuchsia, bien d'un beau rose fuchsia.
2: Ça tranche avec le vert.
1: Et puis, ont été gardés également ce qu'on appelle les pins noirs, les pruneliers. Et donc, devant les terrasses de la maison, les terrasses que nous avons faites avec la pierre de Béli, le schiste, je laisse des grandes masses d'épis noirs qui, au printemps, fleurissent et forment une sorte de mer moutonnante, blanche et parfumée.
2: Alors tout ça, ça crée des ambiances.
1: Complètement différentes, en fait. Oui. Des ambiances très différentes quand vous êtes dans le plateau ou que vous descendez dans le vallon. Dans le vallon, l'herbe est toujours verte, même quand les étés sont très chauds et même caniculaires. Il y a toujours de l'humidité. Et donc on passe de scènes assez intimes avec des cerisiers du Japon, des cyanodes, des hémérocales autour d'un bassin. Et puis tout d'un coup on remonte et on découvre un labyrinthe d'ajoncs sur un grand pré à la limite est du jardin. Et c'est un labyrinthe qui fleurit évidemment au printemps et ensuite est taillé et qui reproduit le dessin du dédale de la cathédrale de Chartres.
2: Et pourquoi le
1: pourquoi ce labyrinthe-là, ce dédale? Parce que j'aimais l'idée d'un dédale. C'est un chemin qui prend très longtemps pour arriver au centre, et on ne peut pas se perdre. Et puis on dit qu'on peut interpréter ce dessin comme le long chemin intérieur que l'être humain est appelé à faire au cours de sa vie pour arriver au centre divin de soi-même et ensuite de ressortir pour le rayonner alentour. Donc l'idée me plaisait. On croit être arrivé au centre, en fait on en est encore très très loin. Ouais. Mais le tracé a été plutôt difficile, mais heureusement trois amis m'ont aidé. Et nous avons pu tracer au sol le centre des futures haies. Et puis ensuite, j'ai piqueté avec des petits bâtons la largeur future des haies. Et puis, j'ai attendu. Et puis, un an après, l'herbe a recommencé à pousser alentour, avec un petit peu d'ajonc. J'ai tendu et le dessin est apparu. Et depuis, le labyrinthe, en fait, a progressé. Et il y a des haies qui sont complètement constituées et d'autres, par contre, pas complètement. Et comme mon idée, c'est de n'intervenir que pour la taille ou la tonte, je dis que le labyrinthe est inachevé. Mais dès que je viens tondre, il y a des lièvres qui détalent, surgissent des haies et ils suivent le labyrinthe. Et puis tout le pré autour, je le laisse libre en prairie sauvage. Et c'est un contraste intéressant avec les graminées qui repoussent. Et d'ailleurs, la jonque repousse un petit peu à côté aussi. Et qui contraste avec l'été, parce que les graminées montent, blondissent, et puis bougent dans le vent. Alors que le labyrinthe a une forme très définie, et très statique, et très vert. C'est intéressant. D'ailleurs, au cours des visites, il y a très souvent des enfants qui viennent visiter le jardin avec leurs parents. Et ils adorent entrer dans le labyrinthe. Et alors, on voit plus qu'une toute petite casquette qui dépasse, une petite main quand les parents appellent. Là, nous revenons sur le plateau. Nous avons, je suis un peu essoufflée. Là, vous avez une vue sur le coteau en face, vous voyez, où vous apercevez les taches violettes de la bruyère cendrée, puis les agapanthes que j'ai transplantées dans une ancienne petite carrière. La jonque crisse sous nos pas.
3: Oui, parce qu'on marche sur des ajoncs, là. On dirait pas, mais...
1: Bien tendus, mais...
3: Ils sont tendus, mais ce sont des ajoncs. Là, on a une belle perspective.
1: Non, là, vous avez vraiment le vallon de Pouldan qui s'ouvre devant nous, jusqu'à la mer. On est à nouveau sur le plateau. Et voilà le labyrinthe d'ajoncs. Donc d'ici, vous avez un peu une idée de toute la forme, donc de ce dédale, de sept cercles concentriques qui arrivent à un centre qui est là.
3: Ça fait un beau labyrinthe, c'est impressionnant.
1: Si les graminées sont peu à peu gagnées par l'ajonc, ce sera difficile de transgresser, vous voyez.
2: Donc c'est un jardin qui a été fait uniquement de par la situation, mais avec des plantes sauvages en fin de compte.
1: Beaucoup.
2: Vous n'avez quasiment pas fait de plantation.
1: Si, nous avons beaucoup, beaucoup.

0: carottes,
1: les cistes, les lauriers,
0: le chêne vert. À Belle-Île, nous avons la chance d'avoir un climat méditerranéen parce qu'il y a l'influence du Gulf Stream. Et donc, il gèle très peu. Et donc, il y a toute une végétation méditerranéenne qui se plaît à Belle-Île. Vous avez peut-être remarqué, il y a des palmiers, il y a des agaves. Nous avons fait un escalier dans un coteau et nous l'avons bordé de cistes qui se plaisent très bien. Donc, c'est une grande descente de cistes roses et blanches au printemps qui dévale le coteau. Et puis, nous avons planté des conifères pour se protéger du vent. Des pins maritimes, des pins pignons, nous avons planté également des mimosas, et puis des chênes verts, des chênes lièges. Et puis, sur le plateau là-haut, nous avons planté beaucoup de feuillus également, pour reboiser toute cette ancienne lande que les Belinois appelaient dans le village l'ancien landier. Et dans les vallons, nous avons trouvé tous ces vieux saules, qui sont à dominante des saules marceaux, et qui était coupé tous les 7 ans, nous ont dit les Bélinois, pour faire du bois de chauffage. Et nous avons conservé ces formes de ces vieux saules qui sont presque couchés, le tronc couvert de mousse et de lichen, et qui ont des formes presque comme des sculptures. Il y a 2 personnes qui, au printemps, viennent couper les saules osiers, l'un pour faire des paniers, et les Bélinois faisaient des paniers d'osier dans le temps, et cette tradition perdure encore maintenant. Et puis une autre personne qui l'utilise pour tresser dans des poteaux pour faire une clôture.
2: Le jardin de la Boulée, toute une végétation à découvrir dans un vallon près de la mer, avec ses chemins, son labyrinthe d'ajoncs, ses ruisseaux s'étalant en étangs et cascadants, et ses coteaux avec d'anciens murets de pierres sèches. Un lieu résultant du travail de la nature, orchestré et mis en scène par Véronique de la Boulée.
0: J'ai décidé d'utiliser ce que la nature me proposait. D'accord. La nature propose beaucoup. Un jour, une grêle s'est plantée toute seule auprès du dernier étang, l'étang du Bas. Et je me suis aperçue que c'était un aulne glutineux qui est maintenant un arbre magnifique. J'étais très très contente, j'ai applaudi à cette initiative. Et puis la nature prend d'autres initiatives, comme par exemple devant la maison, juste à côté de la porte d'entrée, il y a une Véronique qui s'est semée toute seule. Et donc j'étais ravie parce que maintenant il y a 2 Véroniques pour accueillir le visiteur, elle et moi.
1: C'est la plante bienvenue.
0: Les Véroniques se plaisent beaucoup à Belle-Île. Ouais. Et puis, donc nous avons planté aussi beaucoup d'agapantes. Et non seulement elles sont belles pendant tout l'été, bleues ou blanches, mais j'ai découvert assez récemment qu'elles avaient une qualité très précieuse, c'est qu'elles ne figuraient pas au menu des lapins et des lièvres, qui sont fort nombreux. Donc là, nous remontons du petit vallon vers le plateau, par ce chemin que nous avons ouvert. Printemps, le chemin est bordé, colonisé par une fleur sauvage, toute petite hampe rose qui pousse sur une feuille assez épaisse, bien festonnée, et qui porte le joli nom de nombril de Vénus. Et à Belle-Île, on les appelle les pichochis. Et au printemps, c'était des tapis de nombril de Vénus. Le jardin donc a 20 ans. Maintenant, je bouture beaucoup. Je bouture beaucoup les hortensias qui se plaisent ici. Certaines années, ils sont plus bleus et certaines années, ils sont plus roses. C'est très mystérieux.
1: Ah oui, ça, d'une année à l'autre, la couleur change sans rien faire.
0: Cette année, non. Cette année, ils sont particulièrement bleus. Je ne sais pas pourquoi. Au départ, ils étaient tous blancs. Et au fur et à mesure des années, ils deviennent bleus. Et donc, je les bouture et directement en pleine terre. Et par bonheur, par miracle, ils acceptent de pousser, de grandir, de donner une tête fleurie à une première année, puis tout d'un coup, 3 têtes la seconde. Puis c'est très, très gratifiant. Dans le jardin, je dis que je fais un jardin. En fait, le jardin me fait beaucoup.
1: Je m'adapte
0: à ce que propose la nature, je ne m'obstine pas du tout, et je dirais que c'est un petit peu un travail de coopération, complicité avec la nature. Ouais. J'ai entendu quelqu'un dire il n'y a pas longtemps sur une radio qui parlait d'un jardin et de sa relation avec le jardin, il disait c'est une négociation amoureuse. Et voilà, donc ce n'est pas un combat. J'exerce simplement, je dirais, un contrôle.
1: Oui, contrôler la chose.
0: De façon à ce que les dominants ne dominent pas trop et que qu'il y a plus grande diversité puisse vivre dans le jardin. Les animaux également, je veux dire, la faune.
1: Vous avez une faune qui a dû se développer là.
0: Très intéressante. Très riche. Parce que l'eau attire. En ce moment, il y a des libellules turquoises, des grosses libellules turquoises qu'on appelle les demoiselles, qui volent au-dessus des étangs.
1: C'est joli, ça.
0: Et il y en a d'autres qui sont de différentes variétés, des petites rouges aussi. Il y a des canards sauvages qui viennent nicher dans le jardin. Il y a des tas d'ornes de belon. Il y a des poules d'eau qui se sont complètement sédentarisées. Et depuis 2 ans, je remarque un nid de poules d'eau qui se fait juste à fleur d'eau. Sous le saule pleureur. Donc c'est un grand bonheur de voir les petits poussins tout noirs. Et puis il y a beaucoup de grenouilles et de crapauds également.
1: C'est bien, en plus ça fait de la musique.
0: Exactement.
2: C'est sur le croissement des batraciens que nous nous séparons suite et fin de cette rencontre lors de notre prochain rendez-vous. Au revoir et à très bientôt.
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6: Chères auditrices et auditeurs de Radio Présence, bonjour.

0: difficile de vous attraper et que vous avez été prof de musique, collecteur, musicien, jardinier. Jardinier, peut-être.
1: Ah oui, ça c'est important.
0: Voilà, jardinier. Vous élevez des poules aussi, ça c'est important. Ouais. Voilà. Et mais j'en oublie certainement. Hein. Il y a des choses que oui, je ne sais pas, que je ne sais pas. Je ne sais pas tout.
1: Oui, il vaut mieux.
0: Multi-instrumentiste. Vous avez fait aussi beaucoup de CD, beaucoup de aussi quelques livres de répertoire. Ça, je conseille. On mettra tout ça sur le site, hein, Armand.
2: Bien sûr.
0: Voilà, pour que vous puissiez les trouver, ceux qui sont encore accessibles en tout cas, parce que c'était très, très intéressant.
1: C'est, tout ça, c'est des choses qu'on a fait avec des associations, et j'insiste sur les associations, parce que maintenant, les associations, c'est difficile, parce qu'il faut trouver des bénévoles, et tout ça, on dit que les gens sont pas, sont du mal à s'impliquer, mais bon, je trouve pas, parce que je trouve qu'il y a des jeunes quand même qui
0: sont... Il y en a beaucoup, hein, d'associations ici, ouais. Je trouve. Oui.
1: Voilà. Et, mais bon, je... Moi, perso, je tiens beaucoup à l'associatif, au mouvement associatif, un peu le socioculturel, tout ça. Les institutions sont mieux considérées que l'associatif, mais la base de la démocratie, de l'échange, tout ça, c'est l'associatif.
0: Et oui, justement, on va parler d'un travail que vous avez fait en associatif, parce que je sais que vous dites souvent « on ». Donc ça veut dire que vous n'êtes pas tout seul et je sais que vous insistez énormément là-dessus à dire moi j'étais pas tout seul pour faire ce travail et j'aurais voulu dans cette émission qu'on parle du collectage parce que c'est rare que je trouve des gens qui ont fait autant de collectage que vous. Vous en avez fait énormément dans la musique du Quercy et je voulais savoir comment ça se passe, comment vous avez fait ça et est-ce que vous en faites encore aujourd'hui?
1: Ouais, ça c'est intéressant. Souvent, d'ailleurs, pour relier à ce qu'on disait avant, c'est porté par l'associatif, mais en fait, c'est beaucoup d'énergie personnelle, parce que il faut prendre du temps, vraiment, comme si on avait du temps à perdre pour rencontrer les gens. Donc, voilà, on dit, par exemple, on s'intéresse au conte, ou à la musique, ou quelque chose comme ça, et on peut connaître des gens. Nous, par exemple, c'était facile en tant que musicien, parce que dans les soirées qu'on animait, on pouvait rencontrer des gens, et puis ces gens-là, même si eux, ils connaissaient pas les chansons, ils nous étaient, vous devriez aller voir une telle. Donc voilà, on fait des connaissances comme ça. Et comment dire, alors au début ce qu'on veut c'est par exemple quand on est musicien on cherche du répertoire, des chansons, des musiques instrumentales, tout ça, mais en fait petit à petit on rentre en amitié avec les gens parce qu'on va les voir souvent, par exemple,
0: oui,
1: plusieurs fois.
0: C'est humain quand même.
1: C'est humain et en fait les gens même ils racontent c'est des récits de vie. Mmh. C'est très très riche parce que les anciens, évidemment, ils ont plus de connaissances de la vie que nous, plus d'expérience. Et en plus, ils avaient traversé aussi des périodes difficiles, ils avaient une vie, ils ont eu une vie aussi pas facile au niveau économique, du travail, des relations familiales, je sais pas moi, enfin voilà quoi. Maintenant, même si on se plaint, on a quand même, dans la société actuelle, on a évolué quand même. Il faudrait pas qu'on revienne en arrière, mais enfin, je pense qu'on a évolué quand même.
0: Oui, je plus soi.
1: Si c'est pas la même place, si c'est pas la place idéale encore pour, je sais pas, pour les minorités, pour les femmes, pour les, je sais pas quoi, c'est quand même mieux qu'il y a 50 ans.
0: Je plus soi, je suis d'accord.
1: Donc voilà, ils témoignaient de quelque chose comme ça où ils avaient dû évoluer dans une société qui était dure, la société du travail, où vraiment les classes sociales étaient très différenciées aussi. C'est intéressant. Et la valeur du travail, parce que quand même, voilà, arriver à vivre directement par ce qu'on produit de ses mains.
0: Oui, parce que c'est une société majoritairement rurale.
1: Ouais, c'est ça. Mais même ouvrière, c'est pareil. Les ouvriers, ils vivaient vraiment de ce qu'ils produisaient avec leurs mains.
0: Oui, c'est vrai.
1: Donc, voilà, c'était la majorité. La majorité des gens. C'était une minorité qui ne travaillait pas. Donc, voilà, c'est intéressant. Et puis, c'est des leçons de vie. Comme c'est des vies qui sont dures, ça donne une espèce de philosophie. Mm-hmm. De la vie, quoi.
0: Donc il y a plus que le chant ou la musique, il y a tout

0: ce passif qui est important à collecter aussi. Ouais. Parce que vous disiez, c'est beaucoup d'investissement personnel. Ça veut dire qu'effectivement, des fois, peut-être vous allez voir quelqu'un et puis vous allez ressortir au bout de 2-3 heures et vous aurez rien. Enfin, vous serez allé chercher par exemple de la musique.
1: Ah et oui, puis bah, ça s'est même arrivé à l'époque où on avait du matériel qui n'était pas fiable.
0: En plus.
1: On revient et puis en fait, ça n'a pas enregistré.
0: Ah, il y a ça.
1: Non, non, mais après, des fois, alors, on trouve ce qu'on cherche, mais on est surpris aussi de trouver des choses qu'on ne cherchait pas.
0: Et vous avez une anecdote
1: Par exemple, les gens, ils peuvent sortir des choses, on ne leur demande pas, et puis ça leur vient comme ça, une chanson, qui est vraiment une chanson ancienne, archaïque, ou un conte, ou des choses, ou des récits, raconter des événements qui se sont passés localement, ou je ne sais pas quoi, ou voilà, c'est très enrichissant.
0: Est-ce que vous avez vu aussi des gens reprendre leurs instruments après vraiment beaucoup d'années? J'avais entendu parler de certains violonistes qui refaisaient du violon après 40 ans. Alors c'est sûr, ça sonne un peu différemment. On a parlé hors antenne. C'est-à-dire que des fois même pour une oreille qui n'est pas entraînée, c'est difficile à écouter.
1: Et ouais, parce que bon, déjà dans la musique populaire, il y a ce qui est difficile à entendre, c'est que les gammes ne sont pas standardisées comme dans la musique classique académique, quoi, on va dire, où tous les intervalles sont égaux, il y a des demi-tons, tous les demi-tons sont égaux et tout ça. Là, non, on a des gammes particulières. Donc au début, il faut écouter ça, le son des instruments, le son qui n'est pas lisse aussi. Parce que dans la musique classique ou la musique de variété, tout ça.
0: De radio.
1: On est habitué à des sons assez lissés, de studio, de salles de concert, tout ça. Là, non, on a des sons un peu rudes, des voix particulières, tout ça. Mais bon, moi, enfin, perso, moi, c'est ce qui m'a attiré dès le début. Mais j'aime le côté roots.
0: Mais c'est vrai que c'est assez roots, hein, c'est un son qui vient de la terre. Et enfin, j'avoue que voilà, une des premières fois où j'ai entendu un CD de collectage, c'est-à-dire c'était des violoneux de l'Artense, plutôt de l'Auvergne, et qui jouaient des morceaux, ça faisait 40 ans qu'ils n'avaient pas retouché à leur violon, puis là on leur demandait de sortir des morceaux du fin fond de leur mémoire, donc déjà ça c'est incroyable. Des gens qui ont fait danser, qui avaient un passif très très musical, et j'ai pas compris, enfin j'ai trouvé ça absolument moche. J'ai trouvé ça inutilisable. Et puis, j'y suis revenue quelques années après. Et je me suis dit, mais c'est puissant, ce truc.
1: Ouais.
0: Comment on fait? Parce que vous dites que vous n'étiez pas tout seul. Si vous allez chez les gens,
1: il faut à la base, il faudrait avoir une formation pour à la fois d'historienne, d'ethnologue, de musicologue. On peut commencer à enregistrer, faire du collectage comme ça, mais bon, c'est dans l'idéal. C'est ce qu'on a fait nous au début. On a fait des trucs, pris des cours à la fac en ethnologie et tout ça.
0: Donc vous aviez une formation, vous, avant de faire les collectages?
1: Non, au début, non. Mais après, on a senti le besoin. D'ailleurs, ce qui s'est passé, c'est qu'en fait, quand on a rencontré les universitaires, ils nous ont dit, vous, votre boulot, c'est super intéressant au niveau de la recherche, hein, vous devriez le valoriser au niveau universitaire. Et alors, donc, on a dit, oui, pourquoi pas. Et ça nous a permis de nous former. Et ce qui est intéressant, c'est que cette science-là de l'étude des musiques, ça s'appelle l'ethnomusicologie. Et là, on a pu rencontrer des gens qui faisaient des recherches sur les musiques du monde. Et à mon avis, on ne peut pas comprendre les musiques d'ici si on ne s'intéresse pas aux musiques du monde. Enfin, moi, je suis un fan des musiques du monde. Moi, si on m'amène un enregistrement d'un truc que je connais pas au fin fond de l'Argentine ou du Vanuatu, j'y vais de suite. Mm. Parce que, en fait, c'est toujours ce que j'ai cherché dans la musique aussi, c'est le truc particulier, le truc...
0: Primitif,
1: nouveau,
0: peut-être.
1: Nouveau.
0: Oui.
1: C'est comme...
0: Moi, ça m'intéresse ce que vous me dites. On ne peut pas comprendre la musique d'ici si on ne comprend pas la musique du monde. Alors, est-ce que vous pouvez développer ça? Parce que ça, c'est fascinant.
1: Ça donne beaucoup de valeur. Plus on connaît les musiques du monde, plus on comprend, ça donne beaucoup de valeur aux musiques d'ici, parce qu'on voit à la fois le particularisme et aussi le côté universel des musiques de partout. Et et puis bon, c'est un peu une manie, quoi. C'est une espèce de collection. Moi, je sais pas, j'ai peut-être 500 vidéos de musique du monde. Je découvre tous les jours. On peut prendre n'importe quel sujet. Je me disais, à une époque, je me disais, je m'intéresse aux traditions de hautbois. Alors, les hautbois, il y a beaucoup de trucs en Asie, en Orient, Afrique du Nord, en Espagne, en Italie, tout ça. Ah, je me disais quand même, en Espagne, ils jouent tous ces trucs de tradition de hautbois. Et j'ai dit, en Amérique latine, je ne connais pas. Et bien, avec les moyens qu'on a aujourd'hui, on cherche YouTube, ça. Ah, j'ai trouvé des traditions au Venezuela, à Cuba, au Mexique. Évidemment, les Hispaniques, ils ont amené leurs instruments là-bas. Et puis les gens,
0: et
1: ils
0: puis ont... les indigènes en ont fait quelque chose. Et
1: pareil, pareil pour le violon, quand on voit ce qu'ils ont fait, les latino-américains avec le violon, c'est la diversité de jeux qu'il y a. C'est un instrument européen à l'origine. Voilà quoi. Ça fait des ponts entre les cultures et en même temps on voit les particularités.
0: Oui, c'est très intéressant ce que vous dites, parce que on part quand même, vous êtes spécialisé plutôt musique du Quercy, donc c'est très très territorial, enfin très très terroir, très ici, et en fait vous avez fait du collectage donc dans le Quercy, et vous dites on a commencé comme ça un peu On y est allé.
1: À Bistodenas,
0: vous comprenez Armand ?
2: Pas du tout.
0: À Bistodenas ? À vue de nez.
2: À vue de nez.
0: Voilà. Moi, je croyais qu'à Bistodenas, c'était français hein, au début. Je croyais que tout le monde comprenait. Hein. Je suis arrivée à Paris, j'ai dit à Bistodenas, on m'a regardé. Voilà. Et en fait, vous dites qu'on ne comprend pas mieux que quand on s'est ouvert.
1: Ah oui, ça, c'est sûr.
0: Mais
1: je suis convaincu. Hein, je dis pas ça. C'est pas du tout démago ce que je dis. Hein, je suis convaincu de ça. C'est pour ça que d'ailleurs dans la formation dont j'avais la responsabilité au Conservatoire à Toulouse, il y avait un cours de culture musicale et on étudiait les musiques du monde. Parce que que les gens surtout, ils croient pas que leur musique de l'Artense en Auvergne ou des Landes ou du Béarn, c'est coupé d'une histoire universelle de la musique. Ah non, ça, et même nous, dans notre société européenne, on a aussi à tenir compte, c'est hyper complexe parce qu'on a ce rapport du populaire au savant qui est très complexe.
0: Oui, oui.
1: Aussi, et donc il faut qu'on connaisse les musiciens populaires, il faut qu'on connaisse les musiques savantes aussi.
0: Exactement, et inversement. Inversement,
1: c'est... Bon, voilà.
0: Le pont se fait de plus en plus, mais...
1: Non, parce que les musiques savantes, la culture académique a eu beaucoup d'influence aussi sur la musique, sur les cultures populaires, chez nous. Mm-hmm. Par exemple, c'est sûr. Il y avait ici à Figeac, par exemple, il y avait depuis déjà 1830, il y avait un orphéon. Bon, au début, c'était pas trop les milieux trop populaires qui devaient accéder à ça.
0: C'est
1: un groupe vocal d'hommes. Et donc ça s'appelait les artisans réunis, ça s'appelle toujours comme ça. Et c'était au début des chanteurs qui étaient artisans, petits commerçants, tout ça. Et donc après, il y a quelques paysans qui ont été autorisés à rentrer là-dedans, mais c'était vraiment progressif. Et ce qui s'est passé, c'est que ces musiciens qui étaient formés à l'académisme musical, puisqu'ils chantaient des œuvres écrites, tout ça. Ils avaient aussi, à côté, une activité de musicien populaire. Ils animaient des bals et tout ça.
0: Oui.
1: Donc, avec leur bagage académique, ils ont influencé la musique populaire aussi. Donc,
0: oui,
1: avec les carnets de bals, la musique écrite et tout ça. Donc, on n'est pas dans une société... je ne sais pas si on va justement parler du Vanuatu tout à l'heure, si on va vraiment dans les milieux traditionnels du Vanuatu, c'est entièrement l'oralité, c'est entièrement la culture Vanuatu, c'est pas aussi perméable.
0: Mais c'est une île, hein, déjà.
1: Oui, c'est ça.
0: Donc c'est ça, et j'étais fascinée, chers auditeurs et auditrices, vous pouvez aller voir ça sur YouTube, il y a les tambours d'eau du Vanuatu, fait par les femmes, et vous avez vu ça, Armand ?
2: Non, pas du tout.
0: Je crois que je vous l'avais envoyé.
2: Ah bon ?
0: Oui. Donc ce sont les femmes qui se mettent dans l'eau et qui jouent de la percussion avec l'eau. en fait, ouais. Et c'est toute une cérémonie, c'est vraiment incroyable. Et effectivement, on peut faire plein de croisements entre, alors déjà par exemple, le flamenco et la bourrée trois temps. Ça marche très bien ensemble, par exemple. Je pense qu'il y a plein d'autres voilà, de cultures qu'on peut regarder en se disant mais c'est dingue, ça, c'est à l'autre bout du monde, mais ça me rappelle quelque chose. Ou alors se dire waouh, je ne comprends rien. Et ça, c'est intéressant aussi.
1: Ça permet de relativiser beaucoup, par exemple, et de croire que nous, les Occidentaux, souvent c'est le discours, hein, dans les conservatoires, tout ça, c'est nous qui avons fait évoluer la musique et tout ça. Bon, par exemple, c'est vrai que par le système de l'écrit, on est arrivé à la polyphonie dans la musique occidentale, c'est-à-dire jouer à plusieurs voix qui se mélangent et tout ça, et à faire de la musique orchestrale et tout ça. Mais on va justement chez ces gens-là du Pacifique, les Aré-Aré par exemple, c'est les îles Salomon, et on voit qu'ils ont inventé la polyphonie peut-être avant nous, mm-hmm. à des structures très, très consonantes comme ça, et ils n'ont pas eu besoin de l'écrire. Hein.
0: Mm. Et
1: donc on croit qu'on a inventé, les Occidentaux, on croit qu'on a inventé la musique en nous seuls, mais pas du tout. Hein.
0: Non, c'est des échanges. C'est des échanges. Alors, comment on parlait de collectage, est-ce que vous auriez un morceau de collectage que vous pourriez nous jouer avec une histoire? Oui. Enfin, je pense que vous en avez plusieurs.
1: Mais... Bon, alors, je vais jouer une bourrée que j'ai apprise de musicien qui s'appelait Raoul Moulet. Alors, c'est intéressant parce que c'est plus qu'un musicien, c'est une mémoire. Il était natif de Saint-Jean-l'Espinasse. Dans le Lot, mais il habitait Vers, à côté de la vallée du Lot, basse vallée du Lot, Castelfranc, accordéoniste, conteur, danseur, très moderne. Le premier de son village qui a eu la radio, le premier qui a eu la télévision, ancienne de 14-18. Et alors, particularité, c'était il était forgeron. Et alors, donc, une mémoire terrible parce que. C'est bien à la forge que les gens racontaient pendant qu'ils se faisaient ferrer les bœufs ou le cheval. Les gens parlaient, et eux, les forgerons, travaillaient, mais ils écoutaient, donc ils emmagasinaient.
0: Ils savaient tout.
1: Donc voilà. Alors Raoul, vous avez poète, il a écrit des poésies, des chansons. Enfin, ouais. Et alors donc, il se souvenait d'une bourrée, parce que lui, il jouait de l'accordéon, mais il jouait des bourrées plus accordéonistiques. Mais il se souvenait parce qu'il avait un copain plus âgé, qui était violonneux, et donc il se souvenait de cette bourrée-là. Donc il me l'a chantée. Bon, après, je l'ai reproduite au violon.

0: La bourrée de Raoul
1: Moulet.
0: Moulet.
1: Voilà. Et alors, c'était pas mal parce que l'enregistrement que j'ai, une fois, alors Raoul, il habitait dans sa maison, là, à la Bastille du Vert, et l'ancienne forge, enfin, pas loin de la forge, et à la saison d'hiver, il allait avec sa femme, Céline, qui était chanteuse aussi, magnifique chanteuse, ils allaient passer l'hiver à la maison de retraite de Préissac.
0: Ah.
1: Et alors à l'époque, les maisons de retraite, enfin, à cette époque-là, cette maison de retraite-là, c'était des petits pavillons, et eux occupaient le pavillon à l'entrée, et alors ils servaient un peu comme s'ils étaient concierges, je sais pas, ils connaissaient tout le monde. Alors les gens arrivaient, et puis ils les accueillaient, ah, machin, et alors donc j'arrive, ah, il me fait rentrer. Et alors, comme ils passaient l'hiver là, ils avaient très peu d'affaires personnelles. C'est une petite pièce, une chambre. Et il avait un placard. Et alors, il ouvre la porte de son placard. Il la coince sous le bras, comme ça, la porte. Et il se met à taper sur la porte. Et il chante en même temps. Enfin, il avait chanté plusieurs bourrées comme ça, dont celle-là.
0: La bourrée du placard ?
1: Voilà.
0: Est-ce qu'il est, alors j'ai la bourrée du placard, est-ce que c'est celle-là?
1: Ouais,
0: est-ce
1: c'est
0: que c'est de lui aussi?
1: Voilà, celle-là. Bon, je l'appelle bourrée du placard à cause de ça.
0: Ah, d'accord. Ok, donc la bourrée du placard.
1: Voilà, parce qu'il l'a accompagné en jouant avec la porte du placard, avec les doigts, en tapant sur les doigts.
0: Oui, en effet.
1: Voilà.
0: Et il chantait.
1: Il chantait. C'était un genre de... comment dire... Oui, il s'était créé son petit univers, quoi. Il était très content qu'il avait préparé ça, de me montrer ce truc. il a été super fier. C'était très gentil. Et à partir du moment... Bon, on va pas parler de ça, forcément, mais à partir du moment où ils ont fait pavillon médicalisé, et là, ils sont allés, Céline et lui, ils sont allés dans le pavillon médicalisé, mais ils ont pas vécu très longtemps.
0: Ah,
1: bon. Ça, c'est... Donc, je dirais que mon expérience des maisons de retraite, c'est que tant qu'on laissons le plus possible autonomie aux gens, permettons-leur de sortir de leur milieu clos. On va dire ils sont trop vieux pour marcher, tout ça. Non. Si c'est possible, qu'ils fassent deux pas, laissons-leur faire deux pas.
0: Très bien. Et ben voilà.
1: C'est un message.
0: C'est passé à la radio, en tout
1: voilà,
0: cas.
1: Voilà, c'est ça.
0: Très bien. Alors, pour revenir au collectage, donc vous dites effectivement que vous en avez fait beaucoup. Je voudrais insister sur le fait que c'était effectivement, vous n'étiez pas tout seul. C'est-à-dire que vous n'êtes pas allé tout seul avec votre enregistreur, taper chez des gens au nom de personne. Vous aviez, enfin, vous travailliez du coup pour quelqu'un. Vous étiez mandaté ou vous aviez fait une association pour ça ?
1: Voilà,
0: ça
1: association. Au début, c'était Association pour les musiques de tradition populaire en Quercy. Maintenant, c'est la Grange à Soulomès. On se réclame d'une association, voilà quoi. Et c'est vrai que l'association permet aussi de fournir du matériel d'enregistrement, mm-hmm. et voilà, c'est pour ça aussi qu'on a fait des associations, de diffuser, de mettre sur des sites, voilà, sur accès internet.
0: Alors aujourd'hui, par exemple, si on veut écouter des collectages que vous avez fait, c'est possible ?
1: Ouais, alors le ménage, c'est un peu, on est en lien, nous on travaille à l'indexation des documents et c'est mis sur le site du CIRDOC, Centre International de Documentation Occitane, qui est à Béziers, qui concentre les enregistrements, les documents sonores et tout ça, mais pas que sonores, puisqu'à la base, CIRDOC, c'est un centre de documentation surtout de l'écrit. Voilà, tout ce qui concerne la culture occitane.
0: Donc, on vous met ça par écrit.
1: Le CIRDOC.
0: Hein, chers auditrices et auditeurs, si vous voulez aller voir les collectages, voilà. Enfin, les documents, en fait.
1: Il y a des gens qui nous contactent. On cherche une chanson sur tel thème. Moi, ça m'arrive souvent. Ma grand-mère chantait cette chanson. Vous n'auriez pas une version oui, alors on cherche. Des fois, on trouve. Des fois, on ne trouve pas. Et... voilà.
0: Donc il y a tout un travail. Ce qui est bien, c'est que tout ce travail que vous avez fait depuis plusieurs dizaines d'années, 30, 40 ans, maintenant c'est quand même en ligne. C'est ça qui est bien avec Internet, c'est que c'est en ligne, enfin c'est numérisé, ouais. Et du coup c'est gardé et c'est trouvable. C'est ça qui est intéressant. Ouais. C'est plus facile que quand c'était sur des cassettes ou des bandes magnétiques.
1: Et après on a fait des éditions, c'est-à-dire qu'on appelle ça un atlas sonore. Alors il y a c'est un disque avec un livret des fois. Alors, on a fait d'Argentan Souillac, c'est le long de la Dordogne.
0: Ah super.
1: Après on avait fait Paraules del Cauce, c'est sur les récits, sur les chansons, tout ça sur le Causse. Et on a fait aussi Pays Bourian. Voilà.
0: Voilà, d'accord, on va mettre tout ça.
1: On est en train de travailler sur comment on pourrait mettre sur Internet quelque chose qui concernerait plus le Figeacois.
0: Oui, bien sûr.
1: Voilà.
0: Bien sûr. Et les Pyrénées pour Armand ?
1: Ah, les Pyrénées, quelle partie des Pyrénées, Armand ?
2: Les Hautes-Pyrénées.
1: Eh ? Hautes-Pyrénées, à Tarbes.
2: Voilà, la Bigorre.
1: Oh, la Bigorre.
2: Alors là, c'est le Pays Toy.
1: Ah, le Pays Toy, oui. Alors ça, c'est ce pays de polyphonie, de chanteurs superbes.
2: C'est vrai.
0: Donc voilà, ce sera pour Armand quand même.
2: Ouais. Je ne l'ai pas dit à Mathilde, mais j'ai fait du chant, étant un peu plus jeune.
0: Ah, j'étais pas au courant. Ouais. La prochaine émission, ce sera sur vous, Armand. On mettra tant vos manettes. Alors, il reste très peu de temps, Xavier. Est-ce que vous auriez un dernier morceau à nous jouer ? Tant qu'on vous a là.
1: Oui.

0: La polka de Preissac, la célèbre et inoubliable polka de Preissac, je crois que vous me l'avez apprise, je crois que j'avais 9 ans. Ouais, en tout cas, merci, c'était très agréable de jouer avec vous, de parler avec vous. Je me dis qu'on aurait encore 25 émissions à faire sur tout ce que vous avez fait. On fera peut-être ça un peu plus tard, n'est-ce pas, Armand?
1: Bien sûr, avec grand plaisir.
0: Voilà, on vous réinvitera un peu plus tard. Merci beaucoup, Xavier Vidal.
2: Merci, Mathilde.
0: Merci beaucoup, merci. Armand. Et puis, merci aux auditrices et aux auditeurs d'écouter. N'hésitez pas à nous faire des retours par Internet, par téléphone, par signaux de fumée, ce que vous voulez.
1: Par pigeon voyageur aussi, c'est
0: possible. Aussi, on reçoit les pigeons voyageurs, oui.

0: En ce temps-là, les yeux levés au ciel, Jésus priait ainsi. Père, Saint, je ne prie pas seulement pour ceux qui sont là, mais encore pour ceux qui, grâce à leurs paroles, croiront en moi. Que tous soient un. Comme toi, Père, tu es en moi et moi en toi. Qu'ils soient un en nous, eux aussi, pour que le monde croie que tu m'as envoyé. Et moi, je leur ai donné la gloire que tu m'as donnée, pour qu'ils soient un comme nous sommes un, moi en eux et toi en moi. Qu'ils deviennent ainsi parfaitement un, afin que le monde sache que tu m'as envoyé et que tu les as aimés comme tu m'as aimé. Père, ceux que tu m'as donnés, je veux que là où je suis, ils soient eux aussi avec moi et qu'ils contemplent ma gloire, celle que tu m'as donnée parce que tu m'as aimé avant la fondation du monde. Père juste, le monde ne t'a pas connu, mais moi je t'ai connu. Et ceux qui ont reconnu que tu m'as envoyé, je leur ai fait connaître ton nom et je le ferai connaître pour que l'amour dont tu as aimé soit en eux et moi aussi je sois en eux. Acclamons la parole de Dieu.
1: Louange à toi, Seigneur Jésus.
2: Frères et sœurs, c'est pour différentes raisons que j'aime beaucoup Lourdes. Une raison, c'est celle pour laquelle Jésus a prié, c'est l'unité. À Lourdes, moi, je fais l'expérience de l'unité des chrétiens et des chrétiennes. Je fais l'expérience que nous sommes un dans la foi. Je fais l'expérience que nous sommes un dans l'espérance. Je fais l'expérience de l'amour des uns envers les autres, du soutien mutuel, du soin de ceux et celles qui sont malades. Je fais l'expérience de la prière pour ceux et celles qui sont vraiment dans le besoin. C'est pourquoi moi, j'aime beaucoup Lourdes. Et c'est pourquoi Lourdes renforce ma foi. Or, l'unité, elle ne se comprend pas de soi. Nous tous et toutes, nous lisons les nouvelles sur les journaux, nous les voyons à la télévision, nous les entendons à la radio. Le monde n'est pas un. Et l'Église, la chrétienté, malheureusement, n'est pas une. Nous sommes divisés, malheureusement. Et c'est pourquoi il y avait nécessité de prier pour l'unité. S'il y avait eu de l'unité dès le début, Jésus n'aurait pas eu besoin de prier pour l'unité. Et il y a un témoignage dans les Actes des Apôtres que nous venons d'entendre. Les Juifs n'étaient pas non plus un. Il y avait deux parties. Les uns croyaient en la résurrection des morts. Ils avaient de l'espérance. Les autres pas. Et je crois ici, ça devient vraiment sérieux. Parce que ce que dit Saint Paul, il le dit à nous, à vous, à moi. Il nous dit, j'ai de l'espérance et je crois à la résurrection des morts. C'est ça le nœud de notre foi. Jésus est le premier des ressuscités d'entre les morts. il est rentré dans l'ascension chez son Père. Et maintenant, il est uni avec lui. Donc l'espérance que nous portons en nous en tant que croyants, c'est d'être unis avec Dieu le Père, comme Jésus est uni avec lui. Et le lien de l'unité, c'est l'Esprit. Et cet Esprit nous est donné à nous tous et toutes comme grâce. Cet Esprit, cette grâce nous est donnée comme il a été donné à Marie. Et cet Esprit est visible. Comme Jésus dit dans le même évangile, aimez-vous les uns les autres. À Lourdes, je fais cette expérience. J'aimerais faire cette expérience aussi en rentrant chez nous en Suisse. Parce que moi, j'ai de l'espérance que nos cœurs puissent aimer, puissent croire, puissent se convertir, puissent aider, puissent prier, puissent croire en la résurrection des morts. Moi, je le crois. C'est pourquoi je suis ici. Amen.

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3: Nous poursuivons notre méditation sur les différents vocables de la Vierge Marie dans les litanies dites de Lorette, litanie de la Vierge Marie. Reine des patriarches. Cette invocation des litanies nous entraîne dans une contemplation à la fois douce et majestueuse, celle du dessein de Dieu à travers les siècles, depuis les premières promesses jusqu'à leur accomplissement en la Vierge Marie. Appelée Marie, reine des patriarches, c'est contempler en elle l'aboutissement vivant de l'espérance des anciens, la fleur ultime d'une longue lignée sanctifiée par l'attente du Messie. Les patriarches, Abraham, Isaac, Jacob et tous ceux qui, dans la foi, ont porté la promesse, sont les racines de l'histoire du salut. Ils ont marché dans la nuit, éclairés seulement par la parole de Dieu. Ils ont cru sans voir, espéré contre toute espérance, transmis à leurs descendants une attente mystérieuse, celle d'un sauveur. Et voici qu'au terme de cette longue préparation, surgit Marie. Elle n'est pas une rupture, mais un accomplissement. Tout ce que les patriarches ont reçu en germe, elle le porte en plénitude. En elle, les promesses deviennent réalité. Elle est la fille d'Abraham selon la chair, mais plus encore selon la foi. Car si Abraham a cru en la promesse d'une descendance, Marie a cru en l'accomplissement même de cette promesse en son sein. Ainsi, sa royauté sur les patriarches ne vient pas d'un pouvoir extérieur, mais d'une perfection toute intérieure. Elle est leur reine parce qu'elle est la plus parfaite héritière de leur foi, la plus pure réalisation de leur espérance, la plus totale réponse à la parole de Dieu. Lorsque Dieu dit à Abraham « En ta descendance seront bénies toutes les nations », cette parole s'ouvre comme une semence dans l'histoire. Elle traverse les générations, parfois obscurcies, parfois menacées, mais jamais éteintes. Et en Marie, cette promesse éclot pleinement. Car la descendance promise, c'est le Christ, et Marie en est la mère. Les patriarches ont désiré voir ce jour. Ils l'ont entrevu de loin, dans une lumière encore voilée. Mais Marie, elle, a vu le Verbe fait chair. Elle l'a porté, nourri, accompagné. Là où les patriarches espéraient, elle a possédé. Là où il pressentait, elle a contemplé. Reine des patriarches. Ce titre nous invite à entrer dans cette continuité mystérieuse entre l'alliance ancienne et la nouvelle. Dieu ne détruit pas ce qu'il a commencé, il l'accomplit. Et Marie est le point où les deux alliances se rejoignent dans une parfaite harmonie. Elle est la fille de Sion, l'héritière des promesses, mais aussi la mère de l'Église. En elle, l'attente devient présence, la figure devient réalité, l'ombre devient enfin lumière. Mais cette royauté est marquée comme toujours chez Marie par l'humilité. Les patriarches ont été de grands hommes, choisis par Dieu, marqués par des épreuves, des combats, des fidélités parfois mêlées de faiblesses. Marie, elle, n'a rien revendiqué. Elle ne s'est jamais placée au-dessus des autres. Elle s'est dite la servante du Seigneur. Et pourtant, c'est précisément cette humilité qui l'élève au-dessus de tous, car Dieu regarde le cœur. Et dans le cœur de Marie, il a trouvé une foi parfaite, une obéissance sans réserve, une pureté sans ombre. Si Abraham est appelé le père des croyants, Marie peut être contemplée comme leur couronnement. Elle incarne la foi arrivée à sa maturité, la confiance portée à son sommet. Elle croit non seulement en une promesse, mais en une présence vivante en elle. Dans cette lumière, nous pouvons comprendre que les patriarches eux-mêmes reconnaissent en elle leur reine, non pas comme une souveraine étrangère, mais comme celle en qui leur propre chemin trouve son sens. Leur histoire converge vers elle comme les fleuves convergent vers la mer. Contempler Marie comme reine des patriarches, c'est aussi redécouvrir la valeur de l'attente dans notre vie spirituelle. Nous vivons dans un monde qui veut tout immédiatement, mais Dieu agit dans le temps, dans la patience, souvent dans la fidélité silencieuse. Les patriarches ont attendu toute leur vie. Certains n'ont pas vu l'accomplissement des promesses, et pourtant, ils sont restés fidèles. Marie, elle aussi, a vécu dans cette attente. Même après l'Annonciation, tout ne lui a pas été révélé d'un coup. Elle a avancé dans la foi, gardant et méditant les événements dans son cœur. Reine des patriarches, apprenez-nous cette patience. Apprenez-nous à faire confiance à Dieu lorsque ses promesses tardent à se réaliser. Apprenez-nous à marcher dans la foi, même lorsque le chemin est obscur. Cette invocation nous rappelle aussi que nous faisons partie, nous aussi, de cette histoire. Par la foi, nous sommes les enfants d'Abraham, et Marie est notre mère. Elle nous introduit dans cette lignée spirituelle où Dieu agit avec douceur et fidélité. Elle ne remplace pas les patriarches, mais elle les accomplit. Elle ne supprime pas l'histoire, mais elle la transfigure. Et elle nous invite à entrer dans ce mouvement, à devenir à notre tour des témoins de la promesse. Dans les moments de doute, nous pouvons nous tourner vers elle. Lorsqu'il nous semble que Dieu est silencieux, que ses promesses sont lointaines, Marie nous rappelle que rien n'est perdu. Elle est le signe que Dieu est fidèle, même à travers les siècles. Reine des patriarches, vous qui êtes au sommet de cette grande histoire d'amour entre Dieu et l'humanité, attirez-nous vers une foi plus profonde, plus pure. Donnez-nous de croire comme Abraham, d'espérer comme les anciens, mais surtout d'accueillir comme vous. Faites de nos cœurs une terre disponible, prête à recevoir la parole de Dieu. Apprenez-nous à reconnaître sa présence, même cachée. Apprenez-nous à dire oui avec confiance. Et qu'un jour, avec les patriarches, les prophètes, les anges et tous les saints, nous puissions contempler avec vous l'accomplissement total des promesses de Dieu dans la lumière éternelle. Reine des patriarches, priez pour nous.
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4: Si le plus grand malheur de l'homme n'était pas de tomber, mais de ne plus vouloir revenir. À la Salette, en 1846, Marie apparaît à deux enfants, Maximin et Mélanie. Elle est assise. Elle pleure. Cette image est bouleversante. Une mère qui pleure pour ses enfants. Mais pourquoi Marie pleure-t-elle? Elle pleure parce que Dieu est oublié. Parce que la prière disparaît. Elle pleure parce que le dimanche n'est plus sanctifié. Elle pleure parce que les hommes vivent comme si Dieu n'existait pas. Mais attention, les larmes de Marie ne sont pas des larmes de condamnation. Ce sont des larmes d'amour. Une mère ne pleure pas parce qu'elle déteste son enfant. Elle pleure parce qu'elle le voit s'éloigner du chemin de la vie. Et c'est cela le message de la Salette. Revenez à Dieu. Aujourd'hui, ce message est d'une actualité brûlante. Nous ne rejetons pas toujours Dieu ouvertement, mais souvent nous l'oublions doucement. Dieu passe après le travail, après les écrans, après les loisirs, après les urgences, après tout. Et peu à peu, le cœur devient sec. On continue à vivre, mais sans profondeur. On continue à courir, mais sans direction. Si aujourd'hui, reviens, Dieu n'est pas loin. C'est ton cœur qui s'est éloigné. Écoutons saint Augustin qui dit « Tu nous as fait pour toi, Seigneur, et notre cœur est sans repos tant qu'il ne demeure en toi. » Oui, notre cœur ne trouve pas la paix loin de Dieu. Marie ne vient pas compliquer ta vie. Elle vient te ramener à la source. Aujourd'hui, nous pouvons prendre un moment de silence. Demande-toi, qu'est-ce qui a pris trop de place dans ma vie ? Seigneur, je reviens vers toi. Notre-Dame de la Salette, toi qui pleures pour tes enfants, ramène nos cœurs vers Dieu. Amen.

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1: Je te confie toute la famille, toute la difficulté familiale que nous avons en ce moment, et aussi pour me guérir de mon anxiété. Je prie avec tous les pèlerins et tous ceux qui sont malades, et je pense à vous.
2: Notre-Dame de Lourdes, Sainte Bernadette, je vous confie Jeannette, François-Régis et France, qui sont en souffrance. Merci, chers pèlerins, de prier pour eux. Merci Notre-Dame de Lourdes, merci Sainte Bernadette.
3: Sainte Vierge Marie, je viens vous remercier pour les grâces déjà reçues et vous demander de veiller et de protéger ma sœur Isabelle, la soutenir tout au long de son long traitement de chimiothérapie qu'elle doit recevoir. Aider et soutenir également ma nièce Estelle. Je vous demande également d'accueillir notre amie, sœur Marie Vincent, qui vient de rejoindre la maison du Seigneur. Merci Marie.
4: Au nom du Père, et du Fils, et du Saint-Esprit.
5: Amen.
4: Chers frères et sœurs, soyez les bienvenus à Lourdes, dans cette grotte de Massabielle, où la Vierge Marie, l'Immaculée Conception, est apparue à Bernadette 18 fois. Avec elle, nous méditerons les mystères lumineux du rosaire. Nous rendons grâce à Dieu et nous présentons la visite prochaine du pape Léon, ici même à Lourdes. Nous prions aussi avec tous les militaires qui rejoignent Lourdes pour le pèlerinage des militaires. Nous prions aussi avec tous ceux et celles qui sont ici au milieu de nous, en particulier les membres de Notre-Dame de l'Espérance, ainsi que tous les diocèses présents à Lourdes en ce moment. Et nous prions encore en rendant grâce au Seigneur pour les grâces de Lourdes qui inondent le Cameroun en ce moment à travers la visite des reliques de Sainte Bernadette et de Notre-Dame de Lourdes. Et nous le faisons avec vous tous qui priez avec nous à travers les radios chrétiennes francophones, la télévision catholique ATO, le site internet des sanctuaires de Lourdes. Et comme toujours, nous avons une pensée particulière pour tous ceux et celles qui sont malades dans les EHPAD et dans les hôpitaux, mais aussi nos frères et sœurs dans des prisons. Je crois en Dieu le Père Tout-Puissant, et en Jésus-Christ, son Fils unique, notre Seigneur, qui a été conçu du Saint-Esprit, est né de la Vierge Marie, a souffert sous Ponce Pilate, a été crucifié, est mort, a été enseveli, est descendu aux enfers. Le troisième jour est ressuscité des morts, est monté aux cieux, est assis à la droite de Dieu le Père Tout-Puissant, d'où il viendra juger les vivants et les morts. Je crois en l'Esprit Saint, à la Sainte Église catholique, à la communion des saints, à la rémission des péchés, à la résurrection de la chair,
5: à la vie éternelle.
4: Notre Père qui es aux cieux, que ton nom soit sanctifié, que ton règne vienne, que ta volonté soit faite sur la terre comme au ciel. Je vous salue Marie, pleine de grâce, le Seigneur est avec vous. Vous êtes bénie entre toutes les femmes et Jésus, le fruit de vos entrailles, est béni.
5: Sainte Marie, Mère de Dieu, priez pour nous pauvres pécheurs, maintenant et à l'heure de notre mort.
4: Je vous salue Marie, pleine de grâce, le Seigneur est avec vous. Vous êtes bénie entre toutes les femmes et Jésus, le fruit de vos entrailles, est béni.
5: Sainte Marie,

0: Je vous salue Marie, pleine de grâce, le Seigneur est avec vous. Vous êtes bénie entre toutes les femmes et Jésus, le fruit de vos entrailles, est béni.
1: Sainte Marie, Mère de Dieu, priez pour nous pauvres pécheurs, maintenant et à l'heure de notre mort.

0: Ô Marie conçue sans péché,
1: priez pour nous.
0: Premier mystère lumineux, le baptême du Seigneur. L'Esprit Saint, comme une colombe, descendu sur Jésus et eut une voix venant du ciel. Toi, tu es mon Fils bien-aimé, en toi je trouve ma joie. Sainte Vierge Marie, nous te prions, afin que par ton intercession, que le Seigneur accorde à tous les jeunes la capacité d'entendre sa voix et de se mettre à sa suite. Notre Père qui es aux cieux, que ton nom soit sanctifié, que ton règne vienne, que ta volonté soit faite sur la terre comme au ciel.
2: Je vous salue, Marie, pleine de grâce. Le Seigneur est avec vous. Vous êtes bénie entre toutes les femmes, et Jésus, le fruit de vos entrailles, est béni.
3: Sainte Marie, Mère de Dieu, priez pour nous pauvres pécheurs, maintenant et à l'heure de notre mort. Amen.
2: Je vous salue, Marie, pleine de grâce. Le Seigneur est avec vous. Vous êtes bénie entre toutes les femmes, et Jésus, le fruit de vos entrailles, est béni.
3: Sainte Marie, Mère de Dieu, priez pour nous pauvres pécheurs, maintenant et à l'heure de notre mort. Amen.
2: Je vous salue, Marie, pleine de grâce. Le Seigneur est avec vous. Vous êtes bénie entre toutes les femmes, et Jésus, le fruit de vos entrailles, est béni.
3: Sainte Marie, Mère de Dieu, priez pour
2: Je vous salue, Marie, pleine de grâce. Le Seigneur est avec vous. Vous êtes bénie entre toutes les femmes. Et Jésus, le fruit de vos entrailles, est béni.
3: Sainte Marie, Mère de Dieu, priez pour nous pauvres pécheurs, maintenant et à l'heure de notre mort. Amen.
2: Je vous salue, Marie, pleine de grâce. Le Seigneur est avec vous. Vous êtes bénie entre toutes les femmes, et Jésus, le fruit de vos entrailles, est béni.
3: Sainte Marie, Mère de Dieu, priez pour nous pauvres pécheurs, maintenant et à l'heure de notre mort. Amen.
2: Je vous salue, Marie, pleine de grâce. Le Seigneur est avec vous. Vous êtes bénie entre toutes les femmes, et Jésus, le fruit de vos entrailles, est béni.
3: Sainte Marie, Mère de Dieu, priez pour nous pauvres pécheurs, maintenant et à l'heure de notre mort. Amen.
2: Je vous salue, Marie, pleine de grâce. Le Seigneur est avec vous. Vous êtes bénie entre toutes les femmes, et Jésus, le fruit de vos entrailles, est béni.
3: Sainte Marie, Mère de Dieu, priez pour nous pauvres pécheurs, maintenant et à l'heure de notre mort. Amen.
2: Je vous salue, Marie, pleine de grâce. Le Seigneur est avec vous. Vous êtes bénie entre toutes les femmes, et Jésus, le fruit de vos entrailles, est béni.
3: Sainte Marie, Mère de Dieu, priez pour nous pauvres pécheurs, maintenant et à l'heure de notre mort. Amen.
2: Je vous salue, Marie, pleine de grâce. Le Seigneur est avec vous. Vous êtes bénie entre toutes les femmes, et Jésus, le fruit de vos entrailles, est béni.
3: Sainte Marie, Mère de Dieu, priez pour nous pauvres pécheurs, maintenant et à l'heure de notre mort. Amen.
2: Je vous salue, Marie, pleine de grâce. Le Seigneur est avec vous. Vous êtes bénie entre toutes les femmes, et Jésus, le fruit de vos entrailles, est béni.
3: Sainte Marie, Mère de Dieu,

0: Ô Marie conçue sans péché. Deuxième mystère lumineux, les noces de Cana. Or, on manqua de vin. La mère de Jésus lui dit, ils n'ont pas de vin. Jésus lui répond, femme, que me veux-tu? Mon heure n'est pas encore venue. Sa mère dit à ceux qui servaient, tout ce qu'il vous dira, faites-le. Ô Notre-Dame du Rosaire, toi que nous invoquons pendant ce mois, ne cesse d'intercéder auprès de ton Fils pour le monde entier qui manque toujours du vin des vertus. Notre Père qui es aux cieux, que ton nom soit sanctifié, que ton règne vienne, que ta volonté soit faite sur la terre comme au ciel. À ceux qui nous ont offensés. Et ne nous laisse pas entrer en tentation, mais délivre-nous du mal.
1: Je vous salue Marie, pleine de grâce. Le Seigneur est avec vous. Vous êtes bénie entre toutes les femmes, et Jésus, le fruit de vos entrailles, est béni.
0: Sainte Marie, Mère de Dieu, priez pour nous, pauvres pécheurs, maintenant et à l'heure de notre mort. Amen.
1: Je vous salue Marie, pleine de grâce. Le Seigneur est avec vous. Vous êtes bénie entre toutes les femmes, et Jésus, le fruit de vos entrailles, est béni.
0: Sainte Marie, Mère de Dieu, priez pour nous pauvres pécheurs, maintenant et à l'heure de notre mort. Amen.
1: Je vous salue Marie, pleine de grâce. Le Seigneur est avec vous. Vous êtes bénie entre toutes les femmes, et Jésus, le fruit de vos entrailles, est béni.
0: Sainte Marie, Mère de Dieu, priez pour nous pauvres pécheurs, maintenant et à l'heure de notre mort. Amen.
1: Je vous salue Marie, pleine de grâce. Le Seigneur est avec vous. Vous êtes bénie entre toutes les femmes, et Jésus, le fruit de vos entrailles, est béni.
0: Sainte Marie, Mère de Dieu, priez pour nous pauvres pécheurs, maintenant et à l'heure de notre mort. Amen.
1: Je vous salue Marie, pleine de grâce. Le Seigneur est avec vous. Vous êtes bénie entre toutes les femmes, et Jésus, le fruit de vos entrailles, est béni.
0: Sainte Marie, Mère de Dieu, priez pour nous pauvres pécheurs, et à l'heure de notre mort. Amen.
1: Je vous salue Marie, pleine de grâce. Le Seigneur est avec vous. Vous êtes bénie entre toutes les femmes, et Jésus, le fruit de vos entrailles, est béni.
0: Sainte Marie, Mère de Dieu, priez pour nous pauvres pécheurs, maintenant et à l'heure de notre mort. Amen.
1: Je vous salue Marie, pleine de grâce. Le Seigneur est avec vous. Vous êtes bénie entre toutes les femmes, et Jésus, le fruit de vos entrailles, est béni.
0: Sainte Marie, Mère de Dieu, priez pour nous pauvres pécheurs, maintenant et à l'heure de notre mort. Amen.
1: Je vous salue Marie, pleine de grâce. Le Seigneur est avec vous. Vous êtes bénie entre toutes les femmes, et Jésus, le fruit de vos entrailles, est béni.
0: Sainte Marie, Mère de Dieu, priez pour nous pauvres pécheurs, maintenant et à l'heure de notre mort. Amen.
1: Je vous salue Marie, pleine de grâce. Le Seigneur est avec vous. Vous êtes bénie entre toutes les femmes, et Jésus, le fruit de vos entrailles, est béni.
0: Sainte Marie, Mère de Dieu, priez pour nous pauvres pécheurs, maintenant et à l'heure de notre mort. Amen.
1: Je vous salue Marie, pleine de grâce. Le Seigneur est avec vous. Vous êtes bénie entre toutes les femmes, et Jésus, le fruit de vos entrailles, est béni.
0: Sainte Marie, Mère de Dieu, priez pour nous pauvres pécheurs.

0: Ô Marie, conçue sans péché. Troisième mystère lumineux, l'annonce du royaume. Après l'arrestation de Jean, Jésus partit pour la Galilée proclamer l'évangile de Dieu. Il disait, les temps sont accomplis, le règne de Dieu est tout proche, convertissez-vous et croyez à l'évangile. Ô Vierge Immaculée, comme ton Fils, tu nous invites ici à la grotte de Massabiel à la conversion des cœurs. Aide-nous, aide tous nos enfants qui souffrent de différentes formes d'addiction. Notre Père qui es aux cieux, que ton nom soit sanctifié, que ton règne vienne, que ta volonté soit faite sur la terre comme au ciel.
1: Comme nous pardonnons aussi à ceux qui nous ont offensés. Et ne nous laisse pas entrer en tentation, mais délivre-nous du mal. Je vous salue, Marie, pleine de grâce. Le Seigneur est avec vous. Vous êtes bénie entre toutes les femmes. Et Jésus, le fruit de vos entrailles, est béni.
2: Sainte Marie, Mère de Dieu, priez pour nous pauvres pécheurs. Maintenant et à l'heure de notre mort. Amen.
1: Je vous salue, Marie, pleine de grâce. Le Seigneur est avec vous. Vous êtes bénie entre toutes les femmes. Et Jésus, le fruit de vos entrailles, est béni.
2: Sainte Marie, Mère de Dieu, priez pour nous pauvres pécheurs. Maintenant et à l'heure de notre mort. Amen.
1: Je vous salue, Marie, pleine de grâce. Le Seigneur est avec vous. Vous êtes bénie entre toutes les femmes, et Jésus, le fruit de vos entrailles, est béni.
2: Sainte Marie, Mère de Dieu, priez pour nous pauvres pécheurs, maintenant et à l'heure de notre mort. Amen.
1: Je vous salue, Marie, pleine de grâce. Le Seigneur est avec vous. Vous êtes bénie entre toutes les femmes, et Jésus, le fruit de vos entrailles, est béni.
2: Sainte Marie, Mère de Dieu, priez pour nous pauvres pécheurs, maintenant et à l'heure de notre mort. Amen.
1: Je vous salue, Marie, pleine de grâce. Le Seigneur est avec vous. Vous êtes bénie entre toutes les femmes, et Jésus, le fruit de vos entrailles, est béni.
2: Sainte Marie, Mère de Dieu, priez pour nous pauvres pécheurs, maintenant et à l'heure de notre mort. Amen.
1: Je vous salue, Marie, pleine de grâce. Le Seigneur est avec vous. Vous êtes bénie entre toutes les femmes, et Jésus, le fruit de vos entrailles, est béni.
2: Sainte Marie, Mère de Dieu, priez pour nous pauvres pécheurs, maintenant et à l'heure de notre mort. Amen.
1: Je vous salue, Marie, pleine de grâce. Le Seigneur est avec vous. Vous êtes bénie entre toutes les femmes, et Jésus, le fruit de vos entrailles, est béni.
2: Sainte Marie, Mère de Dieu, priez pour nous pauvres pécheurs, maintenant et à l'heure de notre mort. Amen.
1: Je vous salue, Marie, pleine de grâce. Le Seigneur est avec vous. Vous êtes bénie entre toutes les femmes, et Jésus, le fruit de vos entrailles, est béni.
2: Sainte Marie, Mère de Dieu, priez pour nous pauvres pécheurs, maintenant et à l'heure de notre mort. Amen.
1: Je vous salue, Marie, pleine de grâce. Le Seigneur est avec vous. Vous êtes bénie entre toutes les femmes, et Jésus, le fruit de vos entrailles, est béni.
2: Sainte Marie, Mère de Dieu, priez pour nous pauvres pécheurs, maintenant et à l'heure de notre mort. Amen.
1: Je vous salue, Marie, pleine de grâce. Le Seigneur est avec vous. Vous êtes bénie entre toutes les femmes, et Jésus, le fruit de vos entrailles, est béni.
2: Sainte Marie, Mère de Dieu,
3: priez pour nous pauvres pécheurs, maintenant et à l'heure de notre mort. Amen.

0: au Marie conçu sans péché. Quatrième mystère lumineux, la transfiguration. Jésus prend avec lui Pierre, Jacques et Jean et les amène eux seuls à l'écart sur une haute montagne. Et il fut transfiguré devant eux. À l'exemple des trois apôtres, donne-nous, Seigneur, de recevoir les lumières de ta transfiguration et d'en être les apôtres par la prière, la prédication et l'exemple de vie. Notre Père qui es aux cieux, que ton nom soit sanctifié, que ton règne vienne, que ta volonté soit faite sur la terre comme au ciel. Mais délivre-nous du mal.
1: Je vous salue Marie, pleine de grâce, le Seigneur est avec vous. Vous êtes bénie entre toutes les femmes, et Jésus, le fruit de vos entrailles, est béni.
0: Sainte Marie, Mère de Dieu, priez pour nous pauvres pécheurs, maintenant et à l'heure de notre mort. Amen.
1: Je vous salue Marie, pleine de grâce, le Seigneur est avec vous. Vous êtes bénie entre toutes les femmes, et Jésus, le fruit de vos entrailles, est béni.
0: Sainte Marie, Mère de Dieu, priez pour nous pauvres pécheurs, maintenant et à l'heure de notre mort. Amen.
1: Je vous salue Marie, pleine de grâce, le Seigneur est avec vous. Vous êtes bénie entre toutes les femmes, et Jésus, le fruit de vos entrailles, est béni.
0: Sainte Marie, Mère de Dieu, priez pour nous pauvres pécheurs, maintenant et à l'heure de notre mort. Amen.
1: Je vous salue Marie, pleine de grâce, le Seigneur est avec vous. Vous êtes bénie entre toutes les femmes, et Jésus, le fruit de vos entrailles, est béni.
0: Sainte Marie, Mère de Dieu, priez pour nous pauvres pécheurs, maintenant et à l'heure de notre mort. Amen.
1: Je vous salue Marie, pleine de grâce, le Seigneur est avec vous. Vous êtes bénie entre toutes les femmes, et Jésus, le fruit de vos entrailles, est béni.
0: Sainte Marie, Mère de Dieu, priez pour nous pauvres pécheurs, maintenant et à l'heure de notre mort. Amen.
1: Je vous salue Marie, pleine de grâce, le Seigneur est avec vous. Vous êtes bénie entre toutes les femmes, et Jésus, le fruit de vos entrailles, est béni.
0: Sainte Marie, Mère de Dieu, priez pour nous pauvres pécheurs, maintenant et à l'heure de notre mort. Amen.
1: Je vous salue Marie, pleine de grâce, le Seigneur est avec vous. Vous êtes bénie entre toutes les femmes, et Jésus, le fruit de vos entrailles, est béni.
0: Sainte Marie, Mère de Dieu, priez pour nous pauvres pécheurs, maintenant et à l'heure de notre mort. Amen.
1: Je vous salue Marie, pleine de grâce, le Seigneur est avec vous. Vous êtes bénie entre toutes les femmes, et Jésus, le fruit de vos entrailles, est béni.
0: Sainte Marie, Mère de Dieu, priez pour nous pauvres pécheurs, maintenant et à l'heure de notre mort. Amen.
1: Je vous salue Marie, pleine de grâce, le Seigneur est avec vous. Vous êtes bénie entre toutes les femmes, et Jésus, le fruit de vos entrailles, est béni.
0: Sainte Marie, Mère de Dieu, priez pour nous pauvres pécheurs, maintenant et à l'heure de notre mort. Amen.
1: Je vous salue Marie, pleine de grâce, le Seigneur est avec vous. Vous êtes bénie entre toutes les femmes, et Jésus, le fruit de vos entrailles, est béni.
0: Sainte Marie, Mère de Dieu,
2: priez pour nous pauvres pécheurs,

0: femme. Ô Marie conçue sans péché. Cinquième mystère lumineux, l'institution de l'Eucharistie. Ayant pris le pain, il rendit grâce et il dit, « Ceci est mon corps donné pour vous. » Et pour la coupe, après le repas, il fit de même en disant, « Cette coupe est la nouvelle alliance en mon sang, répandue pour vous. » Que ton corps et ton sang, reçus physiquement et spirituellement, soient une source de vie éternelle, pour tous tes enfants, Seigneur. Notre Père qui es aux cieux, que ton nom soit sanctifié, que ton règne vienne, que ta volonté soit faite sur la terre comme au ciel.
1: Donne-nous aujourd'hui notre pain de ce jour. Pardonne-nous
0: nos offenses, comme nous pardonnons aussi à ceux qui nous ont offensés. Et ne nous laisse pas entrer en tentation. Je vous salue Marie, pleine de grâce, le Seigneur est avec vous. Vous êtes bénie entre toutes les femmes et Jésus, le fruit de vos entrailles, est béni.
2: Sainte Marie, Mère de Dieu, priez pour nous pauvres pécheurs, maintenant et à l'heure de notre mort.
0: Je vous salue Marie, pleine de grâce, le Seigneur est avec vous. Vous êtes bénie entre toutes les femmes et Jésus, le fruit de vos entrailles, est béni.
2: Sainte Marie, Mère de Dieu, priez pour nous pauvres pécheurs, maintenant et à l'heure de notre mort.
0: Je vous salue Marie, pleine de grâce, le Seigneur est avec vous. Vous êtes bénie entre toutes les femmes, et Jésus, le fruit de vos entrailles, est béni.
2: Sainte Marie, Mère de Dieu, priez pour nous pauvres pécheurs, maintenant et à l'heure de notre mort.
0: Je vous salue Marie, pleine de grâce, le Seigneur est avec vous. Vous êtes bénie entre toutes les femmes, et Jésus, le fruit de vos entrailles, est béni. Je vous salue Marie, pleine de grâce, le Seigneur est avec vous. Vous êtes bénie entre toutes les femmes, et Jésus, le fruit de vos entrailles, est béni.
2: Sainte Marie, Mère de Dieu, priez pour nous pécheurs, maintenant et à l'heure de notre mort.
0: Je vous salue Marie, pleine de grâce, le Seigneur est avec vous. Vous êtes bénie entre toutes les femmes, et Jésus, le fruit de vos entrailles, est béni.
2: Sainte Marie, Mère de Dieu, priez pour nous pécheurs, maintenant et à l'heure de notre mort.
0: Je vous salue Marie, pleine de grâce, le Seigneur est avec vous. Vous êtes bénie entre toutes les femmes, et Jésus, le fruit de vos entrailles, est béni.
2: Sainte Marie, Mère de Dieu, priez pour nous pécheurs, maintenant et à l'heure de notre mort. Amen.
0: Je vous salue Marie, pleine de grâce, le Seigneur est avec vous. Vous êtes bénie entre toutes les femmes, et Jésus, le fruit de vos entrailles, est béni.
2: Sainte Marie, Mère de Dieu, priez pour nous.
0: Je vous salue Marie, pleine de grâce, le Seigneur est avec vous. Vous êtes bénie entre toutes les femmes, et Jésus, le fruit de vos entrailles, est béni.
2: Sainte Marie, Mère de Dieu, priez pour nous pauvres pécheurs, maintenant et à l'heure de notre mort.
0: Je vous salue Marie, pleine de grâce, le Seigneur est avec vous. Vous êtes bénie entre toutes les femmes, et Jésus, le fruit de vos entrailles, est béni.
2: Sainte Marie, Mère de Dieu, priez pour nous pécheurs.

0: Amen. Ô Marie conçue sans péché,
1: priez pour nous qui avons
0: recours. Prions. Tu as voulu, Seigneur, qu'à l'annonce de l'ange, ton Verbe prêché dans le sein de la Vierge Marie, réponds à nos supplications. Puisque nous la croyons vraiment Mère de Dieu, fais que nous trouvions secours dans sa prière auprès de toi. Par Jésus-Christ, ton Fils, notre Seigneur, qui vit et règne avec toi dans l'unité du Saint-Esprit, Dieu pour les siècles des siècles.
1: Amen.
0: Le Seigneur soit avec vous.
1: Et
0: que Dieu Tout-Puissant vous bénisse, le Père, le Fils et le Saint-Esprit.
1: Amen.
0: Notre-Dame de Lourdes.
1: Priez pour nous.
0: Notre-Dame de Lourdes.
1: Priez pour nous.
0: Notre-Dame de Lourdes.
1: Priez pour nous.
0: Sainte Bernadette.

0: À présent, chers pèlerins, nous allons procéder à la bénédiction.
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3: Bonjour frère Edouard.
4: Bonjour frère Louis.
3: On continue dans ce thème passionnant et édifiant et beau de l'Église sainte au numéro 823 et suivant. Et on parlait la dernière fois de cette Église qui est de fait sainte, mais encore imparfaite ou composée de pécheurs. Et en particulier, on dit qu'elle a la plénitude des moyens de salut, donc elle a un trésor inestimable dans ses mains, en particulier dans les mains du prêtre, qui peut confesser, qui peut absoudre les péchés, qui peut donner le Christ lui-même dans l'Eucharistie, qui peut baptiser. Mais est-ce qu'on peut recevoir la sainteté, malgré tout, par un mauvais prêtre ?
4: Alors, la tradition est très ferme là-dessus, depuis les réflexions de saint Augustin, à cause du schisme des donatistes qui s'étaient séparés de l'Église, et la question s'était posée, donc des gens de cathares, si vous voulez, à l'époque, qui étaient plus purs que les purs et qui refusaient les gens qui avaient pu commettre des fautes, ce qu'on appelait les lapsis, ceux qui étaient tombés, qui avaient abjuré leur foi devant la pression romaine et qui finalement voulaient revenir dans l'Église. Et les donatistes donc n'en voulaient pas, et au contraire l'Église disait mais non, il faut accueillir les pécheurs et accepter les pécheurs. Et du coup la question se posait, est-ce que les sacrements qui étaient donnés dans cette secte des donatistes restaient valables parce qu'ils étaient séparés de l'Una Sancta? Et bien il y a eu des courants qui étaient plutôt stricts, qui disaient non, ils se sont séparés, donc tout ce qu'ils font est mauvais. Et c'est là où il y a eu la grande lumière de saint Augustin, qui a été soutenue par le Saint-Siège de l'époque, le pape, qui a dit ici, quand Pierre baptise, c'est Jésus qui baptise, mais quand Judas baptise, c'est quand même Jésus qui baptise. C'est-à-dire que le ministre peut être défaillant, personnellement, moralement, pour ce qu'il est, mais cette fonction qu'il a reçue de Dieu reste toujours efficace et valable. Et donc il ne faut pas tenir compte de la physionomie spirituelle du ministre, mais regarder à Jésus dans la foi. Et c'est vrai que quand quelqu'un se confesse, il ne s'adresse pas à un prêtre, il s'adresse à Dieu dans sa prière. Il dit, Seigneur, pardonne-moi de ce que j'ai fait, etc. Le prêtre est seulement témoin, il écoute, et puis il donne au nom de Jésus, in persona Christi capitis, comme on dit dans la personne du Christ tête, l'absolution. C'est pas lui qui absout, c'est le Christ qui absout par ses mains. Donc on comprend bien que le prêtre exerce une fonction de serviteur. Il est au service de cette sainteté. Il a reçu une fonction, un pouvoir pour que Jésus soit présent au milieu de son peuple, comme il l'a promis, je serai avec vous tous les jours jusqu'à la fin du monde. Jésus a utilisé des moyens extrêmement concrets à travers l'appel et les ministres qu'il a institués pour que cette présence se continue au long des siècles jusqu'à son retour dans la gloire.
3: Et est-ce que c'est mieux quand même si un prêtre est lui-même saint ?
4: Ah ben bien sûr, tous les textes de l'Église invitent les prêtres, les évêques, à être conformes à ce qu'ils administrent, c'est-à-dire à être saints. Et c'est toujours très triste, évidemment, quand le ministre se relâche et perd cet élan vers la sainteté qui lui est demandé par son ministère au moment de l'ordination. Les formules sont très claires. Il s'agit d'être conforme à cet appel à la sainteté qui est le terme de cette action sacerdotale, presbytérale ou épiscopale, qui doit conduire donc les fidèles à être conformes au Christ.
3: Oui. Mais est-ce qu'il y a une différence entre un baptême donné par un prêtre saint et un baptême donné par un prêtre un peu défaillant ?
4: Alors non, du point de vue de l'efficacité de la grâce, c'est pareil. Par contre, effectivement, du point de vue de l'exemplarité, le bât blesse, parce que ce prêtre qui devrait montrer l'exemple et entraîner à plus de désir d'être conforme à la grâce, plus de vertu, plus d'élan, plus de générosité, plus de prière, eh bien, va donner un contre-exemple. Et du coup, celui qui vient d'être baptisé, comme une petite pousse fragile encore, qui est descendue dans son cœur, n'aura pas, je dirais, un bel exemple pour avancer vers la sainteté. Et ce contre-exemple peut jouer à tort dans le cœur de celui qui vient d'être nouvellement planté, comme on dit prosélyte, et qui va donc se lasser très vite en voyant que celui qui l'a initié, dans le fond, est pas mieux que lui, et peut-être même pire, et du coup, les bras vont lui en tomber, et au lieu de s'avancer à grands pas vers le chemin de la sainteté, il va s'en écarter.
3: Oui, oui. Oui, donc il y a un travail, même pour la hiérarchie, un travail à avancer dans la sainteté pour permettre que les fruits portent soient plus nombreux.
4: Et oui, et c'est un peu comme quand on est plus visible, il faut être d'autant plus conforme. Hein. C'est un peu comme un phare. S'il n'éblouit plus, quel va être son résultat? Nul. Hein.
3: On a régulièrement tendance à mettre le prêtre ou l'évêque sur un piédestal, un peu dans les hauteurs, et en se disant, puisqu'il est prêtre ou religieux, il est plus saint que nous. Mais est-ce que c'est juste de penser ça, de dire ça? Et est-ce que, par ailleurs, un laïc pourrait être plus proche de la sainteté qu'un prêtre?
4: Alors bien sûr, oui, il n'y a rien qui l'empêche, et on se souvient des belles descriptions de Dante Alighieri dans ses descriptions de l'enfer, du purgatoire et du ciel, où en enfer, il met parfois des ecclésiastiques, voire même des papes, et il n'a pas peur de dire ils n'ont pas été conformes à ce à quoi le Christ les convoquait. Et donc, non, je dirais, même si la responsabilité est plus grande chez le prêtre et chez l'évêque, eh bien, il ne prend pas les moyens pour que cette conformité soit à la hauteur, eh bien, il va déchoir d'autant plus. On peut le dire aussi d'un religieux. Les religieux veulent prendre des moyens de sainteté plus efficaces pour ainsi être au Christ, mais ils peuvent très bien déchoir en cours de route. Et on a l'exemple très frappant au désert de saint Antoine, qui voulait, sans être prêtre, qui voulait être religieux parfait au désert, et voilà qu'il a eu une révélation d'un ange qui lui disait, mais tu sais, tu fais beaucoup d'efforts d'ascèse, c'est très bien, tu te sanctifies, c'est très bien, mais l'ange lui dit, j'en connais un qui est plus saint que toi et qui est à Alexandrie, dans la grande ville. Il dit, mais qui est-ce? Ça m'intéresse beaucoup. Il dit, c'est tout simplement le cordonnier. Parce que le cordonnier, à chaque fois qu'il enfonce un clou dans une chaussure, il dit en même temps la prière de l'aveugle de Jéricho, « Seigneur Jésus, prends pitié de moi, pécheur », et il n'arrête pas de le répéter parce qu'il a beaucoup de chaussures à faire, et du coup, il est beaucoup plus saint que toi. On raconte toujours cette anecdote d'un ecclésiastique qui arrive au ciel, et Saint-Pierre lui dit, mais attends un peu, il y a quelqu'un de beaucoup plus important que toi qui arrive. Alors le prêtre est étonné, et c'est un laïc qui arrive, et Saint-Pierre le fait passer en premier avec courbette, bravo, très bien. Et alors Saint-Pierre s'inquiète, mais il dit, mais qu'est-ce qui se passe? Pourquoi moi qui suis un bon ecclésiastique toute ma vie, tu fais passer comme ça un laïc? Et Saint-Pierre lui dit avec un petit sourire, c'est que quand tu prêchais, eh bien, les gens s'endormaient, personne ne priait, alors que lui était conducteur de car, et dès qu'il se mettait au volant, tout le monde s'accrochait à son chapelet. Évidemment, c'est bien l'humour, Mais on comprend très bien ce que ça veut dire. Ce n'est pas parce qu'on prêche la sainteté ou la prière que nécessairement on obtient des conversions des cœurs, parfois des personnes qui sont édifiantes par leur proximité vis-à-vis des plus pauvres, des petits de ce monde, peuvent entraîner plus vite à la sainteté que des grandes prédications.
3: Oui, oui. Donc en devenant religieux ou prêtre, on reçoit des moyens pour avancer plus vite peut-être, ou plus facilement, ou plus profondément dans la sainteté, mais ça ne veut pas dire pour autant que le prêtre ou le religieux arrivera à bien les utiliser et sera...
4: Exactement, exactement. On n'est pas avec la vie sacerdotale ou la vie religieuse sur un toboggan, c'est-à-dire on n'aboutit pas à l'extrémité du toboggan avec un automatisme juste par le poids de ce qu'on serait. Il faut faire ce qui convient, et Jésus a averti, vous dites Seigneur, Seigneur, mais vous ne faites pas ce que je dis, et c'est ça qui est le plus grave, je dirais. Éloignez-vous loin de moi, dit même Jésus d'une manière très grave à ceux qui auront dit Seigneur, Seigneur, mais qui n'auront pas appliquer ce qu'il dit.
3: Mais est-ce que ça vaut le coup, pour les auditeurs qui se posent la question de la vie religieuse, est-ce que ça vaut le coup quand même de rentrer dans la vie religieuse ou demander à devenir prêtre? Est-ce qu'il y a un intérêt particulier quand même?
4: Eh bien, c'est sûr qu'en prenant plus de moyens de sainteté, on a quand même une portion importante du peuple de Dieu qui y est parvenue. Il suffit d'aller dans chaque pays, de voir la liste des saints qui ont été canonisés, de voir qu'il y a quand même beaucoup de religieux, de religieuses, et beaucoup de saints prêtres, de saints évêques qui sont arrivés à cette sainteté. Il y a certainement des laïcs aussi, mais moins manifestes que ceux qui ont pris les moyens les plus directs pour la sainteté.
3: Ah oui, ah oui. Très bien. Merci, frère Edouard. À bientôt.
4: À bientôt.

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La lecture des journaux est ma prière du matin, disait le philosophe allemand Hegel au début du XIXe siècle. Pour Hegel, le plus important a été le mouvement et le sens de l'histoire. Sans doute, les journaux le connectaient à l'histoire en train de se faire. Cependant, voilà, en 2026, les journaux donnent l'impression pessimiste d'une histoire qui déraille, qui, au lieu de se faire, se défait dans le quotidien. Viol pour ne pas avoir tenu compte du non-consentement de la personne victime. Refus d'obtempérer face à la police. Refus d'obéir aux lois, à l'instar de Donald Trump qui bafoue le droit international et les droits de l'homme. Résumons, c'est la crise du respect. Manque de respect d'autrui, manque du respect de l'autorité, manque du respect des règles et crise aussi du respect de la nature. Le respect est-il un sentiment ou un devoir? Voilà bien une ambiguïté. Je peux éprouver du respect pour quelqu'un, là c'est un sentiment. Je peux m'obliger à respecter la loi, dans ce cas c'est un devoir. Nous reviendrons sur le respect-devoir, mais immédiatement, pour l'instant, regardons le respect-sentiment. Alors justement, éprouver du respect pour telle ou telle personne, c'est reconnaître une grande qualité dans cette personne, une certaine supériorité, ou plutôt ascendance. Ascendance dû soit à l'âge, soit à la fonction, le préfet par exemple, le professeur, le gendarme, soit au mérite, par exemple le respect d'un champion. Oui, ascendance plutôt que supériorité, parce qu'il n'y a pas d'idée de domination. Donc le respect s'instaurerait d'une ascendance d'autrui sur moi qui vais respecter la personne. La personne respectée a donc de l'ascendant sur moi. Il en est de même dans le respect de l'autorité, de l'intimité, pardon, morale ou physique d'autrui ou de moi-même. En chacun de nous, il y a des aspects à préserver de tout exhibitionnisme. Reconnaissons et reconnaissance d'une ascendance dans le respect des aînés, ou aussi le respect des morts. C'est bien sûr l'ascendance morale, cette ascendance morale est évidente. Dans le respect des personnes qui ont autorité, l'ascendance est tout aussi évidente, mais d'une autre nature que par la filiation, respect du professeur, par les élèves, c'est-à-dire reconnaissance d'une personne plus savante ou en charge de transmettre. Ascendance encore dans le sentiment du respect des règles et des lois. Ascendance aussi de la nature nourricière par laquelle j'ai ce respect de l'environnement. Ceci dit, nous nous heurtons à une nouvelle ambiguïté. Parce que, écoutons bien, si le respect d'autrui est reconnaissance d'une ascendance, alors comment évoquer ou invoquer le respect à égalité des uns par les autres, et non plus par ascendance, par laquelle la fraternité prend essor, et donc la démocratie.

Si le sentiment de respect d'autrui ressent dans autrui une supériorité particulière, ce respect éprouve des discriminations dans la société. Il va y avoir, d'une part, les respectables, par l'âge, la fonction ou le mérite, et d'autre part, les autres, la masse des autres, pour lesquels je ne ressens aucune ascendance. Peut-on éprouver du respect pour le SDF alcoolique? Alors, nous verrons que oui, mais au stade de notre réflexion, on ne sait pas. Attention, attention, c'est ce respect des uns et des autres, entre chaque individu, quel qu'il soit, qui fait justement société. Faute de ce respect mutuel, universel, respect sans discrimination, de mérite, sans ce respect-là, la société se délite, la défiance s'installe. C'est peut-être dans cette aporie, dans cette gêne, que l'on peut écouter Kant, philosophe allemand du XVIIIe siècle, sans doute le philosophe le plus étudié de l'histoire de la philosophie de tous les temps et de tous les pays. Pourquoi l'écouter ici? Parce que Kant dit bien que le respect est un sentiment, mais c'est surtout, pour lui, un devoir, option que nous avions évoquée au début de cette chronique. Agir de telle sorte, dit Kant, que la maxime de ta volonté puisse être érigée en loi universelle. Je traduis, c'est très simple. Agis de telle sorte que le mobile qui te fait agir puisse être un mobile pour tous, une loi pour tous. Bref, demande-toi avant d'agir si la cause qui te fait agir peut devenir la loi de tout le monde. Par exemple, le vol ne peut être érigé en loi universelle. Tous seraient perdants. La solidarité peut être une loi universelle. Mais alors, pourquoi m'obligerais-je à me soumettre à cette loi? Parce que, répond Kant, c'est toi, c'est moi. C'est cette raison, c'est moi, c'est toi. Cette faculté mentale qui fabrique de la cohérence et de l'universel. Raison qui est finalement ma liberté. La raison, c'est toi, moi, nous. Obéir aux lois que je me donne, c'est être libre. Rousseau l'avait déjà dit, et Kant est son disciple en ce sens. Je peux faire du respect d'autrui la loi universelle que toute conscience rationnelle se donne à elle-même. Bravo Kant, le raisonnement est parfait. Mais est-ce vraiment exaltant dans les faits et gestes quotidiens? Le devoir de respecter et de respect d'une loi est-il exaltant?

0: L'homme dépasse infiniment l'homme, comme je le fais souvent répéter par Pascal. C'est dire qu'il y a dans l'homme plus que de l'homme. L'homme a une dimension absolue, sacrée, divine. Ça peut se penser sans être obligatoirement chrétien, comme pour un Luc Ferry, par exemple. Mais c'est cependant, le Christ Dieu incarné dans l'homme qui réhabilite l'homme, trop irrespectable par lui-même, et qui le fait être divin. Dès lors, il y a bien, ici aussi, reconnaissance d'une ascendance. Le Christ en chaque être humain, Christophanie en chaque être humain. Respect de Dieu, respect de tout homme divinisé. Ce vécu est plus exaltant que le strict respect du devoir kantien. Un autre vécu peut compléter le sentiment de respect d'autrui, c'est celui du sentiment de fraternité. Cependant, la fraternité qui induit le respect de tout homme n'est pas celle des clans qui s'affrontent. La vraie fraternité ne peut être universelle que sous-tendue par la croyance en une paternité universelle. Et là, on rejoint l'ascendance du respect, l'ascendance du divin dans le respect, la paternité de Dieu le Père de tous les hommes. L'insulte, par ailleurs, l'insulte est vécue comme une mort de mon identité. Cette expérience entraîne des réactions de survie souvent violentes. L'indifférence aussi peut se vivre comme un manque de respect. Dans l'indifférence, je ne suis plus quelqu'un qui compte. Méfions-nous aussi des formes superficielles de respect qui résonnent comme des manques de respect. La politesse est une marque de respect importante, d'accord. Mais elle est souvent formelle, parfois hypocrite, quotidiennement fatigue, c'est-à-dire des mots et postures vides de sens, bonjour, au revoir, pardon, y compris jusqu'au non-sens. Par exemple, la formule « je veux bien », pour dire qu'on remercie à l'avance d'un service qu'on veut me rendre. Alors que les mots de cette formule sont extrêmement autoritaires. « Je veux bien ». Ça n'a rien de très poli. Mais restons positifs et optimistes. Il n'y a pas d'autre forme de respect que celui qui passe par une reconnaissance d'une ascendance d'autrui par son âge, ses fonctions et ses mérites, ou par une transcendance du sacré en tout homme.
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2: Bienvenue à l'écoute de Radio Présence pour le 300e numéro de Métropole et vous. J'en profite pour vous remercier de votre fidélité à cette émission depuis sa création il y a près de 10 ans. 300e numéro donc, où nous allons poursuivre une série inaugurée récemment et consacrée à la biodiversité sur le territoire de Toulouse Métropole, un espace où se mêlent l'urbain, le périurbain et même le sauvage dans certaines communes. Il y a 2 semaines, nous avons fait un état des lieux de la flore, des espèces végétales que l'on trouve dans la métropole toulousaine. Cette fois-ci, nous allons nous intéresser à la faune qui habite le territoire métropolitain et en particulier aujourd'hui aux oiseaux que nous pouvons observer à Toulouse et autour. Il en existe de toutes sortes et de toute taille, certains y vivant toute l'année, d'autres y étant plutôt de passage, et puis aussi des espèces plus insolites installées de fraîche date mais qui font désormais partie de la faune ornithologique métropolitaine. Voilà le thème de cette émission qui s'annonce passionnante. Et pour partir à la découverte des oiseaux de la métropole toulousaine, je reçois Mathieu Bergès, chargé d'études faune à l'association Nature en Occitanie. Bonjour et merci d'avoir accepté d'être notre guide tout au long de ce numéro.
3: Bonjour et avec plaisir.
2: C'est la première fois que vous participez à cette émission. Je vais donc vous demander de nous présenter Nature en Occitanie, cette association à laquelle vous apportez votre connaissance de la faune. Quel est son objet précis et quelles sont ses missions et les actions qu'elle mène ?
3: Alors Nature en Occitanie, c'est une association à but non lucratif qui existe depuis plus de 50 ans maintenant et qui a pour objectif de connaître, sensibiliser, gérer et veiller sur la faune et la flore et les habitats naturels en Occitanie.
2: Vous êtes combien de salariés et travailleurs de bénévoles aussi une association importante.
3: Oui, c'est une association assez importante, bien présente sur le territoire, bien connue et bien référencée. Et on est plus de 35 salariés maintenant en 2026, plus de 800 adhérents et plus de 250 bénévoles actifs qui nous aident au quotidien dans nos missions. On va avoir 3 comités locaux, donc dans l'Occitanie. On en a un, notre siège qui est à Toulouse. On a un comité local qui est dans le Gers, à Auch, et un autre dans les Hautes-Pyrénées, à Bagnères-de-Bigorre.
2: Et vous avez de nombreux partenaires pour vous soutenir dans votre action.
3: Oui, alors on va travailler avec la région, avec les communautés de communes, avec le département, nombreuses collectivités locales comme Toulouse, Toulouse Métropole, les différentes communes au sein de Toulouse Métropole. On travaille aussi avec des syndicats de rivières, des propriétaires privés, ça va être des agriculteurs, et aussi des entreprises privées.
2: Et vos missions personnelles au sein de la structure, notamment ce qui concerne les oiseaux, elles consistent en quoi ?
3: Alors moi, je réalise des suivis et des inventaires sur la faune sauvage, et notamment les oiseaux. Donc je vais aller sur le terrain, sur des sites qu'on a soit en propriété, soit en gestion, soit en accompagnement, par exemple des espaces naturels sensibles avec le conseil départemental, ou des atlas de la biodiversité communale avec les communes de Toulouse Métropole ou plus éloignées de Toulouse. Et derrière ça, derrière les inventaires, donc inventorier et bien noter tous les oiseaux que j'observe, leur comportement reproducteur, s'ils sont de passage, etc. On va avoir un accompagnement aux gestionnaires et on va leur dire... Par exemple, il vaut mieux adapter la gestion de telle ou telle manière pour mieux accueillir la biodiversité et mieux valoriser leur patrimoine naturel.
2: Alors aujourd'hui, ce sont les oiseaux qui nous intéressent. De manière générale, quelles espèces habitent la métropole toulousaine selon les types d'espaces qu'on trouve sur ce territoire ? Donc je vous rappelle, il y a 37 communes, dont Toulouse. On va peut-être raisonner par grande famille, parce que ce serait trop compliqué de parler des populations vraiment espèce par espèce, mais on doit avoir déjà des ordres de grandeur.
3: Oui, globalement, si on veut donner des chiffres, en Toulouse même, on a près de 100 espèces qui nichent sur la commune de Toulouse, sur la ville de Toulouse. Et si on élargit à Toulouse Métropole, en nidification, en hivernage ou de passage, on atteint près de 300 espèces. Donc si on devrait toutes les lister, on ne s'en sortirait pas aujourd'hui. Mais on va retrouver l'ensemble des grandes familles. Donc ça va être les oiseaux d'eau, donc avec les ardéidés notamment, donc les hérons, les aigrettes. On va aussi retrouver les oiseaux les plus communs, les oiseaux des jardins, les mésanges, les citelles.
2: Les rouges-gorges, les merles.
3: Exactement, tous ces oiseaux que...
2: Les moineaux.
3: Voilà, exactement. Donc on va aussi retrouver les oiseaux qui sont un peu plus forestiers, hein, avec la forêt de Bouconne ou de la répissive de la Garonne sur certains secteurs, avec les oiseaux les plus emblématiques comme les piques. On va retrouver différentes espèces de piques. On va aussi retrouver les oiseaux des prés, des champs, dans les cultures, dans les prairies, dans les friches. Donc on va retrouver

0: les alouettes des champs, la cisticole des joncs. Voilà, différentes espèces typiques de ces milieux ouverts, semi-ouverts.
1: Quelques cailles encore, m'avez-vous dit ?
0: Oui, quelques cailles, cailles des blés qu'on peut retrouver encore sur la métropole toulousaine. Ça fait partie des oiseaux assez intéressants à trouver aussi autour de Toulouse.
1: Et quelles sont les espèces ou familles d'espèces les plus représentées ? Et à contrario, quelles sont celles qu'on observe le plus rarement, de façon peut-être accidentelle ?
0: Bah, la plus représentée, ça va être l'ordre des passereaux. Parce que l'ordre des passereaux, ça rassemble des centaines d'espèces. Ça va aller du petit roitelet huppé, qui fait que quelques grammes, au grand corbeau, qui est la taille d'une buse variable. Donc on a vraiment une échelle assez large sur ce grand ordre des passereaux. Et donc ça va être ces oiseaux-là qu'on va le plus observer, que ce soit dans les jardins, dans les parcs urbains. La plupart sont assez généralistes, donc on va aussi pouvoir les retrouver en milieu très urbain, en milieu périurbain, en milieu plus campagnard qu'on a dans la métropole de Toulouse. Donc ça va être vraiment cet ordre-là des passereaux qu'on va retrouver le plus. Et on a l'avantage aussi à Toulouse et sur la métropole d'avoir un grand axe de zone humide avec la Garonne
1: et ses affluents.
0: Donc là, on va retrouver toutes ces espèces associées à la Garonne et notamment les canards colverts, la grande famille des laridés avec les goélands, les mouettes. Toutes ces espèces-là sont bien représentées. Et on va aussi retrouver d'autres oiseaux qui sont plus liés au bâti, comme les martinets et les hirondelles, qui sont bien présentes malgré qu'on voit leur population diminuer.
1: Alors, elles qui sont de passage, en revanche, espèces migratrices, donc, mais effectivement qu'on voit encore, même si les hirondelles, on voit de moins en moins. On va y venir plus tard. En parlant d'oiseaux de mer qu'on peut observer sur la Garonne, le goéland, c'est quel type de goéland qu'on a ? Parce qu'on dit toujours c'est l'argenté, c'est pas forcément
0: non,
1: l'argenté.
0: Non, alors justement,
1: c'est le goffé souvent.
0: C'est à 99% à Toulouse et dans la métropole et même en Haute-Garonne, pour prendre l'air, chez le goéland, le coffé qu'on va observer,
1: oui.
0: 99% du temps.
1: Il y a le cou plus court que le.
0: Oui,
1: que
0: si on prend les adultes, les goélands, c'est assez complexe à identifier les différentes espèces, notamment les jeunes qui ont plusieurs années avant de devenir adultes et d'avoir leur plumage adulte. Donc si on prend les adultes, ils vont surtout avoir les pattes jaunes. Le goéland argenté va lui avoir les pattes roses. Donc déjà, ça peut être, c'est pas toujours évident
1: bon
0: à voir, mais un bon signe d'identification. Et donc la plupart, et en grande partie, les goélands qui sont présents à Toulouse, c'est le goéland, le coffé, et avec la présence du basacle, hein, juste pas loin de la radio, on peut en observer. Il y a de temps en temps, quelques goélands argentés qui peuvent s'y cacher, d'autres espèces de goélands également, comme le goéland cendré, qui peuvent se cacher au milieu de ça. Et aussi, on a les mouettes rieuses, qui sont bien présentes, qui sont légèrement plus petites, et qu'on peut observer avec le goéland, le coffé.
1: Alors, on va parler des oiseaux piscivores, et il y en a un qui vient de la mer d'ailleurs, et qu'on observe de plus en plus, c'est le cormoran.
0: Alors,
1: le
0: oui,
1: grand cormoran.
0: Le grand cormoran est plutôt bien présent. On l'observe bien parce qu'en fait, il fait surtout des grands groupes. Donc, il se déplace souvent en groupe. Donc, c'est pour ça que ça paraît toujours impressionnant de le voir. Il est souvent proche des pêcheurs parce qu'il se nourrit de poissons. Mais ils sont bien présents, mais sans avoir de réels impacts en fait, sur le lithiophone. Parce que les principaux impacts, c'est surtout la dégradation des milieux. Qui va avoir un impact sur les poissons et assez peu, en fait, la pêche, que ce soit des ardéidés, donc des hérons ou des grands cormorans.
1: Alors, les hérons, il y en a beaucoup aussi, du héron cendré, on en voit
0: oui,
1: pas mal.
0: Oui,
1: Bioro,
0: ça peut arriver plus discret, un peu plus, des mœurs un peu plus nocturnes. Donc,
1: qui a un cri épouvantable.
0: Oui, souvent les ardéidés, que ce soit les aigrettes, sont très élégants à voir chasser, à voir se déplacer en vol, très lent. Et souvent les cris sont peu agréables à l'oreille. Et on a la chance sur la métropole d'avoir des colonies de nicheurs. De hérons cendrés, donc c'est
1: on
0: ce qui
1: en
0: montre.
1: Beaucoup.
0: Oui.
1: Et les aigrettes qu'on voit, c'est la grande aigrette hein, la plupart du temps, c'est
0: non.
1: Pas trop la garzette c'est...
0: Alors, ça va dépendre des saisons.
1: Ouais.
0: L'aigrette garzette, on peut l'observer toute l'année. Elle a souvent, c'est pas toujours évident, parce qu'elle a les pattes dans l'eau, mais elle est plus petite que le héron cendré, plus petite que la grande aigrette, et elle a les doigts au bout des pattes qui sont jaunes, et les pattes noires, alors que la grande aigrette va plutôt avoir les pattes oranges, et la grande aigrette, on l'observe... principalement en migration et l'hiver autour de Toulouse
1: enfin,
0: et dans la métropole, dans les champs exactement. Elle n'est pas nicheuse par chez nous.
1: Oiseau piscivore, une curiosité, est-ce qu'il y a des martins pêcheurs dans Toulouse au bord de la Garonne ?
0: Oui, ils sont très discrets, ils sont pas très grands, ils sont assez rapides en vol. On les repère souvent grâce à leur cri puissant. Donc,
1: c'est très aigu.
0: Très aigu, donc c'est comme ça qu'on les repère. Mais en s'installant, en se baladant sur les bords de Garonne, on ne peut avoir la chance d'en observer. Souvent, on les voit... On voit comme une petite forme bleue passer très vite au-dessus de la Garonne et crier de manière très aiguë. Et bah, c'est le martin pêcheur d'Europe qui est présent. Il est plutôt assez bien présent, même si on a peu d'informations vraiment sur les effectifs, que ce soit dans la région et localement, parce qu'il est très discret, il va nicher dans des terriers, donc c'est pas évident à repérer.
1: Certainement l'oiseau, en tout cas un des plus beaux oiseaux qu'on puisse observer en France. Les rapaces.
0: Les rapaces, oui, les rapaces sont...
1: diurnes et nocturnes.
0: Oui, alors dans la Toulouse, pour la ville de Toulouse, ça va être en nocturne, on va surtout avoir la chouette-ulotte. Après, dans la métropole, on peut en avoir plusieurs espèces.
1: Il y a des chevêches aussi à certains endroits.
0: Les chevêches à certains endroits qui sont plus agricoles. Non, pas la chevêchette. La chevêchette, c'est plutôt une chouette de montagne qu'on va retrouver hors Occitanie. Il y a quelques contacts en Occitanie, mais qui sont très très rares et qui n'est pas encore vraiment installé. Donc en métropole, on va retrouver le hibou moyen-duc, qui va être plutôt forestier. On va aussi.
1: On en a à Boucone, par exemple, des moyens-ducs.
0: Oui, on peut en avoir à Boucone et il y en a aussi en bordure de Toulouse, certains parcs, notamment le parc de l'École nationale vétérinaire de Toulouse. Il y a un couple de moyens-ducs, donc ça peut être...
1: Chouette et frais, il y en a dans la métropole.
0: La métropole, oui, on peut en trouver dans la métropole, mais ça va être plus exigeant, plus agricole. On va en trouver dans certaines églises ou certaines granges. Mais c'est une espèce qui est quand même en diminution.
1: Ce qu'on a ici, c'est essentiellement la hulotte. Quand on entend sur le ouh, là,
0: exactement.
1: C'est vraiment la hulotte.
0: Et après, en rapace diurne, ça va dépendre des saisons. Donc le plus présent, le printemps, l'été, on voit souvent le milan noir, qui est bien présent.
1: Avec sa queue fourchue, échancrée.
0: Exactement, et qui est remplacé, entre
1: par
0: guillemets,
1: par
0: le milan royal l'hiver, qui lui niche plutôt en Piémont et dans les Pyrénées, et qui l'hiver va se déplacer plus en plaine, alors que le milan noir, lui, comme il est migrateur, il va ne plus être présent à Toulouse et dans les environs.
1: Alors le truc, pour le reconnaître, il est un peu plus gros que le milan noir, il a aussi la queue échancrée, mais il a des zones claires sous les ailes.
0: Oui, exactement, voilà. Et la queue est plus échancrée, est plus roux. Mais pas toujours évident à observer.
1: Est-ce qu'on a d'autres types de rapaces ?
0: Oui, alors sur la métropole, on va avoir un grand type, on va avoir les faucons cresserelles, qui sont bien présents, les buses variables.
1: Éperviers d'Europe.
0: Éperviers d'Europe, autour des palombes également aussi. Donc plutôt des oiseaux qui sont sédentaires, qu'on va retrouver toute l'année. Et en oiseau migrateur, on peut retrouver la bondrée apivore, qui ressemble beaucoup à la buse variable.
1: Oui, pas facile
0: pas facile, on va pas...
1: Il faut expliquer pour ceux qui ne connaissent pas pourquoi apivore.
0: Oui, elle va se nourrir de nids de guêpes, aussi d'abeilles, donc des ruches. Donc voilà pourquoi apivore. On va aussi pouvoir observer un magnifique rapace qui est très beau, blanc, noir, l'aigle beauté, qui est plutôt bien présent sur le couloir de la Garonne. Donc,
1: dans les campagnes.
0: En ripisylve de la Garonne, on peut en trouver.
1: Y compris dans Toulouse, éventuellement ?
0: En chasse, on peut l'observer au-dessus de Toulouse. Ça m'est déjà arrivé en me baladant dans Toulouse ou même en passant en voiture sur le périphérique, d'en observer en vol au-dessus de moi. Donc non, c'est tout à fait possible de l'observer. Moins commun que le milan noir. Et après aussi, en migrateur, on peut avoir le circaet Jean Leblanc. Très grand rapace, assez impressionnant, et de passage sur la Garonne, uniquement de passage. Le balbuzard pêcheur aussi peut être observé. On n'en voit pas tous les jours, mais ça peut être de passage, notamment fin d'été, on peut en observer. Et ils vont tendance à stationner au-dessus des grandes étendues d'eau, donc les lacs, les retenues d'eau, et emprunter la Garonne comme couloir de migration.
1: Est-ce que les lagnons blancs, je reste sur les rapaces, est présent dans la métropole toulousaine, ce magnifique rapace?
0: Oui, alors les lagnons blancs qui est sédentaire, qui est un oiseau magnifique, quand on le voit pour la première fois, on se demande un peu qu'est-ce qu'il fait là. Il fait vraiment oiseau un peu d'Afrique, d'où il vient. Il est de plus en plus présent en Europe. Donc dans la métropole toulousaine, il y a 15 ans, on n'en voyait pas.
1: Non. Pour ça,
0: pas
1: je
0: du tout.
1: Pose la question.
0: Et venant de l'ouest, de la France, du sud-ouest, donc Pyrénées-Atlantiques, du Gers. Et maintenant, on en observe régulièrement dans la métropole toulousaine, autour de Boucone, dans les grandes friches. Il va bien apprécier les espaces agricoles, donc vraiment limite extérieure de la métropole toulousaine. On va pas le retrouver vraiment intramuros et dans les espaces
1: donc,
0: vraiment très urbains.
1: La taille, c'est l'épervier à peu près.
0: Oui, entre l'épervier, le faucon cresserelle.
1: Le plumage est blanc et gris, très clair.
0: Oui, des magnifiques yeux rouges.
1: Et l'œil est rouge, voilà. C'est ça le.
0: C'est ça qui est assez impressionnant.
1: Si vous voyez un rapace avec un œil rouge.
0: Et il a tendance à faire à chasser à vue et de faire des vols sur place.
1: Ah, comme le cresserelle.
0: Comme le faucon cresserelle, exactement.
1: Les espèces les plus insolites qu'on peut observer à Toulouse. Qu'est-ce que vous avez observé qu'on pourrait en dire, mais qu'est-ce que ça fait ici?
0: Alors quand vous me posez cette question, plusieurs espèces qui me viennent à l'esprit. Il y en a une en particulier qui est le Tichodrome échelette, qui est une espèce montagnarde qui vit sur les falaises de montagne. Et l'hiver, elle fait une petite migration vers les plaines et elle va chercher en fait des
1: de petites
0: falaises et des insectes en fait. Et c'est une espèce qui se nourrit d'insectes et du coup elle va
1: c'est
0: chercher
1: un petit oiseau.
0: Petit oiseau, vraiment tout petit oiseau rouge, vraiment typique qui papillonne un petit peu quand il chasse, long bec fin, un peu comme le grimpeau des jardins. Et on va le retrouver en fait sur des falaises en plaine, mais on n'a pas de falaises en plaine, notamment à Toulouse. Donc pourquoi je parle de cette espèce ? Et ben en fait sur les bords de Garonne, certains hivers, on peut en trouver sur l'Hôtel Dieu, où il va passer l'hiver en fait sur la basilique ou sur l'Hôtel Dieu en bord de Garonne et chasser. Et certaines années, quand il est présent, il fait le plaisir des ornithologues et photographes locaux qui viennent l'observer. Et c'est un peu une observation un peu exceptionnelle. Après, on a d'autres oiseaux hein, de passage, des oiseaux. Notamment, j'ai un collègue qui m'a parlé du lap parasite. C'est un oiseau marin qu'on n'observe pas du tout dans les terres et qui a été observé il y a quelques années, presque 10 ans, à Toulouse et qui a stationné au Bazacle. Donc avec les autres goélands, c'est un oiseau qui va parasiter les autres espèces pour se nourrir, voler les proies. Donc là, c'était une première dans Toulouse. Donc ça, c'était très intéressant. Et après, on peut observer d'autres espèces, hein, des espèces du Grand Nord qui, certaines années, les jeunes, lors de leur migration, s'égarent un petit peu et viennent se poser sur la Garonne ou sur les plans d'eau, comme les plongeons, plusieurs plongeons, comme le plongeon imbrun, qui a déjà été observé.
1: Alors, vous parliez de migration. Alors, quelles sont les espèces migratrices qu'on peut observer à Toulouse ? Alors, on peut parler des grandes espèces, déjà, les cigognes. Est-ce qu'on peut observer des cigognes dans la métropole, sans parler de Toulouse, mais dans la métropole ?
0: Oui, alors, la cigogne blanche et la cigogne noire peuvent être observées dans la métropole. Alors, elles sont... plus de passages, hein, elles vont pas se reproduire à Toulouse et dans la métropole, même si la cigogne blanche se reproduit pas très loin.
1: À
0: Saint-Gaudens et même en amont à Martre-Tolosane et surtout la zone de du Comminges, la vallée de la Garonne dans le Comminges. Et on peut l'observer, hein, ça m'est arrivé, autour de la forêt Bouconne, à l'Aiguevin, donc limite de la métropole, ou vers Saint-Orens de Gameville également, où ça peut être des groupes de plusieurs dizaines d'individus qui vont faire une pause dans un champ, se nourrir avant de repartir. La cigogne noire, elle, sur Toulouse, c'est plus rare de l'observer. On peut l'observer, en fait, la Garonne est vraiment un couloir de migration très important pour les oiseaux, donc on peut observer tout type d'espèces, dont la cigogne noire de passage, des individus 1, 2, 3, suivant les jours, et ça va être surtout en migration, donc à l'automne notamment, qu'on peut les observer.
1: Il y a d'autres espèces migratrices qui passent ? Les oies, pas trop a priori ?
0: Non, les oies, pas trop. Après, oui, il y a d'autres espèces migratrices. Hein. Chaque année, il y a
1: les hirondelles, bien sûr.
0: Les hirondelles qui nichent même dans Toulouse et dans la métropole.
1: C'est plutôt hirondelles de fenêtre.
0: Hirondelles de fenêtre, mais aussi hirondelles rustiques, surtout dans le périurbain, mais on peut en trouver des fois dans Toulouse qui viennent dans les entrées.
1: J'en ai observé à Blagnac, moi, enfin en face de Blagnac.
0: Oui, elles apprécient les granges. Hein. Les hirondelles sont très associées à nos bâtis, hein, nos bâtis. Donc,
1: la différence, c'est qu'elle niche à l'intérieur.
0: Plutôt. Exactement, elle niche à l'intérieur. Donc les bâtiments sont plutôt fermés dans Toulouse et la métropole, mais on a quelques milieux périurbains qui peuvent l'accueillir, comme les martinets noirs. Et on a même à Toulouse, qui est assez exceptionnel, une colonie de martinets pâles sur l'Hôtel Dieu. Et ça, c'est une espèce qui est bien suivie, notamment par nos bénévoles de l'association, nos bénévoles du groupe ornithologique. Donc c'est une espèce en Occitanie, en dehors du pourtour méditerranéen, qui est uniquement présente à Toulouse.
1: Donc, il y a une espèce qui est assez commune, hein, que tout le monde connaît, dont les effectifs, me semble-t-il, ont tendance à vraiment augmenter, c'est la pie.
0: Alors la pie,
1: est-ce que c'est une idée que je me fais ?
0: La pie, pas de tendance tant que ça à augmenter. Non, c'est plutôt une idée que globalement vous n'êtes pas le seul à vous faire, que globalement la population se fait. En fait, elle a tendance à être très opportuniste. Donc là où il y a l'homme, elle a très bien compris qu'il y avait de quoi se nourrir.
1: Des poubelles,
0: des déchets et de quoi profiter. Nous, on a tendance aussi à bien nourrir et à bien accueillir les petits passereaux comme les mésanges, comme les rouges-gorges, et elle en profite pour aussi nourrir ses jeunes avec les œufs de mésanges, etc. Donc c'est tout en fait, quand on accueille les proies, il faut accueillir les prédateurs. Donc la pie fait partie des prédateurs, donc c'est tout à fait normal de la voir, mais elle n'est pas en augmentation.
1: Alors, je continue sur mes curiosités personnelles, mais je pense que je ne suis pas le seul à partager cette curiosité. Quelles espèces sont apparues dans la métropole toulousaine au cours de les 10-15 dernières années ? Quelles sont celles, par contre, qui ont tendance à se raréfier ? Alors, parmi celles qui sont apparues, bon, le grand cormoran, ça c'est plus ancien, maintenant il y a plus de 30 ans qu'on en voit, largement. Oui. En revanche, ce qui est récent, et ça je pense que beaucoup de gens maintenant en ont vu, c'est la perruche à collier.
0: Oui, alors la perruche à collier, oui, sur Toulouse, parce qu'elle est arrivée tout d'abord sur Toulouse, et ben ça date d'il y a à peu près 20 ans, un peu moins de 20 ans, donc au cours des années 2000. Il y avait deux couples au début, donc des individus
1: qui sont échappés de volière
0: Échappés de particuliers.
1: Ou relâchés dans la nature.
0: Ou relâchés, hein. Aujourd'hui, c'est plusieurs centaines hein, dans Toulouse et dans la métropole qui sont observées. Donc oui, la perruche à collier est en augmentation hein, de chez nous. Elle se porte bien, très opportuniste. Donc elle va se nourrir de graines, de fruits. Elle va profiter aussi des alignements de platanes hein, qu'on
1: parce
0: a un
1: qu'elle
0: peu
1: niche
0: partout.
1: Dans les arbres creux. Hein.
0: C'est ça, dans les cavités. Donc les platanes, c'est idéal. Hein, ça fait de très belles cavités. Donc la perruche en profite. Donc on en observe maintenant partout dans la métropole.
1: Et elle ne pose pas de problème à d'autres espèces.
0: Non, il y a
1: plusieurs. Pas pris une place.
0: Plusieurs études. Donc elles prennent une niche écologique. Mais en tout cas, il y a plusieurs études qui ont montré, notamment par le Muséum d'Histoire Naturelle de Paris, qui ont montré que il n'y avait pas d'impact tant que ça sur les autres espèces de passereaux, les autres espèces d'oiseaux des jardins. Et elle peut avoir une légère compétition sur d'autres espèces qui occupent des cavités. Hein, ça peut être les chauves-souris, les écureuils, mais sans avoir d'impact vraiment négatif sur ces espèces.
1: Parce que je me
0: disais,
1: qu'est-ce qu'elles ont comme prédateurs en ville?
0: Possiblement la hulotte, mais c'est pas ses proies favorites. Elle va plutôt se nourrir. La hulotte va plutôt se nourrir de rats, notamment.
1: De rongeurs.
0: De rongeurs. Il y a les faucons pèlerins qui sont présents.
1: Il y en a peu.
0: Assez peu, mais qui sont bons prédateurs, hein, qui vont se nourrir des pigeons domestiques, hein, qu'on retrouve, pigeons des villes, un peu partout. Et aussi, les perruches à collier. On peut trouver autour des nids de faucons pèlerins des becs de perruches, en fait.
1: Donc,
0: ils se nourrissent bien des perruches.
1: L'épervier, aussi, je suppose. Faut-il qu'il y en ait en ville aussi?
0: L'épervier, oui, on en trouve en ville, hein, dans les parcs, dans les jardins. On peut en trouver. La perruche est assez grosse, mais pourrait potentiellement en capturer. Ouais.
1: Et à contrario, quelles sont les espèces qui, depuis, 20 ou 30 ans, voient leurs effectifs vraiment baisser?
0: Globalement, à l'échelle régionale, parce qu'on n'a pas vraiment d'études à l'échelle de la métropole, mais on peut extrapoler et dire globalement que c'est les mêmes tendances. Si on prend les habitats, les grands types d'habitats, les espèces généralistes, donc les mésanges, les pigeons ramiers, etc., sont en augmentation et se portent très bien, ils s'adaptent très bien à l'homme, donc à nos infrastructures, à nos parcs, à nos jardins, donc eux, ils sont en augmentation.
1: Le colvert aussi, me semble-t-il.
0: Le colvert, on ne sait pas trop parce que on réalise à l'association et partout en France, d'autres associations réalisent des suivis hivernaux qu'on appelle comptage wetland hein, sur tout l'axe de migration des oiseaux d'eau. Et en fait, le canard colvert, il y a une tendance qui est plutôt stable, voire à légère baisse, sur les comptages hivernaux, en tout cas des populations de canards colverts. Les oiseaux d'eau des zones humides, globalement, se portent assez mal hein, avec l'évolution climatique, l'assèchement toujours précoce des zones humides, comme les oiseaux des milieux agricoles, qui est vraiment les oiseaux qui se portent le plus mal en Europe, en France, et localement dans la région, et plus globalement autour de Toulouse. Hein. C'est dû au remembrement, hein, et disparition des haies, l'utilisation massive de pesticides et la disparition des insectes.
1: Oui, parce que c'est la ressource alimentaire d'énormément d'oiseaux.
0: Les haies qui sont le gîte de toutes ces espèces où elles vont nicher.
1: La cage des prédateurs, puis où elles font leur nid.
0: Exactement. Aussi. Donc les espèces de milieu agricole sont en disparition. Et étonnamment aussi, on peut se dire, parce qu'il y a une urbanisation croissante, mais les espèces de milieu bâti, les hirondelles, les martinets, en particulier, et ben, eux aussi sont en diminution. En fait, c'est aussi parce qu'on rénove tous ces bâtiments sans accueillir la biodiversité au sein de ces bâtiments rénovés, alors qu'avant, on avait des cavités, on avait des petits trous, et maintenant, en fait, on isole de mieux en mieux. Alors oui, ça peut avoir des points positifs, mais ça a un point négatif, en tout cas, pour la biodiversité.
1: Donc, de manière générale, ce qu'on peut observer dans la métropole toulousaine, ce sont les mêmes tendances que n'importe où en France.
0: Oui, on a, en fait, les mêmes grands types d'habitats un peu partout en France, donc on peut observer un peu les mêmes tendances. Et l'exemple des hirondelles et des martinets et des milieux ouverts, et en espèce un peu sentinelle de ces milieux ouverts qui a totalement disparu en reproduction en métropole, c'est le bruant jaune, qui est un magnifique oiseau des campagnes et qui aujourd'hui n'est plus du tout présent, alors qu'il y a encore 40 ans, il était plutôt bien présent. Et aujourd'hui, ces populations sont en chute libre partout en France, dans la région.
1: Pour terminer, ceux qui nous écoutent seront sans doute intéressés. Est-ce qu'il existe des balades d'observation hein, commentées pour découvrir les oiseaux dans la métropole toulousaine? Et si oui, qui les organise? Vous devez le faire, je suppose.
0: Oui, à Nature en Occitanie, on a tout un volet sensibilisation avec des rendez-vous nature. Donc, les rendez-vous nature qui sont organisés par certains de nos bénévoles, quelques salariés également. Et on propose des sorties, alors que ça soit en ville. On a même des bénévoles qui proposent certaines années. C'est pas tous les ans, mais on a des bénévoles qui proposent des sorties dans Toulouse, le long de la Garonne, au sein des parcs urbains de Toulouse et dans la métropole plus largement. On accompagne aussi, lors des atlas de biodiversité communale, on a des animateurs nature qui accompagne les communes pour des animations scolaires ou grand public. Donc à l'association, que ce soit salarié ou bénévole, on propose de nombreuses sorties. Le muséum de Toulouse qui propose également des sorties, des sorties nature, d'observation, de sensibilisation. Lors des sorties, on peut observer plein d'oiseaux, on peut essayer de les reconnaître. Les animateurs de ces sorties s'y connaissent très bien, donc on peut leur faire confiance. On propose aussi, en plus des rendez-vous nature, des stages naturalistes pour apprendre de manière plus intensive, que ce soit dans la métropole ou en dehors en tout cas.
1: Est-ce que vous organisez aussi des journées d'inventaire, ou en tout cas vous participez, il y a des grandes journées nationales d'inventaire, oui. On les fait soi dans son jardin et on va noter tous les oiseaux qu'on voit, le nombre.
0: Oui.
1: Vous participez aussi à ce genre d'événement ?
0: Oui, alors je pense que vous faites référence au comptage des oiseaux des jardins notamment. Alors nous, à l'association, on relaie toutes ces informations, c'est personnel, c'est suivi personnel de jardin, donc on relaie ces informations, on ne va pas dans les jardins des particuliers pour le faire, mais en tout cas on transmet les informations.
1: Vous les sollicitez éventuellement.
0: On peut les solliciter, exactement. Après, il y a d'autres suivis. Je vous parlais comptage Wetland, des comptages des oiseaux d'eau au groupe ornithologique de l'association. On a plein de bénévoles qui participent, on diffuse l'information. Il y a des comptages aussi de dortoirs de Milan Royal. En devenant bénévole de l'association Nature en Occitanie, vous avez le droit à des sorties, vous pouvez recevoir notre revue Les Pêches du Midi, et en plus de ça, participer aux différents groupes bénévoles qui proposent des sorties sur les oiseaux, sur les mammifères, sur les insectes et aussi sur la botanique.
1: Eh bien, le moment est venu de conclure cette émission et de vous remercier, Mathieu Bergès, pour ce panorama, ma foi, bien complet, dans le temps qui nous était imparti, de la faune ornithologique de la métropole toulousaine. J'espère que ça aura donné envie à nos auditeurs d'aller observer tous les oiseaux qui vivent autour d'eux en essayant de les reconnaître. J'en profite pour indiquer l'adresse du site web de l'association Nature en Occitanie, www.natureo.org. Ce numéro de Métropole et vous était animé par Éric Dupri, à la technique Coraline Camebrac. Rendez-vous la semaine prochaine à la même heure. Je vous souhaite à tous un excellent week-end.
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1: Bonsoir à tous. Le gouvernement annonce ce soir de nouvelles aides face à la flambée des prix des carburants et de l'énergie. Sébastien Lecornu promet des mesures ciblées et temporaires avec notamment un possible élargissement du dispositif pour les gros rouleurs ou encore des primes versées par les entreprises. Et justement, Bruxelles s'inquiète de l'état des finances publiques françaises. La Commission européenne prévoit un déficit de 5,1% du PIB cette année et qui pourrait grimper jusqu'à 5,7% en 2027 sans nouvelles économies. Airbus et Air France condamnés en appel dans le dossier du crash Rio-Paris pour homicides involontaires. 228 personnes avaient été tuées en 2009 au-dessus de l'Atlantique. La justice leur reproche de ne pas avoir assez anticipé le risque de défaillance des sondes Pitot ni suffisamment préparé les pilotes à gérer la situation. Les deux entreprises écopent chacune de 225 000 euros d'amende. Et puis Bison futé voie rouge demain pour le week-end prolongé de la Pentecôte. La circulation s'annonce très difficile dans le sens des départs sur l'ensemble de la France, notamment vers les côtes atlantiques, la Bretagne, la Méditerranée et la région Auvergne-Rhône-Alpes. La météo estivale devrait accentuer le nombre de déplacements.
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3: Je n'aime point cordialement les jésuites, mais toutes les hérésies les ont toujours détestées, ce qui leur triomphe. Je n'en dis pas plus. Pour la paix de mon royaume, si je les renvoie contre mon gré, du moins je ne veux pas qu'on croie que j'ai adhéré à tout ce que les parlements ont fait et dit contre eux. Déclaration du roi Louis XV en 1767 à propos des jésuites.
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3: Le 16 août 1773, dit-on en pleurant, le pape Clément XIV signe le bref Dominus ac Redemptor qui abolit la Compagnie de Jésus. C'est un geste fort parce que, en supprimant les jésuites, on a le sentiment d'effacer plus de 2 siècles d'histoire du catholicisme. Fondé en 1534 par Ignace de Loyola, reconnu en 1540 par le pape Paul III, la Compagnie de Jésus a été sans doute le plus grand ordre de la réforme catholique à la fin du XVIe siècle et au XVIIe siècle. On peut même dire que c'est encore une très belle institution au XVIIIe siècle. En 1710, on compte, le chiffre est précis, 19 998 jésuites. En 1749, ils sont 22 589, répartis en 39 provinces, dont 13 se situent hors d'Europe. Derrière ces chiffres, il y a 609 collèges, 176 séminaires, 335 résidences, 273 missions, 61 noviciats où se forment les futurs pères jésuites. Et il y a même des régions d'Europe où l'on voit leur nombre croître de manière intéressante. Ainsi, la province d'Autriche, qui passe pour la période 1710-1749 de 1220 personnes à 1772, ou la province de Pologne, qui pour la même période passe de 644 membres à 1050. Qu'est-ce qui fait que la Compagnie de Jésus reste un élément fort du catholicisme en ce début du XVIIIe siècle? D'abord, c'est l'immense réseau des collèges. Ces collèges qui ont débuté à la fin du XVIe siècle et se sont développés de manière considérable au XVIIe siècle. Ils appliquent encore ce qu'on appelle la Ratio Studiorum de 1599, c'est-à-dire les programmes qui sont utilisés pour l'enseignement jésuite. Les humanités ont leur place, l'histoire, mais il y a également des nouveautés pédagogiques. D'abord, on va de plus en plus insister sur les langues vernaculaires, la bonne maîtrise du français, de l'allemand, de l'espagnol. Mais également, autre nouveauté pédagogique, c'est le rôle même de ce qu'on pourrait appeler l'éducation physique. Le corps n'est pas que pour penser, mais aussi pour agir, pour se développer. Il y a également des habitudes pédagogiques qui font le prestige des jésuites. C'est par exemple la disputatio, la capacité que les professeurs jésuites ont de donner un sujet sur lequel ils font débattre leurs élèves. Ce n'est pas totalement nouveau, mais cette pratique est généralisée à toute l'Europe jésuite. D'autre part, ils sont aussi les confesseurs du roi, en particulier en France. Et ça joue sur cette image du jésuite qui est proche du pouvoir et qui peut éventuellement l'influencer. Parmi les confesseurs du roi les plus célèbres, il y a le fameux père Lachaise qui donnera son nom au cimetière. Il y a également les missions, car Ignace de Loyola, avant de penser lutter en Europe contre le protestantisme, voulait plutôt élargir le catholicisme à l'échelle du monde. Et donc, à partir de la deuxième moitié du XVIe siècle, on va retrouver des jésuites en Inde, en Chine, que l'on songe à Matteo Ricci, ou bien jusqu'au Japon, avec François Xavier. Mais c'est essentiellement en Amérique latine que l'on va retrouver les grandes missions jésuites, en particulier dans ce qu'on va appeler le Paraguay, qui couvre une bonne partie du monde amazonien. La première mission en Amazonie a été créée en 1609, sous protection du roi d'Espagne, à l'époque Philippe III, et du pape. Au total, une trentaine de missions seront établies sur une zone assez ample, à peu près 300 à 400 kilomètres du nord au sud, et environ autant de l'est à l'ouest. Aujourd'hui, en Argentine, en Uruguay, au Brésil, au Paraguay. Sur le plan spirituel, il y a une dévotion au Sacré-Cœur qui est légitimement développée par la Compagnie de Jésus. Plusieurs ouvrages sont publiés à ce sujet au XVIIIe siècle. J'en cite un du père jésuite Jean Croiset, qui a écrit en 1704 la dévotion au Sacré-Cœur de notre Seigneur Jésus-Christ. Donc, vous le voyez, en cette première moitié du XVIIIe siècle, la façade de la Compagnie de Jésus est encore extrêmement forte, extrêmement belle, et pourtant, elle va subir, à partir clairement des années 1750, une série d'offensives.

Ces offensives contre les pères jésuites ont pris plusieurs aspects. D'abord, justement, contre les missions. Il se trouve que, en 1750, avait été signé entre les couronnes du Portugal et d'Espagne le traité de Madrid qui reconfigurait les frontières entre les deux empires en Amérique du Sud. Or, les Portugais voulaient véritablement mettre au pas les missions jésuites, d'autant plus que ces missions qui avaient concerné environ 150 000 Indiens Guarani étaient devenues de véritables concurrents contre les exploitations coloniales de production agricole, et les colons portugais vivaient mal cette concurrence. D'autre part, les jésuites avaient une tendance à empêcher le commerce des esclaves. Ils protégeaient dans les missions les Indiens. Et par là même, les Portugais, qui étaient le grand pourvoyeur d'esclaves de l'Amérique latine, beaucoup plus que les Espagnols, eh bien, voyaient dans ces missions jésuites une indéniable gêne. Eh bien, progressivement, à partir de 1754, la couronne du Portugal s'est lancée dans une éradication progressive des missions. Par moments, cela s'est fait de manière relativement pacifique, mais par moments, cela a été un objet de guerre. Il y a eu ce qu'on appelle la guerre des Guarani entre 1754 et 1756. Officiellement, 1500 Indiens ont été tués, plus probablement aux alentours des 10 000, et les Portugais ayant eux-mêmes perdu quelques centaines de soldats. Donc, l'émission se termine finalement en tragédie pour les jésuites. Et d'ailleurs, je vous renvoie au film de 1986 de Laurent Joffé, Mission. D'autre part, il y a également une politique des monarchies de l'absolutisme éclairé qui vise à abaisser la puissance de l'Église, l'influence de l'Église, et la Compagnie de Jésus est perçue comme un levier important de cette influence. Vous avez à Lisbonne le marquis de Pombal qui, à la fin des années 1750, devient principal ministre du roi Joseph Ier et qui va indéniablement débuter une politique extrêmement agressive vis-à-vis des jésuites. Non seulement en Amérique latine, comme nous venons de le voir, mais également vis-à-vis du système scolaire. Pedro Pablo de Aranda, président de Castille, du Conseil de Castille, sous le roi Charles III, va lui aussi se lancer dans une politique d'abaissement des jésuites. La France ne va pas échapper à ce phénomène. La France est déchirée entre jansénistes et jésuites. La question janséniste est une ancienne question qui remonte au XVIIe siècle, qu'on avait cru régler avec la bulle papale Unigenitus en 1713, mais en fait les parlements sous Louis XV s'emparent de la question, sont en faveur des jansénistes pour abaisser les jésuites qu'on accuse d'être trop proches de Rome. Et ce conflit va aboutir véritablement à un phénomène d'expulsion. Le Portugal débute une expulsion en 1759, suivie de la France en 1764, de l'Espagne, du royaume de Naples, du duché de Parme en 1767. Le pape de l'époque, Clément XIII, refuse d'ailleurs d'accueillir les jésuites parce qu'il ne veut pas donner le sentiment de céder à la pression des monarchies catholiques qui le poussent à réduire l'influence des jésuites en supprimant tout simplement l'ordre. C'est son successeur, le pape Clément XIV, élu en 1769, qui, pressé par les ambassadeurs des monarchies catholiques, va finalement céder et, comme je l'indiquais au début de ma chronique, signer le bref du 16 août 1773 qui détruit officiellement et abolit officiellement la Compagnie de Jésus. En l'apprenant, Diderot prit sa plume et écrivit à D'Alembert « Les araignées sont en train de se dévorer entre elles, c'est une heureuse nouvelle ». ».

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9: Chères auditrices, chers auditeurs, vous le savez, certains ne voient que les problèmes. Vous, vous avez choisi le camp des solutions. Alors, bienvenue dans votre émission en compagnie de citoyens normaux, mais engagés et engageants. Depuis leur premier apéro de voisinage, ils se sont lancés dans de la colocation pour autrui, histoire de tordre le cou à la fatalité de la solitude et du mal logement à Toulouse. Aujourd'hui, ils expliquent la solution qu'ils ont inventée à leur mesure d'ingénieurs retraités qui avaient envie d'en découdre avec la pauvreté. Et Étienne et Théo sont là également pour évoquer cette solution qu'ils ont empoignée, ce qui est aussi quelque part valeureux et une aventure.
10: Absolument, une belle aventure.
9: Il faut s'y risquer à cette aventure-là qui n'est pas commune, qui est un peu atypique.
10: Elle n'est pas commune, certes, mais on est tombé sur la bonne solution au bon moment, sans le savoir.
9: C'est-à-dire,
10: en ce qui me concerne, par exemple, j'ai 62 ans, j'étais dans une situation financière catastrophique suite à des aléas familiaux, sentimentaux, etc., etc., suite à une petite consommation de substances illicites pas forcément intelligentes. Et je me suis retrouvé, au bout d'une carrière professionnelle qui était super sympa, je me suis retrouvé dans la précarité et le RSA. Donc là, j'avais plus les moyens de vivre par chez moi. On m'a proposé de venir rejoindre Lien pour l'autre. J'ai compris le projet associatif, le projet de sociabilisation, puisqu'en même temps de ma situation difficile, eh ben, je m'étais de plus en plus isolé du monde.
9: Sur combien de temps à peu près ?
10: En gros, 3 ans.
9: 3 ans ?
10: En gros, 3 ans. J'ai mis 3 ans à descendre au fond du trou.
9: Au moment de la retraite, à ce moment-là, du coup ?
10: Non, bien avant la retraite.
9: Bien avant la retraite.
10: 3 ans avant la retraite.
9: Vous étiez acheteur, vous, c'est ça, hein ?
10: J'étais acheteur international.
9: Acheteur international,
10: beaucoup de voyages, trop de voyages. Et puis, un beau jour, tu te dis, on te fait faire des trucs qui ne correspondent pas à ta sensibilité. On te fait faire un boulot qui limite parfois. Et puis, un beau jour, j'ai dit stop. Mais en disant stop, je me suis noyé dans le vide abyssal qui s'ouvrait devant moi quand on refuse, quand on dit on abandonne le travail. Donc je me suis retrouvé dans un vide abyssal. Un matin, dans un aéroport, j'ai dit stop. Mais au lieu de dire stop et de rebondir sur quelque chose, je n'ai pas su rebondir. Donc je me suis planté lamentablement. Je me suis planté et puis jusqu'au jour où on m'a fait signe, Lien pour l'autre m'a fait signe.
9: Mais comment ?
10: Alors il se trouve que mon frère avait trouvé Lien pour l'autre, lui il habitait déjà la région toulousaine, moi j'étais région parisienne, je n'avais jamais ou quasiment jamais quitté la région parisienne depuis 8 ou 9 ans, et mon frère avait entendu parler de Lien pour l'autre, et quand il a vu que j'étais un peu au fond du trou, il m'a appelé, il m'a dit, eh ben, y a une solution, t'as une précarité financière, mais t'as une précarité de solitude, rejoins cette association et puis viens nous rejoindre à Toulouse. Et c'est comme ça que je suis arrivé dans cette maison en bordure de Toulouse, à une 20aine de kilomètres.
9: Incroyable.
10: Eh oui.
9: Comme l'Arche de Noé.
10: Un petit peu, oui. Un petit peu l'Arche de Noé. Et plusieurs parcours. Donc, j'ai rencontré, quand je suis arrivé au Chais, c'est comme ça que s'appelle notre maison, j'ai rencontré des gens qui étaient de profils tout à fait différents. J'ai rencontré une fille qui était dingue à 70 ans ou presque, de métal et de rock métallique, là. Bon, des trucs comme ça, une femme qui sortait de 4 ou 5 ans de vie dans sa voiture parce qu'elle n'avait pas de logement, pas de... Hein, donc, bah, tout ça, ça s'est mélangé. Moi, j'étais plutôt de la haute, entre guillemets, hein, et je me suis mélangé sans trop de problèmes avec des gens qui étaient d'horizons divers, et ça, c'était sympa, mais je ne l'aurais pas trouvé ailleurs, je pense.
9: J'aurais pas trouvé ailleurs, dans le reste de la société, vous voulez dire.
10: J'aurais pas trouvé cette solution à mes problèmes de précarité, ces rencontres, dans les milieux que je fréquentais avant, et puis dans les schémas classiques, caritatifs, etc. Quoi. Je connaissais pas du tout cette solution de partage de compétences, de partage de savoir, de partage de connaissances. Je l'ai appris avec l'un pour l'autre. Quoi.
9: Qu'est-ce qui vous différencie des associations, du coup, justement, peut-être? C'est quoi la philosophie qui sous-tend ce que dit Étienne, hein? Parce qu'il y a bien de l'argent derrière, il y a bien un loyer, il y a bien... on parle toujours d'argent, nous, dans notre société. Donc, il faut de l'argent pour faire tenir une maison debout, pour nourrir, pour etc., etc. Comment ça se passe?
11: Alors, oui et non.
9: Je sais que vous avez beaucoup d'argent en tant qu'ingénieur retraité,
11: voilà,
9: mais ça
11: oui
9: ne
11: et
9: suffit
11: non.
9: pas, vous
11: oui
9: et les copains, là.
11: Oui et non. L'idée, justement, c'est de faire un projet qui soit autoportant au niveau d'une cellule de vie. Si ça n'est pas le cas, on n'en monte pas. C'est-à-dire qu'en fait, on a un propriétaire qui a des besoins en loyer. Et nous, notre savoir-faire modeste, c'est de constituer ce pécule pour que justement, on soit, les colocataires soient autonomes.
9: Mais comment vous faites alors?
11: Eh ben, il paye un loyer.
9: Mais avec le RSA, par exemple?
10: Voilà, une quote-part voilà. de loyer, enfin, en fonction de nos revenus.
11: Ouais. Et l'idée, justement, c'est de mettre des gens qui vont avoir des loyers différents, des apports différents. On a, au départ, quand, par exemple, on a connu Étienne, on savait qu'on avait déjà une personne qui avait une bonne retraite, et sa précarité, c'était la santé. Ce qu'on demande à nos colocataires, c'est, on a deux questions essentielles qui sont évidemment éclatées en plein de petites questions, mais qui sont, quel est ton problème et qu'est-ce que tu peux apporter aux autres? À partir de là, par exemple, si je prends le cas d'Étienne, il nous a dit, moi, j'ai plutôt des dettes à apporter, mais par contre, au niveau, je suis un bon cuisinier, j'aime l'ordre, je vais m'occuper de ci, de ça, à la maison, etc. C'est fondamental. Étienne, il était incontournable. Il était jusque-là traité par les services sociaux comme, entre guillemets, ce que j'appelle un petit boulet social, d'une certaine manière.
9: Parce que qui énerve tant les Français.
11: Qui énerve tant certains Français, etc. Et nous, on lui apportait une solution où on allait valoriser ce qu'il savait faire. Parce qu'on le prenait par cet endroit-là. Et sans occulter le reste, c'est-à-dire sans mettre un chiffon sur ses problématiques à lui, donc il se fait accompagner, etc., socialement. On met pas, on n'est pas en concurrence avec les services sociaux, on est en complément et on est dans la première couronne. C'est-à-dire qu'on est, d'une certaine manière, les premiers aidants. Et je parle de lien pour l'autre, mais aussi Théo est le premier aidant d'Étienne, comme Étienne est le premier aidant de Théo.
9: Sauf que votre complément, je dirais même que c'est votre premier chapitre que vous apportez, c'est que vous mettez en valeur les capacités comme des richesses, comme un salaire, comme un loyer,
11: absolument,
9: etc., etc., plutôt que
11: absolument
9: de ne jamais les découvrir.
11: Exactement.
9: Au bout de X années de social.
11: Absolument. Et donc, à partir de là, on va faire une charte de vie. Cette charte de vie va être engageante pour tout le monde. Cette charte de vie va juste préciser, finalement, les affinités avec les... Par exemple, dans la charte de vie, ben, Étienne, il doit faire ça, Théo doit faire autre chose, il s'engage. Et un petit peu, si vous voulez, on reconstruit une famille avec des gens complémentaires sur un mode entrepreneurial. C'est ça un petit peu l'idée. Et puis, notre petite entreprise, on essaye qu'elle ne connaisse pas la crise. Voilà, tout simplement.
9: Tout simplement, voilà. Mais c'est déjà super compliqué
11: ah oui,
9: d'être une famille unie, je dirais, alors qu'on est une famille entre guillemets de sang, etc., etc. C'est hyper compliqué d'avoir un rôle. Comment vous faites? Parce que là, vous êtes tous des personnes. Bah, alors vous êtes adultes, évidemment, c'est pas la même chose que de travailler avec des enfants. Mais comment? Il faut un chef de famille, faut un patron ou pas du tout?
11: C'est moi.
12: Eh bien, je vais rebondir sur ça.
9: Ouais, merci,
12: comme
9: Théo.
12: Dans toute colocation et comme dans tout, comme vous avez bien précisé, association de vie, il y a des soucis et les soucis sont réglés, au contraire, comme grâce à Christophe Lefebvre, tous ensemble, et grâce à cette charte qui nous permet de cadrer et qui nous permet de nous recadrer lorsque souci il y a. Grâce à Christophe Lefebvre, on peut avoir ce lien et ce médiateur entre nous, même si, bien entendu, on s'entend extrêmement bien tous les deux avec Étienne Cobel. On est devenus amis, mais il y a toujours ces problèmes qu'il faut régler, évidemment, et Christophe est là.
9: C'est quoi le genre de problème qu'on connaît tous à la maison?
12: Vous connaissez
9: hein
12: tous, exact, bien mais entendu.
9: Par exemple,
12: ça va de, comme tout le monde connaît, le ménage, qui fait le ménage, qui, bah, ça c'est évidemment, je suis plus jeune, heureusement qu'Étienne est là, depuis la petite blague. voilà le premier exemple, je vais pas m'étaler, mais tout le monde connaît les petits soucis de frigo, de colocation, de frigo, de tout ça, voilà.
9: Ah, très bien, c'est tout à fait ça, ouais. Mais c'est vrai que votre cible, en fait, elle est de tout poil, comme vous dites. Précarité financière, précarité physique, précarité argent, précarité solitude, précarité affective, c'est quoi? C'est quoi la précarité pour vous? Elle n'a pas de nom, elle n'a pas de titre.
11: La précarité, c'est un bien grand mot et chacun y met ce qu'il veut derrière. Mais surtout, chacun définit sa précarité. On peut avoir... je suis un vieux, donc si je me rappelle de Mike Brandt, qui avait tout pour lui, il s'est jeté du premier étage deux fois. Donc, vous voyez, on peut avoir toute la misère du monde sur soi, et pourtant ne pas paraître précaire aux yeux des autres. Donc nous, c'est chacun arrive avec sa précarité. Et on va avoir un seul mot, c'est moi ce que je promets aux gens, c'est une meilleure approche financière que quand ils étaient tout seuls, évidemment, par cet effet de colocation, et un meilleur projet social pour ceux qui veulent s'intégrer. On a eu aussi des gens qui n'ont fait que passer. Pourquoi? Parce que nous, on est un endroit pour rebondir. Il est évident, quand on a une précarité physique importante, le rebond est compliqué. On a perdu un de nos colocataires par mort naturelle au mois de janvier, là, mais tout le monde s'y attendait un petit peu. Et on est heureux d'avoir été aussi là pour l'aider quand on a pu, et qu'il n'y ait pas eu que les services de la clinique ou de l'hôpital. Après, on s'imagine bien que l'horizon d'Étienne, l'horizon de Théo, ça sera pas le même. Théo, on va l'aider à rebondir vers un emploi. Et puis Étienne...
9: Théo, c'est celui qui a 36 ans, qui est architecte diplômé et qui connaît très bien la permaculture.
11: Exactement.
9: Je continue à le dire, comme ça, si un auditeur aussi avisé absolument. Que celui qui vous a prêté la maison pouvait se révéler, ce serait absolument génial.
12: Ce serait top.
11: Voilà. Et Étienne, on espère qu'il va savourer le plus longtemps possible une retraite méritée avec nous. Et
9: bah oui, parce qu'on a tous le même âge, en gros.
13: Ah bah, à peu près.
9: Donc, voilà. On est très jaloux des jeunes. Bon, je vous dis à la semaine prochaine pour poursuivre, pour qu'on comprenne si merci. Vous avez trouvé un antidote à la précarité.
12: Oui, merci
9: quelle
12: à vous.
9: Qu'elle soit, précarité avec un S.
13: Merci à vous.
9: Allez. Merci.

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1: Voilà, quatrième émission sur l'énergie. Énergie, sujet très très actuel en ce moment. Pour ne pas parler, on ne parlera pas que de pétrole, bien entendu. Et j'ai pour cela le plaisir d'accueillir Stéphane Astier, qui est professeur émérite de l'Institut National Polytechnique de Toulouse et au laboratoire Plasma et Conversion d'énergie de l'Université Paul Sabatier, expert reconnu des énergies et du développement durable. Stéphane Astier, bonjour.
2: Bonjour.
1: Alors là, nous allons parler des économies. Quel genre d'économie il faut faire? Qu'est-ce qu'il faut faire?
2: Alors, qu'est-ce qu'il faut faire? Alors, en fait, on a...
1: On va d'abord, oui.
2: On a...
1: Il faut effectuer des transitions.
2: Oui. Alors, on a vu quel était l'état du secteur de l'énergie actuel, au niveau mondial et au niveau français. Hein,
1: parce que...
2: À peu près tous les pays sont dominés par les fossiles. Hein.
1: Oui, mais en même temps, je pense quand même qu'entre la France, ou même un pays européen, et le Soudan, je pense toujours au Soudan, où c'est oui. Dramatique en ce moment. Il y a quand même une grande différence.
2: Bien sûr, il y a de gros écarts, et effectivement. Mais globalement, la structure des systèmes énergétiques est assez semblable dans les différentes parties de la planète.
1: Hein, Donc il faut intervenir.
2: Alors, effectivement, on a parlé de l'exploitation massive des combustibles fossiles et de ses inconvénients au niveau du réchauffement climatique et au niveau géopolitique aussi, c'est un autre aspect, et de la nécessité d'en changer si on veut lutter contre le réchauffement climatique. Ce qui consisterait donc à engager ce qu'on appelle une transition énergétique.
1: Dont on parlera peut-être la semaine prochaine.
2: Voilà, cette transition énergétique, elle s'inscrit en fait, on va un peu en parler, dans une transition plus large, hein, transition sociétale plus large, compte tenu de l'importance de l'énergie dans l'organisation et le fonctionnement de nos sociétés. Donc, le pourquoi, on l'a vu. Et la conséquence du pourquoi, c'est le comment. Le comment, c'est changer le secteur énergétique, ça veut d'abord dire le décarboner. Le décarboner, comment? En remplaçant les combustibles fossiles par d'autres sources primaires. D'autres sources primaires qui soient décarbonées, directement décarbonées ou indirectement. Alors, dans ces sources primaires décarbonées, on trouve globalement ce qu'on appelle les énergies renouvelables, hein, qui sont décarbonées.
1: L'air.
2: C'est-à-dire les énergies venant du soleil, la lumière, le vent, mais aussi ce qu'on appelle la biomasse. Alors la biomasse est carbonée, hein, l'énergie fabriquée par la vie, hein, le bois, c'est tout simple, mais c'est aussi l'alcool de canne à sucre ou l'alcool de betterave avec lequel on va pouvoir propulser des véhicules ou se chauffer à la maison. Alors ça, cette consommation émet du carbone, mais on considère que c'est un carbone en cycle fermé sur un certain nombre d'années. Et donc, c'est rangé dans les sources renouvelables décarbonées.
1: Vous ne parlez pas de l'eau, parce que les usines hydroélectriques existaient, mais c'est oui. Parce qu'il y a moins d'eau?
2: Non, j'ai oublié, effectivement, l'hydroélectricité est une
1: pardonnez-moi,
2: source
1: mais
2: décarbonée
1: on m'a dit
2: importante.
1: Dans les Pyrénées, on me disait que les sources se tarissaient.
2: Oui, alors, ça, effectivement, c'est un problème... qui peut aller avec le réchauffement climatique, c'est pas toujours évident, parce qu'il peut y avoir aussi plus de pluviométrie à certains endroits, mais effectivement, l'hydroélectricité est une source renouvelable importante d'électricité, et qui pourrait être altérée.

0: par le réchauffement. Donc, ces sources renouvelables décarbonées, pour la majorité, elles produisent, en fait, on ne les utilise pas directement. Vous avez parlé de l'eau, c'est l'hydroélectricité. J'ai parlé du vent, j'ai parlé de la lumière solaire. Dans la plupart des cas, les technologies qui permettent de les exploiter produisent de l'électricité. Et par ailleurs, les dispositifs qui utilisent de l'électricité, par exemple pour le déplacement, les véhicules électriques au sens large, les camions, les trains, les automobiles électriques, sont des systèmes qui sont beaucoup plus efficaces. C'est-à-dire que pour le même service rendu, ils mobilisent moins d'énergie primaire. Les conversions se font, ça correspond à cette loi de la thermodynamique, hein, ce qu'on appelle les rendements, ou je vais dire l'efficacité, qui est un terme souvent employé. L'efficacité énergétique est meilleure avec beaucoup de systèmes électriques. Pour le chauffage aussi, par exemple, il y a des systèmes électriques tels que les pompes à chaleur qui permettent d'améliorer l'efficacité, c'est-à-dire globalement de faire des économies d'énergie en se chauffant avec le même confort. Hein, et avec un véhicule électrique, pour les mêmes déplacements, on va consommer moins d'énergie primaire. Donc, l'utilisation... Un des premiers objectifs de la transition énergétique ou des transitions énergétiques telles qu'on les dessine au niveau mondial et à différents niveaux régionaux ou nationaux, c'est de décarboner. Ça, c'est le premier objectif. Mais en suivant, un deuxième objectif pour décarboner, ben, c'est d'électrifier massivement. Et électrifier massivement, ça va permettre de faire des économies, mais malgré tout, ça va conduire aussi à produire encore plus d'électricité que ce qu'on en produisait jusqu'à présent. Et une électricité qui doit être totalement décarbonée. Enfin, il faut aller vers le totalement décarboné. Alors qu'actuellement, une bonne partie de l'électricité elle-même est très carbonée au niveau mondial. Pas en France, parce qu'en France, l'électricité nous vient principalement du nucléaire, qui est une autre source d'énergie décarbonée, dont je n'ai pas encore parlé.
1: Oui, et là, il y a des détracteurs, des partisans des
0: voilà,
1: détracteurs.
0: Voilà, mais dont je voulais parler en parlant de l'électrification. Donc, le deuxième volet de la transition énergétique, c'est d'électrifier les usages, pour cela de produire encore plus d'électricité, et globalement, au niveau des usages, de consommer ce qu'on appelle en énergie finale moins d'énergie, et donc d'aller dans ce sens. Alors, si on se focalise sur la France, avec quelques chiffres pour donner des ordres de grandeur, actuellement, au niveau énergie finale, bon, l'ordre de grandeur de consommation, c'est, 1650 TWh. Hein. Un térawattheure, c'est 1000 milliards de watts. Donc 1650 térawattheures. Les différents, la PPE3, hein, ou le...
1: Qu'est-ce que vous appelez la PPE3?
0: La programmation pluriannuelle de l'énergie. Bon, la transition... Donc, on s'engage dans une transition énergétique. Alors, on s'est engagé dans ces transitions énergétiques suite aux accords de Paris de 2015, qui ont été des accords qui ont été ratifiés par de nombreux pays de par le monde. Bon, maintenant, les États-Unis en sont sortis, mais donc, globalement, on s'inscrit quand même dans la suite de ces accords de Paris.
1: En tout cas, les pays européens, c'est
0: voilà,
1: sûr.
0: Visant à lutter contre le réchauffement climatique. Donc, dans ce contexte-là, notamment en France, on s'est engagé dans une transition énergétique qui est cadrée par ce qu'on appelle la stratégie nationale bas carbone pour 2050, qui vise à ce que, à l'horizon 2050, en bilan net, la France n'émette plus de carbone. Et les autres pays, chaque pays, comme ça, construit son scénario de transition énergétique.
1: Et ça vous paraît viable?
0: Alors, oui, le scénario tel qu'il est construit, c'est un scénario viable et crédible. Donc, on le construit. Alors, précisément, comment ? On a dit en électrifiant massivement. Électrifier comment ? Ben, pour, si on se concentre, alors, déjà, on a dit que ça va permettre de faire des économies d'énergie. Donc, en même temps, on vise un objectif de réduire notre consommation d'énergie finale à environ 1100 TWh. Vous voyez, à peu près de un tiers, ce qui est une réduction importante. Ça, grâce à l'électrification, mais grâce aussi à de nouveaux modes d'usage, très certainement un rapport différent à l'énergie. Voilà, alors, par rapport à ça, la question c'est comment le réaliser concrètement ? Comment électrifier ? Pour la France, mais c'est le cas aussi pour beaucoup de pays, il y a deux voies qui se présentent, qui peuvent être vues comme concurrentes ou complémentaires. Hein, et ou complémentaires. Aujourd'hui, on les présente plutôt comme complémentaires.
1: Stéphane Astier, peut-être qu'on pourrait en parler dans l'émission de la semaine prochaine, car il nous reste peu de temps et vous avez encore beaucoup de choses à nous dire. Ouais. Un grand merci.
0: Merci.
1: À la semaine prochaine.
0: Merci.

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0: Chers amis, nous sommes ravis de vous retrouver pour une nouvelle émission de Thérapie Pop, l'émission qui explore avec vous la musique contemporaine des années 50 à demain. Comme à l'accoutumée, c'est de Gauthier que je suis accompagné pour la thérapie de cette semaine. Salut Gauthier.
1: Salut mon cher Théo, j'essaie de régler tes problèmes de casque en même temps.
0: Merci. Tu les vois mes signes?
1: Mais bien sûr.
0: Merci. Ah voilà, c'est beaucoup mieux, je te remercie.
1: Je suis content.
0: Et pour l'émission de ce jour, on va filer en Australie, mon cher Gauthier, à la rencontre d'un groupe, enfin d'une entité qui fait bouger la planète entière depuis le tube sorti en 2015 sur l'album Currents. Ce morceau s'intitule The Less I Know The Better et a donc été créé par Tame Impala. Nous allons découvrir au cours de cette thérapie comment ce morceau a définitivement transformé Kevin Parker, le pilier donc de Tame Impala, en figure majeure de la pop moderne, bien au-delà du rock un petit peu psychédélique de ses débuts. Mais si le ton du morceau est enjoué, on va découvrir que l'histoire qui se cache derrière ce tube est un peu plus triste. Avant tout cela, mon cher Gauthier, je te laisse nous dire qui se cache derrière le nom de Tame Impala, même si je l'ai un peu spoilé.
1: Tu l'as très légèrement spoilé, mon cher Théo, mais c'est pas grave, je vais faire comme s'il y avait un suspense. Ouais. Effectivement, Tame Impala, c'est pas tellement notamment Kevin Parker, c'est Kevin Parker. C'est le seul et unique cerveau de ce groupe. Il compose, il joue, il produit, il mixe, il fait absolument tout. Il enregistre, effectivement, tu l'as dit très justement, en Australie. C'est le deuxième groupe australien qu'on fait de l'histoire de Thérapie Pop après les Jets. Et de temps en temps à Los Angeles, je le cite lui-même, I like working alone. Voilà, lui-même t'expliquera que il a besoin de personne. Et c'est de constater que ça marche assez bien.
0: Plutôt bien, on le constate même d'ailleurs avec le dernier album qui est tout aussi efficace. Un carton. On va parler là d'un morceau qui se trouve sur l'album Currents, donc qui est le troisième album de Tame Impala. Et ce qui signifie qu'il y en a eu deux autres auparavant, Gauthier.
1: Oui, il y en a eu deux autres. Et Currents est très particulier dans la discographie de Tame Impala, puisque avant 2015, il s'était fait connaître ce groupe par deux albums qui étaient extrêmement psychédéliques, influencés par la musique des années 60-70, des albums qui étaient bons, mais qui se vendaient nettement moins que Currents, et ce qui suivra par la suite, où là, justement, avec cet album, notre cher Kevin Parker va adopter un virage beaucoup plus synthé, pop, avec un peu même de funk, de disco, enfin, en gros, l'idée, c'est j'arrête de faire du psyché que je vends pas, quoi que ça soit très qualitatif ce qu'il faisait, et je me mets à quelque chose de beaucoup plus commercial et de beaucoup plus efficace, et un peu moins bon au global, puisque les deux premiers albums sont de meilleurs albums que tous ceux qui suivront après.
0: Certes, mais moins mainstream, certainement.
1: Ah, nettement mainstream.
0: Moins efficace.
1: Le portefeuille de Kevin Parker doit s'en ressentir.
0: Voilà. On l'a dit, Currents marque une rupture dans la discographie donc, de Tame Impala, et c'est justement un album qui traite de ce type de choses, Gauthier. La rupture, le changement.
1: Oui, tout à fait. Et tu le disais dans cette chanson qui pourtant sonne Guillerette. J'ai mis un accent à Guillerette, mais Guillerette.
0: Oui.
1: On est Toulousain. Hein, qu'est-ce que tu veux? On va pas se refaire. Effectivement, c'est un album de transformation musicale, mais aussi pour Kevin Parker à titre personnel, puisque derrière, pour lui, il y a une séparation amoureuse. Il le dira lui-même à NME, au magazine NME, Every song is about the same thing. Change, falling out of love, becoming someone else, etc., etc. Donc, comprenez, cet album parle de changement, de tomber amoureux, d'être quelqu'un d'autre, etc. Et la chanson d'aujourd'hui, mon cher Théo, mais on y reviendra, parle tout particulièrement des relations hommes-femmes lorsqu'il s'agit de sentiments.
0: Et on va justement parler de ce morceau, donc celui dont il est question aujourd'hui, c'est, je le rappelle, The Less I Know The Better. Comment est-ce qu'il est né, Gauthier?
1: Une ligne de basse.
0: Tout simplement.
1: C'est la ligne de basse qu'on entend dès le début de la chanson, qui est, il faut le dire, assez exceptionnel. Quand tu as ça qui sort de tes doigts un matin, je pense qu'il n'y a pas besoin de faire tellement plus. Donc il va construire toute la chanson autour de cette ligne de basse qui se développera après petit à petit, et qui est la ligne de basse volontairement répétitive. Alors certains journaux disent simple, non, elle a tout sauf simple, cette ligne de basse, mais elle est répétitive, obsédante. Il la joue inlassablement jusqu'à ce que le morceau, on va dire, se déploie, mais vraiment toute la chanson est conçue autour de ces premières notes qu'on entend dès le début.
0: Et elle se répète, exactement, et elle est surtout magistrale, il faut encore le dire.
1: Ah, génial.
0: Vous l'entendrez dans quelques instants.
1: Les spécialistes diraient qu'elle est McCartneyenne.
0: Écoute, Kevin Parker et McCartney apprécieront l'un et l'autre. Le narrateur est jaloux, donc parce que je reviens donc sur l'histoire, la trame de cette chanson. On a un narrateur qui est jaloux, qui induit la présence d'une tierce personne. Tu nous présentes les protagonistes de ce vaudeville, Gauthier.
1: On parle d'amour, hein, on l'a dit. Kevin Parker vient de passer une séparation sentimentale, une séparation. Et quoi de plus évident que le triangle amoureux de la jalousie dans une relation amoureuse? On a le narrateur, hein, qu'on suppose être très largement notre cher Trevor Parker.
0: Kevin Parker,
1: excuse-moi, Trevor arrive après. Il y a une fille Théo, dont je te renvoie au clip que tu aimes tant, et un dénommé Trevor, représenté, qui est devenu un personnage culte de mime quasiment sur Internet, une espèce de sorte de gorille, carrément. Et Trevor est bien évidemment cette entité très virile, entre guillemets, c'est pour ça qu'elle se gorille, qui essaie d'arracher la fille au narrateur qui est éperdument amoureux. Voilà. C'est assez classique comme thème.
0: Ouais.
1: Mais il y a assez peu de rockers qui ont inventé des grandes...
0: voilà. Mais très efficaces.
1: Très efficaces.
0: On se l'écoute
1: dès maintenant, mon cher Théo, avec grand plaisir, avec cette petite ligne de basse, pas piquée d'un ton.

0: Tu l'aimes bien, Théo, cette chanson?
1: Écoute, Gauthier, je crois qu'on est tous d'accord pour dire que ce morceau est une bombe musicale qui continuera longtemps à tourner sur les platines. Hein, en tout cas, les nôtres. Tu peux nous parler rapidement de ce que l'on trouve de... Rapidement, hein, Gauthier.
2: On l'a déjà dit, donc ça sera très rapide. Effectivement, la différence avec les albums précédents de Tame Impala, c'est que là, on est sur des sonorités beaucoup plus funky, simples, hypnotiques, presque. Alors, il y a quand même toujours, pour ceux qui aiment la musique psychédélique, ils noteront que même dans la façon d'enregistrer la voix avec toutes ces réverbes, etc., il y a quand même une culture, et puis la montée progressive, il y a quand même une culture psychédélique, entre guillemets, mais effectivement, qui lâche complètement. Et puis Théo, on l'a compris, c'est de la jalousie, de l'humiliation, du désir, refus de les réalités, puisque la chanson de Less I Know The Better, c'est bien évidemment je ne veux pas voir la réalité, ouais, parce que comme ça, ça m'évite la douleur, moins j'en sais. Mieux je me porte.
1: C'est un morceau qu'il est difficile de rapprocher d'un style en particulier, Gauthier. Si tu devais te plier à l'exercice, tu dirais quoi?
2: J'en sais rien du tout. C'est un mélange, fait encore une fois, entre un mec qui a indubitablement une vraie culture psychédélique, une vraie connaissance du rock des années 60, et qui passe tout ça dans une espèce de bouillabaisse beaucoup plus récente. On pourrait aller chercher les références électropop des années 2000, etc. Quasiment même du Daft Punk, si tu veux. C'est une version très réactualisée et très moderne de ce qu'aurait pu être de la musique psychédélique qui se vend, puisque la musique psychédélique quand même était connue pour assez peu son nombre.
1: Marché de niche. On est d'accord, Gauthier, pour dire que ce morceau est devenu un succès phénoménal, tant critique que public.
2: Oui, plus d'un milliard de streams. Je suis allé regarder préparant l'émission, c'est des centaines de millions de vues sur YouTube, ce qui est quand même pas piqué d'un ton pour du rock. Pitchfork le classera parmi les meilleurs morceaux de la décennie, et Dieu seul sait comme c'est vrai. Et le clip, Théo, on l'a dit, mais on y revient, est devenu absolument iconique pour son personnage féminin délicieusement ravissant. Cette mascotte de gorille qui représente tous ces quarterbacks ou ces sportifs qu'on a détestés quand on était au collège parce qu'on avait peur qu'ils nous piquent nos meufs, les cheerleaders, tout ça dans une espèce d'ambiance de collège américain, voilà, quelque chose de très iconique. Kevin Parker dira qu'il voulait que ça soit comme une espèce de high school nightmare, c'est-à-dire, encore une fois, je pense que c'est un peu la vision de tous les gars qui avaient des copines mais qui n'étaient pas les rois du lycée.
1: Du lycée.
2: Voilà, absolument.
1: Presque à chaque fois, Gauthier, l'auteur ne s'attendait pas à ce que son morceau devienne un tube.
2: Ouais, je vais commencer à les accuser de fausse modestie, ouais, tout simple. Parce qu'il dira lui-même que la chanson était trop simple, il ne pensait même pas la mettre sur l'album. Donc, Kevin, là, il faut arrêter de déconner. Je pense que tu te fous doucement de notre gueule, surtout vu les ventes de tes précédents albums qui n'étaient pas non plus absolument hallucinants. Et si c'est la vérité, bah, tu es très con. Parce que bien évidemment que la chanson méritait une diffusion sur son album, de devenir un single. Et elle a fait connaître Kevin Parker pour quelque chose qui n'était pas initialement son travail premier, c'est-à-dire producteur, puisqu'il a réussi à faire cette synthèse moderne, entre guillemets, de la musique psychédélique des années 60, ce qui a attiré l'attention de grands artistes, on parle quand même de Lady Gaga, de Rihanna, de Travis Scott, qui sont après allés le contacter pour qu'ils deviennent le producteur de leur prochain album.
1: C'est pas rien comme nom, quand même.
2: Ce qui a dû rajouter un billet sur un billet, mon cher Théo.
1: Et si l'album Currents devient un classique des années 2010, c'est bien grâce donc à sa chanson clé.
2: Mais même quand tu demandes à Tame Impala, quand tu demandes aux gens est-ce qu'ils connaissent Tame Impala, généralement ils connaissent celle-là et éventuellement Dracula qui est sur le dernier album qui a fait un sacré petit hit. Ouais. Et sur l'album encore précédent, il y en avait une aussi qui avait cartonné. Enfin, il est rentré dans ça, c'est-à-dire qu'il crée des albums maintenant avec des machines à hit. Et il y a toujours 2-3 tubes sur l'album et puis basta quoi.
1: L'émission touche à sa fin, chers amis. Vous l'aurez compris, on aime ce morceau de Tame Impala et au vu de son succès, nous ne sommes pas les seuls. Sachez que nous aurons le plaisir de vous retrouver dès la semaine prochaine pour une nouvelle thérapie et nous vous parlerons de William Scheller. Tiens, ça changera. Je vous rappelle enfin que cette émission est disponible en réécoute sur le site de Radio Présence et des radios partenaires ainsi que sur toutes les plateformes de podcast. Une très belle semaine à vous, une très belle semaine à toi, Gauthier.
2: Salut, mon cher Théo.
1: Salut, salut. 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
3: La justice turque suspend la direction du principal parti d'opposition, le CHP, un nouveau coup de force du pouvoir. Dans le même temps, un journaliste a été remis en liberté après 3 mois de prison. Mais il est toujours inculpé pour insulte envers le président Recep Tayyip Erdogan. Nous retrouverons notre correspondante à Ankara au début de ce journal. Les écoles du Tigré dans le nord de l'Éthiopie vont fermer un mois avant la fin officielle de l'année scolaire. En cause, les retards de paiement, des salaires des fonctionnaires, mais également des pénuries de carburant. Les explications à suivre. À la une de ce journal également, le gouvernement espagnol qui promet un plan anti-incendie particulièrement ambitieux, alors que le pays a connu l'an passé une sécheresse record. Et puis nous irons en Bolivie à la fin de ce journal où les barrages routiers se poursuivent. Les manifestants demandent de meilleures conditions de vie et désormais le départ du président Rodrigo Paz, malgré l'annonce d'un remaniement.
4: Radio Vatican, le journal, Olivier Bonnel.
3: Bonsoir, c'est un nouveau coup de tonnerre en Turquie qui montre la mainmise du pouvoir du président Erdogan sur le pays. La justice a donc suspendu cet après-midi la direction du CHP, le principal parti d'opposition en Turquie. Un tribunal d'Ankara qui avait invalidé l'élection fin 2023 de l'actuelle direction du CHP a décidé de placer à sa tête son ancien patron Kemal Kılıçdaroğlu, tombé en disgrâce au sein de la formation. L'une des figures du CHP, le maire d'Istanbul, Ekrem İmamoğlu, est par ailleurs toujours en prison depuis plus d'un an, accusé de corruption. La Turquie, où l'un des journalistes et chroniqueurs judiciaires les plus réputés du pays a été remis en liberté aujourd'hui, à l'issue de la première audience de son procès à Ankara. Ali Can Uluda, incarcéré depuis 3 mois et employé par la radio-télévision publique allemande Deutsche Welle, risque tout de même près de 20 ans de prison pour plusieurs chefs d'inculpation, notamment pour insultes au président Recep Tayyip Erdogan. À Ankara, un Anglower.
5: Après 3 mois derrière les barreaux en détention provisoire, Ali Can Uluda peut retrouver les siens. Chroniqueur judiciaire depuis près de 20 ans, employé du média allemand Deutsche Welle en Turquie, il reste néanmoins poursuivi pour 3 chefs d'inculpation, insulte au président, diffusion d'informations trompeuses et outrage au gouvernement et aux organes judiciaires. En cause, une 20aine de messages publiés par le journaliste depuis janvier 2025 sur le réseau social X. Au cours de l'audience, la première de son procès, Ali Can Uluda et ses avocats ont soutenu que son arrestation n'avait pas grand-chose à voir avec ce qu'il partage sur les réseaux. L'objectif serait plutôt d'empêcher ce chroniqueur judiciaire de renom de couvrir les procès politiques qui se succèdent en ce moment, notamment ceux qui visent le principal parti d'opposition, le CHP. « Ma conscience est tranquille, j'ai été emprisonné pour payer le prix de mon travail journalistique », a dit Ali Can Uluda face au juge. L'audience a été ajournée au 18 septembre. Ce procès est un nouveau symbole de la dégradation de la liberté de la presse en Turquie. Elle se situe au 163e rang sur 180 pays dans le classement annuel de Reporters sans frontières. À Ankara, un endroit pour Radio Vatican.
3: Le marché pétrolier pourrait entrer dans une zone rouge avec une pénurie d'offres en juillet ou en août en l'absence d'issue durable au conflit du Moyen-Orient. C'est l'alerte lancée aujourd'hui par le directeur exécutif de l'Agence internationale de l'énergie, l'AIE. Alors que le détroit d'Ormuz laisse toujours passer des navires au compte-gouttes, la diplomatie elle se poursuit via le médiateur pakistanais. Le chef de l'armée du Pakistan, Asim Munir, est attendu à Téhéran ce jeudi. Le secrétaire d'État américain Marco Rubio dit espérer que cette visite puisse faire avancer les positions vers un accord. Israël a annoncé avoir expulsé aujourd'hui tous les militants étrangers de la flottille pour Gaza, capturés lundi dernier dans les eaux internationales au large de Chypre et détenus depuis par l'État hébreu. Hier, une vidéo du ministre d'extrême droite de la Sécurité nationale, Itamar Ben-Gvir, a provoqué un tollé international. On y voit les militants menottés et agenouillés, humiliés par le ministre. La France et l'Italie, notamment, ont convoqué leurs ambassadeurs d'Israël. Face aux fractures du monde, il est nécessaire de développer une diplomatie du dialogue mettant en exergue la solidarité et le bien commun. Telle est l'exhortation faite ce matin au Vatican par le pape Léon XIV qui recevait les lettres de créance de 8 nouveaux ambassadeurs près de Saint-Siège. Ceux de la Sierra Leone, du Bangladesh, du Yémen, du Rwanda, de la Namibie, de Maurice, du Tchad et du Sri Lanka. Aucune nation, aucune société, aucun ordre international ne peuvent se dire juste et humain s'ils mesurent leur succès uniquement à l'aune de la puissance ou de la prospérité, tout en négligeant ceux qui vivent à la marge, a rappelé le Saint-Père. Tous les détails sont à retrouver, bien sûr, sur notre site vaticanews.va. Partons en Éthiopie où, malgré la fin de la guerre au Tigré dans le nord du pays, la tension reste forte. Les écoles de la région vont fermer un mois avant la fin officielle de l'année scolaire. En cause, les retards de paiement des salaires des fonctionnaires, mais également des pénuries de carburant, alors que la région menace de renouer avec le conflit, se sentant délaissée par le pouvoir à Addis Abeba. Les précisions de notre correspondante sur place, Augustine Passy.
0: Hier, le bureau de l'éducation du Tigré a annoncé la fin anticipée de l'année scolaire qui se terminera le 7 juin. Depuis des mois, le gouvernement fédéral a en effet coupé les subventions envoyées à cette région du nord de l'Éthiopie. Les enseignants, comme le reste des fonctionnaires, ne sont plus payés, tandis que les pénuries de carburant entraînent un bondissement du prix des transports. Dans cette région qui peine à se remettre des conséquences du conflit qui l'a frappé entre 2020 et 2022, plus d'un million d'enfants sont privés d'école. Or, l'escalade entre le Front de libération du peuple du Tigré et le gouvernement fédéral fait craindre le retour des combats. Le 5 mai, le premier parti de la région a rétabli le gouvernement régional d'avant-guerre, tournant ainsi le dos à l'accord de paix de Pretoria, qui a fait taire les armes sans permettre à la plupart des déplacés de rentrer chez eux. Les opposants au Front de libération du peuple du Tigré ont de leur côté lancé dimanche dernier un conseil pour la paix et le changement au Tigré, soutenu par une autre milice tigréenne, les Forces pour la paix au Tigré. Addis Abeba, Augustine Passy pour Radio Vatican.
3: L'épidémie du virus Ebola continue de se propager dans l'est de la République démocratique du Congo. Un premier cas a été signalé au sud Kivu aujourd'hui. Cette fièvre hémorragique est déjà suspectée d'avoir fait 139 morts sur près de 600 cas probables et pourrait se prolonger même si l'OMS juge faible le risque d'une pandémie. Après une sécheresse record l'an passé, alors qu'une nouvelle vague de chaleur s'installe déjà dans le pays, l'Espagne veut anticiper les incendies cet été. Le Premier ministre Pedro Sanchez a annoncé ce jeudi déployer le plus important dispositif jamais mobilisé contre les incendies. Luis Marsans.
2: Dans un pays aussi décentralisé que l'Espagne où la gestion des incendies est une compétence des régions, le dispositif présenté par Pedro Sanchez vise à prêter main forte aux pompiers des différentes communautés autonomes. 31 hélicoptères et 25 avions seront mobilisés cet été. Ces moyens aériens s'ajoutent donc à ceux des régions. La Catalogne dispose par exemple déjà de 28 moyens aériens. L'armée et son unité spécialisée dans les catastrophes naturelles sera également sollicitée avec 5 bataillons dédiés à la lutte contre les incendies. Ces dernières années, l'Espagne a connu des vagues de chaleur de plus en plus longues, créant les conditions pour des feux dévastateurs. L'an dernier, le pays a vécu les pires incendies de son histoire récente, avec des méga-feux dans le nord-ouest du pays. Près de 400 000 hectares ont été ravagés par les flammes. Face à la gravité de la situation et une menace qui ne cesse de croître, nous allons mobiliser tous les moyens qui sont à la portée de l'État pour réduire au maximum cette situation d'urgence, a assuré le Premier ministre socialiste Pedro Sanchez, qui a également appelé à une meilleure coordination entre les différentes administrations. Barcelone, Luis Marsans pour Radio Vatican.
3: Terminons à présent, ce journal en Bolivie, je vous en parlais en titre, où des barrages routiers sont toujours en place et une nouvelle manifestation syndicale est attendue cet après-midi à La Paz, la capitale. Des marches de paysans indigènes rejoints par des ouvriers, des mineurs et des enseignants. Tous demandent depuis maintenant 3 semaines de meilleures conditions de vie, mais face à l'absence de réponse, sinon sécuritaire, ils réclament désormais la chute du président Rodrigo Paz. Celui-ci a annoncé hier un remaniement ministériel 6 mois après avoir été élu, faute de mieux. L'analyse de Tristan Vague, il est doctorant en sociologie au Centre de recherche et de documentation sur les Amériques.
6: Là, il essaye actuellement de désamorcer un petit peu la bombe qui est en train d'exploser, mais beaucoup de gens considèrent que c'est trop tard, qu'il aurait dû entamer des négociations et des changements dans la structure institutionnelle de son gouvernement plus tôt. Donc là, il y a une espèce de jusqu'au boutisme, j'ai l'impression, chez certains secteurs sociaux mobilisés, qui vont laisser assez peu de marge de manœuvre au gouvernement dans les prochains jours, même si le gouvernement continue à jouir effectivement d'une légitimité démocratique. Le problème, c'est d'avoir sans doute voulu gouverner sans prendre en compte en fait le contexte de l'époque, c'est-à-dire voilà une élection dans un cadre où les gens ont fait barrage contre un candidat jugé plus radical, de la droite dure, conservatrice, plus néolibérale. Donc les catégories populaires indigènes, qui représentent en fait la majorité électorale sociale, ces gens-là s'étaient tournés vers lui en pensant qu'il allait être la solution du moindre mal. Et à l'inverse, une fois élu, Rodrigo Paz est allé à l'encontre de ce pourquoi il avait été élu et il a appliqué une politique très clairement à droite, une succession de décisions économiques aussi qui ont eu des effets un peu contraires sur l'opinion, notamment l'importation de carburant de très mauvaise qualité qui a endommagé des dizaines de milliers de moteurs sans compensation financière dans un pays où les gens prennent beaucoup la voiture.
3: Tristan Vague du Centre de recherche et de documentation sur les Amériques, il était interrogé par Marie Duhamel. Ainsi s'achève ce journal. Merci pour votre fidélité. Prochain rendez-vous de l'information, ce sera bien évidemment demain matin à 8h30 en direct de Rome. N'oubliez pas, d'ici là, toutes nos informations sur vaticannews.va. Je vous souhaite une excellente soirée.
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7: Il y a 30 ans, les moines de Tibérine étaient assassinés en Algérie, mais avant d'être des martyrs, ils ont été des frères, et c'est peut-être là que tout commence. Bonjour à tous et à toutes, bienvenue dans Vivante Église. Le 21 mai 2026 marque les 30 ans de l'assassinat des moines de Tibérine, un événement qui a profondément marqué les consciences, mais au-delà du drame. Ce sont des vies qui continuent de nous parler, des vies de prière, de travail, de présence à l'autre et de fraternité. Un nouveau volume de leur écrit vient de paraître, « Heureux ceux qui vivent en frères, la grâce du quotidien ». Je suis en ligne avec Marie-Dominique Minas, chercheuse à l'université de Fribourg en Suisse. Elle travaille depuis de plusieurs années sur les écrits des moines de Tibérine, participant à leur publication. Avec elle, nous allons essayer de prendre le temps d'entrer dans ces textes pour mieux comprendre ce que vivaient au quotidien les moines de Tibérine. Bonjour Marie-Dominique Minassian.
11: Bonjour Nathalie.
7: Alors nous allons conduire ce Vivante Église donc en ligne avec vous. Racontez-nous un petit peu la genèse de tout ce travail que vous opérez depuis plusieurs années, Marie-Dominique, et merci.
11: En réalité, ce travail a commencé avec la béatification. En effet, en avril 2017, donc le postulateur de la cause, dont Thomas Georgeon, est venu rencontrer l'association des écrits des sept de l'Atlas, donc qui regroupe les familles spirituelles et les familles de sang des moines de Tibérine, et il nous annonçait donc que la cause de béatification était en train d'avancer de manière très rapide, et on s'est posé la question donc que faire pour être au rendez-vous de cette béatification, et ce qui nous est apparu de manière assez claire, c'est qu'il y avait encore un travail, bien qu'il y avait eu beaucoup de publications déjà à date, il nous semblait assez clair qu'il fallait conduire un autre type de travail éditorial, cette fois-ci une publication systématique de leurs écrits. Alors on connaissait bien Christian de Chergé, un petit peu mieux aussi le médecin, frère Luc, et puis peut-être aussi frère Christophe, mais pas du tout les autres frères de la communauté. Or, pour nous, ce qui nous semblait important, c'était de restituer ce visage complet d'une communauté qui était présente en Algérie depuis 1938, avec évidemment des visages, différents visages qui l'avaient composé. Et pour nous, c'était important d'organiser une édition complète de leurs œuvres avec ce fil rouge communautaire pour entrer dans cette communauté de frères.
7: dans ce septième volume, et chers auditeurs, je vous invite à découvrir 30 ans après la mort de ces moines de Tibérine, ces beaux ouvrages avec de nombreux textes de ces moines. On peut parcourir aussi avec eux et faire une immersion dans leur vie au quotidien. Vous, Marie-Dominique Minassian, qu'est-ce qui vous a particulièrement touché dans la plupart de ces textes qui apparaissent dans ce dernier volume où on perçoit toute cette fraternité des moines de Tibérine?
11: Tout à fait, c'est une communauté qui est extrêmement émouvante. D'abord, nous sommes effectivement au volume 7 de cette collection qui en compte au total 8, en tout cas pour cette série. Et donc au fil des ouvrages, nous avons découvert d'abord des hommes, des frères qui se sont mis en route à l'appel de Dieu, un appel auquel ils ont répondu. Pour certains, ils sont devenus moines directement. Pour d'autres, ils sont d'abord passés par la vocation de prêtre et de prêtre diocésain. Donc c'est d'abord des itinéraires très de vocation, enracinés donc dans une vie donnée à Dieu. Et c'est ça que le premier volume nous a donné à voir. Le deuxième, c'est le pape François qui nous en a donné l'idée, en fait, puisqu'il a pris en exemple cette communauté comme l'exemple d'une communauté qui s'est préparée ensemble au martyr. Donc on a expliqué comment ils se sont préparés, finalement, par le don au jour le jour. Et effectivement, ils vivaient une vie de rencontre. C'est l'objet du volume 3, « Heureux ceux qui osent la rencontre ». Une vie de rencontre et de fraternité. Déjà là, on a pu mettre des mots sur un contenu, sur des journées, sur un contenu de fraternité au jour le jour. Et au fond, ce que l'on a découvert, c'est que au creux de cette spiritualité de la rencontre, il y a au fond une donnée clé, c'est l'hospitalité. L'hospitalité mutuelle, le fait de s'accueillir mutuellement. Et finalement, ce qui permet d'aller aussi loin, donc ça c'était le volume 4, ce qui permet d'aller aussi loin, c'est une vie de prière, pas très étonnant pour des moines évidemment, une vie de prière, c'est le volume 5, enraciné là aussi dans son environnement et même interpellé par son environnement. Et puis, ce que produit une vie de prière, c'est une vie désarmée, peu à peu, qui fait le lit au fond d'une fraternité. Une vie désarmée, c'est tout l'objet du volume 6, « Heureux ceux qui cherchent la paix ». Et ce volume 7, « Heureux ceux qui vivent en frères, la grâce au quotidien », eh bien, c'est au fond la suite de cet itinéraire qui nous montre cette communauté de moines cisterciens qui essayent déjà de vivre cette fraternité entre eux, et quand on a fait connaissance avec chacun d'eux, on a pu noter la différence qu'il y avait entre chacun, vraiment des différences tout à fait étonnantes de parcours, de milieu, de théologie, voilà, et on se dit que peut-être le premier miracle, c'est qu'ils soient arrivés à vivre ensemble. Et puis, cette communauté, elle a pour caractéristique d'être une communauté donc monastique, de forme cistercienne. Et donc, c'est d'abord le silence qui tapisse et qui est le fond sur lequel nous pouvons lire cette vie fraternelle, cette vie communautaire, une vie de travail aussi. Et c'est donc une vie toute simple, enracinée dans son milieu musulman, qui nous est donnée de contempler et de voir combien ce milieu musulman aussi dessine ce climat fraternel et le nourrit. Donc c'est une très belle vision que nous avons de cette communauté qui essaye de vivre au jour le jour, finalement comme nous tous, comme tout un chacun, qui essaye de vivre cette vie de prière, de travail, en fraternité avec leurs voisins, avec leurs associés dans le travail, jusque dans les plus petites choses, et c'est peut-être ça la grâce de la vie monastique, c'est de porter notre regard sur ces petites choses du quotidien et qui fait que nous fabriquons de l'éternel, nous fabriquons de l'amour et de la fraternité. C'est bien de ça dont on a besoin aujourd'hui dans notre monde.
7: Marie-Dominique, vous nous éclairez, vous nous décrivez aussi cette vie monastique faite de prières, de fraternité. Si je vous devais vous demander quel est le charisme de cette communauté en terre musulmane, de ces moines qui, au fond, 30 ans après, nous livrent comme message ce don ultime de leur vie, puisqu'ils sont allés jusqu'au bout. Ils ont fait le choix de rester, mais nous y reviendrons au cours de cette émission.
11: Pour moi, leur charisme, c'est précisément cette capacité de rencontre qui s'est dessinée au fil des années et qui s'est affinée au fil des années. Tibirine, c'est pas une communauté idéal, même au contraire, plus on fait connaissance avec chacun de ses membres, plus on en découvre les aspérités, et finalement il n'y a rien de lisse dans ce qu'ils vivent. C'est vraiment une communauté très, très dynamique, une communauté pascale, et ce qui me frappe dans cette communauté, c'est justement cette capacité à nous interpeller sur notre manière de rencontrer, notre manière d'écouter. Et donc cette communauté cistercienne, elle nous met à l'école de son écoute. Une écoute que j'ai volontiers, ou que je définis volontiers comme une écoute intégrale. À la fois une écoute de soi-même, une écoute du frère aussi comme parole, et puis une écoute de l'environnement, du contexte dans lequel nous vivons, et qui nous amène à dessiner finalement notre quotidien avec ces appels particuliers que nous discernons, soit dans notre voisinage, soit du côté des autres qui passent dans cette communauté. Donc c'est vraiment sa capacité d'accueil, à être une communauté dans l'hospitalité. Et d'ailleurs, c'était vraiment... Si on se reporte à leur propos de vie, c'était vraiment ce qui était recherché. Accueillir et rendre témoignage avec les autres croyants musulmans, rendre témoignage à la paix et à la fraternité ensemble.
7: Alors effectivement, on évoque avec cette communauté cistercienne en terre musulmane, on parle beaucoup de fraternité, mais concrètement, Marie-Dominique, ça veut dire quoi de vivre ensemble en frères ?
11: Précisément, je crois que c'est en venir à cet accueil permanent de la différence. Et là, on se retrouve aussi dans ce que nous vivons au quotidien. Le vivre ensemble est mis au défi par la différence qui nous rejoint, qui parfois nous bouscule. Et ici, c'est véritablement une différence regardée comme une richesse plus que comme un obstacle. Et c'est en cela que nous sommes profondément stimulés par le témoignage de cette communauté qui n'a eu de cesse, alors à travers évidemment des personnalités qui l'ont habité, notamment, évidemment, en tout premier lieu, le prieur Christian de Chergé, qui a été un homme qui, de tout temps, a été, même depuis petit, interpellé par cette vie musulmane, ces croyants musulmans, et véritablement stimulé par ce contact qu'il a recherché. Et toute sa vocation, d'ailleurs, s'explique par ce lien particulier, cet intérêt particulier pour la foi musulmane, pour les musulmans, et donc sa recherche d'une meilleure connaissance de cette foi-là qui l'a aidé à devenir meilleur chrétien.
7: Quelle place occupent les habitants autour d'eux dans cette vie monastique, vie ordinaire de chaque jour, Marie-Dominique ?
11: Quand on vit dans un côte à côte, on se demande des choses mutuellement. Et donc il y a cette relation de voisinage toute simple qu'on peut imaginer comme ici. Mais en fait, c'est aussi une relation de travail. Donc la particularité de cette communauté, c'était d'avoir imaginé non pas d'avoir des salariés comme on peut les trouver dans d'autres monastères, mais d'avoir des associés. Et ils s'étaient associés notamment pour travailler la terre. C'était associé quatre jeunes pères de famille, une association très riche. Et quand on travaille aussi côte à côte, eh bien, ça permet d'autres relations, des relations, des petites phrases qui sont cueillies. On en trouve beaucoup dans le cahier de prière, le journal au quotidien de frère Christophe, notamment, qui a été publié, en tout cas les trois dernières années, publié sous le titre « Le souffle du don ». On trouve ces petites phrases partagées au jardin, ces petites réflexions spirituelles. Donc, à la fois des relations toutes simples de voisinage où on s'accueille mutuellement, et puis aussi ces partages profonds qui nous tombent dans le cœur quand on écoute avec une oreille attentive.
7: Alors, puisque on parle beaucoup de ses frères et de ses moines de Tibérine, dont nous fêtons les 30 ans de l'assassinat des 7 moines, quelques petites phrases. Je m'arrêterai à celle de frère Célestin, que notre communauté tente constamment à devenir lieu de l'amour et de la garde fraternelle. Et encore toujours, frère Célestin, que nous soyons ces témoins qui montrent la possibilité d'habiter ensemble comme un don venu d'en haut. Donc il y a plein de courtes phrases et de très beaux textes. Qu'est-ce que vous avez, vous, Marie-Dominique, particulièrement apprécié dans tout ce travail monumental, puisque ce sont de nombreux écrits que vous avez travaillés. Qu'est-ce qui vous marque, vous, personnellement ?
11: Déjà, je relèverai ce qui vous a marqué, vous. Vous avez effectivement lu deux petites phrases de frère Célestin. En fait, nous avons émaillé, parmi les nombreux textes que nous avons tout un tas d'homélies, de chapitres, c'est-à-dire des enseignements. Nous avons des lettres, nous avons des journaux, des cahiers spirituels. Nous avons toutes sortes d'écrits, et puis nous avons aussi des intercessions. Et c'est ce que vous avez retenu chez frère Célestin, et ça me réjouit beaucoup, parce que Célestin avait une immense capacité à formuler dans la prière ce qui était le désir non seulement de son cœur, mais aussi il rassemblait dans ses intercessions le désir de toute sa communauté. Et ça me touche justement, parce que ce désir-là, c'est peut-être le premier pas qui fait exister la fraternité. La fraternité, il faut la choisir, il faut la désirer, il faut la choisir. Sinon, elle n'advient pas. Et puis, une fois qu'on l'a choisie, une fois qu'on a identifié, fait grandir, qu'on fait grandir ce désir de fraternité par la prière dans notre cœur, il faut la faire advenir, il faut la faire exister. Et cette fraternité, elle existe par les petits gestes. C'est pour ça que nous parlons de grâce au quotidien. Il y a cette créativité de l'esprit qui nous permet d'entrer dans finalement ce qu'est l'amour par le concret. L'amour est un mot qui est vide de sens s'il n'est pas incarné, s'il n'est pas habité par des gestes. Et au fond, c'est toute cette recherche qui nous est offerte à travers les écrits des frères, non seulement vivre la fraternité entre eux, mais déjà dans leur cœur. Et c'est tout l'objet du combat spirituel, monastique en particulier, mais qui illustre le combat spirituel qui est le nôtre dans notre vie chrétienne, tout simplement. C'est en venir toujours davantage à ce désir de vivre en être fraternel et de le faire avec toute personne, sans filtre, sans choisir. Et là, je dois dire que le frère Christian de Chergé nous a vraiment donner et offert des exemples très forts de cette fraternité sans filtre, de cette fraternité grand angle dont il vivait dans son cœur, qu'il essayait de vivre avec ses frères et qu'ils essayaient de vivre, bien sûr, et de déployer dans leur vie avec l'extérieur. Vous voyez, c'est un déploiement qui part de l'intérieur pour aller toujours plus loin vers l'extérieur. Et ce n'est pas sans décaper, évidemment, parce que la fraternité, elle est toujours menacée par plein de choses qui rétrécissent notre désir. Et alors que notre désir doit toujours s'élargir, et finalement adhérer à ce grand cœur qui est celui de Dieu, qui lui fait briller son soleil sur tout un chacun.
7: Alors, merci infiniment Marie-Dominique Minassian. On va vous retrouver dans quelques instants. On note bien aussi cette vie fraternelle, cette vie de prière en Algérie avec les moines cisterciens, l'importance aussi. Et puis, vous nous rappelez, vous nous redites aussi que cette fraternité, il faut la choisir. Hein. Voilà, il faut la désirer et il faut prendre aussi les moyens. Donc, le temps d'une plage musicale. On vous retrouve juste après dans ce Vivante Église. Merci à vous.

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1: De retour dans ce Vivante Église, aujourd'hui nous vous revenons sur les moines de Tibérine, 30 ans après leur assassinat en Algérie. Nous en parlons en ligne avec Marie-Dominique Minassian, chercheuse à l'Université de Fribourg. Nous retrouvons par téléphone Marie-Dominique. Vous êtes toujours avec nous, Marie-Dominique ?
2: Oui, tout à fait.
1: Alors, merci, dans la première partie de ce Vivante Église, nous avons revisité et découvert cette vie riche, vie intérieure, dans cette vie ordinaire, vie de prière, vie fraternelle, très ancrée dans la relation aux autres. Je vous propose, dans cette deuxième partie, Marie-Dominique, de revenir dans ce moment où l'épreuve arrive pour eux, où tout va basculer, où la situation va devenir dangereuse. Alors, qu'est-ce qui change, Marie-Dominique, dans cette situation qui va venir bouleverser ce quotidien de vie fraternelle des frères ?
2: Je pourrais vous dire presque deux choses qui paraissent antinomiques. En fait, ça ne change rien et ça change tout. En fait, ça ne change rien parce que ce propos de vie fraternelle va continuer. Et même... il va s'intensifier. C'est en cela que, au fond, la violence, elle va avoir un effet de catalyseur d'une certaine manière. Au creux de la violence, donc entre les militaires et le groupe islamique armé, les frères avaient choisi de garder une neutralité, une forme de neutralité, en fait, en conservant cette position de frère n'excluant personne. Et au fond, tous étaient regardés comme des frères, à la fois les frères de la plaine, donc les militaires, et puis les frères de la montagne, les islamistes. C'est assez incroyable de voir combien il y a eu une vraie recherche chez chacun pour entrer en résistance contre cette violence qui aurait pu effectivement les replier sur eux-mêmes. Et c'est tout l'inverse qui s'est passé. Il y a eu un double mouvement. Le premier, c'est un mouvement intérieur. Au fond, ils se sont demandé comment résister à cette violence et donc ils ont intensifié leurs propos fraternels à l'intérieur de la communauté pour débusquer tout ce qui aurait pu être de l'ordre de la violence.

0: France, entre eux. Et je trouve très très beau ce combat-là. Et puis de l'autre côté, avec l'extérieur, ce qui a grandi, c'est une solidarité. Et en fait, c'est ça qui a fait que cette communauté, au fond, même si le questionnement est apparu tout à fait raisonnablement, de savoir s'il fallait rester ou pas, eh bien cette communauté a choisi de rester précisément parce qu'ils étaient en lien avec... avec leurs frères d'à côté, leurs voisins, leurs associés, tous ces liens fraternels qui les faisaient exister depuis tant d'années. Et ça aurait été tout à fait inimaginable et même incompréhensible qu'ils puissent quitter. Et en même temps, c'était important qu'ils puissent réellement se poser la question pour refonder leur décision de rester jusque dans ces conditions extrêmes.
1: Donc ils font le choix très précisément, en toute liberté, ce choix de rester. Est-ce qu'on peut dire que c'est une décision collective, Marie-Dominique, ou individuelle en fait, pour chacun d'entre eux ?
0: En fait, c'est les deux.
1: C'est tout à fait.
0: Ça, c'est les deux. C'est-à-dire le processus qui a conduit à ce discernement est un processus qui a à la fois respecter le discernement personnel. On peut finalement forcer personne à rester dans de telles conditions, et au contraire, il faut bien vérifier que la liberté de chacun soit respectée. Et donc chacun a été amené, et ce que je dis des moines de Tibirine est aussi vrai pour l'ensemble des martyrs d'Algérie sur la période entre 94 et 96. En fait, les 19 ont vécu ce cheminement intérieur de se poser la question devant Dieu, savoir, voilà, est-ce que je suis prêt à rester ou au contraire, est-ce que je sens que dans cette situation, je dois partir? Et une fois que le trajet est fait personnellement, il peut être livré aux frères et aux sœurs qui vivent avec nous et devenir alors une décision communautaire, un choix de vie communautaire. Vous voyez que ça a la double force d'être à la fois un choix personnel et puis le fait de le vivre ensemble. C'est très fort, ça.
1: Frère Christian, donc je lis un petit extrait de Frère Christian, puisque nous rendons hommage 30 ans après à ces moines de Tibérine. Écrivait, donc c'était au mois d'octobre 1977, « La vie ensemble est le creuset de tous les renoncements individuels, cette communion profonde, Dieu seul peut la donner et il peut permettre qu'elle soit payée de bien des médiocrités extérieures. Il suffit qu'un membre de la communion s'indispose de ces médiocrités pour que ça soit l'essentiel qui soit atteint. » Ça, c'est un extrait parmi tant d'autres de Frère Christian.
0: Oui, Christian, donc vous citez cet extrait de 1977. Donc Christian, à l'époque, vient de faire un an à peine, il vient de faire ses vœux définitifs et il a la fougue du jeune moine qui arrive dans cette communauté avec d'autres moines qui peut-être sont aussi peut-être plus installés dans la vie monastique. Et en fait, dans ce que vous avez lu, tout est écrit. Et Christian deviendra 7 ans plus tard le prieur de cette communauté avec cette lucidité, effectivement, que au fond la communauté est faite de tous ses pas individuels, de tous ses choix et de tous ses combats personnels. Et donc oui, la communauté est le fruit, la résultante de cette grâce reçue personnellement comme un charisme à offrir à toute la communauté. Et quand on pense communauté, c'est aussi par effet de cascade à tout le contexte. C'est adossé à une église qui vit en Algérie, c'est adossé à un village, c'est adossé à une paroisse qui vit pas loin. Bref, c'est tout un écosystème, au fond, si on peut l'appeler comme ça, c'est tout un écosystème qui va être modifié par la grâce et la force d'un accrochage spirituel personnel. Et tout ce que nous y mettons, et vraiment nous avons un exemple avec cette communauté, tout ce que nous y mettons est repris comme une grâce communautaire et une grâce pour tous.
1: Alors, toujours Frère Christian qui écrit, hein, on est en 1981, « Le temps ordinaire est revenu, le temps du don ordinaire quotidien est simple comme le pain. » J'ai presque envie de rebondir sur ce martyre de ces moines qui sont allés jusqu'au bout de leur vie. Le frère Christian, en écrivant sur ce temps ordinaire, qui devient ce temps, au fond, l'ordinaire de la vie, qui devient un miracle et qui devient de l'extraordinaire. Est-ce que ce n'est pas ça, Marie-Dominique, l'extraordinaire de leur vie dans l'ordinaire d'une vie au quotidien, dans cette vie fraternelle?
0: Absolument. Vraiment, je le disais tout à l'heure, pour moi, la grâce de cette communauté, c'est de braquer notre attention spirituelle sur tout ce qui se vit de plus petit, de plus modeste dans notre quotidien. C'est vraiment de remettre notre regard sur ce qui tisse notre quotidien, quel qu'il soit, et qu'il soit le lieu où s'exprime l'amour. Et c'est comme ça qu'on fabrique de l'éternel. Christian est tout le temps en train de rappeler ça. Au fond, prendre un tablier, c'est un petit geste qui, effectivement, peut être lourd de sens, lourd du sens du service et du service de l'amour. Et ça, c'est à retrouver, je crois, dans nos vies à chacun. Et c'est pour ça que cette communauté est extrêmement inspirante pour nous.
1: Il y a aussi, frère Bruno, permettez-moi de lire un court extrait de ce 7e volume. Je rappelle que ce volume s'intitule « Moines de Tibérine, heureux ceux qui vivent en frère la grâce au quotidien ». Il écrivait, on est en 1995, un an avant le martyre de frère Bruno et des autres frères, à écouter aussi le monde. « Je m'interroge parfois sur le sens de ma vie, si enfoui dans le banal quotidien, il me semble entendre ses voix, mais que fait-il? À quoi sert-il? Ma réponse est dans la vie cachée de Jésus à Nazareth. Il n'y a pas perdu de son temps. Même exigence pour moi, à vivre intensément chaque instant de cet enfouissement et de ma vocation de priant. » Cet extrait de frère Bruno est très beau. Il en dit long aussi.
0: Tout à fait, ça rejoint ce que nous pouvons trouver chez d'autres frères aussi. Et ça, c'est aussi la grâce de la vie monastique. Finalement, nous en venons à cet essentiel-là, d'habiter chacun de nos instants, de cette éternité d'amour et de cette créativité de l'Esprit-Saint qui ouvre nos plus petites choses à cette grandeur de Dieu. Et j'aime que vous citiez Bruno, parce qu'en fait, lui n'a pas vécu avec ses frères. Hein. Il vivait au Maroc, il était responsable de la communauté du Maroc. Et au fond, vous voyez, il y a cette coïncidence d'esprit, de se dire que finalement, ce que nous vivons caché, eh bien, ça profite au monde entier. Et si l'on pense que cette communauté de Tibérine vivait cachée dans la montagne, sans ce martyr, nous n'aurions pas eu connaissance de ce trésor de vie et de vie spirituelle, et nous n'en serions pas à en vivre ici, aujourd'hui. Donc je suis personnellement extrêmement reconnaissante pour cette vie cachée et pour que tout ce que nous en découvrons aujourd'hui et qui irrigue la vie de l'Église universelle. Et plus largement,
1: Ils font le choix de rester, donc c'est un choix collectif, vous le rappeliez il y a quelques minutes, et à la fois individuel, c'est les deux à la fois, vous l'avez rappelé, et il y a aussi dans ce oui individuel et collectif, la question de la fidélité. Quand le danger grandit, Marie-Dominique, cette fidélité devient-elle pour collectivement et individuellement plus radicale chez eux? Parce qu'il est bon de redire oui, mais quand le danger se présente, ils ne vont pas hésiter, ils vont aller jusqu'au bout. Et ça dit quelque chose de leur fidélité aussi dans leur vocation propre et leur engagement devant Dieu.
0: C'est une fidélité qui s'est dessinée au quotidien. C'est vraiment tout l'objet de notre volume 2, hein, « Heureux ceux qui se donnent ». En fait, le martyr nous offre, j'allais dire, la photo finish, de cette communauté qui effectivement est restée jusqu'au bout. Mais en fait, cette fidélité jusqu'au bout, elle s'est tissée au jour le jour, dans ces petites fidélités au quotidien, interpellées par voilà les défis de l'accueil de l'autre, hein, quel qu'il soit, l'autre frère, l'hôte qui vient partager la vie, le voisin qui vient demander ceci ou cela. Bref, cette fidélité, elle s'est faite aussi créatrice à la mesure des exigences qui se sont dessinées avec le temps. Et j'aime cette proximité avec notre propre quotidien au fond. Notre fidélité à nous, elle peut aller aussi, alors non sans, bien sûr, sans peut-être sans accroc, non sans difficulté. C'est tout le défi de la vie spirituelle que d'être toujours plus incarné et toujours plus en cohérence avec notre boussole qui est celle de l'amour et de l'amour plus grand, toujours plus grand angle que Dieu veut pour nous et entre nous. Donc au fond, c'est comme une tache d'huile d'une certaine manière. Ces grands témoins de la foi sont de la foi et de la charité sont là pour nous aider, nous stimuler, nous rappeler que c'est pas dans les grandes choses que ça se joue, mais c'est bien dans les petites.
1: Oui, si, puisque on parle de ce quotidien, là, je pense à ceux et celles qui vous écoutent aujourd'hui dans ce Vivante Église qui marque les 30 ans de ces martyrs des moines de Tibérine. Que pourriez-vous dire à ceux et celles qui sont dans cet ordinaire de la vie, qui essaient de rester fidèles dans une vie de prière, une vie communautaire, une vie paroissiale, et les difficultés que l'on peut rencontrer dans ce quotidien pour vivre une vie ordinaire, mais au fond, les moines nous le révèlent. Le secret, c'est cette vie fraternelle qui fait passer cette porte étroite, hein, qui conduit vers la vie éternelle.
0: Tout à fait. J'aurais peut-être deux ou trois petites phrases aussi de frère Christian. La première, c'est celle-ci. Il disait, aller vers l'autre et aller vers Dieu, c'est tout un. Il disait cela, évidemment, des relations islamo-chrétiennes, mais je crois que c'est tout à fait extensible et applicable, au fond, à toutes nos réalités. Ce qui nous apparaît, avec cette communauté tibérine, c'est un rapport au monde, au fond. Une manière d'être au monde, un style qui est dessiné. Et en fait, on est invité, et spécialement avec cette mise en lumière que nous apporte le 30e anniversaire, on est invité finalement, avec eux, à se mettre à l'école de l'autre, et à cheminer ensemble, finalement en apportant ce que l'on porte de meilleur en soi. Donc c'est une qualité de regard, une qualité de regard qui envisage l'autre sous son meilleur profil et finalement qui permet de se mettre à son école, d'apprendre de lui et finalement de grandir. Il y a une deuxième petite phrase que l'on pourrait encore aussi ajouter, qui pourrait devenir aussi une boussole pour nous, c'est « laisser Dieu créer quelque chose de nouveau entre nous ». Et au fond, devant la difficulté à aimer toute personne, et à retrouver le visage du frère, de la sœur, peut-être ne jamais renoncer à se dire que Dieu veut au fond quelque chose de neuf entre nous, et qu'il nous revient d'être peut-être plus attentif à ce cadeau que l'autre constitue pour nous, même l'autre qui me dérange, peut-être même surtout l'autre qui me dérange, essayer d'entrer dans cette écoute plus profonde, plus assidu de ce que l'autre est ou pourrait être pour moi et comment il peut m'aider à grandir dans ma vocation de frère, de sœur.
1: Alors, il y a l'émission va bientôt arriver à sa fin. J'invite les auditeurs à lire, à découvrir aussi tous ces volumes et découvrir aussi ce testament de Christian de Clergé. Vous pouvez peut-être en faire un résumé très vite pour terminer ce Vivante Église, mais très vite, aller au cœur de ce testament.
0: Tout à fait. Frère Christian, dans ce testament, a rappelé que sa vie était déjà donnée à Dieu et à ce pays par sa vie religieuse. Il a replacé sa vie et Et cette mort, aussi dans ce dessin mystérieux, dessin d'amour de Dieu, une vie cueillie comme beaucoup d'autres qu'il a tenu à replacer dans ces 200 000 morts, hein, cette guerre fratricide. Et au fond, il nous a rappelé que cette ville la regardait non pas drapée dans son innocence, mais il se savait complice du mal. Et on en revient à ce combat spirituel dont on parlait tout à l'heure. Et au fond, tout ce qu'il a formulé comme désir, c'était au fond son grand désir qui habitait son cœur de pardonner par avance à son éventuel meurtrier. Donc au fond, ce qu'on a dans ce testament, c'est l'idée que ce martyr n'était pas recherché, c'était pas un suicide collectif, hein, du tout. Il a voulu aussi dénoncer le mépris, les caricatures à l'endroit des Algériens ou de l'islam. Et puis, au fond, il a essayé de professer ce qu'il a reçu depuis son enfance, de l'islam, de ces hommes et femmes musulmans. Et il s'est réjoui, il la formule est belle, il s'est réjoui de découvrir enfin dans la lumière de Dieu cette communion établie par l'esprit entre ressemblance et différence. Et je crois que par son testament, il ouvre notre propre cœur et notre désir à entrer dans cette passion et dans cette découverte de ce que l'autre, qu'il soit musulman, qu'il soit bouddhiste, hindouiste ou sans foi particulière, mais découvrir en tout autre ce visage du frère, de la sœur.
1: Ce sera la dernière question. Au fond, leur martyr, Marie-Dominique, se comprend-il à partir de leur mort ou de leur vie?
0: Comment dire? Ils ont offert leur mort comme ils ont offert leur vie.
1: Ouais. Et qu'aimeriez-vous que les auditeurs retiennent?
0: Eh bien, peut-être d'entrer dans le même désir qui était le leur, d'entrer dans cette aventure passionnante de la relation à Dieu et à tout homme et toute femme.
1: Merci infiniment Marie-Dominique Minassian pour votre intervention. Je rappelle que vous êtes chercheuse à l'Université de Fribourg en Suisse et que vous travaillez depuis très longtemps sur les écrits des moines de Tibérine. Et puis ce septième volume est paru, Heureux ceux qui vivent en frère la grâce au quotidien. Donc chers auditeurs, approchez aussi ces ouvrages, ces textes, ces homélies des frères de Tibérine, donc à travers ces moines de Tibérine, on découvre cette vie de fraternité, de fidélité, faite de pardon. Ils sont allés jusqu'au bout. C'est un chemin de paix et un chemin de réconciliation. Merci à vous, Marie-Dominique Minassian.
0: Merci Nathalie. C'est aussi un chemin d'espérance et j'espère que ces frères auront insufflé un petit peu d'espérance dans la fenêtre de notre monde bousculé.
1: Merci infiniment.
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0: Bonsoir à tous. Le gouvernement annonce 710 millions d'euros d'aides nouvelles face à la hausse des prix des carburants. L'État demande aussi un geste aux entreprises avec une prime carburant employeur qui passerait de 3 à 600 euros pour les salariés utilisant leur véhicule personnel pour 3 mois. Dans le secteur des transports, l'aide carburant est reconduite pour 3 mois aussi, avec jusqu'à 5 500 euros pour l'achat d'un véhicule électrique. Le leasing automobile social sera également ouvert aux aides à domicile. Dans le BTP, les aides sur le gasoil non routier sont prolongés et élargis aux petites entreprises. Enfin, les agriculteurs bénéficieront d'une aide européenne pour l'achat d'engrais. Airbus et Air France condamnés en appel dans le dossier du crash Rio-Paris pour homicides involontaires. 228 personnes avaient été tuées en 2009 au-dessus de l'Atlantique. La justice leur reproche de ne pas avoir assez anticipé le risque de défaillance des sondes Pitot, ni suffisamment préparé les pilotes à gérer cette situation. Les deux entreprises écopent chacune de 225 000 euros d'amende. Stellantis veut réduire fortement sa production en Europe. Le constructeur prévoit une baisse de 20% de ses capacités d'ici 2030. C'est 800 000 véhicules en moins par an. Cette mesure s'inscrit dans un plan stratégique de 60 milliards d'euros qui mise aussi sur des lancements plus rapides et sur le développement de véhicules électriques plus abordables. Une commission d'enquête du Sénat dénonce des pratiques jugées prédatrices de la grande distribution face aux fournisseurs et notamment les agriculteurs. Elle réclame plus de transparence, Julie Pierret.
1: Oui, alors la commission donne un exemple très concret. Sur 100 euros dépensés en courses alimentaires, seulement 8 euros reviennent aux agriculteurs contre 40 pour les distributeurs. Le rapport pointe notamment des pressions lors des négociations commerciales avec des menaces de déréférencement comprenant un retrait des produits des rayons, mais aussi une vente de services jugé inutile imposé aux fournisseurs. Autre point dénoncé par les parlementaires, le poids grandissant des alliances européennes entre grandes enseignes, ça renforce leur pouvoir face aux producteurs et aux industriels. Pour rééquilibrer tout ça, la commission propose davantage de transparence sur les marges pratiquées dans les supermarchés, notamment sur les fruits et sur les légumes.
0: Merci Julie Pierret. Et puis bison futé, voie rouge demain pour le week-end prolongé de la Pentecôte. La circulation s'annonce très difficile dans le sens des départs sur l'ensemble du territoire, notamment vers les côtes atlantiques, la Bretagne, la Méditerranée et la région Auvergne-Rhône-Alpes. Le trafic devrait rester dense jusqu'en soirée demain. La météo estivale pourrait accentuer le nombre de déplacements. Fin de ce flash. Excellente fin de journée.
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4: Bienvenue à l'écoute de Radio Présence et de la mêlée de l'info. Voici ceux qui ont accepté de débattre ensemble des sujets à la une de l'actualité nationale. Je salue Marie-Christine Monnoyer, professeure des universités, membre de la chaire Jean Rodin à l'Institut catholique de Toulouse, Guillaume Agulot, référent Occitanie du Printemps républicain, et Thibaut Casal, enseignant, coordinateur du parti Génération pour la Haute-Garonne. Bienvenue à tous les trois, merci d'avoir accepté cette invitation à débattre ensemble. Nous allons revenir d'abord sur le déplacement de Gérald Darmanin lundi à Alger, où il a rencontré le président Tebboune avec l'objectif annoncé de relancer la coopération judiciaire entre la France et l'Algérie. Cette visite du ministre de la Justice s'inscrivait dans un processus d'apaisement des relations franco-algériennes, amorcé ces derniers mois après 2 ans de fortes tensions. Plusieurs dossiers ont été abordés lors de ces échanges. Côté français en premier, le sort du journaliste Christophe Glaise, toujours détenu en Algérie pour le motif d'apologie du terrorisme, a également été évoqué la lutte contre les réseaux de narcotrafic et notamment contre ce qu'on appelle la DZ Mafia. Et puis côté algérien, c'est le sujet des oligarques et de leurs avoirs en France qui a été mis en avant, ainsi que le cas de l'agent consulaire en détention provisoire dans notre pays, parce que soupçonné d'être impliqué dans une tentative de rapt présumé du youtubeur Amir DZ. Qu'est-ce que vous attendiez de cette rencontre sur les dossiers qui y ont été abordés? Et croyez-vous qu'elle puisse marquer une étape importante vers une forme de normalisation des relations franco-algériennes? On commence avec Marie-Christine Monnoyer.
5: Bonjour à tous. Alors, est-ce que cette rencontre va apporter des éléments? Quelque part, on ne peut que le souhaiter. On ne peut que le souhaiter, que les choses évoluent et qu'on ne reste pas dans un jour ça va, un jour ça va pas, un jour on emprisonne le premier qui arrive sur le sol algérien et un jour on laisse partir celui qui est en prison depuis des mois et des mois. Mais en fait, c'est pas tout à fait de cela que j'avais envie de parler en vous écoutant. Ce qui m'impressionne toujours, ce sont les réactions à la fois des journaux, mais de Monsieur Tout-le-Monde, après un événement, enfin un petit événement comme celui-là. Et ce qui m'impressionne, c'est la violence des réactions, dans un sens ou dans l'autre, et surtout l'oubli majeur, à mon avis, de l'histoire France-Algérie. La France a été en Algérie pendant 130 ans. Et pendant 130 ans, les Algériens ont combattu X fois, et quand je dis X, c'est X égale 9, auprès des Français, contre les Russes, contre les Allemands, contre etc. Et on oublie que pendant toute cette période-là, ils ont combattu avec courage, avec détermination, qu'ils ont été félicités, oralement, un point c'est tout. Ils n'ont jamais été reconnus comme des citoyens français. Les seuls qui ont été qui sont devenus des citoyens, c'était les Juifs algériens, pas l'Algérien de Tizi Ouzou. Et donc, on oublie la rancœur absolument, mais énorme, que cette situation a fait naître. Et forcément, quand on a une rancœur de plus de 100 ans, avant d'être un diplomate tranquillou qui discute d'un problème comme est-ce qu'on va accueillir celui qui a fait des bêtises en France sérieuses et qui mérite d'être renvoyé, on va trouver des tas de bonnes raisons de ne pas le faire. Et donc, tant qu'on n'aura pas fait comprendre ou accepter qu'on a profondément maltraité les Algériens, eh bien, je crois qu'on n'y arrivera pas.
4: Même 60 ans, plus de 60 ans après la
5: révolution. Mais bien sûr, 60 ans. Hein? Tout à l'heure, avant que nous soyons en train de discuter, mon voisin de droite racontait l'histoire de son grand-père qui a entendu le message du débarquement. Eh bien, ça, nous l'avons tous en tête. Alors, il se trouve que moi, je suis née au Maroc et que, de ce fait, j'ai entendu peut-être davantage de choses. Mais ce qui me navre, c'est que moi, je suis née au Maroc, j'ai peut-être entendu, mais je ne l'ai jamais appris à l'école. Parce que toute l'histoire de l'Algérie, on ne l'a pas apprise. Et mes enfants et mes petits-enfants, ils n'en savent rien.
4: Oui, enfin, l'histoire de l'Algérie, proprement dit, ça commence vraiment en 1962. Je parle de l'État algérien.
5: Oui, mais...
4: Vous parlez de l'histoire des Algériens, enfin, du peuple. Pour revenir tout de même à la visite de Gérald Darmanin, est-ce que vous espérez que ça va avoir des conséquences bénéfiques, favorables, positives pour nos deux pays et que, par exemple, on va régler la question Christophe Glaize et puis tous les autres sujets qui ont été abordés?
5: Bien sûr. Et je pense que c'est intéressant que ce soit Gérald Moussa Darmanin qui y soit allé.
4: Oui, enfin, il ne s'est pas présenté comme ça, je crois.
5: Non, mais...
4: Bon, vous avez de l'espoir, semble-t-il. Guillaume Aguilot.
3: Oui, bonsoir et merci pour votre invitation. Alors oui, juste petit aparté pour sourire, je suis effectivement le voisin de droite qui vient d'être présenté, mais il s'agit bien d'un positionnement géographique
4: pas,
3: sur la table, pas forcément d'un positionnement. Je préfère préciser les choses en ces temps où parfois, effectivement, l'incongruité peut exister. Qu'est-ce que j'attends de ça? Déjà, j'attends non pas une relance des relations, mais une reconstruction. Parce que pour relancer, encore faudrait-il que l'on ait un outil qui soit en capacité de fonctionner.
4: Des bases.
3: Et aujourd'hui, force est de constater qu'effectivement, il n'y a plus rien. Vous avez dit 2 ans de crise, je vais dire 2 ans de crise aiguë.
4: Aiguë, oui, parce que déjà...
3: Les temps de crise sont permanents. Et ça rejoint quand même un petit peu, d'ailleurs, aussi ce que vient de dire ma voisine.
5: De gauche.
3: ça rejoint tout à fait ce qu'elle vient de dire, à savoir que, en clair, votre question, et c'est ça qu'on veut aussi nous expliquer, hein, que le gouvernement doit nous expliquer, c'est qu'il souhaite normaliser les relations entre l'État français et l'État algérien. Mais les relations entre l'État français et l'État algérien ne seront jamais normales. C'est pas la peine de l'espérer. On peut l'incanter tant qu'on veut. Ça ne sera jamais le cas. Parce qu'effectivement,
4: c'est pour ça que j'ai parlé d'une forme de normalisation, mais bien sûr, en sachant d'où l'on part.
3: Mais bien sûr, nos histoires, et cette histoire est tellement imbriquée, effectivement. L'Algérie était française, mais les Algériens ne l'étaient pas. Vous l'avez très justement rappelé, sauf quand il s'agissait, vous l'avez également rappelé, sauf quand il s'agissait de leur faire porter les armes. Là, d'un seul coup, on se souvenait qu'effectivement, ils étaient mobilisables. Mais pas chaussables, puisqu'on leur mettait pas des chaussures, fallait pas non plus, bien évidemment, exagérer. Donc tous ces ressentis-là, alors moi j'entends ces discours qui disent « Ah mais 60 ans après, effectivement... » Si effectivement il y avait eu 60 ans de travail, des deux côtés de la Méditerranée...
4: C'est important de le préciser,
3: des deux côtés.
4: Qu'il faut être deux.
3: Bien sûr, s'il y avait eu effectivement un vrai travail de mémoire, s'il y avait eu la volonté de faire ce travail de mémoire, les choses, on n'en serait probablement certainement pas là aujourd'hui, avec d'autres territoires, y compris qui ont été des colonies, que ce soit avec la France ou d'autres puissances coloniales. Hein. Les choses ne sont pas du tout aussi conflictuelles que là. Et là, effectivement, je crois que nous payons, là, pour le coup, littéralement, le poids du passé. Alors, que peut faire Monsieur Darmanin, ministre de la Justice, qui se rend à Alger ? D'abord, envoyer peut-être un autre message qui est à la fois... on envoie le ministre de la Justice et pas le ministre des Affaires étrangères, déjà.
4: Oui. D'ailleurs, il était question de coopération judiciaire.
3: Voilà. En fait, on sait pourquoi. Parce que le ministre des Affaires étrangères, il est déjà allé il y a quelque temps. Lui aussi, il est parti plein d'espoir. Bon, il est revenu. Il est revenu, lui, c'est déjà ça. C'est la différence avec d'autres qui, eux, ils sont allés et n'étaient pas revenus. Mais c'est à peu près tout ce qu'il a obtenu, c'est-à-dire la possibilité de remonter dans l'avion. Ça montre aussi, j'ai déjà eu l'occasion de le dire à ce micro, quel est l'état aujourd'hui de notre diplomatie, hein, et du regard porté par notre diplomatie, et notre pouvoir réel de la diplomatie. Pas forcément de la présidence de la République, mais de la diplomatie et de son rôle et de son travail. Qu'est-ce que j'en attends ? D'abord que les gens recommencent à se parler, plus à s'invectiver, y compris encore une fois des deux côtés de la Méditerranée. Soyons très très clairs là-dessus. Et si on commence à se parler, alors on pourra de nouveau reconstruire des choses. Je ne suis pas convaincu qu'il y ait une mauvaise volonté ou un refus de principe de la part des autorités algériennes, de refuser toute coopération que ce soit, pas nécessairement par humanisme, mais ne serait-ce que par simple intérêt. Vous avez rappelé,
4: ça part souvent
3: il y a des intérêts communs, et quand on a des intérêts communs, on se met autour de la table et on discute. Ben, je crois qu'on en est à cette première phase-là. Alors, est-ce que j'ai de l'espoir en théorie ? Oui. Est-ce que ça risque de se réaliser ? Honnêtement, je n'en sais rien, parce que des fois, on se met autour de la table, on discute,
4: et puis on
3: en arrive aussi à un constat d'incompréhension mutuelle. Et peut-être que on en est là. Alors, est-ce que tout est négatif ? Non. Parce qu'effectivement, on est quand même aujourd'hui dans une reconstruction, dans un début de reconstruction, de refondation, ou en tout cas de déblaiement des ruines. Commençons par ça, que l'on n'a pas vu effectivement depuis plusieurs années, et il est temps de s'y mettre, parce que plus ça va, plus la destruction continue. Hein.
4: Oui. Alors, Thibaut Casal, vous, qui est professeur d'histoire, je le précise, important.
6: Oui,
4: Guillaume Agulot est aussi historien.
6: Bonsoir, merci pour l'invitation. Je vais m'inscrire quand même un peu dans la continuité de ce que j'ai entendu, de ce que j'ai entendu avant, dans le sens où... avec l'Algérie, il y a une histoire. Et le problème, c'est que bien souvent, peu de personnes sont au courant de cette histoire-là. Moi, je fais partie d'une génération où, pour la première fois, des enseignants commençaient réellement à en parler. Mais c'était une heure. Une heure dans une scolarité. C'est rien. C'est absolument rien. Donc... j'ai des camarades qui se rappellent même pas, qui l'ont travaillé, qui m'ont dit « Mais non, on l'a jamais vu !» Bon, moi, vu que c'était mon cours préféré, forcément, je m'en souviens. Mais c'était une heure, quoi. Une heure en troisième. Et en terminale, à ce moment-là, le programme était très intéressant, je trouve, le programme de terminale. J'étais en terminale littéraire. On avait les ES et les L, le même programme. Et il n'y avait pas la guerre d'Algérie, il n'y avait pas la Seconde Guerre mondiale. Il y avait les mémoires de la Seconde Guerre mondiale et les mémoires de la guerre d'Algérie, ce qui était beaucoup plus intéressant. Quand Emmanuel Macron est arrivé au pouvoir, il a balayer ce programme d'histoire-géographie, et notamment cette question de la mémoire de la guerre d'Algérie. Et là, il y a une vraie erreur. Il y a une vraie erreur car non seulement on a un besoin de savoir ce qu'il s'est passé, et sur un temps long, pas seulement la guerre, c'est ce qu'il y a avant, il y a la guerre et il y a après. Et aujourd'hui, en France, on le sait très bien qu'une partie de la population est d'origine algérienne. Moi, j'ai plusieurs élèves qui sont d'origine algérienne, qui sont français et algériens, voire des fois qui ne sont que français, mais d'origine algérienne. Et ces élèves-là, c'est leur histoire à 100%, parce qu'ils sont du coup mêlés des deux côtés aujourd'hui. Et bien souvent, ils ne sont pas au courant de ce qui s'est passé. Ou ils peuvent peut-être en entendre parler par la famille, et encore, moi j'ai été frappé par le fait que j'arrivais plus facilement à avoir des personnes qui ont connu la Seconde Guerre mondiale et qui me racontaient ce qui s'était passé pendant la Seconde Guerre mondiale que des personnes qui me racontaient la guerre d'Algérie. Et pour dire le traumatisme qu'il y avait, notamment chez les soldats français et certains qui faisaient partie du contingent et qui se retrouvent là-bas. Donc il y a un vrai traumatisme. Et donc, moi j'en veux terriblement à celles et ceux, et quand je dis ça, je pense notamment à M. Retailleau, qui est dans un sens dans une guerre d'Algérie permanente, où il ne cesse d'invectiver, d'attaquer. Alors que la situation serait plutôt à la discussion et à l'apaisement. Alors, est-ce qu'on peut normaliser nos relations? Bah, avec tout ce qu'on a dit, bien entendu, ça paraît compliqué de dire qu'on va avoir la même relation avec l'Algérie qu'on pourrait l'avoir, imaginons, avec l'Allemagne ou avec l'Espagne. Mais on pourrait avoir une relation totalement différente si, et c'est pour ça que je salue l'idée du gouvernement, du président de la République et de M. Darmanin d'aller en Algérie, car on a besoin de discuter ensemble. On a besoin de faire en sorte que les relations ne soient pas coupées. Ne soient pas coupées car on a une histoire commune. Et une histoire commune, c'est pas seulement le passé. Comme je l'ai rappelé, c'est aussi voilà, ce qui se passe actuellement. Ce qui se passe actuellement avec, en France, énormément de personnes d'origine algérienne. Ce qui se passe en Algérie avec Christophe Glaize qui est emprisonné là-bas. Et enfin, je pense qu'on peut tous et toutes rappeler le soutien envers Christophe Glaize. Et on espère qu'il puisse revenir très vite parmi nous en France. Il y a... je pense la volonté, oui, de marquer une étape, et c'est réellement important dans la situation actuelle. Je pense qu'en plus à un an, parce que on le voit bien, il y a plein de réactions qui sont là parce que dans un an il y a l'élection présidentielle. Et je pense pas que d'être dans la guerre d'Algérie permanente soit une façon d'apaiser le pays à un an de l'élection présidentielle.
4: Vous êtes revenu là dans votre intervention sur le sort de Christophe Glaize, et donc c'était sans doute, a priori, le premier sujet qui a été abordé par Gérald Darmanin lors de sa rencontre avec le président algérien. Alors, le ministre de la Justice, lui, s'est dit, après cette rencontre, très rassuré, ce sont ses mots, hein, sur la manière dont Christophe Glaize était traité par les autorités algériennes, et il espère une grâce, venant donc du président Abdelmadjid Tebboune, à brève échéance, pour que le journaliste français soit rendu à sa mère, comme l'a dit Gérald Darmanin, et à sa famille. Est-ce que vous partagez l'optimisme du ministre de la Justice? Mais au-delà de ça, est-ce qu'il n'y a pas quelque chose d'humiliant et de choquant à ce que la France s'en remette à une grâce prononcée par le chef de l'État algérien, ce qui revient à reconnaître que Christophe Glaize est bien coupable des faits qui lui sont reprochés et qu'il a toujours nié? Marie-Christine Monnoyer.
5: Alors, Christophe Glaize n'est pas coupable, mais il a été très maladroit. Et c'est terrible, ça. C'est sans doute l'enthousiasme de la jeunesse, mais... Quand on est journaliste et qu'on est dans un pays qui a des difficultés aussi lourdes avec son propre pays, il faut faire très attention à qui on interroge. Bien sûr, c'est normal d'aller interroger Pierre-Paul Jacques ou Ahmed, etc. C'est normal dans un pays comme la France. Mais dans un pays comme l'Algérie, non. Quand vous voyagez... Je suis allée l'année dernière à Oman. Moi, femme française, je ne peux pas m'habiller comme je veux quand je suis à Oman. Je ne peux pas parler avec quelqu'un quand je suis à Oman. Un jour, J'étais dans un petit coin tranquille et je me suis baignée dans une petite rivière, en maillot de bain, bien sûr, une pièce, bien sûr. Immédiatement, il est sorti d'un bois un monsieur qui m'a dit « J'appelle la police ». J'appelle la police. Et je dis « Vous n'allez pas appeler une grand-mère, la police pour une grand-mère qui se baigne en maillot de bain ». Je lui ai dit ça. Il m'a demandé le nombre de mes enfants et de mes petits-enfants. Sinon, il appelle la police. Donc, vous voyez, quand on est hors de son pays, on ne peut pas imaginer que la liberté de parole, la liberté de discussion est la même que chez nous. Ça veut dire qu'on a beaucoup de chance d'être dans un pays dans lequel la liberté de parole...
4: Est-ce que vous êtes en train de nous dire qu'il a été naïf, d'une certaine manière ?
5: Moi, je pense qu'il a été naïf.
4: Et qu'il a un peu cherché ce qui lui arrive ?
5: Non, je ne dis pas ça.
4: Il y a des gens qui vont le traduire comme ça.
5: Oui, mais je ne dis pas comme ça. Il ne l'a pas un peu cherché. Il ne s'est pas rendu compte qu'il allait entraîner une catastrophe nationale.
4: Mais pour lui, d'abord.
5: Et aussi pour lui, mais aussi nationale. Mais aussi nationale. C'est très embêtant, ça. Alors, est-ce qu'il faut... je crois que la meilleure solution, aujourd'hui, c'est la grâce.
4: Ah ben pour lui, oui.
5: Oui, mais même pour nous, comme ça, qu'est-ce qu'on va aller dire ? On va dire, c'est pas juste, la loi... Non, on ne peut pas dire ça.
4: On pourrait dire qu'il devrait être innocenté du fait qu'il lui soit reproché. Guillaume Agulot, vous êtes d'accord ? Est-ce que vient de dire Marie-Christine Monnoyer ?
3: Non, pas tout à fait. Pas du tout, d'ailleurs. parce que, en réalité, oui, effectivement, on va négocier une grâce, parce qu'il faut que le régime algérien ne perde pas la face quelques mois après avoir perdu la face vis-à-vis de Boualem Sansal.
5: Ben voilà.
3: Et que Christophe Glaize, aujourd'hui, va être échangé. Parlons-nous français, exprimons les choses, c'est-à-dire on va faire avec la dictature militaro-islamiste d'Alger ce que nous avons fait avec la dictature des Mollahs en Iran, pour Cécile Kohler et Jacques Paris, où nous les avons échangés contre une agente iranienne de leur régime qui avait été condamnée, on l'a condamnée, on l'a expulsée, elle n'a pas purgé sa peine, condamnée, expulsée, et on a récupéré nos deux compatriotes, peut-être qu'eux aussi, alors auquel cas avait été naïf d'aller en Iran, mais j'ai appris qu'il y en a d'autres qui décident d'aller faire aussi le tour du monde en vélo et qui se font capturer, etc. Ça fait beaucoup de naïfs, je trouve quand même, mais clairement avaler son chapeau à ce point-là, Gérald Darmanin a compris que c'était la condition sine qua non. Que s'il n'y avait pas cette déclaration-là, le reste de l'échange ne pourrait pas avoir lieu. Et pour revenir juste en une formule sur ce que a dit Thibaut Casal juste avant, sur ces jeunes, effectivement, et sur cette question des mémoires, la mémoire de la guerre d'Algérie, c'est d'autant plus fondamental ce que vous avez dit, je ne fais alors qu'acquiescer et qu'abonder sur la nécessité de revenir à ça, parce qu'effectivement, en fait, ce qui est en train de se passer aujourd'hui, c'est que nous avons une grande partie de notre population, de nos concitoyens, de nos compatriotes, qui ont cette histoire-là aussi, qui ont ces histoires partagées, qui sont, comme on disait, souvent partagées entre deux rives, et qui, pendant longtemps, ont eu du mal à savoir se situer. Certains, c'est peut-être encore le cas aujourd'hui. Aujourd'hui, c'est encore pire. Aujourd'hui, depuis plusieurs années, aujourd'hui, en réalité... Par ces situations-là et par ces prises de parole-là systématiques, j'aime beaucoup cette formulation de dire « la guerre d'Algérie n'est pas finie ». Pour M. Retailleau, c'est exactement ça. Et très concrètement, notamment pour cette jeunesse, on est en train de les mettre dans un conflit de loyauté. C'est inacceptable, c'est insupportable. On est en train de leur
5: c'est
3: dire
5: dangereux.
3: « soit tu choisis la République ». Parce que si tu es en France et que c'est la France et que c'est les valeurs de la France, etc. Soit tu choisis l'Algérie, mais les deux sont inconciliables, les deux sont incompatibles. C'est inacceptable de mettre, particulièrement des jeunes, quiconque, mais de mettre des jeunes dans une telle situation. Je vais même aller plus loin. C'est criminel. C'est criminel parce qu'on sait très bien qu'on est en train de faire ça pour amadouer, brosser dans le sens du poil une fraction d'électorat qu'on souhaite à tout prix faire revenir dans son giron pour ses propres bénéfices, mais on est en train d'éloigner définitivement, une partie de nos concitoyens et de nos compatriotes à qui on dit « tu ne seras jamais français ». Puisque tu es algérien, alors tu ne seras jamais français, c'est-à-dire en clair, les deux sont incompatibles. C'est totalement faux. C'est totalement faux. Puisque justement, nos histoires sont imbriquées. Donc évidemment, ces apports multiples, ces fonctionnements multiples, ils existent, ils sont pas nécessaires. Ils existent, ils sont là. Alors il faut effectivement faire avec, et ça, ça ne peut être fait que si l'on parle des mémoires. Et le vrai travail, c'est d'ailleurs la base de la réconciliation franco-allemande. Mmh. Le vrai travail, c'est que, qu'est-ce qui a changé les choses? Vraiment, je vais vous dire, c'est en 62, De Gaulle et Adenauer qui se mettent ensemble. La première, ça c'est extraordinaire, la première de leurs décisions. Vous savez ce que c'est à ces deux-là? Créer un cours d'histoire commun pour les niveaux d'équivalent lycée, gymnasium en Allemagne, lycée en France, des cours d'histoire communs. C'est-à-dire, on écrit, des historiens français et allemands se mettent ensemble pour écrire les cours d'histoire. On est sur la mémoire.
4: Je ne suis pas sûr qu'on ait l'équivalent de Gaulle et Adenauer aujourd'hui de part et d'autre de la Méditerranée. Mais bon, sait-on jamais. Thibaut Casal, sur le sort de Christophe Glaise, vous, qu'est-ce que vous en pensez? Est-ce que vous êtes un peu sur la ligne de Marie-Christine Monnoyer plutôt, ou plutôt sur celle de Guillaume Agulot?
5: Les différences sont un peu limitées, que on n'est pas si...
6: Oui, c'est toutes enfin, les nuances que... C'est voilà, faut peut-être nuancer un peu, dans le sens où je comprends ce que vous avez tous les deux voulu dire. Je pense qu'il y a une réalité, c'est que, et notamment dans le travail de journalisme, c'est lorsque l'on est à l'étranger, oui, il faut faire très attention. Je ne dis pas qu'il a forcément commis une erreur, etc. Mais il y a une réalité de il faut faire très attention. Car dans ces régimes-là, et on le sait, que cela peut très mal se finir. Donc, oui, peut-être qu'il n'a pas pris toutes les précautions qu'il devait prendre. Voilà. Mais on ne va pas le condamner, en fait. Hein, c'est le régime algérien qui le condamne. Bien entendu. Il faut peut-être, oui, lorsque l'on est allé à l'étranger, pour avoir aussi beaucoup voyagé, etc., on le sent bien que lorsque l'on est dans certains régimes, dans certains pays où certains régimes sont près ou de loin des dictatures ou des régimes semi-démocratiques, avec des très très gros guillemets, je déteste ce terme, mais bon voilà, oui, on ne fait pas forcément certaines choses que on a la chance de pouvoir faire en France. Au-delà de ça, sur la question de la grâce, en fait, faut se mettre tout simplement à la place de Christophe Glaise. La grâce, ça sous-entend qu'il va revenir en France. Vous savez, c'est un exemple historique, mais c'est l'affaire Dreyfus. C'est d'abord, il y a la grâce. D'abord, il y a la grâce parce que, à un moment donné, il faut que l'innocent qui a été condamné puisse
4: retrouver
6: sortir
4: la liberté.
6: Et voilà. Donc c'est le premier point. Et ensuite, voilà, une fois qu'il sera gracié, il y aura un combat à mener depuis la France sur ce qui s'est passé. Et juste pour finir sur la question du droit de mémoire. Une fois, j'étais venu ici débattre et lorsqu'il y a eu la révocation des accords de 1968 et entre la France et l'Algérie.
4: La question de la révocation.
6: Oui, la question de la révocation. Mais où à l'Assemblée nationale, il y a eu cette question-là. Et très vite, en fait, sur les réseaux sociaux, vu que tout peut être déformé très vite, je m'étais retrouvé le lendemain avec des élèves qui pensaient que ils ne pourraient plus être franco-algériens parce que tout avait été déformé. Et ils sont venus me voir en me disant « Mais monsieur, nous on est français, on est algérien, donc on veut pas choisir, on n'a pas à choisir. » Et c'est le problème en fait, avec lorsque l'on parle de l'Algérie, et je répète le terme, mais cette volonté de certains de voir une guerre d'Algérie permanente, c'est qu'on en arrive à avoir des enfants qui sont totalement perdus. Et c'est lorsque ces enfants sont totalement perdus que on peut nous-mêmes, et là quand je dis nous-mêmes, c'est la République, les perdre. Parce qu'il y a un vrai danger à laisser cette idée de monter les Algériens contre les Français, les Français contre les Algériens. Parce que ça marche aussi dans les deux sens, hein, dans ces moments-là. Donc je pense qu'il y a un vrai devoir de mémoire et un devoir tout simplement de la part de nos responsables politiques d'être à la hauteur sur cette question-là et de ne pas jeter de l'huile sur le feu alors qu'on parle de braise qui date d'il y a plusieurs années.
4: Alors, il y a une autre question qui a été abordée par Gérald Darmanin, qui est de plus en plus épineuse chez nous. C'est la lutte contre les réseaux de narcotrafic. Et puis, il y a ce qu'on appelle la DZN Mafia en France. Alors, pour ceux qui ne le sauraient pas, DZN Mafia, on va appeler ça mafia algérienne. Et donc, il y a des réseaux de narcotrafic qui lui sont liés. Elles pèsent de plus en plus. Et Gérald Darmanin, lui, il a déclaré qu'il était venu à Alger avec une liste de personnes affiliées à cette organisation. Et il espérait les faire extrader de leur pays, vouloir aussi mettre en place avec l'Algérie la méthode qui existe aujourd'hui, qu'il avait lancée aux Émirats Arabes Unis en ciblant les avoirs des têtes de réseau de narcotrafiquants français. Est-ce que vous croyez que le pouvoir algérien puisse donner suite à ces demandes et à ces propositions, Marie-Christine Monnoyer?
5: Alors là, moi, je trouverais que c'est vraiment nécessaire. Est-ce que le pouvoir algérien va le faire? Ça m'étonnerait beaucoup. Ça m'étonnerait beaucoup, mais autant, je ne vois pas comment on peut faire autrement pour l'histoire de la grâce de notre journaliste sportif. Autant là, il s'agit vraiment d'une réflexion lourde qui touche non seulement à l'Algérie et la France, mais aussi beaucoup plus large. Et donc, si on n'arrive pas, si les gouvernements n'arrivent pas à se saisir de cette nécessaire lutte contre les hauts trafiquants de drogue, en fait, cette fois-ci, c'est encore la jeunesse qui va en subir les conséquences. Donc, là, il faudrait être rudement ferme.
4: Guillaume Agulot.
3: Alors, étonnamment, là, je pense que j'ai peut-être un peu plus d'espoir sur le fait que des choses avancent et avancent assez rapidement sur le dossier de la DZ Mafia, pour plusieurs raisons. D'abord parce que ça devient vital, au sens premier du mot, pour notre pays. Hein, la déstabilisation, on n'est pas simplement sur du narcotrafic on aurait pu le connaître précédemment. On est sur... Il y a des territoires perdus de la République, oui, l'expression avait été utilisée par des idéologies politico-religieuses et notamment islamistes. Là, on est sur des territoires perdus, c'est-à-dire qui sont totalement hors de contrôle de quoi que ce soit vis-à-vis de la République, qui sont mis sous coupe réglée. Et pour autant, là, nous avons nos concitoyens qui y sont. Et il me semble que la sécurité, quand même, est le premier des droits auxquels les citoyens peuvent avoir.
4: Que la République promesse aux citoyens.
3: Exactement. Donc, déjà, ça, la pression de notre côté sera plus forte. Mais je crois également qu'elle peut recevoir un écho du côté algérien, parce que je ne sais pas si c'est une mafia algérienne, la DZ Mafia. Je pense que c'est une mafia d'Algériens. C'est-à-dire que je ne pense pas. Oui. Que le régime algérien soit à ce point derrière, qu'il y ait parmi eux des corrompus, il y en a partout, hein, vous inquiétez pas, tout va bien, sans aucun problème et sans aucun doute. Mais que ça soit une stratégie, là je n'y crois pas. C'est-à-dire qu'en fait le régime algérien n'a pas forcément tellement d'intérêt lui-même à faire ça, parce que il voit bien aussi ce qui se passe en termes de déstabilisation. Peut-être que la réponse aurait été différente lorsque le Maroc avait organisé, l'État marocain, là, pour le coup, avait organisé, alors c'était pas avec les mêmes intentions, notamment criminelles, mais c'était avec des intentions de faire rentrer de l'argent, des tonnes entières de hachiches et autres. Exactement. Et qui était organisé par l'État marocain. Absolument. Alors là, on pouvait aller les voir. Mais oui, on pouvait aller les voir pour dire arrêtez. Ça c'était non. Pour la DZ Mafia, le kiff, ouais. Pour la DZ Mafia, la situation est différente des deux côtés. D'abord sur le degré de dangerosité que ça fait perdre, que ça fait peser sur notre propre pays, premièrement. Et deuxièmement, sur le fait que l'État algérien n'y a aucun intérêt et ne voit pas d'un très bon œil toute autorité parallèle que l'on veut, etc. Donc je pense que sur ce sujet-là, on risque d'avancer peut-être un petit peu plus vite.
4: Thibaut Casal.
6: Je pense aussi qu'on peut avoir un peu d'espoir sur cette question-là, notamment parce que, comme ça a été dit, le gouvernement algérien n'a pas un grand intérêt à voir la DZ Mafia
4: prendre de plus en plus de pouvoir.
6: Bien sûr. Dans le sens où, déjà, la DZ Mafia, elle naît beaucoup plus, et c'est pour ça que c'est plus une mafia d'Algériens, dans le sens où elle naît en réalité beaucoup à Marseille et dans ses coins historiques aussi du grand banditisme français, hein, bien entendu. Avant, c'était les Italiens et les Corses. Maintenant, c'est la DZ Mafia. Alors oui, on a atteint des sommets que peut-être les autres n'ont pas atteints, et encore, bon, faudrait quand même peut-être bien vérifier ça, mais la différence, c'est que pour le gouvernement algérien, il y a aussi une question qui est celle des avoirs de cette DZ Mafia, et notamment de l'argent qu'ils investissent en Algérie, là où, quand on voit par exemple ce qu'a réussi à faire le gouvernement italien pour vis-à-vis de les différentes mafias présentes, que ce soit Cosa Nostra, la Nan Greta, etc., c'est qu'il y a quand ils arrêtent un mafieux,

0: d'expertise, de grands terrains, de plein de choses que sont en train de où la DZ Mafia est en train d'investir en Algérie. Et donc oui, je pense qu'il y a des choses à sur le narcotrafic de toute façon. Hein, il faut, à mon avis, prendre exemple de tous les endroits où il y a une lutte réelle, la Colombie, l'Italie,
1: avec des résultats.
0: Et donc, faut prendre exemple sur ces pays-là, sur ce qui a marché, et aussi bien voir ce qui n'a pas marché, par contre.
2: Il me semble d'ailleurs que cela peut donner à l'Algérie une autre image diplomatique.
0: Exactement.
2: Et ça, c'est aussi intéressant. Ça n'est pas financier, mais sur le plan diplomatique, c'est intéressant.
3: Et dernier point d'ailleurs là-dessus, je me suis laissé dire que avec l'équipe de Darmanin, il y avait d'autres personnes, d'autres pays européens, dont des magistrats italiens qui faisaient partie de ce voyage, puisque c'était en réalité aussi une relance des liens entre l'Algérie et l'Union européenne, et des magistrats italiens
1: et
3: étaient présents.
1: Et notamment des pays du sud de l'Europe,
3: et notamment des pays du
1: voisins immédiats de l'autre côté de la Méditerranée. Voilà ce qu'on pouvait dire sur ce déplacement de Gérald Darmanin à Alger. Il y avait d'autres choses, d'autres sujets abordés, mais on ne peut pas tous les traiter ce soir. Nous verrons donc si ce voyage, cette visite, a des conséquences à court terme sur les relations entre la France et l'Algérie. Espérons en tout cas que Christophe Glaize sera libéré rapidement. Nous allons faire la pause habituelle dans cette émission. Retour à l'antenne dans une vingtaine de secondes. À tout de suite.

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1: Retour au direct avec mes trois invités, Marie-Christine Monnoyer, professeure des universités, membre de la chaire Jean-Rondin à l'Institut catholique de Toulouse, Guillaume Agulot, référent Occitanie du Printemps républicain, et Thibaut Casal, enseignant, coordinateur du parti Génération pour la Haute-Garonne. Je vous propose de revenir maintenant sur les réactions qu'a suscité la sortie du film « L'abandon », réalisé par Vincent Garinck. Je rappelle qu'il est consacré aux 11 derniers jours de Samuel Paty, jusqu'à l'assassinat du professeur et sa décapitation par un terroriste islamiste en 2020. Il a été présenté à Cannes, puis il est sorti la semaine dernière dans les salles. Il a rapidement déclenché une vive polémique et des critiques parfois violentes au sein d'une partie de la gauche et des médias, certains n'hésitant pas à le qualifier de dangereux, d'islamophobe, faisant jeu de l'extrême droite et créant un profond malaise. Est-ce que vous avez été choqué par ces réactions ou est-ce que vous partagez certaines des critiques adressées au film ? Guillaume Agulot.
2: Choqué, le mot est faible. Je suis au-delà du choc quand j'entends ce genre de choses, y compris de la part qui, pour leur très très grande majorité, disons-le directement, ne font pas partie des plus de 200 000 personnes qui, en France, sont déjà allées le voir en une semaine. Ce qui est mon cas. Écœuré. Voilà, je dis le mot. Ces critiques-là sont totalement infondées. Elles ne sont basées que sur une idéologie préacquise. Et donc, pour ces personnes-là, effectivement, de toute façon, quel qu'ait été le propos du film, quelle qu'ait été la temporalité de sortie, de toute façon, par principe, nature et essence, c'est l'objet lui-même, le fait même, le sujet
1: qui existe,
2: qui pour eux est simplement insupportable, au sens premier du mot, au sens littéral du mot. Alors oui, effectivement, vous avez évoqué quelques éléments là qu'il préfère. Alors moi, je remarque toujours, en plus, avec, alors on a eu par exemple quelques youtubeurs en manque de notoriété, mais on a eu aussi le service culture du Huffington Post.
1: On sait
2: très bien qui a écrit,
1: signalé, oui.
2: Mais il a eu un tel courage de ses propos qu'il a décidé de ne pas signer son article. Libération, ensuite évidemment la relayée, dans lesquelles, alors en gros, ils nous disent on n'a rien à dire sur le film, et évidemment sur le sort de ce pauvre monsieur Paty, oh là là, mais qu'est-ce que c'est terrible, non, là-dessus, ça, mais, et tout est dans le mais, c'est-à-dire qu'on retrouve de nouveau ces fameux oui mais, ceux qu'on a déjà entendus après l'assassinat de la rédaction de Charlie Hebdo, oui mais ils avaient publié les dessins, ces fameux oui mais, systématiquement, qui sortent toujours des mêmes, et qui sont appuyés par, c'est même plus des arguments à ce niveau-là. Une des choses, c'est de nous dire, c'est trop tôt. De la part de personnes, je le redis, qui n'ont pas vu le film. C'est trop tôt. Bon, Jean-Jacques Hanot a fait un film sur le sauvetage de la cathédrale Notre-Dame de Paris. Personne n'a dit que c'était trop tôt.
1: En remontant plus loin, enfin, le Watergate, il y a eu...
2: Mais bien sûr, les jours du Condor, personne n'a dit...
1: Quelques années après. Donc.
2: De toute façon... 6 ans après, c'est trop tôt. 10 ans après, ça aurait été trop tôt. 20 ans après, ça aurait été trop tôt, etc.

0: etc. Ce qui gêne ces personnes, c'est absolument pas des questions de temporalité, des questions de
1: véracité, de véracité,
0: alors que tous les éléments, ce film-là est basé, c'est un thriller. Alors, par moment, on a presque le sentiment de se trouver dans un documentaire. Oui. Ce film-là est basé sur les rapports qui émanent de différentes administrations, y compris qui, pour certaines, ont reconnu leurs manquements, leurs erreurs, et pas forcément pour d'autres, mais tous les éléments qui sont cités dans le film, tous, absolument tous, sont des éléments qui sont sourcés, qui sont vérifiés, c'est-à-dire effectivement le manque de coordination, les acronymes, on voit tout ça, ceux qui auraient dû être vus qui n'est pas vu, etc. Mais aussi le fait que parmi les élèves et parmi les parents d'élèves de ce collège-là, qui avaient des questions à se poser, etc. Certains ne comprenant pas, n'étant pas forcément d'accord avec le fait que cet enseignant ait monté son cours à partir de ces éléments disponibles sur la plateforme de l'Éducation nationale, parce que ça c'est très très bien dit, qu'il ne décide pas de lui-même d'aller chercher ces documents. Là, il va aller chercher sur ce que l'Éducation nationale met à la disposition des profs pour qu'ils puissent illustrer leur cours de quatrième. Donc, ce sont des documents qui sont tout à fait validés. Et certains parents d'élèves n'acceptent pas, n'apprécient pas ça, mais disent bien, et c'est parfaitement dit parce que c'est des faits, disent bien qu'ils n'acceptent pas non plus le sort qui est fait à Samuel Paty, l'acharnement dont il est victime, les violences, etc., refuse de s'associer, de se solidariser à cette chasse en meute, à cette chasse à l'homme qui va finalement aboutir à sa mort. Tout est dit dans ce film-là, absolument tout est montré, toutes les étapes sont montrées. Alors évidemment, bien sûr, il y a des choix qui sont faits. On n'a pas, par exemple, le fait que au niveau du cabinet de la rectrice de l'académie, donc au-dessus du Dazen, la consigne a quand même été de calmer. On le voit indirectement, puisqu'on sait que c'est la rectrice qui l'envoie, avec cet inspecteur pédagogique régional Valeurs républicaines et laïcité, qui explique que M. Paty a un problème avec la laïcité. Il a appliqué le cours. Il a appliqué le cours, mais on nous explique qu'il a un problème avec la laïcité. Je ne reviens même pas, pour en avoir suffisamment parlé ici, sur les accusations d'islamophobie, j'allais dire presque, à la limite, j'aurais été étonné si elle n'avait pas été là. Elle y est bien évidemment, puisque dès qu'on parle de quoi que ce soit, forcément, par principe, nature et essence, on est islamophobe, et tous ceux qui soutiennent ce film, et qui, etc., sont fachos. Bon, là, on est dans la doxa, et on va laisser cette petite mousse s'envoler au vent de l'histoire. Mais sur le fond, le propos qui se veut sérieux en disant, en prenant de la hauteur, oui, mais vous savez, moi je suis plus dans l'émotion, je regarde les choses, je suis tranquille, je suis un professionnel, etc. Et tous les arguments qui sont donnés, en réalité, il n'y en a pas un seul qui tient, parce que tout ce qu'ils disent pour désinguer le film, en réalité, ça ne correspond pas, un, à ce qu'il y a dans le film, et deux, au fait que le film ne montre que ce qui s'est passé basé sur des faits réels. Une chose me rassure profondément, c'est les plus de 200 000, je l'ai déjà dit, plus de 200 000 personnes qui sont déjà allées voir ce film.
1: Et ça continue. Et ça continue,
0: et je pense que ça, c'est, allez, peut-être la meilleure réponse.
1: Oui. Thibaut Casal, vous aussi, vous avez vu le film très récemment.
2: Oui.
1: Vous êtes enseignant vous-même. Alors, qu'est-ce que vous pensez de cette polémique et des réactions qu'a suscité ce film, d'autant plus que vous l'avez vu. Donc, vous pouvez nous dire si ça mérite vraiment une telle polémique.
2: Est-ce que ça mérite une telle polémique? Non. Est-ce que les réactions sont disproportionnées? Oui. Alors, je pense aussi que beaucoup de personnes, soit qui l'encensent, soit qui le détruisent, n'ont peut-être pas vu le film. Car honnêtement, après l'avoir vu, je ne vois pas en quoi je vais détruire ce film. Je ne vais pas forcément non plus l'encenser. Pour plein de raisons, mais je pense que
1: dans les considérations,
2: oui, voilà, c'est ça. Non, bien sûr, mais il y a plus. Comment dire? Je pense que le problème, c'est aussi peut-être le format 1h40. Alors, peut-être il aurait fallu que ce soit un peu plus long pour peut-être montrer tout ce qui a failli. Ce qu'on peut lire dans le livre de la sœur de Samuel Paty.
1: Donc la sœur qui a
2: exactement
1: supervisé en partie le film,
2: le cours de Monsieur Paty,
1: l'écriture du scénario.
2: Mais le film n'est pas tiré du livre de la sœur de Samuel Paty. Et c'est peut-être là le problème. Et je pense que c'est aussi ce qui a amené ce déferlement de la part d'une partie, notamment de mes camarades. Car oui, il y a une partie de la gauche qui est tombée sur le film. Notamment parce que l'auteur dont est tiré le livre qui le livre dont est tiré le film a été écrit par quelqu'un qui, on le sait, est proche des sphères d'extrême droite, etc. Donc, je pense que peut-être pour éviter aussi, d'ailleurs, tout ce procès en islamophobie, tout ça, peut-être qu'il aurait mieux valu tout simplement adapter le livre de la sœur. Et je pense que on aurait déjà pu éviter. Non, bien sûr, mais on aurait déjà pu éviter plusieurs choses. Voire, on dit juste, on fait un film sur ce qui s'est passé et pas tiré d'une œuvre ou autre. Je pense que déjà, on aurait pu éviter certaines choses. Quoi qu'il arrive, oui, il y aurait pu avoir des gens qui seraient venus redire quoi que ce soit.
1: Façon, bon,
2: moi, je pense que le film le montre peut-être pas assez, mais c'est toute la question administrative qui n'a pas fait son travail, que ce soit dans l'éducation nationale, que ce soit dans la police. C'est montré peut-être pas assez. On passe, et à juste titre, énormément de temps sur la famille de l'élève qui a menti et que c'est ce mensonge qui finit par amener ce drame. On a passé beaucoup de temps là-dessus et c'est important. Peut-être qu'on aurait pu passer aussi plus de temps sur d'autres aspects de cette affaire. Je trouve
0: on
2: qu'on
0: passe aussi beaucoup de temps pour détailler le cours, pour dérouler le cours,
2: oui.
0: Les cours, puisque c'est un enchaînement de deux cours.
2: Ça, c'est plutôt intéressant. Mais je pense, par exemple, après avoir lu notamment le livre de la sœur, moi, il y a un personnage où, après avoir lu ce livre et vu le film, je trouve qu'il y a un gros décalage. C'est la question de la principale.
0: On est d'accord. Ouais.
2: Et là, je trouve qu'il y a un problème. Parce qu'on sort, si on ne connaît pas l'histoire, on a vraiment de la peine pour cette principale, on a l'impression qu'elle a tout fait. Alors que non. Et le signalement est dans le film. Je vous le dis juste ça, je spoil, comme on dit, juste ça.
1: Mais on est là pour parler de ça.
2: On voit qu'elle écrit que le responsable de l'incident est un responsable de l'établissement. Mais on ne voit pas qu'elle a dit que c'était cet enseignant qui avait fait une erreur. Lorsqu'elle signale ce qui s'est passé, elle met que Samuel Paty a fait une erreur. Et ça, c'est très important. Parce que c'est aussi une des données qui amène tout ce micmac après administratif, etc. Et ben malheureusement, c'est pas montré. Donc je pense qu'il y a des choix qui ont été faits et qui sont pas forcément toujours les bons. Je pense aussi que il y a une manière de présenter les enfants où il y a un vrai parti pris, notamment sur la question du jour de son assassinat, où le terroriste pose une question à un élève qui lui dit non, et ensuite à un autre élève qui lui dit oui. On sait très bien que ça ne s'est pas passé comme ça. Il a demandé à plusieurs élèves, et plusieurs élèves ont refusé. Et là où je peux comprendre certaines personnes notamment d'origine africaine, etc., qui en voyant la scène peuvent se dire, et qui connaissent l'histoire, c'est qu'il y a des élèves dits racisés qui ont dit non à ce terroriste. Et dans le film, on voit un élève blanc dire non, et ensuite l'élève noir qui lui accepte l'argent, et comme ce qui s'est passé dans la vraie vie, ça par contre. Je pense que là aussi, ça aurait peut-être été pas mal de montrer aussi des élèves racisés qui lui disent non. De montrer aussi ce message-là, qui est présent avec certaines familles dans le film, peut-être pas assez. Et c'est là où peut-être aussi ça aurait été intéressant que dans le débat de ce soir, il y ait quelqu'un d'origine africaine qui a vu le film et qui dise comment lui peut-être l'a ressenti aussi. Parce que peut-être que on le reçoit pas forcément de la même façon. Donc voilà, moi c'est plus ces questions-là que je mets dans le débat. Mais les réactions, je trouve, sont disproportionnées. Ça, c'est clair et net.
1: Marc-Christine Moyer est né au Maroc.
3: Oui, mais... alors, ceci étant, je n'ai pas vu le film. Et
1: pas
3: donc,
1: encore, vous allez le
3: oui,
1: voir, je
3: encore.
1: Sais.
3: Ça, absolument. Mais, alors, comme je n'ai pas vu le film, quand vous avez posé cette question, je me suis dit, cette histoire, elle part, en particulier, d'un mensonge d'une élève. Et donc, ça m'a rappelé un autre film. Le film qui s'appelait « Pas de vague », qui a été réalisé en fin 2022, qui est sorti en 2024. Alors, ça finit pas par un assassinat, mais ça a entraîné de multiples polémiques aussi. Et je trouve que, pour moi, c'est extrêmement important, parce qu'au fond, ce type de film met en évidence que le public les personnes, quelles qu'elles soient, ne vont pas réfléchir beaucoup plus loin que l'écume. Or, sur des films comme ça, il faut aller beaucoup plus loin que l'écume. Bien sûr que je suis absolument atterrée des réactions liées à l'islamophobie, etc., liées sur ce film. Je me dis, mais pourquoi est-ce qu'on ne pense pas un tout petit peu plus aux problèmes qui se posent lorsqu'une personne est intégrée dans un mensonge qui va transformer sa vie en horreur? Ça m'a aussi fait penser à la problématique des lanceurs d'alerte. Quand vous êtes lanceur d'alerte, eh bien, immédiatement, il y a une confrontation entre ce qui a conduit la personne à être lanceur d'alerte et l'énorme émoi qui va l'entourer, les attaques qui vont l'entourer parce qu'elle a été lanceur d'alerte. Cette histoire, c'est un peu la même chose. Et je suis très contente que vous ayez mis ce sujet à l'émission de ce soir, parce que si ça pouvait interpeller Monsieur Dupont, etc., sur son attitude quand il a vu un film, bon, quand il l'a pas vu, là, c'est catastrophique, mais quand il a vu un film, de se dire, attends, réfléchissons à ce qui s'est passé derrière. Et franchement, ça, c'est fondamental.
1: Ouais. Alors, en parlant de ceux qui n'ont pas encore vu ce film, certains ont demandé, beaucoup de gens d'ailleurs demandent à ce qu'il soit projeté dans les écoles, les collèges, les lycées. Est-ce que vous êtes d'accord avec cette idée, Guillaume Agulot? J'ai un peu une idée de votre réponse.
0: Mais... Oui. Oui, alors pas sans précaution.
1: Alors j'allais dire, voilà.
3: Mais il y a des précautions qui sont en train d'être prises.
0: Mais elles sont déjà prises, voilà, et disponibles. D'ailleurs, je vous le signale, depuis hier sur le site de l'APHEG, l'Association des professeurs d'histoire géo, un dossier pédagogique remarquable. Qui explique bien comment amener le film, étudier le film avec des classes de quatrième, et qui va plus loin. C'est un dossier qui est librement téléchargeable, pas simplement par les profs. C'est le Zéro de Conduite qui est spécialisé vraiment dans le site Zéro de Conduite qui est spécialisé là-dedans. Donc c'est estampillé en plus par l'APHG, l'Association des professeurs d'histoire géo. Donc là, c'est aussi quand même une garantie de sérieux sur le contenu, le fond, la forme, etc. Donc oui, je pense que c'est un film qui peut être utile. Maintenant, si c'est un film que l'on projette, comme on a pendant des décennies eu des profs d'histoire qui nous ont projeté Nuit et Brouillard en étant convaincus que parce qu'on allait montrer l'horreur, on allait blinder définitivement les élèves, on allait les vacciner définitivement contre le retour de telles horreurs, etc. Il vaut mieux qu'ils fassent pas. Je vous le dis tel que je le pense, il vaut mieux qu'il ne se mêle pas de ça. C'est un film qui incite au travail, c'est un film qui incite à la réflexion. Et d'abord aussi, c'est un film qui incite à la réflexion en équipe. Et peut-être que moi, ce que j'aimerais bien, c'est que au moins certaines séquences de ce film puissent être projetées dans des salles de profs. Pour qu'ils puissent voir aussi comment... Quand on est dans une situation, il y a cette scène qui est assez, qui est étouffante, hein, qui est très très, très très lourde, où on a les profs où on voit comment, ce que Michael Paty dit très bien dans son livre, hein, ce qui fait basculer, en fait, à l'intérieur du collège, c'est un prof qui dit je me désolidarise, qui me dit, etc., etc., etc.
3: C'est dans l'abandon.
0: Et la scène elle-même est très dense à ce niveau-là, et peut-être que ça aussi c'est des choses qu'il faudrait remontrer à peut-être à certains profs déjà entre eux, aussi aux élèves, mais à certains profs entre eux. Donc montrer ce film, oui, le montrer parce que c'est bien de le montrer, de rendre hommage à Monsieur Paty. Si c'est que ça l'objectif, faites autre chose.
1: Le professeur Thibaut Casal, qu'est-ce qu'il en pense?
2: Moi, je ne sais pas s'il faut le montrer dans des classes ou non. Après, moi, je pars du principe, moi, j'aimerais que, de toute façon, les profs, en général, soient assez libres sur le contenu qu'ils puissent montrer ou non. Donc, c'est pour ça que je dis que, moi, je ne sais pas si je l'utiliserai, mais je peux comprendre que certains collègues puissent avoir envie de l'utiliser. Moi, je pense que, voilà, il faut que les enseignants et enseignantes aient une vraie liberté sur le choix des films, des scènes qu'ils peuvent présenter. Alors, avec, bien sûr, cette idée qu'on va pas pouvoir présenter non plus n'importe quoi. On voit avec l'administration, on a un accord, etc. Mais je pense qu'il faut laisser quand même une vraie liberté de contenu aux enseignants sur ces questions.
1: Marie-Christine Monnoyer, qui vous-même étiez professeur.
3: Moi, je suis tout à fait d'accord avec ce qu'a dit Guillaume. Je crois que c'est un travail qui doit être fait d'abord entre profs. D'abord pour ne pas être laissé seul par rapport aux élèves qui vont le regarder. Mmh. Et avoir réfléchi ensemble comment on va le présenter. Je me souviens quand j'ai vu Nuit et brouillard dans la salle de gym, parce qu'il fallait que toute la salle soit là, et qu'on regarde Nuit et brouillard. Et en fait, on était perdus. Parce qu'on était vraiment perdus. Personne n'en a parlé après.
1: Ni avant.
3: Et donc, je nous revois dans cette salle. Hein. Donc, ça m'a marqué, mais ça ne m'a pas fait réfléchir. Or, je trouve que là, il faut que ça fasse réfléchir. Il faut que les élèves se disent, à certains moments, pourquoi en tant que prof, je ne dis pas, je dis mon collègue, mais il faut le défendre. Hein. Que ce soit mon collègue, que ce soit le copain de l'école, et que le père qui n'a pas posé X fois la question à sa fille et qui l'a cru bêtement, sans s'interroger, sans comment est-ce possible ? Oui. Il faut vraiment réfléchir. Oui.
1: Nous allons clore le sujet pour aujourd'hui. Les derniers instants de cette émission vont être consacrés à vos coups de gueule, aux coups de cœur du jour. Thibaut Cazal, vous avez la parole. Alors, assez rapidement tous.
2: mon coup de gueule, c'est ça se passe en ce moment à Cannes, où on voit en fait le peu de considération que reçoivent les acteurs et actrices qui ont signé la tribune contre Bolloré. Et encore pire, le vrai coup de gueule, il est sur la réaction de Canal+, de dire on va boycotter ces personnes-là. Je trouve que c'est pas la bonne manière de traiter le sujet, et j'espère que le cinéma français va pouvoir trouver une porte de sortie entre Canal+ et ses professionnels.
1: Ça aurait pu être le sujet de cette émission. Marie-Christine Monnoyer.
3: Alors moi, j'ai un coup de gueule et un coup de cœur. J'ai un coup de cœur parce que je suis très contente que le pape vienne en France. Je trouve que c'est bien parce que dans le dernier voyage qu'il a fait en Afrique, il a dit des choses tellement intéressantes que je voudrais bien qu'il en dise des aussi intéressantes sur le sol français. Je pense qu'il peut les dire.
1: Et il viendra à Lourdes, donc voilà. Dans notre région.
3: Mais j'ai aussi un coup de gueule parce que ce matin, j'ai lu les statistiques d'Amnesty International qui disent qu'en 2025, on n'a jamais autant condamné à mort sur la planète. Et ça, je me dis, c'est pas possible, on va jamais s'en sortir de cette histoire.
1: Guillaume Agulot.
4: Moi, c'est aussi un coup de gueule, ça rejoint un petit peu ce que Amnesty a pu écrire dans son rapport, c'est vis-à-vis du régime iranien, qui continue, malgré toute l'actualité, lui en interne, à éliminer ses opposants, à condamner à mort et à exécuter.
1: On n'en parle plus, évidemment.
4: Et notamment des femmes, et ce soir, j'allais dire plus que jamais, femme, vie, liberté.
1: Oui. Marie-Christine Monnoyer, je pense que ça aurait aussi pu être votre coup de gueule, ça.
3: Absolument.
1: Nous sommes arrivés au terme de cette 229e mêlée de l'info. Il y avait des sujets qui n'étaient pas faciles à traiter. Je voulais vraiment vous remercier tous de les avoir traités avec beaucoup de hauteur. Merci donc infiniment d'avoir été les invités de cette émission. Merci aussi à Yannick Galupini qui l'a réalisé. 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Et merci bien sûr à tous ceux et à toutes celles qui nous ont écoutés aujourd'hui. Je vous donne rendez-vous jeudi prochain avec d'autres débats, d'autres débatteurs et d'autres sujets. À bientôt.

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1: Bonjour à tous et à toutes. Un quatrième rendez-vous cette semaine dans Des clés pour vivre avec au micro pour intervenant, vous le découvrez, Nicolas Sajus, docteur en psychologie et psychothérapeute et expert auprès de la Cour pénale internationale. Alors on a parlé de l'emprise, du prédateur, tous ces mécanismes. Apprenons aussi à discerner. Je vous propose et je vous salue. Bonjour Nicolas Sajus.
2: Bonjour Nathalie.
1: Alors, on va s'arrêter aujourd'hui, et je pense que c'est important d'en parler, ce profil bien spécifique que vous avez décrit depuis le début de la semaine, donc avec ses fantasmes manipulateurs, dominants, personnalité narcissique. Qu'est-ce qui le conduit délibérément à passer à l'acte un jour ?
2: Alors, il peut y avoir plusieurs motivations, sachant que les actes peuvent être de tous ordres. Ça peut être physiques ou bien en parole. Petit à petit, dans cette construction de coercition psychique, il y a aussi une coercition physique qui se crée. C'est-à-dire que plus la personne va être, en tout cas, dans la dépendance, sous contrôle de l'autre, isolée, progressivement, la personnalité dominante n'a pas de limite interne et dans cette non-limite va se créer le passage à l'acte qui se crée soit parce qu'il y a une tension psychique interne, parce que la personne, en tout cas, elle sait qu'à un moment, elle a le contrôle total sur l'autre et dans l'objetisation de cet autre, il y a le passage à l'acte. Ce passage à l'acte, alors je le redis parce que c'est sans doute la nuance. Il n'est pas fantasmé. La question du fantasme, c'est que ça ne passe pas au réel. Mais là, ça peut être tout ordre de violence, d'enjeux aussi de passage à l'acte sexuel. Pour être très concret, j'ai fait une audience en assise où c'était une jeune fille où il y avait eu des passages à l'acte sexualisés sur elle. L'idée, pour être concret, que les auditeurs comprennent, c'est qu'elle était totalement sous emprise de il y avait trois personnes en fait, qu'il lui expliquait qu'à un moment le rapport sexuel lui permettait d'enlever tous les troubles internes. Elle avait des insomnies, elle avait des troubles aussi pour parler, elle avait des troubles aussi, des cauchemars. Et en tout cas les auteurs, alors il y avait trois personnes, lui expliquaient que parce qu'il y aurait en tout cas le rapport sexuel, c'est de cette manière-là qu'elle serait guérie. Le rapport vient toujours en lien aussi avec ce qui s'est construit. C'est-à-dire que, et c'est ce qui fait que les personnes, quand on les entend, peuvent dire, mais en tout cas, j'acceptais les choses parce qu'on me disait que ça participait au processus. Et c'est là où il n'y a plus le regard critique ou l'enjeu, en tout cas, de se dire, mais qu'est-ce qu'il fait ou qu'est-ce qu'ils font? Parce que le sujet est rendu complètement objet de la relation et c'est là où la jouissance maximale, en tout cas au-delà des mots, est agie, c'est-à-dire que il peut y avoir des actes de violence. Je vous dis ça parce que ça, en tout cas dans les expériences que j'ai eues, et je vous parlais d'assises, ça a pu aller jusqu'à des actes de barbarie, en tout cas, où tout s'autorise.
1: Ah oui. Y a-t-il des signes avant-coureurs, Nicolas ?
2: Alors non, parce que le souci qu'il y a par rapport à ce que je vous évoque là, on ne peut pas. Quand je vous parle de système coercitif, on est au-delà de l'emprise. Je pense à une secte aux États-Unis il y a quelques années où le gourou avait demandé à des femmes de s'éviscérer devant lui. Elles s'étaient exécutées. On ne mesure pas, quand on parle d'emprise, jusqu'où cet autre est prêt à aller. Alors c'est-à-dire qu'à un moment, cet autre répond systématiquement à l'ordre, quoi. Et ça, c'est très difficile. À un moment, moment quand quelqu'un est vraiment dans ce système où il n'existe plus, c'est-à-dire que le dominant a rempli pleinement le vide interne, la vacuité interne de l'autre, l'autre s'exécute et c'est impressionnant de voir jusqu'où ça peut aller. Je pense à une autre secte qui était dans le sud de la France, c'était alors là sous des valeurs de par exemple d'aider les personnes toxicomanes, c'était des personnes addictes en dépendance, c'était des personnes qui, dans l'obéissance, c'est connu, hein, c'est des mécanismes psychiques très connus, elles arrêtaient par exemple, je me rappelle de se droguer, elles, du jour au lendemain, parce qu'elles rentraient dans une obéissance, mais par contre le gourou se déchaînait sur des violences physiques par la suite. Donc c'est des enchevêtrements très très complexes où là aussi quand on parle en tout cas la personne sous emprise est dépossédée d'elle-même, le passage à l'acte peut être mais d'une violence terrible et dans l'obéissance la plus complète en fait.
1: Peut-on empêcher ce passage à l'acte quand on est dans l'entourage proche d'une personne qui semble être dominée par, permettez-moi, j'emploie le mot de prédateur, de dominant, d'une personnalité narcissique qui peut contrôler, qu'on est témoin. Comment intervenir ?
2: Alors déjà, il n'y aura pas de témoins de ça. Les seuls témoins, ce sont les gens qui vivent les mêmes choses, en fait.
1: Donc parce au sein que, même d'un groupe, un enfermement du groupe.
2: Exactement.
1: Des membres,
2: ça.
1: Voilà, on est adepte, on devient adepte.
2: C'est tout à fait ça. Oui. C'est-à-dire que ça rejoint, quand on est dans ces passages-là, l'isolement dans lequel les proches, la famille ne sont jamais au courant. Moi, je vous parle de faits parce que j'ai été expert en France et que c'est des choses qui ont été jugées, condamnées. Mais tout ce que je vous évoque reste dans un huis clos où personne n'en parle. Ça ne sort jamais de ça, en fait. Voilà. Et c'est très difficile à repérer parce que même les personnes qui vivent ça ne l'évoqueront jamais. C'est a posteriori qu'on sait ce qui s'est passé, souvent.
1: Et quels sont les facteurs déclencheurs, Nicolas Sajus ?
2: C'est la dépossession, souvent, hein, de la personne qui est dépossédée d'elle-même. Et le facteur, c'est qu'à un moment, c'est la personne, en tout cas le dominant, qui va de suite exercer son pouvoir, en tout cas sa suprématie sur l'autre, parce qu'il s'autorise tout, que ce soit les coups, les enjeux sexualisés, les enjeux de discrédit, d'humiliation, parce que c'est souvent aussi des enjeux de chaud et de froid, où à un moment, on vient valoriser l'autre, et parce qu'on le valorise. Alors là aussi, je pense aussi à certains processus sectaires où certaines personnes peuvent croire qu'elles sont, il y a des graduations, elles sont les préférées. Donc elles acceptent de se donner ou ils acceptent de se donner physiquement ou acceptent certains enjeux. Voilà. Parce que, en tout cas, c'est une manière d'être préféré. Et après, je le disais, on est sur des personnalités, effectivement, de l'ordre de la prédation, qui relâchent sans cesse des tensions psychiques, qui n'ont aucune limite. Et ça peut partir comme ça, une fois que les personnes sont sous contrôle, en fait.
1: Alors, ces personnes que l'on décrit aussi comme des prédateurs, hein, personnalités narcissiques, est-ce qu'il y a un chemin de libération, de guérison ? Comment sortir de ce schéma à répétition quand on a peut-être fait ce passage à l'acte ? Est-ce qu'on peut guérir, je ne parle pas de maladie, mais est-ce qu'on peut guérir de cet état de prédateur, Nicolas Sajus ?
2: Moi, alors après mon parcours professionnel, hein, j'ai passé des années à travailler dans le secteur psychiatrique. Ce mot guérir, ça fait longtemps que je l'ai banni de mon registre parce que on n'est pas dans un registre somatique comme quand on a une jambe cassée et qu'il faut une intervention chirurgicale. C'est parfois dans certains contextes. Alors je pense à un monsieur qui était un grand pédophile malheureusement et qui a abusé d'un nombre très très conséquent d'enfants. Ce monsieur, alors il a été jugé, condamné, l'affaire date de 2012. Pour le coup, il est par exemple très conscient de ce qu'il est. Donc il a été incarcéré et suite à ça, il avait là aussi, il n'avait plus contact aux enfants, par rapport aux enfants, mais il en était lucide de ça et qu'il avait besoin d'une protection. Pour moi, c'est déjà un point positif. Je vous parlais de la situation des trois personnes qui sont passées aux assises tout à l'heure. Ces personnes, tout au long du procès, ont été dans le déni des actes qu'elles ont posés. C'est là où c'est compliqué parce que même parce qu'il y a un procès, la question, parfois c'est le milieu carcéral qui fera en tout cas la protection parce que voilà, l'enjeu est de la prison et c'est là où nous en tant qu'experts on a une question et sur ces problématiques là elle est très très compliquée, c'est là aussi c'est la question de la récidive. Alors et là aussi on nous prend pour des devins, hein, que ce soit d'ailleurs les médecins psychiatres ou nous quand on évalue ces personnes au plan psychique, c'est que la question de la récidive, oui, elle se pose largement sur ces personnes parce que effectivement est-ce qu'on guérit de ce qu'ils ont fait? Alors je vais être clair, dans beaucoup de cas non, quoi. Et c'est comment à un moment on protège à la fois ces personnes parce qu'il peut y avoir un trouble psychiatrique grave, mais comment on protège aussi la population aussi?
1: Donc comment protéger au fond, hein, protéger le prédateur qui peut récidiver et protéger les futures proies. Merci pour votre intervention encore, Nicolas Stajus. On vous retrouve demain, ça sera le dernier entretien avec vous. Merci pour toutes les clés. On apprend aussi à cette vigilance aussi au discernement, la prudence aussi de la rencontre vers des inconnus, prudence avec les profils peut-être un peu trop charismatiques. Voilà, alors on vous retrouve demain, ici même. Et merci. À demain.
2: À demain.

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4: À l'inverse de Noël ou de Pâques, qui mettent en œuvre des éléments culturels traditionnels, la fête de Pentecôte n'a pas donné lieu, dans nos pays chrétiens, à des traditions culturelles particulières. Saint Luc, dans les Actes des Apôtres, décrit de façon très vivante cet événement exceptionnel et mystérieux. Un vent violent qui remplit la maison, des langues de feu, une force, une joie débordante qui s'empare des apôtres, chacun s'exprimant selon le don de l'esprit, parfois dans des langues différentes. À la stupéfaction des Juifs venus de tout le pourtour de la Méditerranée à Jérusalem à l'occasion de cette fête juive. À Noël, nous avons fêté la naissance de Jésus, à Pâques, sa résurrection. Durant 40 jours, Jésus s'est manifesté ensuite à ses apôtres avec un corps glorieux qui défie les lois de la nature. Il parle, il mange avec eux, il leur donne ses instructions et chacun finit par oublier qu'il a traversé la mort. Nous-mêmes, nous aimerions bien reprendre notre vie habituelle, comme si rien ne s'était passé. La Pentecôte est d'un tout autre ordre. Jésus a rejoint son Père, il nous laisse comme orphelins, dans l'attente d'un événement qui doit arriver, l'effusion de l'Esprit-Saint. Marie, la mère de Jésus, fortifie les apôtres en restant avec eux dans cette chambre haute où a déjà eu lieu le dernier repas de Jésus. À l'Annonciation, elle avait déjà reçu à profusion cet Esprit-Saint qui lui avait permis de donner naissance au Messie annoncé et ensuite de surmonter l'horrible épreuve de voir son fils cloué sur une croix, puis enseveli au tombeau. La Pentecôte n'a pas subi, comme Noël ou Pâques, le phénomène de sécularisation, car elle est éminemment spirituelle et communautaire. C'est l'Esprit-Saint qui a donné naissance à l'Église, et c'est encore lui qui assure au long des siècles sa croissance. Entre l'Ascension et la Pentecôte, à l'image de ce qu'ont vécu les apôtres, il nous faut progresser spirituellement, et cela dans plusieurs directions. En premier lieu, nous préparer à recevoir l'Esprit-Saint, qui donne la force et l'intelligence pour comprendre les Écritures saintes et suivre l'enseignement de Jésus. En deuxième lieu, trouver notre place dans l'Église, décider de faire fructifier nos talents et de les mettre au service de la mission. Et enfin, prendre Marie pour mère, car c'est elle, la comblée de grâce, qui va nous guider pas à pas, avec exigence et miséricorde, vers la vie nouvelle des enfants de Dieu. Réjouissons-nous alors de cette Pentecôte 2026, pendant laquelle de nombreuses personnes, venues de tous horizons, s'apprêtent à recevoir le sacrement de confirmation. Il n'y aura sans doute ni coup de vent, ni langue de feu, mais il y aura la joie de voir grandir l'Église, et cela sera palpable par toutes les personnes présentes, comme à Jérusalem il y a 2000 ans.

0: Les sept dons du Saint-Esprit, c'est le titre de votre ouvrage publié aux éditions Teki. Bonjour Père Arnaud Duban.
1: Bonjour.
0: Vous êtes curé à la paroisse du Saint-Esprit, c'est à Paris dans le 12e arrondissement. Alors on s'arrête avec vous sur les sept dons du Saint-Esprit. Aujourd'hui, le don de la force. Et si on en parle, c'est notamment parce qu'il est présent dans les Écritures. Et ce qui m'a marqué, c'est que vous rappelez un passage de l'Évangile selon Saint Luc, c'est au chapitre 22, verset 43, lorsque Jésus est sur la croix et qu'il est noté que du ciel lui apparut un ange pour le fortifier. C'est étonnant de se dire que le Christ a lui-même vécu, traversé, appelé ce don de la force.
1: Oui, Jésus est à la fois pleinement Dieu, mais aussi pleinement homme. Et en tant qu'homme, il a connu toutes nos fragilités. Et donc, en particulier au moment de sa passion, il est soumis à une angoisse immense, au point de transpirer du sang. Donc, c'est vraiment une épreuve terrible. Et c'est très beau, je trouve, de constater que à ce moment-là, Dieu lui vient en aide avec cet ange qui vient le réconforter.
0: C'est quoi être fort pour un chrétien aujourd'hui?
1: Alors, la force, c'est ce qui nous permet de supporter les épreuves, de supporter aussi le temps qui passe. Donc, c'est pas seulement le fait d'avoir la capacité d'attaquer, entre guillemets, hein, comme on le voit souvent, mais c'est plus la capacité de résister. Résister au mal. Le prince de ce monde est présent, il a agi contre nous et on a besoin de force pour résister à ses attaques.
0: Alors, Père Arnaud Duban, j'imagine que dans la Bible, cette question de la force qui nous est donnée par l'Esprit Saint, parce qu'il faut redire que c'est pas la force véritablement humaine, ce serait pas comme on l'entend par exemple aujourd'hui dans le développement personnel. On pourrait dire la résilience ou la force de caractère. C'est pas de cette force-là dont il est question. C'est pas non plus la force musculaire, on imagine bien. Mais cette force, elle correspond à quoi, en fin de compte? Qu'est-ce qu'on va traverser avec Dieu qu'on n'aurait pas traversé seul?
1: Alors, la force, d'abord, il faut rappeler que c'est une vertu cardinale même. Autrement dit, n'importe quel être humain qui s'est développé, qu'il soit croyant ou non croyant, peut en faire preuve. Mais lorsqu'on parle du don de force, là, on va beaucoup plus loin. C'est vraiment un don qui vient de Dieu et qui nous permet de réaliser des actes, justement, proprement divins. Je pense en particulier aux martyrs. On a un certain nombre d'exemples des martyrs des premiers siècles qui ont traversé d'immenses épreuves. Certains ont été torturés. Et pourtant, les témoignages nous disent qu'ils étaient dans la paix, même dans la joie. Certains même ne ressentaient pas de peine physique. Alors, c'est pas vrai dans tous les cas, mais on a quand même des exemples de ce type qui prouvent qu'à ce moment-là précis, clairement, Dieu était à l'œuvre et Dieu, en quelque sorte, les portait.
0: Alors, Père Arnaud Duban, c'est une vigueur qui va nous permettre de lutter contre quoi? Vous évoquez donc le prince de ce monde, pour dire le diable. Ça nous permet de lutter contre quoi? Le découragement, contre, au fond, les effets des tentations? Qu'est-ce que c'est exactement?
1: Alors, traditionnellement, nous avons trois adversaires. Donc, le premier, c'est le diable, mais le second, c'est le monde, et le troisième, c'est la chair, peu importe l'ordre. Mais donc, le monde a été conçu par Dieu, donc il est bon en lui-même, mais il a été perverti, encore une fois, par le diable. Donc, il y a des structures de péché dans le monde. Et puis, la chair, c'est pas le corps, parce que le corps, il est bon, là aussi créé par Dieu, mais il y a en nous des fragilités, des blessures qui font que notre chair, ce sont en quelque sorte toutes nos tentations, tout ce qui nous pousse vers le bas. Donc, c'est contre tout ça qu'il faut résister. C'est contre ces trois ennemis, la force que Dieu nous donne nous permet de ne pas succomber aux tentations, mais au contraire de demeurer debout et de continuer à marcher vers le royaume.
0: Ça veut dire, Père Arnaud Duban, que si on ne convoquait pas ce don de l'esprit, qui est celui de la force, mais par moment on tomberait, mais que si on tient, c'est parce qu'on a convoqué la force, on peut dire ça?
1: Alors, Encore une fois, il n'est pas toujours indispensable de vivre selon le don de force. Par exemple, il y a beaucoup de choses que la vertu nous permettra de faire. Par exemple, si un soir je suis fatigué, mais que je dois quand même préparer le repas parce que j'ai invité des amis, pas besoin de convoquer le don de force pour ça. Là, la
0: même vertu... si c'est une forme de résistance.
1: Oui, mais je dirais là, on est vraiment sur le plan humain et un petit peu du quotidien. La vertu de force sera suffisante. Mais par contre, si j'apprends le même soir que je viens de perdre mon père, ma mère, quelqu'un de très proche, et que justement j'ai invité ces mêmes amis, eh bien là, peut-être que ce qui va me permettre de ne pas m'effondrer et puis de passer cette soirée comme prévu, c'est le don de force. Voilà, c'est quelque chose qui est au-delà de la simple vertu.

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1: Père Arnaud Duban, on parle avec vous des différents dons du Saint-Esprit. On a vu celui de la force. Voyons un peu celui de l'intelligence. Ce n'est pas l'opposé de la force.
2: Non. Non, en fait, dans les dons, certains sont ce qu'on appelle intellectuels et d'autres sont plus de l'ordre de l'agir. Donc les dons intellectuels, ce sont en particulier l'intelligence justement et la sagesse. Donc l'intelligence, c'est ce qui nous permet de pénétrer dans le mystère de Dieu. C'est en fait la petite lumière qui s'allume lorsque, par exemple, je reçois une parole, j'entends une parole de Dieu. Sans le don d'intelligence, elle va toucher mon cerveau. Je vais peut-être même être capable de la prendre par cœur. Mais pour qu'elle touche mon cœur, eh bien là, j'aurais besoin du don d'intelligence.
1: C'est un peu une manière de saisir, Père Arnaud Duban, une partie, ou en tout cas, on pourrait dire parfois une forme de fulgurance de ce qu'est Dieu, enfin, si on peut dire comme ça.
2: Oui, tout à fait. Le meilleur exemple, je trouve, c'est celui des pèlerins d'Emmaüs, qui s'éloignent de Jérusalem tout tristes. Alors en fait, ils ont toutes les connaissances, et ils sont capables de dire à cet inconnu qu'ils rencontrent, qui est Jésus, eh ben voilà, il a fait ceci, il a fait cela, mais ça va pas plus loin. Et ensuite, Jésus va reprendre avec eux les Écritures, qu'ils connaissent certainement par cœur, mais il n'y a que lui, et donc avec l'Esprit Saint, qui vont être capables de faire des liens, que tout prenne sens, que tout s'éclaire. Donc oui, on peut parler d'une certaine façon de fulgurance. À un moment donné, ce qui était obscur devient lumineux.
1: Père Arnaud Duban, on est sur RCF Notre-Dame. Vous évoquez avec nous les dons du Saint-Esprit. Moi, ce qui me marque, c'est que régulièrement, dans l'Écriture, le Christ est assez virulent, même parfois un peu violent, contre ceux qui n'ont pas cette intelligence. Pourquoi est-ce qu'il est si sévère avec ses disciples et puis parfois avec la foule aussi?
2: Je crois qu'il est sévère parfois pour lutter contre l'orgueil. Parce que l'orgueil, c'est le principe de tous les péchés. C'est donc, on pourrait dire, le plus grave de tous. Et ceux à qui il s'adresse, donc en l'occurrence souvent les pharisiens, les scribes, connaissent parfaitement les Écritures aussi, et ont l'impression qu'ils n'ont pas besoin de quoi que ce soit, qu'ils sont autosuffisants. Donc leur intelligence, en fait, est en quelque sorte enfermée sur elle-même. Et c'est pour cette raison qu'ils ne parviennent pas à entrer dans le mystère que Jésus vient leur révéler. Donc Jésus est obligé un petit peu de cogner sur la pierre, hein, pour qu'elle se brise. Il est obligé de leur faire prendre conscience que ils sont entre guillemets à côté de la plaque. Donc il a des mots un peu forts pour les faire réagir.
1: Qu'est-ce qui peut justement faire que nous ouvrions à l'intelligence à laquelle nous sommes appelés et qui est rappelée dans ces 7 dons de l'Esprit Saint, Père Arnaud Duban?
2: Alors, donc, d'abord, il faut bien sûr lire l'Écriture ou écouter la parole. Ça commence par là. Même si, en réalité, Dieu nous parle de multiples façons. Il ne parle pas que par l'Écriture. Mais disons que c'est un moyen privilégié de le connaître. Et puis, il faut le faire dans un esprit de prière. Parce que, encore une fois, Dieu ne veut pas toucher seulement notre intelligence, mais aussi notre cœur. Donc, cet esprit de prière, il nous permet de mieux comprendre ce qu'il veut nous dire. Et je peux élargir, donc, pas seulement en lisant l'Écriture, mais par exemple, en apprenant telle ou telle nouvelle, en découvrant telle ou telle chose de la création. Là, on va plus loin que le don de science dont on avait parlé tout à l'heure. On pénètre vraiment le mystère de Dieu lui-même.
1: Merci beaucoup, Père Arnaud Duban, d'avoir été avec nous pour nous parler de ces différents dons de l'Esprit, les 7 dons du Saint-Esprit. C'est aussi le titre de votre ouvrage publié aux éditions Teki. À demain.

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6: Lecture de la première lettre de saint Paul apôtre aux Corinthiens. Frères, personne n'est capable de dire « Jésus est Seigneur » sinon dans l'Esprit Saint. Les dons de la grâce sont variés, mais c'est le même Esprit. Les services sont variés, mais c'est le même Seigneur. Les activités sont variées, mais c'est le même Dieu.

un unique esprit. Paul nous donne ici une définition de l'Église. C'est le lieu où chacun reçoit le don de manifester l'Esprit en vue du bien. Voilà pourquoi nous sommes faits, manifester l'Esprit Saint. Et non pas pour notre propre fierté, mais en vue du bien de tous. Et c'est un don gratuit qui est fait à chacun d'entre nous. Comme tous les membres d'un même corps sont au service de ce corps, sans que personne ne se demande lequel est le plus utile, de la main ou du pied, de l'oreille ou de l'œil. De même, nous sommes tous indispensables à ce grand corps du Christ qui est en train de se former. Pour l'instant, l'œuvre définitive ressemble plutôt à une immense mosaïque dont les pièces sont encore éparpillées. Mais c'est justement l'esprit qui fait l'unité et la cohésion de l'ensemble et qui relie entre elles les multiples pièces répandues à la surface du globe. Si partout dans le monde, des communautés vivent à la manière dont parle saint Paul, alors cela fera tache d'huile et la mosaïque s'assemblera peu à peu. Car la vie des communautés chrétiennes, à la manière de saint Paul, est pour le moins révolutionnaire. D'un trait de plume, il barre toute considération de hiérarchie ou de supériorité. Juifs ou païens, esclaves ou hommes libres, toutes nos distinctions bien humaines, tout cela ne compte plus. Désormais, une seule chose compte, notre baptême, dans l'unique esprit, notre participation à ce corps unique, le corps du Christ. Les vues humaines ne sont plus de mise. Fini les considérations de supériorité ou d'infériorité. Tout racisme est désormais impossible. Paul avait certainement de bonnes raisons de le rappeler à ces chrétiens d'origine si diverse, juifs ou païens, esclaves ou hommes libres, dit-il. Juifs ou païens, ce sont tous les problèmes de diversité, de sensibilité religieuse, sans parler de la difficulté des croyants de longue date à accepter les nouveaux venus. Mettre juifs et païens sur le même plan au niveau religieux, quand on sait le poids que pouvait revêtir l'élection d'Israël aux yeux de Paul, c'était quand même bien audacieux. Esclaves ou hommes libres, ce sont les diversités sociales, peut-être même raciales, certainement des clivages politiques et inévitablement pour certains des sentiments de supériorité. Et le premier message de Paul aujourd'hui, c'est que l'Église du Christ a précisément pour vocation d'être ce lieu où l'on apprend à ne plus penser en termes de supériorité, de hiérarchie, d'avancement, d'honneur. Le lieu où une nomination n'est pas un avancement ou une rétrogradation. Le lieu où une ordination ne confère pas une supériorité. Car les vues de Dieu sont tout autres. Vous le savez, disait Jésus à ses apôtres, les chefs des nations les tiennent sous leur pouvoir et les grands sous leur domination. Il ne doit pas en être ainsi parmi vous. Et ceux parmi nous qui sont ordonnés ont justement ce rôle d'être le signe visible de la présence invisible du Christ dans son corps. Cela ne leur confère pas une supériorité, mais une mission. Nous ne sommes pas tous pareils pour autant. L'âge et le curriculum vitae ont quand même leur importance, mais pas celle qu'on croit. Et voilà le deuxième message de Paul, je crois. Nos diversités sont des cadeaux. Ce n'est pas un hasard s'il emploie plusieurs fois le mot « don ». Les dons de la grâce sont variés. Chacun reçoit le don de manifester l'esprit en vue du bien. Cela aussi, c'est un peu le monde à l'envers, parce que bien souvent, ce sont nos diversités qui nous font souffrir. Paul, au contraire, nous invite à nous en réjouir. Nos diversités sont des richesses, et paradoxalement, ce sont elles qui bâtiront notre unité. C'est l'un des grands messages de la Pentecôte. Nous l'avons vu en particulier avec le récit des Actes des Apôtres, où toutes les langues diverses s'unissent pour chanter le même chant, les merveilles de Dieu. Et l'Église est aussi ce lieu où l'on peut surmonter les différences de sensibilité et apprendre à vivre la réconciliation. Car l'Esprit qui nous est donné à la Pentecôte est l'Esprit d'amour, donc de pardon et de réconciliation. Et c'est même justement notre capacité de réconciliation et de respect mutuel qui est la marque de l'esprit.

de la première épître aux Thessaloniciens. Que le Dieu de la paix lui-même vous sanctifie tout entier et qu'il garde parfait et sans reproche votre esprit, votre âme et votre corps pour la venue de notre Seigneur Jésus-Christ.

Prions le Seigneur. Notre part d'héritage, donne-nous de ne chercher qu'en toi notre bonheur et d'attendre avec confiance, au-delà de la nuit de notre mort, la joie de vivre en ta présence. Par Jésus le Christ, notre Seigneur. Amen.

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1: Bonsoir à tous, il est 21h, soyez les bienvenus sur RCF Notre-Dame. Je suis très heureuse de vous retrouver ce soir. Parlons de l'amitié. Il n'y a pas de plus grand amour que de donner sa vie pour ses amis, nous dit Saint Jean, à la suite de l'exemple bouleversant des moines trappistes de Tibérine, assassinés le 21 mai 1996, tout comme de Mohamed Bouchiki, le chauffeur de Mgr Pierre Clavry, évêque d'Oran, assassiné ensemble le 1er août 1996, des hommes unis à jamais au-delà des différences, 30 ans plus tard. Que nous dit leur amitié? Et vous, qu'avez-vous déjà fait par amitié? Et que seriez-vous prêt à faire par amitié? Appelez-nous au 01 56 56 44 00. Nous avons ce soir Marie-Thérèse pour vous accueillir. Et oui, puis vous pouvez également nous rejoindre sur notre chaîne YouTube et réagir en direct. Nous sommes ensemble jusqu'à 22h30 et c'est votre émission, alors n'attendez pas pour nous rejoindre ce soir. Pour en parler, j'ai la grande joie d'accueillir et d'avoir à mes côtés Pauline Miossec. Bonsoir Pauline.
2: Bonsoir.
1: Merci beaucoup d'être avec nous. Vous travaillez au pôle de recherche sur les martyrs d'Algérie à l'université de Fribourg et vous avez à cette occasion également créé un site internet. C'est tout nouveau, c'est à aller à découvrir 19martyrsalgérie.org. Tout simplement, vous nous en direz un peu plus dans quelques instants. Et avec nous, nous avons également Francesco Anillo. Bonsoir Francesco.
3: Bonsoir Leïla.
1: Merci beaucoup d'être avec nous ce soir. Vous êtes comédien et metteur en scène, musicien et percussionniste de formation. Votre Ang est également à côté
3: avec
1: de
3: moi.
1: Vous. Et vous avez mis en scène un spectacle dont on va parler ce soir. C'est Pierre et Mohamed, une pièce qui rend hommage à cette amitié justement profonde et indéfectible et à ce dialogue interreligieux aussi qui a été mis en place, instauré, cultivé par ces hommes. Ce soir, on parle de l'amitié et vous en avez des choses à nous dire à ce sujet tous les deux. Comment est-ce que vous avez envie de commencer, Pauline?
2: Allez, je me lance. L'amitié, bien sûr, vaste sujet. En tout cas, effectivement, aujourd'hui, c'est le 21 mai 2026 et le 21 mai 96 étaient assassinés les sept moines de Tibérine. Donc, ils étaient sept, mais ils étaient aussi 19 à être béatifiés, les 19 martyrs d'Algérie, c'est pour ça. Mais en fait, ils étaient bien plus en Algérie pendant la décennie noire à être assassinés. Cette question de l'amitié, elle est effectivement au cœur de leur témoignage de vie à ces martyrs d'Algérie, puisque comme le disait Pierre Clavry, la véritable amitié, c'est de rester au chevet d'un ami malade et de lui tenir à la main. Et en fait, ces hommes et ces femmes sont restés en fait par fidélité et par amitié avec le peuple algérien, avec qui ils ont créé une véritable histoire d'amitié. De manière plus personnelle, d'un itinéraire plus personnel, moi, mon grand-père a fait la guerre d'Algérie. Et avant de décéder, il m'a laissé cette histoire. Il avait été envoyé à Constantine et il avait créé une relation d'amitié avec un Algérien. À l'époque, il l'avait vu fouiller dans les poubelles et puis voilà, il lui avait tendu la main et ensuite un lien d'amitié était né entre eux. Et ça m'a profondément touchée, bouleversée. À ce moment-là, j'étais pas du tout dans la foi. Et surtout, je me suis posé cette question, comment l'amitié est possible à l'endroit précis où on nous dit que nous devons être ennemis, où nous devons nous tuer, nous éliminer? En fait, ces hommes et ces femmes se sont tendus la main et sont devenus frères précisément à l'endroit de l'étranger, de la violence. Donc ça m'a profondément touchée. Et puis en plus, voilà, ça continue de nous faire signe 30 ans après, puisqu'on a on a tout un tas d'histoires qui sont et encore plus présentes aujourd'hui. Donc même bien au-delà d'un dialogue interreligieux, c'est un dialogue avec l'autre dans tout ce qu'il a de différent et dans toute cette différence. Donc ces hommes, ces femmes étaient habités et animés par par cette amitié avec un grand A, mm-hmm. celui qui, où on est prêt à risquer sa vie pour l'autre. Et y a Pierre et Mohamed, mais il y a aussi un autre Mohamed dont on parle moins, qui est très présent dans le livre, qui est au cœur de ce livre qui s'appelle « L'ami parti devant » de Fadila Semaï, mm-hmm. qui raconte l'histoire d'amitié entre Mohamed et Christian de Chergé. Christian de Chergé, qui est moine de Tibérine, qui était le prieur, qui avait été à ses 22 ans envoyé en service militaire en Algérie. Et il a rencontré un homme, un Algérien musulman, qui avait le double de son âge. Il disait ensemble « Nous n'avions pas d'âge ». Et cet homme a été... extrêmement important pour Christian de Chergé et a fait vraiment l'homme qu'il a été. Et même, je pourrais dire, c'est cet homme-là qui lui a en fait sauvé la vie, puisque à un moment donné, il a été menacé et cet homme s'est interposé, Mohamed, pour lui sauver la vie. Et il en a payé le prix, lui, de sa vie, puisqu'il a été assassiné quelques jours plus tard pour avoir défendu Christian de Chergé. Donc, l'ami parti devant, voilà. C'est aussi très beau de voir à quel point, en fait, l'appel de Christian a été fait aussi dans ce geste, dans cet amour, ce don de soi pour protéger son ami, alors qu'en fait, voilà, ils étaient censés se faire la guerre et en fait, ils deviennent frères. Donc voilà, il y a énormément d'itinéraires, voilà, d'amitié, et cette amitié avec un grand A est au cœur de la spiritualité des moines de Tibérine, des martyrs d'Algérie.
1: Des histoires, des amitiés bouleversantes, des itinéraires bouleversants de cette qui perdurent jusqu'à aujourd'hui. La mémoire, leur mémoire est vive et vous y participez aussi, Francesco Avenillo, avec votre spectacle.
3: Alors effectivement, le spectacle Pierre et Mohamed, qui a été écrit par le frère Adrien Candiard, donc ça c'est important de le dire, et ça a été vraiment quelque chose à travers une rencontre. Et toujours, cette histoire d'amitié est toujours issue de rencontres. Et puis, à partir de ces rencontres, dans notre parcours personnel, et à travers ces personnes, tout d'un coup, je dirais, notre cheminement de vie prend sens à travers l'amitié. Et cette amitié, pour moi, c'est quelque chose, je dirais, de vital. Et je pense que vital pour chacun. On ne peut pas rester seul sans un ami à ses côtés. Et à travers cet ami à ses côtés, effectivement, ça vous redonne, ça vous relance quelque chose qui nous appartient, qui est à soi aussi. Et c'est cette rencontre de l'amitié, de l'ami, je dirais que votre vie aussi prend sens.
1: On va écouter tout de suite un extrait de votre pièce de théâtre au service de Pierre et Mohamed.
4: Le temps du dialogue ne peut pas encore commencer, m'a-t-il dit. Car avant le temps du dialogue, il faut le temps de l'amitié. L'amitié. L'amitié qui permet la parole vraie, la parole qui écoute, la parole qui ne nie pas l'autre en cherchant à le convaincre. Voilà ce qu'il était venu vivre en Algérie.
1: La parole vraie, la parole qui écoute, ça vous touche, ça, Pauline?
2: Oui, bien sûr. C'est vrai que c'est très vrai. Avant le temps du dialogue, il faut le temps de l'amitié. L'amitié, en fait, c'est cette rencontre aussi vraiment avec l'autre. Enfin, on pourrait dire qu'il y a l'amitié avec le petit A qui va agir comme une onction. On a des personnes qui nous accompagnent dans notre quotidien, dans nos douleurs, etc. Mais cette amitié avec un grand A, c'est-à-dire il n'y a pas de, de plus grand amour que de donner sa vie pour ce qu'on aime, c'est... il y a quelque chose de fort et d'absolu aussi là-dedans. Donc, cette rencontre avec l'autre dans toute la différence, elle est extrêmement difficile aussi, en fait. Il y a une certaine exigence, et on le voit bien, en fait, dans Pierre et Mohamed, Pierre Clavrie et son chauffeur Mohamed, qui était bien plus jeune que lui. Mais d'ailleurs, Pierre Clavrie le disait, voilà, pour un homme comme Mohamed, ça vaut le coup de rester ici, parce que on les a dissuadés plus d'une fois de partir. Et leur volonté de rester, c'était que, en fait, partir, mais pour aller où ? Et il le dit, où serait l'Église de Jésus-Christ si elle n'était pas d'abord ici, c'est-à-dire dans cette décennie noire, au milieu de cette violence. Et dans leur amitié, c'est très belle. En tout cas, moi, j'ai eu l'occasion de découvrir la pièce il y a 2 semaines. Et le comédien, d'ailleurs, interprète les deux rôles, le rôle de Mohamed et le rôle de Pierre. Et on sent tous les questionnements aussi, que ça soit chez Mohamed ou que ça soit chez Pierre, de comment l'autre, dans sa culture, dans sa langue, dans ses croyances, dans sa religion, dans sa tradition, vient tout d'un coup nous questionner et nous déplacer de nous-mêmes. Et je crois que l'amitié, en fait, demande une certaine exigence. C'est comme l'amour, en fait, comment on se laisse déplacer par l'autre et comment on écoute l'autre, du coup, pour répondre à votre question, comment on écoute ce que l'autre a à nous dire, qui fait pas toujours plaisir, mais c'est en ça que, en fait, au-delà du dialogue interreligieux, et d'ailleurs il y a un groupe d'échange qui s'était créé, qui s'appelait le Ribat Es Salam, qui a été créé à l'initiative entre autres de Christian de Chergé, avec des soufis de Médéa. Ils se retrouvaient au monastère de Tibérine pour échanger, et il y avait 3 piliers dans ce Ribat Es Salam qui étaient la première, ne pas parler de théologie, c'est-à-dire voilà, la théologie divise. Oui, on n'a pas forcément les mêmes écrits, etc. Donc, pas parler de théologie. Partager un parcours personnel vers Dieu. Et le troisième pilier, c'était la prière. Comment on peut prier ensemble, alors que tu es musulman et je suis chrétienne ? Eh bien, on ne peut pas prier tel qu'on nous l'a appris, puisque la prière est théologique, alors on va prier en silence. Donc, encore une fois, dans cette écoute de l'autre, de ce que Dieu a à nous dire, justement dans cette union, et ce qui est très fort avec l'Église d'Algérie, et du coup, donc, de cette spiritualité des moines de Tibérine, c'est qu'on n'est pas du tout sur une foi intellectualisée, on est sur une foi vécue, et on est sur une foi du quotidien. Et vraiment, à hauteur de regard, on n'est pas dans quelque chose qui va venir intellectualiser ou qui va venir diviser par peut-être des choses parfois un petit peu trop théologiques. C'est vraiment l'idée du voisin d'à côté, la porte d'à côté, et cette hospitalité algérienne qu'ils ont vécue, en fait, aussi ensemble.
1: Pierre et Mohamed, c'est un spectacle à voir tous les lundis à 12h30, puis 20h à la Chapelle Notre-Dame des Anges. C'est à Paris, 104 rue de Vaugirard.
3: Jusqu'au 29 juin.
1: Juin, donc plus que quelques dates. Oui. Il y a beaucoup de choses qui se passent aussi pendant ces temps. C'est beaucoup de rencontres à la suite de ces spectacles.
3: Ah oui, oh là, oui, effectivement, il y a eu... et il y a toujours beaucoup, beaucoup de rencontres, puisque c'est une représentation qu'on donne depuis 16 ans. On arrive à 2000 représentations. On l'a joué dans 13 pays. Et pratiquement 1 million de personnes l'ont vu et entendu.
1: Donc, en Algérie aussi ou pas ?
3: Oui, en Algérie aussi, oui, puisqu'on a eu l'occasion d'être invité par Jean-Paul Vesco à Oran. On l'a donné 3 fois. On l'a donné aussi à Alger. Et il nous a invités aussi en 2018 pour la béatification. Et puis ce qui a été vraiment pour nous quelque chose de très fort et de très touchant, c'est que nous avons donné la représentation à Oran devant la maman de Mohamed et sa famille, et devant la sœur de Pierre. Et c'est vrai que là, ça a été pour nous vraiment quelque chose de très, très, de très fort, de très touchant. Et juste après la représentation, la maman de Mohamed est venue nous voir en nous disant « Mon fils n'est plus là, mais vous portez sa parole. » Et là, ça a été un moment très, très, très, très fort. Très, très fort. Et donc, voilà, donc on continue. Donc, le fait qu'il y ait aussi ces 30 ans cette année, donc je me suis dit, bien, ben on va reprendre cette représentation. Et voilà, donc on sera, comme vous disiez, jusqu'au 29 juin à la chapelle Notre-Dame des Anges, tous les lundis de 12h30 et à 20h.
1: Et c'est bien noté. Et ce soir, on parle d'amitié, d'amitié avec un grand A. Qu'est-ce que vous avez déjà fait par amitié, ou bien qu'est-ce que vous seriez prêt à faire par amitié? Vous nous rejoignez au 01 56 56 44 00. Marie et Thérèse est là pour vous accueillir. Je salue tous ceux qui sont avec nous sur notre chaîne YouTube. Il y a Jean-Michel, Jean-Paul, Geneviève, ainsi que Marie-Christine. Soyez tous les bienvenus. Mathieu également qui nous a rejoint. Bonsoir à vous tous et merci d'être avec nous. N'hésitez pas à nous appeler. On écoute tout de suite Enrico Macias et son compagnon disparu. On se retrouve juste après.
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0: Enrico Macias, Compagnon disparu. C'est votre proposition musicale ce soir, Pauline Miossec.
1: Oui.
0: Racontez-nous tout.
1: J'ai découvert cette chanson il n'y a pas très longtemps et je l'ai trouvée très mystérieuse. Compagnon disparu. Alors, on m'a dit que compagnon, c'était compagnon.
0: Au singulier.
1: Ouais. Compagnon, c'est en fait, c'est copain. Mm-hmm. C'est partager le pain ensemble. Voilà. Mm-hmm. Et du coup, ça m'a parlé. Ça m'a parlé. Et cette chanson, en fait, bah, pour moi, pour mon interprétation, mais elle est tellement large que chacun peut l'interpréter comme il veut. Mais on sent qu'ils partent en guerre ensemble et qu'il y en a un qui part. Et voilà, dans le contexte aussi de cette guerre civile, je trouvais ça intéressant. Et il dit à la fin, quand j'ai ma douleur a tort, car tu vis en moi par-delà la mort. Je trouve ça très beau. Voilà. Mm-hmm.
0: On parle ce soir de l'amitié. Vous êtes tous les bienvenus au 01 56 56 44 00. Nous accueillons Marie-Thérèse. Bonsoir Marie-Thérèse.
2: Bonsoir madame. Vous parlez d'amitié. Est-ce que c'est spécialement avec des Français, avec des étrangers? Qu'est-ce que ça concerne, quoi, l'amitié? Non,
0: c'est de l'amitié de manière générale. Oui, très très vaste.
2: Ah oui, c'est très important. C'est très très important. Ça dépasse un peu les bornes et les situations. Alors je vais dire moi je suis pas toute jeune, hein, mais en ce moment je parle de l'amitié avec des jeunes qui ont une trentaine d'années. Ils sont libanais. Et c'est sympa. Je passe ce week-end une boutique de coiffure. On discute 5 minutes, on prend un thé, puis je repars. Mais on rigole parce qu'on sort des âneries sur les hommes politiques, les âneries du quartier, quoi. Ça nous amuse, voilà. Donc j'ai une dame, si on peut dire, une amie aussi, si on veut. Alors elle a fait une nombreuse en peu de temps, c'est-à-dire des triplés. Donc vous voulez raconter ça parce que c'est pas courant. Mm-hmm. Voilà, donc certaines amitiés et puis. J'ai toujours vécu seule et à l'étranger longtemps. Et je trouve que l'amitié, c'est la famille quand on n'a plus rien. Voilà, mm-hmm. Je voulais juste dire ça. Et que j'ai souvent été aidée plus avec des amis, je peux dire. Et qu'on a partagé des moments vachement sympas ensemble. Et que voilà, donc je fais un parcours au Canada, je fais un parcours en Autriche. Et c'est des souvenirs qu'on garde même quand il y a quelques années. C'est chaud au cœur et c'est cette famille quand on ne l'a pas. Parce qu'il y a des fois, la famille peut pas vous assister ou s'en fout complètement. Voilà, je voulais dire ça, que l'amitié, c'est la famille qu'on n'a pas, qu'on n'aura jamais. Voilà, je voulais dire ça. Parce que quand des amis décèdent accidentellement, ça m'est arrivé peu de temps avant mon mariage, mais c'était dans les 70 par là, eh ben, on sait même pas que ça fait mal. Ça fait tellement mal que, voilà. Je voulais dire que... Voilà, je veux dire... voilà, parce qu'il n'y a pas de nom de dire la reconnaissance, l'amitié, le réconfort et le partage qu'on a eu. Surtout qu'on a eu des amis qui avaient 9 ans et qui décèdent, elles ont 25 ans. C'est... Ben voilà, il n'y a pas grand-chose à raconter, vous savez. Il n'y a pas grand-chose. Mais que c'est beau, voilà. On est fait pour s'aimer les uns les autres avec amitié, politesse, tact, confiance, sans permis de religion ni permis de d'argent, mais d'être soi-même avec les gens. Voilà, je trouve que c'est beau. Voilà.
0: Mais oui, c'est beau et c'est très fort ce que vous nous racontez ce soir, Marie-Thérèse.
2: Oui, oh, c'est très simple, je ne suis pas moi. J'étais itinérante très très longtemps.
0: D'accord. Voilà.
2: Merci, bonsoir à tout le monde et partagez votre amitié jusqu'au plus longtemps possible.
0: Merci beaucoup.
2: Rappelez ces bons souvenirs, parce que lorsqu'on est seul, on se rappelle telle ou telle personne ou telle situation, des fois des trucs drôles, des trucs sympas, des trucs, bon voilà. Mm. Il faut vivre avec un peu d'humour.
0: Voilà.
2: C'est rigolo aussi.
0: Mais oui, et ce soir c'est peut-être l'occasion justement aussi de se dire notre amitié via l'antenne, puisque parfois c'est pas possible, ou peut-être que ce n'était plus possible, on a le téléphone, et puis peut-être que quand même c'est pas évident.
2: Dire aussi que quand on vieillit, on perd beaucoup des gens qu'on a aimés, des gens qui se trouvaient là, on s'y attendait pas. Par exemple, dans une chorale, moi j'ai deux copines, vraiment des femmes très très bien, j'ai eu de l'amitié et beaucoup de tendresse pour elles, de reconnaissance. Malheureusement, le temps a passé, ces dames ont disparu. Voilà, c'est très dur, très très dur. C'est la vie, quand on arrive à un âge, on sait bien qu'il ne faut pas demander l'éternité. Mais même quand j'étais en Angleterre, j'ai gardé très longtemps un copain, on était à peu près du même âge. Et puis, lui était protestant, moi j'étais catholique. Bon, ça râlait des fois d'un côté ou de l'autre. Mais c'était rigolo parce que longtemps après... Longtemps, il m'a écrit purement amicalement, respectueusement. Mais c'est sympa quand même de trouver, parce que l'Angleterre, c'est dur, c'est pas toujours un climat facile. Les gens vivent un peu différemment que les Français. Bon, c'était il y a quelques années. Mais l'amitié, quand on la trouve des fois, c'est comme ça. Inattendu, chercher une église catholique, je suis tombée avec des protestants. C'est rigolo, même que on n'a pas toujours la même manière de penser, mais c'était sympa. Alors, j'ai passé du bon temps un peu avec les protestants, leur manière de vivre. Bon, c'est comme ça, il y a des petits cols, vous savez, une fraise qu'ils avaient. C'était rigolo, bon, on a sympathisé, voilà, même dans d'autres endroits. Et je voulais dire que l'amitié, ben, c'est une reconnaissance du monde contre les agressivités que les hommes peuvent avoir avec des canons, avec des bateaux, avec n'importe quoi. Voilà. Je voulais dire ça, qu'en Autriche, j'ai vécu aussi en Autriche. Et eu beaucoup d'amitié avec beaucoup de gens de, bon, la bonne société quand même, mais quand même, c'est des gens hospitaliers, sympas, on échange tout. Oui, voilà, je voulais
0: dire.
2: Des
0: liens profonds, merci beaucoup Marie-Thérèse. Des liens profonds, oui, qui pourraient peut-être changer le monde. C'est, qu'est-ce que vous avez envie de répondre ou de, comment est-ce que vous avez envie de réagir à ce que nous venons d'entendre, Francesco Nilo, Pauline?
3: Pardon. Francesco. Effectivement, quand j'entends cette dame, effectivement, l'amitié, ce qu'elle nous renvoie, c'est vraiment quelque chose de précieux. Et quand quelque chose est précieux, on le protège. Et c'est vrai que ce qu'on entend et ce qu'on vit à l'heure actuelle, l'amitié, c'est comment dirais-je, quelque chose qui qu'on a besoin, vraiment. Un besoin profond, un besoin vital. Mmh. Et cette amitié rejaillit à travers d'autres personnes, les personnes qui nous entourent, les personnes avec qui on vit. Donc c'est vraiment hyper précieux. Et j'y tiens là-dessus, sur ce côté précieux.
0: C'est précieux, il faut en prendre soin de cette amitié. Pauline?
1: Ouais, c'était très touchant ce témoignage, et je trouvais très beau aussi. L'amitié, c'est la famille qu'on n'a pas. Mm-hmm. Et c'est vrai qu'on découvre, on rencontre parfois des gens qui deviennent comme une autre famille, des gens qu'on connaît ou qu'on reconnaît. Et je trouve ça très beau, c'est touchant aussi de voir, je suis très touchée moi par le lien qu'on a aussi entre les générations, cette dame qui va boire son thé avec des Libanais et qui crée comme ça avec des jeunes de 30 ans une connexion, un lien. Donc effectivement, de quelle amitié on parle, parce que des amitiés, il y en a beaucoup, et puis on prête le mot ami à toutes les sauces, mais c'est vrai que l'amitié, effectivement, je rejoins Francesco, c'est précieux, et surtout ça nous fait signe encore plus aujourd'hui, et dans cette relation, voilà, d'amitié avec l'autre. Moi, en tout cas, j'ai 30 ans. J'ai l'âge où sont partis ces moines. Mm-hmm. Et en fait, aujourd'hui, leur témoignage, quand on le dézoome du contexte historique, etc., puisque bien sûr, il y a les faits, mais en fait, ce qu'on en retire, c'est cette fraternité universelle, c'est cette amitié. Ils sont restés coûte que coûte par fidélité. Et moi, ça me bouleverse, ça me touche beaucoup. Donc voilà.
0: Un message qui nous parle donc encore aujourd'hui et que nous allons évoquer avec vous. 01 56 56 44 00. Nous accueillons Ahmed. Bonsoir Ahmed.
4: Bonsoir Marie-Déla et bonsoir à vos invités.
1: Bonsoir.
4: Bonsoir. Bonsoir. Je crois que c'est Pauline et Francesco, c'est ça?
0: Oui. C'est ça.
4: Ah bah, bonsoir. Alors écoutez, moi j'ai deux ou trois questions rapides. Pourquoi Dieu a fait les humains aussi différents, alors qu'il aurait pu nous faire tous humains, on est tous humains, mais avec une seule langue, et voire peut-être une seule religion, peut-être qu'il y aurait moins de problèmes. Parce que vous prenez des enfants petits, qui n'ont pas été éduqués dans le sens religieux, vous les mettez ensemble, qu'ils soient noirs, blancs, jaunes, tout ce que vous voulez, ils vont pas avoir d'animosité, pas de racisme, parce que les enfants n'ont pas été éduqués, justement. On les a pas, on leur a pas dit, toi, t'es musulman, toi, t'es chrétien, toi, t'es juif, ou toi, tu es, je sais pas quoi. Ils font pas de différence entre eux. C'est quand on grandit, avec notre éducation, ah ben toi, t'es musulman, n'oublie pas qu'on est les meilleurs, nous, hein. Les juifs, pareil, et les chrétiens, pareil. On est toujours meilleurs que l'autre. Vous pensez pas que c'est ça le problème?
0: Pauline.
1: Ah bah si seulement Ahmed, ça pourrait être tellement plus simple, effectivement. Et pourtant, je pense que Dieu nous veut aussi différents. Et par contre, je trouve ça super, puisque je ne sais pas si vous connaissez le testament spirituel de Christian de Chargé. Excusez-moi.
4: Je connais pas grand-chose. Excusez-moi.
1: Je resitue toujours sur ça. Mais il dit quelque chose de très beau. Il dit le don de l'esprit, dont la joie secrète sera toujours d'établir la communion en jouant avec les différences. Et je trouve ça très intéressant, en fait, justement, cette pluralité de culture. À titre personnel, j'étais partie un an au Sénégal. Moi, je n'avais pas la foi. Je vais me faire baptiser le 24 mai, là.
0: Dans 3 jours.
1: Dans 3 jours. Ouais. En fait, j'ai rencontré Dieu à travers ce voyage en Afrique. Et j'ai vécu pendant un an avec une famille musulmane. Avec qui j'ai vécu des moments incroyables. Ça m'a complètement déplacée dans tout mon confort de vie, puisque je vivais vraiment dans un village avec cette famille, pauvre matériellement, mais riche de cœur et de partage. Et du coup, dans cette rencontre, en fait, j'ai fait un chemin personnel dans ma foi. Et je sais, en fait, que sans cette différence de culture, sans ce que l'autre, dans tout ce qu'il a de différent, a déplacé chez moi, j'aurais jamais pu faire cet itinéraire personnel. Donc je trouve que, justement, c'est dans la rencontre de la différence avec l'autre, comme cette dame qui boit son café avec des Libanais, une autre culture, des jeunes. En fait, c'est comment on se laisse surprendre par l'autre, et il vient toujours éclairer quelque chose en nous. Et Christian de Chargé nous dit ça, il dit « l'autre a quelque chose à me dire ». Et c'est justement parce qu'il est autre qui me révèle à moi-même. Et voilà, c'est un grand mystère. On ne sait pas pourquoi les juifs, on ne sait pas pourquoi les bouddhistes, on ne sait pas pourquoi les chrétiens, mais en tout cas, on est tous ici, et voilà, on peut cohabiter.
4: Excusez-moi, je ne sais pas si vous l'avez certainement remarqué, mais on n'y prête pas vraiment attention. C'est que lorsqu'il y a un groupe conséquent, et qu'il y a un autre groupe d'une autre culture, de manière conséquente aussi, c'est-à-dire nombreuses, il y a des problèmes. Mais quand il y a deux individus, un d'une culture, l'autre d'une autre, et qu'ils sont tous les deux, il n'y a pas de problème.
1: Ouais.
4: C'est quand ils sont à plusieurs. Ah oui, mais nous, vous savez, ça fait un ensemble, on est fort parce qu'on est plusieurs. Mmh. Et quand on est seul, avec un Amazonien, ou un, je sais pas moi, un pygmée, ou je sais quoi, seul avec lui, seul avec moi, on ne va pas se faire la guerre. Et quand on est plusieurs, on se fait la guerre.
1: Ouais,
4: on ne sait pas.
1: C'est, effectivement, il y a peut-être quelque chose aussi parfois dans la communauté. Je resitue, parce que c'est mon point de vue, c'est mon témoignage. Hein, je ne prétends pas du tout dire. Mais c'est vrai que quand moi je suis arrivée, du coup, avec cette foi neuve, éloignée en fait peut-être de toute représentation autour du Christ, autour de la religion chrétienne, je suis arrivée dans une paroisse, donc dans une communauté. Et là, j'ai été déplacée un petit peu dans ma croyance, parce qu'on a commencé à me dire, bah oui, mais non, mais c'est plutôt comme ci, c'est plutôt comme ça. Et en fait, je pense qu'effectivement, vous avez raison, des fois, dans la rencontre en tête à tête, on peut peut-être plus, on est peut-être moins formaté que par le groupe.
4: Parce que l'influence des autres, ça joue sur l'individu. Si vous prenez une personne, qu'elle soit chrétienne ou n'importe quelle religion, qui va dans un groupe où ils sont plus nombreux d'une autre religion, il dit « je fais pas le poids ». D'une certaine façon, il va pas s'imposer.
0: Francesco Anillo.
3: Bonsoir Ahmed. C'est vrai que quand on est petit, enfant, on est éduqué. On nous inculque une direction. Eh bien, moi, quand j'étais adulte, j'ai fait en sorte de déséduquer. J'ai essayé de me déséduquer tout en gardant mes racines. Et ça m'a permis, je dirais, d'aller vers l'autre plus facilement. Et en enlevant, entre guillemets, parce que tout dépend après chacun comment va vivre cette éducation, ou entre guillemets cette rigidité, mais le fait de rencontrer l'autre, c'est-à-dire deux personnes, comme vous le disiez, c'est beaucoup plus facile, mais faire en sorte de faire rayonner cette rencontre vers l'autre. Et ça, c'est important. C'est important dans le sens que, effectivement, vous avez tout à fait raison que quand il y a un groupe, c'est moins facile. Mais le fait d'arriver avec ce rayonnement, eh ben, je crois qu'il peut se passer quelque chose. Et moi, je crois en cela.
0: Merci beaucoup, Ahmed, pour votre appel 01 56 56 44 00 pour nous rejoindre. Et vous êtes tous les bienvenus. Nous avons ce soir Pauline Miossec avec nous, ainsi que Francesco Agnello. Francesco Agnello, vous avez un texte sur l'amitié. Est-ce que on a le temps de le faire avant notre deuxième pause musicale?
3: Oui. Oui. Alors, c'est le texte Le prophète de Khalil Gibran sur l'amitié. Et voilà ce qu'il écrit. Votre ami est la réponse à vos besoins. Il est votre chant que vous ensemencez avec amour et moissonnez avec gratitude. Il est votre table et votre foyer, car vous venez à lui avec votre faim et vous le recherchez pour trouver la paix. Quand votre ami vous révèle sa pensée, ne craignez pas le non de votre esprit, ni ne refusez le oui. Et lorsqu'il est silencieux, votre cœur ne cesse d'écouter son cœur, car en amitié, toute pensée, tout désir, toute attente naissent sans parole et se partagent dans une joie discrète. Lorsque vous vous séparez de votre ami, ne vous attristez pas, car ce que vous chérissez le plus en lui peut s'éclaircir en son absence, de même que pour le grimpeur, la montagne est plus nette vue de la plaine. Et qu'il n'y ait pas d'autre dessein dans l'amitié que l'approfondissement de l'âme. Car l'amour, qui cherche autre chose que la révélation de son mystère, n'est pas de l'amour, mais un filet jeté sur l'eau, et seul l'inutile est pris. Et que le meilleur de vous-même soit pour votre ami. S'il doit connaître le reflux de votre marée, qu'il en connaisse aussi le flux. Car à quoi bon être votre ami si vous le cherchez afin de tuer votre temps? Cherchez-le plutôt pour des heures vives, car il lui appartient de combler vos besoins, mais non votre vide. Et dans la douceur de l'amitié, qu'il y ait des rires et un partage des plaisirs. Car dans la rosée des petites choses, le cœur retrouve son petit matin et ainsi il s'en trouve rafraîchi.
0: Merci beaucoup, Francesco Agnello. C'est donc l'amitié, extrait du prophète
3: de Khalil
0: Gibran. Merci beaucoup. Et on va écouter tout de suite votre proposition musicale ce soir, Les pêcheurs de perles de Georges Bizet. C'est un extrait de l'acte 1, Je crois entendre encore.
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0: Je crois entendre encore les pêcheurs de perles de Georges Bizet. C'est votre coup de cœur ce soir, Francesco Anelio. Dites-nous pourquoi.
1: Un coup de cœur parce que c'est magnifique, c'est très beau. C'est vrai que quand on aime une musique comme celle-ci, ça facilite l'amitié. Mm-hmm. On a envie de la partager. Et en la partageant, effectivement, il y a des liens qui se créent. Voilà, c'est un déclencheur. Un déclencheur dans la beauté des choses. Et ça, pour moi, c'était intéressant.
0: Et elle nous porte ce soir cette musique autour de l'amitié. On en parle avec vous, Francesco Anelio, comédien, metteur en scène, percussionniste. On aura peut-être l'occasion de vous entendre jouer du hang. Et vous aussi, Pauline Miossec, vous qui travaillez au pôle de recherche sur les martyrs d'Algérie à l'université de Fribourg. Vous avez créé un site internet pour tout savoir sur cette histoire, 19martyrsalgerie.org. Et il y a des choses à découvrir, il y a beaucoup de choses à nous raconter ce soir. mais on va commencer par accueillir Marie-Hélène. Marie-Hélène qui est avec nous depuis Aix-les-Bains. Bonsoir.
2: Oui. Bonsoir. Alors j'ai entre les mains la première plaquette des frères de Tibérine avec chacune de leurs photos, ayant été à l'époque très proche, je travaillais en Savoie, c'était mes années de jeunesse, à peu près votre âge, enfin, où je me suis engagée dans... Voilà. Et donc, j'ai cette première plaquette. Alors, je pense que déjà, vous avez dû diffuser « Quand un adieu s'envisage », mais j'ai aussi le texte, un très beau texte, de frère Christian, de Alger, du 1er décembre 93, Tibérine le 1er janvier 94. Est-ce que lequel je dois lire?
0: Celui que vous voulez.
2: Il y en a un qui fait 13 000.
3: On n'a pas encore lu quand un adieu s'envisage, mais effectivement, c'est quand même...
0: S'il y a quelque chose à lire ce soir, c'est ça.
4: C'est vrai. Alors après, c'est un peu long quand même.
0: D'accord.
4: Il faudrait faire un extrait.
2: Je vais essayer de le dire assez vite.
0: Ou de choisir un passage, peut-être un passage.
2: Oui. D'accord. Alors voilà. Le début et la conclusion et la fin peut-être.
0: D'accord. Ouais, on vous écoute, Marie-Hélène.
2: Voilà. Alors donc c'est sur la petite plaquette, cette vie pour Dieu et l'Algérie, avec les photos de frère Christian, frère Luc, frère Christophe, frère Michel, frère Bruno, frère Célestin, frère Paul. Tel que leur visage est sur le petit arbre avec les plaquettes dans l'abbaye d'Aiguebel. Quand un adieu s'envisage. S'il m'arrivait un jour, et ça pourrait être aujourd'hui, d'être victime du terrorisme qui semble vouloir englober maintenant tous les étrangers vivant en Algérie, j'aimerais que ma communauté, mon église, ma famille, se souviennent que ma vie était donnée à Dieu, et à ce pays, qu'ils acceptent que le maître unique de toute vie ne saurait être étranger à ce départ brutal, qu'ils prient pour moi. Comment serais-je trouvé digne d'une telle offrande? Qu'ils sachent associer cette mort à tant d'autres aussi violentes, laissées dans l'indifférence de l'anonymat. Ma vie n'a plus de prix qu'une autre, elle n'en a pas moins non plus. En tout cas, elle n'a pas l'innocence de l'enfance. J'ai suffisamment vécu pour me savoir complice du mal qui semble, hélas, prévaloir dans le monde et même de celui-là qui me frapperait aveuglement. J'aimerais le moment venu avoir ce laps de lucidité qui me permettrait de solliciter le pardon de Dieu et celui de mes frères en humanité, en même temps que de pardonner de tout cœur à qui m'aurait atteint. Je ne saurais souhaiter une telle mort. Il me paraît important de le professer. Je ne vois pas en effet comment je pourrais me réjouir que ce peuple que j'aime soit indistinctement accusé

0: les derniers mots de ce testament sont magnifiques, puisqu'il dit « Et toi aussi, je le veux, cet adieu envisagé de toi ». Il parle de l'ami de la dernière minute, et cet ami de la dernière minute, c'est celui qui va venir le tuer. Et il lui dit qu'il nous soit donné de nous retrouver là, rond heureux, en paradis, s'il plaît à notre Père, à tous deux.
1: Et elle la connaît par cœur, hein, oui, pour ceux qui nous écoutent, moi, bah, qui ne vous voient pas.
0: Moi, ça a été ma porte d'entrée dans, vers Dieu, en fait. Mm-hmm. Ça a été ma conversion, ce testament. Effectivement, il est vécu, et en plus il est très précis. De toute façon, j'encourage toute personne à découvrir vraiment les textes de Christian de Chargé, puisque c'est du miel. Mmh. Mais effectivement, voilà, c'est dans ce pardon entier donné à celui qui dit voilà. Toi, l'ami de la dernière minute, qui n'aura pas su ce que tu faisais, à toi aussi, je le veux, ce pardon et cet adieu envisagé de toi. Donc, voilà, Père, pardonne-leur, ils ne savent pas ce qu'ils font. Et voilà, dans cet ami. Et d'ailleurs, les moines de Tibérine nommaient les terroristes, les membres du GIA. Les amis de la montagne, les frères de la montagne, voilà. Donc, ça me touche particulièrement. Mmh. Donc, merci beaucoup du partage. Effectivement, ils étaient 7 frères, très différents. Ils vivaient dans cette communauté de Tibérine, et pour le coup, c'était aussi une belle leçon de fraternité et d'amitié.
1: Merci beaucoup, Marie-Hélène. Francesco.
2: Alors, moi, je dirais, je vais répondre en musique.
1: Oui. Et on va accueillir également Lily de Paris, pendant que vous vous préparez, Francesco. Lily, bonsoir.
3: Bonsoir à tout le monde.
1: Merci de nous rejoindre, Lily. Toujours en forme. Vous allez bien?
3: Oui, oui. La vie est belle.
1: Ah bah, ça fait plaisir de vous entendre.
3: Ah bah, tant mieux. Moi aussi.
1: Vous avez une belle histoire d'amitié à nous raconter ce soir, Lily.
3: Oui, je vais vous en raconter deux pour le même prix.
1: Eh bien, alors, on y va.
3: Alors, la première, c'est Kader, qui est au ciel maintenant. Et nous étions extrêmement liés. C'était, entre guillemets, mon frère de cœur. C'était mon Kader, quoi. Mm-hmm. Et il est parti au ciel, là-haut. On n'avait pas une grosse différence d'âge. Par contre, je vais vous parler de Yacine, et puis lui, il est vivant, lui, Yacine.
1: D'accord.
3: Ça fait plaisir. J'ai quand même des amis vivants de temps en temps. Et moi, Yacine, on est très, très liés. Il y a une grosse différence. Il a la quarantaine, moi j'ai 71 ans.
1: Oui.
3: Vous voyez, je suis plutôt trop vieille pour être sa sœur. Mais c'est comme si, hein. Et on est extrêmement liés.
1: Oui. Il est comme un frère, est-ce qu'on pourrait dire ça?
3: Complètement.
1: Comme un frère pour vous, oui.
3: Mon Kader, oui. Mon Kader et mon Yacine, on est extrêmement liés. On s'aime infiniment.
1: Merci beaucoup, Lily. Alors, tout de suite, place au hang de Francesco Agnello. Et vous pouvez nous appeler au 01 56 56 44 00.

0: Merci beaucoup, Francesco Agnello. Et ça, c'est votre réponse à la lecture que nous venons d'entendre de Marie-Hélène, de cet adieu, quand est-ce cet adieu sans visage de Christian de Cherger. Ce sont des textes dans lesquels vous vous êtes plongé, vous aussi, Francesco.
1: Alors, effectivement, puis on a eu la chance d'aller à Tibérine. Mmh. Et là, ça a été, encore une fois, un moment très, très, très fort. Et on m'a demandé de jouer du hang là-bas. Je dirais, c'est ces vies données, ces vies qui nous enrichissent aussi. C'est un paradoxe, mais en même temps, c'est une réalité. De ces hommes, d'avoir pris cette décision de rester, d'avoir fait ce qu'ils faisaient avec les villageois, avec les gens qu'ils rencontraient, de donner et d'être ces témoins de vie, ces témoins d'humanité. Et donc, encore une fois, une richesse humaine qui, quand on lit, quand on rencontre des personnes qui les ont connues, c'est un témoignage extraordinaire pour moi, du fait que c'est un témoignage universel. Et là, on touche le vrai. La parole vraie, la parole vécue. C'est plus un côté intellectuel, non, c'est vraiment une nourriture vécue qui nous transmettent, même maintenant et même après.
0: Merci beaucoup, vous restez avec nous ce soir, on parle d'amitié et vous pouvez nous appeler au 01 56 56 44 00 pour nous parler d'une belle amitié, pour nous dire peut-être ce que vous avez fait par amitié ou bien ce que vous seriez prêt à faire pour un ami. Il est bientôt 22h, on va se retrouver juste après une courte pause, surtout vous ne bougez pas, on a une petite question sur l'instrument que vous venez sur lequel vous venez de jouer, Francesco, ce hang.
1: Alors, c'est un instrument suisse qui a été commercialisé il y a de cela 18 ans. Ça ressemble à une soucoupe volante. Chaque point correspond à une note, ce qui veut dire que l'instrument est accordé. C'est un alliage de 5 métaux fondus à une certaine température. Et la particularité du hang, c'est que si je vais jouer de cet instrument dans la rue, on l'entend à 1 km sans aucun problème. Et je cite toujours l'exemple de l'orchestre symphonique. Quand vous avez 120 musiciens jouant fortissimo, vous arrivez avec votre petit triangle et ça s'entend sans aucun problème. Et ce qui est fabuleux dans l'histoire de cet instrument, c'est que encore à notre époque, on peut inventer des instruments de cette qualité-là. Et pour moi, il y a encore de l'espoir.
0: Merci beaucoup, vous restez avec nous. On se retrouve dans quelques instants. À tout de suite.

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2: Il est 22h, merci d'être avec nous sur RCF Notre-Dame. Ce soir, nous parlons de l'amitié à la suite de Pierre Clavery, évêque d'Oran, et de son chauffeur Mohamed Bouchiki, assassinés tous les deux il y a 30 ans, et de tous ces autres martyrs d'Algérie. Que seriez-vous prêt à faire par amitié? On en parle ce soir et vous pouvez nous rejoindre au 01 56 56 44 00. Nous avons Pauline Miossec avec nous qui fait des recherches justement sur les martyrs d'Algérie et qui nous en dira un petit peu plus. Francesco Agnello est également avec nous, comédien et metteur en scène. Nous parlons ce soir du spectacle, entre autres, de Pierre et Mohamed, qui rend hommage justement à cette amitié profonde et à leur message vivant encore aujourd'hui. Nous sommes ensemble jusqu'à 22h30. Tout de suite, c'est La Paix d'Amadou et Mariam. On se retrouve juste après.
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0: La paix, chantée par Amadou et Mariam. Et si, moi j'ai envie de dire, et si l'amitié pouvait changer le monde? Ce soir, on en parle ensemble. Vous pouvez nous rejoindre au 01 56 56 44 00. Nous avons Francesco Aniello qui interprète cette pièce d'Adrien Candiar, Pierre et Mohamed. C'est tous les lundis, 12h30, 20h, à la chapelle des Anges.
1: Notre-Dame des Anges.
0: 104. À Paris. Oui. Dans le 6e, voilà, pour ceux qui sont parisiens. Et puis nous avons également Pauline Miossec avec nous. Pauline qui a plongé dans la vie de ces martyrs d'Algérie. Et ça vous travaille au quotidien, toute cette histoire. Ça vous a porté dans votre foi, personnellement.
2: Ouais.
0: Il y a beaucoup de choses à dire.
2: On dit qu'on a le choix, mais moi j'ai dit oui, mais j'ai été propulsée dedans. C'est assez mystérieux, ouais.
0: Tout commence il y a quelques années, un peu par hasard.
2: Il y a quelques années, très petit peu. Oui, en fait, moi je suis dans le milieu artistique et la communication. Et j'avais un rendez-vous professionnel à Rouen en 2021. Et ce jour-là, il pleuvait à Rouen. Donc pour m'abriter de la pluie, je rentre dans la cathédrale de Rouen en attendant mon train du retour. Je suis d'une famille athée, j'ai jamais grandi avec Dieu, voilà, sans la foi. Et donc, je rentre dans cette cathédrale pour m'abriter de la pluie et attendre que le temps passe. Et ce jour-là, c'était un chapelet. Je pensais que c'était une messe, j'y connaissais vraiment rien. Donc, je m'assois et puis j'écoute d'une oreille. Et puis, il y a une petite fille qui s'assoit à ma gauche. Et là, je ressens quelque chose dans mon corps. Et en fait, à la fin de ce chapelet, j'ai reçu une grâce. Voilà, c'était en 2021 et cette petite fille avait reçu quelque chose aussi de particulier. On s'est tombé dans les bras et elle s'appelait Shaefa et elle était algérienne et musulmane et elle avait peut-être la moitié de mon âge. Et ce jour-là, ça a marqué, on va dire, le premier pas. Donc je me suis dit, bon bah voilà, ça y est, peut-être que je suis chrétienne. Donc je suis allée à une messe le dimanche en rentrant à Paris. Et puis j'ai rien ressenti à cette messe. Donc je me suis dit, ça c'est fait, je suis pas chrétienne. Et de 2021 à 2024, j'ai juste cherché, en fait, j'ai cheminé dans différentes spiritualités.
0: Le voyage au Sénégal, c'était avant ?
2: C'était après.
0: Après.
2: Ouais. En fait, du coup, j'ai un ami bouddhiste qui m'a dit, écoute, ça pourrait être intéressant que tu fasses une retraite de silence. J'en ai fait une récemment, donc voilà, je rentrais du Sénégal justement où j'avais passé un an et là j'avais commencé à découvrir un petit peu, enfin. Dans cette prière musulmane, cette prière au sol, j'avais quelque chose qui m'avait rejoint. Et en fait, tout mon itinéraire, on va dire, spirituel, s'est fait en lien avec ce dialogue avec l'islam, dans quelque chose de profond que j'arrivais pas à nommer, qui n'était pas du tout de l'ordre du théologique, mais qui était dans mon corps. Et quand mon grand-père m'a conté cette histoire de la guerre d'Algérie et de son ami algérien musulman qu'il avait rencontré, en fait, ça a été la première graine, puisqu'ensuite, j'ai fait une retraite de silence que je pensais uniquement silencieuse et je suis arrivée dans un foyer de charité. Donc, on m'a dit, voilà, Pauline, c'est l'Eucharistie. J'ai dit, c'est quoi l'Eucharistie? Je sais pas ce que c'est. Et en plus, on me dit, il va y avoir des conférences matin et après-midi. Alors, moi, j'étais venue chercher du silence. Donc, j'ai dit, je pense que je suis pas au bon endroit. Excusez-moi, au revoir. Et en fait... ma surprise a été de découvrir que ces conférences étaient sur les moines de Tibérine et c'était avec Marie-Dominique Ménassian.
0: Qui est en Algérie actuellement.
2: Non, qui est au Maroc. Qui est au Maroc. Et Marie-Dominique a fait un travail énorme. Elle est directrice de ce pôle de recherche à l'Université de Fribourg. Mmh. Elle a collecté tous les textes des moines, etc. Ils ont fait plusieurs ouvrages. Et elle en parle magnifiquement bien et ça m'a complètement rejoint. Donc c'était 7 jours de retraite et un moine par jour. Et le premier jour, ça a été frère Christian de Chergé avec le testament spirituel. Et là, mon cœur s'est ouvert. Et le troisième jour, c'était Frère Christophe, les poésies de Frère Christophe, comme quoi des fois les artistes nous ouvrent la voie. Et là, j'ai été transcendée complètement et j'ai retrouvé ce que j'avais ressenti à la cathédrale de Rouen. Et voilà, c'était mon chemin vers ce baptême qui arrive, mais qui n'est qu'une étape, puisque voilà, en fait, tout mon parcours, tout mon itinéraire s'est fait complètement en lien avec l'Algérie. Alors, par quel mystère, je ne sais pas. J'aurais dû être en Algérie là pendant un mois. J'aurais dû atterrir ce matin. J'ai pas eu le visa, mais du coup, je suis avec vous. Et c'est une grande joie, en tout cas, voilà, ça s'est fait dans quelque chose qui est très lié au corps. J'ai fait l'expérience du corps et c'est pour ça que je crois aujourd'hui. C'est pas quelque chose d'intellectuel. Donc la rencontre avec l'autre, elle se fait de cœur à cœur et du coup bah voilà, l'amitié des fois c'est assez simple en fait. Il suffit de pouvoir se rencontrer à ce niveau-là.
0: Mm-hmm. Ça vous parle ça, Francesco, le corps, vous le comédien.
3: Oui, bien sûr, le corps, la transmission du mouvement, du geste, quand un mouvement, quand une action est juste, elle est acceptée. Et en l'acceptant, effectivement, ça ouvre des portes illimitées. Et en même temps, ces rencontres, cette justesse, cette harmonisation fait en sorte que ça nourrit. Ça nourrit l'esprit, ça nourrit le corps, ça nourrit une quantité de choses qui nous font avancer, même dans la difficulté. Mmh. Et donc, par rapport à tout cela, ça prend sens dans l'instant, dans cet instant où on retrouve cette harmonisation.
0: 01 56 56 44 00 pour nous rejoindre. Nous accueillons Raphaël de Bordeaux. Bonsoir Raphaël.
4: Marie est là, bonsoir, bonsoir. Vos invités.
3: Bonsoir.
4: En ce qui concerne l'amitié, je fais ce que je peux, je me débrouille pas trop mal, mais je veux dire, j'ai des amis. J'aimerais vous raconter un petit peu mon témoignage, parce que si aujourd'hui, tout va bien pour moi, il y a de ça 12-13 ans, j'étais un autre personnage. J'étais un sympathisant de l'extrême droite. Voilà. Donc, je ne m'en cache pas sur cette radio. Je l'ai déjà dit. On arrive à en sortir. On arrive à... moi, c'est l'Église catholique, la foi catholique qui m'a aidé justement à lâcher prise avec la haine et avoir en tout un chacun, une créature de Dieu et un frère. Je dis ce témoignage, je voudrais pas que des gens qui soient dans la même situation que moi gâchent leur vie, leur temps et la vie des autres aussi. Par des messages de haine.
0: Merci beaucoup Raphaël. On va prendre Claude tout de suite. Claude qui parle de l'amitié comme d'un combat. Claude, on va vous appeler tout de suite. Et puis donc 01 56 56 44 00 pour nous rejoindre. On parle de l'amitié. Et vous êtes aussi nombreux sur notre chat pour en parler. Alors, je n'ai pas le temps de lire tous vos messages, mais on parlait de mieux vaut... Alors voilà, c'est Raphaël qui dit mieux vaut peu d'amis, mais au moins qu'ils soient fidèles. Le nombre d'amis, peut-être que vous avez envie d'en parler.
3: Pourquoi pas ouais. Tout est ouvert. Ouais. Et dans cette ouverture, effectivement, il y a des moments où on a peu d'amis, mais une amitié forte, sincère. Mmh. Et puis, des moments dans la vie, on a plusieurs amis, mais en même temps, on les a avec une grande joie, une grande fierté aussi, de se dire, tiens, je suis vraiment très heureux d'être ami avec, avec cette personne. Moi, personnellement, j'ai un copain de conservatoire où, en venant ici, je me suis dit, mais ça fait combien de temps qu'on est vraiment amis ? 55 ans. Mm-hmm. On s'est rencontrés, on avait 10 ans, et on reste toujours en très très bon rapport. Et donc, ça donne cette joie de se dire, tiens, même si, même si on ne s'entend pas depuis, ou on ne s'écoute pas depuis 2-3 mois, ou on ne se voit pas, mais il y a toujours cette relation qui est vraie, qui est forte, et vraiment, on peut décider des choses ensemble qui, je dirais, reflètent cette grande, grande amitié, quoi.
0: Oui. L'amitié se construit, c'est un travail.
3: Oui. Moi, ouais, je pense
2: ça,
3: que...
2: Ça se construit, et puis ça met du temps aussi,
3: oui,
2: je pense.
3: Oui. Tout à fait.
2: Et puis on se met. C'est vrai que, comme dit Francesco, moi je peux dire, je sais pas si j'ai beaucoup d'amis. Mmh. J'ai des compagnons, des copains, des copines. Moi, ce qui est fort, c'est ma famille. C'est les liens familiaux. Mais je trouve aussi, il y a différentes amitiés qui se mettent aussi sur une certaine fréquence, c'est-à-dire qu'il y a des personnes qu'on voit pas tout le temps, mais avec qui on va passer un temps de qualité qui va peut-être et puis il y a ceux qu'on voit quotidiennement et qui voilà, il y a différentes relations, mais je trouve que c'est toujours une fréquence et une adaptation à l'autre, et du coup en ce sens c'est aussi la relation d'amitié, elle est dans l'écoute du temps de l'autre aussi.
0: Vous restez avec nous, alors on va accueillir Baptistine. Bonsoir Baptistine.
5: Oui, bonsoir Pauline, bonsoir Marie-Léla et bonsoir Francesco.
2: Bonsoir.
5: Francesco, vous allez reconnaître Pauline, Marie-Léla aussi je pense, et Francesco. Je vais vous demander un petit service en tant que choriste depuis l'âge de 8 ans.
0: Ah mais oui.
5: Si vous pouvez mettre un petit son avec ces mots qui sont très très...
0: Mais alors justement, Francesco, il a préparé le son Hang, donc il va vous accompagner,
5: alors,
0: Baptistine.
5: Je vous remercie sincèrement et vous allez connaître...
0: Vous avez une prière. C'est ça, vous avez une prière sur l'amitié.
5: Très très fine, très fine, oui. Très, très, très courte, je veux dire.
0: Oui, allez-y.
5: Seigneur, désarme-nous de notre volonté de puissance, de notre sentiment de supériorité, de notre besoin de dominer, d'avoir toujours raison et vouloir tout ramener à nous-mêmes, à nos acquis, à nos savoirs, à notre histoire. Seigneur, désarme-moi de mon orgueil, de ma fierté, de mes excuses, du mépris, de la colère, de la rancune, de l'hypocrisie, de l'envie, de mon assurance, de ma suffisance, de mon arrogance. Prière de Christian de Surgé.
0: Merci beaucoup.
5: Merci Francesco. Merci. Il y en a quand même 12. Hein. On a fait les plus courts. Voilà. Et Pauline, en 1900, en mars 1960, il y a toujours des émotions, moi. Mars 1996, ça faisait 30 ans, votre âge. Voilà, en union de prière, et qu'on puisse garder ces mots qu'il a mis. Bon, au début, c'est bien sûr, hein, je n'ai pas voulu le choisir. Seigneur, désarme-les de leur kalachnikov, de leur bombe et de leur ceinture. Et nous aussi, il faut qu'on soit désarmés pour que notre amitié dure à vie. Voilà.
2: Merci.
5: Bonne soirée à vous.
0: Merci beaucoup, Baptistine. En union de prière, oui, toujours. Désarme-les ce soir pour pouvoir vivre cette amitié en vérité. C'est par ça qu'il faut commencer. Ouais. C'est ce que voulait aussi nous dire Claude, qu'on n'a pas réussi à rappeler, mais l'amitié désarmera toutes les guerres. Ce sont, c'est un texte que vous connaissez bien aussi, Pauline.
2: Ce sont aussi les mots du pape Léon, une paix désarmante.
0: Oui.
2: Et c'est très beau puisque le 8 mai, maintenant c'est, on va dire, la fête liturgique des martyrs d'Algérie. Et le pape Léon a été élu le 8 mai 2025.
0: Oui.
2: Mais c'est aussi le 8 mai de la libération de la Seconde Guerre mondiale, où mon autre grand-père a été révolutionnaire pendant la Seconde Guerre mondiale. Donc... C'est pour moi d'autant plus touchant, c'est-à-dire que dans le désarme-les, il y a effectivement désarme-les de leur fusil, mais désarme-nous aussi de toutes nos peurs. Et en fait, ils ont eu peur, ils ont douté, ils se sont dit on va donner nos vies pour rien. Et c'est ça qui est bouleversant, c'est que 30 ans après, effectivement, c'est mon âge. Moi, je venais au monde et ils partaient. Et en même temps, ils sont tellement vivants et leur mémoire est vivante et ils n'ont pas fini de nous faire signe encore aujourd'hui. Et c'est très beau. Merci beaucoup pour ce partage.
0: Merci beaucoup, Baptistine et Francesco. Merci. Qu'est-ce que vous avez envie de dire par rapport à cette... Il y a aussi ce décentrer de soi-même que nous disait Baptistine, je ne sais plus si c'est dans le texte, mais désarme-moi, désarme-nous, désarme-les, pour pouvoir vraiment entrer en amitié, c'est d'arrêter de se regarder soi-même.
3: Effectivement, arrêter de se regarder soi-même et en même temps... on en parlait tout à l'heure, faire l'abstraction du moi, en fait. Faire, l'abstraction du moi. C'est-à-dire rester dans cette écoute, dans cet échange, dans cette vérité, dans se nourrir de ces hommes-là, de ces femmes-là, se nourrir de tout ce qui a été fait, et dans cette nourriture, se repositionner avec soi-même et en même temps avec les autres. Donc faire abstraction du moi. Et là, il y a des portes qui s'ouvrent et qui n'ont pas de limites. Pourquoi ? Parce qu'on reste avec l'autre et on a besoin de l'autre. On a besoin de cette amitié qui nous nourrit, puisque cette amitié nous renvoie quelque chose de nous, mais dans le positif et non pas dans le négatif. Donc c'est encore une fois, je rejoins ce que je disais au début, c'est quelque chose de précieux qui désarme, puisqu'on en est là en ce moment.
2: Et juste Pauline, une petite minute, mais justement puisqu'on n'en a pas parlé, mais ces hommes et ces femmes, ils ont marché aussi sur les traces de Saint Augustin, mais aussi et le pape, lors de son voyage en Algérie, l'a vraiment dit, je suis le fils de Saint Augustin. Donc aussi ce peuple algérien a pu se réapproprier cette figure-là. Et Charles de Foucault, Francesco a fait aussi un spectacle autour de Charles de Foucault, mais en fait c'est dans cette continuité-là, il est parti vivre sa foi. Alors lui, il voulait convertir, et en fait il a converti personne, mais si ce n'est par le cœur, mais il a vécu avec les Touaregs, donc dans le désert du Hoggar, à Taman Rasset, je ne sais pas précisément où c'est exactement, mais en tout cas, il est parti vivre avec ces gens qui l'ont en fait dépouillé de tout, Et Charles de Foucault, c'est dans ce dépouillement. C'est-à-dire que là où l'autre nous désarme, c'est quand on arrête de se dire, bah non, mais moi je suis comme ça, je pense comme ci, je pense comme ça. En fait, c'est une foi qui doit être sans cesse renouvelée. Et ils étaient obligés de vivre leur foi avec ce renouvellement permanent, puisqu'en fait, sinon ils n'auraient pas pu être acceptés, ils n'auraient pas pu vivre là-bas, puisqu'en fait, c'était obligé, ce dépouillement permanent au cœur de la violence. Et voilà, c'est aussi dans ce dépouillement, dans cette pauvreté, c'est toutes les couches qu'on s'enlève, etc. Et c'est comme un oignon, on est un oignon et on enlève toutes ces couches pour finalement se dire, bah, on est finalement cette essence même, c'est voilà, on est tous et toutes enfants de Dieu, sur le plan de Dieu, on est tous pareil, voilà. Donc, bien sûr qu'on a des croyances, ça prend des chemins différents, parfois complètement aléatoires, mais humain, de visage à visage, voilà.
0: Humain, tout simplement, et 30 ans après, la mémoire de ces martyrs d'Algérie reste bien vive, bien vivante, et on peut la découvrir notamment en allant sur votre site internet, c'est nouveau, il y a plein d'infos.
2: 19 martyrs au pluriel algérie.org et vous y retrouverez tous les portraits des 19 martyrs d'Algérie, toutes les infos sur la béatification, mais aussi tout ce qui va arriver, parce que voilà, c'est il ne faut pas contempler ces vies comme dans un musée. Ce sont des mémoires vivantes et qui n'ont pas fini de nous inspirer et de nous relier.
0: Des recherches, donc les recherches sont toujours en cours et vous travaillez.
2: Alors moi, travaille, j'ai pas la présomption de dire que je travaille. Voilà, je viens de rejoindre le projet sur la partie communication site internet, et ensuite on envisage des choses par la suite avec Marie-Dominique Minassian. Le meilleur est à venir, mais voilà. Sinon,
0: un week-end très prochainement, justement pour découvrir les moines de Tibérine, ça va se passer début juin, oui, à Beaugency. Toutes les infos à retrouver sur votre site internet.
2: Oui, 19 vous pouvez retrouver sur le site internet et aussi sur le site internet des moines de Tibérine qui est tenu. Voilà, il y a deux sites différents.
0: Voilà, moines-tibérine.org également pour avoir toutes les informations.
2: Et c'est tenu par les familles des moines.
0: Un grand merci, Pauline Miossec, d'avoir été avec nous. Un grand merci à vous également, Francesco Agnello. Tous les lundis, donc 12h30, 20h, à la chapelle Notre-Dame des Anges, à Paris, pour ce spectacle, Pierre et Mohamed. On a parlé de Charles de Foucault également.
3: Oui, donc on a aussi le Charles de Foucault, je fais très
0: aussi,
3: vite. Hein.
0: Ouais, allez-y.
3: Donc c'est le dimanche 7 juin, dimanche 14 juin et dimanche 21 juin, à 16h30, à l'église Saint-Augustin. Et puis il y a aussi les Fioretti
0: pour les Parisiens.
3: Il y a aussi les Fioretti de Saint-François d'Assise le 6 et 27 juin à l'église Saint-Sulpice. Et puis pour terminer, les concerts de Hang tous les samedis à 12h30 à la chapelle Notre-Dame des Anges rue de Vaugirard tous les samedis jusqu'à fin juin.
0: Tous les samedis jusqu'à fin juin, on aura bien noté toutes les dates. Vous avez un site internet pour tout retrouver.
3: Oui.
0: francescoagnello.com, tout simplement. Un grand merci à tous les deux d'avoir été avec nous ce soir. Grand merci à toute l'équipe aussi qui a permis la réalisation de l'émission. Ce soir, on se retrouve demain, même heure, pour parler de Sainte Rita. À demain. Très bonne soirée.

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2: Nombreux sont ceux qui s'inquiètent, ou en tout cas posent des questions de fond par rapport au développement de l'intelligence artificielle. Parmi eux, le pape Léon XIV n'est pas le moins inquiet, et il est revenu à plusieurs reprises sur le sujet. Dès le 20 juin 2025, c'est-à-dire un mois après son élection, il a alerté sur les conséquences de l'intelligence artificielle sur le développement intellectuel et neurologique des jeunes, précisant que, je cite, « l'accès aux données ne doit pas être confondu avec l'intelligence ». Autrement dit, si vous faites faire vos dissertations de philosophie par l'intelligence artificielle, vous n'apprendrez jamais à raisonner par vous-même. Plus récemment, le 24 janvier 2026, il a critiqué l'absence de transparence dans la création des algorithmes qui imposent des stéréotypes, et il craint un contrôle oligopolistique de quelques entreprises, c'est-à-dire une situation de monopole du marché entre les mains de quelques-uns. Dans un document du 4 mars 2026, c'est le Vatican, avec l'approbation du pape Léon XIV, qui dénonce le contrôle social et la manipulation pouvant découler de l'intelligence artificielle, et il appelle à privilégier les relations humaines. Mais c'est surtout lors de son récent voyage en Afrique qu'il a, à plusieurs reprises, dénoncer l'utilisation de l'intelligence artificielle pour alimenter les conflits, les peurs et les violences. C'est ainsi qu'il a déclaré lors d'un discours à l'Université catholique d'Afrique centrale à Yaoundé, « Le défi que posent ces systèmes est plus profond qu'il n'y paraît. Il ne concerne pas seulement l'utilisation de nouvelles technologies, mais le remplacement progressif de la réalité par sa simulation. Or, dit-il, lorsque la simulation devient la norme, alors nous vivons comme des bulles imperméables les unes aux autres, nous nous sentons menacés par quiconque est différent. C'est ainsi que se propagent la polarisation, les conflits, les peurs et la violence. Ce n'est pas un simple risque d'erreur qui est en jeu, mais une transformation du rapport même à la vérité. Ce point me paraît très important. Car effectivement, l'utilisation de l'intelligence artificielle pourrait nous faire entrer dans un monde de la simulation, dans un monde du faux, de l'artificiel, du trucage. Et nous voyons bien sur les réseaux sociaux comment se multiplient les photos truquées, les vidéos truquées qui constituent la base d'un certain nombre de fake news. Envahis par toutes ces fausses informations, ces fausses photographies, ces fausses vidéos, ces faux discours, nous risquons bien de ne plus savoir ce qui est faux et ce qui est vrai. Nous risquons bien d'entrer donc dans un monde de suspicion, de questionnement, de remise en cause, où la confiance en l'autre n'aurait plus aucune place.
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1: Le rapport entre la religion et la psychiatrie paraît à première vue conflictuel. Le contentieux est historique et culturel. La philosophie des Lumières, la position de Freud qui situait la religion à la base des maladies mentales et considérait le recours à la religion pour faire face aux grandes questions existentielles comme une défense immature, puis le communisme avec la religion comme opium des peuples, et aujourd'hui la profonde sécularisation ambiante ont entraîné la séparation puis le rejet de la religion du champ de la psychiatrie et même du champ social. La laïcité à la française n'est pas faite pour explorer la dimension spirituelle d'une maladie. Ce qui fait que les travaux concernant le sujet sont pour la plupart étrangers, suisses ou de langue anglaise. Ce qui explique que les soignants n'abordent pas le sujet et considèrent que ce domaine est extérieur à leur travail. Et pourtant, la position et la formation du psychiatre et de l'équipe soignante seraient importantes pour la prise en charge du malade et entendre sa parole. La religion se définit comme un système de croyances, de pratiques et de rituels en lien avec le transcendant que nous, chrétiens, appelons Dieu. Et les religions se consacrent également à fournir de l'aide aux personnes en souffrance physique ou morale. Il n'y a pas que la psychiatrie qui peut être en difficulté avec les manifestations divines. On peut rappeler ici la phrase prononcée par une mère de la congrégation des Sœurs de la Miséricorde en Pologne à l'intention de Sœur Faustine Kowalska, je cite, « Extravagante, hystérique, visionnaire, allez-vous-en de cette chambre que je ne vous vois plus. » Humiliation qui la conduisit à se rapprocher immédiatement de Dieu. Les spécialistes utilisent le terme de « coping spirituel », c'est-à-dire la manière dont la religion est utilisée par les patients pour faire face à leurs difficultés, mettre en œuvre des stratégies pour tenter d'y remédier ou de s'y adapter. En fonction des conséquences, positives ou négatives, de cette démarche, on parle de coping positif ou négatif. La foi chrétienne ne provoque pas de maladie mentale. Cependant, la religion peut intervenir à plusieurs niveaux. Tout d'abord, la maladie peut avoir des expressions spirituelles. Ainsi, une personnalité obsessionnelle, avec tendance aux scrupules, à la culpabilité, au perfectionnisme, au rituel et au légalisme. Ces tendances peuvent s'exprimer par des systèmes de croyances religieuses, ou encore un vocabulaire religieux, ou des rituels, lesquels ne sont pas automatiquement induits par la foi. Les confesseurs connaissent bien les personnes scrupuleuses qui reviennent éternellement sur les mêmes faits, qui ne sont même pas souvent des fautes. Dans certains états dépressifs graves, que nous appelons mélancolie, il peut y avoir des idées de damnation, de condamnation. Lors des bouffées délirantes,

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1: Il est important de souligner que les patients souffrant de psychose chronique sont aussi susceptibles de faire appel à la religion comme une ressource, leur permettant de se reconstruire une identité positive en dépit de la maladie, de donner espoir et sens à leur vie et aux épreuves, de gérer leurs symptômes, de trouver un soutien social. Plusieurs travaux ont mis en évidence le rôle de la religion pour ces patients. Aide pour faire face aux symptômes, prière, méditation, lecture de textes. Rôle de vecteur social avec les autres fidèles, le prêtre. Rôle préventif enfin, par rapport à des conduites dommageables, par exemple les addictions, les comportements agressifs ou les tentatives de suicide. À propos du suicide, l'évaluation du risque suicidaire fait partie des éléments de base de la prise en charge du patient en crise et la prise en compte du contexte religieux et spirituel devrait avoir toute son importance. Au sujet du passage à l'acte suicidaire, on se pose la question de savoir si la foi est protectrice ou non. Il est difficile de répondre, car je connais des cas de suicide chez les personnes consacrées, religieux ou religieuses, prêtres, laïcs consacrés. Deux remarques sont néanmoins à faire. La première est que les personnes suicidaires veulent mettre fin à leur souffrance et pas forcément mourir. Cela peut paraître paradoxal, mais c'est exactement ce qu'ont dit les personnes qui étaient passées à l'acte et qui avaient été sauvées. La souffrance était trop lourde et il fallait qu'elle cesse. La deuxième est que la conception sur la vie d'après la mort est à prendre en compte. Des études montrent que l'interdiction du suicide par les principales religions semble avoir, dans une certaine mesure, un effet protecteur. On sait cette interdiction au sein de l'Église catholique, mais elle prend en compte la souffrance du malade pour atténuer sa responsabilité. A contrario, l'appartenance à des relations prônant la réincarnation, telles que l'hindouisme, tendrait à en accroître le risque. Cependant, on a mis en évidence que c'était bien plus le degré de croyance à telle ou telle religion, plus que la religion elle-même, qui tendrait à avoir un effet protecteur sur les conduites suicidaires. Le sentiment de présence auprès de soi, parfois même difficile à mettre en mots, peut également avoir un effet protecteur. Et c'est là où on peut se poser la question de la relation autre.

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1: 23h.
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3: Suivez le guide, vous emmène à la découverte de Beaune. Nous sommes à 45 km au sud de Dijon et 150 au nord de Lyon. Beaune, 20 000 habitants, peut être considérée comme la capitale des vins de Bourgogne. Le centre historique est inclus dans le périmètre, inscrit au patrimoine mondial de l'UNESCO, au titre des climats ou parcelles de vignes très précisément délimitées du vignoble de Bourgogne. Beaune est célèbre pour ses fameux hospices, l'Hôtel Dieu, dont la construction remonte aux années 40, mais celle du 15e siècle. Ce joyau de style gothique flamboyant, reconnaissable à sa remarquable toiture en tuiles vernissées de Bourgogne, que nous parcourons dans les deux dernières émissions.
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3: La moutarde nous montera au nez à la maison Edmond Fallot pour finir en beauté la série beaunoise. Finir, pas tout à fait, car nous prendrons le temps de découvrir un second hôtel après l'Hôtel Dieu, bien plus intéressant qu'il n'en a l'air, le Great Beaune. Au casting de ce sixième et dernier rendez-vous, nous retrouvons avec bonheur Flora Lavagna, médiatrice patrimoine et culture aux Hospices Civils de Beaune. Ludovic Monnier, incollable sur la maison Edmond Fallot, nous fera faire une visite piquante et Romain Bordiou nous présentera le Great Hôtel qu'il dirige.
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4: Bienvenue à l'Hôtel Dieu de Beaune, un ancien hôtel lieu de la fin du Moyen-Âge. Il a été fondé par Nicolas Rollin et Guigonne de Salins en 1443. Donc j'ai le plaisir de vous accompagner pendant cette visite. Je m'appelle Flora Lavagna, donc je suis médiatrice patrimoine et culture à l'Hôtel Dieu. Et l'Hôtel Dieu aujourd'hui fait partie des Hospices Civils de Beaune. Alors on connaît souvent l'Hôtel Dieu sous le nom des Hospices, mais c'est la propriété privée de ce qu'on appelle les Hospices Civils de Beaune. C'est un regroupement hospitalier public.
3: Vraiment hospitalier, réellement?
4: Réellement, voilà, même encore 6 siècles après, on a encore cette notion de soins et d'hébergement aux hospices.

0: Vous entrez dans la chapelle et en entrant dans la chapelle, on voyait au Moyen-Âge un chef-d'œuvre qui a été peint par un peintre flamand, Roger van der Weyden. Là, en ce moment, vous avez une copie parce que ce n'est plus possible de garder l'original dans la chapelle à cause de la conservation. On a trop de lumière et la température est trop instable. Donc, l'œuvre originale, elle est conservée dans une autre salle un peu plus loin dans le parcours qui est vraiment adaptée.
1: Ah oui, donc ici, quand même, dans la maison, vous l'avez gardée à la maison.
0: Exactement. Donc, c'est une chance incroyable.
1: À l'hôtel.
0: Et cette œuvre s'appelle Le Polyptyque du Jugement Dernier de Roger van der Weyden. C'est un retable à 9 panneaux, c'est pour ça que le terme est polyptyque et pas diptyque ou triptyque. Et la scène qui a été peinte dessus, c'est le jugement dernier, que l'on voit en photo sur la copie. Au centre, vous avez le Christ, assis sur l'arc-en-ciel, qui juge les âmes après la mort. Et ces âmes, ce sont des corps nus qui sont en train de sortir de terre, de leur tombeau, pour se faire peser dans la balance que tient l'archange Saint-Michel. Et dans cette balance, on les pèse en fonction de leurs vertus et de leurs péchés, donc de leurs actes de vie, pour savoir s'ils vont soit au paradis, soit en enfer. Donc sur la gauche, vous avez les âmes vertueuses qui sont guidées par un ange jusqu'au port du paradis. Et sur la droite, on en a beaucoup plus, des âmes pécheresses qui tombent dans le gouffre de l'enfer.
1: Ça ne me surprend pas. Mais ça veut dire que les pauvres malades, il y avait un signal quand même. Ils le voyaient.
0: C'est ça, c'est l'objectif justement de les voir. Alors pas tout le temps, seulement les dimanches à Noël ou à Pâques. C'est une manière de les encourager à prier pour la guérison de leur âme. Et aussi en tant que chrétien, le salut de leur âme. Les malades, il faut aussi se rendre compte dans cette société, ils s'associent au Christ en souffrance. Justement, en s'associant à lui, ils peuvent, on va dire, supporter la douleur. Et là, ils voient que le Christ est ressuscité face à eux. Voilà. Et que, justement, par la rémission de leurs péchés, ils peuvent accéder au paradis. Donc, pour eux, c'est aussi une image auxquels ils peuvent se raccrocher pour pouvoir guérir, mais aussi...
1: Quand même l'idée de guérir, parce que, ou alors que finalement, quand ils étaient là, ils étaient souffrants, ils étaient malades, que la vraie délivrance, c'était la mort.
0: Je pense que c'est plutôt le salut de l'âme.
1: Salut de l'âme, voilà, ça c'était important.
0: Exactement. Mais la plupart du temps, ils le voyaient fermé, le polyptyque. Justement, un retable, ça a cette vocation d'être fermé, la plupart du temps.

0: Alors ici, vous êtes dans la salle Saint-Hung, d'ancienne chambre privée. On avait deux petites salles ici qui se superposaient l'une sur l'autre. Et les chambres privées étaient effectivement vraiment que pour des malades fortunés qui payaient les soins. On n'en avait que quatre lits en fait dans chacune des salles et surtout une cheminée pour pouvoir chauffer.
1: Et ça, c'était très important.
0: Forcément. Et bien sûr, toujours un hôtel aussi pour les soins spirituels.
1: C'est beaucoup plus confortable.
0: Hein. C'est beaucoup plus confortable, effectivement. Il y avait 8 chambres privées en tout dans ce deuxième bâtiment.
1: Plusieurs personnes par lit aussi ou c'est individuel?
0: C'est ça, exactement.
1: Et en revanche, on n'a pas précisé, c'est vrai. Et on ne devine pas que les lits sont
0: à baldaquin.
1: Lits à baldaquin.
0: C'est ça.
1: Qu'on peut fermer chez les plus pauvres et chez les plus riches.
0: Oui, toujours avec des rideaux.
1: Mais lits à baldaquin, donc c'est comme une petite pièce finalement.
0: Oui, c'est vrai que ça fait un peu comme un caisson. Et on a cet effet d'optique qui sont très petits. Alors certes, ils sont petits. Peut-être que les hommes de plus d'1m80 ne peuvent pas rentrer. Les femmes d'un mètre.
1: Il y en avait peut-être moins.
0: C'est vrai. La taille moyenne d'un homme était plus petite au 19e siècle. Mais finalement, on se mettait facilement sur le côté à l'intérieur.
1: Peut-être qu'à l'époque aussi, tout le monde ne s'allongeait pas complètement réellement pour dormir.
0: Oui, c'est vrai. Il y avait cette croyance que la position couchée était celle des morts. Donc on avait peur de cette position-là. À prendre quand même avec des pincettes, parce que je pense qu'aussi la position couchée est celle aussi naturelle. Donc ça m'étonnerait qu'au Moyen-Âge, on ne dormait que assis. Après, voilà, c'était effectivement une croyance. Ce qui est aussi remarquable, c'est que même après 71, quand on a fermé l'hôpital, on a gardé certaines pièces ouvertes comme maison de retraite. C'est la salle Saint-Hugues et la salle Saint-Nicolas qui se succèdent. Et c'était des maisons de retraite jusqu'en 1984.
1: Ah oui, donc il y avait des retraités dans ce très beau bâtiment.
0: Exactement. Et alors la salle Saint-Nicolas, elle, c'est une des seules salles du 15e qui recevait une évacuation. Vous pouvez voir la dalle ronde ici au sol. Et c'était l'infirmerie pour les patients en danger de mort. Donc c'était comme une salle d'opération chirurgicale. Et c'est pour ça qu'il fallait une évacuation. D'ailleurs, Nicolas Rollin avait fait exprès de construire l'hôpital sur la rivière pour évacuer les déchets. Et la rivière, on peut la voir parce qu'il y a une fenêtre au sol.
1: De cette salle, on voit couler la Bouzaise sous nos pieds. Il y a un petit regard, il y a un débit. Hein.
0: Et la rivière, c'était les égouts au Moyen-Âge. Donc on évacuait les déchets, donc les besoins des malades, mais aussi les déchets des opérations chirurgicales. C'est pour ça qu'on boit très peu d'eau au Moyen-Âge, parce qu'on sait qu'elle est sale, qu'elle est polluée. Et c'est pas un mythe quand on dit qu'on boit plus de vin rouge, surtout dans un hôpital, parce que c'était justement destiné à soigner les malades. C'était comme un fortifiant,
1: même, pour redonner de l'énergie. Toujours aujourd'hui.
0: Bien sûr.
1: Parfois, vous voyez passer une personne en canoë ou
0: Non. Ça m'est encore jamais arrivé.
1: Ou alors, justement, c'est après dégustation.
0: Oui, c'est possible.
1: Vous accueillez combien de visiteurs par an ici? Enfin, les bonnes années.
0: C'est plus de 400 000 visiteurs par an.

0: Un petit rappel sur Nicolas Rollin et puis sur...
1: Guigonne de Salins. Oui. Alors, pour vous expliquer, Nicolas Rollin, lui, il vient d'Autun. C'est pas très loin de Beaune, toujours en Bourgogne. Il vient d'une famille plutôt bourgeoise et il fait des études de droit, qu'il va devenir avocat des ducs de Bourgogne. Et en gagnant leur confiance, il monte petit à petit les échelons jusqu'à arriver à chancelier. C'est comme un premier ministre, comme je vous disais.
0: Et donc, il est resté une belle ascension.
1: Oui, très très belle ascension sociale. Il va se marier pour la troisième fois à Guigonne de Salins.
0: Plusieurs épouses. Et oui. Les autres sont décédées ?
1: Oui, c'est ça. Elles sont décédées successivement. Il a quatre enfants avec la seconde, mais il va quand même se remarier à Guigonne de Salins.
0: Et donc, c'est une aristocrate. Plus jeune que lui ?
1: Oui, ils ont 26 ans d'écart. Donc Guigonne de Salins est plus jeune que lui. Guigonne de Salins est une aristocrate qui vient de Salins-les-Bains, dans le Jura. Et c'est une famille richissime, puisque sa famille possédait des parts dans les salines qui exploitaient les sources d'eau salée à Salins-les-Bains. Comme le sel était extrêmement cher, et c'était en plus le meilleur investissement qu'on pouvait faire au Moyen-Âge, c'était une famille très, très riche.
0: Juste un truc, c'est vrai que c'est une question qui se posait pas, ou qu'on ne posait pas à l'époque, mais était-ce un mariage d'amour ?
1: Alors, c'est une très bonne question, je ne pourrais jamais répondre à celle-ci. Ça peut être dans tous les cas un mariage d'intérêt économique, forcément, vu qu'elle vient de Salins-les-Bains, et certainement politique, vous avez raison, parce que c'était aussi le lien entre la Franche-Comté et la Bourgogne. Donc lui vient de Bourgogne et elle de Franche-Comté.
0: Pourquoi ont-ils décidé de...
1: Guigonne de Salins était connue pour être une femme pieuse et Nicolas Rollin, en tant que chrétien et comme une personne fortunée et en plus avec un statut social assez important, ils veulent fonder un hôpital pour le salut de leur âme. Ça, c'est la raison principale qu'il donne d'ailleurs dans la charte de fondation. Nicolas Rollin le dit très bien, il veut échanger les biens terrestres contre les biens célestes pour assurer le salut de son âme. Mais rétrospectivement, nous, à notre époque, on pense que c'est aussi une raison politique, puisque comme Nicolas Rollin était le représentant du duc, sans doute il veut donner un signe de sollicitude envers une population qui était très éprouvée à cause de la guerre de Cent Ans, à cause des épidémies de peste et à cause de famine également.
0: Mais il est au paradis quand même. Aujourd'hui, là, il nous entend depuis le paradis, Nicolas Rollin.
1: C'est tout ce qu'on espère pour lui, en tout cas.
0: Donc on salue, alors son prénom c'est...
1: Guigonne de Salins.
0: Guigonne, c'est un prénom courant, Guigonne
1: Non, c'est un très très vieux prénom français. Et c'est le...
0: Qu'on donne moins aujourd'hui.
1: Oui, c'est vrai. C'est le prénom féminin de Guig.
0: Qu'on donne moins aussi.
1: Oui, effectivement.
0: Guig et Guigonne. Militons pour le retour de Guig et Guigonne.

0: L'Hôtel Dieu a toujours veillé à préserver tout cela. L'Hôtel Dieu n'a pas été vandalisé
1: Pas pendant les guerres, puisque finalement c'était un lieu neutre. Et comme c'est un hôpital, il servait aussi à soigner les soldats allemands blessés. Et il y a également des médecins allemands.
0: L'ennemi était toujours l'allemand.
1: Oui, c'est vrai.
0: Enfin, ou le prussien.
1: Prussien.
0: Ou les nazis après.
1: Exactement. Par contre, ça ne veut pas dire que les sœurs n'ont pas participé à la résistance. Au contraire, il y a plein de petites histoires de sœurs qui ont participé à leur niveau à la résistance.
0: Il y a des caches, des cachettes dans l'Hôtel Dieu qui ont servi pour cacher des personnes.
1: Il y a un vigneron qui s'appelait Maurice Douin qui a été caché pendant 3 mois à l'étage de l'Hôtel Dieu. Ouais, ça, c'est une très très belle histoire. Et d'ailleurs, la famille Drouin possède une maison de vin et ils achètent tous les ans le vin au nom de Maurice Drouin, puisque aujourd'hui le vin il est vendu sous la forme de cuvées. On leur donne des noms, les noms des bienfaiteurs et les noms des donateurs. Et Maurice Drouin, après avoir été caché ici, il a remercié l'Hôtel Dieu en donnant un tiers de son vignoble. Aujourd'hui sa famille achète tous les ans.
0: On parlait des donations, voilà une.
1: C'est ça, le vin de avec le nom de la cuvée Maurice Drouin. Et ce que vous avez face à vous, c'est le vrai polyptyque, l'original. Donc, c'est la peinture à l'huile sur des panneaux de bois. Et c'est donc Roger van der Weyden qui l'a réalisé, sans doute à Bruxelles, là où était son atelier. Et ça a été ensuite acheminé à l'Hôtel Dieu pour être assemblé sur place.
0: Et restauré régulièrement, je suppose.
1: Alors, pas forcément régulièrement, mais la plus grosse restauration, c'est à la fin du 19e. Et c'est à ce moment-là, d'ailleurs, que l'on sépare les panneaux. C'était une manière de faciliter la restauration. Donc, on a coupé dans l'épaisseur des panneaux pour séparer les peintures internes qui sont accrochées face à vous des peintures externes qui sont accrochées sur le mur à droite.
0: Comme ça, on voit vraiment bien les deux.
1: Exactement. Donc aujourd'hui, il n'y a plus 9, mais 15 panneaux au total. Et ce qu'on pouvait voir quand le polyptyque était fermé, c'était les portraits justement de Nicolas Rollin et de Guigonne de Salins. D'ailleurs, le portrait.
0: En prière.
1: C'est ça, toujours. Et le
0: Ils avaient une vie pieuse.
1: Oui.
0: Ils ont eu des enfants.
1: Ils ont eu 3 enfants.
0: 3 enfants.
1: Oui. Et c'est considéré aujourd'hui comme un chef-d'œuvre de la peinture médiévale, autant pour la composition, pour les couleurs, pour les détails également. Et c'est parce que c'est aussi l'un des plus grands peintres de son époque qu'il a réalisé. Roger van der Weyden était aussi connu que Jan van Eyck à cette époque.
0: J'ai beaucoup lu sur lui, j'ai vu toutes ses... Non, franchement, je ne connaissais pas.
1: Alors je pense que en fait, vous avez déjà vu des œuvres de lui sans le savoir.
0: Nous l'avons déjà évoqué dans cette série à Beaune, le tournage de La Grande Vadrouille de Gérard Houry avec Bourvil et Louis de Funès en 1966, tournage qui est passé par l'Hôtel Dieu, notamment pour une séquence avec Marie Marquet et Terry Thomas, tournée dans la salle des pauvres.
2: Oh, je vous fais mal, cette fois. Vous aimez bien tout ce qui est bon. C'est très mauvais. Asseyez-vous. Dites 33. 33. 33. Eh ben.
3: 33.
4: Oui. C'est moi qui ai fait entrer ces deux urgences, docteur. Celui-ci et l'autre à côté.
2: Je ne vois qu'un remède, changement d'air immédiat.
4: Je m'en occupe tout de suite, docteur.
2: Dites-moi, mon ami, il faudra quand même me surveiller ce foie.
0: Avec Flora Lavagna, nous sommes toujours à l'Hôtel Dieu, mais sans Marie Marquet.
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0: Alors attendez, mais qui vois-je? Je vois Michel Drucker et Adriana Carambeu.
1: Il y a même Teddy Riner en arrière-plan.
0: Ah oui, c'est vrai, c'était Teddy Riner.
1: Des stars françaises qui viennent toujours à la vente aux enchères. Alors elles sont différentes à chaque fois. Elles président d'ailleurs la vente. Et elles sont là pour animer la fameuse pièce des présidents. Parce qu'ils parrainent des associations. Et pour ces assos, ils vont animer la pièce pour essayer de faire monter les enchères le plus haut possible. Et généralement, ça marche extrêmement bien. Certains se souviennent de Fabrice Lucchini, par exemple.
0: J'ai le cité parce que quand j'ai enregistré un sujet avec Jean-Claude Bernard au CEP, à l'hôtel, il y a aussi le petit musée, la salle des célébrités donc du CEP, et j'ai vu avec la dédicace de Fabrice Lucchini. Donc c'était à cette occasion que Fabrice Lucchini était présent.
1: C'est ça, c'était en 2010, et si je ne me trompe pas, c'était...
0: Un show.
1: Ah oui, clairement. C'est le 150e anniversaire de la vente des vins. Et alors là, je pense qu'on ne pouvait pas mieux tomber que Fabrice Lucchini.
0: Et donc Fabrice Lucchini, dans ces cas-là, vient bénévolement?
1: Alors certainement oui, parce que pour eux c'est vraiment l'idée de parrainer des associations, donc en plus ils ont des liens directs avec leurs propres associations, donc ils sont vraiment là aussi pour eux hein, et pour ces associations-là. Par exemple l'année dernière c'était Michel Simès et Thierry Lhermitte. Thierry Lhermitte il a parrainé donc la Fédération de Recherche Médicale, et c'est une association qu'il parraine depuis de très nombreuses années.
0: Thierry Lhermitte il n'est pas diplômé, mais enfin il est comédien médecin, hein. Enfin, il a une connaissance.
1: Oui, c'est vrai, effectivement. Et ils ont réussi à vendre la pièce des présidents donc, l'année dernière à 350 000 euros. Voilà, c'est une jolie somme. Mais par contre, le record battu, c'était en 2022 par Flavie Flamand et Benoît Magimel. Là, c'était 810 000 euros. Voilà, donc c'était extraordinaire. Et c'était pour deux associations. C'était Vision du Monde et Princesse Margot. Donc, pour des enfants qui sont dans l'extrême pauvreté dans le monde entier et pour des enfants qui sont atteints de cancer, pour aider les familles, les enfants. Ça, c'est Princesse Margot.
0: Ça, c'était le record. 800 000. C'est le double.
1: Oui. Ouais. Ouais, à la fin, ça vous fait une bouteille à plus de 3 000 euros, si vous faites le calcul.
0: C'est pas que lié aux animateurs, quand même. C'est pas spécifique, parce que Benoît Magimel, c'est pas un... C'est quelqu'un plutôt de...
1: réservé. Oui, c'est vrai. C'est surtout Flavie Flamand
0: qui a été au charbon.
1: Qui a bien animé, c'est ça. Mais c'est vrai que la cause, je pense, des enfants a énormément parlé. Donc c'est autant l'animation, qui est d'ailleurs un exercice vraiment pas évident, et bien sûr les associations qui permettent de faire monter les enchères le plus haut possible.
6: En gros, c'est un tonneau de 500 litres. Hein, on va pas commencer à faire du numéro. C'est un tonneau de 500 litres. C'est un tonneau énorme. C'est un tonneau qui contient un mystère, une poésie, une puissance. Va falloir vous manier parce qu'on va pas rester des plombes entières. C'est un tonneau de 500 litres créé pour célébrer la 150e vente des vins. C'est surtout le malin qui va l'acheter au Camoscon. 400 000. Deux fois, monsieur le maire. 400 000, trois fois, on va tous crier ensemble, adjugez, Paris !
1: Ça, c'est la pièce des présidents. Et sinon, tout le reste, ça revient effectivement aux hospices pour l'entretien des monuments historiques, pour le domaine viticole et de l'investissement pour les hôpitaux et les EHPAD.
0: On peut estimer le nombre de visiteurs ce week-end-là à Beaune?
1: Contrairement à ce qu'on peut penser, le week-end de la Vendée Vins, ce n'est pas celui qui rassemble le plus de monde. Je n'ai pas de nombre de visiteurs exact, j'irais vers 1 500.
0: Ah oui, donc c'est ça. Donc
1: c'est pas énorme.
0: En revanche, le chiffre d'affaires est énorme.
1: Oui, alors ça oui. Par contre, 23 millions d'euros pour l'année dernière, c'est vraiment énorme. Ouais.
0: Donc en un jour?
1: On a un jour pour la vente des vins.
0: Oui,
1: exactement. En une après-midi, vraiment, c'est de 14h30 jusqu'à parfois 22h.
0: Chiffre d'affaires, 14h30, 22h, 23 millions d'euros.
1: C'est ça, exactement.
0: Bon, et là, on s'est arrêté sur une table d'exposition dans laquelle on voit l'affiche de la vente des vins fins de la récolte de
1: 1896.
0: 96, mais pas 1900, mais 1896.
1: Parce que la vente des vins, elle a lieu depuis 1859. Ça en fait l'une des plus anciennes ventes de vins au monde.
0: Et le bal des grands vins, il y a toujours un bal des grands vins?
1: Alors, on a toujours le gala de soirée, donc toujours après la vente des vins, le dimanche soir.
0: Donc avec un menu, là, je ne sais pas de quand date celui-ci, mais...
1: Il date de 1966, donc vous pouvez voir sur le menu, on mangeait beaucoup de viande tout au long.
0: Alors là,
1: du
0: on passe de viande à viande. Non, il y a quand même de la sole, hein. Sauce normande, et puis après on a du chevreuil, et après le chevreuil, on passe au faisan. Bon, après on a du fromage, et puis avant une terrine de garenne, truffe et pistachée. Les fromages, le vacherin.
1: C'était en 1966, mais le gala, ça continue encore aujourd'hui. Et c'est l'idée, justement, d'accueillir les invités dans un cadre assez exceptionnel qu'est l'hôtel Udbun, avec un menu gastronomique, des vins aussi, des hospices, évidemment. Et c'est ouvert au public.
0: Et du menu?
1: Tout le monde. Alors, je pense que toute la globalité, ça a un tout petit peu plus de 200 euros. Mais finalement, c'est très rentable.
0: C'est pas cher, hein?
1: C'est pas cher du tout.
0: Avec les vins?
1: Avec les vins. Par contre, c'est un an à l'avance pour pouvoir s'inscrire.
0: Est-ce que c'est comme pour le concert du Nouvel An à Vienne? Il y a un tirage au sort parmi ceux qui souhaitent...
1: Je ne crois pas. Alors moi, je n'y ai jamais participé, mais je ne crois pas qu'il y ait de tirage au sort. Pour les amateurs de vin, de l'hôtel Dieu, donc c'est quand même un week-end.
0: Non, c'est une belle opportunité.
1: Oui, totalement.
0: Et puis ce terme, qui est un terme qu'on a dû passer, à l'époque on disait les vins fins, on ne dit plus aujourd'hui les vins fins.
1: C'est vrai, on ne dit plus les vins fins, mais c'est assez intéressant de voir ça sur une ancienne affiche. Elle est bien conservée quand même. Hein,
0: ah, vraiment, on dirait. Mais oui, moi je pensais qu'elle était neuve.
1: Hein. Oui, totalement.
7: 1896.
0: Mais quelle belle découverte. Hein.
1: Oui,
0: merci. Il y a des visites, alors tout le monde n'a pas la chance d'être avec Flora, mais il y a des visites guidées.
1: Oui, on a des visites guidées tous les jours, le matin à 10h30, l'après-midi à 14h15. Ça va aussi s'intensifier en fin de semaine, puisque le vendredi, samedi et lundi, on propose en plus des visites guidées découvertes, des visites guidées insolites. Et ça, ça permet de découvrir des espaces qui normalement ne sont pas accessibles au public, que l'on découvre toujours avec un guide. Et pour ceux qui ne restent pas non plus très longtemps à l'hôtel-lieu, on propose des visites flash de 10-15 minutes sur un thème en particulier, toujours à 10h ou à 17h.
0: Merci beaucoup Flora.
1: Bah, merci
0: merci pour cette découverte mais exceptionnelle. Hein.
1: C'était un plaisir.
0: Vraiment. Waouh.

0: Suite de ce sixième et dernier Suivez le Guide à Beaune, quittons l'Hôtel Dieu, Flora Lavagna, et à 500 mètres seulement, nous entrons à la moutarderie Edmond Fallot, où nous attend Ludovic Monnier.
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0: Bonjour à tous, bonjour Thierry. Alors là, on est au 31 rue du Faubourg Bretonnière, en fait à la moutarderie Fallot, la dernière moutarderie familiale et indépendante de Bourgogne.
1: De Bourgogne. En France, il y en a d'autres.
0: Il y en a certainement d'autres, hein, bien sûr. Après, mais qui ont une tradition, je dirais, familiale aussi forte que la nôtre, je ne pense pas.
1: Quand on visite Beaune, la région, la visite de la moutarderie Fallot est incontournable, non ?
0: Incontournable. Avec les hospices de Beaune, de toute façon, je dirais que c'est vraiment les deux lieux qui sont les plus emblématiques, en fait, de Beaune.
1: Et un parcours de visite a été vraiment pensé, amélioré, développé. J'ai l'impression, quand on regarde la vie de la moutarderie Fallot, elle est en développement perpétuel. Hein.
0: De notre tradition, de notre naissance, en fait, l'implantation de la moutarderie Fallot en 1840, il y a eu fatalement, en fait, beaucoup d'évolutions. Il y a eu beaucoup de choses qui sont venues de cette volonté visionnaire, en fait, des différents propriétaires qui ont eu la moutarderie Fallot, effectivement.
1: Mais le paysage des moutarderies en 1840, il y en avait beaucoup plus ?
0: Il y en avait excessivement plus, hein, on pouvait en compter plus d'une trentaine, en fait, juste sur Beaune.
1: Juste à Beaune.
0: C'était vraiment le fief de la moutarde. Après, il y a eu un rassemblement, il y a eu des rachats, il y a eu des disparitions et qui amenaient, parce que maintenant, on soit la dernière, bien sûr.
1: Alors, vous êtes moutardier, on peut dire ça, Ludovic ?
0: Artisan moutardier, alors moi pour ma part non, mais effectivement mes collègues oui, là on est vraiment dans la tradition hein, qui perpétue. Hein.
1: Alors on va raconter l'histoire de la moutarderie Fallot et puis la découvrir au fil de la visite, parce qu'il y a vraiment, alors il y a deux parcours qui ont été...
0: Effectivement, on a deux parcours de visite, on en a un qui se nomme découverte et l'autre qui se nomme sensation forte. Il n'y en a pas un qui sera plus adapté pour les novices que l'autre, en fait les deux vont mettre les sens en éveil. Pour le parcours découvert, je dirais une partie peut-être un peu plus muséographique, avec tout ce qui sera outils qui étaient utilisés en temps jadis, avec un atelier aussi de fabrication de moutarde, c'est-à-dire que vous, moi, tous les participants en fait, vont fabriquer leur propre moutarde, ce qui est vraiment très intéressant. L'autre, sensation forte, là vous êtes vraiment au cœur de l'entreprise Fallot, c'est-à-dire que vous allez visiter la structure, l'usine, les moyens de production.
1: L'un des deux parcours est plus piquant que l'autre.
0: Je dirais que le sensation forte est quand même un petit peu plus piquant que l'autre. Hein. Il porte bien son nom, hein, celui-ci. Hein. Ouais, tout à fait.
1: Je vous suis, Ludovic. On peut même se faire prendre en photo.
0: Ouais, bien sûr.
1: Sa tête. Hein.
0: Ici, vous avez la façade historique. Rien n'a changé. Si vous étiez là en 1840, vous auriez déjà pu voir ce bâtiment tel quel.
1: Et c'était pas Fallot encore hein, en 1840.
0: C'était pas Fallot, non, effectivement. C'était Monsieur Boulet qui avait cette entreprise, qui a créé cette entreprise avec une idée de qualité que nous avons su garder et que nous avons fait évoluer au fil du temps.

0: de Dijon.
1: On descend souvent à Beaune, d'ailleurs, quand on visite, on descend souvent.
2: Donc là, c'était une zone de stockage. Donc toutes les matières premières ont été stockées ici. Bien sûr, ce n'est plus possible maintenant. Là, vous pouvez voir quelques petites références à des choses qui sont assez emblématiques, justement, de la moutarde de Rifalo. Vous avez le verjus. Ouais. Le fameux verjus qui, lui, a définitivement popularisé la moutarde du fait que, d'un point de vue gustatif, c'est venu vraiment développer en la moutarde. Le verjus, c'est le jus qui est extrait d'un cépage bien particulier qui s'appelait le bourdelat et qui était connu, en fait, justement, pour son acidité qui, une fois incorporé dans la recette de la moutarde, lui donnait des qualités gustatives non négligeables. Le cépage bourdelat, non, il a disparu, en fait. Le phylloxera étant passé par là, ça a fait disparaître complètement ce cépage-là. Ici, vous voyez, en fait, des champs de moutarde, la petite fleur jaune si emblématique. Une particularité aussi de notre entreprise, c'est que la graine est sourcée 100% en Bourgogne. Donc on est définitivement sur un produit terroir made in Bourgogne, made in France.
1: Mais elle avait disparu aussi, la graine de moutarde ?
2: Effectivement, au cours des pérégrinations en fait de la petite graine de moutarde, elle a dû être réimplantée en Bourgogne, vu que il y a une concurrence en fait très forte des pays étrangers, notamment en fait du Canada, qui lui est le plus gros producteur de graines de moutarde au monde. Et elle avait plus ou moins disparu de nos contrées. En revanche, elle a été réintroduite.

0: là, je vais vous emmener, vous allez faire un petit peu le parcours de cette graine de moutarde. C'est vraiment le principe du parcours sensation fort, c'est-à-dire qu'il a été imaginé comme si vous étiez la graine, en fait.
1: Ah, d'accord.
0: Et vous allez vous retrouver dans les mêmes conditions, comment la graine va évoluer, comment elle va être traitée, en fait, quand vous êtes une graine dans les établissements Fallot.
1: Et on prend l'ascenseur.
0: On prend l'ascenseur, effectivement. C'est à ce moment-là que la transformation va s'opérer.
1: Il y a une bande son dans l'ascenseur ?
0: Ouais, bien sûr. C'est pour déjà mettre chacun dans l'ambiance.
1: C'est pas le moteur de l'ascenseur.
0: C'est pas le moteur de l'ascenseur, non, pas du tout. Pas du tout.
1: Alors il y a le son, on est secoué.
0: Bien sûr, en fait ça c'est un tarare. Le tarare va servir à trier entre la graine pour enlever les possibles petites impuretés qu'il pourrait y avoir à l'intérieur.
1: C'est génial.
0: C'est le parcours de la graine de moutarde. Vous êtes une graine de moutarde à l'instant.
1: Oui, alors j'allais dire, avant de sentir vraiment que j'étais une graine et j'étais traité vraiment physiquement comme une graine, la première sensation est olfactive quand on entre.
0: Bien sûr, tout à fait. On sent déjà cette essence de moutarde qui est développée par la production. Effectivement. Là, vous êtes nettoyé, vous sentez les petites gouttes d'eau.
1: Oui, bien sûr, oui. Comme un brumisateur. J'aurais pas dû prendre une douche ce matin, finalement.
0: Mais c'était pas utile.
1: Et donc, quand on ressort, on est parfumé à la moutarde.
0: En quelque sorte. Et vous allez voir, les sensations fortes, elles vont venir surtout au niveau des yeux.
1: Oui, bah alors là, ça commence à piquer.
0: Un piquant, ça va agir sur les nerfs trijumeaux dont on est tous dotés. Et ça va faire son petit effet, hein, vous verrez.
1: C'est bien chez Fallot, alors on est secoué, on sent la moutarde et on a les yeux qui piquent.
0: Là, vous êtes définitivement au cœur de l'entreprise.
1: Donc là, on est vraiment, ça c'est l'unité, hein, c'est pas un décor. Hein.
0: Absolument pas. Ici, vous pouvez voir des gens qui sont en train d'œuvrer à la production. Là, vous avez les meules. Cette meule tournant, en fait, va venir broyer la graine de moutarde, ce qui va nous fabriquer, en fait, déjà de la moutarde.
1: Ça, ouais. Et ça, c'est là, vraiment, ça, c'est la fabrication enfin, ancestrale.
0: Ça, c'est vraiment l'œuvre des maîtres moutardiers qui est reprise chez nous. C'est la raison pour laquelle on peut considérer que nous sommes encore maîtres moutardiers et certainement les derniers. Le fait d'utiliser ces meules de pierre va permettre qu'il n'y ait pas d'échauffement de la pâte de moutarde. Donc, au final, ça va faire un produit qui va vraiment être très présent gustativement.

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3: Nous sommes toujours dans ce dernier Suivez le guide Beaunois avec Ludovic Monnier à la moutarderie Fallot. Retenez déjà qu'une visite chez Fallot n'est vraiment réussie que quand cela picote.
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5: Alors ici vous pouvez voir justement les différents ingrédients qui vont rentrer dans la composition de la moutarde. Ça donc vous avez la saumure, le vinaigre, le sel aussi qui vont venir justement être mélangés et utilisés dans l'unité de production.
6: Je dis combien de temps ça pique ?
5: Combien de temps ça pique ? La moutarde, d'une manière générale, quand vous l'achetez, elle est très fraîche. Après, elle va s'assagir. C'est-à-dire qu'au fil du temps, on va avoir un produit qui va être un peu moins fort. Toujours comestible, certes, mais qui sera quand même largement moins fort.
6: Ah non, c'est extraordinaire, cette visite piquante. Je vous ai posé la question, mais...
5: Ah, je vous avais prévenu. Hein. On dit que la moutarde monte au nez. C'est cette interaction en fait, avec les nerfs trijumeaux qui va se passer et qui va vous donner une sensation de chaleur et de piquant assez intense. Hein.
6: Donc là, on descend. Donc on change de niveau.
5: Effectivement. Et on va se retrouver dans la zone du conditionnement. En fait, chez nous, on a toute une variété de contenants. Ça peut aller du kilo 100 au 5 kilos destinés, je dirais, aux professionnels restaurateurs. Ou des pots qui vont être plus petits, 25 grammes, 100 grammes, 210 grammes.
6: D'autant que la moutarde Fallot séduit les chefs. Hein.
5: Effectivement.
6: Regardez sur le site.
5: Tout à fait. On a des collaborations en fait, qui sont très prestigieuses, que ce soit avec les établissements Trois Gros, les établissements Bernard Loiseau, Paul Bocuse aussi, bien sûr. On a de nombreux chefs en fait, qui utilisent nos produits. Hein.
6: Bah, la Meloise aussi.
5: La Meloise, Eric effectivement. Prat. Eric Prat, tout à
6: donc
5: fait.
6: Donc la proximité.
5: Ouais, bien sûr, bien sûr. Bah, je dirais que les grands chefs ne s'y sont pas trompés. Hein. On est vraiment sur un produit de très haute qualité qui est sourcé 100% en Bourgogne, fabriqué de façon artisanale. Donc je dirais qu'on est vraiment dans une dynamique gastronomique.

0: Libéré.
1: Donc là, vous étiez sur le parcours sensation fort.
0: Bah, réussi, alors contrat rempli.
1: L'autre parcours, en fait, on est sur le parcours découverte. Un autre environnement, comme je vous le disais, en fait, une partie plus muséographique avec cet atelier de fabrication de moutarde où vous fabriquez vous-même de la moutarde et qui se trouve juste de l'autre côté. Quelque chose qu'on peut reproduire tout à fait à la maison.
2: C'est ça, j'allais vous poser la question. On peut faire de la, finalement, on peut faire de la moutarde artisanale chez soi.
1: Bien sûr. Alors, les ingrédients nous sont propres. C'est des recettes qui sont particulières et qui sont vraiment dosées de façon optimum. Mais tout un chacun, en fait, peut fabriquer de la moutarde.
2: Quand j'étais gamin, il y avait des boîtes comme ça de jeux. Il y a le petit chimiste, mais finalement, on aurait pu imaginer une boîte, le petit moutardier.
1: On pourrait tout à fait imaginer une boîte, le petit moutardier, où les enfants et même les grands-enfants, en fait, pourraient fabriquer quelque chose, effectivement.
2: Passer des soirées piquantes à la maison. Alors, le cadre est exceptionnel, mais j'ai l'impression qu'à Beaune, c'est toujours exceptionnel.
1: C'est vrai qu'on a tellement de jolis monuments, tellement de jolies choses à voir qui se cachent derrière chaque mur que même en habitant ici, je dirais qu'on est toujours bluffé par ce qu'on voit. C'est vrai que c'est permanent.
2: L'origine de la moutarde, j'ai vu que ça remontait à l'Antiquité, vraiment, et puis pas que dans la région ici, mais en Chine ou en Grèce, enfin,
1: exactement.
2: Etc. À l'époque romaine, bien sûr, les Romains.
1: On a souvent trouvé des traces de la moutarde. Il y a 4000 ans de ça, la moutarde existait déjà de façon sauvage, peut-être de
2: on
1: façon...
2: C'est du lapin cultivée. À la moutarde, il y a 4000 ans.
1: C'était peut-être pas du lapin, c'était peut-être un autre animal.
2: À la moutarde.
1: Effectivement, mais toujours à la moutarde. Cet exhausteur de goût a très vite été reconnu par les hommes et utilisé dans la gastronomie de tout temps.
2: Alors, la moutarde a toujours eu la cote, finalement. Enfin, la production artisanale a réduit, mais malgré tout, la consommation, elle n'a jamais réduit.
1: La consommation, je dirais, n'a jamais réduit. Ça fait partie avec le sel, le poivre, la moutarde. C'est vraiment ce grand trio que tout un chacun utilise pour agrémenter ses plats.
2: Mais il y a des pays sans moutarde, des continents sans moutarde.
1: Des pays sans moutarde, c'est vrai que les zones où, par exemple, on utilise beaucoup de piment, on aura moins tendance, en fait, à utiliser de la moutarde. La France reste quand même un des plus gros consommateurs de moutarde. On est de l'ordre d'un kilo de moutarde par habitant.
2: Il y avait donc des fûts, comme pour le vin, de moutarde. Des fûts jaunes.
1: On parlait tout à l'heure de ces meules de pierre qui sont utilisées pour fabriquer la moutarde et ce qui évite l'échauffement du produit. Ce qu'il faut savoir, c'est que conserver même la moutarde dans un fût en bois va permettre justement qu'il y ait moins d'échauffement du produit. C'est toute une philosophie pour garder la pâte de moutarde la plus fine, la plus forte possible. C'est vraiment l'objectif.
2: Fallo Export, on parlait de vente, alors la vente ici à la boutique, des épiceries fines, enfin, etc. en France, dans d'autres pays, exportation
1: ouais,
2: plus lointaine.
1: Fait, tout à fait. Nous, de toute manière, on exporte sur plus d'une centaine de destinations. Donc c'est un produit qui a une renommée internationale, hein, bien sûr. Les États-Unis en tête.
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1: Dans la famille Fallou, le premier, celui qui a repris la moutarderie, c'est Edmond. Et si j'ai bien calculé, en 2028, ce sera le centenaire de l'installation. Donc, je suppose qu'on y pense chez Fallou au centenaire.
2: Ouais, bien sûr, bien sûr. 1928, en fait, Edmond Fallou va racheter cette moutarderie et va décider de lui donner un nouvel essor, de rester sur des produits de qualité, mais pouvoir en fait développer encore plus et l'idée de populariser aussi sa moutarde. Ouais, tout à fait. Donc oui, le centenaire sera forcément fêté.
1: Et aujourd'hui, c'est la troisième génération.
2: On est sur la troisième génération. La personne qui est aux commandes actuellement, c'est Marc Desarméniens, qui est notre directeur
1: c'est
2: général.
1: C'est pas Fallou, pas Marc Fallou.
2: C'est pas Fallou, non. Puisqu'en
1: il y a eu
2: fait,
1: des mariages, c'est ça.
2: Exactement. Au fil des mariages, en fait, le nom a changé, mais je dirais que la philosophie est restée la même. Tout à fait, on est à la troisième génération et il y aura une quatrième génération qui va se profiler, bien sûr.
1: Et quand on regarde l'histoire, effectivement, donc, de Fallou, il y a des innovations. Fallou ne s'est jamais endormi, finalement, sur la réussite de ses moutardes.
2: Non, parce que je pense qu'une entreprise qui s'endort justement sous ses acquis, c'est une entreprise qui est vouée à
1: en train de péricliter.
2: Il faut tout le temps avoir un temps d'avance, pouvoir progresser, s'adapter au marché et faire des choix intelligents.
1: Qui crée, Ludovic, les nouvelles moutardes puisque la gamme se développe, s'étoffe.
2: En fait,
1: il y a un nez, comme pour les parfums, nez de Fallou.
2: On fait confiance aux équipes en général. Souvent, on a des séances où on va goûter les différents parfums, on va pouvoir tous donner notre avis. Et c'est vrai que souvent, ça peut être aussi sous l'impulsion de notre directeur général qu'une idée va germer et après, il faut trouver les bonnes proportions d'ingrédients pour faire un produit fini.

0: On va jeter un œil à la boutique quand même, parce que la visite se termine bien évidemment, Ludovic, par la boutique.
1: Ben oui, bien sûr. Et tout un chacun, t'as envie de ramener un petit souvenir, un pot de moutarde ou venir...
0: Des pots, carton.
1: Il y a souvent en fait beaucoup de pots de moutarde qui sortent de la boutique, hein, on est bien d'accord.
0: Qu'est-ce que vous pourriez nous conseiller, Ludovic, comme moutarde pour quelques plats
1: Moi, une que j'apprécie tout particulièrement, on va rester en Bourgogne et Franche-Comté, je dirais c'est la vin jaune du Jura. La vin jaune du Jura, vous allez retrouver cette petite typicité noix-noisette à l'intérieur qui va vraiment venir sublimer la moutarde. Avec ça, vous pouvez faire une petite mayonnaise, vous pourrez l'utiliser en bord d'assiette, viande rouge, viande blanche, de façon complètement indifférente.
0: Si on prépare le fameux plat qui part de Dijon, c'est très proche, hein, Dijon-Beaune, donc de ce fameux maire de Dijon, Gaston Gérard,
1: ouais,
0: et le poulet
1: fait, hein.
0: Gaston Gérard, dans lequel intervient du paprika certes, mais de la moutarde aussi. Quelle moutarde va-t-on utiliser?
1: Moi, j'utiliserai de la moutarde classique pour rester vraiment du côté traditionnel. Je prendrai la Dijon, puisque la Dijon est fabriquée avec du vinaigre. Elle va garder encore plus son piquant et sa tonalité. Je resterai classique. Moi, en tant que jurassien, je dirais que j'apprécie particulièrement le comté aussi.
0: Ah, mais je comprends que vous fassiez la promo du vin jaune.
1: Mais oui, non, mais bien sûr.
0: Vous êtes un agent infiltré.
1: Je suis infiltré, effectivement, tout à fait.
0: Ben merci beaucoup Ludovic de nous avoir fait découvrir cette moutarderie Fallot. Et je pense que j'ai prolongé un peu la visite de la boutique.
1: Mais je vous en prie.

0: Terminons ce dernier Suivez le Guide à Beaune avec un hôtel situé à l'entrée de Beaune qui ne concurrence pas et ne joue pas dans la même catégorie que le Cep d'Or, découvert dans une émission précédente. Mais c'est une très bonne surprise et nous sommes accueillis par le directeur Romain Bordiou.
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2: Viens, on sort, regarde.
0: Nous allons vous inviter à découvrir un hôtel à Beaune, porte de Beaune. A priori, ce n'est pas l'hôtel qu'on imaginerait glisser dans une émission sur Beaune. A priori, parce que quand on le regarde de loin, on se dit après tout qu'il ressemble à tous ces hôtels qu'on trouve aux portes des villes. Mais en fait, il faut regarder d'un petit peu plus près. Et quand on arrive au Great Hotel, alors Great, on va demander à Romain Bordiou, le directeur, comment lui-même prononce le nom.
3: Sans accent, Great Hotel, c'est très
0: Great bien. Hotel, à la française. Ce Great Hotel n'est pas comme les autres. Et on trouve plein d'idées originales qui sont développées ici. Mais Great, c'est un hôtel, une marque du groupe Accor. Hein.
3: Exactement, c'est la dernière marque du groupe qui est née en 2019. On a la chance ici d'avoir été l'hôtel pilote, le tout premier, à prendre vie. Et c'est un établissement plutôt chouette et qui casse un peu les codes de l'hôtellerie qu'on connaît.
0: Mais il y a un inventeur qui a eu l'idée chez Accor ou pour Accor de développer cette marque. Parce qu'il y a plein d'idées. On va en évoquer quelques-unes, mais c'est vraiment pas un hôtel comme les autres. Enfin, je ne vais pas citer les autres marques du groupe, mais c'est vraiment très différent.
3: C'était un mélange de plusieurs idées. Donc effectivement, les représentants d'Accor sur Paris. On a aussi, nous, un propriétaire qui était hyper investi dès le départ. Et je pense qu'un échange d'idées a fait que cette marque est arrivée, quoi.
0: Alors, il y en a une trentaine en France, mais c'est pas fini. C'est en cours de développement, ça continue. Et puis, pas que en France, hein.
3: Alors, en France et à l'étranger, une trentaine effectivement jusqu'à présent. Alors, à l'étranger, je sais qu'il y en a en Allemagne désormais, en Autriche, il n'y a que 5 ans d'ancienneté de la marque. Covid a fait aussi que voilà, certaines ouvertures ont été retardées, donc non, ça prend vie.
0: C'est pas l'architecture du bâtiment qui est assez classique finalement, c'est en revanche tous les ajouts, même sur la façade. Alors il y a des gros pneus qui sont collés à la façade, donc la façade, le bâtiment est d'une architecture tout à fait classique d'hôtel. Hein.
3: C'est un ancien un bâtiment.
0: C'est une reprise.
3: Exactement, et c'est aussi le but de cette marque en étant un établissement éco-responsable, c'est aussi récupérer des bâtiments qui étaient peut-être un fin de vie, dirons-nous.
0: Et on pourrait dire qu'il est customisé, là.
3: Exactement. En revanche, voilà, il y a eu plus de 6 mois de travaux et tout a été refait, que ce soit l'intérieur ou l'extérieur. Il y a eu beaucoup d'investissements de mis avec effectivement beaucoup de mobilier chiné.
0: Alors, il y a des valeurs pour ces hôtels Great. Il y a des valeurs. Tous les hôtels sont différents, mais les valeurs sont les mêmes.
3: Exactement. La trame narrative du Great Hotel, c'est être éco-responsable. De par son mobilier chiné, donc c'est-à-dire faire les brocantes.
0: Il y a de la récup.
3: Savoir upcycler tout ce qu'on
0: alors
3: peut.
0: Alors en français, upcycler, on dit quoi alors?
3: Et ben, donner une seconde vie aux objets. Tout simplement, c'est pour éviter de jeter, réfléchir et se dire, est-ce qu'on ne pourrait pas le transformer
0: Donc une seconde vie, voire un second usage. C'est plus forcément l'usage le premier.
3: C'est exactement ça. On prend un exemple, nous, très concret ici. On a transformé un tambour de machine à laver et un présentoir à chips en bibliothèque et lampe. Comme vous le disiez tout à l'heure, les pneus de tracteur sur la façade qui nous sert également de jardinière.
0: Alors, c'est de grosses jardinières, là.
3: Elles sont imposantes.
0: Et puis également des matières recyclées aussi, Romain, dans les chambres.
3: Et ben, par exemple, pour la tête de lit, on est sur du bois de récup. Tout ce qui est lié au confort, pourquoi pas aussi donner une seconde vie sur ce type d'objet.

0: présenter un projet d'hôtel. Pour chaque hôtel, l'équipe, avant d'ouvrir l'hôtel, va chiner. Comment ça se passe où il y a une centrale qui chine pour l'ensemble des hôtels Grit?
1: Alors, pour notre part ici, c'était vraiment et les propriétaires et nous, l'ensemble de l'équipe.
0: On chine à proximité ?
1: Exactement. On passe notre temps à faire les brocantes, aller voir dans les différents Emmaüs de la région s'il n'y a pas des chaises, des tables, enfin tout ce qu'on a besoin pour un hôtel et pour un restaurant. Et ensuite, c'est tout au long en fait de l'année. Oui. Si on tombe sur des occasions,
0: c'est évolutif. Hein.
1: Complètement.
0: Si on vient tous les X mois, ce sera pas un hôtel totalement différent, mais pas totalement le même non plus.
1: Les chaises auront changé, la vaisselle aura changé, certains canapés. Enfin voilà, c'est en fonction de la vie de ce qu'on récupère aussi.
0: Ce qui saute aux yeux quand on arrive, c'est la couleur. Les couleurs, c'est un hôtel coloré.
1: Exactement, on en a 5. On est sur du jaune, sur du grenadine, du bleu. C'est, encore une fois, c'est un établissement qui est plutôt joyeux. Et dans ses couleurs et dans sa manière de fonctionner.
0: Alors, je ne sais pas si c'est pratique quand on pousse sa valise ou qu'on porte ses bagages, mais la première chose qu'on peut faire avant de passer la porte de l'hôtel, c'est de jouer à la marelle.
1: Et petits et grands, c'est-à-dire qu'il n'y a plus d'âge pour les plus, on va dire, les plus anciens. Ça leur rappelle effectivement leur jeunesse. Et pour les plus jeunes qui ne connaissent pas, et bien justement, les plus grands expliquent la marelle aux plus jeunes.
0: Mais ce n'est pas obligatoire, on n'est pas obligé de jouer d'abord pour avoir le droit d'entrer.
1: Ah, on est plutôt sympa là-dessus. On laisse le choix à nos clients.
0: Ce qui m'avait frappé, enfin vraiment j'en ai gardé le souvenir, Romain, quand je suis venu pour la première fois il y a quelques mois ici dans cet hôtel Grit de Beaune, c'est qu'à la réception, j'ai été accueilli par un poussin. Mais un vrai, hein.
1: Un vrai, effectivement. On a la chance ici d'avoir 4500 mètres carrés et sur ces 4500 mètres carrés, on a un poulailler. Ce poulailler n'est pas que pour le folklore, ça me permet, nous, de recycler nos déchets cuisine. Et donc, effectivement, on a eu la chance d'avoir quelques naissances. Et accessoirement, ce petit poussin était...
0: devenu la mascotte.
1: Et ben, c'est exactement ça.
0: Il avait appris, donc il accueillait les clients, enfin, etc. Il faisait le check-in et tout. Hein.
1: Il était totalement apprivoisé, on peut le dire.

0: Entrons, je vous suis Romain, on est chez vous. Hein. Entrons, on va zapper l'étape Marel, quoique hein, on peut aller de la terre, non pas au ciel, mais de la terre au grit, effectivement. Et hop, on passe la porte. Et surprenant, dans cette réception de l'hôtel, à l'entrée, la friperie du partage.
1: L'idée est venue d'un célèbre site internet.

0: La mise en avant sont plutôt des produits de proximité, des produits du terroir, des produits de la région.
1: Complètement. Et ça, c'est vraiment un point hyper important. Cette marque donc est éco-responsable, mais pour la partie restauration, l'intérêt est de travailler aussi en circuit court, de travailler avec nos producteurs locaux. Ici, on a l'ensemble de nos producteurs, de nos artisans, sont situés à moins de 50 km de l'établissement. Déjà, d'un point de vue humain, ça permet de les connaître, ça permet de se renseigner sur leur travail, de se renseigner sur leurs produits. On est sur des produits de qualité. Et clairement, ça fait la différence vis-à-vis de nos clients. Parce que travailler des produits frais, travailler du fait maison, alors certes, la carte n'est pas forcément très grande. Maintenant, on sait ce qu'on met dans nos assiettes, ouais. On sait ce qu'on sert, et c'est un vrai atout.
0: On sait que si on regarde vos confrères, les autres hôtels dans cette même gamme d'hôtels, souvent, il n'y a pas véritablement de cuisine. Hein.
1: Alors, nous, on a la chance d'avoir un vrai restaurant. Certains établissements ont plus une carte snacking. Voilà. Et c'est vrai que nous, le grand enjeu, c'est justement de faire vivre cet établissement avec un vrai restaurant, une vraie carte, et en restant focus sur notre idée de travailler du fait maison, de travailler des produits frais, et effectivement garder ce côté aussi anti-gaspillage, le fait d'avoir mis donc le poulet, comme je disais tout à l'heure, on a également un compost, et ça a un vrai impact sur notre environnement. Et nous, d'un point de vue business, ça aussi, c'est totalement rentré dans les mœurs de chacun. Donc.

0: Deux nouveaux Great Hotels ont ouvert depuis cet enregistrement. Ils sont désormais une quarantaine en Europe, avec l'ambition de pouvoir les compter en centaines dans les années 30. Fin de ce sixième et dernier Suivez le Guide à Beaune. Grand merci Flora Lavagna, Ludovic Monnier et Romain Bordiou. Merci Marie-Pauline pour le prêt de votre voix.
1: Je vous en prie, c'était avec plaisir.
0: Suivez le Guide, préparé par Anke Faté, en charge de la promotion et de la presse à l'Office de tourisme de Beaune et Pays Beaunois. Réalisation Romane Feocchio. Les sites internet beaune-tourisme.fr et fallo avec deux L.com.
1: Bonne continuation, au revoir.

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1: Minuit. L'heure mariale, voici l'homélie d'aujourd'hui, enregistrée ce matin à la grotte de Lourdes.

0: En ce temps-là, les yeux levés au ciel, Jésus priait ainsi. Père, Saint, je ne prie pas seulement pour ceux qui sont là, mais encore pour ceux qui, grâce à leurs paroles, croiront en moi. Que tous soient un. Comme toi, Père, tu es en moi et moi en toi. Qu'ils soient un en nous, eux aussi, pour que le monde croie que tu m'as envoyé. Et moi, je leur ai donné la gloire que tu m'as donnée, pour qu'ils soient un comme nous sommes un, moi en eux et toi en moi. Qu'ils deviennent ainsi parfaitement un, afin que le monde sache que tu m'as envoyé et que tu les as aimés comme tu m'as aimé. Père, ceux que tu m'as donnés, je veux que là où je suis, ils soient eux aussi avec moi et qu'ils contemplent ma gloire, celle que tu m'as donnée parce que tu m'as aimé avant la fondation du monde. Père juste, le monde ne t'a pas connu, mais moi je t'ai connu. Et ceux qui ont reconnu que tu m'as envoyé, je leur ai fait connaître ton nom et je le ferai connaître pour que l'amour dont tu as aimé soit en eux et moi aussi je sois en eux. Acclamons la parole de Dieu.
1: Louange à toi, Seigneur Jésus.
2: Frères et sœurs, c'est pour différentes raisons que j'aime beaucoup Lourdes. Une raison, c'est celle pour laquelle Jésus a prié, c'est l'unité. À Lourdes, moi, je fais l'expérience de l'unité des chrétiens et des chrétiennes. Je fais l'expérience que nous sommes un dans la foi. Je fais l'expérience que nous sommes un dans l'espérance. Je fais l'expérience de l'amour des uns envers les autres, du soutien mutuel, du soin de ceux et celles qui sont malades. Je fais l'expérience de la prière pour ceux et celles qui sont vraiment dans le besoin. C'est pourquoi moi, j'aime beaucoup Lourdes. Et c'est pourquoi Lourdes renforce ma foi. Or, l'unité, elle ne se comprend pas de soi. Nous tous et toutes, nous lisons les nouvelles sur les journaux, nous les voyons à la télévision, nous les entendons à la radio. Le monde n'est pas un. Et l'Église, la chrétienté, malheureusement, n'est pas une. Nous sommes divisés, malheureusement. Et c'est pourquoi il y avait nécessité de prier pour l'unité. S'il y avait eu de l'unité dès le début, Jésus n'aurait pas eu besoin de prier pour l'unité. Et il y a un témoignage dans les Actes des Apôtres que nous venons d'entendre. Les Juifs n'étaient pas non plus un. Il y avait deux partis. Les uns croyaient en la résurrection des morts. Ils avaient de l'espérance. Les autres pas. Et je crois ici, ça devient vraiment sérieux. Parce que ce que dit Saint Paul, il le dit à nous, à vous, à moi. Il nous dit, j'ai de l'espérance et je crois à la résurrection des morts. C'est ça le nœud de notre foi. Jésus est le premier des ressuscités d'entre les morts. il est rentré dans l'ascension chez son Père. Et maintenant, il est uni avec lui. Donc l'espérance que nous portons en nous en tant que croyants, c'est d'être uni avec Dieu le Père, comme Jésus est uni avec lui. Et le lien de l'unité, c'est l'Esprit. Et cet Esprit nous est donné à nous tous et toutes comme grâce. Cet Esprit, cette grâce nous est donnée comme il a été donné à Marie. Et cet Esprit est visible. Comme Jésus dit dans le même évangile, aimez-vous les uns les autres. À Lourdes, je fais cette expérience. J'aimerais faire cette expérience aussi en rentrant chez nous, en Suisse. Parce que moi, j'ai de l'espérance que nos cœurs puissent aimer, puissent croire, puissent se convertir, puissent aider, puissent prier, puissent croire en la résurrection des morts. Moi, je le crois. C'est pourquoi je suis ici. Amen.

0: Et en Marie, cette promesse éclot pleinement. Car la descendance promise, c'est le Christ. Et Marie en est la mère. Les patriarches ont désiré voir ce jour. Ils l'ont entrevu de loin, dans une lumière encore voilée. Mais Marie, elle, a vu le Verbe fait chair. Elle l'a porté, nourri, accompagné. Là où les patriarches espéraient, elle a possédé. Là où ils pressentaient, elle a contemplé. Reine des patriarches. Ce titre nous invite à entrer dans cette continuité mystérieuse entre l'alliance ancienne et la nouvelle. Dieu ne détruit pas ce qu'il a commencé, il l'accomplit. Et Marie est le point où les deux alliances se rejoignent dans une parfaite harmonie. Elle est la fille de Sion, l'héritière des promesses, mais aussi la mère de l'Église. En elle, l'attente devient présence, la figure devient réalité, l'ombre devient enfin lumière. Mais cette royauté est marquée comme toujours chez Marie par l'humilité. Les patriarches ont été de grands hommes, choisis par Dieu, marqués par des épreuves, des combats, des fidélités parfois mêlées de faiblesse. Marie, elle, n'a rien revendiqué. Elle ne s'est jamais placée au-dessus des autres. Elle s'est dite la servante du Seigneur. Et pourtant, c'est précisément cette humilité qui l'élève au-dessus de tous, car Dieu regarde le cœur. Et dans le cœur de Marie, il a trouvé une foi parfaite, une obéissance sans réserve, une pureté sans ombre. Si Abraham est appelé le père des croyants, Marie peut être contemplée comme leur couronnement. Elle incarne la foi arrivée à sa maturité, la confiance portée à son sommet. Elle croit non seulement en une promesse, mais en une présence vivante en elle. Dans cette lumière, nous pouvons comprendre que les patriarches eux-mêmes reconnaissent en elle leur reine, non pas comme une souveraine étrangère, mais comme celle en qui leur propre chemin trouve son sens. Leur histoire converge vers elle comme les fleuves convergent vers la mer. Contempler Marie comme reine des patriarches, c'est aussi redécouvrir la valeur de l'attente dans notre vie spirituelle. Nous vivons dans un monde qui veut tout immédiatement, mais Dieu agit dans le temps, dans la patience, souvent dans la fidélité silencieuse. Les patriarches ont attendu toute leur vie. Certains n'ont pas vu l'accomplissement des promesses, et pourtant, ils sont restés fidèles. Marie, elle aussi, a vécu dans cette attente. Même après l'Annonciation, tout ne lui a pas été révélé d'un coup. Elle a avancé dans la foi, gardant et méditant les événements dans son cœur. Reine des patriarches, apprenez-nous cette patience. Apprenez-nous à faire confiance à Dieu lorsque ses promesses tardent à se réaliser. Apprenez-nous à marcher dans la foi, même lorsque le chemin est obscur. Cette invocation nous rappelle aussi que nous faisons partie, nous aussi, de cette histoire. Par la foi, nous sommes les enfants d'Abraham, et Marie est notre mère. Elle nous introduit dans cette lignée spirituelle où Dieu agit avec douceur et fidélité. Elle ne remplace pas les patriarches, mais elle les accomplit. Elle ne supprime pas l'histoire, mais elle la transfigure. Et elle nous invite à entrer dans ce mouvement, à devenir à notre tour des témoins de la promesse. Dans les moments de doute, nous pouvons nous tourner vers elle. Lorsqu'il nous semble que Dieu est silencieux, que ses promesses sont lointaines, Marie nous rappelle que rien n'est perdu. Elle est le signe que Dieu est fidèle, même à travers les siècles. Reine des patriarches, vous qui êtes au sommet de cette grande histoire d'amour entre Dieu et l'humanité, attirez-nous vers une foi plus profonde, plus pure. Donnez-nous de croire comme Abraham, d'espérer comme les anciens, mais surtout d'accueillir comme vous. Faites de nos cœurs une terre disponible, prête à recevoir la parole de Dieu. Apprenez-nous à reconnaître sa présence, même cachée. Apprenez-nous à dire oui avec confiance. Et qu'un jour, avec les patriarches, les prophètes, les anges et tous les saints, nous puissions contempler avec vous l'accomplissement total des promesses de Dieu dans la lumière éternelle. Reine des patriarches, priez pour nous.
1: Lourdes célèbre les 150 ans du couronnement de la statue de Notre-Dame de Lourdes. Couronner Marie, c'est affirmer qu'elle est reine, non pas de pouvoir, mais de tendresse et de protection. Tout au long du mois de mai, fleur après fleur, les pèlerins composent une immense couronne en hommage à la Vierge Marie. Vous aussi,

participez à la couronne et faites déposer une fleur en votre nom sur lourdes-france.com. 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
1: Je te confie toute la famille, toutes les difficultés familiales que nous avons en ce moment, et aussi pour me guérir de mon anxiété. Je prie avec tous les pèlerins et tous ceux qui sont malades, et je pense à vous.
2: Notre-Dame de Lourdes, Sainte Bernadette, je vous confie Jeannette, François-Régis et France, qui sont en souffrance. Merci, chers pèlerins, de prier pour eux. Merci, Notre-Dame de Lourdes. Merci, Sainte Bernadette.
3: Sainte Vierge Marie, je viens vous remercier pour les grâces déjà reçues et vous demander de veiller et de protéger ma sœur Isabelle, la soutenir tout au long de son long traitement de chimiothérapie qu'elle doit recevoir. Aider et soutenir également ma nièce Estelle. Je vous demande également d'accueillir notre amie, sœur Marie-Vincent, qui vient de rejoindre la maison du Seigneur. Merci, Marie.
4: Au nom du Père, et du Fils, et du Saint-Esprit.
5: Amen.
4: Chers frères et sœurs, soyez les bienvenus à Lourdes, dans cette grotte de Massabielle, où la Vierge Marie, l'Immaculée Conception, est apparue à Bernadette 18 fois. Avec elle, nous méditerons les mystères lumineux du rosaire. Nous rendons grâce à Dieu et nous présentons la visite prochaine du pape Léon, ici même à Lourdes. Nous prions aussi avec tous les militaires qui rejoignent Lourdes pour le pèlerinage des militaires. Nous prions aussi avec tous ceux et celles qui sont ici au milieu de nous, en particulier les membres de Notre-Dame de l'Espérance, ainsi que tous les diocèses présents à Lourdes en ce moment. Et nous prions encore en rendant grâce au Seigneur pour les grâces de Lourdes qui inondent le Cameroun en ce moment à travers la visite des reliques de Sainte Bernadette et de Notre-Dame de Lourdes. Et nous le faisons avec vous tous qui priez avec nous à travers les radios chrétiennes francophones, la télévision catholique ATO, le site internet des sanctuaires de Lourdes. Mais comme toujours, nous avons une pensée particulière pour tous ceux et celles qui sont malades dans les EHPAD et dans les hôpitaux, mais aussi nos frères et sœurs dans des prisons. Je crois en Dieu le Père Tout-Puissant. Et en Jésus-Christ, son Fils unique, notre Seigneur, qui a été conçu du Saint-Esprit, est né de la Vierge Marie, a souffert sous Ponce Pilate, a été crucifié, est mort, a été enseveli, est descendu aux enfers. Le troisième jour est ressuscité des morts, est monté aux cieux, est assis à la droite de Dieu, le Père Tout-Puissant, d'où il viendra juger les vivants et les morts. Je crois en l'Esprit Saint, à la Sainte Église catholique, à la communion des saints, à la rémission des péchés, à la résurrection de la chair,
5: à la vie éternelle. Amen.
4: Notre Père qui es aux cieux, que ton nom soit sanctifié, que ton règne vienne, que ta volonté soit faite sur la terre comme au ciel.

0: Je vous salue Marie, pleine de grâce, le Seigneur est avec vous. Vous êtes bénie entre toutes les femmes et Jésus, le fruit de vos entrailles, est béni.
1: Sainte Marie, Mère de Dieu,
0: Je vous salue Marie, pleine de grâce, le Seigneur est avec vous. Vous êtes bénie entre toutes les femmes et Jésus, le fruit de vos entrailles, est béni.
1: Sainte Marie, Mère de Dieu, priez pour nous pécheurs, maintenant et à l'heure de notre mort.
0: Je vous salue Marie, pleine de grâce, le Seigneur est avec vous. Vous êtes bénie entre toutes les femmes et Jésus, le fruit de vos entrailles, est béni.
1: Sainte Marie,

0: Ô Marie, conçue sans péché, premier mystère lumineux, le baptême du Seigneur. L'Esprit Saint, comme une colombe, est descendu sur Jésus et eut une voix venant du ciel. Toi, tu es mon Fils bien-aimé, en toi je trouve ma joie. Sainte Vierge Marie, nous te prions, afin que par ton intercession, que le Seigneur accorde à tous les jeunes la capacité d'entendre sa voix et de se mettre à sa suite. Notre Père qui es aux cieux, que ton nom soit sanctifié, que ton règne vienne, que ta volonté soit faite sur la terre comme au ciel.
1: Je vous salue, Marie, pleine de grâce. Le Seigneur est avec vous. Vous êtes bénie entre toutes les femmes, et Jésus, le fruit de vos entrailles, est béni.
2: Sainte Marie, Mère de Dieu, priez pour nous pauvres pécheurs, maintenant et à l'heure de notre mort. Amen.
1: Je vous salue, Marie, pleine de grâce. Le Seigneur est avec vous. Vous êtes bénie entre toutes les femmes, et Jésus, le fruit de vos entrailles, est béni.
2: Sainte Marie, Mère de Dieu, priez pour nous pauvres pécheurs, maintenant et à l'heure de notre mort. Amen.
1: Je vous salue, Marie, pleine de grâce. Le Seigneur est avec vous. Vous êtes bénie entre toutes les femmes, et Jésus, le fruit de vos entrailles, est béni.
2: Sainte Marie, Mère de Dieu, priez pour nous.
1: Je vous salue, Marie, pleine de grâce. Le Seigneur est avec vous. Vous êtes bénie entre toutes les femmes, et Jésus, le fruit de vos entrailles, est béni.
2: Sainte Marie, Mère de Dieu, priez pour nous pauvres pécheurs, maintenant et à l'heure de notre mort. Amen.
1: Je vous salue, Marie, pleine de grâce. Le Seigneur est avec vous. Vous êtes bénie entre toutes les femmes, et Jésus, le fruit de vos entrailles, est béni.
2: Sainte Marie, Mère de Dieu, priez pour nous pauvres pécheurs, maintenant et à l'heure de notre mort. Amen.
1: Je vous salue, Marie, pleine de grâce. Le Seigneur est avec vous. Vous êtes bénie entre toutes les femmes, et Jésus, le fruit de vos entrailles, est béni.
2: Sainte Marie, Mère de Dieu, priez pour nous pauvres pécheurs, maintenant et à l'heure de notre mort. Amen.
1: Je vous salue, Marie, pleine de grâce. Le Seigneur est avec vous. Vous êtes bénie entre toutes les femmes, et Jésus, le fruit de vos entrailles, est béni.
2: Sainte Marie, Mère de Dieu, priez pour nous pauvres pécheurs, maintenant et à l'heure de notre mort. Amen.
1: Je vous salue, Marie, pleine de grâce. Le Seigneur est avec vous. Vous êtes bénie entre toutes les femmes, et Jésus, le fruit de vos entrailles, est béni.
2: Sainte Marie, Mère de Dieu, priez pour nous pauvres pécheurs, maintenant et à l'heure de notre mort. Amen.
1: Je vous salue, Marie, pleine de grâce. Le Seigneur est avec vous. Vous êtes bénie entre toutes les femmes, et Jésus, le fruit de vos entrailles, est béni.
2: Sainte Marie, Mère de Dieu, priez pour nous pauvres pécheurs, maintenant et à l'heure de notre mort. Amen.
1: Je vous salue, Marie, pleine de grâce. Le Seigneur est avec vous. Vous êtes bénie entre toutes les femmes, et Jésus, le fruit de vos entrailles, est béni.
2: Sainte Marie, Mère de Dieu,

0: Ô Marie conçue sans péché.
1: Priez pour nous.
0: Deuxième mystère lumineux, les noces de Cana. Or on manqua de vin. La mère de Jésus lui dit, ils n'ont pas de vin. Jésus lui répond, femme, que me veux-tu? Mon heure n'est pas encore venue. Sa mère dit à ceux qui servaient, tout ce qu'il vous dira, faites-le. Ô Notre-Dame du Rosaire, toi que nous invoquons pendant ce mois, ne cesse d'intercéder auprès de ton Fils pour le monde entier qui manque toujours du vin des vertus. Notre Père qui es aux cieux, que ton nom soit sanctifié, que ton règne vienne, que ta volonté soit faite sur la terre comme au ciel. À ceux qui nous ont offensés, et ne nous laisse pas entrer en tentation, mais délivre-nous du mal.
2: Je vous salue Marie, pleine de grâce. Le Seigneur est avec vous. Vous êtes bénie entre toutes les femmes, et Jésus, le fruit de vos entrailles, est béni.
0: Sainte Marie, Mère de Dieu,
1: priez pour nous
0: pauvres pécheurs, maintenant et à l'heure de notre mort. Amen.
2: Je vous salue Marie, pleine de grâce. Le Seigneur est avec vous. Vous êtes bénie entre toutes les femmes, et Jésus, le fruit de vos entrailles, est béni.
0: Sainte Marie, Mère de Dieu, priez pour nous pauvres pécheurs, maintenant et à l'heure de notre mort. Amen.
2: Je vous salue Marie, pleine de grâce. Le Seigneur est avec vous. Vous êtes bénie entre toutes les femmes, et Jésus, le fruit de vos entrailles, est béni.
0: Sainte Marie, Mère de Dieu, priez pour nous pauvres pécheurs, maintenant et à l'heure de notre mort. Amen.
2: Je vous salue Marie, pleine de grâce. Le Seigneur est avec vous. Vous êtes bénie entre toutes les femmes, et Jésus, le fruit de vos entrailles, est béni.
0: Sainte Marie, Mère de Dieu, priez pour nous pauvres pécheurs, maintenant et à l'heure de notre mort. Amen.
2: Je vous salue Marie, pleine de grâce. Le Seigneur est avec vous. Vous êtes bénie entre toutes les femmes, et Jésus, le fruit de vos entrailles, est béni.
0: Sainte Marie, Mère de Dieu, priez pour nous pauvres pécheurs, et à l'heure de notre mort. Amen.
2: Je vous salue Marie, pleine de grâce. Le Seigneur est avec vous. Vous êtes bénie entre toutes les femmes, et Jésus, le fruit de vos entrailles, est béni.
0: Sainte Marie, Mère de Dieu, priez pour nous pauvres pécheurs, maintenant et à l'heure de notre mort. Amen.
2: Je vous salue Marie, pleine de grâce. Le Seigneur est avec vous. Vous êtes bénie entre toutes les femmes, et Jésus, le fruit de vos entrailles, est béni.
0: Sainte Marie, Mère de Dieu, priez pour nous pauvres pécheurs, maintenant et à l'heure de notre mort. Amen.
2: Je vous salue Marie, pleine de grâce. Le Seigneur est avec vous. Vous êtes bénie entre toutes les femmes, et Jésus, le fruit de vos entrailles, est béni.
0: Sainte Marie, Mère de Dieu, priez pour nous pauvres pécheurs, maintenant et à l'heure de notre mort. Amen.
2: Je vous salue Marie, pleine de grâce. Le Seigneur est avec vous. Vous êtes bénie entre toutes les femmes, et Jésus, le fruit de vos entrailles, est béni.
0: Sainte Marie, Mère de Dieu, priez pour nous pauvres pécheurs, maintenant et à l'heure de notre mort. Amen.
2: Je vous salue Marie, pleine de grâce. Le Seigneur est avec vous. Vous êtes bénie entre toutes les femmes, et Jésus, le fruit de vos entrailles, est béni.
0: Sainte Marie, Mère de Dieu, priez pour nous pauvres pécheurs.

0: Marie conçue sans péché. Troisième mystère lumineux, l'annonce du royaume. Après l'arrestation de Jean, Jésus partit pour la Galilée proclamer l'évangile de Dieu. Il disait, les temps sont accomplis, le règne de Dieu est tout proche, convertissez-vous et croyez à l'évangile. Ô Vierge Immaculée, comme ton Fils, tu nous invites ici à la grotte de Massabiel à la conversion des cœurs. Aide-nous, aide tous nos enfants qui souffrent de différentes formes d'addiction. Notre Père qui es aux cieux, que ton nom soit sanctifié, que ton règne vienne, que ta volonté soit faite sur la terre comme au ciel.
1: Comme nous pardonnons aussi à ceux qui nous ont offensés. Et ne nous laisse pas entrer en tentation, mais délivre-nous du mal. Je vous salue, Marie, pleine de grâce. Le Seigneur est avec vous. Vous êtes bénie entre toutes les femmes. Et Jésus, le fruit de vos entrailles, est béni.
0: Sainte Marie, Mère de Dieu, priez pour nous pauvres pécheurs. Maintenant et à l'heure de notre mort. Amen.
1: Je vous salue, Marie, pleine de grâce. Le Seigneur est avec vous. Vous êtes bénie entre toutes les femmes. Et Jésus, le fruit de vos entrailles, est béni.
0: Sainte Marie, Mère de Dieu, priez pour nous pauvres pécheurs. Maintenant et à l'heure de notre mort. Amen.
1: Je vous salue, Marie, pleine de grâce. Le Seigneur est avec vous. Vous êtes bénie entre toutes les femmes. Et Jésus, le fruit de vos entrailles, est béni.
0: Sainte Marie, Mère de Dieu, priez pour nous pauvres pécheurs. Maintenant et à l'heure de notre mort. Amen.
1: Je vous salue, Marie, pleine de grâce. Le Seigneur est avec vous. Vous êtes bénie entre toutes les femmes. Et Jésus, le fruit de vos entrailles, est béni.
0: Sainte Marie, Mère de Dieu, priez pour nous pauvres pécheurs. Maintenant et à l'heure de notre mort. Amen.
1: Je vous salue, Marie, pleine de grâce. Le Seigneur est avec vous. Vous êtes bénie entre toutes les femmes. Et Jésus, le fruit de vos entrailles, est béni.
0: Sainte Marie, Mère de Dieu, priez pour nous pauvres pécheurs. Maintenant et à l'heure de notre mort. Amen.
1: Je vous salue, Marie, pleine de grâce. Le Seigneur est avec vous. Vous êtes bénie entre toutes les femmes. Et Jésus, le fruit de vos entrailles, est béni.
0: Sainte Marie, Mère de Dieu, priez pour nous pauvres pécheurs. Maintenant et à l'heure de notre mort. Amen.
1: Je vous salue, Marie, pleine de grâce. Le Seigneur est avec vous. Vous êtes bénie entre toutes les femmes. Et Jésus, le fruit de vos entrailles, est béni.
0: Sainte Marie, Mère de Dieu, priez pour nous pauvres pécheurs. Maintenant et à l'heure de notre mort. Amen.
1: Je vous salue, Marie, pleine de grâce. Le Seigneur est avec vous. Vous êtes bénie entre toutes les femmes. Et Jésus, le fruit de vos entrailles, est béni.
0: Sainte Marie, Mère de Dieu, priez pour nous pauvres pécheurs. Maintenant et à l'heure de notre mort. Amen.
1: Je vous salue, Marie, pleine de grâce. Le Seigneur est avec vous. Vous êtes bénie entre toutes les femmes. Et Jésus, le fruit de vos entrailles, est béni.
0: Sainte Marie, Mère de Dieu, priez pour nous pauvres pécheurs. Maintenant et à l'heure de notre mort. Amen.
1: Je vous salue, Marie, pleine de grâce. Le Seigneur est avec vous. Vous êtes bénie entre toutes les femmes. Et Jésus, le fruit de vos entrailles, est béni.
0: Sainte Marie, Mère de Dieu,
2: priez pour nous pauvres pécheurs. Maintenant

0: Marie conçue sans péché. Quatrième mystère lumineux, la transfiguration. Jésus prend avec lui Pierre, Jacques et Jean et les amène eux seuls à l'écart sur une haute montagne. Et il fut transfiguré devant eux. À l'exemple des trois apôtres, donne-nous Seigneur de recevoir les lumières de ta transfiguration et d'en être les apôtres par la prière, la prédication et l'exemple de vie. Notre Père qui es aux cieux, que ton nom soit sanctifié, que ton règne vienne, que ta volonté soit faite sur la terre comme au ciel. Mais délivre-nous du mal.
1: Je vous salue Marie, pleine de grâce, le Seigneur est avec vous. Vous êtes bénie entre toutes les femmes, et Jésus, le fruit de vos entrailles, est béni.
0: Sainte Marie, Mère de Dieu, priez pour nous pauvres pécheurs, maintenant et à l'heure de notre mort. Amen.
1: Je vous salue Marie, pleine de grâce, le Seigneur est avec vous. Vous êtes bénie entre toutes les femmes, et Jésus, le fruit de vos entrailles, est béni.
0: Sainte Marie, Mère de Dieu, priez pour nous pauvres pécheurs, maintenant et à l'heure de notre mort. Amen.
1: Je vous salue Marie, pleine de grâce, le Seigneur est avec vous. Vous êtes bénie entre toutes les femmes, et Jésus, le fruit de vos entrailles, est béni.
0: Sainte Marie, Mère de Dieu, priez pour nous pauvres pécheurs, maintenant et à l'heure de notre mort. Amen.
1: Je vous salue Marie, pleine de grâce, le Seigneur est avec vous. Vous êtes bénie entre toutes les femmes, et Jésus, le fruit de vos entrailles, est béni.
0: Sainte Marie, Mère de Dieu, priez pour nous pauvres pécheurs, maintenant et à l'heure de notre mort. Amen.
1: Je vous salue Marie, pleine de grâce, le Seigneur est avec vous. Vous êtes bénie entre toutes les femmes, et Jésus, le fruit de vos entrailles, est béni.
0: Sainte Marie, Mère de Dieu, priez pour nous pauvres pécheurs, maintenant et à l'heure de notre mort. Amen.
1: Je vous salue Marie, pleine de grâce, le Seigneur est avec vous. Vous êtes bénie entre toutes les femmes, et Jésus, le fruit de vos entrailles, est béni.
0: Sainte Marie, Mère de Dieu, priez pour nous pauvres pécheurs, maintenant et à l'heure de notre mort. Amen.
1: Je vous salue Marie, pleine de grâce, le Seigneur est avec vous. Vous êtes bénie entre toutes les femmes, et Jésus, le fruit de vos entrailles, est béni.
0: Sainte Marie, Mère de Dieu, priez pour nous pauvres pécheurs, maintenant et à l'heure de notre mort. Amen.
1: Je vous salue Marie, pleine de grâce, le Seigneur est avec vous. Vous êtes bénie entre toutes les femmes, et Jésus, le fruit de vos entrailles, est béni.
0: Sainte Marie, Mère de Dieu, priez pour nous pauvres pécheurs, maintenant et à l'heure de notre mort. Amen.
1: Je vous salue Marie, pleine de grâce, le Seigneur est avec vous. Vous êtes bénie entre toutes les femmes, et Jésus, le fruit de vos entrailles, est béni.
0: Sainte Marie, Mère de Dieu, priez pour nous pauvres pécheurs, maintenant et à l'heure de notre mort. Amen.
1: Je vous salue Marie, pleine de grâce, le Seigneur est avec vous. Vous êtes bénie entre toutes les femmes, et Jésus, le fruit de vos entrailles, est béni.
0: Sainte Marie, Mère de Dieu,
2: priez pour nous pauvres pécheurs, maintenant et à l'heure de notre mort. Amen.

0: Ô Marie, conçue sans péché.
1: Priez pour nous.
0: Cinquième mystère lumineux, l'institution de l'Eucharistie. Ayant pris le pain, il rendit grâce et il dit, ceci est mon corps donné pour vous. Et pour la coupe, après le repas, il fit de même en disant, cette coupe est la nouvelle alliance en mon sang, répandue pour vous. Que ton corps et ton sang, reçu physiquement et spirituellement, soit une source de vie éternelle pour tous tes enfants, Seigneur. Notre Père qui es aux cieux, que ton nom soit sanctifié, que ton règne vienne, que ta volonté soit faite sur la terre comme au ciel.
1: Donne-nous aujourd'hui notre pain de ce jour. Pardonne-nous
0: nos offenses, comme nous pardonnons aussi à ceux qui nous ont offensés. Et ne nous laisse pas entrer en tentation. Je vous salue Marie, pleine de grâce, le Seigneur est avec vous. Vous êtes bénie entre toutes les femmes et Jésus, le fruit de vos entrailles, est béni.
1: Sainte Marie, Mère de Dieu, priez pour nous pauvres pécheurs, maintenant et à l'heure de notre mort.
0: Je vous salue Marie, pleine de grâce, le Seigneur est avec vous. Vous êtes bénie entre toutes les femmes et Jésus, le fruit de vos entrailles, est béni.
1: Sainte Marie, Mère de Dieu,
0: je vous salue Marie, pleine de grâce, le Seigneur est avec vous. Vous êtes bénie entre toutes les femmes, et Jésus, le fruit de vos entrailles, est béni.
1: Sainte Marie, Mère de Dieu, priez pour nous pauvres pécheurs, maintenant et à l'heure de notre mort.
0: Je vous salue Marie, pleine de grâce, le Seigneur est avec vous. Vous êtes bénie entre toutes les femmes, et Jésus, le fruit de vos entrailles, est béni.
1: Sainte Marie, Mère de Dieu, priez pour nous pauvres pécheurs, maintenant et à l'heure de notre mort.
0: Je vous salue Marie, pleine de grâce, le Seigneur est avec vous. Vous êtes bénie entre toutes les femmes, et Jésus, le fruit de vos entrailles, est béni.
1: Sainte Marie, Mère de Dieu, priez pour nous pauvres pécheurs, maintenant et à l'heure de notre mort.
0: Je vous salue Marie, pleine de grâce, le Seigneur est avec vous. Vous êtes bénie entre toutes les femmes, et Jésus, le fruit de vos entrailles, est béni.
1: Sainte Marie, Mère de Dieu, priez pour nous pauvres pécheurs, maintenant et à l'heure de notre mort.
0: Je vous salue Marie, pleine de grâce, le Seigneur est avec vous. Vous êtes bénie entre toutes les femmes, et Jésus, le fruit de vos entrailles, est béni.
1: Sainte Marie, Mère de Dieu, priez pour nous pauvres pécheurs, maintenant et à l'heure de notre mort.
0: Je vous salue Marie, pleine de grâce, le Seigneur est avec vous. Vous êtes bénie entre toutes les femmes, et Jésus, le fruit de vos entrailles, est béni.
1: Sainte Marie, Mère de Dieu, priez pour nous pécheurs, maintenant et à l'heure de notre mort.
0: Je vous salue Marie, pleine de grâce, le Seigneur est avec vous. Vous êtes bénie entre toutes les femmes, et Jésus, le fruit de vos entrailles, est béni.
1: Sainte Marie, Mère de Dieu, priez pour nous pécheurs, maintenant.
0: Je vous salue Marie, pleine de grâce, le Seigneur est avec vous. Vous êtes bénie entre toutes les femmes et Jésus, le fruit de vos entrailles, est béni.

0: Marie conçue sans péché.
1: Priez pour nous qui avons
0: votre péché. Prions. Tu as voulu, Seigneur, qu'à l'annonce de l'ange, ton Verbe prêché dans le sein de la Vierge Marie, réponds à nos supplications, puisque nous la croyons vraiment Mère de Dieu. Fais que nous trouvions secours dans sa prière auprès de toi. Par Jésus-Christ, ton Fils, notre Seigneur, qui vit et règne avec toi dans l'unité du Saint-Esprit, Dieu, pour les siècles des siècles.
1: Amen.
0: Le Seigneur soit avec vous.
1: Et, avec
0: et que Dieu Tout-Puissant vous bénisse, le Père, le Fils et le Saint-Esprit.
1: Amen.
0: Notre-Dame de Lourdes.
1: Priez pour nous.
0: Notre-Dame de Lourdes.
1: Priez pour nous.
0: Notre-Dame de Lourdes.
1: Priez pour nous.
0: Sainte Bernadette.
1: Priez pour nous.

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1: Une heure. Ô Jésus, toi qui mérites tant d'être aimé, fais-moi aller pour toi partout où tu veux que j'aille. Fais-moi me renoncer, porter ma croix chaque jour et te suivre. Fais-moi être et faire à tout instant ce qui te plaît le plus que je sois et fasse.

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1: Amis auditeurs, mesdames et messieurs, vous êtes à l'écoute de Radio Vatican. Merci de nous rejoindre dans cette édition. Renforcer le dialogue, approfondir la compréhension mutuelle et contribuer à la paix dans le monde, c'est l'appel lancé par le pape Léon XIV jeudi à plusieurs ambassadeurs venus présenter leur lettre de créance. Toujours jeudi, lors de sa rencontre avec les modérateurs des associations laïques réunies pour leur rencontre annuelle à la nouvelle salle du synode, le pape les a encouragés à guider ceux qui leur sont confiés avec discernement et transparence afin qu'ils restent ouverts au monde et ancrés dans la communion. Au Tchad, où nous serons également, Mgr Joachim Tarunga, évêque du diocèse de Mundu, exhorte ses diocésains au respect et à la promotion de la dignité humaine. Nous en saurons davantage dans quelques instants avec notre correspondant sur place. Après l'actualité sociopolitique africaine, vous entendrez les nouvelles de l'Église en Lingala et en Malgache.
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1: Le pape a reçu jeudi au Vatican les nouveaux ambassadeurs accrédités près du Saint-Siège non-résidents venus présenter leur lettre de créance. Le souverain pontife a plaidé pour une diplomatie fondée sur le dialogue, la solidarité et le bien commun. Dans un contexte international marqué par des tensions géopolitiques et la montée des logiques de puissance, le Saint-Père a exhorté ses nouveaux ambassadeurs à reconstruire la confiance et à renforcer les institutions internationales au service de la paix. Jean-Paul Camp.
3: Rechercher la paix par les armes est une logique de domination qui fragilise la paix mondiale. Il faut de toute urgence revenir à une diplomatie qui favorise le dialogue et recherche le consensus. Léon XIV l'a expliqué aux nouveaux ambassadeurs près le Saint-Siège de la Sierra Leone, du Bangladesh, du Yémen, du Rwanda, de la Namibie, de Maurice, du Tchad et du Sri Lanka venus lui présenter leur lettre de créance. Dans son adresse, l'évêque de Rome a invité ses hôtes à se pencher sur la question sociale. Aucune nation, aucune société, aucun ordre international ne peuvent se dire juste et humain s'ils mesurent leur succès uniquement à l'aune de la puissance ou de la prospérité, tout en négligeant ceux qui vivent en marge. Citant son exhortation apostolique d'Élexité, publiée en octobre dernier, il a rappelé que l'amour du Christ pour les plus petits et les oubliés nous oblige à rejeter toute forme d'égoïsme qui rend invisibles les pauvres et les personnes vulnérables. Dans un contexte marqué par des tensions géopolitiques qui continuent de fragmenter davantage notre monde, le pape a estimé indispensable de renforcer les institutions multilatérales afin qu'elles deviennent plus représentatives, plus efficaces et davantage tournées vers l'unité de la famille humaine.
1: Des modérateurs d'associations de fidèles, de mouvements ecclésiaux et de communautés nouvelles sont à Rome participant à une rencontre organisée par le dicastère pour les laïcs, la famille et la vie. Le pape les a rencontrés jeudi dans la nouvelle salle du synode. Dans son discours, le Saint-Père a réfléchi sur la gouvernance au sein de l'Église. La gouvernance, a-t-il dit, consiste à donner une orientation sûre afin que la communauté soit un lieu de croissance pour les personnes qui en font partie. Dans l'Église, le leadership ne consiste pas seulement à coordonner des questions pratiques, mais surtout à agir comme l'expression de la volonté salvifique de Dieu en Christ. Le leadership, a-t-il encore ajouté, doit profiter à l'ensemble de la communauté et non à des intérêts personnels, et il ne doit jamais être imposé, mais plutôt reconnu et librement accepté. Enfin, le leadership est un charisme qui doit être exercé en coordination avec les évêques et soumis à leur discernement, a soutenu le pape. D'une part, l'appel à préserver et valoriser la mémoire d'un patrimoine vivant. D'autre part, le rôle prophétique à l'écoute des urgences pastorales pour répondre aux nouveaux défis et aux sensibilités culturelles, sociales et spirituelles de notre temps. C'est la tâche délicate que le pape Léon XIV confie aux modérateurs des associations de fidèles, des mouvements ecclésiaux et des nouvelles communautés. Le thème des travaux est servir, accompagner, guider, fondement et pratique du gouvernement dans les associations. Cette rencontre annuelle s'achève ce vendredi. C'est par une prière commune pour la paix au Liban et au Moyen-Orient que le pape Léon XIV a accueilli le catholicos Aram Ier de l'église apostolique arménienne de Cilicie mercredi à l'audience générale. Aram Ier, qui s'était entretenu en privé avec le pape lundi matin, a exprimé sa profonde inquiétude pour la menace qui pèse sur l'unité et l'intégrité du Liban. Mercredi soir, lors d'une rencontre avec la presse, le catholicos soulignait dans ce contexte la nécessité d'un nouvel élan dans le dialogue œcuménique et interreligieux.
4: Historiquement, il y a des relations particulières entre nos deux églises. Nous vivons dans un monde tout à fait différent. Il y a beaucoup de changements dans ce monde. C'est pour cela, je pense, il faut continuer le dialogue, les relations, et plutôt la collaboration avec un nouveau élan. Parce qu'on ne peut pas vivre dans ce monde dans une situation d'isolement. Être église et chrétien aujourd'hui n'est pas facile. Donc comment on peut vivre comme chrétien en fidélité envers nos valeurs, mais en même temps, comment on peut engager un dialogue existentiel avec l'autre? Voilà un grand défi pour nous. C'est pour cela le dialogue entre l'Église et ici avec le Vatican, l'Église catholique, c'est très important.
1: Des propos recueillis par Alexandra Sigan. Au Tchad à présent, lors de la messe qui a mis fin à sa visite pastorale dans les secteurs de la paroisse Saint-Jean-Apôtre de son diocèse, Mgr Joachim Tarunga, évêque de Mundu, a exhorté ses diocésains au respect et à la promotion de la dignité humaine. Édouard Takadji.
5: Cette visite pastorale de l'évêque de Mundu, Mgr Joachim Kuraleyu Tarunga, dans cette partie de son diocèse, lui a permis de maintenir les contacts avec les fidèles de l'église famille de Dieu, la paroisse Saint-Jean-Apôtre, échanger sur la vie de leur paroisse, mais aussi vivre les réalités du terrain. La question de la dignité humaine est revenue plusieurs fois dans les échanges entre l'ordinaire du lieu et les fidèles. Mgr Joachim Kuraleyu Tarunga.
6: L'homme est créé par Dieu et le chrétien, il est le temple de l'esprit. Cela fait que l'homme est sacré. Malheureusement, très peu prennent conscience qu'ils sont des êtres sacrés, qu'ils ont à se respecter et à se faire respecter.
5: Lors de la célébration marquant la fin de cette visite, l'évêque de Mundu a conféré le sacrement de la confirmation à 197 fidèles de cette paroisse. Edouard Takadji, N'Djamena pour Radio Vatican.
1: L'actualité sociopolitique africaine à présent, l'épidémie d'Ebola, dont le risque est jugé élevé en Afrique centrale, se propage en République démocratique du Congo, où un premier cas de transmission a été annoncé par le groupe antigouvernemental M23 dans la province orientale du Sud Kivu. Des résultats d'analyse ont confirmé jeudi un nouveau cas positif concernant un échantillon provenant de Bukavu, capitale de la province du Sud Kivu, et prélevé dans la zone de santé rurale de Miti Muresa, territoire de Kabaré, a affirmé jeudi le porte-parole du M23. La personne contaminée était en provenance de Kisangani, capitale de la province de Tchopo. Et puis sachez que l'Inde et l'Union africaine ont reporté un sommet qui devait se tenir la semaine prochaine à New Delhi en raison de l'épidémie d'Ebola en République démocratique du Congo. L'année scolaire va s'achever avec un mois d'avance au Tigré, état régional du nord de l'Éthiopie, privé de financements fédéraux en raison de tensions avec les autorités d'Addis Abeba, c'est ce qu'a affirmé jeudi un responsable local. En raison du gel des dotations budgétaires par les autorités fédérales ainsi que la pénurie de carburant, le calendrier scolaire qui devait initialement s'achever le 30 juin a été modifié et écourté pour se terminer le 30 mai prochain. Poursuivons cette édition avec les nouvelles de l'Église en Lingala, langue parlée en République démocratique du Congo, et c'est avec le père Jean-Willy Bomoy.
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Pourquoi ce tumulte des nations, ce vain murmure des peuples? Les rois de la terre se dressent, les grands se liguent entre eux contre le Seigneur et son Messie. Faisons sauter nos chaînes, rejetons ses entraves. Celui qui règne dans les cieux s'en amuse, le Seigneur les tourne en dérision. Puis il leur parle avec fureur, et sa colère les épouvante. Moi, j'ai sacré mon roi sur Sion, ma sainte montagne. Je proclame le décret du Seigneur. Il m'a dit, tu es mon fils. Moi, aujourd'hui, je t'ai engendré. Demande, et je te donne en héritage les nations, pour domaine la terre tout entière. Tu les détruiras de ton sceptre de fer, tu les briseras comme un vase de potier. Maintenant, roi, comprenez, reprenez-vous, juge de la terre. Servez le Seigneur avec crainte, rendez-lui votre hommage en tremblant. Qu'il s'irrite et vous êtes perdu. Soudain, sa colère éclatera. Heureux qui trouve en lui son refuge.

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1: 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Anne Dallaire.
2: Bonjour à tous. Alors que la désacralisation d'églises est devenue fréquente aux États-Unis, il est beaucoup plus rare de voir une ancienne banque transformée en église. C'est ce qui s'est passé à Crozet, dans l'État de Virginie. La communauté catholique de Crozet, dans le diocèse de Richmond, aux États-Unis, qui se réunissait pour la messe dans une école privée, a désormais achevé la rénovation de l'ancienne succursale bancaire qu'elle avait achetée il y a 3 ans pour en faire son église. Environ 200 personnes ont rempli l'église Notre-Dame du Rosaire pour la consécration du bâtiment présidée par l'évêque de Richmond. Parmi les personnes présentes se trouvaient celles qui ont participé il y a une douzaine d'années à la création d'une communauté catholique à Crozet, une localité située à environ 150 km au nord-ouest de Richmond. La rénovation de l'intérieur a commencé peu après que la communauté eut acheté l'ancienne succursale bancaire. L'hôtel principal provient de l'église Saint-François de la ville voisine. Les bancs achetés à une église qui a fermé ses portes à Pittsburgh ont été remis à neuf avant d'être réinstallés pour Pâques. Ces derniers mois ont été consacrés aux finitions de cette rénovation, notamment l'éclairage, le chauffage, la ventilation, le carrelage, la moquette et l'ajout de 6 appliques métalliques réalisées par un forgeron local. Les fidèles eux-mêmes ont mis la main à la pâte pour les travaux de peinture. Et la communauté ne cesse de s'agrandir. Une deuxième messe a récemment été ajoutée le dimanche à 7h30. L'achèvement de cette rénovation signifie que la communauté peut envisager des objectifs à long terme, tels que l'amélioration des parkings, l'ajout d'un pavillon extérieur pour les réunions et les sessions de formation, et la création d'un presbytère. Une équipe de chercheurs dirigée par l'Université de Glasgow a annoncé avoir partiellement reconstitué un codex grec du VIe siècle contenant les épîtres de l'apôtre Paul. Cette avancée apporte des informations sur la manière dont les écritures étaient organisées et lues au 1er siècle. Une 40aine de pages perdues de l'un des manuscrits les plus anciens du Nouveau Testament, le codex H, ont été reconstituées grâce à l'imagerie multispectrale. Préservé au monastère de la Grande Laure du Mont Athos, le manuscrit a été démantelé au XIIIe siècle. Les pages du parchemin ont été réutilisées pour relier d'autres livres, une pratique courante à une époque où les matériaux d'écriture étaient rares et coûteux. Les fragments survivants sont aujourd'hui dispersés dans diverses bibliothèques d'Europe, Italie, Grèce, Russie, Ukraine, France, rendant leur étude intégrale difficile. L'imagerie multispectrale permet de détecter des restes d'encre invisibles à l'œil nu. Grâce à cette technique de pointe, les chercheurs ont pu lire des textes fantômes, entre guillemets, ces textes dont les pages originales ont disparu. Il s'agit des traces laissées par l'encre sur les feuillets opposés au texte manuscrit au moment où celui-ci a été recopié. Les textes reconstruits incluent des fragments connus des épîtres de saint Paul, mais ils apportent également des informations pertinentes sur la manière dont les écritures étaient organisées et lues au 1er siècle. On y découvre par exemple des listes de chapitres différentes de celles actuelles. Le manuscrit révèle le travail des scribes du VIe siècle avec des corrections, des annotations et des méthodes d'étude du texte biblique. À tous un excellent week-end. Nous nous retrouvons dès lundi. À très bientôt sur nos ondes.

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1: Au nom du Père et du Fils et du Saint-Esprit. Mon Seigneur et mon Dieu, je crois de tout mon cœur que tu es ici, que tu me vois, que tu m'entends. Je t'adore à genoux devant toi. Je te demande le pardon de mes péchés et ton aide pour faire de mon mieux ce moment de prière. Marie, ma Mère Immaculée, Saint Joseph et mon ange gardien, intercédez pour moi. Aujourd'hui, Seigneur, je vais plonger dans cette magnifique scène de l'Évangile où tu viens, Jésus ressuscité, à la rencontre de Saint-Pierre. Seigneur, tu viens de faire le miracle de la pêche miraculeuse, en rappel de ta première rencontre avec les disciples au début de ton ministère public, et aujourd'hui tu les rejoins à nouveau après ta résurrection, alors que tous les apôtres sont confus, eux qui t'ont abandonné lors de ta passion. Particulièrement Saint-Pierre qui t'a renié 3 fois. Et Seigneur, tu viens commencer un dialogue parmi les plus touchants de l'Évangile. Tu demandes à Saint-Pierre, « Pierre, m'aimes-tu ?» à 3 reprises. Le pape Benoît XVI fait remarquer qu'en grec, l'évangéliste utilise 2 mots pour dire le verbe « aimer ». Le verbe philéo, qui est le verbe qui indique l'amour d'amitié, et le verbe agapé, qui indique l'amour de don total, l'amour de désintéressement. Seigneur, c'est par le mot agapé que tu poses cette question à Saint-Pierre. Pierre, m'aimes-tu d'un amour d'agapé, c'est-à-dire d'un amour total et désintéressé? Mais Saint-Pierre répond à la question de Jésus par le terme plus pauvre de philéo. Oui, Seigneur, tu sais tout. Tu sais bien que je t'aime, mais simplement d'un amour d'amitié, d'un amour pauvre, comme s'il disait « Tu connais ma faiblesse, tu connais la pauvreté de mon amour, moi qui t'ai renié à 3 reprises. » Mais Jésus, tu réitères la question une 2e fois. « Pierre, est-ce que tu m'aimes ? Est-ce que tu m'aimes d'un amour de don total de soi, d'un amour d'agapé ?» Et Pierre répond, « Oui Seigneur, tu sais que je t'aime, mais une 2e fois avec le verbe philéo. Oui, je t'aime d'un amour bien pauvre, tu connais mes reniements. » Mais ce qui est magnifique, c'est que la 3e fois, Jésus pose la question à Saint-Pierre avec le terme philéo. Jésus s'adapte à Pierre. Jésus, tu lui demandes, « Pierre, est-ce que tu m'aimes d'un amour simplement d'amitié, d'un amour philéo, donc d'un amour plus faible que l'amour d'agapé ?» Et Saint-Pierre va répondre, « Oui, Seigneur, tu sais tout. Tu sais que je t'aime de cet amour-là. Je t'aime dans ma pauvreté. » Seigneur, c'est magnifique de contempler la manière dont tu t'adaptes, la manière dont tu t'abaisses à Pierre. Et tu te contentes finalement de la pauvreté de son amour, de cet amour philéo, pour lui reconfier sa mission. Tu ne t'arrêtes pas à sa pauvreté, tu ne t'arrêtes pas à ses reniements, pour lui reconfier sa mission d'être le pasteur de l'Église, le garant de l'unité des apôtres. Et cela, Seigneur, tu le fais pour chacun d'entre nous. Peut-être que toi aussi, qui m'écoutes, il t'arrive d'être comme Saint-Pierre, terrassé par le poids de tes fautes, par tes reniements. Tu ne te sens pas digne de la mission qu'il t'a confiée. Si tu es père, mère de famille, si tu fais le catéchisme, dans ta paroisse, ou tout simplement si tu fais de l'apostolat avec tes amis, tu peux aussi ne plus oser revenir au Seigneur après une faute lourde, un péché grave. Aujourd'hui, Seigneur, tu viens à moi comme en ce matin du temps pascal, au bord du lac de Galilée. Tu viens me rejoindre au plus profond de mon éloignement de toi et tu me poses cette question. Est-ce que tu m'aimes ? Est-ce que tu m'aimes d'un amour de don total, d'un amour d'agapé ? Et même si tu n'arrives pas à m'aimer, est-ce que tu m'aimes au moins un petit peu, d'un amour filéo, d'un amour d'amitié ? Jésus, tu descends. Jésus, tu t'abaisses à moi, à là où j'en suis dans mon chemin vers toi. Et Seigneur, je veux te répondre, oui, Seigneur, tu sais tout, tu sais que je t'aime. J'aimerais t'aimer d'un amour grand, d'un amour de don total de moi-même. Mais Seigneur, je suis un pauvre. Je n'ai pour l'instant qu'un amour filéo, d'un amour pauvre pour toi. Et Seigneur, cela te suffit. Tu te contentes de mon amour dans ma pauvreté pour me reconfier la mission que tu m'as donnée. Le pape François rappelait souvent qu'à chaque fois que tu récidives dans le péché, il faut récidiver en demandant pardon, en t'ouvrant à la miséricorde de Dieu. Si tu t'éloignes, le Seigneur est toujours là à t'attendre pour te relever et t'appeler à le suivre. Commencer et recommencer, toujours se relever, disait aussi Saint José Maria, Escriva. La vie chrétienne, c'est cela. Chaque matin, je recommence. Chaque jour, Seigneur, je veux te suivre, je veux t'aimer. Dans ma pauvreté, je veux accomplir ce que tu attends de moi, dans mon temps de prière, dans mon travail bien fait, dans mon ouverture aux autres, dans ma cordialité, mon sourire. Et si je tombe, eh bien Seigneur, je me relève, je ne reste pas à terre, je te redis ma volonté de te suivre et de t'aimer. Comme un petit enfant qui se relève après être tombé pour se blottir dans les bras de son père. Jour après jour, Seigneur, je veux t'aimer. En ce mois de mai, le beau mois de Marie, Vierge Marie, nous tournons vers toi aujourd'hui. Toi qui es la mère des pécheurs, toi qui as été aussi une source de consolation pour tous les apôtres qui avaient renié Jésus lors de sa passion. Marie, tu ne nous juges jamais, mais tu nous conduis toujours à l'amour de ton Fils pour nous encourager à toujours revenir vers lui, à compenser par l'amour ce qui a pu être blessé par le péché. Tu nous entraînes toujours à commencer et recommencer, à ne jamais nous décourager, à toujours aimer ton Fils dans notre pauvreté. Je te remercie, mon Dieu, des bonnes résolutions, des beaux désirs et des lumières que tu as semées dans mon cœur pendant ce moment de prière. Je te demande de m'aider à les faire fructifier. Marie, ma Mère Immaculée, Saint Joseph et mon ange gardien, accompagnez-moi toujours en chemin. Au nom du Père et du Fils et du Saint-Esprit.
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4: Si donc la religion peut avoir un effet protecteur, elle peut avoir une influence au niveau des croyances sur l'origine de la maladie. Dieu ne rend pas malade, la maladie ne vient pas de lui. Mais tous les patients ne pensent pas toujours ainsi. Certains pensent qu'elle est une épreuve envoyée par lui et qu'elle appartient au plan de ce dernier, alors que nous avons à vivre l'épreuve avec lui. Toutefois, il est certain qu'on peut tendre à rechercher la religion parce qu'elle répond aux questions de vie fondamentales. Plutôt que de rentrer dans une vaine opposition, il convient de construire des ponts entre nos représentations et celles du patient. Le malade peut relier sa maladie à la religion dans une interprétation erronée en relation avec l'image qu'ils ont de Dieu. Des patients peuvent faire le lien entre maladie et religion, et j'ai vu des patients vivre leur dépression comme une punition pour des péchés ou des mauvaises actions. Pourquoi cette maladie? Qu'ai-je fait au bon Dieu? Comme si instinctivement nous faisons un lien entre nos comportements, nos agissements et la maladie. Ou encore ces affirmations, parfois assénées par un entourage spirituel mal ajusté, pourrions-nous dire pour le moins, « Dieu te punit, tu ne pries pas assez ». Cette vision de Dieu, qui n'est pas celui de la miséricorde, peut avoir une influence quant à l'aggravation de la culpabilité. Je l'ai vu à plusieurs reprises, dans les suites d'un avortement, et cette problématique d'avoir mis, ou parfois seulement tenté de mettre fin à une grossesse en cours, peut engendrer des tableaux dépressifs graves. D'autres patients penseront que la maladie est le résultat d'une influence démoniaque, soit par une intervention du diable, soit par des esprits maléfiques. D'autres, enfin, pensent à une remise en question de la puissance de Dieu, des illusions. Dieu n'est pas assez fort pour préserver de la maladie. Tout ceci est important car aura une traduction directe dans l'attitude par rapport au traitement, à la maladie et son évolution. La place de la religion peut être importante et significative dans la vie de beaucoup de patients en souffrance, pour lesquels elle offre une aide importante. Fréquemment, dans la souffrance, apparaît, réapparaît, où se développe une dimension spirituelle, comme nous l'avons déjà dit. Ces personnes ont une évolution généralement plus favorable. De plus, alors que la maladie peut provoquer un isolement social, une rupture, ou tout au moins une difficulté de communication, elles peuvent trouver dans la pratique religieuse individuelle ou collective un soutien précieux.

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1: La religion peut avoir aussi une influence quant au traitement. L'adhésion au traitement médical et social des maladies psychiques reste à ce jour un problème important du fait de ses conséquences sur les symptômes et sur l'adaptation sociale. De fait, une proportion considérable de séjours hospitaliers de patients psychiatriques est au moins partiellement en lien avec un arrêt du traitement neuroleptique. Les croyances religieuses peuvent influencer les décisions par rapport à l'acceptation ou non du traitement psychiatrique, l'adhésion ou pas au traitement avec la possibilité d'une contradiction entre foi et suivi médical. Dieu me guérira, sous-entendu, je ne prends pas le traitement ou j'arrête. J'ai vu des arrêts intempestifs de traitement dans des rassemblements de prières suite à des paroles reçues avec pour conséquence des décompensations de la maladie schizophrénique ou encore la réapparition de crises épileptiques suite à l'arrêt brutal du traitement. On sait que cette position vis-à-vis des traitements n'est pas le propre de la psychiatrie. Comme si les patients considéraient qu'il y a conflit entre leur foi et le traitement, parfois à l'avantage des guillemets traitements spirituels. Mais certains patients peuvent s'asseoir dans une position très passive. J'attends que Dieu me guérisse. La plupart du temps, ils attendent longtemps. On peut rappeler ici la phrase de Paul Claudel : Dieu n'est pas venu supprimer la souffrance, il n'est même pas venu l'expliquer, mais il est venu la remplir de sa présence. C'est en compagnie du Seigneur que nous allons avancer, mais il faut être partie prenante et actif dans le traitement. Influence encore par rapport à d'importants choix de vie qui se poseront peut-être au sortir de la phase aiguë de la maladie. Certains changements professionnels sont vraiment en rapport avec une conversion. L'ancienne profession exercée ne correspondant plus aux valeurs morales, éthiques de la personne. Sans relever de la définition stricte du fait religieux, on assiste aujourd'hui à un certain retour d'une dimension spirituelle dans la psychiatrie par le biais des techniques de méditation. Mais à l'inverse de la méditation chrétienne qui rejoint Dieu, l'attention est portée sur soi, sur ce qu'on vit ici et maintenant. L'évolution de la maladie est favorisée par une caractéristique présente chez les mâles chrétiens, à savoir l'espérance qui est au cœur de notre foi. Il faut s'appuyer sur elle, mais elle peut être enfouie sous la maladie, et c'est le personnel soignant, l'entourage, et bien évidemment prêtres et aumôniers qui doivent l'insuffler. Parce que le sens de la vie n'est pas évident à retrouver dans les épreuves rencontrées. Garder espoir et motivation, savoir demander de l'aide, s'appuyer sur Dieu, même lors de la traversée du tunnel et qu'il fait noir. Une manière d'affronter l'adversité. Ce recours à Dieu est largement illustré dans la Bible. Les exemples sont nombreux de démarches de Jésus, aussi bien de malades que de bien portants, tels que le centurion qui intervient pour son esclave. Relisons leurs demandes et le questionnement de Jésus. « Que veux-tu que je fasse pour toi ?» Dit autrement, « Quel est ton désir ?» Ces malades en demandent étaient des pauvres, ceux qui humblement cherchent Dieu, et la pauvreté spirituelle est une ouverture. Quand on est trop plein de soi-même, il n'y a plus de place pour personne. Car lorsque je suis faible, c'est alors que je suis fort, nous dit saint Paul. La foi porte en elle-même une espérance décisive, aussi bien chez le patient que chez le psychiatre et l'équipe soignante. J'ai souvent proposé au personnel infirmier de la clinique le choix entre deux propositions. Il est interdit de désespérer, ou bien il n'est pas interdit d'espérer, avec peut-être une préférence pour la première formulation. Et il faut beaucoup d'humilité et de patience aux équipes psychiatriques, car les progrès ne peuvent se faire qu'au rythme de la personne, en fonction de ses capacités du moment. Et les progrès sont parfois longs à obtenir, et nous devons avoir en mémoire la phrase de saint Matthieu, « À chaque jour suffit sa peine », en Matthieu 6, verset 34. À bientôt.
2: Psaume 3 de David, quand il fuyait devant son fils Absalom. Seigneur, qu'ils sont nombreux mes adversaires, nombreux à se lever contre moi, nombreux à déclarer à mon sujet, pour lui pas de salut auprès de Dieu. Mais toi, Seigneur, mon bouclier, ma gloire, tu tiens haute ma tête. À pleine voix, je crie vers le Seigneur, il me répond de sa montagne sainte. Et moi, je me couche et je dors. Je m'éveille, le Seigneur est mon soutien. Je ne crains pas ce peuple nombreux qui me cerne et s'avance contre moi. Lève-toi, Seigneur, sauve-moi, mon Dieu. Tous mes ennemis, tu les frappes à la mâchoire, les méchants, tu leur brises les dents. Du Seigneur vient le salut, vienne ta bénédiction sur ton peuple. »

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2: L'espérance, chemin de victoire du Christ. C'est le thème de l'enseignement que nous vous proposons d'écouter maintenant. Celui-ci donné par le père Barnabé Conan. Il était enregistré dans le cadre du pèlerinage organisé par la communauté des Béatitudes qui s'est déroulé à Lourdes cet été.
3: Alors, je vous souhaite la bienvenue à ce carrefour. Je suis le père Barnabé Conan, prêtre de la communauté des Béatitudes, responsable de la maison de Pont-Saint-Esprit, c'est dans le Gard. Je suis aussi curé de la paroisse de Pont-Saint-Esprit, de l'ensemble paroissial de Pont-Saint-Esprit. Cette année, il y a quelques jours, j'ai rendu grâce au Seigneur pour mes 20 ans de sacerdoce. Et donc, Marcel m'a contacté un peu au dernier moment pour me demander de tenir ce carrefour. Bon, j'ai dit bon, bien, il n'y a pas de souci, je fais un peu le bouche-trou puisque je suis là parce qu'il y a quelqu'un d'autre qui n'a pas pu venir. Mais c'est véritablement avec joie que je souhaite partager avec vous sur ce thème, le thème qu'il m'a donné. L'espérance, chemin de victoire du Christ, j'ajouterai du Christ ressuscité. Alors, dans le livret qui vous a été donné, dans la petite introduction, je suis parti de l'évangile de Saint Jean au chapitre 17, verset 12, où Jésus disait, tout ce que tu m'as donné, je n'ai perdu aucun. Tout ce que tu m'as donné, on pourrait dire autrement, tout ce que tu as mis dans ma main. Et c'est véritablement cela qui fonde notre espérance, parce que nous sommes dans la main du Seigneur. Et ça, c'est important. Il nous arrive de perdre de vue ce fait-là, que nous sommes dans la main du Seigneur. Et Jésus, s'adressant au Père dans une prière, « Tout ce que tu m'as donné, je n'ai perdu aucun. » C'est un grand motif d'espérance. Nous ne serons jamais perdus. Alors,